0: Partout avec moi, hein. Sauf dans l'avion. Dans l'avion, ils veulent pas que tu fasses le portable. Je sais pourquoi maintenant tu n'as pas le droit de faire le portable dans l'avion. Il y a deux flèches là-bas dans le portable. Je crois que tu peux conduire un peu là. Ah, ça sort pas d'ici. Hein. Aïe, aïe, aïe, c'est bien ce portable. Le seul problème, le vrai problème, ma parole, le seul problème, c'est depuis que les enfants m'ont offert ce portable, ils ne viennent plus me voir. Grâce à la communication, on ne parle plus. Alors je leur dis, mais c'est pas ça, qu'est-ce que ça veut dire? Même si on doit se disputer, qu'on se dispute en vrai. Moi j'en ai marre de se t'embrasser, se t'embrasse très fort, viens faire les bisous. Alors on ne se voit plus avec les enfants. En plus maintenant ils font le truc là-bas, comment ça s'appelle là, le... avec l'ordinateur là de l'internet. Nous au Maroc on nageait dans le web, et en France ils surfent dans le web. Alors je les vois plus, ils sont toujours sur boîte vocale. Ils ont toujours le même message qui dit « Bonjour, nous ne sommes pas là pour le moment, laissez un message, on vous rappellera. » Et moi je laisse toujours le même message pour qu'ils n'oublient pas. Je dis « Allô, c'est votre père, vous n'êtes pas là pour le moment, mais moi je suis là, enfin pour le moment. »
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2: Nous les femmes, on ne dit pas la vérité. Oh bah non, nous on vous dit rien, nous. Bah non, sinon on est folle. Ah non, non, vous croyez nous connaître? Pas du tout, on vous dit rien. On a été dressés pour, nous. Ah, le jour où elles diront toute la vérité, moi je veux pas être là le jour où ça arrivera. Hein. Je vous le dis, ça va faire très mal, hein.
3: Chérie, ma puce, il est 7h, tu te laves, il y a école.
2: Non? Ok. Ah bah ton frère est levé, tu vois. Ça va, chérie? Les céréales? Je sais pas, là où tu les as laissées, hein? Par terre, j'en sais rien. Je m'éloigne un peu. Bah parce que t'es ado, tu pues maintenant, hein? Bah ouais, regarde-moi ça. Ah bah voilà papa, ça va chérie? S'il reste du café? Bah regarde. Allez, moi je vais travailler. Ah, en fait chérie, pour hier soir, non, ça n'arrive pas à tout le monde, et si, c'est grave. Oh! Et pour ta gouverne, la taille, ça compte. Tellement. Bonjour Myriam, vous allez bien? Non, moi pas terrible. Bah, mon mari arrive plus à me baiser, j'ai très mal dormi. Bonne journée. Bonjour, patron. Comment? Non, j'ai pas fait les photocopies, non. Et non, pourquoi? Parce que j'ai bac plus 7. Du coup, je me suis dit, c'est pas dans mes compétences, hein. Mais demandez à Laurent, mon collègue Laurent. Bah, il est payé 1000 euros de plus que moi pour le même job, donc je pense qu'il pourra vous faire cette faveur, hein. Non. Ah oui, non, j'ai pas mis mes talons, non. Ah, pour la réunion avec les Chinois. Eh ouais, non, j'ai pas mis... Pourquoi? Parce que ça fait mal, voilà. Si, ah ben, vous avez déjà essayé? Essayez, ça fait mal, vous verrez. C'est pour ça que j'ai mis mes birks. On est bien. Je vais déjeuner, de toute façon. Bah avec, je vais prendre des frites. Non, non, pas la salade, les frites. Parce que c'est gras, c'est meilleur, voilà. Du coup, et en dessert, je vais prendre un éclair au chocolat. Non, non, pas la salade de fruits. Deux, merci. Laurent? Laurent, tu sais pour la présentation client, là, tout à l'heure? Oui, tu sais la présentation Evian? Eh ben, je vais, au client, je vais la faire moi, hein? Bon, comme c'est mon idée que tu te l'as appropriée, il y aura moins d'intermédiaires. Bah, de toute façon, t'es pas là, t'as tes photocopies à faire, voilà. Oh, 4h30, merde, je vais être en retard à l'école. Allez, ah non, ils sont pas sortis. Bonjour. Bonjour, vous êtes la maman de Théophane? Ouais? Oui, oui, on a reçu le carton d'invitation, bien sûr, elle viendra, oui, oui, elle viendra au goûter, évidemment. Ouais, merci, c'est très gentil. Et par contre, moi, je viens... Oui, non, je resterai pas au pot, là, des parents, avec le champagne et tout, non. Parce que j'en ai rien à foutre, en fait. Voilà, on se voit déjà la semaine, hein, on va pas pousser. J'ai des vrais amis, voilà. Comment? Ah, c'est votre petite dernière. Oh, qu'elle est vilaine, ma puce. Non, mais c'est pas grave, on les voit avec les yeux de l'amour. Mais je sais, j'avais la même. Hein? Allez, ma puce, dépêche-toi. Eh ben, tu enlèves ton manteau, puis tu vas au bain. Hein? Voilà. Ça va, chérie, t'es déjà rentrée? Qu'est-ce qu'on mange? Je sais pas ce que t'as préparé. Rien? Ben voilà, très bien, on mange rien. Les enfants, on mange rien! Avec une sauce de rien! C'est papa qui s'en occupe. Voilà. Qu'est-ce qu'il y a, ma chérie? Non, je peux pas faire les devoirs avec toi. Ben non. Ben parce que je sais déjà combien ça fait, 3 fois 4. Hein? J'ai pas envie de. Qu'est-ce qu'il y a, mon grand? 3 heures de colle, t'as pris, toi? Oh putain, ça va te niquer ton week-end, ça c'est dommage. Hein. Non, mon chéri, je me suis pas occupée des vacances, non. Et non, parce que c'est chiant. Non, pas les vacances, mais de s'en occuper. Voilà, comme je suis pas une agence de voyage, je me suis dit que c'était pas à moi de le faire. Bah, je me couche, je me couche.
4: Non, j'ai pas la migraine, non, pas du tout.

0: Pourquoi? Non, j'ai pas sommeil, je suis en pleine forme en plus. Non, c'est juste, j'ai pas envie. Je... Bah, parce que là, t'es gros maintenant, puis t'as tes chaussettes, alors je... Du coup, je suis pas excitée. Mais c'est gentil de proposer, merci mon amour. Merci. Ça me fait plaisir, parce que moi, je suis pas très belle non plus, alors... Merci. Bonne nuit, mon cœur. Eh, tu sais, je t'aime.
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3: Ouais, Béné, c'est Kevina. Ouais. Ouais, je suis devant chez mamie Madeleine. Bah, c'est la mère de mon père. Non, pas mon vrai père, mon beau-père. Celui que ma mère a épousé quand elle a quitté mon vrai père. Le père de mon demi-frère. Mais bon, je le considère comme mon quart de frère, parce que c'est un bouffon. Du coup, c'est ma demi-mamie Madeleine. Mais je l'aime comme si c'était ma mamie Madeleine. Attends, j'ai un demi-appel, un double appel.
4: Ouais, c'est Julien. Pourquoi t'as mis sur ton statut Facebook en couple avec Béné? On est ensemble, on n'est pas ensemble. En plus, je t'ai poké, tu m'as ignoré.
3: Vas-y, commence pas à me chauffer, sinon je me mets en mode avion. C'est pas parce que tu m'as smacké au quick que t'es mon mec. En plus, je veux dire, j'ai déjà fait l'amour. Avec un Tibétain. Un habitant d'Antibes. En plus, avec Béné, on sait pas trop. On a peut-être envie d'être lesbienne, mais on sait pas avec qui. Non, pas avec toi. Non, je préfère avec une femme. Parce que maintenant, tu me lâches, Julien. Ce serait préférable qu'on fasse un break. Ouais, on se voit dans un quart d'heure. Ouais, Béné, c'était Julien. Les mecs, ils pensent qu'à baiser. Mais bon, je suis peut-être acceptée. Ah, la tête de ma rhum quand elle va savoir qu'on est lesbienne. Et qu'on a fait une fugue en Thaïlande. Mais bon, je lui enverrai un texto pour lui dire qu'on n'a pas été kidnappé par un pédophile. Ça va la rassurer. Bon, vas-y, je te laisse. Ouais, lol, Kikou, MDR, XPTDR. Ouais, KFC, CGT, UMP. Ouais, d'accord. Mamie, c'est moi. Mamie, ça te dérange pas que j'ouvre la fenêtre parce qu'on dirait que t'es déjà morte, mamie? Oh, mais ma chérie, mais ma fenêtre, elle est condamnée. La dernière fois que je l'ai ouverte, c'était pour voir passer le général Logo. Et puis, je voudrais pas que ma chatte, elle s'envole. Vas-y, ça vole pas une chatte, mamie. Mais si elle vole, je l'ai dit à madame Picon. Tu sais, celle qui a son caniche qui tricote. Ça tricote pas un caniche, mamie. En plus, madame Picon, elle est morte il y a un an. Mais je sais, je l'ai vue hier soir. Ça va, toi, ma chérie. T'es mignonne comme ça, mais tu vas attraper froid. Pourquoi t'es venue en slip? C'est pas un slip, mamie. C'est un shorty. Ah ben justement, quand on est de sortie, on met un pantalon. Et puis tu t'es trompée, t'as mis tes boucles d'oreilles dans ton nez. C'est un piercing, mamie. Ah bon? Ah ben comme ça, tu pourras accrocher tes clés. Et puis qu'est-ce que t'as sur la cuisse, là? Un tag? LOL, MDR, XPTDR. C'est pas un tag, mamie. C'est un tatouage. C'est du chinois. Ça veut dire « Le bonheur a des ailes de géant. Mais quand le corbeau de la mélancolie passe sur le lac de l'espoir, quand le soleil couchant de l'amour plonge dans... Mais en fait, j'en sais rien. Mamie, je voudrais te poser une question importante. T'as déjà été lesbienne?
5: Oh, oui, bien sûr. Deux fois, c'était magnifique.
3: Ah bon, mais avec qui?
5: Avec ton papy, tu ne connais pas Vienne, les valses de Vienne.
3: Bon, rien compris. Vas-y, assieds-toi, mamie, parce que tu me stresses. Mamie, je voudrais parler de sexe avec toi. Il n'y a qu'à toi et à Béné que je peux en parler.
5: Oh, le sexe, ma chérie, c'est formidable. Profite. Avec ton papy, on n'arrêtait pas de baiser. Il s'est servi de son roudoudou jusqu'à la dernière minute. Même quand il était en soins palliatifs. Oh, à l'époque, j'avais un sacré pétard. Mais bon, maintenant, il est tout mouillé.
3: Qu'est-ce que tu veux savoir, ma chérie? Mamie, Comment on fait pour savoir si un homme t'aime pour toi-même ou pour ton physique?
5: Ah, ça c'est une question importante, ma chérie, et d'une grande profondeur, et que toutes les femmes se posent depuis des milliers d'années. Mais j'ai pas la réponse.
3: Mamie, à ton époque, enfin à l'époque de Louis XVI, comment ça se passait l'amour?
5: Mais pareil que maintenant, ma chérie, et c'est pas avec vos Facebook, vos tweets, vos pressings que ça change quelque chose. Ça complique même tous les rapports. Les hommes ne vivent pas sur la même planète que les femmes. Les hommes ont deux cerveaux, un ici, un autre dans le slip. Je me souviens de ton grand-père, la sécurité sociale. Il ne peut pas le label, on était à l'époque civilité,
3: oh là là, elle s'est mise en mode vibreur là. Vas-y, je te laisse, mamie, je t'aime. T'es la plus belle des mamies. Je t'aime, Kikou.
5: Moi aussi, je t'aime, ma chérie. Allô, Lucien, t'as reçu mon texto? Tu peux venir, je suis toute seule.
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2: En France, vous êtes angoissé par la philo. En France, vous avez ce rapport du bac philo qui est un problème. En Belgique, on est plus tranquille. Vous pouvez citer un grand philosophe belge. Ça vient pas spontanément. Moi, j'ai tapé sur Google « philosophe belge ». Le premier qui sort, Jean-Claude Van Damme. Mais c'est pas le plus mauvais, c'est pas le plus mauvais de l'équipe. Je vous donne une phrase de Van Damme. Ça va vous faire la soirée et peut-être même les jours qui vont suivre. Il a vraiment dit, et c'est magnifique, un bon truc pour avoir l'air d'avoir 10 ans de moins, quand on te demande ton âge, vieillis-toi de 10 ans. C'est brillant, ouais. Je vous laisse un peu le temps parce que faut la digérer, mais non, j'ai réfléchi un peu à la philo en me disant, mais à partir de quand dans l'histoire de l'humanité les humains ont réfléchi à la mort? Et je pense que c'est arrivé tout de suite. Le jour où un premier homme est mort, les autres n'ont pas compris. Ils se sont dit, mais qu'est-ce que c'est? Ils étaient là, ça fait longtemps qu'il dort. Meilleur. Alors j'explique pour le jeune. Le premier homme à nous avoir quittés s'appelait Meilleur. Et c'est comme ça qu'on a pu en déduire que ce sont les meilleurs qui partent. Ça c'est une vanne, ne la tentez pas chez vous. Vous allez prendre un bide, hein. C'est un truc de professionnel. C'est testé en soufflerie. Et donc Meilleur n'est plus. Et les autres comprennent autour quelque chose de très important pour nous. Ils comprennent que les choses ont une fin. Et c'est rassurant de savoir que les choses ont une fin. Je ne dis pas ça que pour les films de Michael Haneke, mais de manière très globale. Et cette fin, il lui donne un nom, il l'appelle la mort. Et il y en a un qui pige autour ce que ça représente pour lui. Il dit, merde, si Meilleur n'est plus, s'il est mort, s'il se réveille jamais. On a perdu sa recette exceptionnelle du pudding. Et donc, à partir de ce moment-là, les humains ont compris que quand il y avait un savoir, il fallait se le transmettre. C'est le début de la civilisation. Nous sommes le réceptacle de tous les savoirs transmis depuis ce moment-là. La seule chose qu'on a perdue, et c'est définitif, c'est la recette exacte du pudding. On ne saura jamais comment faire un bon pudding. C'est dingue. Bien plus tard dans l'histoire de l'humanité, les Anglais ont essayé d'en faire. Ça ne peut pas être les bons ingrédients. Je crois qu'on l'aurait goûté. Donc, je suis parti sur l'art, où je montre des tableaux qui est assez intéressant. Il y a un très beau tableau du Caravage qui s'appelle La mort de la Vierge Marie. Très très beau. La Vierge Marie, tout le monde connaît, hein. L'inventrice du... Tu vas pas me croire. Il y a une partie aussi qui est assez intéressante. Une fois qu'on est mort, si on a choisi de se faire incinérer, que faire des cendres? Et en fait, il y a énormément de possibilités. Je savais pas qu'il y avait autant de possibilités. Alors, je peux pas tout vous expliquer tout ce que j'ai appris, mais j'en ai gardé trois différentes que je trouve assez dingues. La plus dingue, aux Pays-Bas, c'est possible de léguer un sextoy. Donc, je vous jure, ça ressemble vraiment à un god transparent. Et dedans, vous mettez les cendres du défunt. Je vous promets que c'est vrai. Vous pouvez taper sur Google en sortant. Bon, après, je crois que le modèle que j'ai vu, c'est le modèle si le mari décède en premier. Parce que sinon, ça fait quand même beaucoup de changements d'un coup. Autre possibilité, ça c'est fou, on peut mélanger les cendres à de la dynamite pour en faire des feux d'artifice. Mais ça, je trouve ça sympa, c'est festif, c'est-à-dire sur une belle plage, on imagine, le soleil se couche, quelqu'un dit, ben voilà, c'est son vrai départ, et là, poum, oh la belle bleue, oh la belle verte, oh la belle mer. Et la dernière, qui est celle qui, moi, m'angoisse le plus, psychanalytiquement parlant. On peut mélanger les cendres du défunt à de l'encre pour s'en faire des tatouages. Voilà, bon, chacun, évidemment, fait ce qu'il veut. Hein. Ça, j'ai vraiment, on n'avait pas de jugement, mais aux États-Unis, ça se fait. Moi, c'est vraiment jamais ça que je vais choisir. Déjà, moi-même, vivant, je déteste les tatouages. Et je racontais cette anecdote dans un dîner un peu mondain, comme ça, et puis il y a une dame, mais il y a une dame qui, très chic et qui s'énerve, qui dit, non, mais vous comprenez rien, le tatouage, c'est la mémoire. Et là, j'écoute et elle m'explique qu'en fait, elle, sur son pied, elle s'est fait tatouer le prénom de ses deux enfants et la date de naissance. Je dis, bon, la mémoire, elle en a deux, ça se retient. Enfin, j'ai dit, pour pas oublier les anniversaires, est-ce que vous avez pensé à cette idée incroyable du post-it sur le frigo? Et elle s'énerve, non, vous comprenez rien. Et si un jour j'ai Alzheimer? Je dis, bah ouais, mais si un jour t'as Alzheimer, tous les matins, tu vas te demander qui sont.
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6: Bonsoir. Quelle ambiance ce soir. Bonsoir. Merci.
7: Bonsoir Paris, bonsoir Washington. Alors. Ce soir, avant de commencer cette soirée sous le signe du rire, j'ai envie de vous parler d'une personne qui a beaucoup compté pour nous. Cette personne ne pourrait pas nous voir aujourd'hui puisqu'elle a perdu la vue, mais elle reste très présente dans notre cœur.
6: Extraordinaire.
7: Cette personne, et vous l'aurez compris, c'est la grande chanteuse à texte, c'est Annie Cordy. Nous étions tout jeunes artistes, vous savez, et nous avons eu ce privilège, cette chance inouïe d'avoir accès aux loges de la diva.
6: Complètement, ce sont des moments inoubliaux, vraiment.
7: Et donc nous sommes rentrés donc dans la loge d'Annie, Annie Cordy, je le répète, et elle était là, elle était sur le sol, elle était nue, elle était complètement nue, et elle nous a regardé, elle a eu ce regard que peut avoir une bête malade parfois. Elle nous a regardé. Et alors là, j'ai pris mon courage à deux mains. Je lui ai dit, mais Annie, quand même, vous êtes là, nous sommes là.
6: Extraordinaire.
7: Pour nous, vous êtes... Comment gagne-t-on autant d'argent avec ce que vous faites? Et elle nous a regardé, elle nous a dit... je me souviendrai toute ma vie. Elle nous a dit, toi, l'ami chocolat et le rat, vous foutez le camp. Aujourd'hui, on comprend mieux ce qu'elle a voulu dire. Excuse-moi.
6: Merci, merci Dieudonné. Alors moi, ce soir, j'ai envie de vous raconter une histoire. J'ai envie de vous faire rêver. J'ai envie de vous faire réfléchir, hein, pourquoi pas. Molière a dit un jour à Jean-Claude Brialy cette phrase extraordinaire que m'a répété un grand monsieur de la chanson. Ce grand monsieur de la chanson, c'était Édith Piaf, évidemment. Eh bien, cette phrase, je m'en souviendrai toute ma vie. Merci, Edith. Merci.
7: Merci.
6: Alors, mesdames et messieurs, avant de s'éclater de rire, avant de rouler par terre, d'avoir une crise cardiaque pour certains...
7: Oui, de rouler par terre, à s'en taper le cul sur le sol, hein, tel que le voudrait l'expression populaire.
6: Eh bien, mesdames et messieurs, j'aimerais que nous ayons une pensée pour ceux qui souffrent sur cette terre, pour ceux qui meurent de faim en Espagne ou au Portugal.
7: S'il vous plaît, pour tous ceux qui sont victimes du terrorisme aveugle ou de la maladie.
6: Eh bien, à tous ces gens-là, nous disons...
7: Pas de chance, hein? La prochaine fois, peut-être.
6: En tout cas, nous, ça va.
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9: Ce qui est drôle, c'est que chez moi, j'ai tout, Bluetooth, Wi-Fi, sans fil, tout ce que tu veux, mais l'horloge du micro-ondes, elle clignote depuis que je l'ai acheté, j'arrive pas à la régler. Ça vous arrive, ça ou... Cela dit, j'ai pas envie de la régler, puisque de toutes les manières, à l'heure d'été et l'heure d'hiver, il va falloir la re-régler. Chaque année, l'heure d'été et l'heure d'hiver en France, on connaît tous ce débat. Les Français prennent ça très à cœur, avec cette grande discussion parmi tous les potes. Est-ce qu'on dort plus ou on dort moins? Alors attends, laisse-moi réfléchir. Si on rajoute une heure et qu'on enlève... Attends, laisse-moi deux secondes. Attends, alors si on rajoute et qu'on enlève une heure et que... Alors attends, deux secondes. Ouais, ça c'est très français de bouger tout le corps, hein. Y a qu'en France, je te jure. Et puis en général, les mecs qui font ça, ils ont une gourmette. T'as pas remarqué? La seule chose qui m'étonne aussi, c'est les mecs qui ont des gourmettes, souvent, ils font graver leur prénom sur la gourmette. C'est franchement, c'est pas un jugement ni rien, mais c'est juste que... Pourquoi, quoi? C'est, non, sérieux. C'est quoi le délire, quoi? Je veux dire, t'es sous la douche, tu regardes, tu fais Jean-Jacques! Pareil, y a qu'en France où au milieu d'une phrase, on peut donner un petit coup de sifflet, personne ne te dit rien. Genre, dis donc, va falloir le faire, les autres, ils sont là, et de l'autre côté. L'autre, il répond, il surenchérit même, il dit même pas qu'il a... Non, il lui dit, m'en parle pas. Hier, ils étaient carrément... Et moi... Et s'il est pas content, il va faire un son pour manifester ce mécontentement, un son qui n'existe que dans la langue française. Il n'y a qu'en France aussi où il existe autant de formules de politesse. Il y en a que je connais, il y en a que je connais pas, il y en a que je comprends pas. Il y en a une que je comprends pas, c'est quand tu dis merci et l'autre il te dit c'est moi. Qu'est-ce qui se passe là? Qu'est-ce qui se passe avec ça là? Tu dis t'achètes un truc, tu dis merci, il dit c'est moi. Je dis ah non, c'est pas toi, c'est moi qui dis merci là. Soit tu me dis de rien, soit tu dis rien, c'est moi qui ai dit merci, c'est moi qui ai payé, c'est moi qui ai acheté, il n'y a pas de c'est moi. Alors bonjour, merci, au revoir, tout ça je connaissais, bon appétit je connaissais. Mais il y en a une qui est en train de se répandre vachement, c'est bonne fin d'appétit. Il y a des mecs au resto, ils te regardent, ils bonne fin. Comment ils savent que c'est... Enfin, je veux dire, ils matent le steak et ils disent, putain, ça c'est de la fin d'appétit. Trop de formules de politesse. Des fois, même entre deux étages, dans un ascenseur, tu peux en faire 9 des formules de politesse, tu sais. Tu rentres, bonjour, pardon, excusez-moi, pardon, quel étage? 2e, merci, t'attends un peu, oups, pardon. T'arrives, les portes s'ouvrent, excusez-moi, je vais sortir, c'est à moi de sortir. Bah oui, je vais vous laisser passer, bah merci, attention, pardon, excusez-moi, bonne journée, bah vous aussi, merci, au revoir, à bientôt, merci, pardon, oups. Bonne journée, bonne fin de semaine, bonne année, non, bonne année, c'est bien, bonne année. En France, on est le seul pays qui se souhaite la bonne année jusqu'à fin février. Hein. Des fois, t'oublies, t'es dans un autre délire, et genre, le 19 février, t'entends, et puis une excellente année à vous. Et encore, là, on se le souhaite cool, parce que quand c'est le 31 décembre, le soir même, et qu'il y a une fête, alors là, c'est plus bonne année, calmement, hein. C'est... Bonne année. Avec des comptes à rebours. 5, 4, 3, 2... Moi, je dis, viens, ça va exploser. Avec cette fameuse blague du 31 décembre, quand le mec, il doit te voir la semaine d'après, le 31 décembre, il te dit... Hey, dis donc... À l'année prochaine! Et l'autre, en général, il comprend pas, il lui dit « Ah bon, on se voit pas mardi !» Finalement, il comprend, il dit « Ah oui, oui, c'est vrai, c'est vrai, c'est vrai. Ouais, ouais, ah, t'es con, alors, ah, t'es con, toi. Ouais. » Il essaie de la refaire à quelqu'un, et en général, quand les mecs veulent refaire une blague, ça foire, tu sais, genre, ils voient passer une copine « Hé, dis donc, hé, Isa, hé, à mardi !»
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10: Oh, c'est ma petite voisine. Elle joue du piano. Ça fait 3 ans qu'elle est sur le même morceau. Elle est tenace, hein. C'est joli. Oh, à chaque fois elle me le rate ce passage. Pourquoi? C'est joli. J'adore le piano. Qu'est-ce qu'elle me fait là? Ah ben oui, elle a mis un disque, je suis bête. C'est un immeuble, on entend tous les voisins. Moi, ça ne me dérange pas. Je dirais même plutôt que c'est bien agréable. Tiens, il est 5 heures. C'est Madame Vasseur qui passe l'aspirateur. À la bonne heure. Allez comme moi, c'est une maniaque. Elle aime bien que tout soit propre. Mais je préférais qu'elle passe le balai. Ben oui, c'est plus musical, le balai. 5 heures. Qu'est-ce qu'ils font les petits? Je suis inquiète. Oh non, pas les miens. Non, les cochons. Oui, à gauche, ils s'appellent les cochons. Ils sont trois. Les trois petits cochons. Oh, ben tiens, quand on parle du loup, on voit arriver les trois petits cochons. Oh, ils se ruent dans la cuisine. Ils ont faim, c'est normal, c'est la jeunesse. Hein? Ils mangent des gaufrettes. Elle leur a pas acheté de chocobéen ce matin. Mais pourtant, le petit lui avait demandé, je suis témoin. Il a une voix qui porte, le petit cochon. Oh, elle a pris le piano, c'est joli. Remarquez, heureusement qu'elle joue pas du clairon. Ben oui, le clairon, ça fait ta ta ta ta ta ta ta ta ta. Alors que le piano, ça fait... Remarquez, des concertos pour clairon, il doit pas y en avoir des paniers non plus. Qu'est-ce qu'ils font, les paillettes? Oh, ils ont allumé leur télé. Ah, moi, j'ai pas la télé. Oh non, pas la peine. J'écoute ce qu'ils regardent. Il n'y a que pour zapper que c'est pas pratique. Quand hier soir, on s'est fait un beau film, à la fin, ils s'embrassent. J'adore les films d'amour, ça me... Oh, ça me... Oh. Ah, c'est Monsieur Mandrin, ça. Mais c'est pas Madame Mandrin. Non. Ah bon? Mme Mandrin, elle crie pas pareil. Mme Mandrin, elle fait... Non, je ne vais pas vous le faire. Oh non, Mme Mandrin, elle n'est pas là à cette heure-ci. Non, elle est bénévole dans une association. Une association de bègues boulimiques. Je ne sais pas ce qu'ils foutent là-dedans. Ils doivent manger du choco-co-co-co-co-cola. Oh, en tout cas, ils ont des problèmes. Il doit y en avoir une ambiance là-dedans. Enfin, elle est bénévole. Alors que l'autre, pas du tout. Mais non, l'autre, c'est une pute. Ah, oh, moi, j'aurais jamais pu faire ça. Hein. Non.
11: Oui, oh. Oui.
10: Voilà. 300 balles et c'est plié. Ah, ben, je le sais, hein, c'est les tarifs dans le quartier.
12: Ah, moi, j'aurais... jamais pu faire ça, non.
10: Comment on dit déjà pluri-esthétiste, pluri-pharmaciétrie, plus-strie, oh, moi je dis la pauvre. Parce que monsieur Mandrin, il faut se le faire. Qu'est-ce qu'elle fait, madame Tocard? Oh, elle passe l'éponge sur son évier. Ah, j'entends tout. Vous me direz, les parois ne sont pas épaisses. Mais j'ai l'ouïe très fine. Vous voyez, par exemple, là, on n'entend rien. Oh, on a passé une drôlement bonne soirée.
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14: Allô, bonjour.
15: Bonjour, madame. C'est le docteur, le sexologue?
14: C'est la secrétaire du cabinet de sexologie, oui.
15: Mes respects du matin. Madame Ledoux à l'appareil. Je vous explique. J'ai un problème de sexologie.
14: Oui.
15: C'est-à-dire qu'hier, je suis allé chez mon dentiste. Et j'ai découvert une parution médicale, un journal, dans lequel il était question de quelque chose de nouveau dans l'anatomie de nous, les femmes.
14: Oui.
15: C'est-à-dire, je crois que c'est quelque chose d'érogène. Le point G.
14: Oui.
15: Est-ce que c'est vrai que ça existe, ça?
14: Absolument.
15: Ah bon?
14: C'est-à-dire que le point G, c'est le point de Grafenberg. G étant l'initiale de Grafenberg.
15: Oui.
14: Mais en fait, c'est pas un point, c'est un muscle qui s'appelle le fascia de Alban.
15: Oui.
14: qui existe chez toutes les femmes.
15: Ah bon ?
14: Chez certaines, il est bien caché, mais il existe chez toutes les femmes.
15: Ah bah chez moi, il est bien caché parce que j'essaie de le trouver depuis une heure et je n'y arrive pas, docteur. Comment je fais ?
14: Écoutez, la meilleure façon de libérer le fascia de Alban, c'est de se mettre à quatre pattes. Parce que ça fait basculer l'utérus dans la bonne position.
15: Alors, je suis donc à quatre pattes sur la chaise, comme vous me l'avez dit.
14: Bien, écoutez, il s'agit d'introduire le pouce et il se trouve sur la face ventrale. Maintenant, il est bien évident qu'une zone érogène ne se manifeste que par l'excitation.
15: Docteur,
14: oui.
15: Je viens de basculer mon utérus, donc qu'est-ce que je fais maintenant ?
14: Écoutez, moi, je vous ai donné toutes les indications que je connaissais pour y avoir accès. Après, moi, je ne peux pas en faire davantage.
15: Bon, attendez, attendez, docteur. J'ai une revue cochonne devant moi.
14: Eh bien, écoutez, essayez, je vous laisse faire ça.
15: Je vous rappelle.
14: Dans la solitude.
15: Et dites-moi, je vous le rappelle si je l'ai trouvé.
14: J'en serai ravie. Au revoir.
15: Au revoir.
14: Allô, bonjour.
11: Oui, bonjour. Je suis Robert, le fils de Madame Ledoux, qui vous a appelé tout à l'heure. Pour le point G, vous vous souvenez ?
14: Oui, oui, absolument.
11: Alors, nous avons suivi ce que vous nous avez dit.
14: Oui.
11: Alors, bon, ben, moi, au niveau du pouce, ça m'a rien fait, mais alors, ma mère...
14: Elle...
11: Alors là, je dois vous dire que j'ai jamais imaginé une chose comme ça. Hein.
14: Elle l'a trouvée.
11: Ah oui, elle l'a trouvée.
14: Ben, j'en suis ravie.
11: Mais alors, est-ce que c'est normal ? Elle dort, là, elle ronfle et tout, là.
14: Ben, écoutez, après une grande satisfaction, le sommeil est réparateur, absolument.
11: D'accord. Dites-moi, moi, en tant qu'homme... Point G, il n'y en a pas.
14: Mais vous, étant un homme, vous n'avez pas besoin de... Vous n'avez pas, disons... vous avez un pénis entier, alors que le fascia de Alban n'est qu'un résidu.
11: Oui, mais enfin, est-ce
14: du
11: que...
14: Du corps érectile du pénis de l'homme.
11: Est-ce que les portes du pénis entier, c'est-à-dire, comme vous me dites que j'ai un pénis entier, est-ce que c'est facilement accessible ?
14: Un pénis entier, à mon avis, c'est tout à fait accessible avec une main formée de façon tout à fait normale avec 5 doigts, oui.
11: D'accord. Bon, ben écoutez...
14: Il n'y a pas de problème à ce niveau-là.
11: Attends... Ah ben, elle se réveille, attendez. Alors, allô, docteur ?
14: Oui.
11: Oui, elle veut vous parler, vous remercie. Je la passe.
15: Allô ?
14: Bonjour.
15: Je vous remercie, docteur.
14: Je suis ravie que vous l'ayez trouvé.
15: J'ai fait une grande découverte, une satisfaction. Je n'ai jamais éprouvé ça de ma vie.
14: J'en suis ravie.
15: Alors, je tiens à associer à mes remerciements à mon fils Robert, qui est à côté de moi, vous-même, docteur, ainsi que donc l'inventeur qui s'appelle Graffenberger.
14: Graffenberg.
15: Donc,
14: c'est pas un inventeur, hein.
15: Enfin, le découvrateur.
14: Oui, oui, c'est ça.
15: Vous le remercierez pour moi.
14: Je ne manquerai pas.
15: Il habite à Paris, non ?
14: Il est mort depuis longtemps.
15: Ah
14: j'en
15: bon.
14: Ai bien peur.
15: Et il en a découvert d'autres, des points comme ça ?
14: Non, non, il s'est contenté de celui-ci.
15: Ah bon.
14: Écoutez, je vais vous laisser, mais je suis ravie que vous l'ayez trouvé.
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7: Oh, la psycho ! Oh !
17: Hey, je suis là, chef !
7: Oui, mais on a dit 8h15, hein. C'est vrai de donner l'exemple.
17: Mais je suis là, j'ai ton comptabilité, là, avec la petite nouvelle, là, salope.
7: Écroule. Bon, alors, tu me les as mis comment, la semaine ?
17: Bon, alors, je vous les ai mis par ordre d'aptitude, hein, chef. Alors là, je vous ai mis les Portos.
7: Hein ?
17: Là, je vous ai mis les Croyants, les Mulons. Là, je vous ai mis les spaghettis, puis pour les crépus, ouais. Ben, voyez ça en direct avec eux,
7: c'est
17: hein, chef.
7: C'est vrai que je m'en occupe.
17: Allez, c'est parti, réunion de chantier.
7: Alors, attends, alors,
17: c'est parti,
7: alors,
17: on y va.
7: On va faire.
17: Alors,
7: Pablo.
17: Pablo.
7: Jojo.
17: Jojo.
7: Abdel.
17: Abdel.
7: Sardine, là, Nordine, là, sur les poutrelles métalliques, hein. Et si je chope celui qui s'amuse à pisser du haut des poutrelles, oui, ben direction la NPE, hein, y aura pas de casse départ ou de.
17: De toute façon, chef, y a pas de problème, j'ai la liste, hein. Alors c'est Pablo, Jojo et Abdel, chef, voilà.
7: Bon, ben, tu leur fous un blâme.
17: D'accord, hein. je peux en mettre un Da Silva, chef, et je l'aime pas, Da Silva.
7: Ouais, mais tu en mets deux, Da Silva.
17: Merci, chef, et je l'aime pas, Da Silva.
7: Et autre chose, là, au lieu de ricaner, là. Si je chope celui qui s'est amusé à chier dans le casque à l'architecte samedi soir... Non, attention, les jeunes, il y a des blagues qui se font pas sur des chantiers à 300 briques. Hein. Après, c'est Bibi qui trinque. Hein.
17: C'est moi, chef. J'ai voulu faire un bizutage.
7: C'est toi qui as déféqué dans le casque à l'architecte.
17: Oui, chef, petite note d'humour. Je peux coller ça sur le doigt d'un Silva, chef ?
7: Oui, ben, mets ça sur le doigt d'un Silva.
17: Merci, chef, je l'aime pas, d'un Silva. Voilà.
7: Dis donc, les Antillais, là, on va travailler quand même un peu ce matin, quand même, Richard ! Hein ? Qu'est-ce qu'il y a, Richard ? Quoi ? Tu t'es fait mal au pied ? Ouais, mais tu vas à la grand-mère, tu vas boire un coup. Hein ?
16: mais oui, les parents, ils ont travaillé pour nous, n'inquiète pas.
17: Son nom.
16: Je fais marrer de
17: je les aime bien, les bambous, là. Alors, là, Pablo, je suis jeune.
16: Oh, la patte folle, oh.
17: Oui, chef, qu'est-ce qui se passe?
16: Mais qu'est-ce qui se passe? Tu veux finir coulé dans un pylône ou quoi, toi, à parler comme ça, là?
17: Je sais bien, chef, quand je l'ai dit, je me suis dit, je commets une boulette, là, mais... Bon, sinon, chef, on a un problème actuellement, là, avec Zoubir, là.
16: Quoi?
17: Zoubir, il est pas content parce qu'on a oublié de leur descendre de la poutrelle du 14e, là.
16: Oui, bon, bah, ça va, ouais, hein, chef, ça va.
17: Il a passé son week-end là-haut. Qu'est-ce qu'on fait, chef?
16: Quoi, qu'est-ce que tu veux qu'on fasse, quoi? On va pas lui compter ça en heures supplémentaires, Zoubir.
17: Ouais, bien sûr, chef.
16: Il faut pas qu'il oublie que le renouvellement de sa carte de séjour, ça se fait pas sans mon tampon, Zoubir.
17: D'accord, chef.
16: Comment ça m'amuser, lui, gentiment.
17: C'est comme Da Silva, je l'aime pas, Da Silva. Voilà.
16: Bon, alors, le raccordement, va.
17: Ben non, chef, je vous enverrai le 4x4, là, hein. Je vous l'égare, il est garé devant le préfabriqué.
16: T'as foutu un petit coup
17: de géno? Ouais, c'est bon, chef.
16: Il était dégueulasse,
17: ouais. Ouais, c'est des bons véhicules, ça, c'est super, hein, comme véhicule, hein, ça.
16: Mais attention,
17: ça se compte avec un doigt, là.
16: Hein.
17: Ah ouais, ça compte bonbon, chef. Hein. Ouais. Hé, hey, chef, la femme, elle doit être contente, hein. Hé, hey, chef, ça suce pas mal, ça. Alors, là, les copines, là, voilà.
16: Oh, l'astico, oh.
17: Oui, chef, qu'est-ce
16: qui t'arrive? T'es pas rentré chez toi ce week-end ou quoi, toi? Qu'est-ce que tu nous fais, là? Hein? Puis le jour où tu pourras t'en payer un comme ça de 4x4, t'en profiteras pour te faire refaire la gueule, ça sera pas un luxe, l'astico.
17: Encore demandez-vous.
16: Ouais, les mecs ont téléphoné, faut que ça soit fait avant ce midi. Tu vas me prendre Mahmoud, là, je sais pas quoi, et Portos, là. Puis tu vas me faire ça, Fissa, hein. Les mecs ont téléphoné encore ce
17: matin. D'accord, chef. Bon, alors je vous mets Mahmoud, je vous mets du melon, je vous mets du Portos, je vous mets du spaghetti, et c'est parti pour la une, voilà. Ah bah non, chef, il y a un problème, là, actuellement.
16: Qu'est-ce qu'il y a?
17: Bah, Mahmoud, il est malencontreusement décédé, là.
16: Ah ouais?
17: Ouais, il s'est éclaté de la poutrelle du 14e, là, comme une galette,
16: c'est,
17: là.
16: C'est des choses qui arrivent, ah hein, ouais, sur un chantier à 300 briques, hein. De toute façon, je t'avais prévenu, on va encore en perdre une quinzaine, hein. Faut pas compter moins, hein.
17: On va pas dépasser les...
16: Tu fais pas d'omelette sans casser les œufs, hein.
17: Bien sûr, chef. On est dans les quotas, là. Non. Non, seulement dans sa chute, il a failli entraîner un Martiniquais, là. C'est pour ça que j'étais pas content. J'ai levé la voix, mais j'étais pas...
16: Comment ça, il a failli entraîner un Martiniquais? Je t'ai dit pas de Martiniquais au-dessus de 2m50.
17: Je sais bien, chef, mais il avait fumé, on sait pas comment qu'il a fait pour grimper là-haut, chef, comme s'il y a rien de cocotier. Bon, alors,
16: Je t'ai dit pas de Martiniquais sur les postes, Horis. Tu sais que celle-là, elle va te dire bonjour sur la gueule tout à l'heure, tu sais pas d'où ça va t'arriver, que ça va être...
17: Rassurez-vous, chef, dans sa chute, il a entraîné importance les frères Ada Silva.
16: On va ça, moi, le remède.
17: Je sais bien, chef.
16: Bon, allez, j'ai rendez-vous avec la mairie et une histoire de pot de vin, je te laisse.
17: Bon. C'est compris, la réunion de chantier? Oh, les crépus, c'est fini la sieste, hein, Phineas? T'es nouvelle, toi? Il passera me voir au bureau.
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18: Oui, vous avez pu constater que je suis revenu à Emmanuel. J'arrête Manu. Manu, c'était cool de s'appeler Manu quand j'avais 15 ans. Aujourd'hui, Manu, c'est un mec qui essaie d'arrêter de fumer, quoi. Il n'y a plus de mystère autour du Manu, tu vois. Manu, ça fait un peu le mec qui se fait consoler par les chansons de Renaud quand il se fait larguer par sa meuf. Ah, il chiale pas, Manu. Donc je sens que ça a pris un coup de vieux. Alors j'ai arrêté Manu et je récupère Emmanuel parce que c'est plus joli, ça a plus de gueule. Emmanuel, tu vois, ça fait un peu la France aussi pour moi, tu vois. En plus, mon prénom a repris des miles depuis les dernières présidentielles. Alors que je pensais que mon prénom allait être enterré au cimetière des prénoms avec les autres prénoms de ma génération, bim, j'ai réussi à prendre la bifurcation et à sauver Emmanuel. Alors qu'il y a des prénoms de ma génération qui sont, au moment où je vous parle, en train d'être enterrés au cimetière des prénoms. Et pour eux, j'ai une pensée très émue. Notamment pour les Thierry. Thierry, c'est... Voilà, on sait que ça ne reviendra pas, par exemple. Toi. C'est fou d'avoir collé ces deux syllabes l'une à l'autre pour appeler un gars, toi. Thierry. Thierry, c'est un prénom qui se gueule, toi. Ça se dit pas calme, toi. Thierry! Tu vois, un mec enfermé dehors, s'il n'a pas la clé, le gars dedans s'appelle Thierry. C'est ça qui se passe dans la vie des Thierry, en général. Le plus fou avec les Thierry, parce qu'on en connaît tous pas mal... C'est d'imaginer que les Thierry d'aujourd'hui ont été des bébés. On s'imagine pas bercer un petit nourrisson de quelques kilos, dire « Peur pas, mon petit Thierry !» On s'imagine bercer un gars de 45 piges, « Tenez-lui les jambes, il est trop lourd !» Jean et Louis refont une petite carrière, mais solo. Tous les prénoms que tu peux mettre mon devant, ça dégage. Hein. Ça va, moi, Jean-Louis? Bah alors, qu'est-ce que tu... Oh, on t'attend depuis un moment, il y a mon Manu qui est là, il y a mon Thierry. Manque plus que d'autres patoches et on va être bonnards. Chez les filles, je vais le dire, Mais j'ai aussi une pensée très émue pour les Véros. Si t'es dans la même pièce qu'une personne qui s'appelle Véro, tu peux être sûr que c'est pas un bébé. Tu peux lui taxer une cigarette. Ça va. Ouais, bah, je sais pas ce que j'en ai foutu, mais j'en avais tout à l'heure. Allez-y, les gars, servez-vous, hein. Ah, merci, Véro. Ouais, c'est des clopes. Aujourd'hui, j'assume, j'aime beaucoup m'appeler Emmanuel, ça joli et tout ça, mais quand j'étais petit, que j'entendais mon prénom dit en entier par mes parents, quand tes parents t'appellent pas Titi, Lili, Boubou, Chouchou, mais Emmanuel, c'est que tu vas t'en prendre une. Tu vois? Donc moi, j'étais pas con, quand ils m'appelaient Emmanuel, je venais pas. En plus, le rapport à la tarte dans la gueule à La Réunion, il est infime, on y va beaucoup plus vite qu'ici. On se pose pas de questions avant de te la coller, tu vois. Mais y a pas de galère, tu vois, on te prévient même pas que tu vas en prendre une, y a pas de bande-annonce de tu vas en prendre une, le film sort directement sur ta gueule. Surtout à mon époque, tu vois. C'est ici qu'ils mettent des tutos. Avant de... Ouais, je sais pas, je vais aller voir sur un tuto ce qu'ils nous conseillent. Ils sont en train de nous rendre chèvres, là. Ils font l'école Montessori. Ouais, on l'a mis chez Montessori. La maîtresse nous a dit que c'était bien de le laisser pisser dans nos pompes le matin. Qu'il fallait pas l'engueuler, qu'il fallait le laisser terminer. Alors on le laisse terminer. Après, on part travailler avec son papa. Ça, c'est aujourd'hui, tu vois. Ça, c'est maintenant. Tu vois, moi, à mon époque, on me fumait dessus. Je prenais une tarte dans la gueule. J'allais me coucher. J'étais pas malheureux. C'était à la dure, tu vois, c'était l'éducation de l'époque, ça rigolait pas du tout, hein. Mon père, il me disait toujours des phrases pas du tout pédagogues, comme « pas de ça chez moi, bonhomme ». J'ai entendu ça toute mon enfance. « Pas de ça chez moi, bonhomme ». Parce que mon père, il était très pauvre, il a tellement travaillé pour avoir une maison pour mettre sa famille dedans, qu'il le disait à tout le monde, même à sa famille, qu'il était chez lui. « Pas de ça chez moi !» Tu feras ça chez toi. Quand t'as 13-14 ans, tu te dis « bon, je vais aller faire un tour sur ce loger, voir si on peut accueillir un préado, toi. »
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21: Oui, Nadège. Qu'est-ce qu'on a ce matin? Comment? Une mammoplastie. Vous savez que ce sera ma centième. Si on le divise par deux, ça fera 200 nichons. Des nichons, des gros, des petits, des durs, des mous, des montagnes de nichons, des forêts de nichons. Hein? Bah écoutez, c'est bien simple, je vois la vie en nichons. Hein? Ma BM, 18 nichons. Ma maison de campagne, 38 nichons. Une paire de pompes, 2 tétons. Des nichons, toujours des nichons, des gros nichons, des petits nichons, des petits nichons, des nichons. Oh, ça va, Nadège, arrêtez de faire la gueule, sinon je vous la refais. Hein? Encore bourré de la semaine dernière, moi. Bon, allez, donnez-moi les fiches, qu'est-ce qu'on a ce matin? Alors, liposuction abdominale, rhinoplastie, lifting, dépose du fessier, pose de silicone, réduction anale. Rhinoplastie. Non. Moi, j'ai dormi 4 heures, vous me collez pas 5 patientes. Comment? C'est tout sur la même? Oh la vache! C'est une 4 fromages, alors? Hein? C'est qui? Madame Dequeu! Je serais, je penserais déjà à refaire faire mon nom de famille. Oh, je fais une bamboula, moi. Dormi 4 heures. Amenez-moi, Madame Dequeu, allez. On y va, allez, on se dépêche. Alors, attendez, je vais vous aider. Attendez, on va la poser sur le cercueil, sur le billard, pardon. Voilà. Bonjour, Madame Dequeu, enchantée. Je suis le docteur Pichon. C'est moi qui vais vous arnaquer. Vous vous opérez. Alors, écoutez, c'est bien simple. On va commencer par vous endormir. Hein, c'est la marche à suivre. Hein. Ah non, l'opération ne durera pas une heure. Non, avec tout le boulot qu'on a, on en a moins pour 2 mois. Ah, je plaisante. Hein. Hein, d'habitude, c'est une simple, une campagnarde. Enfin, là, c'est une 4 fromages quand même. Hein. Gérard, mon Gégé, vous préparez la sauce et vous ne trompez pas dans les picouses. Hein. La dernière fois, une patiente s'est réveillée en pleine opération. Ça fait bizarre quand on a le nez d'une personne dans les mains. Plaisante, évidemment. Et qu'on est toujours un petit peu stressé avant une opération, alors ça détend, non? Non, bien. Bien, Madame Lequeux, liposuction abdominale, c'est-à-dire qu'on va aspirer la graisse. Ensuite, dermoplasticémie, c'est-à-dire qu'on va retirer la peau du ventre qui pend. Si on en a en rab, écoutez, on vous en met de côté, puis bon, bah, avec les chutes, hein, vous pourrez toujours vous faire un sac de voyage. À mon avis, vous pourrez partir loin, parce que ça va faire un gros sac, hein. Madame Samsonite, Madame Lequeux, pardon. C'est votre jour de chance. C'est ma 100e aujourd'hui. Je vous offre un dégraissage des poteaux. Des cuisses. Bah, d'abord parce que vous êtes une très grosse patiente. Et puis on dirait, vous avez deux ballons de foot à la place des genoux. Ça donne envie de shooter dedans. Plaisante, toujours plaisanterie. Quand tu nous tiens. En touche finale, on enlève évidemment cette petite moustache. Pour faire plus jeune, est-ce que vous voulez qu'on vous pose des petits boutons d'acné par-ci, par-là? Non? Bien, d'accord. On va pouvoir y aller, mon Gégé. Elle va s'endormir. Elle est endormie. Madame Decu! Ça va te coûter bonbon, ma grosse! Oui, elle est endormie. Dis donc, c'est spécial, un nom de famille pareil, j'ai jamais entendu ça. Hein. Vous imaginez, Gérard, hein. Chérie, ce soir, on a les deux queues à manger. Qu'est-ce que vous feriez, Gérard, si vous aviez deux queues, hein? Déjà qu'avec une seule, c'est pour la fête du slip. Vous, Nadège, je sais ce que vous feriez, par contre, hein, coquille, hein? Oui, d'accord. Allez, on y va. Allez, trêve de galéjade. On y va. Alors, par quoi on commence? C'est toi que j'opérerai en premier. Lenny Barr, comme par hasard. Toujours Lenny Barr. Allez, on y va. Scalpel. Merci. Ça va, vous, Nadège? Hein, nous, pas du tout. On est en plein travaux. Ils me font chier, mes ouvriers. Ça fait 15 jours qu'ils devraient avoir terminé à la cuisine et ça traîne, ça traîne. Parpaing, carrelage, compresse. Allez, on y va. Qu'est-ce qu'on a dit qu'on faisait pour la poitrine? Je vous écoute, prothèse, réduction, allez-y. Comment? Vous n'avez pas noté? Nadège, je vais tout de même pas réveiller la patiente pour lui demander ce qu'elle voulait. Enfin, c'est un petit peu fort de café, Nadège. Bah, faites-moi le numéro du mari, passez-moi le téléphone. Alors, là, Nadège, je suis fou de rage. Oh. Allô, monsieur Decu, enchanté, mes hommages. Docteur Nichon, Pichon à l'appareil. Écoutez, je vous appelle en urgence, pardon de vous déranger, mais je suis en compagnie de votre femme, elle est endormie, enfin je pense. Madame Decu ! Et complètement oublié de noter, mon assistante a commis une petite boulette, a complètement oublié de noter les déshydratats de votre épousée, voilà, on est un petit peu embêté, on en est à la poitrine. Je vous dérange. Oui, d'accord. Non, parce qu'on est... Vous en... D'accord. Bah, apparemment, vous en... D'accord. Bah, on fera pas de miracle. Non. D'accord. Pardon pour le dérangement. Mes hommages à votre femme. Oui. D'accord. Apparemment, il s'en fout. Allez, on fera au mieux. Allez, on y va. Oh là là. J'ai les doigts pleins de whisky coca. Moi, j'y arriverai jamais. Idée de génie. Nadège, allez me chercher la petite stagiaire. Nelly. Oui, Nelly, venez là. Venez là. Écoutez, Nelly, pour votre deuxième jour de stage, j'ai une bonne nouvelle à vous apprendre. C'est vous qui allez opérer. Hein? Oh, bah, écoutez, vous verrez ça directement avec Nadège. Oh, bah, écoutez, je sais pas ce qu'il faut faire. Apparemment, le mari s'en fout. Moi aussi, je m'en fous. Je sais pas, moi. Collez-lui la chatte sur le nez. Faites-lui un gros sein, un petit sein. Un droit, un gauche. Je sais pas. À la place du nez, vous lui mettez une truffe. Comme ça, s'ils vont aux champignons, ce sera bien utile. Hein? Si vous trouvez pas de truffe, prenez un groin. Il y a une ferme à côté. Et puis, vous savez quoi? On va lui faire deux trous de balle à Madame Decu.
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0: Moi, Véronique, elle rêvait de passer Noël à New York. Moi, je l'emmène en camping au Cap d'Agde. Ah, la classe. Attention, pas au camping du naturiste du Cap d'Agde, hein. Je vous vois venir... Non, un vrai camping. Non, le camping du naturiste, moi, ça me dérange. Alors, pas physiquement. Ça me dérange pas physiquement quand on peut faire plaisir. Mais très honnêtement, je ne me vois pas tout nu, la claquette à l'air, dans un supermarché, avec mon carnet de chèques entre les fesses, en train de faire mes petites courses. Non, je... Un pickpocket. Ben, vous me voyez, en train de pousser mon chariot, là. Mais attention à votre caddie, monsieur, enfin, c'est froid. Et puis je suis désolé, mais enfin, c'est pas hygiénique, enfin. Vous me voyez en train de choisir mes petits fruits et légumes, là. Bonjour, mademoiselle, vous avez de très jolis abricots, dis donc. Je l'ai emmené dans un vrai camping, enfin. Trois glacières dans le guide des campings de France. Espadrille d'argent en 92 derrière le camping de la Grande Motte, excusez-moi du peu. Non, un camping vraiment bien. En plus, et là, je m'adresse aux jeunes, très économique comme camping, hein. Pas besoin d'acheter du dentifrice, il y en a sur le rebord des lavabos. Ah oui, non, il n'y a qu'un truc que j'aimais pas. C'est les toilettes à la turque. Ah, j'aime pas ça, les toilettes à la turque. Ah non, attends, dès que tu tires la chasse d'eau, t'es obligé de faire de la varappe sur les murs, là, pour éviter de partir en rafting au fond du trou, là. En plus, en général, tu y laisses une tongue. ça me stresse, les toilettes à la turque, moi là, je reste comme ça, je ferme les yeux, j'attends le plouf. Ou le ploumb. Hein? Pas vraiment dans le trou, mais dans la cible quand même, quoi. Non, ah tiens, là-dessus aussi, la nature est stricte. Si tu n'entends ni le plouf, ni le ploumb, faut lancer des recherches. Ça ne peut pas disparaître entre toi et le trou, c'est évident. Je vous avais dit que je vous ferais rêver. Je devrais peut-être pas vous en parler ce soir, eu égard à Véronique, mais ma première histoire d'amour, enfin ma première langue en bouche, c'était en camping dans le Périgord. Elle s'appelait Annette, comme personne. Personne ne s'appelle Annette. J'avais 12 ans et demi, presque 14. Elle en avait 11. Je l'avais épatée en arrivant deuxième au concours de course en sac intercamping. Je lui ai donné rendez-vous au balançoire. On s'est balancé pendant une bonne vingtaine de minutes, sans rien se dire. Au bout de 20 minutes, on est descendu de la balançoire. J'ai vomi. Et là, je lui ai dit, Annette, j'ai la caquette qui frétille. Je veux que tu sois la femme de ma vie. Et là, on s'est embrassé avec la langue pendant 17 minutes. On s'est arrêté. J'ai vomi. Et à la fin des vacances, on s'est séparés. Elle est rentrée chez elle à Châteauroux. Et moi, je suis rentré chez moi à Grand-Quevilly. Et dans la voiture qui me ramenait jusqu'à la maison, pendant les 700 km d'autoroute, j'ai relu toutes nos petites lettres d'amour. On est arrivé à Grand-Quevilly, je suis descendu de la voiture. Non, j'ai pas vomi. Ah non, je te jure, maman, c'est pas moi, c'est le chien. Ah, je me suis pris une volée. Oh, oh, oh, oh. On n'a pas de chien. Alors ça, c'est sûr, il faut pas mentir à sa maman. Hein. Oh là là, jamais, jamais, jamais. Il y a deux campeurs du Cap d'Agde que Véronique et moi, on n'oubliera jamais. C'est Jackie et Monique. Tous les deux anciens routiers. Ah là là, quel bout en train. C'est de la Jackie, lui, maintenant. Il a deux passions. L'alcool et le pastis. D'ailleurs, il le fabrique lui-même. Il a appelé ça du pastis 151, rapport au degré d'alcool. 151 degrés, ça pique, hein. Lui s'en sert aussi pour allumer le barbecue. Il était capable de dire « Tu prends l'apéro » en 18 langues. « You take the apéro ? Prends l'apéro, enculé ! » C'est fabuleux. Quand l'homme devient un véritable campeur, quand le campeur est en osmose parfaite avec son environnement, Jackie, il était devenu mi-homme, mi-caravane. Jackie disait « Pastis partant bleu, pastis délicieux ». Remarquez, il disait aussi « Apéro pluvieux, apéro heureux !» Ou alors « Un Ricard de trop !» Ben, un Ricard quand même. Ça, c'est sûr, pour les rimes, c'était pas Jean-Jacques Goldman. Hein. Enfin, tout ça, c'était avant le drame, bien entendu. Une enfant qui a été emportée par une lame de fond. Moi, j'ai rien vu, tu parles, je joue au volleyball contre les Hollandais sur la plage. Et là, tout à coup, l'horreur, panique sur la plage, tout le monde s'est mis à hurler, et c'est là que j'ai vu la gamine qui était en train de se débattre dans l'eau, quoi. Eh hey merde, il y a une gamine qui est en train de se noyer là-bas, regardez. La gamine là-bas, elle se débat, elle est en train... Il n'y a pas un qui bouge. Elle est belle, la France. Regardez, la gamine est en train... Non, je peux pas, j'ai en pleine digestion, Véronique. Regardez, là. La gamine est en train... Ou alors, on attend une heure, ok, on attend une heure. Allez, allez, allez, allez. Bon, allez, j'y vais, d'accord. Monique, allume ta caméra. On sait jamais, un bonus pour un DVD. Trop tard. Il y a des mecs qui l'avaient sorti de l'eau, la gamine. Elle avait perdu le haut de son maillot, la pauvre. Elle avait quoi, 16 ans, 17 ans? Comment, 19? Bon, bah, laissez, j'ai mon brevet de secouriste, je vais lui rouler de bouche à bouche. Et là, j'entends Véronique qui me dit, c'est ça, t'as qu'à lui toucher les seins pendant que tu y es? Ah oui, dis, quoi? Attends, je rêve, Véronique, I'm dreaming ou quoi? C'est une gamine, elle a 19 ans, je pourrais être son père. Peut-être pas son père, mais enfin, bah, un copain de son frère, quoi, merde. En plus, elle se réveille. Bon, bah, les CRS sont arrivés, ceux qui en ont profité. Quoi. Enfin, je veux dire qu'on en a profité pour faire leur métier. Bon, la gamine a été sauvée, je crois que c'est ça l'essentiel. Et pour fêter ça, Jackie a eu une excellente idée. Il a dit, on prend l'apéro ! Alors moi, je suis allé voir la gamine qui était dans son coin. Alors comme ça, t'as 19 ans ? Mais tu vas en avoir 30. Oui, non, pas tout de suite, bien évidemment. Mais enfin, bon, de toute façon, l'âge... Et là, je vous jure, direct, la gamine m'annonce, si tu veux, on peut se retrouver ce soir au karaoké, je directais mon oncle pour pas trop avoir la honte devant les copines. Écoute-moi bien, j'en ai fronté. T'as du mordant, j'aime beaucoup. Je te kiffe grave mortel. T'es trop de la boule. Ah, oui, de la balle, c'est bon. Rendez-vous ce soir au sanitaire. Si j'ai mon rouleau de PQ dans le jogging, c'est que je suis pas libre. Si je les sous le bras, c'est que je t'emmène au bal de Ricky Larsen. Allez, gage des. Tourne-reux à ta ravac... à ton ping-cancard. Allez, n'insiste pas, n'insiste pas. Tuche. Je suis allé mettre mon plus beau jogging. J'ai mis mon rouleau de PQ sous le bras et je suis allé chercher la gamine au sanitaire pour l'emmener au bal de Ricky Larsen. Et alors attention, qui n'a jamais connu un bal du 14 juillet animé par Ricky Larsen n'a jamais connu la folie du tempo. Vas-y Ricky, fais-nous rêver.
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3: Docteur, la chambre 432, s'il vous plaît.
4: Oui, une petite seconde, s'il
3: Merci.
4: Vous plaît. Nadège, ouais, le petit Benjamin, là, l'accident de moto, là, ce matin, là. Ouais, ouais, il y a peut-être une solution, tu sais. Non. Non, on peut peut-être essayer de récupérer le foie de Madame Piche.
3: Piche, Nicole Piche.
4: Hein? Tu regardes?
3: Piche.
4: Ouais, elle est arrivée hier soir, ça va être au frigo maintenant.
3: Piche, Nicole Piche, bonjour docteur.
4: Alors là, ça s'appelle la boulette. Là. Vous êtes parent avec la défunte, j'imagine.
3: Non, non, non, pas du tout. Moi, je suis le mari de Madame Piche. Ça va, va bien, vous a pas embêté?
4: Non, oh non, oh non, oh. Ah,
3: tant mieux,
4: parce que
3: elle a son caractère. Hein.
4: Oui, mais enfin là, ça a changé, là, c'est...
3: D'accord.
4: Vous savez, c'est ce que je dis toujours dans ces circonstances un petit peu douloureuses.
3: Oui,
4: mais...
3: oui, oui, bien sûr.
4: Hein, mais
3: oui,
4: pour
3: oui,
4: nous,
3: oui.
4: Malheureusement quotidiennes.
3: Oui, oui, oui, tout à fait, oui.
4: Vous savez, quand à l'automne d'une vie qui s'éternise un petit peu...
3: Oui,
4: attendez
3: moins vite, là, parce que...
4: Hein?
3: Ah oui.
4: Dans le grand tourbillon,
3: dans,
4: du,
3: dans
4: temps,
3: le grand tourbillon du temps,
4: il faut forcément y implanter une limite. Et votre femme est arrivée à cette limite.
3: Votre femme est arrivée à cette limite. D'accord, bien, d'accord.
4: Pour vous maintenant, bien sûr, c'est, il vous faut du courage.
3: Oui, bien sûr, tout à fait. Ouais. Tiens,
4: Vous savez que c'est très bien de le prendre comme ça.
3: Oui, oui,
4: parce que vous savez que c'est très rare.
3: Oui, exact, hein? Exact, tout
4: Bravo.
3: À fait. Oui.
4: Maintenant, il vous faut du courage.
3: Oui, oui, oui, bien sûr. Tiens. Ça va, va bien, vous a pas embêté?
4: Attention, là, de qui parlons-nous, là, parce que
3: et
4: là,
3: nous parlons de Madame Piche, Piche, Nicole Piche, c'est pour ça que je vais monter lui faire une bise.
4: Non, non. On n'a pas retrouvé la tête, hein. C'est toujours comme ça dans les accidents de voiture. Vous savez, votre femme a eu un accident très grave.
3: Oui, oui, oui, tout à fait, oui, je sais, j'y étais, je suis reparti à la nage, c'est pour ça.
4: Non, je parle de Madame Piche.
3: Oui, tout à fait, Nicole Piche, oui.
4: Oui, elle a eu un accident de voiture extrêmement grave.
3: Oui, oui, oui. Hein? Oui,
4: sa voiture aurait quitté la route, le TGV serait passé dessus. Enfin,
3: j'ai pas trop.
4: J'ai pas eu tous les détails, bien sûr,
3: oui.
4: Mais ce que je sais, c'est qu'elle nous est arrivée ce matin en 3-4 fois. Vous savez, moi, j'ai fait ce que j'ai pu. Hein. J'ai passé 8 heures dessus.
3: Ouais,
4: hein.
3: Ben moi, j'ai passé 15 ans. D'une vie pleine d'amour, quand on est séparé plus de 2 jours, c'est la panique. Ça va, Fabien, vous a pas embêté?
4: Excusez-moi de vous cueillir dans un moment aussi douloureux.
3: Oui, oui, oui, bien sûr.
4: Mais là, il y a le petit Benjamin qui nous est arrivé 14 ans, un accident de moto.
3: Là,
4: vous savez.
3: Là,
4: et oui, il est sorti en discothèque,
3: un petit peu
4: arrosé.
3: C'est le visage, là.
4: Non, non, là, on a une perforation abdominale, c'est très grave. Hein.
3: Ouais,
4: là, les parents sont à son chevet, ouais, on ne sait pas trop s'il va s'en sortir. Bon, il y aurait bien une solution, bien sûr.
3: Oui,
4: hein, ça serait de pouvoir vraiment prélever le foie de votre femme, en fait. Ce serait la...
3: D'accord, bien.
4: Hein,
3: ça serait
4: la solution pour la famille, quelque chose d'inespéré, parce que là, vraiment, la situation est critique.
3: Oui, je comprends, un décès, bien sûr.
4: Ben là, il y aurait une solution, ça serait quand même de...
3: Ben à ce moment-là, il faut demander à mon épouse. Ou à moi, remarquer, comme ça...
4: C'est plus pratique. Hein,
3: d'accord, bien.
4: Parce que Madame Piche, c'est terminé, là, pour Madame Piche.
3: Oui, oui, oui,
21: tout à fait. Oui, oui, d'accord.
4: Ouais, elle est en bas, elle est au frigo. Si vous voulez aller jeter un œil, c'est...
21: Non, non, non, non, j'ai pris un petit encas, là, ça va.
4: Madame Piche ?
21: Oui, Madame Piche, oui, Nicole Piche. Oui,
4: elle est décédée ce matin.
21: Oui, oui, oui, d'accord. Ah, oui, d'accord. Ah. Oh là là !
4: Excusez-moi.
21: Non,
4: moi, parce qu'à un moment donné, j'ai cru que vous n'aviez pas compris ce que je vous disais.
21: Non,
4: c'est toujours extrêmement gênant
21: pour
4: nous.
21: Non, c'est pour ça que je me suis demandé pourquoi vous étiez en blouse blanche.

0: Lausanne-Perpignan, c'est à droite ou à droite? Parce que mes raisins secs n'ont pas été poinçonnés.
1: Je vais vous chercher le contrôleur. Vous m'attendez là?
0: D'accord, bien.
1: Il y a un problème.
0: Ça va, elle va bien, vous a pas embêté?
2: Rire et chanson, un seul sujet, la mort. J'ai réfléchi parce que je me suis dit, au fond, les plus grands sont morts. Mozart, il y a quelqu'un qui l'a dit, il est mort, effectivement. Einstein, il est mort, exactement, là aussi, vous êtes au courant. Jésus, deux fois il est mort, Jésus. Donc, c'est une bonne thématique. Juste, ce que j'aime bien dire aux gens, c'est attention, parce qu'à la sortie du premier spectacle sur l'art, j'avais bien discuté avec les gens, et c'est eux qui me disaient, ils me disaient, Alex, ce spectacle sur l'art, on s'y attendait pas, ça nous a donné envie d'aller au musée. Pour celui-ci, il n'y a pas d'urgence à tester le projet. D'ailleurs, par applaudissement dans la salle, il y a des gens morts. Non, elle est bête cette question, bien sûr qu'elle est bête. Mais elle prouve par l'absurde que, en fait, c'est un sujet que personne ne connaît, que personne ne maîtrise. On se croirait dans un débat sur CNews. Vraiment. Et c'est vrai que je commence, je suis toujours un peu prétentieux dans mon humour, hein, je commence par un poème de Baudelaire qui s'appelle « Le mort joyeux ». Mort joyeux, c'est un oxymore. C'est une figure de style quand on met deux noms l'un à côté de l'autre qui sont l'opposé, mais qui racontent quelque chose. Mort joyeux, évidemment que ça n'existe pas. Une obscure clarté, une bière française. Et c'est vrai, les gens m'ont demandé pourquoi tu veux parler de ça, Alex. On dirait toi qui aimes la vie, tout ça. Je dis, mais en fait, on a tous un rapport à la mort. On a tous une angoisse. Et moi, quand quelque chose m'angoisse, j'aime bien rire. J'aime bien rire parce que ça me donne l'impression d'être plus fort. Le problème, c'est que quand je vais à des funérailles, ouais, je suis hyper angoissé quand j'arrive. Et le truc qui me détend quand je vais à un enterrement, c'est quand j'arrive faire des blagounettes un petit peu aux gens présents. Et je sens bien que le public n'est pas hyper réceptif. Et ça peut pas être la qualité de mes vannes, parce que je suis un professionnel. Ben, c'est pas l'endroit, j'ai compris. Mais maintenant, je sais, je m'approche que des gens qui pensent comme moi. Les gens qui aiment bien aussi un petit peu rire, ça les détend. Ma mamie, elle est comme ça. Et alors, elle aime bien se mettre au premier rang, systématiquement, quand on va à des funérailles. Alors, ce que je fais, j'adore cette blague, j'arrive, je prends un air très sérieux, je m'assois à côté d'elle. Et je lui dis, peut-être la prochaine fois, tu seras encore mieux placé. Non mais les funérailles, c'est quand même un endroit très étrange où tout le monde vient dire du bien de quelqu'un qu'aurait préféré l'entendre 15 jours avant, c'est absolument certain. Et puis on n'a pas tous pu plaire à tout le monde. Si dans votre vie vous avez plu, je sais pas, à 75% des gens que vous avez rencontrés, c'est énorme, ça fait 3 sur 4. Et ben je pense qu'il faut garder ce quota aux funérailles. S'il y a 4 personnes qui parlent, les 3 premiers viennent dire énormément de bien du défunt. Mais pour qu'on ait une image, je dirais, plus honnête, ce serait bien qu'il y ait un petit quatrième. Alors voilà, c'est juste pour dire qu'on est quand même nombreux ici à penser que Patrice était un bel enculé et que sa grande qualité, c'était de nous le rappeler régulièrement. Mais en cette journée difficile et émouvante, et même pour nous qui l'aimions moyennement, on voudrait présenter toutes nos condoléances à Nadine, son épouse depuis toutes ces années. Mais on voudrait quand même ne pas oublier Véronique. Vous croyez que c'était officiel? Bon, il avait une qualité, la discrétion. Non, ce qui m'a complètement convaincu que j'avais le droit de rire un peu de ce sujet, c'est un article de presse. Un jour, je lis dans la presse, c'était en 2018, il y a un titre. Une dame fait rire son mari avec une blague 5 ans après sa mort. Évidemment, je lis ça, je me dis, c'est pas possible. Et en fait, la dame avait une grave maladie et elle savait qu'elle partirait avant lui. Et elle lui a demandé une seule chose. Elle lui a dit, s'il te plaît, quand je serai parti, tu peux juste continuer à arroser ma plante verte préférée. Et lui, il a fait, évidemment, il a fait avec beaucoup d'amour et cette plante était magnifique, toujours verte. Il partait pas en vacances pour qu'arrive rien à cette plante. Et il continuait à s'en occuper, il lui parlait. Et après 5 ans, c'est quand même très très long, il éclate de rire tout seul. Parce qu'il se rend compte enfin que la plante, elle est en plastique. Vraie anecdote, mais c'est tellement beau, c'est tellement humain. Les animaux n'ont pas notre rapport à la mort. Un petit cochon, si vous posez devant lui une chipolata, il n'y a pas une larme qui va couler comme ça. T'as l'air tellement apaisé, maman. Non.

0: l'acte le plus affectueux, il va la bouffer. Non, mais on est loin quand même.
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2: Je me prénomine Micheline. Ah, je ne vous avais pas vu entrer, monsieur Duchesne. Comment allez-vous? Apparemment bien. Ah, je connais bien ma clientèle. Voilà 10 ans et quelques poussières que je suis hôtesse à formation sanitaire. Un bon mercure. Quand j'étais plus gaine, mon petit surnom était Dumbo. Je pesais déjà mon quintal. Désormais, on me prénomine Babar. J'aime me fendre la pipe, moi aussi. Ce qui est le plus lourd chez moi, c'est mon cœur. Ah, ça c'est monsieur Guérôme. En vous remerciant. Comment allez-vous? Ah. Je suis ravie de l'entendre. Un P c'est oui, deux c'est non. Alors, à la semaine prochaine. Bon ben alors, bonnes vacances. Et vous passerez le bonjour à Brigitte, votre épousée. Et à Ganguérôme, votre enfant. Et savez-vous où se situera votre lieu de vacation? Oula, c'est loin. Mais c'est joli, la Martinique. Pour certains, c'est le langage des signes. Pour d'autres, celui du vent. D'ailleurs, il a bien tourné. Depuis qu'ils nous ont installé un kebab dans le quartier, c'est le Vietnam. Allez, senteur pistache et violette. Ça vient de sortir. Ah, ça aussi. J'aime rêvasser. Dame nature sera-t-elle se montrer généreuse avec la gomme fille que je suis, puisqu'en 35 ans, aucun représentant de la gante masculine n'a dédaigné me picorer le bonbon, me déterrer le hérisson, me faire reluire le paillasson. Mais j'y crois encore. Et puis un jour, il y a eu cet homme pressé. Tellement pressé qu'il en a oublié son portefeuille. Il s'appelle Louis Gourdin. Il est né à Londres, aux États-Unis. En 69, tout un programme. Il est beau comme un dieu. Et je l'attends comme on attend l'amour.
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4: Quand je vois cette cigarette, je me dis, mais comment j'ai fait pour me passer d'un bonheur comme ça pendant autant d'années, d'un plaisir comme ça? Je suis tellement content, ça y est, j'ai réussi à commencer. Alors mes copains, ils en reviennent pas, ils me disent tous, mais comment t'as fait, quoi? Je dis, attendez les gars, attendez, comment j'ai fait pour commencer la cigarette? Il y a un mot, la volonté, ok? Parce que toutes vos conneries, genre, on va commencer progressivement. Aujourd'hui, je prends une taf, demain deux taf, après demain une demi-cigarette. Ou bien, ouais, dans une semaine, je vais aller me faire coller des patchs pour m'habituer à la nicotine, petit à petit. Mais tout ça, c'est n'importe quoi. Tu veux commencer la cigarette, si t'es un homme, tu te réveilles un matin, tu dis « Je commence !» Et tu commences. Ah non, je dis pas que ça n'a pas été difficile, t'es fou quoi, attends. Ah bien sûr, au début c'est super difficile. Attends, t'as la gorge qui pique, la tête qui tourne, t'as la fumée qui te revient dans les yeux, t'es obligé de l'éviter, non. Non, non, je te dis pas que tu vas sortir la fumée par le nez la première semaine, non, non. Mais quand je pense à toutes ces années où j'ai pas fumé, je me sens nul. Hein. Je me rappelle avant, quand je fumais pas, j'allais dans des cocktails, dans des trucs comme ça. J'avais une coupe de champagne à la main, je parlais avec des gens. Alors, je sais pas, j'avais pas le truc. J'étais là, mais bon, j'ai fini. Et c'est fini, ça. Oh, aujourd'hui, je suis là. Ouais, on peut voir ça comme ça. Il y a quelque part deux écoles. Ouais. Avant, ma bouche, elle sentait rien. J'avais pas de charisme, j'avais pas de personnalité, j'avais pas de... Aujourd'hui, je tousse. C'est génial. Et franchement, quand tu fumes, socialement, tu bascules. Attends, quand tu fumes déjà, attends, moi c'est fini les entrées au resto, super gêné à l'époque quand je fumais pas, tu sais, où le mec te dit fumeur, non fumeur. Avant j'avais honte, je disais non fumeur, discret comme ça, placez-nous. Mais aujourd'hui j'arrive, il me dit fumeur, non fumeur, je dis fumeur, qu'est-ce qui se passe, on se met où? Attention, elle est où la table? Bon, le seul truc, mais je savais pas, avant je croyais que quand t'étais en fumeur, t'étais obligé de fumer tout le temps. Je disais à ma copine, allume, fume un peu, on va se faire accrocher, fume. Mais socialement, il m'arrive plein de trucs. Moi, depuis que j'ai commencé la cigarette, je sais pas, je me balade des fois dans la rue, je vois quelqu'un que j'ai jamais vu de ma vie. Elle ou lui ne m'a jamais vu de sa vie. Je vais vers cette personne, direct, cash. Je lui dis, excusez-moi, vous avez du feu? Et tout de suite, il y a un contact qui... Eh ben, si tu fumes pas, va faire ça à quelqu'un. Non, c'est génial. Aujourd'hui, j'ai mon paquet de clopes que j'ai acheté avec mon argent. J'ai mon briquet qu'on m'a offert. Je faisais rien avant avec ce briquet. Non, une fois, c'est vrai, je l'ai utilisé quand je fumais pas pour un concert. Vous savez, comme ça, avec... Attendez, c'est là qu'on voit que dans les concerts, c'est les fumeurs qui mettent l'ambiance. Il y a une cigarette que j'adore, moi. Ma préférée, c'est la première de la journée. Celle du matin, celle du réveil quand t'as rien mangé, tu sais, celle qui te met dans un état de... Où tu cherches la cuisine, même si c'est chez toi. Ah, je l'adore celle-là. Alors, pour pouvoir retrouver cette sensation plusieurs fois dans la même journée, moi, je fais des siestes. Mais des petites siestes, des siestes de 12 minutes. Je prends un somnifère, je le coupe en 5. Je fais une sieste de 12 minutes, je me réveille, une clope. Allez, encore, ouais. Alors, il y a un autre moment où j'adore fumer, c'est quand je suis pas bien. Ah ouais, quand je suis pas bien, je fume. Hein. Il y a des moments où je suis pas bien. Hein. C'est pas parce que vous me voyez là en train de faire... Il y a des moments où il ne va pas bien. C'est les moments où tu sais pas ce que t'as et tu dis, je pense que j'ai... Alors quand je suis dans un état de... Je pense que j'ai... Je fume et là, ça me fait du bien. Sauf qu'il y a des moments où je vais bien. Et dans les moments où je vais bien, quand je fume, ça me fait rien. Alors ce que j'essaie de faire, c'est retrouver ces états d'angoisse pour apprécier la cigarette. Alors ce que je fais, c'est que je pense à des trucs qui m'angoissent, je m'anxie pendant 2 ou 3 heures. Et dès que j'ai atteint le stade de « je pense que j'ai... » Là, j'allume une cigarette et ça me fait du bien. Je l'apprécie, c'est génial, j'adore ça, j'adore. Et quand je m'énerve, c'est pas génial quand t'as tapé une crise de nerfs de fumer une bonne cigarette. D'ailleurs, je sais pas si vous avez remarqué, les mecs, dès qu'ils ont terminé une bagarre ou un truc comme ça, première chose qu'ils font après la bagarre, après une clope, je te jure, j'allais le tuer. Moi, je fais pas ça. Hein. Non, j'ai pas la force physique en tant qu'adversaire au niveau de la violence. Non, mais ce que je fais, en revanche, c'est que je me mets volontairement dans des états de nerfs pour être super énervé et apprécier après une bonne cigarette. Ce que je fais, je rentre chez moi des fois, je suis calme, tout va bien, tout ça, et je commence une petite dispute avec ma copine, rien que pour être énervé après, tu vois. Bon, elle m'a rien fait, c'est vrai, mais j'ai une série de thèmes et de techniques universelles que vous devez sans doute connaître, qui l'a fait décoller au quart de tour. Alors, ce qu'il faut faire, j'arrive comme ça, je dis bonjour, je la regarde, je marque un temps, et là, il faut dire, qu'est-ce que t'as ? Ce qu'est-ce que t'as, là, il peut te renverser la maison, c'est un truc de fou, là. Alors elle dit rien, il faut dire, ne me dis pas qu'il y a rien, je te connais par cœur. Dis-moi, qu'est-ce que t'as? Deuxième fois, ça commence à monter chez elle un petit peu. Et là, il faut prendre chaque mot qu'elle dit, le répéter un peu plus énervé, se l'approprier, et là, elle craque. Dis-moi, qu'est-ce que t'as? Elle dit, rien, mais qu'est-ce qui t'arrive? Qu'est-ce qui m'arrive à moi? C'est à moi qu'il arrive quelque chose, monsieur la meilleure, ça! Et là, elle va dire, attends, s'il te plaît, il m'arrive rien, il t'arrive rien, t'es en train de péter les plombs. Ouais, j'ai pété les plombs! Et là, je vois le paquet de cigarettes, mais je suis pas assez énervé, je vais pas l'apprécier, donc je continue un peu à me chauffer. Et là, je lui sors des vieux dossiers. Alors, je lui sors 2-3 vieux dossiers, elle craque, elle pète un plomb, elle pleure, moi aussi, je pleure, je craque. Là, j'allume ma cigarette, et pour pouvoir légitimer et authentifier toute cette situation, je tire une taf et je dis toujours, « Ouais, de toute façon, tu me comprendras jamais, toi. » Attention, il est très important pour moi de me réconcilier avec elle, hein, oh. Bah, d'abord parce qu'elle m'a rien fait. Et aussi pour qu'on puisse faire l'amour. Des fois, on fait l'amour pendant des heures, je pense rien qu'à la cigarette, je vais fumer après, ça me met... Non mais je vous rassure, je m'acharne pas toujours sur elle. J'ai d'autres techniques pour être énervé. À des fois, je fais un truc, ça me met dans un état d'air, mais j'apprécie bien la cigarette. Ce que je fais, je vais voir des spectacles qui durent au moins 6 heures ou 7 heures, sans entracte. Donc tu peux pas fumer pendant 6-7 heures. Il faut que le spectacle soit sur un thème avec lequel je suis pas d'accord à l'avance. Comme ça, j'ai les boules, et de préférence dans une langue étrangère. Comme ça, je comprends pas ce qui se passe, ça me rend malade. Je lis déjà le programme, je suis remonté. Mes copains me disent, tu fais quoi ce soir? Je dis, je vais au théâtre, ne prends pas la tête, toi. En tout cas, s'il y a une chose qui est sûre, c'est que j'arrêterai jamais la cigarette. Et puis je sais que j'ai la volonté de pas arrêter. Hein, c'est... Non. Déjà que ça a été galère de commencer.
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6: Je suis une mouette. Un poisson qui vole, un escargot turbulent. Ce soir, je me sens dingo. Il fait froid ce soir. Je suis seule dans cette maison. Mais que vois-je? Qu'entends-je? Comme un joyeux froufrou venu de part de la montagne. Amandine, tu disais, la vie est comme les chevaux qui galopent dans la pampa. Maintenant, tu es comme les pétaux d'une rose. Aïe! Morte!
7: Ah, Zéphira, n'entends-tu pas cet appel?
6: Qu'acoustiquais-je? Comme le son du joyeux flageolet qui traduisait si bien la chanson de la poule à l'heure du pendant. Amandine?
7: Je suis la muse. Fée illusoire, chimère du pays des songes, pas à pas. Fave chère, écoute plutôt la complainte d'Amandine. Zéphira, tu es un mutin, un baladin, bien qu'un âne soit plus malin.
6: Je revis. C'était la mélopée d'Amandine. Je suis un phacochère au rigueur, un pain d'épices, un serpent facétieux. Mais qui es-tu?
7: Je suis Merluche, fille de Dame Claude, dit Anthropolidas, dit Manès, dit le félon fourbe des cités, dit l'enculé. Je détiens Amandine, mais es-tu prêt pour la récupérer à me donner ce que tu as de plus précieux?
6: Mais je ne possède sur moi qu'une paire de... Il fait froid ce soir. Je suis seule dans cette maison. Quand tu dis que tu aimes les fleurs, tu les coupes. Quand tu dis que tu aimes les oiseaux, que tu les mets en cage. Alors quand tu dis que tu m'aimes, j'ai un peu peur.
7: Tu n'es qu'un moine-homme parmi les moineaux. Tu n'es pas digne d'avoir dit. Viens, joyeux flûtion, et que tes notes me guident jusqu'au couvent de Saint-Flouan où Jacques Arseille la dentelle. Puisque tu es incourbable, adieu.
6: Enculé?
7: Oui.
6: La bave du crapal n'atteint pas la blanche colonne. Voici une paire de noix. En les pressant, tu obtiendras un cocktail. Tu te plongeras dans un sommeil léthargique dont je profiterai pour aller rejoindre mamie au couvent de Saint-Flouan.
8: Qu'est-ce qu'il a dit?
7: J'accepte! Mais ne tente pas de me duper!
6: Loin de moi cette idée!
7: Jeune cabri! Plein de zèle! une audace. Reprends tes noix. Tu ne me casses pas les miennes. J'accepte de boire ton breuvage, mais à une seule condition. Si je suis pris de somnolence, n'en profite pas pour aller retrouver Amandine au couvent de Saint-Flouan.
6: Loin de moi cette idée.
7: Persiflange, tu mens, ton nez a bougé. Tu n'es pas digne d'Amandine.
6: Oh, encore eût-il fallu que je le sachiasse. Oh, je te reconnais bien là, Chaco parmi les chacals. Et c'est ainsi qu'Amandine, Francis, Jean-Jacques et Raymond s'aimèrent pour des siècles et des siècles, et que les villageois de Saint-Flouan célèbrent encore leurs amours.
9: Non, attends, non, non. Jean-Louis, oui, tout à fait, c'est toi le metteur en espace. Oui. Non, Jean-Louis, non, j'ai du mal à pulsionner avec Francis.
10: Oh, oui. Oui, mais là...
9: Non, je pense que pour la scène du baiser final, il vaudrait mieux qu'on se serre la main, Jean-Louis.
10: Ah, Jean-Louis, tu es là. Ah, écoute, cette scène, je la trouve extraordinaire, Jean-Louis. Ouais, même indispensable pour la suite. Ah, super. Non, bon, on y va, Jean-Louis. Hein. C'est ridicule. Pour un simple blocage, on y va, Jean-Louis, super.
9: Non, Jean-Louis, non, Jean-Louis, non, j'ai du mal à pulsionner avec Francis. Non, je pense que pour jouer le rôle d'une jeune pucelle gasconne, ce n'est pas le bon
10: choix. Jean-Louis, tu es là. On est comédien ou quoi? Excuse-moi, Jean-Louis, merde. Non, mais c'est pas vrai. Écoute, il est bientôt 11h, on termine. C'est ridicule. Allez, on termine.
9: Non, Jean-Louis, non. Je pense qu'on est ridicule avec ces chapeaux. Non, Jean-Louis, je ne joue pas ce soir.
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11: Les catholiques m'intriguent, m'intéressent, me passionnent. Je me demande pourquoi les catholiques, pour qui j'ai beaucoup de respect en France, n'assument pas d'être catholiques en France. Je ne comprends pas. Quand en France, aujourd'hui, tu dis à un juif, est-ce que t'es juif ? Bien sûr, je suis juif, c'est la Torah, il est lourd, celui-là, il est malade. Quand tu dis à un musulman, est-ce qu'il est musulman ? Alhamdulillah, ayyah, alash, ayyah, mslim, otamal, basahabi, ouaylou. Quand tu dis à un catholique, est-ce que t'es catholique ? Alors, c'est un peu plus compliqué. Alors, comment dire, voilà, en fait, maman est baptisée, ma sœur athée, papa outée. C'est quoi votre problème, les cathos ? Vous avez une belle religion, avec des valeurs, avec des concepts, avec des... le salut, le don, le pardon. Qu'est-ce que c'est beau ! Vos églises sont sublimes, elles sont vides. Donnez-les-nous, on vous les gère. On fait une association juifs et musulmans et on vous fait repartir le business. On a des compétences dans chaque communauté. Soit on vous ramène les fidèles, soit on vous fout des Apple Store, mais ne laissez pas des locaux comme ça. C'est du foncier. En plus, vous êtes en centre-ville la plupart du temps. Moi, j'adore la liturgie catholique. C'est beau, c'est prenant, ça me donne la chair de poule. T'as vu, quand un prêtre parle, c'est en français déjà, tu comprends. Mes frères, mes sœurs, bonjour, voilà le Seigneur. C'est simple, putain, t'es connecté. T'as vu comment il est habillé? C'est beau, il a des... on dirait qu'il va partir en comédie musicale, c'est joli. Ils ont des rites, c'est beau, il y a une scénographie, le Vatican, c'est beau, même les obsèques cathos, c'est truc de fou. Autant les feuilles, les musulmans, on est très forts dans les fêtes, dans l'ambiance. En obsèques, on est naze, ok? On est nul. Les cathos, ils ont un niveau, écoute-moi bien, j'étais à des obsèques cathos il y a 2 semaines, j'avais envie d'être le décédé là-bas. Non, qu'est-ce que c'est bien organisé, ça sent bon, il y a de l'encens, de la musique, le micro du prêtre, il marche. Les gens arrivent à l'heure. La famille pleure dignement.
12: Ils ont pas, les cathos, une tante qui se jette vers le cercueil en disant « Wally, ah, je veux partir avec lui » ou je sais pas. L'homélie du prêtre est cohérente. Il parle à la famille, aux fidèles, il les apaise. T'as déjà été à des obsèques chez les juifs? C'est en plein air, sous la pluie, il fait froid, ça se passe à Pantin. Le rabbin, il a un costard, il est comme ça, il a des pellicules, la tête aux pieds, il lui reste du thon dans la barbe. Son micro, il marche pas. Et tu comprends rien à ce qu'il dit, et il te culpabilise.
13: Et vous avez gagné, donc. Et vous, là, arrive à la salade, à la salade. Mais maintenant il est mort.
12: T'as déjà vu un imam chez les musulmans à un enterrement? Il t'engueule le gars. Déjà t'as perdu ton frère. Le gars il a une djellaba Nike Air Max. Et pendant ce temps là-bas dans l'église, Jean-Claude il était gentil. Jean-Claude il va aller au paradis. Mes frères et mes sœurs, donnez-vous la paix du Christ. Nous allons passer parmi vous pour une quête sans contact. Si vous n'avez pas d'argent sur vous, c'est pas grave. Vous donnerez la semaine prochaine. Le rabbin? Tu donnes pas le rabbin?
13: Sur la vie, moi, mais vous voulez pas. Sur la Torah, celui qui donne pas. Sur ma vie, celui qui donne pas. Toute sa famille, elle va mourir.
12: L'imam?
13: Nous avons les adresses de tous les fidèles. La liste de l'identité, Allah l'alim, celui qui donne pas, nous allons aller chez lui.
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14: Bien, bonjour messieurs. Je me présente, je suis Bruno. J'ai une formation de danseur classique contemporain, je suis aussi préparateur physique. Et si je me suis porté bénévole ici à la prison de la santé, c'est pour une heure de détente corporelle, hein, pour rejeter les tensions qui s'accumulent, parce que quand on arrive ici, on comprend tout de suite que la prison, c'est pas le Club Med. C'est mon premier jour, hein, je suis un petit peu crispée. D'ailleurs, je compte sur vous pour me mettre à l'aise. Hein. Comme vous êtes tous assez patibulaires et costauds, je souhaiterais qu'il n'y ait pas de bizutage. Merci. Je tiens à vous signaler que si j'ai ce petit sifflet, c'est pour prévenir en cas de pépin. Hein. Sachez que je n'hésiterai pas à m'en servir. Ah, pardon, oh là là là, pardon. Non, j'ai cru, quand vous vous êtes gratté l'oreille, que c'était un signe de ralliement pour m'attaquer. Pardon, oh là là. Je suis tendue comme un arc, moi, hein. Hein? Non, c'est rien, Maton. On fait connaissance, c'est le premier jour. Ah, ben, dis donc. Si j'avais une olive entre les fesses, je ferais de lui la première impression, moi. Bien, messieurs, vous allez me donner vos noms, prénoms, la raison de votre présence ici. Si vous le désirez, hein, on va commencer par le monsieur avec la belle moustache, là. Alors, comment, qui êtes-vous? Vous êtes Slobodan. Ben, enchanté, Slobodan. Vous êtes là pour quoi? Meurtre avec barbarie? Non, c'est moche, ça. Mais même si la personne âgée, comme vous dites, vous a provoqué en vous regardant, faut pas tuer les gens comme ça pour un oui, pour un non, hein, Slobo. Bien. On passe à Jacques, l'éventreur de Sergi Pontoise. C'est amusant, ça. C'est un surnom? Pas du tout. Ah bon? C'est un test, hein? Putain. Bien, on passe à monsieur, vous êtes Abdelkrim. Ah ben, c'est amusant, ça aussi. C'est raccord avec l'endroit, finalement, hein? Vous êtes comment? Je comprends. Quoi? Ah non, non, non, je prends pas de message pour l'extérieur, non. Non, je ramène pas des lames de rasoir non plus. Non, non, non, non, non. Ni du coke, ni du pchit. Non, non, non, non, non. Si vous voulez des boissons gazeuses, vous allez directement à la cafétéria, hein. Bien. Messieurs, nous allons faire un exercice de relaxation, hein, parce que je sais pas vous si vous en avez besoin, mais avec ce que je viens d'entendre, ça va pas me faire de mal. Bien. Messieurs, on se met en ligne, on se place en 4/5, messieurs. On cambre le fessier, s'il vous plaît. On plie les genoux à l'inverse du cubitus, messieurs. On influe sur le plexus, en utérus, et on... On plie, messieurs. On assouplit, messieurs. On ferme les yeux et on... on relâche, et on s'évade, voilà, Ouais, non, alors attendez, vous n'avez rien compris. Non, c'est une expression, hein. Ça ne veut pas dire que vous êtes libérés, vous dégagez tous des portes, vous revenez tous au centre, attention, hein. Oui, Jacques, l'éventreur de Sergi Pontoise, vous n'êtes pas obligé de faire les exercices, hein. Non, je dis ça parce que depuis le début, vous êtes fixe, vous me regardez, vous êtes figé, hein, ça... Donne la chair de moule, là, vos conneries. Moi, je n'ai rien contre vous, Jacques l'éventreur de Sergi Pontoise, hein. Moi, je ne suis pas là pour juger la personne. Ça a été fait, d'ailleurs, hein. Putain. Bien. Allez, on va faire de la sophrologie. Ça va nous détendre. C'est le printemps... Il fait beau, vous sortez du boulot, vous avez votre petite mallette à la main, il y a un parc, il y a des fleurs, il fait beau, il y a une jolie jeune fille qui passe comme ça en jupette devant... Oui, alors non, on va changer d'exemple. Ça n'a pas l'air de vous détendre, Abdelviol. Abdelkrim ! Vous bavez en plus, non, non. C'est plus le printemps, il n'y a plus de jeune fille en jupette, hein. Oui, Jacques, l'éventreur de Sergi de Pontoise. Excusez-moi de revenir vers vous, mais depuis le début, vous êtes fixe. Vous êtes figé sur moi. Ça... Je sais pas si vous avez une idée derrière la tête, mais je veux pas le savoir, hein, Jacques. Comment? Je comprends rien ce que vous me racontez. Articulez ce que je comprends pas. Quoi? Vous pensez que vous avez eu tort de donner à bouffer les morceaux de votre femme à votre chien? Oui, Jacques. Hein? Et vous pensez que vous auriez mieux fait de les préparer en blanquette de veau pour les donner à bouffer vos beaux-parents? Putain! C'est rien, Jacques, hein! C'est du stress, voilà. Ce qui est passé, c'est des idées toutes simples, mais vous savez, qui permettent de se recentrer un minimum. Mais qu'est-ce que vous foutiez, vous? Ça fait une heure, j'ai le temps de me faire violer trois fois! C'est arrivé au prof de piano, ah bon? Ça devait être un piano à queue, alors? Putain. Allez, messieurs, question artistique. Qui parmi vous a déjà pratiqué la danse classique? Danse moderne? Danse aquatique? Ballet? Ballet contemporain? Ballet moderne? Hein? Un ballet dans ton cul? Oh. Allez messieurs, on va faire un exercice corporel. Hein, on va laisser parler notre corps. Pas complètement, vous reculez tous d'un pas. Vous allez me mimer une situation de détente absolue. Et je vais tâcher de deviner, d'accord? C'est empathique, ça, hein? Allez, on y va, on commence par Abdel Meurtre. Allez, allez-y, mimez. Alors, qu'est-ce que vous faites, là? Vous skiez, apparemment. Vous devez être sur une piste noire parce que c'est violent, votre truc. Là, qu'est-ce que vous faites, là? Vous épongez vos gants mouillés par la neige. Et puis là, vous dégagez. La neige qui encombre votre vic, pas du tout. Vous violez, vous étranglez et vous enterrez, bien? Écoutez, si c'est ça qui vous détend, je veux pas vous contrarier. Ah ben dis donc, j'aimerais pas être à la place de la jeune fille. C'est pas une jeune fille? Ah bon? C'est qui? C'est moi?
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16: Topus?
17: Ah, mais il va pas décrocher, c'est un imbécile de moniteur d'auto-école.
16: Mais allons, eh ben c'est gentil, ça fait un moment que je réponds.
17: Ah, le feignant, il est encore parti s'arsouiller au café d'ivrogne, allô?
16: Vous êtes con ou quoi?
17: Allô?
16: Oui, j'écoute.
17: Allô?
16: Oui, j'écoute.
17: Il va pas décrocher, l'ivrogne. Hein.
16: Ton connard, ça va pas, non?
17: Ah, le feignant.
16: Oui.
17: Allô?
16: J'écoute, oui.
17: Et dis donc, le feignant, là, quand tu seras sorti des toilettes où t'es en train de vomir ta bile, là, tu décrocheras le téléphone?
16: Dis donc, un petit peu connard, hein, ça commence à bien faire maintenant, espèce d'enfoiré.
17: Et tous les moniteurs des toits écoles, tous des poivrons, mais alors celui-là, il est con comme un balai, il va pas décrocher.
16: Écoutez, vous êtes con ou quoi?
17: Allô?
16: Hein?
17: Y a quelqu'un?
16: Non, y a personne, connard.
17: Ah, ça y est, je vous entends, bonjour madame.
16: Oui, bonjour monsieur.
17: Ah, bonjour madame, c'est le moniteur de votre école.
16: Écoutez, pourquoi vous m'insultez comme ça?
17: Comment?
16: Ça va pas, non? D'insulter non. Les gens comme ça.
17: Non, mais dites donc, eh oh, je vous ai pas insulté, moi.
16: Oui, ben, connard, va.
17: Et dis donc, eh oh, oh, oh, oh, j'appelle pour prendre des cours d'auto-école.
16: Oui, ça suffit maintenant avec vos conneries.
17: Mais je crois qu'il y a une erreur, madame, vous confondez.
16: Oui, oui, je confonds, mais faites, je confonds.
17: Écoutez, j'étais en train d'appeler à un auto-école.
16: Oui, et qu'est-ce que vous voulez, finalement?
17: Je vous appelle parce qu'on vient de me retirer mon permis.
16: Eh ben, écoutez, c'est pas la peine d'appeler, hein, espèce de connard.
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15: Nous, on est de la régie plateau, hein, c'est pour ça, hein, veuillez nous excuser. Hein, disons, actuellement, nous avons un problème, je dirais, avec les deux connards, les deux artistes. Donc moi, je suis Monsieur Jean-Louis, chef de plateau. Hein, décrispez-vous, Gérard. Ils vont pas vous manquer, allez-y, approchez.
18: Ouais, il a eu gros peur. Hein.
15: Non, c'est sa première intervention, c'est pour ça qu'il est un petit peu...
18: Gérard, je m'appelle Gérard Lourbier.
15: Voilà, c'est ça, vous dites votre cœur et cri, votre... Enfin, c'est qu'est-ce que vous avez fait, enfin... Non, pas ce matin. Ça va pas être facile. Que vous avez travaillé avec Monsieur Jean-Louis, que ça se passe très bien.
18: Je suis régisseur plateau, je travaille avec Monsieur Jean-Louis.
15: Voilà, c'est ça.
18: Et ça se passe très bien.
15: Très bien.
18: Mais pour nous, je dirais personnel technique, le monde du show business, c'est beaucoup le monde des homosexuels.
15: Exact, ouais.
18: Mais pas chez les techniciens. Hein. C'est vrai.
15: D'ailleurs, Gérard, vous les connaissez, là, les deux musulmans, là
18: Non.
15: Élie et Vieux Bonnet, là, je sais
18: non,
15: pas quoi.
18: Non, ils ne connaissaient pas.
15: Non, moi, j'avais jamais entendu parler. Non. Au début, je croyais que c'était des danseuses, mais non.
18: Mais le petit, c'est un vrai con, le petit. Hein.
15: Le beau gosse, là?
18: Non, l'autre.
15: Lequel?
18: Mais l'autre, le petit rat, là, le petit...
15: Ah, ouais, d'accord. Donc, moi, c'est le gorille qui me fait peur.
18: Oui.
15: Ouais. Je l'ai vu, là, tout à l'heure, il m'a fait peur.
18: Ouais.
15: Ouais, oui.
18: C'est vrai qu'il
15: il a l'air méchant, puis ouais, dis donc, ça cocotte. Hein.
18: C'est vrai, hein.
15: Ah, ouais,
18: c'est
15: non.
18: Vrai. Je me suis approché de lui. Oh, mais j'ai remarqué, c'est souvent les gens de couleur
15: qui ont ça.
18: Ils ne sentent pas comme
15: Oui.
18: Ils ne sont pas faits pareil
15: exact,
18: que nous.
15: Exact. Que vous, par contre, on n'a jamais de problème comme ça.
18: Ah non, puisque je ne suis pas de couleur.
15: Ah oui, c'est vrai, oui. Ah, oui.
18: Mais si je t'ai,
15: Oui, tout à fait.
18: Oui, enfin bon,
15: de toute façon, vous auriez des griffes.
18: Oui. Le petit, vous savez ce qu'il me dit, le petit?
15: Oui.
18: Moi, je repars là-dessus.
15: Oui, bien sûr, vous avez tout à fait raison.
18: Il me dit, le petit, oui, il commence à m'engueuler, faire ce petit... Disons, oui, j'avais demandé des pépitos dans ma loge, et qui me dit, oui... Alors, j'ai dit, excusez-moi, monsieur Ali, mais... vu l'heure qu'il est, on est en week-end. Moi, je pourrais pas vous trouver des biscuits chocolatés, que je lui dis. Alors, il me dit, oui, mais bouge-toi le cul, je sais pas quoi, je veux pas le savoir, c'est pas mon problème. Moi, je joue pas si j'ai pas des pépitos. Alors bon, heureusement, bon, moi, je connais, comme vous le savez, je suis natif du quartier, bon, ben,
15: oui.
18: Je connais bien Kamel.
15: Monsieur Kamel, celui qui nous a fourni les blouses,
18: oui,
15: c'est ça, voilà.
18: Celui qui a la halle aux fruits, là, juste à côté, il a pu me dépanner, il avait une caisse de granola qu'il avait, qui lui restait. Et, carton qui était tombé d'un camion, enfin bon, bref.
15: Enfin, ça, Gérard, vous n'êtes pas obligé de le signaler.
18: Oui, c'est pour ça.
15: S'il vous plaît, quand même, un certain respect.
18: Je passe, alors.
15: Oui.
18: Et alors, bon, on a compté avec Kamel qu'on lui aura ramené en loge 1900 exactement 1950 granola.
15: Ah ouais.
19: Alors, je sais pas ce qu'il fout avec, s'il se les fout dans le cul ou quoi, mais...
15: Non, c'est sûr, moi c'est pareil, moi, Chirard, moi aussi j'étais confronté à ce milieu un petit peu spécial.
19: Les noms sont bizarres.
15: J'étais en coulisses, je faisais ma tournée d'inspection, c'est normal, je suis chef de plateau.
19: Ouais.
15: Donc je passe près de la loge du gros, et j'entends comme des bruits de sangliers, vous voyez.
19: Ouais, ça ne m'étonne pas. Ouais.
15: Alors je me dis, c'est pas normal, c'est pas normal, il y a peut-être un mort d'homme, c'est pas normal, vous voyez. Donc je me dis, je vais pénétrer en loge. Qu'est-ce que j'avais pas fait? Il était en boule, je sais pas ce qu'il faisait, il faisait ses besoins, je sais pas quoi, je veux pas le savoir. Je lui dis, ça va, monsieur Banania, il me répond pas. À un moment, je me suis dit, bon, mais qu'est-ce que je fais? Je reste, je reste pas. J'ai foutu le camp, j'ai claqué la porte. Et pourtant, je suis courageux. c'est spécial, comme il... Non, dis donc.
19: Le petit, c'est pareil, il sort de sa douche. Moi, j'étais en train de passer un coup de balai, je faisais un peu de propre. Je le vois, il sort de sa douche, le petit.
15: Oui.
19: Il me regarde fistement, comme ça.
15: Ouais, vous me faites peur, là, Gérard.
19: Je me dis, c'est pas vrai, il a quelque chose. Et il me regarde. Vous savez, il se déplace doucement, comme ça, sans bouger les jambes.
15: Oui, oui.
19: Il se déplace vers moi, comme ça.
15: Sans bouger les jambes.
19: Comme une anguille.
15: Oui, oui, oui.
19: Il se plante devant moi, comme ça. Il me regarde, il me sourit, comme ça.
15: Oui.
19: Puis il me fout une claque, comme ça. Puis après, il se barre, le cul à l'air. Il crie comme ça. C'est quoi ces gens-là,
15: C'est spécial, hein. Non,
19: mais les deux, là, bizarre.
15: Sous prétexte qu'on les a vus deux fois à la radio, ça se prend tout de suite pour... Non, c'est spécial, hein. De toute façon, Gérard, c'est pas compliqué à faire marrer les gens.
19: Ouais, j'aime bien faire marrer, quoi.
15: Hein, hey, Gérard, hein. Hein, le coussin péteur, c'est pas moi qui l'ai mis, hein. C'est pas moi qui ai poussé Mme Martinez du haut de l'escalier, là. Hein. Ah ouais, deux jambes cassées, quand même. Ah non, tiens, allez, Gérard, je vous donne l'autorisation. On a un peu de temps, là. Racontez la blague aux gens de Toto, là.
19: Laquelle
15: un moment, il va à la pharmacie. Allez-y, Gérard. Allez-y, si, allez-y.
19: Elle est con, celle-là.
15: Si.
19: Non, elle est nulle, celle-là.
15: Non, elle est bien.
19: Non, je vais raconter celle...
15: Laquelle?
19: Celle des Bois de Boulogne.
15: Laquelle?
19: Celle avec les deux putes.
15: Avec les deux putes. Non, je préfère pas Gérard, hein. S'il vous plaît, Gérard, il y a quand même un respect.
19: Nicotine,
15: c'est un motif de licenciement, Gérard, hein.
19: Mais non, c'est...
15: Il y a quand même un respect vis-à-vis de...
19: C'est l'histoire de jeunes putes, elles sont au Bois de Boulogne. Alors, il y en a une qui regarde l'autre et dit, c'est pas vrai, tu pues de la chatte, il y a un truc qui...
15: Bon, allez, noir, ça va pas, non?
19: Pourquoi?
15: Alors...
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20: Je suis allé écrire ce spectacle en Espagne. Comme un con, je me suis rendu compte après qu'il allait falloir que je prenne l'avion pour aller en Espagne. Je m'étais promis de pas parler à nouveau de ma peur en avion. En plus, dans un énième spectacle de stand-up où tous les gars parlent de leur peur en avion. Mais je suis obligé, en fait. Je suis obligé parce que contrairement à moi, ma peur fait des progrès. Ma peur veut pas que j'ai plus peur. Et j'ai un nouveau délire sur l'aviation civile en ce qui concerne les compagnies low cost. J'ai pris Vueling. Enfin, apparemment, on le dit mal, ça se dit Vueling. Et j'ai un nouveau délire sur les compagnies low cost, c'est que c'est pas assez cher. J'ai acheté un billet d'avion à Paris pour atterrir en Espagne, c'était 14 balles, je dis pardon. 14 balles? Et on va atterrir en Espagne. On y sera allé en volant. 14 balles. Je les ai sur moi. J'ai la pointe. Vous savez quoi, madame? Je vais vous donner 20 euros, ça me fait plaisir. Je vous donne un billet de 20 euros avec les 6 balles qui restent, vous les gardez. Et avec les 6 euros qui restent, j'insiste, vous allez resserrer 2-3 boulons parce qu'il y a un travail qui n'a pas été effectué sur cet appareil pour que ça coûte si peu cher. Il y a un taf qui n'a pas été fait sur cet avion, c'est pas possible. Il y a des gens qui sont... Qui est en stage dans cet avion? Qui est en stage d'observation de 3e? Est-ce que c'est le pilote parce que vous connaissez son papa?
0: Est-ce que le pilote va arriver avec son sac à dos et un pomme-pote dans le cockpit? Oh, putain, c'est cool, il y a des boutons partout, c'est ça qui va se passer? Pour que ça coûte 14 balles, il y a un délire, les amis. En France, il n'y a que des pinces, vous êtes tous des pinces, voilà, c'est tout. Des pinchas à tasse. Donc, vous dites, putain, 14 balles, on y va direct. Alors là, c'est parti, 14 balles. Je suis sûr, vous passez devant la pub, vous vous dites, attends, tu fais quoi cet après-midi? J'avais pas prévu d'y aller, mais là, c'est l'aventure, 14 balles. 14 balles. Et vous y allez! Pensez pas à ça! Moi, je me dis, mais moi, je veux raquer un peu plus pour être sûr d'arriver là-bas. Vous dites, attends, c'est l'aventure, c'est pas grave, on verra bien où on arrive. Moi, je veux arriver. Excusez-moi, hein, je suis un petit peu by the book. 14 balles, man, c'est pas possible. Vueling, tout va pas. Le nom de Vueling, on dirait un nom de... Il y a eu un problème. L'affaire du vol Vueling à présent, les débris de l'appareil, voilà ce qui se passe. En plus, pardon, mais moi, je monte dans un avion et la première langue dans laquelle on s'adresse à moi, c'est pas le français, ça me fait un peu chier, je suis désolé. Tu montes dans un avion, t'entends... Tu la carrière, Les amis, qu'est-ce qu'il vient de dire, le gars? Il n'y a pas un mot qui a sauvé l'autre. J'ai fait espagnol de la quatrième à la terminale, j'ai été bon en langue. Une fois, quand j'étais en troisième au collège Juliette de Dieu à Saint-Denis dans la Réunion, une fois, je ne suis pas allé en cours parce qu'on est allé fumer un joint. C'est la vérité. Tout ce que ce gars-là vient de dire là dans l'avion à l'époque, on l'a appris ce jour-là. Qu'est-ce que ce gars-là vient de dire, man? Traducir, traducir. Et ça, c'est quand t'es en bas. Imagine, t'es là-haut à 10 000 mètres d'altitude, t'entends « Sauva la galera, sauva la galera !» Si on va mourir ou on va bouffer, c'est quoi le délire? Traduce, por favor. Cero está. Cero está. Moi, ça me fait chier. Voilà. Puis je sais pas, je suis pas bien dedans, les sièges ils sont raides, les gars font tout de manière low cost, ils font tout de manière... Tu voulais quoi, pour 14 balles quoi? Que le gars il a un uniforme repassé? Mais l'uniforme il sort de la sécheuse, gars. Le gars il fracasse. Et ouais, il vient de faire 620 fois le même vol. Ouais, ouais, pour 14 balles, y'a que vous qui êtes contents. Après quand vous péterez la gueule, on en reparlera. Vous dites, ah mon Dieu, on tombe, ah mon Dieu, on tombe. Ouais, mais c'était 14 balles, ah ouais, c'est vrai, bah. Tout ce qu'ils font, ils le font de manière low cost. La porte, ils la ferment de manière low cost. Pour 14 balles, tu voulais quoi? Ils ferment. Pff, dis-moi, Nathalie, est-ce qu'il reste du jus d'orange? Eh oh, on n'est pas dans ta bagnole, là. Non, mais il y a d'autres gens dedans, hein. Est-ce qu'il reste du jus d'orange? On n'aura pas le temps de le boire si tu la fermes comme ça, hein. Je regarde plus la tête des hôtesses et des stewards. Moi, je sais, ils savent. Donc, ils sourient comme des cons. Ils savent qu'on les regarde, tu vois. Je regarde la tête des autres passagers. Et j'évalue s'ils ont des têtes de crash. Il y en a toujours un, évidemment. Il dit, comment tu veux qu'on arrive avec la tête qu'il a su là?
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22: Marie-France, concernant l'affaire Ramirez, que je ne commente pas de boulette, le Portugal se situe bien en Afrique du Nord. Bah non, je suis con, c'est le Benelux. Ok, vous faites entrer le prévenu, s'il vous plaît.
23: Bonjour, José, tu t'assois, s'il te plaît. Bonjour, vous êtes le papa, j'imagine.
24: La maman, hein?
23: Ah bah, prenez un balai, prenez une chaise, pardon. On va prendre ton identité, Ramirez. Bon, comment tu t'appelles, Ramirez? Ton nom de famille, c'est quoi? Ramirez? Ramirez, Ramirez, bon. Ton prénom de famille, à ce moment-là? Ramirez, Ramirez, Ramirez. Bon, pourquoi pas. Le nom de jeune fille de ton père? Dominguez. D'accord, et ta sœur? Rodriguez. Mais ta père, elle s'appelle comme ton mère? Non? Martinez? Merguez? Protez? Pierre Boulez? Jean-Louis Pontes? Charentez? Franck Pontes? Attends, Marie-France, ça va vous? Bon. Ton adresse, on va mettre rez-de-chaussée, ce sera plus simple. Hein. Bon, tu es portugais, j'imagine que tu es... Tu Tu es né à Madrid. Tu vis de tes poches, s'il te plaît. Qu'est-ce que tu fais avec un rasoir, Ramirez? Tu sais que c'est considéré comme une arme de catégorie 4. Comment? C'était pour un cadeau? Bah tu l'offriras à ta mère une prochaine fois. Bon, on va voir dans le procès verbal ce qu'on a commis comme un boulette, hein. Alors, je sous-signais. Alors, je sous-signais. Ramirez. Son Ackermann. Pardon. T'es mal, Ramirez. T'es très mal. Je sais pas comment ça se traduit en portugais, mais c'est pas de mal que tu vas bouffer de la morue. Excusez-moi, madame. Hein. Bon. On va voir dans le procès verbal la déposition de la victime. Hein. T'as de la chance, dans cette affaire, on n'a pas de témoin binoculaire. Hein. Je sous-signais, madame René, domiciliée au 48 de la rue des Acacias. À capitale de la France. Déclare avoir été agressé par un individu de l'apparence d'un ours. Il était de petite corpulence, portait un tapis de poils, un casque de chantier et de plus était pourvu d'un regard belliqueux. Regarde-moi, José. Oui, tu as le regard belliqueux. Tu es le maillon faible. Le contrevenant a très rapidement sorti une énorme... qu'il a très rapidement tenté d'introduire dans mon... très rapidement compris qu'il désirait m'en... Les... Mais qu'est-ce qui t'est passé par la tête, Ramirou, quand t'étais en face de cette personne âgée? Qu'est-ce qu'il y a? Tu voulais lui mettre la main à la... à la vieille? Qu'est-ce qu'elle va penser de toi, ta grand-mère, à Lisbonne? Comment? Elle est décédée? Eh ben, c'est peut-être de ta faute, José! Quoi? Je comprends rien à ce qu'il me raconte. Comprends pas. Quoi? Traduction. Que? Tu voulais lui demander l'heure? Alors toi, t'as pas de montre, alors tu demandes l'heure. Hein? Tout ça normal, toi. Ben, vous avez une drôle de mentalité, vous, les Portos. Je t'apprends à poser du carrelage en prison, moi, tu vas voir. Et puis tu feras moins le fierro quand on t'aura fait couler du ciment dans la gueule. Et puis on va prendre les bigoudis à maman Ramirez et on va te les foutre dans le fion, tu vas voir. Commence à claquer du fessier, là, hein. Excusez-moi, madame, hein, c'est des méthodes à l'américaine. Hein. Comment? Oui, c'est raciste aussi, oui. Non, ce qui m'ennuie, Ramirez, dans cette affaire, c'est pas que t'es tenté de violer une personne âgée. T'es jeune, t'as le droit de t'amuser. Hein, qui n'a pas cassé les mains d'une personne ou poussé un aveugle du haut de l'escalier? Non, non, ça je peux le comprendre. Non, ce qui m'ennuie, Ramirou, c'est que tu as 9 ans. Peut-être falloir que t'arrêtes tes conneries. Et tu crois pas que maman Ramirez, elle serait pas plus heureuse à te voir, je ne sais pas moi, au Brésil par exemple, voilà, hein, sur une plage de Copa ou de Cabana, hein, entourée de putes, de danseuses, hein. Oh, José, le Brésil, Copa Cabana, hey, ah, allez, oh, hey. Non, le problème, Ramirez, c'est que vu ton âge, on va te libérer. Alors ta maman va être contente, mais moi, je vais être pas content. Et puis tu vas recommencer, alors on va te reprendre, on va te relibérer. Alors ta maman va être recontente, mais moi, je vais être pas content. Et puis tu vas recommencer. On va te reprendre. Et puis on va te libérer. Ta maman va être contente. Mais moi, je vais être pas content. Comment, José? C'est chiant?
2: Oui, je sais.
23: Il fallait pas commencer.
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12: 50 balais. Oh, depuis que j'ai 50 balais, moi, je m'éclate. Je suis bien. Je redécouvre le plaisir des choses simples. Oh, roté chez le dentiste. Terminer un yaourt avec la langue. Uriner dans le lavabo de la salle de bain. Ou dans l'évier de la cuisine quand il n'y a pas trop de vaisselle. Regarder la télévision, une main dans le caleçon, une autre dans le paquet de chips. À trois, on change. Glisser une pièce de 20 centimes dans l'arrêt des fesses du plombier. Et là, c'est l'effet jukebox. Elle était maquillée. Ah, je vous dis, je suis bien. Toujours content. Tu vois, regarde. J'aime faire l'amour. Mais je peux tout aussi bien passer une soirée avec ma femme. Ouvert. J'essaie de passer au-dessus de mes soucis. J'en ai des soucis. Oui, je me plains pas. Merde, j'ai une belle vie. Je vais pas commencer. Surtout que depuis que je suis une star internationale, j'étais en Belgique la semaine dernière. Je voyage en business, je vais en vacances dans des îles ou dans des pays pauvres quand j'ai envie de faire des photos, c'est ma passion. Et ouais, j'adore ça, je me suis acheté un appareil photo avec un... avec un téléobjectif. Non, je rigole parce que rien qu'avec le prix du téléobjectif, je pourrais construire une école dans les pays où je vais prendre les enfants en photo dans le caniveau. Et, oh, souvent j'y pense à ces gamins, vous savez. Et puis j'oublie. Non, je suis bien... Et puis, je suis connu, j'ai des copains connus. Quand t'as des copains connus, je vais te dire, les anniversaires, c'est pas la même. Oui, ça n'a pas toujours été rose, hein. J'ai été comme vous, hein, je vous le dis. Et là où avant, comme cadeau avec mes copains banal, j'ai eu, coffret brut de Fabergé qui sent la merde. Tu sais, coffret beauté, qu'est-ce que j'ai eu encore? J'ai eu tout ça, hein, je vous jure. Ah ouais, Smartbox, week-end insolite, dans une cabane en paille. Je vous demanderais juste de ne pas vous moquer des gens qui m'ont offert ça, s'il vous plaît. Même si je les vois plus, je trouve pas ça très correct. Et, non, mais non, je les vois plus quand tu peux choisir. Non. Alors, bon, je parle connu, machin, tout ça, d'accord. Il y a quand même des trucs que tu peux plus faire quand t'es connu. Hein. Ah, ben non. Par exemple, se curer le nez au feu rouge. Qu'est-ce que j'aimais ça, nom de Dieu. Tu sais, tu la mets sur le volant, tu tournes, t'as l'impression qu'elle est vivante. Non, des trucs que tu... Hein? Bon, non, péter. Bah non, tu peux plus péter, pas connu. Ah non, attends, tu rigoles ou quoi? Oui, ou alors péter sans faire de bruit, comme j'ai fait quand j'étais en face du monsieur. Ça sert à quoi? Ça me manque. Alors, excusez-moi cette petite vulgarité, mais péter me manque. Oui. Je suis un ancien campeur, j'ai des réflexes, je suis désolé. Et l'autre jour, j'ai fait un IRM. J'étais tout seul dans la cuve. Et le médecin m'a dit, vous allez voir, c'est hermétique, c'est stérilisé. C'était... Oh, ça a même faussé les résultats. Je suis sorti, ils m'ont dit, oh, monsieur Dubos, vous avez été en rapport avec des animaux malades, là. Oh, merde, c'est pas parce qu'on est connu qu'on a plus le droit de rigoler avec les choses simples, non? Enfin, je crois. J'ai pris le bus il y a 3 semaines. Oh, la rigolade. Oh, l'aventure. Je vous jure, vrai. Je m'assois dans le bus, là, j'ai pété. Les 4 mecs devant moi se sont retournés. Je me serais cru à The Voice. Dingue. Oh, je vous dis... Je suis bien. Oh, cool. Sans tabou. Mature. Mature, mais attention, je vais pas vous faire le sketch du mec mature qui connaît pas Internet. On l'a tous fait, ça. Je me balade là-dessus, j'ai aucun souci. Cela dit, je vous dis que je me balade sur Internet, mais j'ai eu des débuts difficiles, hein, comme tout le monde. Facebook, c'était pas gagné. Hein. J'arrivais pas. Alors, je m'étais fabriqué, vous allez vous moquer de moi, c'est sûr, un Facebook manuel. C'est-à-dire que je descendais dans la rue pour me faire des amis. De dingue. Et ouais, j'allais voir des gens, puis je leur parlais comme ça, de visu, hein, on se voyait. Et on se montrait des photos, tout ça. Je m'asseyais parfois à la terrasse des cafés, comme ça. Ouais, j'écoutais les gens, je les regardais, parfois leur conversation. Je disais, hey, j'aime, pouce levé. Tu veux être mon ami? Petit bonhomme rond qui rit avec des petits cœurs qui partent. Ouais, ben ça marchait. Hein. J'étais suivi par 4 personnes, dit. Ah, ben, pas mal quand même. Hein. Un neurologue, 2 gendarmes et un psychiatre.
2: c'est tellement important pour moi, Internet, tellement important. Je m'instruis, je pense au futur. C'est important, le futur. Tu sais, quand t'as 50 ans, mon père me l'avait dit, il m'avait dit, Franck, à 50 ans, il y en a plus derrière que devant. C'est une belle phrase de merde, hein. Moi, en tout cas, pour l'instant, j'ai 50 balais, je nage dans le bonheur. J'ai 50 ans et mon Dieu, voilà!

0: votre chatte ?
1: Oui.
0: Et comment il a mangé ?
1: Goulûment, sans l'ombre d'un remords.
0: Il reste des morceaux ?
1: Oh, il reste pas grand-chose. Il reste juste une touffe de poils, quoi.
0: Qu'est-ce qu'il a pris à votre mari de manger votre chatte ?
1: C'est pas la première fois, hein.
0: C'est pas la première fois ?
1: Non.
0: Allô, oui ?
1: Allô ?
0: Oui, bonjour.
1: Allô ?
0: Oui, bonjour, madame. Oui,
1: bonjour, madame. Vous êtes le vétérinaire ?
0: Oui.
1: Mon mari a bouffé ma chatte.
0: Mais il n'est pas bien, votre mari.
1: Mais voilà, c'est pour ça. Il l'a mangé hier soir.
0: Il est suivi, votre mari, par un médecin ?
1: Derrière le bill, actuellement ? Non, il n'y a personne. Hein.
0: Ah non, mais votre mari, il y a d'habitude, il y a un médecin qui le soigne, ou pas ?
1: Non.
0: Non, il faudrait peut-être qu'il y ait un médecin qui le soigne, parce que c'est pas normal, hein.
1: Qu'est-ce que je peux faire ?
0: Pour votre chat, vous avez un jardin ou pas ?
1: Oui.
0: Vous pouvez enterrer ce qui reste si vous voulez.
1: La queue dépasse encore.
0: Mais qui dépasse d'où ?
1: De la chatte.
0: Et le reste, il est...
1: Il l'a
0: avalé ?
1: Oui, là, oui.
0: Bon, mais ce qui reste de la chatte, soit vous l'enterrez dans votre jardin, soit vous nous l'emmenez, on le fera incinérer.
1: Mais dites-moi, docteur.
0: Oui.
1: Si j'enterre ma chatte.
0: Oui.
1: Elle va pas se faire bouffer par des vers de terre.
0: C'est un petit peu, si.
1: Mais ça va pas faire mal.
0: Absolument pas, puisqu'elle est morte, madame.
1: Ah non, elle est pas morte, hein.
0: Mais s'il reste que la queue.
1: Non, mais c'est la queue de mon mari qui dépasse.
0: La queue de votre mari dépasse de votre chatte.
1: Mais oui.
0: Vous êtes sûr que vous allez bien ?
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4: L'époque a changé, moi ça me bouleverse, ça me choque, c'est dingue. Non mais franchement, on peut plus rire de tout. Avant, on me posait la question, est-ce qu'on peut rire de tout ? Je disais oui, bien sûr, mais là, non, on peut plus rire de tout. Le seul espace de liberté, c'est la scène. Avant, on pouvait se foutre de la gueule, je sais pas, des noirs, des gros, des handicapés, des juifs, bon, ça c'est pareil, de tout le monde, sans avoir de problème. La seule communauté dont on peut se moquer, en fait, c'est les pédophiles. Bah oui, à ma connaissance, il n'y a pas d'association de défense de pédophiles. À part l'église, peut-être. Bref. Non, mais c'est vrai que la société a changé. Nous, par exemple, à Paris, on a des migrants. Je les vois, c'est terrible, c'est triste. Je suis porte de la chapelle dans ma bagnole. Bon, j'attends qu'ils aient fini de nettoyer mon pare-brise. Et je démarre. Mais c'est triste. Non, français, nous, demandez papier à français. Eux, donnez PQ. Moi, feu rouge, porte de la chapelle. Moi, renversé 7 fois par voiture. Moi, carrière de cascadeur maintenant. Moi, toute la famille, sans plomb et diesel dans les poumons. Hein. Moi, beaucoup amis animaux. Chapeau avec hérisson mort et gants avec pigeon écrasé. Non, mais c'est vrai que la société, je la trouve hyper anxiogène, hyper... c'est horrible. Il y a un truc qui me fait peur aussi, c'est le homejacking. Alors ça, oh là là, l'angoisse. Vous êtes à poil dans votre lit, vous avez un crétin qui pointe un canon de revolver sur votre tempe, là. Vas-y, donne-nous ton pognon, enculé ! Sinon, on tue ta fille ! Mais c'est pas ma fille, c'est ma copine, vous pouvez la tuer ! Donc forcément, j'ai pris rendez-vous avec un gars qui pose des alarmes, là. Monsieur Beretta, grand, costaud, une armoire à glace, 1m80. Et c'est marrant comme, parfois, il y a des gens, la voix ne correspond pas au physique. Ah, bonjour, monsieur Semoun. Bah, je suis ravi de vous rencontrer, déjà. Bah, déjà, je voulais dire que j'appréciais ce que vous faites, les petites annonces, tout ça. Oui, vous auriez pu en être, hein. Comment ? Non, rien. Et, pardon, monsieur Beretta, comment ça se fait, enfin, la voix, pardon, de, peut-être ça vous vexe, mais je comprends pas le... Ah non, mais c'est pas sûr, j'ai fait 5 AVC, monsieur Semoun. Alors, le docteur Bénichou était pas là. Alors, finalement, c'est un interne qui m'a soigné. Ils sont passés directement par les cordes vocales. Et ils ont complètement niqué. Hein. Bon, mais j'en veux pas au gamin. Hein. Parce que sans lui, moi, je serais pas là pour vous arnaquer, pour vous faire un devis. Et les mecs, en fait, qui ont des soucis médicaux, tout ça, n'ont aucune pudeur. Hein. Alors, je ne sais pas si vous avez remarqué ça, mais moi, j'ai remarqué, en tout cas, ils vous montrent les radios, les photos, les vidéos des opérations.

0: Non, parce qu'après les cordes vocales, ils sont passés par l'anus. Bah, je vais vous montrer le tube, c'est bon. Bon, bref. Le mec m'a posé une alarme et ça n'a pas loupé. La semaine suivante, je me suis fait cambrioler par un mec en cagoule. Et c'est quand il m'a fait « Je sais où tu planques ton pognon, reculé !» J'ai compris.
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2: Je voudrais qu'on parle de cinéma. Je vous l'ai dit premier, on va parler de cinéma. Et je voudrais qu'on dédie la partie cinéma à un seul film. Je voudrais qu'on parle de Mort à Venise. Qui a vu Mort à Venise ? Ah, et oui, ça va, il y a les doigts, des applaudissements, super. Voilà, on va dire, voilà, il y a un 15%, on va dire. Je vais récupérer les autres. Qui a vu Les Bronzés font du ski ? Voilà, super. Non, tout le monde voit bien ce qu'est le cinéma. C'est ça qui m'importait, moi. Donc, on va parler de Mort à Venise. Je vais être très honnête avec ceux qui ne l'ont pas vu. Ne vous attendez pas à une grosse poilade. Film magnifique, mais on peut critiquer aussi les chefs-d'œuvre. Moi, c'est intéressant, parce qu'il faut dire une chose, c'est peut-être un film magnifique, mais c'est le plus mauvais titre de toute l'histoire du cinéma. Mort à Venise, il y a la fin dans le titre. C'est pas bien malin, parce que nous, depuis le début, on suit le même gars, il est dans tous les plans, on est avec lui. Il y a un moment où l'on se dit, toi, il va t'arriver quelque chose. On a une petite idée de dans quelle ville, éventuellement, ça pourrait frapper. Et l'autre imbécile, à un moment, ben, il arrive à Venise. Et toi, t'es là devant l'écran, t'as envie de dire, casse-toi, mon gars. Non, il faut donner envie, évidemment, de voir le film. Et je vais prendre un autre exemple, film que tout le monde a vu, le film Titanic. Le titre, c'est Titanic. À moins vraiment d'être une énorme truffe en histoire contemporaine, on se doute que, a priori, c'est pas sûr qu'il arrive, le bateau. Et pourtant, je sais pas ce qui se passe dans le cerveau humain, à chaque fois qu'on le re-regarde, on espère. On est là chez soi. Attention, Leonardo, attention, il y a un iceberg. Ah, oh non, encore raté. Il y a Céline Dion qui va encore chanter. On en est là. Non, bon titre. Je pense que vous êtes d'accord avec moi. Bon titre. Y a-t-il un pilote ? Ça a l'air con, on aime ou on n'aime pas le film, mais c'est un bon titre. Y a-t-il un pilote dans l'avion ? On a envie de savoir. Non mais, qu'est-ce que l'on aurait pu faire pour gagner en suspense ? On aurait pu titrer « Mourra-t-il à Venise ?» Ça coûtait rien, mais il y a plus de suspense. On m'a dit « Mais oui, t'es con, Alex, tu peux pas jeter le titre d'un des quand même plus grands écrivains du siècle précédent, c'est Thomas Mann. » Et moi, j'ai proposé un truc, j'étais assez fier de moi. Je dis « Ce qu'on va faire, on garde « Mort à Venise », ok ? » Et derrière, sans le trahir, on ajoute « Point d'interrogation ». Et ils m'ont dit « Non, c'est pas moi non plus ». Donc on va regarder le début du film ensemble. Ceux qui connaissent vont s'en rappeler, les autres vont découvrir. Première image du film. Le bateau typique de Venise, écoutez, musique de Mahler, arrive. C'est le Vaporetto. Et on va découvrir le personnage qu'on va suivre. Le personnage principal, le professeur von Aschenbach. Il va marcher le long des canaux comme ça avec sa valise, il va à son hôtel. Et puis il descend sur la plage, le Lido de Venise. Et là, il parle à quelqu'un. Ce sera le premier mot du film. Le premier mot de Mort à Venise arrive à la 19e minute. Juste vous dire, on est ici face à un des plus grands films de l'histoire du cinéma. Un des plus grands films de l'histoire de l'adaptation littéraire au cinéma. C'est le seul film où c'est plus rapide de lire le bouquin. Il n'y en a pas d'autre. On va aller directement à la grande scène d'action du film.
3: Bien sûr qu'il y en a une. Alors, c'est vrai
2: qu'il arrive que à la 55e minute. Et jusque-là, c'est calme. Mais on est tous comme ça. Quand on est devant le canapé, on regarde la télé chez soi, on se dit toujours, à un moment, tiens, j'irais bien me chercher une bière au frigo. Mais il ne faut pas rater le moment fou du film. Et ça, c'est un peu l'avantage de Mort à Venise. Je dirais vraiment, allez au frigo. Il n'y a pas de mauvais moment. Non, mais là, genre, qu'est-ce qui se passe à la 55e minute ? Mais calmez-vous. 55, je vais vous le dire. 55e minute, alors que personne ne lui a rien demandé, le professeur von Aschenbach annonce qu'il veut quitter Venise. Quand il dit ça, on est sur le cul parce que nous, on sait qu'il y a encore 1h20 derrière. Avant qu'il revienne y passer au même endroit, on a envie de dire, mais reste là, ça va aller plus vite. Je vais vous dire ce qui se passe vers à peu près 1h59 de film. C'est un peu le moment, 1h59, où les pulsions criminelles, tu commences à les développer toi-même. Et tu te dis que s'il ne crève pas, mais de n'importe quoi, achète mes couilles là, de paludisme, d'une balle dans la tête, mais même si c'est étouffé à la choucroute que c'est encore bon, mais s'il crève pas, le sale boche moustachu, tu vas y aller et tu vas le tuer toi-même. Oui, j'ai dit boche. Et ben ce soir, on va tout régler. Moi, les Allemands, j'aurais pas tout pardonné. Terminé. Ah, c'est une faute sur Batiston, alors qu'il filait droit au but. Tout ça m'énerve, on va terminer, tu vas être bien content. 2h06. 2h06, enfin, la première goutte de sang perle sur son front. Mais est-ce que tu vas crever? Il est mort.
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4: Il y a un mec qui bosse dans mon dos depuis une demi-heure. Ouais, bouge pas, je m'en occupe. Ouais, terminé. Oui, toi, allez.
5: Pardon, monsieur, la sortie, c'est par là?
4: Vas-y.
5: Hé, qu'est-ce que tu fais là? Il touche pas mon survêtement, c'est un taquiner, c'est fragile. Il le fouille dans ta poche, moi.
6: Vas-y, comment qu'il me fait flipper ma race, lui?
4: Les clés du magasin, hein?
5: Mais non, monsieur, c'est pas les clés du magasin, c'est les clés de ma meule. D'ailleurs, je suis 40 double fil.
6: Vas-y, la tête de Satan.
4: Vas-y, ça, alors toi, tu vas fermer ta gueule, ok? Puis moi, je vais te lire tes droits. Et alors, bouge pour parce qu'ils nous ont filé 16 mètres, on y est. Et tous, ta gueule, ok?
5: C'est pas moi, monsieur! C'est un voleur, il a mis ça dans ma poche!
4: Certains moments, j'étais
5: dans un rayon. Tout d'un coup, il y a une personne qui arrive vers moi. Et la personne pointe un bazooka sur ma tempe. La personne m'a dit, jeune homme, prenez l'objet, sinon je te tue. À ce moment, j'ai paniqué. Je me suis dit, je vais prendre l'objet. Et je me suis dit, je vais chercher Monsieur Géville. Et là, je vous ai trouvé, Monsieur Géville.
4: Et il serait où, ton voleur, maintenant?
5: Eh bien, justement, vous commencez à comprendre. Il était blond, mal habillé, costard, cravate. Genre bizarre, genre bon, monsieur. Et putain, je te jure, comment qu'il va pas comprendre comment qu'il va niquer les mains de sa mère, oh là là. Comment c'est mal fréquenté, les monoprix. Bon alors, toi, t'es pas par là, moi, je pars par là.
4: Mais toi, tu restes là, ok? Dis-moi, j'appelle Castor.
6: Vas-y, la tête de mort.
4: Oui, oui, j'arrive dans le magasin, qu'est-ce que t'es? Oui, j'en ai. Oui. Non, tu m'arrêtes tous les mecs en costard de race blonde, ok? Non, le mec vient de tout balancer, là, c'est toute une équipe.
5: Mais c'est pas moi, je t'ai dit, t'es bouché ou quoi? C'est un voleur, il a mis ça dans ma poche, faut te dire combien de fois? J'étais poli avec toi, sans poli avec moi, enculé de ta mère. Mais non, je voulais de l'aspirine pour ma soeur parce qu'elle est en train de mourir. Putain, je te préviens, si jamais je rentrais que ma soeur est morte, putain, je te préviens, t'as plus de chico, t'as plus.
7: Ça va, j'ai rien dit.
4: Alors toi, tu es la merveilleuse, ok, puis moi, je suis la réactive. Oui, j'avais tombé avec les orgues, attendez-les. Oui, oui, oui. Oui. Non, c'est une bande organisée, là, il y aurait le frère, là, sur malade, j'ai pas tombé. Ouais. Je prends son nom, son prénom. Ok. T'as le formulaire, là, sous les yeux, là, Jean-Jacques? Hein? Non, je te dis ça parce que j'ai pas de stylo, moi, tu viens de la quoi? Ouais. De toute façon, je sais pas écrire, ouais, ta gueule. Tu notes? Non, prénom.
5: Oh, j'ai mes prénoms. J'ai mes prénoms!
8: Oui.
5: Jean-Baptiste. Jean-Baptiste, Poquelin. Rue des Plantes-en-Pot. Paris, 92-160, banlieue parisienne.
4: Ouais, banlieue, oui, c'est ça. Ouais. Oui. Ben oui, j'ai compris. Ben oui, que j'envoie chier le mec.
5: Mais c'est pas mal si je veux gérer ça, un voleur, la maison dans ma poche, je veux gérer, j'étais avec un compotant de façon,
4: Tu crois que je l'ai pas vu, ton petit manège? Oh, je t'ai dit. Tu piques une mob avec ton frère.
5: Mais non!
4: Ouais! Là, t'arrives dans le magasin, là, tu piques les clés du magasin. Là. Tu les donnes à ta sœur qui est déguisée en costard avec une perruque blanche. Tu dis à cette conne d'aller faire le double parce que sa gueule est en train de mourir. Puis toi, tu reviens pour l'aspirine. Hein? Tu croyais te baiser, Marcel?
7: Bon, messieurs, baiser. Messieurs, Marcel. Je vais être honnête avec vous. Je vais jouer franc jeu, je vais jouer carte sur table. Monsieur Marcel, vous êtes trop fort pour moi.
4: Si, vas-y, balance.
7: Monsieur Marcel, je vous annonce que nous sommes collègues. Eh ouais, j'ai fait partie de la police des polices.
4: Oui.
7: RATP, GIGN, PTT, Haute-Main Rouge.
4: Oh merde.
7: Ouais, je fais une petite enquête de routine, là, pour notre patron à tous les deux, monsieur Jean-François, mon employé. Et j'aime bien la façon dont tu travailles, hein, non, franchement.
4: Ouais, si, j'ai compris.
7: C'est professionnel, c'est bien, c'est.
4: Si, surprise, si, ça. C'est Billy Vaughn, hein.
7: Ouais, c'est moi, maître Billy Vaughn, monsieur Chien. T'as bossé la petite caméra qui est là.
4: Eh ouais, parce qu'à un moment donné, moi, j'avais ça, bonjour à Tata Simone, bonjour à Tonton Paul.
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8: Ça vous est déjà arrivé, vous, de. Quand vous étiez petit, de. Pendant que votre papa, il vous engueule très très très fort, qu'il est fou de rage, vous avez un fou rire. Soit parce qu'il vous a raté au moment où il a voulu. Il a fait une faute de frappe, quoi. Hein. Soit parce qu'il a dérapé sur un mot et vous êtes mort de rire, parce qu'il est énervé. Ça marche pas avec l'énervement, quoi. Tu sais, quand il te dit « Mais tu vas me rendre flou !» C'est pas une mythe, imagine ton père flou, c'est un concept génial, quoi, tu vois. Ou alors t'es mort de rire parce qu'il trébuche, tu sais, genre il t'a couru après, et il trébuche un peu, tu sais. Déjà, de voir ton père courir, c'est un concept. Tu l'as pas vu courir, attends. Depuis les années 60, tu l'as pas vu courir. Et là, il te court après, il dit, viens ici, je t'ai dit. Et toi, t'es mort de rire, t'as 7 ans, c'est normal. Ah, tu sais aussi pourquoi t'es mort de rire? Aussi parce que des fois, les papas, tellement qu'ils sont énervés, dans leur engueulade, ils disent n'importe quoi. Attends, ça, c'est vrai. Genre, je te dis que je ne sais... ici. Toi, non, ou que ce soit toi, ou quoi. Ou qu'est-ce, vous êtes avec ton frère pour moi de A à Z. Oui, monsieur. Non. Alors, tu vas, tu sais, je vais t'expliquer, tu vas descendre d'un étage déjà, hein. Tu vas descendre d'un étage, hein, toi-même. Il n'y a pas d'étage dans la... Je sais, toi-même, tu vas descendre toi-même d'un étage, ok. Et tu vas te calmer. Et tu vas arrêter de monter sur tes grands chevaux. D'ailleurs, il n'y a plus d'équitation, c'est fini. Et dans cette maison, et c'est moi qui te le dis, et personne d'autre, et là, on est carré, et voire même... Alors là, je te dis, on va pas tarder à s'éterniser, mais d'une manière que la sorte que je vais le faire, il y aura des limites, mais tu sais quoi, dans des bornes de ta gueule, que jamais il y aura à faire. Et ça, c'est moi qui te le dis, et je voudrais qu'on... Où est ta mère? La pauvre maman, elle est au courant de rien, elle arrive sur ses entrefaits. Mais qu'est-ce qu'il y a enfin, chérie? Mais qu'est-ce qui se passe? Pourquoi tu les engueules comme ça? Oh, oh, toi aussi, tu vas descendre d'un étage. Il n'y a pas d'étage dans la maison, tu vas descendre toi-même, dans toi-même, d'un étage, ok? Et tout le monde ici. Parce que si vous croyez que je suis là pour être en train de payer les scolarités de petits écureuils... Écureuils, mais l'autre, c'est une petite... Qui s'en vont, hein? Je suis pas un pingouin, ok? Je suis pas un pingouin. C'est pas vrai, ça. Et là commence la liste des menaces surréalistes. Hein. Il est tellement énervé qu'il dit n'importe quoi. C'est des menaces, t'as jamais entendu ça dans la bouche d'un père. Hein. Sinon, alors là, tu vas voir. Hein. Et ça, je te le dis aujourd'hui, je ne le dirai plus ni demain, ni hier. Je vous fous dans une boîte. Tu sais ce que c'est? Oui, avec votre mère dedans. Et je la secoue, cette boîte, comme jamais personne n'a secoué une boîte violemment, hein. Et on va voir qu'est-ce qui va sortir de cette boîte, tu m'entends? Parce que vos limites là, je commence à en avoir les bords de tout, ok? Qu'est-ce qu'on dit à son papa quand on fait des bêtises pareilles? Qu'est-ce qu'on dit? Faut dire aussi qu'un enfant qui parle et qui pleure, c'est compliqué, on dirait qu'il a plus de réseau. Hein. Qu'est-ce qu'il faut faire?
9: Comment éduquer les enfants? Les engueuler, les frapper? Non, ne pas les frapper, ne pas les engueuler. Oui, engueule-le. Non, ne le frappe pas. J'ai même une copine qui me donne des conseils sans arrêt, qui lit des bouquins de psy, tout ça. L'autre jour, elle m'a sorti un truc, mais ça m'a rendu dingue. Elle m'a dit, ah, il faut surtout jamais frapper ses enfants quand on est en colère. Jamais, jamais. Non, sérieux. C'est ça, ouais. Et tu les frappes quand, tes enfants, toi, toi? T'attends d'être peinard en vacances avec eux au bord de la plage et au moment où ils s'y attendent le moins, rah, tu les claques, c'est ça? T'attends quoi? Qu'ils soient en train de regarder un DVD, peinard, c'est ça? Tu te dis quoi? Oh putain, là, ils regardent Bob l'éponge, ils vont s'en prendre plein la gueule.
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11: Ouais, Béné, c'est Kevina, tu m'as bipé. Ouais, il est 18h, je te rappelle, avec mon forfait Néo illimité. Par contre, je peux plus t'envoyer de SMS, je suis bloquée à 50 textos par jour. Bon, sinon, je vais mettre sur MSN. Sinon, laisse-moi un message sur mon MySpace, sur mon blog. De toute façon, on se voit dans un quart d'heure. Bon, je te laisse, j'ai rendez-vous avec mon mec, Dylan. Ça fait 2 jours qu'on sort ensemble sur Facebook. Il habite à New York. Avec le décalage, je suis crevée. J-S-T-E, je suis toute excitée. Lal. Cher beau gosse 69, c'est top modèle 93. Est-ce que tu es en ligne? Smiley d'interrogation.
12: Hello, it is beau gosse 69. How do you do?
11: Yes, it is. Why not?
12: I am in the kitchen with Mr. and Mrs. Smith.
11: Je préfère qu'on s'écrive en français si ça te dérange pas. Ouais, Béné, t'as eu mon message? Ouais, je suis en ligne avec lui. J'ai fait croire que j'étais mannequin. Vas-y, donne-moi des conseils. Ah, comment ça se voit trop que tu t'y connais en mec? J'aimerais trop avoir 15 ans et demi comme toi. Excuse-moi, j'ai eu un appel de l'étranger. En plus, je suis actuellement en train de desserrer mon soutien-gorge. En effet, il est beaucoup trop petit. Donc mes seins doivent être trop gros.
12: C'est pas grave, je suis en train de faire mes exercices de muscu. Il fait très chaud à New York. Ouais, c'est ça, la Californie.
11: Cet été des F, comment ça le fait trop pas? Moi, je rentre d'une séance photo pour une marque très très classe de string ficelle.
12: Moi, mon boulot de directeur de chez Coca-Cola Monde me prend la teuté. Mais ce qui est cool, c'est que j'ai des canettes gratuites.
11: Comment c'est trop cool d'être aux États-Unis. Tu connais Britney?
12: Pas personnellement, mais j'ai vu son chien.
11: J'adore les chihuahuas. Ma mère veut pas m'en acheter un, je suis allergique aux poils.
12: Tu vis encore chez ta mère? Smiley de gros doute.
11: Bien sûr que non, la honte. Je vis seule depuis l'âge de 10 ans. Et toi?
12: Moi, je suis divorcée, mais mon ex a la garde de mes 3 enfants. C'était une mannequin, elle aussi. Salut, Kevina 14, c'est Jérôme 56, t'es en ligne?
11: Ouais, je suis en ligne avec Dylan, mon mec de New York.
12: Comment ça le fait trop pas? T'es qu'une mytho. Lol, PTDR.
11: Comment ça le fait trop pas non plus de critiquer? Au moins, je suis sûre que c'est pas un puceau, lui. Attends, il y a Béné qui vient de se connecter. Béné, je suis en ligne avec Jérôme 56 et Bogos 69.
12: Top modèle 93, je viens de recevoir tes photos. C'est ouf, on dirait trop Carla Bruni.
11: Je sais, on me le dit souvent, mais je trouve que c'est elle qui me ressemble.
12: Salut, c'est Adolescent 19. Je viens de finir mes cours. C'est dur, la troisième. J'espère que je vais avoir mon certificat d'études. Ce serait trop fun et trop cool si tu m'envoyais une photo de toi en mini maillot de bain. En plus, je viens de me faire installer mon système Wi-Fi. EDR, éclat de rire.
13: Kevina, c'est Jérôme 56. Je voudrais savoir si Béné a reçu mon texto. J'aimerais grave sortir avec elle. Mais surtout, tu lui dis pas.
11: Bien sûr, compte sur moi. Béné, Jérôme me demande si tu veux baiser avec lui. Ok, t'as raison, c'est mieux d'en prendre un plus vieux. À 16 ans, ils ont plus d'expérience. En plus, ça tronche, on dirait trop le clavier de mon PC.
13: Jérôme, c'est Julien. Je suis en train de monter un mytho à une meuf. Elle est trop bonne, on dirait trop Carla Bruni. LOL, PTDR, PCK, CGT, PTT, RATP. TDLC. Attends, ça veut dire quoi, TDLC? Tu l'as dans le cul?
14: Hola, soy Pablo, soy d'Espagne. Comment te llamas?
11: Bogos 69, c'est Top Model 93. J'aimerais en savoir un peu plus sur toi d'une manière un peu intimiste. T'es SFR ou Bouygues?
13: Ouais, j'arrive, maman. Je suis obligé de te laisser, j'ai une réunion avec Paris Hilton.
14: Salut, c'est toujours Adolescent 19. Je n'ai toujours pas reçu ta photo. Ou sinon, branche ta skateboard, enfin, ton webcam.
11: Béné, ça y est, c'est décidé. J'ai décidé de partir vivre avec Dylan à New York. Il est hors de... Ah merde, j'ai été déconnecté. Thomas, c'est toi qui as shooté dans la livebox? Oh non, j'ai plus d'électricité. J'ai plus d'amis.
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15: On dit toujours qu'il y a une vie après la mort, c'est peut-être celle-là qui déchire. Hein. Ça se trouve, là, on est dans un pauvre brouillon. On est dans une espèce de version bêta de la vie, tu vois, qui n'a pas été débuguée. Et puis après, arrivera la vie 2.0. Et là, je peux te dire qu'ils auront tout corrigé, les gars. Ah ouais, ils vont nous updater, je te dis pas. Ils vont déjà virer tout ce qui nous fait chier, tu vois. Dans la vie 2.0, par exemple, le foot, ça n'existe plus, c'est sûr. C'est pas logique. Ça... Non, le foot... Ça dégage, les supporters! Surtout, ça dégage. Non, parce que dans la vie 2.0, de toute évidence, il n'y aura plus les supporters. Il n'y aura plus les parasites, il n'y aura plus les moustiques. Moustiques? Quoi, ça sert le moustique, là, dans l'écosystème? Où est le problème? Qu'est-ce que c'est? Bon, c'est quand même l'animal qui a le plus grand ratio taille-emmerdement. On n'a jamais vu ça, c'est fou de faire chier autant! Il pourrit les vacances des riches et il tue les pauvres. Alors ça dégage. Ah, je veux plus y voir. Ah, mais il y aura plus. C'est sûr, ils vont corriger. Tiens, les assemblées générales de copropriétaires. Ça n'existe plus dans la vie 2.0. Personne n'a envie d'y aller. Je préfère aller me faire dépigmenter le cul. Voilà, je te le dis. Non, non, ça piloche, c'est évident. Dans la vie 2.0, il n'y aura plus les gens qui ont des housses d'iPhone en cuir, tu sais, comme ça. Avec le petit clapet et la bouton presse. Oh, c'est beau un iPhone, tu mets pas un truc moche. Comme rouler avec une Ferrari bâchée. On ne sait jamais. Mais oui, ah ben c'est ça, tiens. Avoir une housse d'iPhone, c'est comme rouler avec une Ferrari bâchée ou sortir avec une femme voilée. C'est cacher ce que le monde a fait de plus beau. Alors, tant qu'on y est dans la vie 2.0, on enlève l'automne-l'hiver, hein, tout le monde s'en fout, on se pèle le cul, ça dégage. On garde printemps-été, comme ça, ça fait printemps-été, quatre saisons, on est bon. Le lundi, ça dégage. Les matins, ça ne sert à rien. Jean-Jacques Goldman avait compris avant tout le monde. Bien vu. Et puis alors, je pense également qu'ils vont améliorer tout ce qui marchote, quoi. Par exemple, dans la vie 2.0, les machines à composter les billets de train, elles marchent dans les quatre putains de sens. Mais oui, dans la vie 2.0, la ventouse du boîtier GPS, elle colle. De toute façon, les objets marcheront tous mieux. Et puis surtout, ils arrêteront de faire la loi. Parce que là, dans notre vie, c'est les objets qui commandent, vous en êtes rendu compte? Ben, c'est eux qui te disent quoi faire. T'as vu, tout bip maintenant. Ils bipent tous. Tu montes dans ta voiture, ça bip pour la ceinture. Le frigo est resté ouvert, ça bip. Le micro-ondes, il a fini, il bip. Le lave-linge aussi. Non, mais c'est quoi? Arrêtez, là. Moi, c'est pas bip que j'entends quand je monte dans ma voiture. C'est mets ta ceinture, mets ta ceinture, mets ta ceinture. Vas-y, mets ta ceinture. Mets ta ceinture, même pour 200 mètres. J'en ai rien à foutre, mets ta ceinture. Je te sens, t'es là. Si, t'es là, je te sens, t'as grossi. Dépêche-toi, mets ta ceinture. Mets ta ceinture, mets ta ceinture. Quand le lave-linge est terminé, viens nous étendre. Viens nous étendre, on a fini, on est propre, on est mouillé. Viens nous étendre. Qu'est-ce que tu fous sur le canapé, espèce de feignasse? Qu'est-ce que t'as de mieux à foutre que de venir étendre la lessive? Oh. Bon, ça, là, j'en ai acheté un autre. Il m'insulte, celui-là. Du coup, j'en ai acheté un autre. Il chante. Quand il a fini, il dit « Nous, on est prêts, c'est quand tu veux. » J'adore celui-là. Mais dans la vie 2.0, il n'y aura plus tout ça, quoi. Je veux dire, les objets ferment leur gueule, les taxis aussi. Ceux qui disent « C'est où ?» Comment ça, c'est où? Vous voulez que je conduise? C'est où? Mais enfin, taxi, je peux faire une suggestion? Dis-moi, ne penses-tu pas, ami taxi, que l'achat d'un GPS serait au minimum judicieux, voire totalement indispensable à l'exercice de tes fonctions. Je ne sais pas, hein, je... Non, mais tu vois, moi, par exemple, je suis humoriste, je suis auteur, j'ai acheté un stylo. Tu vois ? Là, ton GPS, si t'as pas d'argent, tu le prends en papier, ça s'appelle un plan ! Taxi qui te demande c'est où, c'est comme si le chirurgien, avant que tu t'endormes, mais attendez ! Attendez avant de vous endormir ! La rate, gauche ou droite, je m'en rappelle plus. Oh, mais merde, je... Mais moi, je suis inversé, ça fait miroir, alors je me... De toute façon, dans la vie 2.0, tiens, par exemple, les médecins sauront ce qu'on a. Parce que là, parce qu'ils ont fait à l'école, s'ils sont allés à trop de soirées infirmières ou quoi, aux caisses... Mais ils en savent rien, les pauvres. Hein. D'ailleurs, ça se voit dans les hôpitaux, ils se baladent comme ça, les médecins en blouse, comme ça, hop, là, dans les couloirs. Tac, tac, tac, ils rentrent dans les chambres. Bonjour, bonjour. Ça va ? Oui, oui, je suis médecin. C'est bon, j'ai les stylos. Laissez-moi. Laissez-moi faire. Mon diagnostic. Alors, qu'est-ce qu'il a, celui-là ? Oh, putain, mauvaise mine. Ok, alors, mettez-lui du liquide transparent dans la poche qui pendouille. Et ensuite, eh ben, ensuite, vous lui donnerez des cachets. Eh ben, des antidouleurs pour pas qu'il ait mal, voilà, très bien. Des anti-inflammatoires pour pas que ça s'inflamme. Et puis des anti-crevaisons pour pas qu'il meure, voilà. Non, il y aura pas besoin de médecin dans la vie 2.0, je vous rassure. Parce que tout ira mieux, évidemment. Dans la vie 2.0, les poussettes, elles se plient toutes seules. Les housses de couettes se changent toutes seules. Mais bien sûr, ils vont tout performer. Tiens, les bras seront enfin amovibles pour la nuit. Les parcs pour enfants auront un tunnel et surtout Carglass fermera enfin sa gueule.
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16: Nicole, comme tu le sais, ce week-end avec Pierrot, c'est pêche, pêche, pêche, pêche, pêche. Hein, j'ai mis ma veste à crevettes là. J'entends Pierrot qui arrive dans l'escalier là. Allez, bon week-end mon poussin.
17: Tac, tac, tac. Tac, tac. Ça va, toi ?
16: Ça va,
17: hein ? Ouais. Qu'est-ce que tu fous ? Bon, allez, elles sont dans la bagnole, ouais, on dépêche, là, mon
16: ouais, il y a Nicole. C'est bon, elles sont là ?
17: Ouais, comment ça ?
16: Ouais, c'est hey. Bien, elles sont là ?
17: Comment elles sont ?
16: Ouais.
17: 12 ans, attends, 14 ans et 16 ans.
16: Bien.
17: Deux petites
16: bien,
17: jeunes
16: bien.
17: Filles, elles viennent d'Allemagne de l'Est.
16: Bien, t'as pris...
17: Elles parlent pas la langue, mais on fait ce qu'on veut.
16: Forte poitrine, t'as
17: ouais,
16: pris
17: y a tout ce qu'il faut.
16: Ouais, d'accord, bien.
17: T'as tes capotes avec toi ou quoi ?
16: Ouais, j'ai pris une boîte de 250.
17: Ah, il faut pas qu'on invite ou quoi que ce soit.
18: Hey, c'est qui va niquer les petits fions, c'est qui.
16: Comment, Nicole ?
17: Comment ça, Nicole ? Ah, salut, Nicole. Mais Nicole est pas chez sa mère, tu m'as dit qu'elle était malade.
16: Non, non, non, non, non, sa mère va mieux, c'est pour ça.
15: Ah ouais, oui.
17: Oh, merde. Tant mieux, Nicole, tu rigoles ou quoi ? Quand il m'a dit ça, j'étais sur le jus. Merde, c'est moche pour ta mère. Oh, la vache.
16: Oui, Nicole me fait remarquer, à juste ouais. titre, qu'elle désirait venir en pêche avec nous.
17: Ouais, exact.
16: Donc je lui disais que ça ne posait a priori aucun problème. Il fallait juste, et là Nicole, je te demanderai d'être attentive, mon poussin, se renseigner auprès de Pierrot concernant le gros temps. Hein, parce que Pierrot, on est quasiment le spécialiste. Alors Pierrot, je te pose la question ouais. En toute amitié, en toute honnêteté. Pour ce week-end, Nicole, est-il possible, n'est-il pas possible ? Voilà.
17: Ce week-end-là ?
16: Ce week-end, Pierrot.
17: Oh, attention, ce week-end-là, Nicole. Hein.
16: Aïe.
17: Oh non, jouez pas au con avec ça. Hein. Je préfère te prévenir tout de suite.
16: Oui,
17: hein.
16: Oui, oui, oui. Oui.
17: Ah non, ce week-end, il y a gros temps, hein, ce week-end.
16: Aïe, aïe, aïe, oui.
17: Sylvain, le mec de l'EDF, là, il est parti avec sa femme hier soir, lui.
16: Ah, mais je ne savais pas, Pierrot !
17: Comment ça, t'es pas au courant ?
16: Ah non, je n'étais pas au courant, Pierrot, et je te le jure sur la tête de mes enfants. Je ne savais pas que Sylvain était parti en pêche.
17: Mais sa femme s'est pris un retour de canne en pleine gueule. Là, elle est à l'hôpital, elle a une phlébite, sa femme.
16: Alors à ce moment-là, Pierrot, je te demanderai de m'accorder une petite minute d'entretien privé avec mon épouse.
17: Ah bah fais ta tambouille, tu rigoles, et puis dépêche-toi, parce que...
16: Nicole, en tant que chef de famille, je me dois de prendre une grave décision. Nicole, autant tu sais que j'aimerais que tu viennes en pêche avec nous. Mais là, non, ce n'est pas possible, mon poussin, c'est un non négatif.
17: Je crois que c'est mieux.
16: Je pense.
17: Je crois que c'est plus raisonnable.
16: Je pense, Nicole.
17: Non, faut pas jouer avec ça.
16: Bien sûr, tout à fait.
17: Nathalie, ma femme, pourquoi tu crois qu'elle vient pas en pêche ?
16: Mais ben, on ne s'est même pas posé la question, alors tu vois.
17: Mais parce que moi, je lui ai dit, Nathalie, s'il y en a un de nous deux qui doit partir, je préfère que ce soit moi. Hein. Parce que pour les gosses, tu remplaces pas une mère. C'est pas vrai, celui qui te dit ça, c'est un menteur. Vous avez pensé à vos gosses?
16: Non, hein? Non.
17: Qu'est-ce que vous avez dans le crâne, tous les deux,
16: hein? Qu'est-ce que tu veux, on s'aime. Allez, allez, on va casser ensemble la moyenne, Nicole.
17: Allez, salut,
16: c'est
17: Nicole.
16: C'est qui va, Nicole?
17: Non, arrête tes conneries.
16: Comment, Nicole? Comment, Nicole? Quoi? J'entends pas ce que tu me dis. Quoi? Il y a deux jeunes filles qui attendent en bas devant la voiture à Pierrot. Ah, mais je ne savais pas, mon poussin.
17: Hein? Si j'ai pas entendu la question, Nicole. Qu'est-ce qu'il y a, Nicole? Qu'est-ce qu'il y a encore?
16: Nicole me fait remarquer, à juste titre, qu'apparemment, il y avait deux jeunes filles du sexe féminin, c'est ouais. Ça?
3: Exact.
16: Qui attendent en bas devant la voiture.
3: Exact. Je t'ai pas raconté la meilleure.
16: Quoi? C'est pas possible, Pierrot, mais dis-moi que je rêve, c'est pas vrai!
3: Mais c'est la cerise sur le cajou, mon vieux. Ça m'est arrivé hier soir, il y a un mec qui me téléphone.
16: Quoi?
3: Le mec se présente, il me dit, je m'appelle Paul Poule, bonjour.
16: Quoi? Qu'est-ce que c'est que ça, Pierrot?
3: Écoute, il
16: est... Et on est au 20e siècle, Nicole, tu me l'accorderas.
3: Ah ouais, non, mais moi j'ai.
16: Ah non, mais je suis,
3: ah, non, mais
16: je
3: suis, comme... mais tu sais. J'étais comme toi, moi.
16: Ah, tout à fait, oui.
3: Le mec commence à me dire, oui. Il commence à me baratiner, tu vois, le mec, il me fait...
16: Oui.
3: Oui, il commence à gueuler.
16: Quoi?
3: Attends,
16: oui, bien sûr.
3: Tu vois, le genre.
16: Bien sûr, bien sûr.
3: Ah, ouais. Tu sais, il commence à me dire, oui, oui. On doit faire un reportage sur la pêche, tu commences à me dire... Hein? Eh!
16: Hey. Ouais, bien
3: hein?
16: Sûr! Hein.
3: Il me dit oui, alors je vous envoie deux reporters, oui. Vous pouvez pas me faire ça. Oui. Ce matin, moi je descends comme un con, je descends en bas, au congélo pour mes esticots. Mm. Je descends, les deux reporters, et c'était installé dans ma bagnole, mon vieux, dans le garage.
16: Ah non, tu mais je suis, mais je suis, mais tu sais, mais je suis,
3: j'étais
16: complètement immobile, mais.
3: Tu vois
16: d'autant que ça peut prêter à confusion, hein? Hein? Comment, Nicole? Que? On se fout de ta gueule?
3: Alors, faut d'accord. Pas le prendre comme ça, Nicole. C'est complètement ridicule,
16: Pierrot,
3: là, tu sais.
16: Je pense que tu t'es assez foutu de notre gueule. Si tu veux tromper ta femme, c'est ton problème. En tout cas, je trouve ton attitude dégueulasse. Voilà, j'ai été trop naïf et je me suis fait complètement embobiner.
3: Bon, je t'attends dans la bagnole.
16: Ça va, ta gueule, hein? Ta gueule.
3: C'est pas du tout ce que tu crois, Nicole. Alors là, je sais pas ce qui arrive à ta femme en ce moment, si c'est la ménopause ou quoi, mais alors, je te jure.
16: Tu te rends compte, Nicole? Un ami de 15 ans. Je vais te faire une promesse comme jamais je n'en ai fait. Le Pierrot, on va le sortir de cette merde, qu'il le veuille pas. Pierrot, joue pas au con, attends-moi.
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19: Oui, vous avez pu constater que je suis revenu à Emmanuel. J'arrête Manu. Manu, c'était cool de s'appeler Manu quand j'avais 15 ans. Aujourd'hui, Manu, c'est un mec qui essaie d'arrêter de fumer, quoi. Il n'y a plus de mystère autour du Manu, tu vois. Manu, ça fait un peu le mec qui se fait consoler par les chansons de Renaud quand il se fait larguer par sa meuf. Ouais, il chiale pas, Manu. Donc je sens que ça a pris un coup de vieux. Alors j'ai arrêté Manu et je récupère Emmanuel parce que c'est plus joli, ça a plus de gueule. Emmanuel, tu vois, ça fait un peu la France aussi pour moi, tu vois. En plus, mon prénom a repris des miles depuis les dernières présidentielles. Alors que je pensais que mon prénom allait être enterré au cimetière des prénoms avec les autres prénoms de ma génération... Bim, j'ai réussi à prendre la bifurcation et à sauver Emmanuel. Alors qu'il y a des prénoms de ma génération qui sont, au moment où je vous parle, en train d'être enterrés au cimetière des prénoms. Et pour eux, j'ai une pensée très émue. Notamment pour les Thierry. Thierry, c'est... Voilà, on sait que ça ne reviendra pas, par exemple. Toi. C'est fou d'avoir collé ces deux syllabes l'une à l'autre pour appeler un gars. Toi. Thierry. Thierry, c'est un prénom qui se gueule, toi. Ça se dit pas calme. Toi. Thierry. Tu vois, un mec enfermé dehors, s'il n'a pas la clé, le gars dedans s'appelle Thierry. C'est ça qui se passe dans la vie des Thierry en général. Le plus fou avec les Thierry, parce qu'on en connaît tous pas mal, c'est d'imaginer que les Thierry d'aujourd'hui ont été des bébés. On s'imagine pas bercer un petit nourrisson de quelques kilos, dire « Peur pas, mon petit Thierry !» On s'imagine bercer un gars de 45 piges, « Tenez-lui les jambes, les gars, tenez-lui les jambes, il est trop lourd !» Jean et Louis refont une petite carrière, mais solo. Tous les prénoms que tu peux mettre mon devant, ça dégage, tu vois. Ça va, mon Jean-Louis, bah alors, qu'est-ce que tu... Alors, on t'attend depuis un moment, il y a mon Manu qui est là, il y a mon Thierry. Manque plus que d'autres patoches et on va être bonnard. J'ai les filles, je vais le dire, mais j'ai aussi une pensée très émue pour les Véro. Si t'es dans la même pièce qu'une personne qui s'appelle Véro, tu peux être sûr que c'est pas un bébé. Tu peux lui taxer une cigarette. Ça va. Ouais, je sais pas ce que j'en ai foutu, mais j'en avais tout à l'heure. Allez-y, les gars, sauvez-vous, hein. Ah, merci, Véron. Ouais, c'est des clopes. Aujourd'hui, j'assume, j'aime beaucoup m'appeler Emmanuel, je trouve ça joli et tout ça, mais quand j'étais petit, que j'entendais mon prénom dit en entier par mes parents, quand tes parents t'appellent pas Titi, Lili, Boubou, Chouchou, mais Emmanuel, c'est que tu vas t'en prendre une. Tu vois ? Donc moi, j'étais pas con, quand ils m'appelaient Emmanuel, je venais pas. En plus, le rapport à la tarte dans la gueule à La Réunion, il est infime, on y va beaucoup plus vite qu'ici. On se pose pas de questions avant de te la coller, tu vois. Mais il n'y a pas de galère, tu vois, on te prévient même pas que tu vas en prendre une. Il n'y a pas de bande-annonce que tu vas en prendre une. Le film sort directement sur ta gueule, surtout à mon époque, tu vois. C'est ici qu'ils mettent des tutos, avant de... Ouais, je sais pas, je vais aller voir sur un tuto ce qu'ils nous conseillent, en train de nous rendre chèvre, là. Ils font l'école Montessori, ouais, on l'a mis chez Montessori. La maîtresse nous a dit que c'était bien de le laisser pisser dans nos pompes le matin. Qu'il fallait pas l'engueuler, qu'il fallait le laisser terminer. Alors on laisse terminer, après on part travailler avec son papa. Ça c'est aujourd'hui, tu vois, ça c'est maintenant. Tu vois, moi à mon époque, on me fumait dessus, je prenais une tarte dans la gueule, j'allais me coucher, j'étais pas malheureux. C'était à la dure, tu vois, c'était éducation de l'époque, ça rigolait pas du tout. Hein. Mon père il me disait toujours des phrases pas du tout pédagogues comme « Pas de ça chez moi, bonhomme ». J'ai entendu ça toute mon enfance. « Pas de ça chez moi, bonhomme ». Parce que mon père il était très pauvre. Il a tellement travaillé pour avoir une maison pour mettre sa famille dedans qu'il le disait à tout le monde, même à sa famille, qu'il était chez lui. Pas de ça chez moi. Tu feras ça chez toi. Quand t'as 13-14 ans, tu te dis, bon, je vais aller faire un tour sur ce loger, voir si on peut accueillir un pré-ado, toi.
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12: Mon Jeannot, qu'est-ce que tu vois là? Qu'est-ce que tu vois, mon Jeannot? Hein? Oui, je sais, je suis le mec le plus moche du monde, mais enfin, hé, hey, après toi, parce que excuse-moi, mais quand je vois ta tronche, j'ai quand même envie d'appeler le SAMU, mon Jeannot. Hein. Je crois qu'au niveau de la mochitude, on est quand même sur le même podium. À part ça, qu'est-ce que tu vois, mon Jeannot? J'ai la banane, je suis heureux! Je viens de rencontrer une petite! Un avion de chasse à réaction, mon pote! Natacha, 25 ans. Je vais te la décrire, tu vas être sur le fion. Attention à ton Justin Bridau, mon Jeannot. Une paire de loches étalonnées à 90 cc en forme de poire. Une courgette de 1m74 au garrot. Au niveau des pare-chocs arrière, deux citrouilles calibrées de 14. Je peux te dire qu'au niveau des fruits et légumes, je vais t'en bouffer 5 par jour. Cerise sur le gâteau, mon Jeannot, t'es assis, t'es debout, je m'en fous. Tiens-toi bien, ma demoiselle est aveugle. Aveugle, je te dis. Elle voit que dalle. Je serai même pas obligé de changer de slip tous les jours. Hein? Ah bah non, je lui ai pas dit que j'étais gaulé comme un sandwich SNCF. Que j'avais 57 ans, que j'étais au chômage, que je roulais bon en métro, que j'étais marié. Hein? Tu fermes ta gueule, si tu la vois, tu gâches pas la chance de ma vie. Hein? Ben, je lui ai dit que j'étais pété de thunes. Je suis dans le pétrole, mon pote. Dans le samplon 95, tel que tu me vois. Et j'ai été skipper à la Bourse de Londres. Hein? Ben, je l'ai rencontré, je sortais du Pôle emploi... Elle m'a bousculé, j'ai dit non, tu peux pas regarder où tu es, toi. Oh, quand j'ai vu la canne, le chien, le petit cul, je me suis dit, ça c'est pour moi. Hein? Non, je suis pas un salaud. Je la fais rêver. Et une femme a besoin de rêver. Et moi, j'ai envie de baiser. Il faut pas qu'elle se plaigne non plus, eh oh. Ça fait une semaine qu'on se connaît, elle a déjà une robe de chez Dior, un manteau de chez Chanel, un carré Hermès. Hein? Mais on est passé chez Tati. La semaine prochaine, je vais l'emmener respirer l'air frais de la montagne. Là, on va aller chez Picard. Ah, c'est pratique. Ah, je te conseille l'aveugle, hein, mon pote. Là, l'autre jour, je lui ai fait rencontrer Johnny Hallyday en personne. Elle tremblait, la gamine. Tu vois qui c'est, Kader? Il l'imite à la perfection. Ah, c'est pratique. Bon, allez, tu vas me foutre le camp parce qu'elle est dans la salle de bain. Apparemment, ça fait une heure, elle trouve pas la sortie. Je vais lui ouvrir. Allez, fous-moi le camp. Oui, oui, oui, je te raconterai si je lui mets un coup de canne. Ah, tu sais, tu peux être vulgaire, alors. Hein. Natacha, c'est par ici la sortie. Oh. Mais quelle tristesse. Mais alors, mais à quoi ça sert qu'on donne son argent au Téléthon si les aveugles ne peuvent pas voir, hein.
20: Par contre, Natacha, le rouge à lèvres, ça se met pas sur le front. Hein. Pas grave, t'es bonne. T'es mignonne quand même. Hein. Allez, on va se mettre une petite ambiance musicale, hein, si tu le veux bien. Qu'est-ce que je vais bien pouvoir te mettre comme musique, hein. Stevie Wonder, Ray Charles, Gilbert Montagnier. On va s'aimer. Allez, ma chérie. Tiens, tu prends mon bras, puis je te fais visiter mon loft parisien. Alors, donc, 450 mètres carrés à deux pas des Champs-Élysées dans le quartier latin, attention, hein, vu sur le Mont-Saint-Michel, hein, c'est très rare. Au plafond, bah, tu peux pas voir parce que t'es Miro, je dirais. Il y a des écailles de tortue, il y a de la moulure d'Alsace, il y a du parquet de Versailles, c'est extraordinaire. Hein. Sur les murs, bah, incroyable, que des œuvres d'art, hein, un écran en plasma. T'as la Vénus de Mouloud, hein, très rare. Je sais pas, t'as une sculpture de Van Gogh, hein, en braille, hein, c'est très rare dans sa période Picasso bleue. Hein, tu peux aller toucher d'ailleurs, parce que paraît-il, d'après ce qu'on dit, les aveugles, vous, c'est le toucher. Hein. Puis nous aussi, de temps en temps, on aime bien toucher, hein, même si on n'est pas aveugle. Hein. Pardon. Bon, je sens que ça te plaît pas, non. Oui, je suis trop pressée. Ça fait une semaine qu'on se connaît, mais enfin... Enfin, Natacha, tu connais tout de moi. J'ai joué Frangin, carte sur table avec toi dès le premier jour. Enfin, j'ai 27 ans, je suis née en 63. J'aime la chasse à cours, j'étudie la littérature celte. Qu'est-ce que tu veux savoir de plus? Oui, je t'ai menti, voilà. Et je te le dis droit dans les paupières. Dans les yeux, j'ai deux défauts, voilà. Je suis romantique et perfectionniste. Voilà, c'est possible d'avoir son petit jardin secret. Mais je suis simple, moi. Je peux tout quitter, tout lâcher à l'instant. Je peux retrouver mon ancienne vie. Tiens, allez, tu vois rien là, mais je sors un chéquier là. Hein. Voilà, hein, je fais un chèque pour la recherche pour les aveugles. Allez, hop, j'appuie bien fort, ça fera en braille en plus. Allez, voilà, tiens. Et tu sais ce que je vais faire, Natacha, par affection pour toi? Je vais fermer les yeux, comme ça je verrai ce que tu vois. Que dalle, hein. Allez, je serai aveugle. Allez, on y va. Oh là là, on voit rien du tout. C'est comme ça tout le temps. On fait un cache-cache.
2: Plaisante.
20: Et depuis le début, je parle, je parle, je plaisante. Tu dis rien, t'es muette. T'es muette? Oh merci, mon Dieu. Oh, j'ai rencontré la femme parfaite.
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22: Là, vous me regardez, et vous vous dites, ce mec-là, il a l'air très épanoui. C'est pas faux. Puis vous vous dites aussi, ce mec-là, épanoui comme il est, il doit être sur le point de se marier. C'est pas sûr. Ah non, c'est pas sûr du tout, non. Non, effectivement, l'autre jour, Véronique me dit, Franck, je t'aime énormément, c'est tout à son honneur. Mais j'aimerais qu'à partir d'aujourd'hui, nous soyons un couple libéré. Oh, attends, ma petite chatte, t'emballe pas. Libéré, tu veux dire... M'aime-toi. Tu veux dire, on aurait le droit de faire chacun ce qu'on veut, chacun de son côté. Comment? L'essentiel, c'est de tout se raconter. Ah bah oui, oh bah, je trouve ça très sain comme façon de voir les choses. Toute une nouvelle façon de penser qui se réorganise. Puis il va falloir que je récupère mon petit agenda de célibataire. Il va y avoir des victimes ce soir. Allô? Sophie? Bonjour. C'est Franck Dubosc à l'appareil. 4e 2B, collège Claude Bernard. Tu me remets? Tu vas rigoler. Je récupère mon agenda de 75. Et tout à coup, je me suis dit, tiens, Sophie Boustier. C'est marrant que je sois tombé directement sur toi, dis donc. J'aurais pu tomber sur, je sais pas, sur... Sur ton petit copain, peut-être. T'as pas de mec? Oh mince, c'est trop bête. Bah écoute, profitons-en que je t'ai directement au téléphone. Qu'est-ce que tu fais mercredi prochain? Et si on disait 20h à la Bastille, soyons dingues, hein? On se racontera les souvenirs. Puis peut-être que... Bah qu'on en fabriquera des nouveaux, qui sait. Je te dis à mercredi, 20h à la Bastille. Allez, je t'embrasse, ciao. Et c'est marrant parce que... Revoir Sophie Boustier, c'est quand même faire un bond de... Oh, plus de 20 ans en arrière, dis donc. Oh là là, oh, pourtant je l'aimais bien, ma petite Sophie Boustier, moi, avec ses petites couettes, là, sa taille de guêpe et ses petits seins qui pointent, là. Oh. Et ça me fait drôle parce que il est presque 20h, je suis à la Bastille et elle devrait pas tarder à arriver, la coquine. Excusez-moi, madame. Madame. Oui. Vous n'auriez pas vu par hasard une petite blondinette qui attendait avec des petites couettes et des pichons qui... Non. Non. Bon, ben, elle est en retard, alors. Vous aussi, elle est en retard? Ah, ben, comme ça, tout le monde est en retard. Excusez-moi, madame. Excusez-moi. Tu serais pas Sophie Boustier? C'est pas vrai. Oh, putain! Oh, oh, oh, oh, oh. Franck Dubosc, j'ai pas changé, moi. Ah. Incroyable! Écoute, je te regardais là, je me disais, c'est dingue, on dirait la mère de Sophie Boustier. En plus vieille. Tu n'as pas changé d'un poil, dis donc. Comment? Quelques petits kilos par-ci, par-là? Oui, oh, bah, du héros. On en prend tous un petit peu avec l'âge. Hein. Plus ou moins. Ça te fait combien? 85. Non, je te demande ton âge. Oh, la même, la même. La même en plus. En plus. En plus mûr, quoi. Non, ben, ça me fait plaisir de te revoir, tu sais, Sophie. Voilà, voilà, voilà, voilà, voilà. Bon, ben, qu'est-ce qu'on fait? Ou alors je te dépose quelque part. Et c'est comme ça qu'on s'est retrouvés au restaurant, tous les deux. Comme de... Ben, comme de cons, quoi. Alors, dis-moi, ma grande, qu'est-ce que tu fais dans la vie, maintenant? Orthopédiste? Tu veux dire, dans un orchestre de jazz Ah non, pour les pieds. Oh non, j'avais pas compris. Tu vois, c'est marrant, Sophie, parce qu'au début, je me suis dit, après 20 ans, oulala, mais qu'est-ce qu'on va bien pouvoir se dire? Puis en fait... Tu sais, si je peux me permettre, hein, moi, je trouve que ça te va vachement bien, les cheveux courts. Non, c'est vrai, ça te donne un petit côté Philippe Gildas. Non, arrête. Mais je te taquine, ma soso, arrête. Oh. On a le droit de rire, merde.
0: C'est toujours ça.
22: Comment? Si j'ai quelqu'un dans ma vie...
0: Oui.
22: Enfin, en ce moment, elle est un petit peu dans la vie de tout le monde. Non, parce qu'on est un couple libéré, nous. Et donc, toi, alors, apparemment, il y a personne.
0: Ah bon? Mais quel est le nom de l'heureux vénard?
22: Sylvie. Non, c'est pas vrai, t'es devenu PD. Enfin, je veux dire... Ah oui, effectivement, t'es encore plus libéré que moi, toi. Ah non, ça me dérange pas du tout. Toi, tu rigoles ou quoi, Sophie? Attends, il y a un petit moment que je suis sur Paris, quand même, et oh... Non, puis c'est bien, tu en parles sans honte. Enfin, je veux dire, sans gêne, sans... Je peux avoir l'addition, s'il vous plaît? Merci. Ah non. Oh, Sophie. Oh, s'il te plaît. On partage. Donc là, bon, on est sortis du restaurant, et là, j'ai décidé de raccompagner mon copain Sophie. Alors, dis-moi, mon petit bonhomme, quel arrondissement, déjà? Melun. Eh ben tiens, nous y voilà. Oh, 173 francs. Non, arrête, je déconne, Sophie. Non, en plus, j'ai pas de monnaie. Non, ben laisse tomber. Allez. Bon, ben écoute, je ne te dis pas à bientôt. Ah, et puis, embrasse ta femme, comme on dit. Hein. Je suis rentré chez moi sans faire de bruit. Véronique dormait. Elle était allongée sur le lit, entièrement nue, à côté d'un Vietnamien. Enlacé dans les bras d'un grand black, entièrement nu, lui aussi. J'ai pris une photo, je l'ai envoyée à Benetton, on sait jamais. Oui, dis-moi, Véronique, bonsoir, messieurs. Oh, ne vous dérangez pas. Hey, vous êtes américain? Hello! I am the husband of the wife and the bed. Oui. Dis donc, Véronique, comment? Ah non, j'ai rien fait, non. Non, j'ai passé la soirée avec Sophie Boustier, tu sais, mon premier amour. Ah non, rien à raconter. Ah non, on n'a rien fait. Figure-toi qu'elle est devenue Gwyn orthopédiste. Non, non, I speak about an old girlfriend in love. Become today for the fit. And village people. Oui. Dis-moi, Véronique, je voulais te demander pour demain matin, je prépare 4 bols ou t'attends encore du monde?
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6: Personnellement, il m'est arrivé des choses. J'ai eu 50 ans déjà, c'est une étape. S'il vous plaît, non, arrêtez, ça va. Oh. J'ai rien fait pour ça. 50 ans, c'est chaud comme âge en plus. Je sais pas. 50 ans, c'est pas vieux, c'est pas jeune. 50 ans, c'est l'âge où les filles de 25 ans ce soir, elles me regardent, elles disent « Waouh, il pourrait être mon père !» Et en même temps, ça passe. C'est bizarre. Et en même temps, j'aime bien. 50 ans, je ressens une forme de sérénité. Hein, non, c'est... Je suis bien, quoi. Plus d'artifice. Plus de superficialité. On affine, on élimine, on est pur. On enlève le gras, l'inutile. On va à l'essentiel, à la vérité. T'as vu comment je suis arrivé sur scène? J'ai marché comme ça, je suis arrivé, je vous ai parlé. Il n'y a pas de « je descends avec un fil ». Et le moto, du feu, des danseuses. Et... Ça va à Paris, ouais. J'entends rien, ouais. Vous êtes toujours là, on est toujours là. 50 ans, c'est agréable, les amis. Tu peux dire la vérité aux gens. T'as pas peur des conséquences. Hier soir, je dînais chez ma mère, elle m'a dit « Alors, on n'est pas mieux qu'au restaurant ?» Je dis non. Non, maman, on n'est pas mieux qu'au restaurant. Il y a ces news à fond, je vais repartir avec un tupperware. On n'est pas mieux. Mon producteur, il y a 2 semaines, je fais un dîner avec lui, c'est un mec génial, il lui manque un doigt. Je lui en ai parlé. Ça fait 20 ans que je le connais. J'osais pas avant et personne n'ose dans le show business, l'hypocrisie. Le mec, il est là, André, il parle en plus avec les mains, il est là, ouais. Il me provoque, tu vois. Et il manque un doigt, c'est pas il est tordu du machin, il manque un doigt. T'as envie de dire, où est le doigt? Il y a une histoire, il y a quelque chose derrière. Et il se met à raconter, ouais, c'est des malades, ça se fait pas, sur le périph', ils me font ça à moi, comment, c'est possible, on peut pas, c'est... À un moment donné, il se chauffe, il raconte une anecdote, il dit, on arrive au resto, je dis, on est 5, je dis, arrête, là, tu peux pas. André, à la limite, 4 et quelques, je veux bien, tu vois. Et je défends ces valeurs. Et aujourd'hui, j'ai envie de vérité. J'ai envie d'authenticité, les amis. La vérité, c'est une valeur importante pour moi que j'essaie de transmettre à mes enfants. Je suis papa, j'ai des responsabilités. Je suis papa de 2 garçons, 7 ans et 20 ans. Alors, c'est un peu compliqué quand ils sont les deux ensemble, parce que ce sont 2 énergies différentes, 7 ans et 20 ans. Hein. Il y en a toujours un qui est en train de courir partout, de se jeter du haut des meubles, de rire pour rien, de pleurer, de bouffer des stabilos. Et l'autre, il a 7 ans. Donc... Mais j'essaie de les éduquer sans trop les protéger. On ménage nos enfants en ce moment. Hein? Moi, je fais partie d'une génération de papas où on a peur. On veut pas qu'ils s'ennuient. On veut pas qu'il leur arrive des trucs. On descend 2 minutes à la boulangerie. On fait des consignes de sécurité comme si on partait dans un pays lointain. Papa revient. La fenêtre reste ouverte. Dans la boîte à gants, il y a de l'arnica. On sait jamais. Sous ton siège, il y a un gilet de sauvetage avec un sifflet. Au pire des cas, t'as un vrai problème. À l'avant du véhicule, il y a ta maman. Franchement, les amis, vous vous rappelez quand votre père il sortait de la bagnole, vous saviez même pas s'il allait revenir. Il n'y avait pas de jouets, il n'y avait rien, il n'y a pas d'iPad. Il y avait 2 choses pour te divertir, la buée de ta bouche et la vitre de la bagnole, c'est tout. Je suis parti pour les vacances scolaires avec mon fils. La maman de mon fils, elle m'a dit, est-ce que tu l'as préparé psychologiquement? J'ai dit, quoi? À quoi tu veux que je le prépare psychologiquement? À aller en vacances? Mon père? Il nous réveillait la nuit pour partir en vacances. On n'était même pas au courant qu'on partait en vacances. 4 heures du mat, il rentrait dans la chambre. Allez, dans une colère inexpliquée, une tension, une anxiété sans raison. Tout le monde, les vacances. La seule différence entre ça et un kidnapping, c'est que je connaissais le gars qui conduisait la bagnole. C'est tout. Je me souviens un jour en vacances, on a été dans un resto, il est arrivé, il a dit à la dame « Bonjour, on est 6 ». La dame lui a dit « C'est pas possible, on est complet ». Il lui a répondu un truc, les amis. Je m'en souviendrai toute ma vie. Il lui a dit « Et pour 5 ?» Toute la nuit, avec mes frères et sœurs, on a dit « Qui va quitter l'aventure ?» Ils s'en foutaient, nos parents. Ils s'en avaient rien à foutre. Mon père, il me disait pas qu'il m'aimait. Moi, je lui disais pas que je l'aimais. Dieu sait si je l'aimais. Dieu sait si il m'aimait. Mon père, pour nous dire qu'il nous aimait, il coupait une pomme en 8, il l'épluchait lentement et il te la donnait avec un clin d'œil. Voilà. Mais il fallait décoder le message quand même. Hein. Alors, il y a pas longtemps, j'étais le voir. Je lui dis, papa, pourquoi tu me parlais pas quand on était petit? Oh, j'ai 50 balais, j'ai envie de savoir la vérité. Il a pas répondu.
22: Et quand j'ai voulu sortir de la pièce, il m'a dit « Et toi, tu voulais me dire quoi quand t'étais petit ?» Je lui dis « Papa, moi déjà, je voulais te dire que tous les matins, quand tu m'accompagnais à l'école, tu te trompais de chemin, ok ?» Et moi, ça me stressait. Et je me demande un truc, papa, s'il te plaît. Il m'a dit « Oui, vas-y. » Je me dis « Écoute, comme j'ai fait ma scolarité dans le même établissement pendant des années et que tu te trompais de chemin tous les jours, je me demande si tu le faisais pas exprès. » Il m'a dit « Je le faisais exprès. » Je lui dis « Pourquoi ?» Il m'a regardé, il m'a dit « C'était pour passer plus de temps avec toi. » Bon, moi, hein, comme tous les parents d'aujourd'hui, je suis pas pareil. Je me suis construit contre le modèle de mon père. Et

0: Non, je suis pas con. Oui, oh ben ça va, je sais que je suis pas un avion chasse, comme on dit. Non, non, si on part dans les métaphores aéronautiques, moi je serais plutôt un Canadair dans ce cas. C'est-à-dire que oui, ça fait du bruit, ça vole pas haut, mais enfin t'es quand même bien content quand tu dois arriver le Canadair, pardon. Hein. Ah ben si, ça soulage, hein, quand il arrive derrière la colline, on est... Ah, oui, hein. Ça dépanne. Le voilà. Le voilà. Non, franchement, quand j'y pense, c'est tout moi le Canadair, en fait. Capacité d'absorption, 6000 litres en 12 secondes. Hello. Bon, le problème, là, c'est que le Canadair, il a pris un petit coup dans l'aile, là, c'est sûr, 50 balais, là, ça y est, il a des heures de vol, comment dire. En plus, moi, la dernière fois que j'étais célibataire, j'avais quoi? J'avais... Oui, j'avais 30 ans, tu vois, donc l'offre était jolie. Là, yeah. Ben là, j'ai réalisé qu'il allait falloir que j'en prenne un de mon âge. Moi, je veux pas sortir avec un vieux, je vous le dis, hein, ça m'intéresse pas, ça me dégoûte. Non, franchement, ça pique, ça sent pas bon, ça ronfle. Non, ça m'intéresse pas, je vous le dis. Alors, quand c'est ton vieux à toi, c'est pas pareil, mesdames, hein, attention. Non, non, non, quand c'est ton vieux que t'as connu jeune, ça n'a rien à voir. Parce que tu t'as vieilli en même temps que lui, voilà, puis clairement, tu vis dans les souvenirs. Oh ! Donc ça, je respecte. D'ailleurs, petit conseil, gardez-le, votre vieux, mesdames. S'il marche encore, gardez-le, franchement. Ah si, soyez dans une démarche éco-responsable. S'il vous plaît, hein, on remplace pas, on répare, d'accord? Parce que franchement, le jour où tu veux en changer, je peux te dire qu'il n'y a plus grand-chose en magasin. Digling, digling, digling. Bonjour. Bonjour madame, bonjour. Qu'est-ce qui vous reste en 48? 50, peut-être, je sais pas, peu importe. 48, 50, disons. Ça? Ça? C'est tout? Putain, j'ai cru que c'était les invendus, moi, ça. Bah parce qu'il n'y a rien, puis parce que c'est dégueulasse, ça a déjà été porté, non? C'est de la fripe, hein? Bah c'est tout distendu, regardez-moi ça, il n'y a plus de forme. C'est tout, ça bouloche, madame, ça peluche. Je le vois d'ici, et puis vous avez du gris, qu'est-ce que vous voulez que je foute avec ça, moi? Que du gris, gris souris, gris chiné, gris anthracite, gris tempête, gris... Oh bah carrément couleur chair là-bas, plus rien, allez hop. Non, ça m'intéresse. C'est, oh. C'est quoi là-bas? C'est la nouvelle collection, hein? C'est quoi? C'est du 24, 26? Oh là là, c'est bon! Oui, je jette un œil juste comme ça pour le plaisir. Oh, cette matière! Oh, ça sent bon! Oh, c'est si doux! Oh, je vais en essayer un rapidement. Non, mais juste pour le plaisir. Comment ça, je rentre pas dedans? Non, on s'en fout du moment qu'il rentre.
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3: Oh, y'a le bordel là-dedans. Janine, faudrait voir à réparer mon sonotone. Benjamin. Oh, mais il est quand même pas aussi sûr que moi, le petit. Benjamin. Janine, dis à ton fils que papy Pétou veut lui donner ses étrennes. Comment ça, c'est une fille? Mais je vois rien d'ici. N'est pas là, Mayamé? Ah, mais j'avais prévu de lui offrir un petit nounours. Combien tu dis qu'il a? 34 ans? Ah, ça fait longtemps que Benjamin n'est pas venu voir Papy Pétou. Ben oui, mais c'est loin, c'est loin. Ben oui, mais quand je serai mort, je serai encore plus loin. Ouais, t'es venu avec ta fille? Mais comment qu'elle s'appelle? Benjamine! Ah, bah oui, c'est pratique, oui. Ah, bah oui, en effet, oui. Là, on est sûr de ne pas se tromper, hein, dis donc, hein. Il y a tout ce qu'il faut là où il faut, dis donc. Vous l'avez gonflé à l'hélium ou quoi? Hein? Quoi? Qu'est-ce qu'elle dit? Que? Papy, il sent mauvais. Mais ma chérie, il faut le dire à ta maman. L'infirmière n'est pas passée ce matin. Si, elle est passée? Ah. Ma pupille a dû remettre la gomme. Qu'est-ce que vous lui avez mis là sur le nombril là? C'est quoi? On dirait un serre-joint là. Un boulon de 14 là, c'est quoi? Hein? Un piercing? Ah, c'est à la mode ça? Au bout de mon temps, mettez ça aux vaches. Ah, mais les gens, elle est bien mignonne, hein. Hein? Papy Pétou aurait 50 ans de moins, il en prendrait bien une chambre d'hôtel avec la petite, hein? Oh! C'est ta fille, nom de Dieu, ça reste dans la famille, écoute!

0: Papy fait tout plaisante. Grand-père a une grande culotte, mais il n'y a plus rien dedans. T'as quel âge maintenant?
1: 13 ans.
0: Bah c'est le permis de conduire alors cette année. Où est-ce que t'emmènes papy? Hein? Elle n'a pas dit au cimetière quand même. Avec votre téléphone portable, vous êtes en train de t'embousiller, là. T'as des petits copains, hein? Tu sais que grand-père a une petite copine qui vient le voir tous les matins, l'infirmière Françoise. Elle a une grande éponge et puis elle passe partout. De temps en temps, grand-père fait semblant de dormir, puis de temps en temps, il monte le chapiteau. Ça commence, nom de Dieu! Il y a le bordel là-dedans! Oh, j'entends une voix! Allô? Non, monsieur, c'est une erreur! Non, vous appelez sur un sonoto, là! Non, c'est pas un restaurant! Oh, comment ça, pour une réservation? Génie! Oh, combien de personnes? 150? Oh, pour un banquet? Oh, mais c'est petit ici, monsieur! Oh, bon, bah, ça sera jambon puré, alors, hein? Oui, c'est. Bon, bah, ce soir, oui, c'est ça. Oh. Tu dis rien, Jeannine. Hein? On t'entend plus, quoi? Oui, oui, on va en parler du virement. Oh. Il te faut combien cette semaine? 20 000 euros? Pour quoi faire? Pour acheter un vélo pour la petite? C'est le même prix que tu m'as demandé la semaine dernière pour acheter la voiture. Ben oui, mais faudrait voir à pas vous faire avoir, les enfants. Il y a des filous. Oh, ça commence, nom de Dieu. Oh, j'ai un double appel, là. Non, monsieur, c'est pas moi qui ai commandé une 4 saisons de Margarita. Mais non, c'est pas une auberge de jeunesse, c'est tout le contraire. Mais on n'a plus de temps ici, ça peut pas être nous! Comment ça, elle me fout de ta gueule? Dis donc, je vais te faire bouffer mes béquilles, moi, tu vas voir si je me fous de ta gueule! Petit con, dis donc! Tu vas voir où je vais te les coller, les olives noires, petit merdeux! T'es raccroché! Oh! On m'explosait mon forfait, ces cons-là! Ah, oui, Jeannine, tu me feras penser à passer chez Darty pour m'acheter un climatiseur. Parce que cet été, l'infirmière a été bien gentille, mais nous a fait dormir dans le congélateur. C'est petit. Benjamin. Jeannine. Benjamin. Oh, ils sont partis ou quoi? Benjamin. Oh, ils ont pensé à prendre le chéquier et la procuration. Ils ont oublié de faire un bisou à Papy Pétou. Oh, mais il va être mal garé alors. Benjamin. Jeannine! Oh, il y a un bordel!
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3: En France, vous êtes angoissé par la philo. En France, vous avez ce rapport du bac philo qui est un problème. En Belgique, on est plus tranquille. Vous pouvez citer un grand philosophe belge. Ça vient pas spontanément. Moi, j'ai tapé sur Google philosophe belge. Le premier qui sort, Jean-Claude Van Damme. Mais c'est pas le plus mauvais, c'est pas le plus mauvais de l'équipe. Je vous donne une phrase de Van Damme, ça va vous faire la soirée et peut-être même les jours qui vont suivre. Il a vraiment dit, et c'est magnifique, un bon truc pour avoir l'air d'avoir 10 ans de moins, quand on te demande ton âge, vieillis-toi de 10 ans. Ben c'est brillant, ouais. Je vous laisse un peu le temps parce que faut la digérer, mais non, j'ai réfléchi un peu à la philo en me disant, mais à partir de quand dans l'histoire de l'humanité les humains ont réfléchi à la mort? Et je pense que c'est arrivé tout de suite. Le jour où un premier homme est mort, les autres n'ont pas compris. Ils se sont dit, mais qu'est-ce que c'est? Ils étaient là, ça fait longtemps qu'il dort. Meilleur. Alors j'explique pour le jeune. Le premier homme à nous avoir quittés s'appelait Meilleur. Et c'est comme ça qu'on a pu en déduire que ce sont les meilleurs qui partent. Ça Ça, c'est une vanne, ne la tentez pas chez vous. Vous allez prendre un bide. Hein. C'est un truc de professionnel, c'est testé en soufflerie. Et donc, meilleur n'est plus. Et les autres comprennent autour quelque chose de très important pour nous. Ils comprennent que les choses ont une fin. Et c'est rassurant de savoir que les choses ont une fin. Et je ne dis pas ça que pour les films de Michael Haneke, mais de manière très globale. Et cette fin, il lui donne un nom, il l'appelle la mort. Et il y en a un qui pige autour ce que ça représente pour lui. Il dit, merde, merde, si meilleur n'est plus, s'il est mort, s'il se réveille jamais. On a perdu sa recette exceptionnelle du pudding. Et donc, à partir de ce moment-là, les humains ont compris que quand il y avait un savoir, il fallait se le transmettre. C'est le début de la civilisation. Nous sommes le réceptacle de tous les savoirs transmis depuis ce moment-là. La seule chose qu'on a perdue, et c'est définitif, c'est la recette exacte du pudding. On ne saura jamais comment faire un bon pudding. C'est dingue. Bien plus tard dans l'histoire de l'humanité, les Anglais ont essayé d'en faire. Ça ne peut pas être les bons ingrédients. Je crois qu'on l'aurait goûté. Donc, je suis parti sur l'art, où je montre des tableaux qui est assez intéressant. Il y a un très beau tableau du Caravage qui s'appelle La mort de la Vierge Marie. Très très beau. La Vierge Marie, tout le monde connaît. Hein. L'inventrice du... Tu vas pas me croire. Il y a une partie aussi qui est assez intéressante. Une fois qu'on est mort, si on a choisi de se faire incinérer, que faire des cendres ? Et en fait, il y a énormément de possibilités. Je ne savais pas qu'il y avait autant de possibilités. Alors, je ne peux pas tout vous expliquer, tout ce que j'ai appris, mais j'en ai gardé trois différentes que je trouve assez dingues. La plus dingue, aux Pays-Bas, c'est possible de léguer un sextoy. Je vous jure, ça ressemble vraiment à un god transparent. Et dedans, vous mettez les cendres du défunt. Je vous promets que c'est vrai. Vous pouvez taper sur Google en sortant. Bon, après, je crois que le modèle que j'ai vu, c'est le modèle si le mari décède en premier. Parce que sinon, ça fait quand même beaucoup de changements d'un coup. Autre possibilité, ça c'est fou, on peut mélanger les cendres à de la dynamite pour en faire des feux d'artifice. Mais ça, je trouve ça sympa, c'est festif, c'est-à-dire sur une belle plage, on imagine, le soleil se couche, quelqu'un dit, ben voilà, c'est son vrai départ, et là, poum. Oh la belle bleue, oh la belle verte, oh la belle mère. Et la dernière, qui est celle qui, moi, m'angoisse le plus, psychanalytiquement parlant, on peut mélanger les cendres du défunt à de l'encre pour s'en faire des tatouages. Voilà, bon, chacun évidemment fait ce qu'il veut, hein. Ça, vraiment, on n'avait pas de jugement, mais aux États-Unis, ça se fait. Moi, c'est vraiment jamais ça que je vais choisir. Déjà, moi-même, vivant, je déteste les tatouages. Et je racontais cette anecdote dans un dîner un peu mondain, comme ça, et puis il y a une dame qui, très chic, et qui s'énerve, qui dit, non, mais vous comprenez rien, le tatouage, c'est la mémoire. Et là, j'écoute, et elle m'explique qu'en fait, elle, sur son pied, elle s'est fait tatouer le prénom de ses deux enfants et la date de naissance. Bon, la mémoire, elle en a deux, ça se retient. Enfin, j'ai dit, pour pas oublier les anniversaires, est-ce que vous avez pensé à cette idée incroyable du post-it sur le frigo? Et elle s'énerve. Non, mais vous comprenez rien. Et si un jour j'ai Alzheimer? Je dis, bah ouais, mais si un jour t'as Alzheimer, tous les matins, tu vas te demander qui sont.
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2: Bonsoir. Quelle ambiance ce soir. Bonsoir. Merci.
4: Bonsoir Paris, bonsoir Washington. Alors, ce soir, avant de commencer cette soirée sous le signe du rire, j'ai envie de vous parler d'une personne qui a beaucoup compté pour nous. Cette personne ne pourrait pas nous voir aujourd'hui puisqu'elle a perdu la vue, mais elle reste très présente dans notre cœur.
2: Extraordinaire.
4: Cette personne, et vous l'aurez compris, c'est la grande chanteuse à texte, c'est Annie Cordy. Nous étions tous jeunes artistes, vous savez, et nous avons eu ce privilège, cette chance inouïe d'avoir accès aux loges de la diva.
2: Complètement, ce sont des moments inoubliaux, vraiment.
4: Et donc nous sommes rentrés donc dans la loge d'Annie Cordy, je le répète, et elle était là, elle était sur le sol, elle était nue, elle était complètement nue, et elle nous a regardé, elle a eu ce regard que peut avoir une bête malade parfois. Elle nous a regardé, Et alors là, j'ai pris mon courage à deux mains. Je lui ai dit, mais Annie, quand même, vous êtes là, nous sommes là.
2: Extraordinaire.
4: Pour nous, vous êtes... Comment gagne-t-on autant d'argent avec ce que vous faites? Et elle nous a regardés, elle nous a dit... Vous me souviendrez toute ma vie, elle nous a dit, toi, l'ami chocolat et le rat, vous foutez le camp. Aujourd'hui, on comprend mieux ce qu'elle a voulu dire. Excuse-moi.
2: Merci, merci Dieudonné. Alors moi, ce soir, j'ai envie de vous raconter une histoire. J'ai envie de vous faire rêver, j'ai envie de vous faire réfléchir, hein, pourquoi pas. Molière a dit un jour à Jean-Claude Brialy cette phrase extraordinaire que m'a répété un grand monsieur de la chanson. Ce grand monsieur de la chanson, c'était Édith Piaf, évidemment. Eh bien, cette phrase, je m'en souviendrai toute ma vie. Merci, Édith. Merci.
4: Merci.
2: Alors, mesdames et messieurs, avant de s'éclater de rire, avant de rouler par terre, d'avoir une crise cardiaque pour certains.
4: Oui, de rouler par terre, à s'en taper le cul sur le sol, hein, tel que le voudrait l'expression populaire.
2: Eh bien, mesdames et messieurs, j'aimerais que nous ayons une pensée pour ceux qui souffrent sur cette terre, pour ceux qui meurent de faim en Espagne ou au Portugal.
4: S'il vous plaît, pour tous ceux qui sont victimes du terrorisme aveugle ou de la maladie...
2: Eh bien, à tous ces gens-là, nous disons...
4: Pas de chance, hein? La prochaine fois, peut-être.
2: En tout cas, nous, ça va.
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5: Il n'y a pas longtemps, je suis rentré dans une église et j'ai rencontré un prêtre incroyable. Il m'a fait halluciner son parcours, son chemin, cette autre vérité. Il m'a touché, cet homme. Salam alaikum. Mes frères et mes sœurs, bienvenue dans la maison du Seigneur. Permettez-moi de me présenter. Je suis le père Abdelzak. Je remplace le père Michel. Parti en congé maternité. Le père Michel, un homme incroyable, un homme à qui je dois beaucoup, mais je vais le rembourser petit à petit, Inch'Allah. Un homme issu d'une famille de prêtres de père en fils. Mes frères et mes sœurs, ici ce soir, vous êtes nombreux à me demander quel a été mon chemin dans la hiérarchie sacerdotale. Vu mon identité, eh bien, comme bon nombre de mes frères qui sont devenus pères, j'ai reçu l'appel. Cet appel, c'est mon cousin m'a téléphoné. Il m'a dit, Abdelzak, je peux plus t'héberger, c'est la mer, dégage. Oh, j'ai regardé le Seigneur, j'ai dit, hey, il est où le bonheur, il est où? J'étais dans la merde. Et c'est là que j'ai repensé à la parole de Jésus. Qu'est-ce qu'elle a dit, Jésus? Miskin à la fin, Allah yarhamou, quand il a galéré. Il a regardé, il a dit comme ça, Seigneur, pourquoi m'as-tu abandonné? Ah, oui. Mais le Seigneur ne l'avait pas abandonné, il le mettait à l'épreuve tout simplement, comme il nous a mis nous aussi à l'épreuve pendant la pandémie, la crise du Covid. C'était une épreuve du Seigneur. Mais ça va mieux, alhamdoulilah. Nous sommes en période de fin de bout du rouleau. Malheureusement, on voit arriver d'autres rouleaux. Alors mes frères et mes sœurs, ce soir, je souhaiterais prier pour vous. Priez le Seigneur, le Dieu des Juifs, des chrétiens, des musulmans, des chrétiens dans leur totalité. Attention, hein, je n'oublie pas, bien sûr, les protestants. Ah oui, spéciale dédicace, vraiment, tabarakallah alaykoum, les protestants. J'ai un grand respect, car n'oublions jamais, les protestants, c'est avant tout des catholiques qui se sont mis à leur compte. Donc ça, c'est... Ah oui, respect total en tant qu'entrepreneur. Ah oui, oui, oui, oui, oui. J'aimerais avoir une pensée émue pour les gens athées et agnostiques. Les gens qui croient pas. Ah oui, ils me fascinent. Oh là là, ceux-là, c'est les meilleurs. Je te jure, si... Parfois, je dis comment c'est incroyable. C'est fort, hein, croire en rien tous les jours. C'est... Il faut faire preuve d'une foi inébranlable. Bravo, moi, je vous félicite. Hein. Mes frères et mes sœurs, je souhaiterais boucler cette soirée, finir à ce moment que nous avons pensé ensemble, en priant pour vous et en vous demandant qu'il faut que nous unissions, mélangeons-nous, aimons-nous, promenons-nous dans les bois. Et n'oubliez jamais, mes frères et mes sœurs, que qui que vous soyez, juif, chrétien, musulman, athée, agnostique, bouddhiste, ce que tu veux, riche, pauvre, moyen, chômage, petit, grand, gros, blanc, bleu, jaune, noir, le jour où malheureusement tu es dans la souffrance et tu te retrouves à l'hôpital, eh bien tous, et vous et moi, quand on va se lever et on va marcher au loin, on verra tous la même chose de chacun. Que Dieu vous garde.
6: Je suis particulièrement heureux et fier de vous retrouver aujourd'hui ici à l'hôtel de Brienne.
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7: Oui, Skype, vous me voyez bien là? Alors, hashtag djihad, je veux devenir un martyr.com. Hein? Oui, non, j'ai pas été suivi. Non, je n'ai parlé à personne, ne vous inquiétez pas. Dis donc, vous êtes un parano, moi. Oui, d'accord, ne s'énervez pas. Donc alors, Guillaume Dubois, enfin Guillaume Dubois, Oussama Mohamed Saddam Ben Dubois, chevalier de l'Apocalypse, hein. Hein? Oui, non, parce que moi, ça met du temps à pousser, c'est pour ça. Et j'en ai vu des très belles chez Toys R Us, alors... Par contre, la vôtre est magnifique, hein, elle est fournie, elle est belle, c'est une vraie, non? Je te tiens, tu me tiens par la barbe. Oui, d'accord, vous énervez pas, il n'y a pas de problème. Oui, alors j'ai été faire les courses, hein, alors j'ai acheté le tapis, le couteau, la bouteille de gaz, la ceinture. J'étais chez Caston. Chez Caston, il y a tout ce qu'il faut. Bon, bon, j'y ai là-bas. Ben, je plaisante, en fait, hein, d'accord. Oui, il faut pas, oui, non, il n'y a pas de problème, vous énervez pas. Alors oui, donc j'ai tout lu, tout reçu, hein, martyr à la plage, martyr à l'aéroport, martyr prend l'avion, martyr va au musée, tout. Hein. Qu'est-ce que je voulais dire? Le seul jour férié, ce sera le 11 septembre. D'accord, oui. Alors oui, je me suis entraînée. Hein. Oui, j'ai tué 200 personnes la semaine dernière. Hein. Sur Call of Duty, alors je ne sais pas si... Qu'est-ce que je voulais dire? Oui, sur Bagdad, il n'y a pas trop de moustiques. Parce que j'ai la peau fine, alors... Puis je suis allergique au gluten, alors... Tout ce qui est semoule, tout ça, je ne suis pas très fan. Hein. Oui, alors je... Comment dire Oui, alors je me suis renseignée hein, pour les transports. J'ai pas trouvé de vol direct. Hein. Alors peut-être faudrait penser à faire un Air Jihad ou un truc comme ça, parce que là, je suis sur un Paris-Ankara, Ankara-Berlin, Berlin-Bastia, Bastia-New York, New York-Londres. Moi, j'ai pensé à une chose. Vous me dites pas, peut-être prendre une petite croisière Costa. Je débarque en Sicile, puis vous venez me chercher... D'accord, non, on verra sur place, il n'y a pas de problème, vous n'énervez pas, oui, tout à fait. Qu'est-ce que je voulais dire Oui, sur Bagdad, ça bouge un peu. Enfin, je veux dire, il y a de la meuf. Enfin, on n'est pas que entre Père Noël quand même, enfin, je veux dire. Non, parce que j'avais d'autres questions sur la literie, tout ça, parce que je suis sensible du nez aussi.
8: D'accord, bon, bah, on verra sur place, y a pas de problème, tout à fait. Bon, bah, alors, bon, bah, jeudi, alors, hein, bon, bah, gros bisous. Là, j'ai l'impression que tous les deux, bah, on va bien s'éclater. Oui, hashtag djihad, je veux revenir à la maison.com. Tu me vois, maman? Oui, c'est moi, c'est Guigui, c'est Guillaume. Non, je suis pas chez Mémé dans le Luberon. Hein, je suis à Bagdad dans la merde, là. Je veux rentrer, maman. Je veux rentrer à la maison. Il te reste des miles, Air France? Ah, je veux rentrer, maman. C'est pire que dans Koh-Lanta, là. Ils m'ont mis dans l'équipe rouge, celle qui coupe toutes les têtes. J'ai essayé de prendre un bateau de migrants, mais c'était complet. Je veux rentrer, maman, je veux rentrer, ils sont fous. Oui, oui, oui, Toufika. En plus, je parle pas leur patois, alors je comprends rien du tout. Oui, alors, maman, il faut que je t'annonce, je suis mariée, hein. Voilà, avec Toufika. Ils m'avaient promis 900 vierges, bon... Pff, ils m'ont fourgué une fin de série, là. Même en burqa, elle est moche. En plus, elle pique, alors bon. Oui, alors tu vas être grand-mère, maman, hein, voilà. Alors Toufika est enceinte, hein. Alors, je lui ai dit que si c'était un garçon, je voulais qu'on l'appelle Charlie, mais bon. Ça n'a pas plu. Voilà, alors sinon, dans les bonnes nouvelles, je me suis fait copain avec un Américain, un otage américain, là. J'apprends à parler anglais. Bon, enfin, je connais que deux mots pour l'instant. Help me, help me! Bon, va falloir que j'y aille, maman, hein, là, parce que j'ai une mission à remplir, là, il faut que je dépose un colis à l'ambassade américaine. À mon avis, c'est pas une pizza. Ils arrivent, maman. Oui, femme impure qui m'a donné la vie, je te maudis. Annemahal, Inch'Allah. Je veux rentrer, maman.
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10: Sportif, bonjour.
3: Oui, bonjour, c'est le bar des sportifs.
10: Oui.
3: Ça va?
10: Oui.
3: Il est là, le poivreau, là, et il est en train de boire un coup au bar ou pas?
10: Lequel?
3: Ben, lequel, le pire, quoi.
10: Je sais pas, ça dépend, il y en a beaucoup, hein. Oui.
3: Le bar des sports?
10: Oui.
3: Ouais, il est là, le poivreau, là, au bar. Il est arrivé, il est en train de boire son coup, non?
10: Quel poivreau? Parce que là, je n'ai plusieurs au bar, moi.
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12: Madame Viala, s'il vous plaît, oui, c'est Monsieur Fion, là. Dites-moi, Madame Viala, qui est responsable, là, s'il vous plaît, je vous prie, pour les photocopies, là, le dossier que j'excuse Thibault, là, c'est quoi, là? Hein, c'est quoi ce chiffon, là, s'il vous plaît, Madame Viala, hein?
13: Qu'est-ce que c'est?
14: C'est Brahim, moi.
13: Oui, d'accord, oui. C'est pourquoi? Qui demandez-vous?
14: Ah, c'est pour le stage, là.
13: Oui, d'accord, oui, je n'étais pas au courant. Madame Viala, il y a un jeune, là.
14: Ah, c'est Madame Viala?
13: Oui, Madame Viala, oui, oui, ouais, je suis, oui.
14: Parce qu'on fait un stage, nous, c'est pour ça.
13: Oui, d'accord, oui, qui êtes-vous? C'est pourquoi?
14: Ah, c'est parce qu'on doit faire un stage, nous, c'est
13: oui,
14: pour ça.
13: Oui, d'accord, oui. C'est pourquoi?
14: Parce qu'on est des jeunes délinquants, c'est pour ça.
13: Oui, bah écoutez, je ne savais pas.
14: C'est Madame Fabrieux.
13: D'accord, qui êtes-vous?
14: Juge d'application des peines.
13: Bien, qui êtes-vous? Qui demandez-vous? Quelle formation avez-vous? C'est qui, là, Madame Viala, là?
14: C'est Madame Viala qui m'a
13: oui,
14: demandé,
13: Madame
14: moi.
13: Oui, Madame Viala, oui, Jocelyne, oui, pour l'instant.
14: C'est pour ça, parce qu'on ça, fait un stage, nous.
13: Ça, je comprends, oui, c'est pourquoi. Qui êtes-vous? Quelle formation avez-vous? C'est pourquoi?
14: C'est Madame Viala qui
13: oui,
14: m'a demandé.
13: Oui, Madame Viala, oui, d'accord.
14: Elle m'a demandé, Madame
13: Jocelyne,
14: Viala.
13: Jocelyne, oui, Jocelyne.
14: Parce que
13: Viala.
14: Nous, on fait un stage, nous,
13: oui,
14: c'est pour ça, nous.
13: Oui, d'accord, oui. Oui, alors c'est pourquoi? C'est qui, là?
14: Parce qu'on fait un stage,
13: oui,
14: nous, c'est Madame Viala qui m'a demandé.
13: Oh, dis donc, Monsieur Fion, il est pas sourd, hein. Allez, on va reprendre du début. Qui êtes-vous?
14: C'est Brahim et moi.
13: D'accord, qui demandez-vous?
14: Quelle c'est Madame Viala, elle m'a demandé de faire les tontons compis. C'est pour ça, moi. Et maintenant, dit Madame
13: oui,
14: Viala de faire les tontons compis.
13: Oh.
14: C'est pour ça, moi. C'est pour de faire les tontons compis.
13: Oh, oui, d'accord.
14: Parce qu'on fait un stage.
13: D'accord, oui, oui, ça va, tais-toi. Oui, d'accord, oui, oui.
14: Parce qu'on est des jeunes délinquants.
13: Oui, oui, j'ai compris.
14: On
13: oui.
14: doit faire un stage,
13: oui, oui,
14: c'est pour
13: c'est ça.
14: Ça
13: oui, oui, l'estocopie, d'accord.
14: Moi, c'est Madame Viala qui m'a demandé.
13: Oui, c'est toi qui as la estocopieuse.
14: Moi, c'est moi qui fais les estocopies parce qu'on fait un stage.
13: Très bien, bon.
12: C'est toi qui es responsable de ce chiffon? Bon, il y a un problème. Jocelyne, Madame Viala, il y a un problème avec un jeune, là.
14: Qu'est-ce que tu me fais, toi?
12: Pardon, jeune homme? Mais vous savez à qui vous vous adressez exactement dans ce bureau, là? Vous savez qui je suis exactement?
14: Oh, t'es un gros PD, toi.
12: Allez, hop. Allez, tu me débarrasses le plancher, je veux plus te voir. Allez, hop, tu me fous le camp. Allez, Madame Viala, il y a un problème avec un jeune, là. Hop, allez, tu me...
14: Pourquoi tu me fais ça, toi?
12: Mais ça va pas, non? Mais qu'est-ce que c'est que cette histoire? Veuillez me lâcher, s'il vous plaît.
14: Est-ce que je suis un délinquant, c'est ça?
12: Mais enfin, mais écoutez, c'est pas mon problème, là. Madame Viala, il y a violence, là.
14: Toi, tu me mets une bonne note pour le stage?
12: Mais écoutez, mais pas du tout, il n'en est pas question, enfin lâchez-moi.
14: Toi, tu me mets une bonne note pour le stage?
12: Ça va, oui, dis donc, oh, la gifle, elle peut partir aussi, hein? Ça va maintenant, hein?
14: Parce que moi, je retourne pas en prison, moi, tu comprends, toi?
12: Oui, mais pourquoi ils vous ont libéré, là? Hein? Allez, ça va maintenant, hein?
14: Parce que j'avais tué une personne, moi.
12: Qui sait que...
14: Toi, tu me mets une bonne note pour le stage?
12: Mais écoutez, mais pas du tout, enfin ça va, oui, s'il vous plaît.
14: Tu me mets une bonne note pour le stage, toi? J'ai pas à te faire de mal, hein, toi? J'ai juste m'intégrer dans la société, moi, c'est tout, moi.
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11: Tout le monde est heureux à la Réunion. La profession qui galère le plus, c'est les psys. Les gens sont trop contents. En général, les psys ont un deuxième boulot à côté.
15: Bon, bah là, je vous ai fait cardan, plaquette, carbu. Ah bah c'est bon, ma petite dame, on a fait le tour. Hein. À moins que vous vouliez qu'on prenne 5 minutes pour parler de votre mère. Non, toujours pas. Bon, bah écoutez, je vous passe un coup de polichette, à vous, madame. Tout le monde est heureux chez nous. Même les flics sont heureux chez nous. Le soleil, les filles en maillot de bain, les flics chez nous, ils ont la vie de magnum. La première épreuve pour devenir flic à La Réunion, c'est pas le tir. C'est beach volley.
16: Monsieur l'agent, excusez-moi, s'il vous plaît. Monsieur l'agent, excusez-moi. Ouais, attends, tu bouges pas, s'il te plaît. 2 secondes. Non, le poids pour nous, les gars. Désolé. Non. C'était dedans. Merci. Ouais, c'est ça, ouais. Oui. Bon, les gars, temps mort. 2 minutes, quand même, boulot. Monsieur. Oui, voilà, monsieur l'agent, excusez-nous, on est des touristes en vacances, on vient de se faire voler la voiture de location.
17: Bon, bah écoutez, monsieur, asseyez-vous, regardez un peu le match, peut-être déjà ça va vous aider à vous détendre, à vous changer les idées. Et puis vous savez, ici, de toute façon, c'est une île. Donc si la personne est partie par là, automatiquement, elle va faire le tour, elle va repasser par ici.
15: Ils sont vraiment à la cool, les flics chez nous. Attention, ça, c'est les flics de La Réunion, hein. Vous avez tous pu constater, comme moi, qu'en métropole, les gars sont beaucoup plus tendus, beaucoup plus stressés. Il n'y a pas très longtemps encore, on était dans une voiture en plein Paris, complètement paumé, avec des potes de La Réunion. On s'est fait arrêter par la police.
18: Police nationale, monsieur. Vous avez grillé une priorité, là.
16: Oui, excusez-nous, monsieur l'agent, mais c'est parce qu'en fait, on est réunionnais et...
15: Vous n'êtes pas réunionnais, les gars. Vous êtes réunis dans la voiture. Comme ça qu'on dit.
16: Et le dernier flic que j'ai croisé était super tendu, super stressé lui aussi. Et mais lui, il avait la toute nouvelle arme de défense de la police française, le taser. L'arme que nous ont vendue les Américains. Ils sont forts, ces Ricains. Ils ont expliqué en fait qu'ils avaient inventé ni plus ni moins qu'une chaise électrique de voyage, quoi, si vous voulez. Vous connaissez le taser? Vous avez vu les images du taser? Ils ont montré ça à la télévision. Ils ont montré les images du test. Ils ont testé le taser aux États-Unis avant de le faire sur nous, sur une vache. Ah, les associations de défense des animaux sont venues gueuler tout de suite. Ah ouais, pourquoi vous avez tasé cette pauvre vache? Qu'est-ce que vous avez fait? Et les flics américains viennent emmerder, obligés de trouver une excuse. Bah oui, bon, on s'est peut-être un peu emballé, ouais, effectivement, ouais. Mais enfin, on lui a ouvert le bide et puis on a quand même trouvé 15 kilos d'herbe dedans. Hein? Comme quoi, hein? Saloperie. Donc voilà, moi je suis là face à ce flic français avec son taser français. Ça veut dire que bon... Son taser à lui, il n'est pas américain. Hein. Il est encore relié à une rallonge de 60 mètres qui est branchée dans le commissariat. Moi, j'arrive tranquillement pour demander un renseignement. Le gars, dès qu'il m'a vu, il a dégainé direct. Ne bouge pas, homme des îles. Il y a 50 000 volts au bout de ce canon. Et niveau autonomie, vous avez quoi?
15: Ah ben, niveau autonomie, j'ai 3 barrettes. Je suis chargé à bloc, là. En plus, comme moi, je suis équipé du forfait illimité soirée-week-end. C'est-à-dire, si je tase un mec après 20 heures, c'est gratos. Les gars sont plus tendus, ils sont plus stressés. Et moi, je peux comprendre en même temps, parce qu'on nous bassine tellement avec tous ces reportages à la télé sur l'insécurité, le danger que tu cours quand tu sors de chez toi, ça rend tout le monde complètement ouf, ça rend les gens parano. On est tous parano à Paris aujourd'hui. Et encore plus depuis le 11 septembre. Ça a vraiment changé nos vies, notre quotidien, ce 11 septembre. Il y a une histoire qui est incroyable, que j'ai lue récemment. Il y a un mec qui était dans une des 2 tours du World Trade Center le 11 septembre. Ce gars s'en est sorti vivant. 2 ans plus tard, ce même gars... était dans la boîte qu'Al-Qaïda a fait sauter à Bali, et le gars s'en est encore sorti vivant. C'est incroyable, c'est une histoire vraie, hein. Moi, j'ai réfléchi, je me dis que si ça se trouve, Ben Laden, il en veut qu'à ce gars-là. Faut arrêter de flipper parce que tous ces mecs qui nous bassinent avec l'insécurité, c'est les mêmes mecs qui disent que la France était mieux il y a 50 ans, que les rues étaient plus sûres, que les jeunes étaient plus polis, qu'il n'y avait pas de tags sur les murs, alors que les tags, quand tu regardes bien, c'est vieux comme le monde. Ça date de la préhistoire. À l'époque, dans la grotte, les mecs qui peignaient sur les murs, c'était déjà des tags. D'ailleurs, si ça se trouve, un buffle, un mammouth, une main, ça voulait dire nique la police, on n'en sait rien. Moi, je suis fasciné par cette période de la préhistoire, là, parce que c'est une époque à laquelle tout allait beaucoup plus vite. Les mecs, ils n'avaient pas de temps à perdre. L'espérance de vie, c'était 16 ans. Les gars, ils dormaient 10 minutes par nuit, pas plus. Les bébés, une heure après l'accouchement, ils partaient à la chasse. À 8 ans, tu faisais ta crise de la trentaine. Si à 10 ans, t'étais pas marié, t'avais pas de gosse, t'étais considéré comme un mec très louche dans la grotte. Tu vois, Crahuc. Crahuc, c'était le Michel de l'époque, c'était très répandu. J'ai 15 ans, j'ai bien vécu Dieu merci. Mais là, je sens que c'est la fin. Il y a des signes qui trompent pas. La petite moustache, les boutons sur la gueule, tout ça. J'en ai plus pour longtemps. Bah bon, ça va, la vérité, j'ai fait une belle vie. Je viens de marier mon fils de 8 ans. Attention, gros mariage. On avait loué la grotte du Pré-Catelan. Il était sapé de folie, tu l'aurais vu, costume en peau de cougar sur mesure. Buffet de mammouth à volonté, ils en bouffaient comme des yinches. Il y avait du guest de partout, du people. C'est qui c'est qui est passé à la fin? Raon.
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19: Oh, je reviens de Thaïlande, là. Oh, c'est extraordinaire, ce pays. Hein? Non, j'ai pas trop visité la région, non. Moi, c'est plutôt les rapports humains qui m'intéressent. Oh, non, non, mais... Non, je suis... Non, c'est... Non, tu vois, c'est... Je m'en fous de la plage. D'ailleurs, je sais même pas s'il y a la mer en Thaïlande, alors. Hein? Qu'est-ce que tu dis, mon Jackie? En général, je préfère la fille à la mer. Ah, t'es con! Non, moi, c'est l'aventure humaine. Loin des regards, loin de la police aussi, oui, si tu veux. Oh non, mais les Thaïlandois sont des gens extraordinaires. Hein. Tu sais que là-bas, mon Jackie, avec 2 euros, t'es le roi du pétrole. Hein. Tiens, avec la bière que tu viens de t'enfiler, bah tu peux enfiler, tu peux faire vivre une famille pendant un mois. Hein. Avec une cartouche de Marlboro, tu peux t'acheter un village entier. Hein. Et des cartouches, je peux te dire que j'en ai mis plus d'une. Non, je vais jamais à l'hôtel, mon Jackie. Je vais directement chez l'habitant. C'est comme ça que tu connais les gens de l'intérieur, mon Jackie. Eh ben, je dors dans la chambre d'amis. Et puis, s'il n'y a pas de chambre d'amis, ben, il y a toujours la chambre du plus petit, puis voilà. Oui, non, puis ils n'ont pas la même notion de l'amour, tu vois, qu'en Europe ou à Pigalle, tu vois. Chez nous, c'est sale, c'est interdit. Puis, c'est cher. Alors que là-bas, bon, pas de chichi, pas de tralala, quoi. Bonjour, messieurs, dames. Désirez-vous que j'invitasse votre fille à dîner autour d'un Kinder Surprise? Eh ben, avec 3 roues doudou, ils sont d'accord tout de suite, et puis voilà. Non, puis les gamines sont tellement belles. Oh, c'est des bouddhistes. Alors que chez nous, c'est des bouddhins. Non, puis tu vois, ils se foutent complètement de ton apparence extérieure, tu vois. Bon, moi, mon Jackie, je suis pas un premier prix de beauté, hein, ni un deuxième, ouais, ta gueule. Mais ils s'intéressent qu'à ce que t'as à l'intérieur, tu vois. Non, pas de ton portefeuille, pauvre con, va. C'est des vrais gentils, pas comme toi. Mais tout de suite, les grands mots, là. Pédophile, oh. Et pourquoi pas pédopsychiatre, tant que t'y es. Tout de suite, les clichés, les grands mots, là. Parce que pour toi, par exemple, un type qui dit qu'il y a trop d'arabes en France, ça, c'est un raciste. Ouais. Mais faut voir un petit peu plus loin que ton gros nez de juif. Moi, je suis un amateur d'art. Voilà l'explication, mon Jackie. Je suis un esthéticien, un amateur de poésie. Tiens, allez, exemple concret. Qu'est-ce que tu vois dans l'assiette du monsieur, là? 2 euros plat, pauvre con. Là, tu sais ce que je vois, moi? Une poitrine naissante, voilà. Eh ben, le lardon, je sais pas, moi, je suis pas Victor Hugo non plus. Parce que je les voyais, hein, ces salauds de boches, là, ces Allemands, là. Toujours à la même heure, hein, dans les mêmes bars, à attendre leurs victimes comme des prédateurs. Mais j'avais envie de leur dire, mais vous avez pas honte? Vous avez pas une femme et des enfants à Stuttgart, toi, à Madrid? Je l'ai dit à ma femme quand je suis rentré en France, parce qu'elle est restée en France. J'ai dit, on était outrés. Si je vois un de ces salauds tourner autour de Kevin à la sortie de l'école, je monte sur mes petits poneys. Mais je te le dis, mon Jackie de but en blanc, les boches, c'est pas les mauvais bougres, voilà. C'est des chic types. On se faisait une compétition, c'est normal, je représente la France, merde! De temps en temps, j'y disais, tiens, regarde, Helmut, ce soir, c'est moi qui l'aurai, c'est pas toi. Et puis, je me suis fait avoir comme un con. Pff. Je me baladais, main dans la main, avec ma petite protégée, là, on revenait d'un shopping, je lui avais acheté un petit ballon. Pff. Contrôle d'identité, puis c'est là que j'ai appris qu'elle avait 15 ans. T'en compte, 15 ans! Alors qu'elle m'a dit qu'elle en avait 12! Ah non, j'étais outré! 15 ans, tu te rends compte, c'est ce que j'ai failli prendre en année de prison, hein. Ah bah tiens, j'ai fait le calcul. Heureusement que je me suis pas tapé la mère, elle a 50 ans. Oh, je me suis arrangé avec les autorités et les parents, mais enfin, ça m'a quand même coûté 25 euros, je l'ai en travers de la gueule. Mais au fond, tu vois, ce que je me dis dans ma tête, c'est que au fond, c'est qui les victimes? C'est eux, parce que nous, on leur amène que ce qu'on a de bon, notre bonne éducation, notre culture, Molière, Natacha Saint-Pierre. Tu sais que quand tu vas te faire un massage là-bas, ça finance des hôpitaux. Bon, je vais attendre que ça se tasse, j'y retournerai. En attendant, je vais me mettre dans une association humaniste, là, une OGM, là, médecin sans capote, ou je sais pas quoi. Non, j'emmène pas ma femme. Non, bah, parce qu'elle est trop con, d'abord. Et puis parce que, bon, bah, voilà, elle comprendrait pas les rapports humains, tu vois. Non, on se fait des soirées photos, puis ça la fait voyager pour pas cher. Et donc, si je t'emmerde, Jackie, tu le dis, hein. T'appelles qui, là? La police? Mais pourquoi faire? Mais j'ai rien fait de mal.
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20: Non, parce que là, il faut vous avouer que... Bon, que c'était pas une mannequin. Hein. Attention, elle n'était pas moche. Non, elle n'était pas moche. Non, elle était... sympathique. Drôle. Intelligente. Wow. Bourrée d'humour. Non, elle était moche. Elle s'appelait Sandy. Une américaine, typique, 120 kilos. Enfin, là-bas, ils disent 120 litres. C'est 120 kilos, mais de Coca-Cola et autres boissons gazeuses. Même là-bas, ils disent 250 livres. Oh, belle bibliothèque. En fait, avec Sandy, on s'est rencontrés dans un séminaire anti-stress en Ardèche. Il y avait plein de jolies filles. Ah, et Sandy, non. Sandy Crawford, elle s'appelait. Je vous jure, incroyable, hein. Ah ben, je m'en rappelle, je me suis dit, c'est dingue. Il y a des fois, vous savez, on a l'impression que la nature s'acharne. C'est vrai, on a l'impression qu'elle choisit quelqu'un comme ça et qu'elle se dit, toi, tu vas en chier. Vous savez quoi? Je crois, moi, que Sandy, elle avait été volontaire. Alors en fait, donc si vous voulez, nous avec Sandy, on s'est rencontrés bon, ben, le premier jour pour une balade en canoë. Oui, une balade en tracteur, ça n'aurait pas posé de problème, bien évidemment. Donc si vous voulez, ils ont tiré les équipes au sort et moi je suis tombé sur Sandy. Oui, mais au début, moi je ne savais pas qui c'était. On me dit, Franck, tu partages ton canoë avec Sandy. On est... quatre tous les deux. Ah oui! Pas plus de 200 kilos par canoë! Et là, Sandy est arrivé. Ah, d'accord, ok, j'ai compris. Ok, waouh! Salut, je m'appelle Franck. Hey, je t'embrasse quand même. Donc, toi, apparemment, tu es Sandy. Sandy comme 110 kilos! Non, je plaisante, Sandy, arrête, j'adore l'humour, je suis comédien. D'ailleurs, je me produis actuellement un petit peu partout en Europe. Tiens, tu sais quoi? Eh ben, je t'offre 2 places. Non! Je t'en offre 3, tu viendras avec une amie. Bon, alors écoute, Sandy. On va s'installer dans le canoë. Alors, ce que je te propose, c'est qu'on va répartir les poids. Toi, tu vas monter devant et moi, je vais monter derrière, hein, avec le matériel. Hein. Si tu veux me donner ta montre, tes tongs, enfin, tout ce qui peut jouer dans la balance, je vais le prendre de mon côté. Hein. Comment? Ah, bon, faut quand même que je touche l'eau, moi, Sandy. Sinon, je vais pas pouvoir ramer. Je vais faire l'hélicoptère avec la rame, éventuellement. Croyez-moi, la gravité est respectée, Sandy. Ah, pareil, si tu pouvais essayer de répartir la charge, enfin, je veux dire, ton corps, sur une bonne partie du canoë, comme ça, en développé couché. Comment? Ah, non. Ah, c'est une vieille technique indienne, Sandy. Pour transporter les bisons le long d'un fleuve. Bon, allez, Sandy. Tu montes? Tu es prête? Allez. Hop là! Allez, on y va? C'est parti! Bon, tu me dis ce qu'avant, Sandy, parce que moi, je ne vois rien, hein? Résultat, on est arrivé 3 heures après les autres. Oh, la honte, ils se sont arrêtés sur une plage. Oh, arrêtez, merde, ça va. Ah, je voudrais vous y voir, moi. Faire 20 bornes à la rame avec un piano dans le canoë. En plus, on s'est retourné au moins 10 fois à cause de l'autre, là, à un moment donné. Oh. Jesus Christ. Jésus-Christ. On était tranquille, hein, calme, ça descendait. Et là, mesdames et messieurs, je ne sais pas ce qui lui a pris. Elle a voulu enlever le haut de son maillot. Et là, il y a eu comme un appel d'air. Elle a basculé par-dessus bord, elle est tombée au fond comme une pierre. Et là, je ne saurais pas expliquer ce qui s'est passé, mais tout s'est arrêté. Le vent, les oiseaux, plus rien. Plus un bruit. Comme si la nature réfléchissait. Comme si la nature me disait, attends, je réfléchis si je leur monte. Enfin, au bout d'un moment, la nature ne prenant pas de décision, j'ai plongé. 45 mètres de profondeur. Sans tuba. A cappella. Donc là, j'ai plongé. Donc là, je suis arrivé au fond. Dans les profondeurs des abysses. Et là, j'ai essayé de l'attraper, de la tirer. Impossible. Elle s'était enfoncée dans la base. Donc je me suis dit, je vais remonter sur le canoë et chercher de qui, de quoi, de l'aide. Oui, vous vous foutez de moi. Donc là, je suis arrivé sur le canoë, je me suis saisi d'une rame et j'ai plongé. Bon, ça, vous savez que je le fais vraiment très très bien. Je suis arrivé au fond, j'ai planté ma rame comme ça. Pah! Non, en dessous elle. Et là, j'ai décidé de faire levier, la fameuse technique du levier. Et là, au bout d'une bonne trentaine de minutes, non, je tiens pas longtemps sous l'eau. Allez, remonter comme ça. Et là, je ne saurais pas expliquer par quelle réaction physique je me suis retrouvé par en dessous elle comme ça, comme happé, aspiré par la bête. Je vous jure, j'ai remonté les 45 mètres en dessous elle comme ça dans le tourbillon, une véritable toupie marine, comme ça. Je vous jure, je vous jure. Je vous jure. En même temps, un truc comme ça, ça ne s'invente pas. Ou alors, il faudrait être imaginatif ou très doué. Presque trop, peut-être. Enfin, résultat, je suis devenu son sauveur. Et quand on est rentré au campement, elle m'a sauté dans les bras. On a roulé sur une bonne dizaine de mètres. Et là, elle m'a dit, I love you. Oh, c'est gênant, ça s'en dit, je ne comprends pas l'anglais. Et là, je me suis senti fragile. Tout fragile, presque aussi fragile que quand j'ai endigué l'épidémie de malaria dans les faubourgs de Bangkok. Quoi? Je vous ai pas raconté ça?
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22: Je te reconnais, toi, t'es depuis le tourneuse, toi.
23: Attends,
22: chut, t'es depuis le tourneuse, toi, je reconnais ta gueule, t'es depuis le tourneuse, toi.
23: Hé, arrête, toi. Je te dis que je suis pas de tourneuse.
22: Chut, t'es depuis le tourneuse, toi, je reconnais ta gueule, t'es depuis le tourneuse, toi.
23: Hé, arrête, toi.
22: Ouais, puis à un certain moment, j'étais là, je fais ta gueule, je me suis dit, il est plus le tourneuse, lui. T'es plus le tourneuse, toi.
23: Tu te drogues ou quoi?
22: Non, je me drogue pas, moi. T'es plus le tourneuse, toi.
23: Je ne suis pas tu te dis ta gueule.
22: Si, tu te dis ta gueule, je reconnais ta gueule, tu te dis ta gueule, toi.
23: Hé, mais arrête, toi. Tu te fais du mal, moi, là.
22: Mais tu vas pas me faire du mal, toi. Tu te dis ta gueule.
23: Je ne suis pas de ta gueule.
22: Si, tu te dis ta gueule, même que ta soeur, elle s'appelle Bruno.
23: Mais j'appelle Fratou.
22: Si, elle s'appelle Bruno, ta soeur. Mais ma soeur, ta maman, elle bosse au Castorama, à Posto Combo.
23: Hé, hey, laisse-moi, toi.
22: Mais
23: je suis pas de... Arrête,
22: toi. Mais ça, c'est pas moi. Mais ma soeur, ta maman, il y a un type, il est rentré dans le magasin, il a brûlé un nu quand ta soeur, t'es vite en os, toi.
23: Hé, hey, tu vas te détruire, moi.
22: Mais tu vas te détruire, toi.
23: Je suis pas de Jojo, mais...
22: Si t'es vite en os, toi, je connais ta gueule, t'es vite en os. Hey. Ta maman, je suis ta gueule, t'es vite en os, tu t'es vite en os.
23: Mais j'ai pas vite en nu. Je suis pas pédé, moi.
2: Allô ?
4: Oui, bonjour madame.
2: Bonjour monsieur.
4: C'est la comptabilité perverse à l'appareil, hein ?
2: Oui.
4: Pour l'URSSAF. Est-ce qu'on peut avoir la taille de vos seins, madame, s'il vous plaît ?
2: La taille de mes seins ?
4: Bah oui, madame.
2: Bah que c'est que cette histoire ?
4: Et c'est la comptabilité perverse, madame. Est-ce que vous voulez que je vous passe chef de service ?
2: Écoutez, ça doit être du 85 ou 85, je crois.
4: 85, bonnet...
2: Petit.
4: Bonnet A ?
2: Oui, sûrement.
4: D'accord. Je vous passe au chef de service, madame.
2: Merci.
4: Merci. Allô ?
2: Allô ?
4: Oui, bonjour, madame.
2: Bonjour, monsieur.
4: Monsieur Robert Ledoux, chef du service de la comptabilité perverse. Donc, 85 bonnets A, c'est ça ?
2: Oui.
4: D'accord. La forme, est-ce qu'ils sont en poire, en pomme ?
2: Ah non, c'est armature même, parce que j'ai pas beaucoup de poitrine.
4: Bah, 85, ça se tient quand même, hein, on va
2: oui,
4: dire.
2: Enfin.
4: Est-ce qu'ils sont agréables à toucher ou est-ce qu'ils sont trop mous, pour vous, hein ?
2: Oh, ben vous savez, les explications comme ça, moi j'abandonne, hein.
4: Mais madame, c'est la comptabilité perverse de la mairie. Alors, est-ce que vous diriez qu'ils sont plutôt mous ou durs ?
2: Moyen.
4: Ni dur ni mou ?
2: Voilà.
4: D'accord. Alors, tour de hanche.
2: Tour de hanche, 95.
4: 95, d'accord. Vous mettez une gaine de maintien ?
2: Oui.
4: Gaine de maintien. La couleur chair ?
2: Oui.
4: Très bien. Je récapitule, madame. Hein. Vous avez donc une poitrine de 85 bonnets A.
2: Oui.
4: Armature.
2: Oui.
4: Les seins ni trop mous, ni trop durs.
2: Non.
4: Vous portez une gaine.
2: Oui.
4: De couleur chair.
2: Voilà.
4: D'accord. Bon. À la comptabilité perverse, nous faisons des échanges d'informations. C'est-à-dire qu'à chaque fois qu'un habitant nous donne des informations comme celles que vous nous avez données sur votre poitrine, nous donnons une information sur nous-mêmes.
2: Oui, oui.
4: Voilà. Alors, je vais vous donner, madame, la taille de ma bite. Vous avez de quoi noter ?
2: La taille de ?
4: La taille de ma bite.
2: Ah ben,
5: allô ?
4: Bonjour, monsieur.
5: Bonjour, monsieur.
4: Madame Ledoux, à l'appareil.
5: Oui.
4: Vous êtes détective ?
5: Oui.
4: Ah, très bien. Bonjour, je suis Madame Ledoux, la femme de Monsieur Robert Ledoux, de l'Académie française.
5: Oui.
4: Vous devez connaître mon mari.
5: J'avoue que non, madame. Je ne sais pas. Excusez-moi. Voilà.
4: Je vous en prie. Je vous appelle parce que mon mari est accusé d'avoir provoqué un accident de voiture le 3 février à 15h, à Angers.
5: Mm-hmm.
4: Or, le 3 février à 15h, mon mari ne pouvait pas être dans sa voiture car il était aux putes.
5: Il était où, vous me disiez ?
4: Aux putes.
5: Aux putes, c'est... Attendez, oh pute, pute, pute, pute, j'ai le trou de mémoire encore là. Ça se trouve...
4: Comment ?
5: C'est où ?
4: Ah ben je ne sais pas, vous savez, c'est... Il m'a dit je pars aux putes. Il a emprunté 400 francs à mon fils et il lui a dit qu'il allait aux putes.
5: Oui.
4: Il est parti aux putes et apparemment, ça doit être un endroit charmant parce qu'il y va tous les jours en ce moment.
5: Ah, oui.
4: Vous connaissez, non ?
5: Non, mais enfin bon, aux putes. Bon, mais de toute façon, lui, qu'est-ce qu'il dit de cet accident ? Il le nie ou quoi ?
4: Mais oui, parce que voyez-vous, le groupe d'assurance qu'il attaque prétend qu'il était dans sa voiture avec une dame.
5: Mm-hmm.
4: Alors, comment voulez-vous qu'il soit avec une femme dans sa voiture alors qu'il est aux putes.
5: Mm-hmm. Aux putes.
4: J'ai confiance en mon mari. S'il me dit qu'il va aux putes, il va aux putes. Hein. Vous comprenez? Alors écoutez, monsieur, je vais être franche avec vous. Je vous propose d'aller aux putes avec mon mari.
5: Je pense que c'est ça qu'il faut faire.
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7: Clac ! Ça, c'est le grand moment ! Clac ! Le coup de cymbale ! Sans ça, c'est vide, c'est mort, c'est inachevé. Mais la clac, on comprend tout, toute l'émotion. On comprend même pourquoi un homme décide un jour de devenir joueur de cymbale.
8: Ça, c'est vrai qu'on ne le comprend pas. Pourquoi un type normal, équilibré intellectuellement, pourquoi ce type, il se dit « je me lance dans la musique et je le sens, j'ai le feu sacré pour un seul truc, il faut que je devienne cymbaliste. » Cymbaliste ou cymbalier. On peut dire les deux. Véridique, dans la langue française, il y a deux noms pour un métier que personne ne fait, hein, on va pas se mentir. Non, mais c'est vrai, moi j'y ai réfléchi, je me suis dit, au fond, je crois que personne ne choisit sciemment un instrument qui intervient trois fois sur 3h58 de symphonie. J'ai réfléchi, je me suis dit, au fond, c'est peut-être une question d'orgueil. Peut-être dans les orchestres, il y a des musiciens qui préfèrent être l'unique, le seul cymbaliste, plutôt que d'être seulement le cinquième violon. On va aller ensemble à la grande question. Et je n'ai pas la réponse, mais je pense que le nœud du problème, c'est des joueurs de cymbale, est-ce qu'il y en a des meilleurs que d'autres? Et oui, parce que déjà, normalement, on n'en connaît pas. Alors, je vous ai charrié, évidemment. Mon public est toujours plus cultivé que moi. Alors, je le tente. Si vous deviez citer un seul nom, vraiment, votre joueur cymbaliste préféré, celui dont vous ne ratez jamais la sortie du nouvel album solo. Il n'y a pas un nom qui jaillit, hein. Non, évidemment, ma question plus précise, et si je veux l'intellectualiser, je dirais pour vous, qui serait le Rostropovitch de la cymbale? Rostropovitch, quand on dit violoncelle, c'est celui qu'on cite parce qu'il a marqué l'histoire. Nous sommes devant le mur de Berlin, le 11 novembre 1989. C'est le plus grand violoncelliste slave. Il s'installe au pied du mur, il pensait jamais voir son pays se libérer. Et il joue du Bach. Imaginez si la même envie était arrivée au plus grand cymbaliste soviétique. Quant à moi, j'ai craqué. J'en ai acheté. Et j'en ai acheté pour mieux comprendre, parce que, comme le disait si justement Patrick Suskind, est toujours dans la contrebasse, mais avec une pointe d'humour tellement germanique. Disait Kontrabass spielen ist ein Kraftsack mit Musik, das erst einmal nichts zu tun. Et ouais, mais c'est pas tout à fait faux. Et j'ai le sentiment d'en perdre avec ce skin. Oui, mais les amis, on est une équipe. C'est ma dernière. J'ai envie que vous me trouviez sympa. Je peux pas vous laisser comme ça. Je vais vous faire un cadeau. Je vais me rattraper. Je vais vous faire un cadeau à tous, autant que vous êtes ce soir. Je vais vous offrir une formation au cymbale. Voilà. Alors profitez-en, parce que ça passe pas souvent. Oui, d'ailleurs, j'ai pas vu. Mais si dans la salle, il y a des adolescents comme ça, 15-16 ans, qui souhaitent se lancer dans une carrière musicale, je donne un vrai conseil. Pas de masturbation au cymbale. Extrêmement douloureux. Alors, première leçon. Où est le Do? C'est un Fa dièse. Je décolle, j'en sais absolument rien. On va pas se mentir, en fait, il n'y a qu'une note. Et a priori, c'est le Kling. Le Kling, bien sûr. Alors attention, à ne pas confondre avec sa variation frottée, le ch. Ça fait bien la différence. Donc, cling. Mais voilà. C'est bon. Vous êtes complètement formés.

0: parce que quand on m'invite en soirée, je préviens pas, mais j'embarque. Je repère une charmante demoiselle et je joue un truc romantique. C'est pas beau. C'est Rock Voisine. Tout seul sur le sable, les yeux dans l'eau, mon rêve est drôle. Tenez-vous bien parce que ça va vous étonner. Je n'ai pas beaucoup conclu avec cette version, à part un transsexuel néo-zélandais. C'est surprenant, hein, c'est une sorte de rugbyman en perruque blonde qui aurait bien aimé le côté tribal de mon interprétation. Je l'ai poliment éconduit. Non, pardon, oula. Je l'ai poliment éconduite. Hein, bien sûr. L'accord du participe dépend de votre ouverture d'esprit. Je laisse un peu plus de temps pour celle-là parce qu'elle est plus compliquée. Enfin voilà, pour terminer cette histoire, ce soir-là, je suis rentré seul avec les cymbales. C'est comme ça que je sais. Et merci pour ce rire gras. Parce qu'au final, comme le pensait si justement Patrick Suskind en écrivant l'un de ses plus célèbres textes, Scheiße contrabasse.
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2: Petit lapin, chut, je suis en rendez-vous avec le juge d'application des peines. Je suis en observation médicale, petit lapin. Petit lapin, je suis en observation... Oh, oh, oh, vous étiez là, monsieur le juge? Nom de famille? Nom de famille, Galopin. Comme un petit galopin. Prénom de famille, Boulevard Magenta. Galopin, comme un galopin, un galopin qui galope, quoi, comme le petit poney, quoi, le petit poney d'Andalousie, quoi, qu'on connaît tous, quoi, qui galope, hein. Hein, vous êtes venu, comment, vous, monsieur le juge, par quel moyen de locomotive, encore? En aviation, en hydravion, en format A4, en petit lapin? Non, non. En voiture? Ah oui, non, j'ai entendu parler, oui, bien, bien. Ah non, vous auriez pu venir en poney, hein. Ah ben le poney est plus petit, hein. Ah ben le poney se faufile mieux dans les embouteillages, hein. Vous avez pensé à mettre du foin là-bas pour le petit poney? Hein? Non, je ne suis pas fou, pourquoi vous dites ça? Avant, oui, à l'époque où j'ai commis la boulette, oui, exact. C'était un peu fou. Disons, on a bien rigolé quand même, quoi. Disons, c'est la famille de la victime, quoi, qui n'a pas apprécié l'humour, quoi. Mais voyez, je dirais, monsieur le juge, à l'époque des faits, c'est que j'aurais dû commencer par la mamie. Parce qu'elle gueulait trop, la vieille. J'ai pas apprécié son attitude. Elle était là... Elle voulait toujours prendre mon couteau. Là, elle était là... Finalement, je lui ai donné. Puis... Et voyez, je dirais, concernant tout ce qui est... acte de barbarie, violence... Personnellement, j'ai tout oublié. Et si j'avais un conseil à donner aux familles de la victime, ce serait de faire comme moi. Ça ne sert à rien de rabâcher, de ressasser perpétuellement. Hein? Comment? Ils sont décédés? Décédés à faire quoi? Comment? Ma date de naissance? Je connais par cœur, là. Alors là, je suis incollable. Marignan 1515. Allez, question pour un champion, là, c'est parti. Comment vous dites que je m'appelle, quoi? Jean-Marc Bouzin? Jean-Marc Bouzin? Ah, ça ne me dit rien du tout, là. Ah, puis alors, Bouzin, yon, hein, c'est moche, hein, comme nom de famille. Hein. Ah, jamais j'aurais choisi ça comme nom de famille. Hein. Bouzin, présent! Oh non. Oh non, ça ne m'intéresse pas. Non, puis voyez, Jean-Marc, c'est pas conseillé d'avoir un prénom de fille comme ça en prison. Hein. Parce que, voyez, concernant la prison, là, ça fait 15 ans, là, c'est long, 15 ans. Hein. Oh, non, c'est... Ça, je préfère, ça y est, j'ai compris le système, je préfère sortir maintenant, c'est bon, vous avez mon autorisation, hein. C'est bon, vous pouvez me libérer là, il n'y a pas de problème. Hein. Ah ouais, non, c'est long, hein, là. Ah oui, d'ailleurs, je voulais vous signaler, monsieur le juge, là. Je suis pas content, là. Tais-toi. Parce que là, depuis 15 jours, là, on m'a collé un type, là, dans ma cellule, là. Un fou, un malade mental, un barge au total, hein. Alors là, celui-là, il est persuadé qu'il y a toute une équipe de mouches là, qui habite sur son épaule là, depuis 15 jours. Là. Alors il est là, il gigote, il se balade là, depuis 15 jours, de droite à droite là, dans la cellule. Là. Alors on est emmerdé avec le petit lapin. Je me sens mieux, je me sens vraiment...

0: d'attaque, quoi, pour attaquer une personne, quoi. Enfin, qu'est-ce que je voulais... Oui, c'est pour ça que j'ai arrêté les médicaments. Ah oui, non, ça... je les ai donnés à mon avocat, et il est reparti à quatre pattes, lui, carrément. Non, trop fort, non. Non, le matin, je me prends un tic-tac, l'après-midi, un cachou, puis pour dormir le soir, une fraise tagada, puis voilà, c'est bon. Ah oui, je me sens mieux. Qu'est-ce que je voulais dire, vous avez prévenu ma femme, là, concernant la sortie, là, c'est bon, il n'y a pas de problème, hein? Comment? Je n'ai plus de femme.
1: Ah bon? Et peut-on savoir pourquoi?
0: Je l'ai mangée. C'est dégueulasse, ça. Vous l'avez trouvé, le type qui a fait ça? C'est Bouzin.
1: Bouzin, Jean-Marc Bouzin. Bouzin présent.
0: Oh, oh, oh. Ça cogne là dans le clapier, là, ça. J'étais bien gentil jusque là, mais je commençais à m'énerver là. Je vais monter sur mon escabeau là, hein.
1: Je vais voir le responsable de la boîte. Vous me l'amenez tout de suite ici. Vous me l'amenez. Toi, oh, ouais. Oh, plus grand que moi.
0: Alors, pourquoi? On veut savoir avec le petit lapin. On part ou on reste? On reste. Ah, oh, d'accord. Combien de temps encore? 20 ans. 20 ans, c'est le bel âge, hein. Ça vit combien de temps, un petit lapin?
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3: C'est dur pour un papa de faire semblant de ne pas avoir entendu le bébé qui pleure la nuit. Hein? La maman se lève et c'est là que tu dis « Tu veux que j'y aille, chérie ?» Mais de temps en temps, on assure, les mecs. Non, hein? Oh, les mecs, on assure ou pas? Non, franchement, attends. Oh. Oh. Le seul problème qu'on a, les hommes, et je le dis, je l'avoue, le seul problème qu'on a, les hommes, c'est que quand on fait un truc, on a besoin de reconnaissance. Ça, c'est un problème. Nous les mecs, quand on se lève à 4h30 du matin pour faire un biberon, on aimerait presque qu'il y ait un orchestre avec des choristes, tu sais, dans la cuisine. Mais c'est comme ça, c'est les mecs, on est comme ça. Quand on va préparer un petit déjeuner, on en parle la veille, on fait la bande-annonce de ce qui va se passer. C'est genre, demain, dans ta maison, papa prépare le petit-déj. On a besoin que ça fasse l'événement, mais c'est comme ça. Demain, dans ta maison, papa achète des oranges, les coupe en deux et les presse. T'as fait outer, c'est la folie. On est comme ça, qu'est-ce que tu veux, on ne changera pas. Et ce qui me fascinera le plus, et toujours chez les hommes, c'est que dans notre vie professionnelle, on peut faire des choses très importantes, énormes, mais vraiment super compliquées, fatigantes, ce que tu veux. Et dans notre vie privée, des toutes petites choses, elles nous font bugger complètement. Tu sais, hein? T'as déjà vu un mec à 4h30 du matin qui essaye de faire un biberon? T'as l'impression que le gars, il est en train de faire décoller une fusée. Tu sais, il est là. Et un truc fascinant, c'est qu'il peut être même un expert comptable, il sait pas à combien de cuillères il en est. T'as vu ce truc? Je sais pas si c'est 8, 12, 15, il en sait rien. Alors il a un réflexe humain, mais absurde, c'est qu'il regarde le petit Adelé comme si le petit Adelé allait lui donner une réponse genre 6. Non, il n'y a pas, il ne peut pas te dire. Alors il renverse. Bah oui, oh non, il ne veut pas faire le con, hein, il veut faire ça bien. Donc il renverse, et il recommence, et il re-renverse, et il recommence, et il re-renverse. Sauf qu'à un moment donné, il n'y a plus de lait en poudre. Et là, il faut aller à la pharmacie de garde, à la Place de Cléché. À 4h30 du matin. Sauf qu'à 4h30 du matin, à la Place de Cléché, devant la pharmacie, les mecs qui sont là, ils sont pas là pour du lait en poudre. Les mecs qui sont là, c'est... T'as besoin de quelque chose, mon frère, ou pas? Ben oui, du lait en poudre. Wow, t'es déjà dans un grand délire, toi, laisse tomber. Tu reviens à la maison, t'assures. D'ailleurs, à propos d'assurer, ça vous est déjà arrivé, les mecs, d'assurer tellement. Genre, vous êtes réveillé avant, vous avez préparé le petit, vous l'avez habillé. Mais vous avez tout fait bien, génial. Le cartable, le goûter, bien emballé, mis au bon endroit pour qu'il se casse pas entre les cahiers. Vérifier que les cahiers soient signés, que les devoirs soient faits, que le cartable est bien fermé, que l'enfant est coiffé, qu'il est habillé, qu'il a pris son petit-déj. Tout est au top. T'as jamais été au top de ta vie comme ça. Et c'est mercredi.
4: On
3: même temps, c'est pas de notre faute. Nous, nos papas, ils nous ont pas appris. Je trouve que les mamans apprennent plus aux filles que les papas n'apprennent aux garçons. Moi, mon papa, par exemple, il m'a éduqué avec des concepts trop flous. Moi, tous les matins, avant de sortir à l'école, j'entendais juste... Hey! Quoi? Fais attention! Si tu veux que je fasse avec ça, moi, toute ma vie, j'ai passé ma vie à faire attention. Je savais même pas à quoi je faisais attention. Mais... Je te promets, des fois, j'étais comme ça à l'école, assis, mes potes, ils disaient « Mais gars, viens jouer !» Je dis « Non, je dois faire attention. » Mon père, des fois, il nous disait « Vous voulez qu'on joue à cache-cache ?» Nous, on disait « Oui. » Et il disait « Allez vous cacher. » Ben, nous, on allait se cacher. Et lui, il partait au travail. C'est pas qu'il prévoyait pas les choses, mais je sais pas, par exemple, moi, je voyais les pères de mes petits copains à l'école, tu sais, des fois, quand on sortait de l'école, il pleuvait, tu sais, ils étaient tout de suite parapluie, t'as l'impression qu'ils avaient comme... Comme si un bras, il était organisé, tu sais. Bon, mon père, il regardait, il disait « Oh, putain, on va être mouillé, hein. » En même temps, mon père, il avait quelque chose d'essentiel. C'est que tous les matins, il me disait « T'as rien oublié, toi ?» Moi, je pensais qu'il parlait de mon cartable, de mes habits. Je disais « Non, j'ai rien oublié, papa. » Il me disait « Si, t'as oublié quelque chose. » Et là, je disais « Quoi ?» Il me disait « Embrasse ton père. »
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4: Je suis une mouette. Un poisson qui vole, un escargot turbulent. Ce soir, je me sens dingo. Il fait froid ce soir. Je suis seule dans cette maison. Mais que vois-je? Qu'entends-je? Comme un joyeux froufrou venu de part de la montagne. Amandine, tu disais, la vie est comme les chevaux qui galopent dans la pampa. Maintenant, tu es comme les pétaux d'une rose. Aïe! Morte!
5: Ah, je fuirai, n'entends-tu pas cet appel?
4: Qu'acoustiquais-je? Comme le son du joyeux flageolet. Qui traduisait si bien la chanson de la poule à l'heure du pendant. Amandine ?
5: Je suis la muse. Fée illusoire, chimère du pays des songes. Pas à pas ! Fave chère ! Écoute plutôt la complainte d'Amandine. Zéphira-tu un mutin, un baladin bien qu'un ne soit plus malin.
4: Je revis, c'était la mélopée d'Amandine. Je suis un feu cochère au rigueur, un pain d'épices, un serpent facétieux. Mais, qui es-tu?
5: Je suis Merluche, fille de Dame Claude. Dis Anthropolidas, dis Manès. Dis le félon fourbe des cités, dis l'enculé. Je détiens Amandine, mais es-tu prêt pour la récupérer à me donner ce que tu as de plus précieux?
4: Mais je ne possède sur moi qu'une paire de... Il fait froid ce soir. Je suis seule dans cette maison. Quand tu dis que tu aimes les fleurs, tu les coupes. Quand tu dis que tu aimes les oiseaux, que tu les mets en cage. Alors quand tu dis que tu m'aimes, j'ai un peu peur.
5: Tu n'es qu'un moine homme parmi les moineaux. Tu n'es pas digne d'avoir dit. Viens, joyeux flûtion, et que tes notes me guident jusqu'au couvent de Saint-Flouan où Jacques Arseille la dentelle. Puisque tu es incourbable, adieu.
4: Enculé.
5: Oui.
4: La bave du crapal n'atteint pas la blanche colonne. Voici le père de Noax. En les pressant, tu obtiendras un cocktail. Il te plongera dans un sommeil léthargique dont je profiterai pour aller rejoindre mamie au couvent de Saint-Flouan.
6: Qu'est-ce qu'il a dit?
5: J'accepte! Mais ne tente pas de me duper!
4: Loin de moi cette idée!
5: Jeune cabri! Plein de zèle! Et d'audace! Oh. Reprends tes noix! Et ne me casse pas les miennes! J'accepte de boire ton breuvage, mais à une seule condition. Si je suis pris de somnolence, n'en profite pas pour aller retrouver Amandine au couvent de Saint-Flouan.
4: Loin de moi cette idée.
5: Persiflange, tu mens, ton nez a bougé. Tu n'es pas digne d'Amandine.
4: Ah, encore eût-il fallu que je le sachiasse. Oh, je te reconnais bien là, Choco parmi les chacals. Et c'est ainsi qu'Amandine, Francis, Jean-Jacques et Raymond s'aimèrent pour des siècles et des siècles, et que les villageois de Saint-Flouan célèbrent encore leurs amours. Non, attends, non, non, Jean-Louis, oui, tout à fait, c'est toi le metteur en espace. Oui. Non, Jean-Louis, non, j'ai du mal à fonctionner avec Francis.
7: Ah, oui. Oui, mais là...
4: Non, je pense que pour la scène du baiser final, il vaudrait mieux qu'on se serre la main, Jean-Louis.
7: Ah, Jean-Louis, tu es là. Ah, écoute, cette scène, je la trouve extraordinaire. Ouais, même indispensable pour la suite. Ah, super. Non, bon, on y va, Jean-Louis. Hein. C'est ridicule. Pour un simple blocage, on y va, Jean-Louis. Super.
4: Non, Jean-Louis, non, Jean-Louis. Non, j'ai du mal à pulsionner avec Francis. Non, je pense que pour jouer le rôle d'une jeune pucelle gasconne, ce n'est pas le bon
7: choix. Non, Jean-Louis, tu es là. On est comédien ou quoi? Excuse-moi, Jean-Louis, merde. Non, mais c'est pas vrai. Écoute, il est bientôt 11h, on termine. C'est ridicule. Allez, on termine.
4: Non, Jean-Louis, non. Non, je pense qu'on est ridicule avec ces chapeaux. Non, Jean-Louis, je ne joue pas ce soir.
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3: Ça va trop vite la technologie, attends, ça va super vite. Moi, je comprends plus rien à ce qui m'arrive. Je croyais que j'étais dans la vibe, aucun rapport, laisse tomber. SMS ça va, MMS ça va, MSN ça va, MNM ça va, mais... Après ça va trop vite, ça va pas ou quoi? Il y a un texto que je comprends pas, c'est... Les gens s'envoient un texto assez étrange le soir, là, la question à laquelle tu peux même pas répondre, c'est... Tu dors? Est-ce qu'il y a vraiment un gars qui a déjà répondu? Oui. Un mec qui aurait le forfait sommeil, quoi. Ou alors il aurait répondu peut-être... En effet, et je suis en plein dans un rêve, je te rappelle pendant la pub. En même temps, c'est bien les textos parce que ça réchauffe le cœur. Avec un petit texto, tu peux dire des belles choses à quelqu'un. Tu peux aussi échanger, tu peux séduire. Tu peux aller vers une fille beaucoup plus facilement que dans la vie. Tu peux même installer de l'ambiguïté grâce à 3 points de suspension. Hein? Ouais, attends, l'équivalent de 3 points de suspension, c'est genre... Veux-tu boire un verre avec moi? 3 points de suspension. C'est comme si tu disais, on sait jamais qu'est-ce qui va se passer. Tu vois, il y a un truc comme ça un peu... Tu pourrais pas dans la vie parler comme tu parles par texto, c'est impossible. Comment on ferait les smileys? Tu peux pas parler dans la vie comme tu parles par MSN ou par Facebook, t'imagines? Si tu parlais dans la vie comme sur Facebook, tu rentres dans un resto, tu vas direct vers un mec, tu lui dis, tu veux être mon ami? Il te dit non, je t'ignore. Ok. Tu vas vers une jolie fille, tu dis « Ajoute-moi !» Tu peux pas, c'est impossible. Et ça va trop vite. Ça va tellement vite que l'autre jour, sur mon répondeur de mon portable, la nana qui qui fait le répondeur, elle m'a dit un truc hallucinant. Elle m'a dit, vous avez reçu un appel d'un numéro inconnu qui n'a pas laissé de message. Analyse cette phrase, ça c'est de l'info, sérieux. La nana, elle t'explique qu'il y a un mec, on sait pas qui c'est, il a appelé, il a rien dit. Ah là là. Je me demande si cette nana, c'est pas la même qu'il y a dans le GPS.
8: Les mecs, je sais pas si vous avez remarqué ça, mais la meuf du GPS, elle a une particularité, c'est que quand elle te parle, elle te chauffe un peu, tu sais, genre... Hein, t'as pas remarqué là, écoute bien la voix, tu sais, elle te donne le nom des rues, mais en même temps, elle est là, genre... tournez à gauche, genre... dans 200 mètres, hein, on va voir qu'est-ce qui va se passer dans 200 mètres. Faites demi-tour. Si t'es seul, ça va, mais quand t'es accompagné, c'est gênant. C'est moi, je passe le son. L'autre jour, mon père, il était dans la voiture, il a entendu, il m'a dit c'est qui celle-là? Et puis en voyant que je faisais tout ce qu'elle me disait, à un moment donné, il m'a dit impose-toi un peu, arrête de l'écouter. Et je lui ai dit que j'avais besoin d'elle pour me guider. Je lui ai même dit qu'on avait tous besoin d'une femme pour nous guider. Mais qu'il fallait quand même avoir le sens de l'orientation. Moi, j'ai aucun sens de l'orientation. Moi, j'ai des potes, je sais pas comment ils font. Ils ratent une sortie, ils disent « Bah attends, c'est bien simple, c'est rien. Je vais prendre la A2 pendant 4 km. Et je vais faire un tour sur l'échangeur. Je vais mettre en B12 sur à peu près 800 mètres. Je vais prendre la troisième sortie, puis voilà. Moi, je rate une sortie. J'ai l'impression que ma vie, c'est de la merde. Je pleure. Je me sens un loser. Je suis là dans la voiture. Je dis « Mais je l'ai raté encore. » Mes potes, ils me disent « C'est pas grave. » Je dis « Oui, je la rate toujours. » Donc, tu t'achètes un GPS. Mais en même temps... Si t'as pas le sens de l'orientation, ça sert à rien, GPS. Moi, je pense qu'il faudrait faire des niveaux dans le GPS. Comme dans les jeux, quoi. Pour les enfants, il faut faire des niveaux. Par exemple, niveau 1, le GPS, il te dirait « Tournez à gauche. » Pas celle-là qui est juste là, celle qui est légèrement à côté. Allez-y, vous y êtes. Oui, vous êtes dans la bonne rue. Oui, ayez confiance, allez-y. Vous pouvez vous y engager. Arrêtez de stresser pour rien, c'est bien, bravo. Niveau 2, il dirait, en effet, comme dans tous les GPS, tournez à droite. Niveau 3, il te dirait, moi, j'aurais pas fait comme ça. Et niveau 4, pour les mecs super balèzes, ce serait, devine. À propos de GPS, il y a quelques jours, j'ai été au Maroc et j'ai loué une voiture avec un GPS marocain. Ils ont fait un GPS au Maroc, un GPS marocain. La voix, c'est un mec, c'est pas une femme, c'est un mec qui parle, qui, quand tu rentres dans la bagnole, il te demande des nouvelles de toute ta famille. Tu mets le contact, il te dit « Ça va, Bekher, ta mère, ça va. Hein, haram, ton frère, jamais vu tourner à gauche. Tu as des nouvelles de ton cousin, dis-moi, il va trop vite, celui-là, qu'est-ce qui se passe ?» Bon, il faut l'arrêter, sinon ils n'arrêtent pas. Tu rentres le nom d'un resto, il te dit « Laisse tomber, il est bidon, je connais un autre, il est mieux. » Alors je roule dans cette voiture avec ce GPS marocain et au bout de 5-6 km, j'entends « Arrête la voiture. Ouvre la fenêtre. Allez, demande à celui-là si haut la rue que tu cherches. » Je suis descendu, j'ai vu un mec super sympa qui m'a reconnu et qui m'a dit « Oh, Gadmele, le comique. Alors, on va sur scène pour se reproduire. » Et sa femme, elle a été super, elle m'a dit « Oh, comique, je l'adore, j'ai votre DVD à la maison, mais alors avec votre DVD, vous nous avez pissé du rire. » C'est bien simple. Alors là, vous nous avez pissé, mon mari, vous avez pissé les enfants, vous m'avez pissé moi-même, vous avez pissé mes voisins, vous pissez tout le monde. C'est bien simple. Je vous vois, je pisse, je vous vois.
3: Merci madame, merci, je suis ravi de faire pisser. Vraiment, vraiment, ça me fait plaisir. Merci beaucoup, madame. Merci. Et puis là, elle me regarde un peu plus intensément. Elle me dit, mais dis donc. Elle voit que j'ai des cheveux blancs qui commencent à pousser quelques-uns. Pas beaucoup, mais un petit peu. Voilà, c'est normal, c'est l'âge. Et je pense qu'elle veut tenter l'expression poivre et sel, hein, qu'on connaît tous. Hein. Sauf que il y a eu un traitement qui fait que c'est pas sorti du tout comme ça de sa bouche. Cheveux poivre et sel, elle m'a regardé, elle m'a dit, en tous les cas, je voulais vous dire que ça vous va très bien, les cheveux assaisonnés.
8: Alors, je l'ai embrassée Et je lui dis que un jour je redirai ça dans mon spectacle. Et tous les soirs je le redis et je pense à elle.
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9: Écoute ma chérie, je crois que t'as pas bien compris. Moi je ne baisse pas, je fais l'amour. Je prends mon temps. Et je vais prendre mon temps pour te faire jouir. Alors on a toute la nuit, c'est parti pour l'orgasme de luxe. Orgasme 4 étoiles. Oh, voilà, je sais pas si ça t'a plu, mais moi j'ai trouvé ça super. J'éteins, hein, bonne nuit. Mais non, ça craint rien, on est en sécurité. Il n'y a jamais eu de cambriolage. Et puis oh, s'il y a un problème, ils savent pas à qui ils ont affaire. Il y a l'homme quand même. Et je crois que je viens de te le prouver. Bon, tu permets, j'envoie juste un texto à ma femme pour lui dire que tout s'est bien passé. Enfin, que j'ai mis l'alarme. Mais n'aie pas peur, on est en sécurité, je te dis, c'est le bois qui grince. J'ai énormément de commodes Louis XIV. Attends, t'as pas entendu quelqu'un marcher là? Attends, tais-toi, ta gueule. Oh merde, l'alarme. Oh putain, y a quelqu'un. Tu veux pas aller voir là? Merde, ça s'est bloqué. Pourquoi? Bah parce que si c'est une femme, ils te feront rien. Oh, ça va, j'y vais, j'ai toujours su que t'étais une connasse. Y'a quelqu'un? Oh putain, merde. Il est où cet interrupteur de merde? Ok. Vous avez neutralisé l'électricité? Je vois que j'ai affaire à des pros, à du lourd. Ok, j'attends vos ordres. Si vous voulez de l'argent, on peut en discuter, mais j'ai pas grand-chose. Moi, je suis pas blindée, c'est plutôt ma femme qui est riche. Oh là, attendez, vous énervez pas. Vous avez une arme, c'est ça? Ok. 97 boulevard Excelmans, c'est l'adresse de mes beaux-parents. Le code du coffre-fort, Ardèche, Dordogne. Je sais, parce que je les ai déjà volés. Je leur ai volé des actions et des bijoux. J'ai même fait accuser la femme de ménage. Vous voyez les mecs, je suis un des vôtres, moi, je suis un rebelle. Je balance tout. C'est bon les mecs, on est copains là? Allez, vous remettez l'électricité, vous allumez la lumière, je vous paye un pot. Mais merde! Vous vous êtes trompé d'adresse! Ok, on va faire simple. À côté, c'est la maison de mon meilleur ami, il est pas là. Le pognon, je sais où il le planque. C'est dans un gros nounours bleu, dans la chambre du gamin. Le fric est dans son cul. Enfin, pas dans le cul du gamin, dans le cul du nounours. Vous savez que j'ai des origines algériennes? Allah Wakba. Non, je dis ça au cas où vous seriez maghrébin. Parce que paraît-il, d'après les statistiques de TF1, j'ai énormément de maghrébins dans le milieu du vol. Attendez, je dis ça, je suis pas raciste. Hein, oh putain. Vous êtes là pour un viol? J'ai ce qu'il vous faut. Une petite de 25 ans, elle est à poil dans mon lit. Je parle pas trop fort parce que si elle m'entend, elle risque de mal le prendre. Vous avez de la chance, hein. Vous seriez venu hier soir, c'est ma femme que je vous refilais. Qu'est-ce que je peux me faire chier avec elle? D'ailleurs, je suis bien content que vous soyez là ce soir. C'est vrai, ça fait comme si j'avais de la visite. Bon, c'est rare, à minuit, mais bon... Oh putain. Vous êtes quand même pas intéressé par les hommes. Vous avez une tranche et je suis gaulée comme un asticot. Oh putain! Mais merde, je viens de vous enfiler une petite et du liquide, ça vous suffit pas? J'ai pas envie de crever. J'ai 50 ans, je perds mes cheveux, je fais du cholestérol, je me branle tous les jours. Je trompe ma femme avec ses amis, je vole mes meilleurs amis, je suis une pourriture, une merde, un fumier, mais j'ai pas le droit de crever comme ça. Allez, je vais canner, mais je vais canner la conscience tranquille. L'année dernière, je suis partie en Thaïlande avec l'argent de ma femme. Putain, je me suis tapé tout ce qui bougeait. Je me suis même tapé des mecs. Je lui ai fait croire que je faisais un stage de plongée à cette connasse. J'en ai vu des poissons. Enfin, surtout des raies. Mais dites quelque chose.

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1: Allô?
2: Oui.
1: Oui, bonjour madame.
2: Bonjour monsieur.
1: Madame Marfort.
2: Oui.
1: Madame Marfort, ça va bien? Ça va fort, hein?
2: Ça va fort.
1: Ça va fort, très bien. Bonjour madame, gendarmerie nationale, pareil. Adjudant de la place. Ah là, ça va moins fort là, hein?
2: Oui, non, j'écoute, hein?
1: Ouais. Là, ça va moins fort là.
2: Qu'est-ce qui vous amène?
1: Bah, en général, c'est mon adjudant chef, c'est lui qui me conduit. Pourquoi me demander ça?
2: Ah bon?
1: Bah, je comprends pas.
2: Moi non plus.
1: Bon, madame,
2: oui.
1: Votre véhicule,
2: oui.
1: Est de quel type?
2: Je n'en sais rien. Je n'y connais rien.
1: Non, mais est-ce que, attendez, c'est simple, est-ce que c'est un type 4 roues ou un type 2 roues?
2: Je ne peux pas vous dire, c'est peut-être un type 4 roues.
1: Hein. Donc, votre voiture a 4 roues, nous sommes d'accord?
2: Oui, elles ont toutes 4 roues.
1: Pardon, madame?
2: Elles ont toutes 4 roues, mais je ne sais pas dans quel type qu'elle est.
1: Bon, écoutez, madame, si vous commencez à vous moquer...
2: Non, j'écoute.
1: D'un gendarmerie nationale...
2: Je suis vieille.
1: Mais non.
2: Oh là là.
1: Mais c'est dans la tête, vous rigolez, c'est ça qui compte. Vous êtes très bien dans votre tête.
2: Je vais bientôt partir pour le grand voyage.
1: Bon, bah, vous n'avez pas l'air du danser. Moi, je peux vous dire à la voix.
2: Oh oui, mais ça ne durera pas.
1: Mais si.
2: Non.
1: Écoutez-moi, vous m'entendez?
2: Oui, j'écoute.
1: Vous m'entendez? Vous n'entendez que le son de ma voix, madame.
2: Oui.
1: Est-ce que vous êtes prête pour le grand voyage?
2: Oui, prête.
1: Bien.
2: Voilà.
1: Eh bien, madame, la gendarmerie nationale vous souhaite une bonne route.
2: Voilà, je vous remercie.
1: Et si vous voyez l'adjudant-chef Charrier qui nous a quitté malheureusement lors d'un accident de voiture il y a 3 ans, il est encore bourré, vous pouvez le saluer de notre part?
2: Oui, entendu. Je ferai votre commission.
1: Vous avez noté son nom?
2: Eh bien, je vais marquer tout de suite avec mon crayon.
1: Voilà, adjudant-chef.
2: Oui.
1: Charrier.
2: Charrier.
1: Oui.
2: Bon, j'inscris tout de suite.
1: Voilà.
2: Et si je le vois, je vais lui donner le bonjour de votre part.
1: Voilà.
2: Hein? Entendu.
1: Merci à vous.
2: Oui, au revoir.
1: Au revoir.
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3: Nous, on est de la régie plateau, hein, c'est pour ça, hein, veuillez nous excuser. Hein, disons, actuellement, nous avons un problème, je dirais, avec les deux connards, les deux artistes. Donc moi, je suis Monsieur Jean-Louis, chef de plateau. Hein, décrispez-vous, Gérard. Ils vont pas vous manquer, allez-y, approchez.
4: Ouais, il a eu gros peur, hein.
3: Non, c'est sa première intervention, c'est pour ça il y a un petit peu...
4: Gérard, je m'appelle Gérard Lourbier.
3: Voilà, c'est ça, vous dites votre caricature, votre... Enfin, c'est qu'est-ce que vous avez fait, enfin...
4: Ce matin.
3: Non, pas ce matin... Ça va pas être facile. Que vous avez travaillé avec Monsieur Jean-Louis, que ça se passe très bien.
4: Je suis régisseur plateau, je travaille avec Monsieur Jean-Louis.
3: Voilà, c'est ça.
4: Et ça se passe très bien.
3: C'est bien.
4: Mais pour nous, je dirais personnel technique, le monde du show business, c'est beaucoup le monde des homosexuels.
3: Exact, ouais.
4: Mais pas chez les techniciens. Hein. C'est vrai.
3: D'ailleurs, Gérard, vous les connaissez, là, les deux musulmans, là
4: Non.
3: Élie et Vieux Bonnet, là, je sais pas quoi.
4: Je ne connaissais pas.
3: Non, moi, j'avais jamais entendu parler. Non. Au début, je croyais que c'était des danseuses, mais non.
4: Mais le petit, c'est un vrai con, le petit. Hein.
3: Le beau gosse, là?
4: Non, l'autre.
3: Lequel?
4: Mais l'autre, le petit rat, là, le petit...
3: Ah, ouais, d'accord. Donc, moi, c'est le gorille qui me fait peur.
4: Oui.
3: Ouais. Je l'ai vu, là, tout à l'heure, il m'a fait peur.
4: Ouais.
3: Ouais, oui.
4: C'est vrai qu'il
3: il a l'air méchant, puis dis donc, ça, ça cocotte.
4: C'est vrai, hein.
3: Ah, ouais.
4: C'est vrai. Je me suis approché de lui. Oh, mais j'ai remarqué, c'est souvent les gens de couleur
3: qui ont ça.
4: Ils ne sentent pas comme
3: nous.
4: Ils ne sont pas faits pareils
3: que
4: nous.
3: Et que vous, par contre, on n'a jamais de problème comme ça.
4: Ah non, puisque je ne suis pas de couleur.
3: Ah oui, c'est vrai, oui. Ah, oui.
4: Mais si je t'ai,
3: tout à fait.
4: Enfin, bon,
3: de toute façon, vous auriez des griffes.
4: Oui. Le petit, vous savez ce qu'il me dit, le petit?
3: Oui.
4: Je repars là-dessus.
3: Oui, bien sûr, vous avez tout à fait raison.
4: Il me dit, le petit, oui, il commence à m'engueuler, faire ce petit... Disons, oui, j'avais demandé des pépitons dans ma loge, et qu'il me dit, oui... Alors j'ai dit, excusez-moi, monsieur Ali, mais vu l'heure qu'il est, on est en week-end, moi, je pourrais pas vous trouver des biscuits chocolatés, que je lui dis. Alors il me dit, oui, ben bouge-toi le cul, je sais pas quoi, je veux pas le savoir, c'est pas mon problème, moi je joue pas si j'ai pas de, des pépitos. Alors bon, heureusement, bon, moi je connais, comme vous le savez, je suis natif du quartier, bon ben oui. Je connais bien Kamel.
5: Kamel, hein, qui, oui, monsieur Kamel, hein, celui qui nous a fourni les blouses,
4: oui,
5: hein,
4: c'est
5: ça,
4: ça, voilà. Celui qui a la halle aux fruits, là, juste oui. À côté, il a pu me dépanner, il avait une caisse de granola qu'il avait, hein, qui lui restait. Un carton qui était tombé d'un camion, enfin bon, bref...
5: Ouais, enfin, ça, Gérard, vous n'êtes pas obligé de le signer.
4: Oui, c'est
5: hein,
4: pour ça que
5: s'il vous plaît, je, hein, quand même, pas, un certain respect.
4: Je passe.
5: Hein.
4: Alors, oui. Et alors, bon, on a compté avec Kamel qu'on, oui. Qu'on lui aura ramené en loge 1950 granola.
5: Ah.
4: Alors, je sais pas ce qu'il fout avec, s'il se les fout dans le cul ou quoi, mais.
3: Non, c'est sûr, ben moi c'est pareil, moi Gérard, moi aussi j'étais confronté à ce milieu un petit peu spécial.
4: Non, ils sont bizarres.
3: J'étais en coulisses, je faisais ma tournée d'inspection, c'est normal, je suis chef de plateau.
4: Ouais.
3: Donc je passe près de la loge du gros, et j'entends comme des bruits de sangliers, vous voyez.
4: Ah ouais, ça ne m'étonne pas. Ouais.
3: Ah, je me dis, c'est pas normal, c'est pas normal, il y a peut-être un mort d'homme, c'est pas normal, vous voyez. Donc je me dis, bon, bah, je vais pénétrer en loge. Qu'est-ce que j'avais pas fait? Il était en boule, je sais pas ce qu'il faisait, il faisait ses besoins, je sais pas quoi, je veux pas le savoir. Je lui dis, ça va, monsieur Banania, enfin... il me répond pas. À un moment, je me suis dit, bon, mais qu'est-ce que je fais? Je reste, je reste pas. J'ai foutu le camp, j'ai claqué la porte. Et pourtant, je suis courageux. Hein. c'est spécial, hein, comme il... Non, dis donc. Ouais.
4: Le petit, c'est pareil, il sort de sa douche. Moi, j'étais en train de passer un coup de balai, mais je faisais un peu de propre. Je le vois, il sort de sa douche, le petit.
5: Oui.
4: Il me regarde fistement, comme ça.
5: Ouais, vous me faites peur, là, Gérard.
4: Je me dis, c'est pas vrai, il a quelque chose. Et il me regarde. Vous savez, il se déplace doucement, comme ça, sans bouger les jambes.
5: Oui, oui.
4: Il se déplace vers moi, comme ça.
5: Sans
4: comme,
5: bouger les jambes.
4: Comme une anguille.
5: Oui, oui, oui.
4: Il se plante devant moi, comme ça. Il me regarde, il me sourit, comme ça.
5: Oui.
4: Puis il me fout une claque, comme ça. Puis après, il se barre, le cul à l'air. Il crie comme ça.
5: Oh là là.
4: C'est quoi ces gens-là, hein?
3: C'est spécial, hein? Non.
4: Non, mais les deux, là, bizarre.
3: Sous prétexte qu'on les a vus deux fois à la radio, ça se prend tout de suite pour... Non, c'est spécial, hein? De toute façon, Gérard, c'est pas compliqué à faire marrer les gens.
4: Ouais, j'aime bien faire marrer, quoi.
3: Hein? Hé, Gérard, hein?
4: Mais je fais des conneries.
3: Hein? Le coussin péteur, c'est pas moi qui l'ai mis, hein? C'est pas moi qui ai poussé Mme Martinez du haut de l'escalier, là. Hein?
4: C'est
3: vrai. Ah oui, deux jambes cassées, quand même. Tiens, allez, Gérard, je vous donne l'autorisation. On a un peu de temps, là. Racontez la blague aux gens de Toto, là.
4: Laquelle?
3: À un moment, il va à la pharmacie. Allez-y, Gérard. Allez-y, si, allez-y.
4: Elle est con, celle-là.
3: Si.
4: Non, elle est nulle, celle-là.
3: Non, elle est bien.
4: Non. Je vais raconter celle.
3: Laquelle?
4: Celle du Boulogne.
3: Laquelle?
4: Celle avec les deux putes.
3: Avec les deux putes? Non, je préfère pas, Gérard, hein. S'il vous plaît, Gérard, il y a quand même un respect.
4: Coquine,
3: c'est un motif de licenciement, Gérard. Hein?
4: Mais non, c'est.
3: Il y a quand même un respect vis-à-vis de.
4: C'est l'histoire de
3: je suis pas content.
4: De jeunes putes, elles sont au bois de Boulogne. Alors, il y en a une qui regarde l'autre et elle dit, c'est pas vrai, tu pues de la chatte, il y a un truc qui.
3: Bon, allez, noir, ça va pas, non?
4: Mais pourquoi?
3: Alors.
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7: Vous savez que moi, j'ai travaillé à la radio, j'étais animateur radio. Le seul problème avec la radio, c'est que ça te marque un peu trop dans la vie parce que tu finis par être dans la vie comme t'es à la radio. Tu finis par parler dans la vie comme tu parles à la radio. C'est la déformation professionnelle. Parfois, ma meuf, elle m'appelait au boulot, normal. Ouais, chérie, t'as quel âge? T'appelles d'où? Allô?
8: Fais la gueule, je sais pas pourquoi.
7: Donc j'étais obligé d'arrêter. Et pourtant, j'ai vécu des moments extraordinaires. J'ai rencontré les stars du monde entier. J'ai interviewé toute la planète. Mais c'était pas mon vrai kiff. Ma vraie fierté, c'est de passer un petit coup de fil à ma mère à la Réunion pour lui raconter ce que je vivais. Je voulais la faire rêver, je voulais qu'elle soit fière de moi. Vous savez quoi? S'en fout, ma mère. S'en fout complètement. Ma mère, sa fierté, c'est pas que son fils, il ait fait de la radio, de la télé, qu'il soit sur scène aujourd'hui, tout ça, elle s'en fout complètement. Ma mère, sa fierté, c'est que son fils y soit capable de prendre le rond-point de l'étoile en bagnole sans se planter. Et il faut le voir, hein. Oh, oh. Il a une dextérité, mais vraiment, tout est brave, hein. Avenue Marceau, avenue Kléber, clignotant à droite si je dois tourner à droite. En plein Paris, vous vous rendez compte, une chose pareille. Mais enfin, mais jusqu'où cet enfant s'arrêtera-t-il? Oh, oh. Allez, maman, on fait le tour place de la Porte, je crois, de mémoire, que ça s'appelle Maillot. Mais enfin, je ne suis pas sûr. Porte Maillot, donc, on remonte la Grande Armée, on fait 8 fois le tour de l'étoile. J'étais comme ça, je m'accrochais, lui, rien à faire. Et je suis glace à gogo, partant depuis, il est équipé de la tête aux pieds, hein. Oh, oh. Cet enfant est en train de faire une très grande carrière dans l'automobile en France, hein. C'est ça, sa fierté à ma mère, elle est contente de ça. Ma mère, c'est une vraie mère poule, c'est une femme stressée, ses enfants, c'est sa vie, comme toutes les mamans, mais ma mère à moi, elle flippe tellement qu'on tombe malade qu'elle fabrique elle-même ses médicaments. Elle a failli être condamnée pour exercice illégal de la sorcellerie à La Réunion, ma mère. Elle a un remède bien à elle contre les maux de tête, c'est 3 doliprane pilés fourrés dans une cuisse de poulet avec 50 piments verts. Ah mon chéri, prends ton cachet. Et vous savez quoi? Ça marche! T'as tellement mal au bide à cause des piments que t'oublies ta migraine directe! Elle est forte, ma mère, elle est super forte. Ma mère, elle parle super bien français. Vraiment très, très bien. D'ailleurs, elle parle pas le français, ma mère. Elle parle la langue de Molière. Elle peut employer très facilement des expressions telles que « de surcroît » ou « autant que faire se peut », elle te fout ça dans une phrase. Nickel. Il y a juste un truc. C'est que ma mère, elle est incapable de s'énerver autrement qu'en créole. Dès qu'elle s'énerve, elle lâche l'affaire direct. Elle fout un coup de pied au cul à Molière. Emmanuel, combien de fois t'ai-je déjà dit de ne pas jouer avec ce vase? Il est fragile, sinon mi cacao, mais passons un baisement d'autre gueule d'un instant. On va comprendre, hein? C'était assez strict à la maison, attention, ça déconnait pas. Avec mon père non plus, ça déconnait pas. Mon père, c'est un stressé lui aussi, mais il a une logique bien à lui, c'est un peu différent. Je me rappelle une fois, mon père, il est rentré du boulot en super stress, il avait passé une sale journée, il est allé voir ma mère direct dans le salon. Chérie, prépare tes bagages, on rentre en Arménie tout de suite. Enfin, chérie, mon n'est pas arménien.
9: Oui, je sais, oui. C'est pour ça que ça va être très dur.
7: Mon père, je me rappelle une fois, on était en vacances avec toute la famille sur une plage du sud de la France, on s'est paumé, on a débarqué sur une plage de nudistes. Plage de nudistes. Mon père, il était super gêné. Déjà, il avait jamais vu ça de sa vie. Et puis en plus, il était avec sa femme, ses enfants. Il s'est pas démonté. Il s'est chauffé tout de suite. Il est allé les voir.
9: Dis donc, les gars, là-haut. C'est quoi ce bordel, là?
7: Vous allez quand même pas me faire croire que tout le monde a oublié son maillot aujourd'hui, là. C'était assez strict à la maison, ça. Ça déconnait pas trop. Mes parents étaient attachés aux vraies valeurs comme la politesse, par exemple. Moi, je me souviens toujours. Ils me disaient tout le temps quand je... Quand j'étais petit, je comprenais pas qu'est-ce qu'on dit. J'aurais tellement aimé pouvoir leur répondre. Écoute, j'ai 4 ans, t'en as 35 et c'est toi qui me poses la question. Ils étaient toujours beaucoup plus cool, de toute façon, avec mon frère et ma sœur. Moi, je suis l'aîné, il fallait toujours que je montre l'exemple. Moi, j'ai une petite sœur. Ma petite sœur, c'est ma princesse. Aujourd'hui, elle a 19 ans, ma sœur, mais moi, j'ai toujours l'impression qu'elle en a 8. Parce que c'est pas facile de voir grandir sa petite sœur. L'autre jour, elle est venue me voir, elle m'a présenté son nouveau mec. Tiens, Manu, je te présente Thibaut, on va se barrer 6 mois à New York. Ah ouais, donc toi, tu finis pas ton CM1, quoi. Ah, j'essaie de comprendre ce délire de vouloir aller à New York aussi jeune. Là, je les ai pris à part, j'ai discuté avec eux. Je leur ai dit, dis donc, ça va être chaud, je vous préviens, hein, financièrement pour vous, parce que 2 apparts, 2 loyers, vous allez galérer, hein, moi je vous le dis. Hein. Ah, oh, merde, j'avais pas compris tout de suite. Alors, ma première idée a été d'éclater le Thibaut. J'aurais pu, hein. Et puis non, je me suis dit, non, mais tu veux pas en faire un martyr aux yeux de ta sœur. Vous voyez le délire? Putain, t'es trop fort, t'as osé affronter mon grand frère en duel. Je vais t'épouser, mais direct, dès que tu sors de ton coma. Avec mon frère, on avait un rapport différent parce que mon frère et moi, on a que 2 ans d'écart et donc forcément, c'était un rapport plus masculin. On n'arrêtait pas de se battre, on se chauffait tout le temps pour tout et n'importe quoi, les fringues, les télécommandes, les pompes. Moi, j'arrêtais pas de chauffer mon petit frère, j'adorais ça, je le chauffais tout le temps. Et Nicolas, tu as pas vu, toi, le dernier Rocky? Le dernier Rocky? Non, hein? Bah tiens, pff, ça, c'est la bande-annonce. Mais j'ai compris que mon frère avait grandi lui aussi, le jour où il a réussi à me piquer mon blouson préféré, alors que j'étais encore dedans. Il y a un autre domaine où il m'a mis une grosse raclée, mon frère, c'est les études. Mon frère, il a cartonné à l'école. Et aujourd'hui, il est ingénieur agricole. C'est-à-dire, il se prend la tête, comme tous les ingénieurs, sauf que lui, c'est sur les légumes.
10: Tiens, je vais faire un kiff, je vais calculer l'hyperbole de cette aubergine. Ah ouais, 6-14, carrément, quoi. Wow. J'aurais dit 4-52, mais grand max, quoi.
7: Là, je vous le laisse 2 secondes, vous avez mon frère au maximum de son kiff devant vous. On peut pas aller plus loin. Fascinant, hein. Et alors attention, mon frère, le soir, quand il a fini le boulot avec ses autres collègues ingénieurs agricoles, ils vont au resto parfois, comme nous on fait. Ils vont manger un coup entre collègues. Puis parfois, ils font pas que manger, ils boivent aussi. Puis parfois, ils boivent un coup de trop. Non, Jean-Louis. Je peux pas te laisser dire ça sur l'artichaut, Jean-Louis. Je peux pas. C'est plus fort que moi. Non. Je peux rien entendre, Jean-Louis. Non. Hein? Parce que déjà, sur la courgette, tout à l'heure, t'as vu, j'ai fermé ma gueule. Hein? J'ai fermé ma gueule. Le concombre, j'ai fermé ma gueule. Hein? Mais là, l'artichaut 72 feuilles maximum, c'est connerie, Jean-Louis.
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11: Ok, papa, t'as branché le sonotone, t'as changé les médicaments. Ok. Bon, on récapitule si tu le veux bien. Je fais mon entrée sur scène. Tu balances la musique, j'enchaîne le spectacle. Tu me laisses une minute de concentration d'artiste dramatique, s'il te plaît. Ok, c'est parti. Ce matin, je me lève. Je me regarde dans la glace. Dis-nous, mon pote, j'avais une sacrée tête de bourricot. C'est normal, j'avais mis mes mules à l'envers. Je vais pour ouvrir mon placard. Dis-donc, mon pote, sur qui que je tombe? Sur l'amant de ma femme. Ah bah, je lui dis, mon pote, qu'est-ce que tu fous là? Ah bah, il me dit, je fais comme toi, je baisse ta femme. Ah, maintenant que je suis cornu, je peux vous assurer qu'à la maison, ça va être une sacrée corrida. Il faut dire que ma femme, c'était ma première conquête. Oh, ma première conquête. Batterie! Oh! Alors? C'est simple, kékette, batterie, kékette, batterie, merde! Ne touche à rien! Et les mains sur la tête, ne touche à rien. On est sans les 70 balais, hein. Ringard! À l'américaine! Gag, batterie, gag, batterie, merde! Bon, on a combien de réservations ce soir? Combien? 4? Ah ben c'est bien, le bouche à oreille commence à fonctionner. Au bout de 15 ans, quand même. Ok, on passe à la revue de presse. On passe à la revue de presse! Sourd! Oh, je suis drôle. Dites-vous que ce matin, dans ma revue de presse, j'ai noté que notre cher président Pompidou... Attends, c'est quoi ces fiches, là, papa? Les fiches à Guy Bedos, ça, ou quoi? Enfin, quand j'utilise ta vieille veste, fais-moi le plaisir d'enlever tes vieilles fiches. Merde! Enfin, je veux bien que t'aies eu ta carrière, mais enfin, les coussins péteurs, le pet flambé, c'est fini. Maintenant, place aux jeunes. Place à l'humour en finesse. On passe à la blague des nichons. Je suis excellent. Ok. Dirais-vous qu'actuellement, la nouvelle mode, c'est les gros lolos. Figurez-vous qu'actuellement, la nouvelle mode, c'est les... Mais non! Quand je dis Lolo, tu envoies l'effet sonore correspondant. Je recommence! I recommence. Figurez-vous qu'actuellement, la nouvelle mode, c'est les gros Lolo. Ouais, voilà! Là, on est dans l'humour, là. Merde, je sais plus où j'en suis. Non, je cherche mon texte, c'est pas un sketch là, j'ai un trou de mémoire, c'est possible? Oh mais qu'est-ce que tu fais? Je relève la tête! Tu t'es endormi sur le bouton play!
12: Relève la tête! Oh,
11: calme-toi, Georges André, je t'en supplie. Au nom du show business, calme-toi. Je suis au top de mon talent là. J'estime que tu dois être au top de la régie. Merde! Mais les gens vont venir pour rêver, pour oublier leurs soucis quotidiens, vont venir par millions, par dizaines, par unité. Ils sont pas là pour écouter péter les boucs. Excellente celle-là. Tu me la notes sur le cahier des blagues. Ah, qu'est-ce qui a mis de la vitelle dans mon Evian? La bande de bras cassés, là, merde. Ok, on passe aux imitations.
13: Faites une maison brigade. Je suis malade, j'ai mangé trop de salade. Le chômage, ça veut dire on travaille pas. A-A-E-I-O-B. Ok. One, two. J'habite seul avec papa dans un très vieil. Arrête. Ta gueule, arrête. Oh, pas d'imitation, pas de revue de presse. Je rentre, je sors, je pète. C'est ça que tu veux? Tu n'as jamais rien compris à mon humour. Jamais. Mais les gens, le public, le grand public, eux, ils savent. Georges-André Gaillard, le Stade de France. Merci. Thank you. Kenavo. Ce matin, je me lève. This morning, I live. Je dis à ma femme, dis donc, tu trouves pas que ça sent le brûlé? C'est pas fini! Vous êtes dingue. Et je dis à ma femme, c'est normal, c'est parce que j'ai foutu mémé dans le micro-ondes. Tu vois, papa, je vais être franc avec toi. Être franc avec toi, je vais être très dur en même temps. C'est comme ça qu'on est dans le showbiz. Et je trouve que tu es complètement nul. Bon. Alors maintenant, est-il possible, mon cher papa, que nous passions au moment d'émotion? Est-ce que les gens ont le droit de verser la larmichette? Est-ce que c'est possible? Un moment d'émotion. Je suis ému. Ok. Je vous avais promis que je vous ferais pisser de rire, et ça, je crois que c'est fait. Seulement nous, les comiques professionnels, nous, les Bourvil, nous, les Fernandel, nous, les Molières et moi-même, on a parfois nos petits moments de blues. Et quand on pense à ce soldat de l'humour qui nous a quittés, qu'on avait coutume de l'appeler Coco Coluche, moi, je l'appelais Michou, alors... Alors Michou, si tu nous regardes, et je sais que tu nous regardes, enfin... Oh là là. On pense à toi. Salut l'artiste. Et si tu vois Dieu, ben dis-lui qu'on paye trop d'impôts.
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14: Allô?
1: Oui, bonjour, monsieur.
14: Oui?
1: Monsieur Gérard.
14: Oui?
1: Oui, bonjour, ce service des tables d'écoute à l'appareil.
14: Oui?
1: Vous connaissez le professeur Ledoux, monsieur dermatologue à Clermont-Ferrand, non?
14: Dermatologue à Clermont-Ferrand? Non, pas du tout.
1: Pas du tout, bon.
14: On n'a jamais eu à faire avec ce monsieur-là.
1: Ce monsieur porte plainte parce qu'il a reçu un certain nombre de coups de fil dans lesquels on a pu entendre proférer des insultes. Oui, monsieur, je ne vais pas vous les énumérer ni vous les citer. Le problème est que nous sommes remontés, évidemment, après enregistrement des appels, jusqu'à l'auteur de ces communications téléphoniques grossières.
14: Tiens.
1: Oui, elles proviennent du 73-35. C'est bien votre numéro?
14: Ah, c'est bien mon numéro. Mais alors là, vous m'étonnez, parce que cette personne, moi, j'ai jamais eu affaire avec elle. Et je vois pas qui est-ce qui est un peu... On est des gens civilisés, ici.
1: Donc ça ne vient pas de chez vous, d'après vous?
14: Ah, je vous le garantis.
1: Bon, alors nous allons faire une vérification. Professeur Ledoux, prenez l'écouteur.
14: Oui.
1: Merci. Oui, alors cette personne dissimule donc sa voix dans un élément en coton. Après expertise de la bande 1935, nous sommes aperçus que cet élément en coton était un slip en coton, un slip banal, un slip, vous voyez ce que je veux dire. Et donc il met sa tête dans
14: écoutez,
1: ce slip.
14: Ça relève, mais c'est invraisemblable.
1: Ben, monsieur, est-ce que vous avez quelque chose en coton que vous pourriez mettre sur la tête pour que nous puissions vérifier que vous n'êtes pas l'auteur de ces plaisanteries?
14: Écoutez, là, tout de suite, vous me prenez à court, enfin, quand même. Bien sûr, si vous voulez.
1: Je vous remercie, monsieur. Chers auditeurs, vous pouvez vous-même, chez vous, enfiler un slip en coton et vérifier que vous n'êtes pas l'auteur de cette plaisanterie. Merci. Allô ?
14: Oui ?
1: Oui. Alors, qu'est-ce que vous avez, là ?
14: Ben, je suis pas content, si vous voulez, mais c'est ridicule.
1: Pardon, monsieur ?
15: Tu te soumets à l'expérience.
1: Bah, écoutez, monsieur, c'est
14: ridicule. Moi, je viens faire l'expérience. Qu'est-ce que vous voulez que je fasse avec ça ?
1: Alors, vous avez un slip en coton. Vous l'enfilez sur votre tête comme une cagoule.
14: Oui.
1: De telle manière qu'il couvre votre bouche et qu'il vous arrive sous le menton. Ensuite, vous plaquez ce slip sur la bouche.
14: Oui, oui, voilà.
1: Vous l'avez, là ?
14: Ah oui, ça y est.
1: Ben, votre voix n'est pas changée.
14: Ah, écoutez, je regrette. Mon épouse vient de partir, elle l'a vue elle-même.
1: Elle est à côté, là ? Vous pouvez la rappeler ?
14: Tu peux venir ?
15: Oui.
14: Bon, elle prétend que j'ai rien sur la tête. Alors, est-ce que t'es témoin que je me mets bien le truc sur la bouche ?
15: Oui, oui.
14: Mais écoutez, venez constater vous-même. J'ai le slip sur la tête, hein, et qui me couvre la bouche. Et je parle avec le slip sur la bouche, qui me colle sur la bouche.
1: Très bien. Alors, vous allez bien plaquer le slip sur la bouche.
14: Oui.
1: Le professeur Ledoux, dermatologue à Clermont, va donc vous entendre parler. Hein?
14: Oui.
1: Et vous allez parler normalement dès que je vous entendrai le signal sonore. Hein?
14: D'accord. Eh bien, je parle normalement et je dis que de chez moi, les gens sont toujours tenus correctement et n'ont jamais proféré d'insultes par téléphone.
16: Allô ?
14: Oui ?
16: Professeur Ledoux à l'appareil.
14: Oui ?
16: Personne chez vous n'a jamais parlé avec un slip sur la tête.
14: Absolument, je vous garantis. Nous ici, nous sommes une famille honorable.
16: Donc jamais vous n'avez parlé au téléphone avec un slip sur la tête.
14: Ah, je vous garantis.
16: Vous le jurez?
14: Bah, sauf un instant.
16: Ah.
1: Oui, mais enfin là, vous lui avez demandé...
14: Vous venez de me demander de faire un enregistrement.
1: Oui, là, c'est pour l'enquête.
14: Pour l'enquête?
16: Ah bah oui, quand même, hein.
14: Mais qu'est-ce que c'est que cette histoire? Écoutez, c'est invraisemblable.
1: Ou alors, c'était une blague peut-être de la part de ce professeur, ça m'étonnerait. Le professeur, non, professeur.
14: Écoutez, c'est pas le professeur qui peut faire...
16: Je suis diplômé ancien interné des hôpitaux de Paris.
14: Oui.
1: Et vous étiez interné où ça?
16: Ben, à Sainte-Anne, à l'hôpital psychiatrique.
14: Qui?
1: Comment, monsieur?
14: Pardon, je comprends pas.
16: Ben, j'ai été interné 3 ans à l'hôpital Sainte-Anne, ancien interné des hôpitaux de Paris.
14: Oui. Ah. Ah ben voilà. Ça complique l'affaire.
1: Et vous êtes qui, alors ?
16: Ben, je fais des canulars, moi.
14: Écoutez...
1: Ah, ben, d'accord.
14: Ah, ben, voilà.
1: Monsieur... Excusez-nous, alors.
14: Oh, ben, je vous ai tout excusé, bien sûr.
1: Ah, ben, alors ça, on a été victimes d'un canular tous les deux.
14: Eh ben, j'ai compris. Ben, voilà.
16: Eh ben, je vous ai bien eu, hein.
14: Ben, vous avez quand même pas réussi à me foutre un slip sur la tête, hein.
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18: Je suis probablement le seul artiste juif au monde... a commencé son spectacle sur une musique de Richard Wagner. Ce qui prouve que je ne suis pas rancunier. En tout cas, merci, merci de votre accueil. Moi aussi, je vous aime. Je ne vous connais pas. Je ne vous connais pas, mais je vous aime. Et c'est certainement parce que je ne vous connais pas que je vous aime autant. On s'aime de loin, vous et moi, c'est peut-être mieux comme ça. Nos rapports sont pas pourris par le quotidien. À chaque fois qu'on se voit, bah, c'est la fête. Ouais. Si vous imaginez, si on devait vivre ensemble, dormir ensemble, coucher ensemble, faire nos courses ensemble, non. Il vaut mieux qu'on garde ce genre de rapport. On risquerait d'être déçu. Enfin, surtout moi. Je voudrais commencer ce spectacle en vous parlant d'une passion un petit peu personnelle. C'est... Attendez, deux secondes, hein, excusez-moi, deux secondes. Hein. Qu'est-ce qui se passe là en coulisses ? Quoi, qu'est-ce qui se passe, espèce de bâtard ? Qu'est-ce qui se passe ? Voilà ce qui se passe, donc comment... Bonjour ! Et je m'appelle Toufi ! Je suis de la cité des Bois Fleuris, je suis en stage d'emploi jeune. Donc voilà, je voulais savoir s'il y avait moyen et tout, de moyenner et tout, être dans le spectacle et tout. Enfin, si je suis en galère de caillasse et tout, je voulais savoir si... Non, Toufik, non, là ça va pas être possible. Là je commence le spectacle, je vais commencer à leur parler de ma passion des plantes, du jardinage, donc... Vas-y, c'est quoi ce discours de tapette, la plante, jardinage? Les gens, ils en ont rien à foutre des plantes du jardinage. Moi aussi, j'en ai des plantes, mais je les fume, bouffon, moi. Donc, comment... Les gens, ils ont envie de gaulerie, c'est tout, hein. Bonjour. Je suis en stage... sans déconner, mademoiselle, vous êtes trop bonne, hein. Au premier rang, là. Ça vous dirait qu'on fasse un échange de slip et tout? Non. On n'échange pas son slip avec une personne. En plus, elle n'est pas toute seule. Donc, voilà, je te remercie maintenant. Ah, c'est ça, tu t'es fait de la thune avec tes personnages, maintenant tu te débarrasses de nous, espèce de bâtard, va, bouffon.

0: De l'humour gaulois, de l'humour grivois, de l'humour bleu-blanc-rouge. Papa, si tu veux bien m'envoyer la musique, s'il te plaît. Je veux bien que tu aies tes 80 balais, mais je n'accepterai pas au grand jamais que tu me pourrisses mon show tout simplement parce que tu confonds la droite et la gauche, même si ça plaît à une personne dans la salle. Alors t'es gentil, tu me balances la musique, tu me branches ton son entonne, tu me prends tes médocs et tu me balances la musique. Spectacle rigolade, c'est parti. Là on y est. Ma femme est tellement grosse qu'elle bouffe pour 4. Résultat, quand je réserve au restaurant, je suis obligé de réserver pour 5. Ben oui, ma femme et moi. Excellent. Faut dire que ma femme est pas commode, mais enfin c'est pas souvent que je joue son tiroir. On enchaîne. L'autre jour, je prends un taxi, le chauffeur était noir. Je lui ai dit, si vous pouvez me déposer place blanche. Heureusement que j'avais pas pris un bridé, parce qu'il m'aurait dépassé la ligne jaune. Oh, toi, tu m'emmènes pas sur ton bouctou. Et maintenant, mesdames et messieurs, la partie ventriloquie avec la marionnette Gaspard. Marionnette Gaspard que je vais chercher tout de suite. La marionnette... Non, il n'y a pas de ventriloquie, il n'y a pas de marionnette Gaspard. La sécurité, vous me bloquez tous les personnages, s'il vous plaît. Hein. Pardon, excusez-moi. Hein. Normalement, c'est des problèmes qui se règlent en coulisses, en famille. Là, j'ai créé tellement de personnages qui veulent tous exister. Et c'est... Et ben, bonjour, hein. C'est Monsieur Patel, c'était pour dire rien du tout. Rodriguez, père et fils. Bonjour, c'est Mercedes, c'est Janine. Salut, c'est Kevina. Oh là là, c'est chiant.
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2: Je parle de la petite mort. Je sais pas si vous voyez. Voilà. C'est comme ça que les écrivains du 18e, un peu poétiques, parlaient de l'orgasme. Il disait petite mort. Parce que c'est joli aussi de se dire que bah, l'orgasme, c'est une petite fin en soi. C'est joli. Sauf qu'à l'époque, on parlait pas du plaisir féminin. Donc je pense que petite mort, c'est plus pour décrire l'orgasme masculin. Et les hommes, vous allez être assez d'accord avec moi, c'est plutôt une bonne description. Parce que il y a ce côté... Enfin, on a... j'ai essayé d'être élégant sur... Non, c'est pas... Au moment où... Au moment où on donne, je vais dire ça, voilà. Non mais c'est plutôt un bon choix de verbe parce que il y a vraiment ça dans l'orgasme masculin, c'est cette notion de don. Je comprends même pas pourquoi ça rigole. Excusez-moi. Oui, peut-être parce que les filles, ça vous surprend, notion de don qu'on ne retrouve, mais alors là, pas du tout dans l'égoïsme absolu. Mais c'est pas de votre faute, ne vous en voulez pas, c'est la machine qui est comme ça. Nous, au moment où on donne, ça dure vraiment, le plaisir c'est une fraction de seconde. Et très vite dans notre tête, on a l'impression de décéder. De décéder, on revient rapidement à la vie, mais c'est pas la même vie qu'il y a 3 minutes. Hein. Elle est beaucoup plus nulle, beaucoup plus nulle. C'est une vie dans laquelle on remet tout en question. Et ça passe par 5 grandes questions. Où suis-je ? Est cette personne? Espérons qu'elle soit majeure. Si elle est majeure, espérons qu'elle soit plus jeune que ma mère. Est-ce que c'était pas ma mère? Toutes ces questions qu'on devrait se poser avant. Là, l'orgasme féminin est un peu différent. L'orgasme féminin est beaucoup plus long. C'est beaucoup moins comme ça. Ça arrive pas d'un coup, c'est plus long. Il y a des orgasmes féminins qui durent 3, 4 minutes. Bon, je parle là que de ceux que j'ai pu provoquer, mais... C'est mon spectacle. C'est mon spectacle. Non, bon, de toute façon, cette partie-là, elle est pas importante sur ma sexualité à moi. La question que je pose, et que je pense que c'est une question que tout le monde devrait se poser. Et elle est assez jolie, cette question, c'est... Quels sont les fantasmes que j'aimerais réaliser avant de mourir? Quelles sont les petites morts que j'aimerais connaître de mon vivant? Moi, j'avais repéré 3 grands fantasmes. Le premier, c'est le Viagra. Le Viagra. Je voulais savoir si ça fonctionnait, ce truc-là. On va gagner beaucoup de temps. Le produit est excellent. Ciao.

0: vous prenez la petite pilule bleue et 2 heures après, si la fille elle est un peu souple, elle peut faire de la pole dance. Ne me regardez pas avec admiration, hein, c'est... Moi j'y suis pour rien, j'y suis pour rien. S'il faut féliciter quelqu'un, c'est les laboratoires Pfizer. Bah, j'aime bien le rappeler, c'est Pfizer qui a inventé le Viagra il y a très très longtemps. Autant vous dire que quand on m'a expliqué que c'était aussi eux qui faisaient les vaccins, bah, moi j'ai dit allez-y. Hein. Moi je suis à ma 12e dose, donc... Non, le problème, c'est les 2 heures. Si vous la prenez trop tôt, c'est la catastrophe. Ben, parce que les vêtements ont une taille. Ah mais non, mais regardez, là, je suis dans mes chaussures, tout va bien. Je fais du 42, c'est impeccable, c'est ma pointure. Si dans 2 heures, je suis encore coincé dans ma chaussure avec un panard qui fait du 57, et voilà. Hein. Je donne une petite idée des proportions, mais... Là, j'avais bien calculé, et on arrive en bas de chez moi, 2 heures après la prise de la pilule, et j'utilise cette technique de séducteur, je lui dis, est-ce que tu montes boire une dernière tisane? Non mais c'est élégant, hein. Et elle me dit, oulala, j'aime pas la tisane. Il dit, oulala, c'était pas la question. Et elle me dit, mais non, je dois y aller, je me réveille tôt demain, mais il faut qu'on se revoie. Et ouais, j'étais un peu surpris, j'ai dit, mais elle m'explique. Elle me dit, quelle belle soirée on a passé. Tu te rends pas compte à quel point c'est un bonheur de pouvoir rire, s'amuser, discuter avec quelqu'un où je le sens, il n'y a pas d'ambiguïté. Et là, mon conseil, dormez sur le dos.
1: Particulièrement heureux et fier de vous retrouver aujourd'hui ici à l'hôtel de Brienne.
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3: Bonjour mesdames, bonjour messieurs. Excusez-nous de vous importuner. Non, nous ne sommes pas des violeurs. Non, nous ne sommes pas des voleurs.
4: Nous ne vous demandons pas l'aumône.
3: Nous ne faisons pas la quête, mais juste à vous demander un franc ou deux afin de nous acquitter du montant de notre titre de transport.
4: Oui, monsieur, j'ai tué et massacré des innocents pour me nourrir. Oui, madame, j'ai violé mes propres enfants sous l'emprise de la drogue. Mais si je nuis à autrui, c'est toujours dans le respect de la personne humaine. Malgré quelques remords, la justice m'a infligé d'une peine de 17 années de prison. Depuis mon évasion de Fleury-Mérogis, je cherche à regagner le droit chemin.
3: Désespéré, atteint d'une cécité totale de l'épaule droite, j'ai voulu mettre fin à ma vie ainsi que celle de toute ma famille. Seul survivant de cette embouchurie, condamné à mort par contumace, persécuté par l'alcool, recherché par un certain Interpol, je viens crier mon innocence. Ne vous rendez pas complice par votre indifférence du malheur d'homme qui ne demande qu'à
4: travailler
3: dans l'honnêteté et la sobriété. Aidez-nous à payer notre dette à la société. Ancien employé des établissements Alexandre, fruits des bois. Licencié au bout de 48 heures pour un banal braquage et une banale prise d'otage. Ayant entraîné la mort accidentelle de plus d'une centaine de personnes. Je fus mis sur le banc de la société et par voie de conséquence atteint d'une paralysie nerveuse de l'index droit.
4: Mon jeune frère... ici présent, dont l'honneur fut bafoué au physique ingrat, à la couleur terne, pastille de la nation, on fait de lui une locumène. Étant son seul soutien, je vous demanderai, mesdames, messieurs, de nous venir en aide. Afin de quitter ce cruel destin qui est acharné sur nous.
3: Non, nous ne sommes pas des violeurs.
4: Non, nous ne sommes pas des voleurs. En tout cas, pour ce qui me concerne.
5: Oui. Et quoi, 1000 euros, 50 balles divisé par deux, j'ai jamais fait 10 balles que j'ai
6: Tu vas peut-être nous griller vis-à-vis de la poêle, c'est ça?
5: Oui.
6: Tu veux peut-être que je te rafraîchisse la mémoire?
7: La petite Martine, 6 ans, découverte en forêt de Fontainebleau.
8: Couverte de stigmates, ayant subi des sévices en sexe sensuel. T'as peut-être quelque chose à dire aux parents, hein?
4: Excusez-moi.
7: Bien. Mesdames et messieurs, afin de vous échapper de votre grisaille du quotidien, nous allons vous interpréter une chanson de Nathan.
4: Salut, c'est moi, Tintin.
7: Salut, c'est moi, Milou.
4: Quand c'est pas bien.
7: Quand c'est pas beau.
4: C'est Dada et Milou.
7: Merci, monsieur l'homme. Merci bien. Merci pour les artistes. Merci, monsieur l'homme. Merci bien. Merci bien. Oui, c'est un monsieur. Merci, monsieur. Merci bien. Merci bien.
4: Vous n'avez pas de monnaie, mademoiselle. Ce n'est pas grave, mademoiselle. Votre sourire est une nourriture.
6: Ben, j'ai fait les comptes, si on enlève la taxe patronale, la parafiscale,
7: ça pour toi ça fait rien. C'est tout bête.
4: Je crois que nous en sommes arrivés à une extrémité qui clôt 15 ans d'amitié et de partenariat et qui vont engendrer la destruction totale de cette merde.
9: De plus, je t'apprends que tu n'es pas mon frère. Par conséquent, je chie sur ta famille et pisse sur ta descendance.
7: Ceci est un tournevis. Je vais lui prendre la température à 50.
6: Oh, viens de Milou, Dibel. Bien.
4: Pourquoi?
7: Parce que, mesdames et messieurs, mon frère étant mort dans d'atroces souffrances, victime d'une hernie fiscale, je vous demanderai, mesdames, messieurs...
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10: Quand je vois cette cigarette, je me dis, mais comment j'ai fait pour me passer d'un bonheur comme ça pendant autant d'années, d'un plaisir comme ça? Je suis tellement content, ça y est, j'ai réussi à commencer. Alors mes copains, ils en reviennent pas. Ils me demandent tous, ils me disent tous, mais comment t'as fait, quoi? Je dis, attendez les gars, attendez, comment j'ai fait pour commencer la cigarette? Il y a un mot, la volonté, ok? Parce que toutes vos conneries, genre, on va commencer progressivement. Aujourd'hui, je prends une taf, demain deux taf, après demain une demi-cigarette. Ou bien, ouais, dans une semaine, je vais aller me faire coller des patchs pour m'habituer à la nicotine, petit à petit. Mais tout ça, c'est n'importe quoi. Tu veux commencer la cigarette, si t'es un homme, tu te réveilles un matin, tu dis, je commence, et tu commences. Ah non, je dis pas que ça n'a pas été difficile, t'es fou, quoi. Attends, ah bien sûr, au début, c'est super difficile. Attends, t'as la gorge qui pique, la tête qui tourne, t'as la fumée qui te revient dans les yeux, t'es obligé de l'éviter. Non. Non, non, je te dis pas que tu vas sortir la fumée par le nez la première semaine. Non, non. Mais quand je pense à toutes ces années où j'ai pas fumé, je me sens nul. Hein. Je me rappelle avant, quand je fumais pas, j'allais dans des cocktails, dans des trucs comme ça. J'avais une coupe de champagne à la main, je parlais avec des gens. Alors, je sais pas, j'avais pas le truc. J'étais là, mais bon, j'ai... Et c'est fini, ça. Oh, aujourd'hui, je suis là. Ouais, on peut voir ça comme ça. Il y a quelque part deux écoles. Ouais. Avant, ma bouche, elle sentait rien. J'avais pas de charisme, j'avais pas de personnalité, j'avais pas de... Aujourd'hui, je tousse. C'est génial. Et franchement, quand tu fumes, socialement, tu bascules. Attends, quand tu fumes déjà, attends. Moi, c'est fini, les entrées au resto, super gêné à l'époque quand je fumais pas, tu sais, où le mec te dit « Fumeur, non-fumeur ?» Avant, j'avais honte, je disais « Non-fumeur, discret, comme ça, placez-nous. » Mais aujourd'hui, j'arrive, il me dit « Fumeur, non-fumeur ?» Je dis « Fumeur, qu'est-ce qui se passe? On se met où? Attention, elle est où la table ?» Bon, le seul truc, mais je savais pas. Avant, je croyais que quand t'étais en fumeur, t'étais obligé de fumer tout le temps. Je disais à ma copine, allume, fume un peu, on va se faire accrocher, fume. Mais socialement, il m'arrive plein de trucs, moi, depuis que j'ai commencé la cigarette. Je sais pas, je me balade des fois dans la rue, je vois quelqu'un que j'ai jamais vu de ma vie, elle ou lui ne m'a jamais vu de sa vie, je vais vers cette personne, direct, cash, je lui dis, excusez-moi, vous avez du feu? Et tout de suite, il y a un contact qui... Eh ben, si tu fumes pas, va faire ça à quelqu'un. Non, non, c'est génial. Aujourd'hui, j'ai mon paquet de clopes que j'ai acheté avec mon argent. J'ai mon briquet qu'on m'a offert. Je faisais rien avant avec ce briquet. Non, une fois, c'est vrai, je l'ai utilisé quand je fumais pas pour un concert. Vous savez, comme ça, avec... Attendez, c'est là qu'on voit que dans les concerts, c'est les fumeurs qui mettent l'ambiance. Il y a une cigarette que j'adore, moi. Ma préférée, c'est la première de la journée. Celle du matin, celle du réveil quand t'as rien mangé, tu sais, celle qui te met dans un état de... Où tu cherches la cuisine, même si c'est chez toi. Ah, je l'adore, celle-là. Alors, pour pouvoir retrouver cette sensation plusieurs fois dans la même journée, moi, je fais des siestes. Mais des petites siestes, des siestes de 12 minutes. Je prends un somnifère, je le coupe en 5. Je fais une sieste de 12 minutes, je me réveille, une clope. Allez, encore, ouais. Alors, il y a un autre moment où j'adore fumer, c'est quand je suis pas bien. Ah ouais, quand je suis pas bien, je fume. Il y a des, ouais, il y a des moments où je suis pas bien. Hein. C'est pas parce que vous me voyez là en train de faire... Il y a des moments où il va pas bien. C'est les moments où tu sais pas ce que t'as et tu dis je sais pas ce que j'ai. Alors quand je suis dans un état de je pense que j'ai, je fume et là ça me fait du bien. Sauf qu'il y a des moments où je vais bien. Et dans les moments où je vais bien, quand je fume, ça me fait rien. Alors ce que j'essaie de faire, c'est retrouver ces états d'angoisse pour apprécier la cigarette. Alors ce que je fais, c'est que je pense à des trucs qui m'angoissent, je m'anxie pendant 2 ou 3 heures, et dès que j'ai atteint le stade de « je sais pas ce que j'ai », là j'allume une cigarette et ça me fait du bien. Je l'apprécie, c'est génial, j'adore ça, j'adore. Et quand je m'énerve, c'est pas génial quand t'as tapé une crise de nerfs de fumer une bonne cigarette. D'ailleurs, je sais pas si vous avez remarqué, les mecs, dès qu'ils ont terminé une bagarre ou un truc comme ça, première chose qu'ils font après la bagarre, après une clope, je te jure, j'allais le tuer. Moi, je fais pas ça. Hein. Non, j'ai pas la force physique en tant qu'adversaire au niveau de la violence. Non, mais ce que je fais, en revanche, c'est que je me mets volontairement dans des états de nerfs pour être super énervé et apprécier après une bonne cigarette. Ce que je fais, je rentre chez moi des fois, je suis calme, tout va bien, tout ça, et je commence une petite dispute avec ma copine, rien que pour être énervé après. Tu vois, bon, elle m'a rien fait, c'est vrai, mais j'ai une série de thèmes et de techniques universelles que vous devez sans doute connaître, qui l'a fait décoller au quart de tour. Alors, ce qu'il faut faire, j'arrive comme ça, je dis bonjour, je la regarde, je marque un temps, et là, il faut dire « qu'est-ce que t'as ?» Ce « qu'est-ce que t'as ?» là, il peut te renverser la maison, c'est un truc de fou. Là. Alors elle dit rien, il faut dire « ne me dis pas qu'il y a rien, je te connais par cœur. Dis-moi, qu'est-ce que t'as ?» Deuxième fois, ça commence à monter chez elle un petit peu. Et là, il faut prendre chaque mot qu'elle dit, le répéter un peu plus énervé, se l'approprier, et là, elle craque. « Dis-moi, qu'est-ce que t'as ?» Elle dit « rien, mais qu'est-ce qui t'arrive ?»« Qu'est-ce qui m'arrive à moi ?»« C'est à moi qu'il arrive quelque chose, mais c'est la meilleure, ça !» Et là, elle va dire « attends, s'il te plaît, il m'arrive rien, il t'arrive rien, t'es en train de péter les plombs. »« Ouais, j'ai pété les plombs !» Et là, je vois le paquet de cigarettes, mais je suis pas assez énervé, je vais pas l'apprécier, donc je continue un peu à me chauffer. Et là, je lui sors des vieux dossiers. Alors, je lui sors 2-3 vieux dossiers, elle craque, elle pète un plomb, elle pleure, moi aussi, je pleure, je craque. Là, j'allume ma cigarette, et pour pouvoir légitimer et authentifier toute cette situation, je tire une taf et je dis toujours « Ouais, de toute façon, tu me comprendras jamais, toi !» Attention, il est très important pour moi de me réconcilier avec elle, hein, oh. Bah, d'abord parce qu'elle m'a rien fait. Et aussi pour qu'on puisse faire l'amour. Des fois, on fait l'amour pendant des heures, je pense rien qu'à la cigarette, je vais fumer après, ça me met... Non mais je vous rassure, je m'acharne pas toujours sur elle, j'ai d'autres techniques pour être énervé. Ah, des fois je fais un truc, ça me met dans un état de nerf, mais j'apprécie bien la cigarette. Ce que je fais, je vais voir des spectacles qui durent au moins 6 heures ou 7 heures, sans entracte. Donc tu peux pas fumer pendant 6-7 heures, il faut que le spectacle il soit sur un thème avec lequel je suis pas d'accord à l'avance. Comme ça j'ai les boules, et de préférence dans une langue étrangère, comme ça je comprends pas ce qui se passe, ça me rend malade. Je lis déjà le programme, je suis remonté, mes copains me disent « tu fais quoi ce soir ?» Je dis « je vais au théâtre, ne prends pas la tête toi !» En tout cas, s'il y a une chose qui est sûre, c'est que j'arrêterai jamais la cigarette. Et puis je sais que j'ai la volonté de pas arrêter. Hein, c'est... Non. Déjà que ça a été galère de commencer.
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procédions à la crémanation. Si je peux me permettre, madame, les Kleenex sont à droite. Ça, c'est un linceul. Non, tout à fait, monsieur. Toutes mes condoléances. Oui, c'est une perte terrible. Oui, c'est terrible. Oui, tout à fait. Oui, monsieur, c'est une personne qui est partie et qui ne reviendra jamais. Oui, tout à fait. Oui, bonjour, monsieur. Ça va, vous? Oh, pardon, oui, toutes mes condoléances. Oh, est mignonne, la petite fille. Pas bon. Il manque personne, excepté, bien sûr. Bien, la maison Periglioni, qui vient d'ouvrir ses portes ce matin, a désiré dans un moment ô combien douloureux apporter une petite touche personnalisée en vous contant une petite blagounette. C'est Toto ? Ayant des problèmes intestinaux et désirant s'acheter des suppositoires. Malheureusement, la pharmacienne se trompe et lui vend des cartouches de chasse. Alors, forcément, quand Toto va aux toilettes, ça fait des trous partout. Bien, je vous rappelle que la maison Periglioni, c'est différents choix de cercueils. Avec différentes essences de bois, du bois des îles au bois de cagette. 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C'est ce qu'on appelle le petit plus Periglioni. Tout à fait, madame, on envoie la musique tout de suite.

0: c'est la boulette, là.
1: Confondu avec les Antillais de ce matin, madame. Tout à fait, madame. On envoie la musique tout de suite. Madame, il faut pas vous mettre dans cet appareil, madame. Vous savez, la mort, ça peut arriver à tout le monde. Qu'est-ce qui est arrivé au petit monsieur? Ah oui, c'est cette personne qui nous est arrivée en deux fois, oui. Comme je dis souvent, madame, un train peut t'en cacher tant. C'était votre petit-fils, madame. Oui, je comprends, c'était... Vous avez quel âge, madame? 86 ans? Puis-je me permettre de vous laisser? Je vous rappelle que nous faisons une petite promotion qui s'arrête fin janvier. Alors, mesdames et messieurs, on ne dit plus, voilà, c'est cuit. Nous allons lire, faire lecture de l'horizon funèbre. Cher Achille, tu es parti trop tôt, mais le soleil des Antilles brûlera à jamais. Cher Jean-Paul, toi aussi tu es parti trop tôt. Ton licenciement ne t'a pas laissé indifférent. Ton départ fut un déchirement non seulement pour ta famille, mais aussi surtout pour toi. Mesdames et messieurs, veuillez respecter, s'il vous plaît, la petite minute de silence réglementaire. C'est mignonne. René, ou... c'est bon, tu peux faire partir le four. Comment? Thermostat 4. Et... Mesdames et messieurs, nous allons passer dans ce que nous appelons, dans notre jargon, la salle de chauffe.
2: C'est vous la petite fille, là?
3: Non, elle est mignonne.
2: Tu sais, petite fille, il faut pas s'approcher de la machine. C'est chaud, sinon tu vas finir comme papa.
1: Oh, madame, vous savez, faut pas être choquée comme ça. Vous savez, les jeunes, faut leur parler comme ça.
2: Tiens, regarde. Regarde. Monsieur le clown, il va mettre ton papa dans une grande boîte magique. Et quand il réapparaîtra dans une boîte plus petite. Pardon.
1: Bien, mesdames et messieurs, nous allons passer, procéder à la crémation de la dépouille mortelle de Blatini Jean-Paul. Qui va effectuer son dernier voyage sur ce tapis roulant...
2: Dernier modèle. Pardon, monsieur.
1: Oui, tout à fait, oui, c'est plus de 1500 degrés minute. Hein. C'est un système hydraulique, hein. Bâtissons, là, on est géré par ordinateur, mais c'est pas moi qui m'en occupe, hein, nanana.
2: Actuellement, on est sous Windows 98. Hein.
3: Bon, c'est bon, René, tu peux faire partir,
2: Fais coucou à papa.
3: Ah, attends, il y a un problème là. Oh, attends, hop. Attends, arrête tout là, reviens à la position de départ. Attends, t'es en première ou en seconde là?
2: Je comprends rien là. Les Antillais, il était parti comme une fusée ce matin.
1: Bien, mesdames et messieurs, vous allez pouvoir passer un dernier instant avec Blatini Jean-Paul. Comme quoi, on croit que c'est fini et puis... Comme ça.
3: Allez, passe-moi une clé douce, toi. Allez, vas-y, démarre. Oui, à fond, oui, vas-y, oui.
1: De toute façon, il peut rien lui arriver de pire.
3: Ouais.
1: Pardon.

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2: Je pourrais bien vous raconter mon accouchement maintenant. Je plaisante. Non, je peux pas. Non. Je suis comme toutes les mamans, hein. Je veux dire, c'est pas parce que je suis connue que je déroge à la règle. Hein. Moi aussi, je suis sous secret maternel, hein, comme vous toutes. Ah bah, les mamans, ils nous font signer une clause de confidentialité en sortant de l'hôpital. C'est tout courant, ça. C'est pour pas qu'on effraie les générations à venir, les futurs. Eux, ils ont réalisé que si jamais on racontait, on ébruitait réellement le bonheur que c'est, eh ben, l'humanité pourrait s'éteindre en 50 ans à peine, ils ont calculé. Ah oui, non, c'est très sérieux, attention, c'est pour ça on a pour consigne de la fermer, vraiment, hein, ou de rester évasive. Et ça, on le sent que les mamans sont évasives. Hein. Ah bah si, quand t'es enceinte pour la première fois, t'es super inquiète, alors tu te tournes vers elle, évidemment, tu leur demandes, mais raconte, alors c'est comment? Moi, je ne sais pas, dis-moi, ça va faire mal, c'est comment le ventre? Je m'en rappelle plus, écoute, alors là... tout ce que je peux te dire, ma chérie, c'est que quand on te met le bébé sur le ventre, c'est merveilleux. Non, mais bon, moi, ce que je voudrais savoir, c'est quand il passe de dedans à dessus. C'est ça qui m'intéresse, mais ça, elles n'ont pas le droit de vous le dire, moi non plus. On a juste le droit de dire trois phrases suivantes.
3: La grossesse? Ouais, c'est un petit peu long, surtout vers la fin.
2: Deuxième, c'est la césarienne? Ouais, ça tire un petit peu, je te cache pas. Et le troisième, c'est la péridurale?
1: Non, ça fait pas mal.
2: Ce sont les trois seules phrases qu'on a le droit de dire, tout le reste, c'est interdit. En tout cas, tout l'accouchement, c'est silence radio, quoi, vraiment. D'ailleurs, c'est peut-être pour ça qu'on appelle ça accoucher par voix basse. Moi, je connaissais pas l'expression, moi, ceci dit. Quand ils m'ont dit, est-ce que vous souhaitez accoucher par voix basse? Je dis, ah, je sais pas. Je promets pas de ne pas crier. Ah, par voix basse, pardon, j'ai cru à voix basse. Alors, ça me paraissait... Est-ce que je veux accoucher par voix basse? C'est-à-dire, il y aurait une voix haute? Comment? Est-ce qu'on a... On a le choix? Comment ça se passe? Est-ce qu'on peut tousser un bébé? Comment ça... Non? On peut éternuer des jumeaux? Ah non, parce que je comprends pas... Ah d'accord, c'est... Non, c'est juste pour dire accoucher normalement. Très bien. Ça fait partie du magnifique vocabulaire de la grossesse et de l'accouchement. Dont je ne peux pas vous parler, alors je peux vous parler des alentours... Enfin, des autours, quoi, des périphériques. Qu'est-ce que... Le baby blues, notamment. J'adore ce terme. Léger, comme terme. Un peu léger. Blues. T'as pas le blues quand tu viens d'accoucher, non? Johnny, il a le blues. Pendant que toi, tu fais une dépression postpartum. Il y aurait... Il y aurait... C'est autre chose. Mais comme le mot dépression est vilain, enfin, comme ça fait peur, évidemment, ils voulaient pas effrayer la jeunesse, ils ont changé. Ils ont réuni des publicitaires et ils ont trouvé Baby Blues. C'est bon, ça va prendre ça, Baby Blues. Ben, c'est vrai que c'est mignon. Ça fait américain, tu sais, t'as presque envie de l'avoir. Oh, pourvu que je l'ai.
3: Oh oui, tu l'auras. T'inquiète pas.
2: Enfin, tu l'auras, non, évidemment, je dis ça, mais il y a toujours des filles qui vous diront qu'elles l'ont pas eu, hein, évidemment. D'ailleurs, en général, ce sont les mêmes qui vous disent que l'accouchement, c'était le plus beau jour de leur vie. Ce que je respecte, hein, je comprends. Je me demande juste, ces filles-là, c'est à quoi ressemblent les autres jours de leur vie. Ah bah, c'est sûr que oui. Bien sûr, oui. Si t'es afghane... Ah bah, si tu vis en temps de guerre ou que t'es séquestré, violé tous les jours par ton oncle... Là, éventuellement, l'accouchement, ça peut être le plus beau jour de ta vie, évidemment. Hein. Non, mais je vais trop loin, hein, je le sens. Ouais, non. Attendez, je voudrais pas décourager les jeunes filles. Hein. Non, je voudrais pas être responsable, je vous jure. Là, les filles, vraiment, j'en rajoute volontairement, mais c'est pas si terrible. Hein. Vous verrez, par exemple, la grossesse, c'est rien du tout. La grossesse, c'est... Non, je cherche une métaphore poétique. Eh bien, la grossesse, c'est comme un... C'est comme une gastro qui dure 9 mois. Et encore, pendant une gastro, tu maigris. Donc c'est au-delà de ça, comment dire, c'est comme une gueule de bois qui dure 9 mois. Celle où tu te lèves le matin, tu vomis et tu te dis plus jamais je boirai une goutte d'alcool, plus jamais. Bah la grossesse c'est pareil, tous les matins tu te lèves, tu vomis et tu te dis plus jamais je ferai l'amour, plus jamais. Ce qui revient à dire plus jamais je boirai une goutte d'alcool, plus jamais. Non mais sinon, attendez, parce qu'il faut que je véhicule un message positif moi aussi sur la grossesse, sinon je vais me faire engueuler, donc la grossesse c'est plein d'avantages. Par exemple quand t'es enceinte, ouais... T'as des hémorroïdes, ouais. Non, merde, pardon, lapsus. Non, même en chantant, ça fait mal, pardon. Je cherche, ok. Léger, chaussure, ouais, fais. Non. Varices, les œdèmes, ça c'est pas bien non plus. Ah, t'as bonne mine quand t'es enceinte. Et toute la journée, on te le dit, c'est vrai, qu'est-ce que t'as bonne mine, c'est fou, t'es hyper belle. Ah, je te promets, je t'ai jamais vue aussi épanouie. Alors, épanouie, c'est une manière courtoise de dire que t'es grosse, hein, je vous le dis.
0: Non, pas du tout, Florence, tu es cynique. Non, je t'assure, vous avez quelque chose, vous les femmes enceintes, vous avez une aura. Non, j'ai pas d'aura, connard, ça fait juste 9 mois que j'ai pas bu une goutte d'alcool, que j'ai pas touché une clope et que j'ai 20 kilos en trop. Donne-moi ta cigarette, dépêche-toi. Non, mais c'est vrai que t'as bonne mine, évidemment, puisque tu es en santé, hein, tu te ménages, donc... T'as des beaux cheveux aussi quand t'es enceinte. Ouais. T'as des beaux ongles. Et nous, on s'en fout, les filles, d'avoir des beaux ongles, ça sert à rien. Ce qu'on veut, c'est faire un petit 36. Ça sert à rien d'avoir des beaux ongles. Enfin, t'as déjà essayé de ramener un mec avec tes cuticules. Ah ben voilà. Mais évidemment, fallait que je démarre par là. Quand t'es enceinte, voilà l'avantage, tu as des beaux seins. Enfin, beaux, gros. Ah oui, parce que beau, faut voir ce qu'il y a dessous. Hein. Bah, le réseau autoroutier français en filigrane. Les veines apparentes, magnifique. Google Maps en permanence, sur le cas. Oh, si, il y avait un truc, si. Je trouve qu'il y a un moment sympa quand t'es enceinte quand même, c'est quand le bébé bouge. Même si c'est pas il bouge qu'on devrait dire, mais plutôt il bouge tous mes organes, l'enfoiré. C'est plus juste. Ah bah attention, hein, il s'installe. Hein. Il te refait la déco à l'intérieur, laisse tomber. C'est Valérie D'Amido, le gosse. Hein, c'est... 9 mois pour tout changer. Ok. Alors mes chouchous, mes petits lapins, mes choupinous, voilà ce qu'on va faire. On va commencer par déplacer la rate, ok? Ça va libérer vachement d'espace. Ici, moi les filles, j'ai envie de faire une chambre de princesse, on va dégager les côtes. Et pour la vessie, ben, j'ai envie de dire qu'on va appeler Francky et on va maroufler la vessie.
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4: Comme tu le sais, ce week-end avec Pierrot, c'est pêche, pêche, pêche, pêche, pêche. Hein, j'ai mis ma veste à crevettes là. J'entends Pierrot qui arrive dans l'escalier là. Allez, bon week-end, mon poussin.
5: Toc, toc, toc. Toc, toc. Ça va, toi ?
4: Ça va.
5: Hein ? Qu'est-ce que tu fous ? Allez, elles sont dans la bagnole, on dépêche.
4: Ouais, il y a Nicole. C'est bon, elles sont là ?
5: Ouais, comment ça ?
4: Ouais, c'est bien. Elles sont là ?
5: Comment elles sont ?
4: Ouais.
5: 12 ans, attends, 14 ans et 16 ans.
4: Bien, bien, bien.
5: Deux petites jeunes filles, elles viennent d'Allemagne de l'Est.
4: Bien, t'as pris...
5: Elles parlent pas la langue, mais on fait ce qu'on veut.
4: Forte poitrine, t'as pris.
5: Ouais, il y a tout ce qu'il faut.
4: Ouais, d'accord, bien.
5: T'as tes capotes avec toi ou quoi ?
4: Ouais, j'ai pris une boîte 250.
5: Ah, il faut pas qu'on invite ou quoi que ce soit.
6: Hey, c'est qui va niquer les petits fions, c'est qui.
4: Comment, Nicole?
5: Comment ça, Nicole? Ah, salut, Nicole. Mais Nicole est pas chez sa mère, tu m'as dit qu'elle était malade.
4: Non, non, non, non, non, sa mère va mieux, c'est pour ça.
2: Ah ouais?
4: Oui.
5: Oh, merde. Tant mieux, Nicole, tu rigoles ou quoi? Quand il m'a dit ça, j'étais sur le jus, merde, c'est moche pour ta mère. Oh, la vache.
4: Oui, Nicole me fait remarquer, à juste titre, qu'elle désirait venir en pêche avec nous.
5: Ouais, exact.
4: Donc je lui disais que ça ne posait a priori aucun problème. Il fallait juste, et là Nicole, je te demanderai d'être attentive mon poussin, se renseigner auprès de Pierrot concernant le gros temps. Hein, parce que Pierrot, on est quasiment le spécialiste. Alors Pierrot, je te pose la question en toute amitié, en toute honnêteté. Pour ce week-end, Nicole, est-il possible, n'est-il pas possible? Voilà.
5: Ce week-end-là?
4: Ce week-end, Pierrot.
5: Oh, attention, ce week-end-là, Nicole. Hein.
4: Aïe.
5: Oh non, jouez pas au con avec ça. Hein. Je préfère te prévenir tout de suite.
4: Oui,
5: hein.
4: Oui.
5: Ah non, ce week-end, il y a gros temps, hein, ce week-end.
4: Aïe, aïe, aïe, ouais.
5: Sylvain, le mec de l'EDF, là, il est parti avec sa femme hier soir, lui.
4: Ah, mais je ne savais pas, Pierrot!
5: Comment ça, t'es pas au courant?
4: Ah non, j'en étais pas au courant, Pierrot, et je te le jure sur la tête de mes enfants. Je ne savais pas que Sylvain était parti en pêche.
5: Mais sa femme s'est pris un retour de canne en pleine gueule. Là, elle est à l'hôpital, elle a une flébite, sa femme.
4: Alors à ce moment-là, Pierrot, je te demanderai de m'accorder une petite minute d'entretien privé avec mon épouse.
5: Ah bah fais ta tambouille, tu rigoles, et puis dépêche-toi, parce que...
4: Nicole, en tant que chef de famille, je me dois de prendre une grave décision. Nicole, autant tu sais que j'aimerais que tu viennes en pêche avec nous. Mais là, non, ce n'est pas possible, mon poussin, c'est un non négatif. Voilà.
5: Je crois que c'est mieux.
4: Je pense.
5: Je crois que c'est plus raisonnable.
4: Je pense, Nicole.
5: Non, faut pas jouer avec ça.
4: Bien sûr, tout à fait.
5: Nathalie, ma femme, pourquoi tu crois qu'elle ne vient pas en pêche?
4: Mais ben, on ne s'est même pas posé la question, alors tu vois.
5: Mais parce que moi, je lui ai dit à Nathalie, s'il y en a un de nous deux qui doit partir, je préfère que ce soit moi, hein. Parce que pour les gosses, tu remplaces pas une mère. C'est pas vrai, celui qui te dit ça, c'est un menteur. Vous avez pensé à vos gosses?
4: Non, hein? Non.
5: Qu'est-ce que vous avez dans le crâne, tous les deux, hein?
4: Qu'est-ce que tu veux, on s'aime? Allez, bon, on va casser la moyenne, Nicole.
5: Allez, salut,
4: c'est
5: Nicole.
4: C'est qui va niquer?
5: Non, arrête tes conneries.
4: Comment, Nicole? Comment, Nicole? Quoi? J'entends pas ce que tu me dis.
7: Quoi, qu'il y a deux jeunes filles qui attendent en bas devant la voiture à Pierrot?
8: Ah, mais je ne savais pas, mon poussin.
5: Hein? Si j'ai pas entendu la question, Nicole. Qu'est-ce qu'il y a, Nicole? Qu'est-ce qu'il y a encore?
7: Nicole me fait remarquer, à juste titre, qu'apparemment, il y avait deux jeunes filles du sexe féminin, c'est ouais. Ça?
5: Exact.
7: Qui attendent en bas devant la voiture.
5: Exact. Je t'ai pas raconté la meilleure.
8: Quoi? C'est pas possible, Pierrot, mais dis-moi que je rêve, c'est pas vrai!
5: Mais c'est la cerise sur le cajou, mon vieux. Ça m'est arrivé hier soir, il y a un mec qui me téléphone.
8: Quoi?
5: Le mec se présente, il me dit « Je m'appelle Paul Poule, bonjour. »
8: Quoi? Qu'est-ce que c'est que ça, Pierrot?
5: Écoute,
8: Et on est au XXe siècle, Nicole, tu me l'accorderas.
5: Ah ouais, non, mais moi j'étais...
8: Ah non, mais je suis, ah, non, mais j'étais suis, comme... mais tu
5: j'étais,
8: sais...
5: J'étais comme toi, moi.
8: Ah, tout à fait, oui.
5: Le mec commence à me dire, oui. Il commence à me baratiner, tu vois, le mec, il me fait...
7: Oui.
5: Oui, commence à gueuler.
8: Quoi?
5: Attends,
8: tu oui, vois, bien sûr.
5: Tu vois le genre.
8: Bien sûr, oh, bien sûr.
5: Ah, ouais. Tu sais, il commence à me dire, oui, oui. On doit faire un reportage sur la pêche, qui commence à me dire... Hein? Eh!
7: Ouais, bien
5: hein,
7: sûr! Hein.
5: Il me dit oui, alors je vous envoie deux reporters, oui. Vous pouvez pas me faire ça. Oui. Ce matin, moi je descends comme un con, je descends en bas, au congélo pour mes asticots. Mm. Je descends, les deux reporters, elles s'étaient installées dans ma bagnole, mon vieux, dans le garage.
8: Ah non, tu mais je suis, mais tu je suis, mais tu sais, mais je suis j'étais complètement comme un immobile, mais.
5: Tu vois
8: d'autant que ça peut prêter à confusion, hein?
7: Hein? Comment, Nicole? Que? On se fout de ta gueule?
5: Alors, faut d'accord. Pas le prendre comme ça, Nicole. C'est complètement ridicule,
7: Pierrot,
5: là, tu sais.
7: Je pense que tu t'es assez foutu de notre gueule. Si tu veux tromper ta femme, c'est ton problème. En tout cas, je trouve ton attitude dégueulasse. Voilà, j'ai été trop naïf et je me suis fait complètement embobiner.
5: Bon, je t'attends dans la bagnole.
7: Ça va, ta gueule, hein? Ta gueule.
5: C'est pas du tout ce que tu crois, Nicole. Alors là, je sais pas ce qui arrive à ta femme en ce moment, si c'est la ménopause ou quoi, mais alors, je te jure.
8: Tu te rends compte, Nicole? Un ami de 15 ans. Je vais te faire une promesse comme jamais je n'en ai fait. Le Pierrot, on va le sortir de cette merde, qu'il le veuille pas. Pierrot, joue pas au con, attends-moi.
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9: Je suis allé écrire ce spectacle en Espagne. Comme un con, je me suis rendu compte après qu'il allait falloir que je prenne l'avion pour aller en Espagne. Je m'étais promis de pas parler à nouveau de ma peur en avion. En plus, dans un énième spectacle de stand-up où tous les gars parlent de leur peur en avion. Mais je suis obligé, en fait. Je suis obligé parce que contrairement à moi, ma peur fait des progrès. Ma peur veut pas que j'ai plus peur. Et j'ai un nouveau délire sur l'aviation civile en ce qui concerne les compagnies low cost. J'ai pris Vueling. Enfin, apparemment, on le dit mal, ça se dit Vueling. Et j'ai un nouveau délire sur les compagnies low cost, c'est que c'est pas assez cher. J'ai acheté un billet d'avion à Paris pour atterrir en Espagne, c'était 14 balles, je dis pardon. 14 balles et on va atterrir en Espagne. On y sera allé en volant. 14 balles. Je les ai sur moi. J'ai la pointe. Vous savez quoi, madame, je vais vous donner 20 euros, ça me fait plaisir. Je vous donne un billet de 20 euros avec les 6 balles qui restent, vous les gardez. Et avec les 6 euros qui restent, j'insiste, vous allez resserrer 2-3 boulons parce qu'il y a un travail qui n'a pas été effectué sur cet appareil pour que ça coûte si peu cher. Il y a un taf qui n'a pas été fait sur cet avion, c'est pas possible. Il y a des gens qui sont... Qui est en stage dans cet avion? Qui est en stage d'observation de 3e? Est-ce que c'est le pilote parce que vous connaissez son papa? Est-ce que le pilote va arriver avec son sac à dos et un pompote dans le cockpit? Oh, putain, c'est cool, il y a des boutons partout, c'est ça qui va se passer? Pour que ça coûte 14 balles, il y a un délire, les amis. En France, il n'y a que des pinces, vous êtes tous des pinces, voilà, c'est tout. Des pinchatas. Donc vous dites, putain, 14 balles, on y va direct. Alors là, c'est parti, 14 balles. Je suis sûr, vous passez devant la pub, vous vous dites, attends, tu fais quoi cet après-midi? J'avais pas prévu d'y aller, mais là, c'est l'aventure, 14 balles. Et vous y allez! Pensez pas à ça! Moi, je me dis, mais moi, je veux raquer un peu plus pour être sûr d'arriver là-bas. Vous vous dites, attends, c'est l'aventure, c'est pas grave, on verra bien où on arrive. Moi, je veux arriver. Excusez-moi, hein, je suis un petit peu by the book. 14 balles, man, c'est pas possible. Vueling, tout va pas. Le nom de Vueling, on dirait un nom de... Il y a eu un problème. L'affaire du vol Vueling à présent, les débris de l'appareil, voilà ce qui se passe. En plus, pardon, mais moi je monte dans un avion et la première langue dans laquelle on s'adresse à moi, c'est pas le français, ça me fait un peu chier, je suis désolé. Tu montes dans un avion, t'entends Salah la carrera balal, O salah la balal. Les amis, qu'est-ce qu'il vient de dire, le gars? Il n'y a pas un mot qui a sauvé l'autre. J'ai fait espagnol de la quatrième à la terminale, j'ai été bon en langue. Une fois, quand j'étais en troisième au collège Juliette Todieu à Saint-Denis dans la Réunion, une fois, je suis pas allé en cours parce qu'on est allé fumer un joint. C'est la vérité. Tout ce que ce gars-là vient de dire là dans l'avion à l'époque, on l'a appris ce jour-là. Qu'est-ce que ce gars-là vient de dire, man? Traducir, traducir. Et ça, c'est quand t'es en bas. Imagine, t'es là-haut à 10 000 mètres d'altitude, t'entends « Sauva la galera, sauva la galera ouais. ». Si on va mourir ou on va bouffer, c'est quoi le délire?
5: Traducir, por favor.
9: Cero está. Cero está. Moi, ça me fait chier. Voilà. Puis je sais pas, je suis pas bien dedans, les sièges ils sont raides, les gars font tout de manière low cost, ils font tout de manière... Tu voulais quoi, pour 14 balles quoi? Que le gars il ait un uniforme repassé? Mais l'uniforme il sort de la sécheuse, gars. Le gars il fracasse. Eh ouais, il vient de faire 620 fois le même vol. Ouais, ouais, pour 14 balles, y'a que vous qui êtes contents. Après qu'on vous pèterait la gueule, on en reparlera. On dit, ah mon Dieu, on tombe, ah mon Dieu, on tombe. Ouais, mais c'était 14 balles, ah ouais, c'est vrai, pas. Tout ce qu'ils font, ils le font de manière low cost. La porte, ils la ferment de manière low cost. Pour 14 balles, tu voulais quoi? Ils ferment. Pff, dis-moi, Nathalie, est-ce qu'il reste du jus d'orange? Eh oh, on n'est pas dans ta bagnole, là. Hein? Non, mais il y a d'autres gens dedans. Hein? Est-ce qu'il reste du jus d'orange? On n'aura pas le temps de le boire si tu la fermes comme ça. Hein? Je regarde plus la tête des hôtesses et des stewards. Moi, je sais, ils savent. Donc, ils sourient comme des cons. Ils savent qu'on les regarde, tu vois. Je regarde la tête des autres passagers. Et j'évalue s'ils ont des têtes de crache. Il y en a toujours un, évidemment. Dit, comment tu veux qu'on arrive avec la tête qu'il a su, là?
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10: Monsieur Grandjean, pouvez-vous m'accorder une minute de votre temps ô combien précieux? C'est monsieur Fion, là. Oui, c'est concernant les licenciements surprises du mois de septembre. J'ai la liste. Alors, sont nominés. Madame Bénissa. Alors, Madame Bénissa, son poste est perpétuellement occupé, monsieur Grandjean. Ah ben écoutez, coup de fil personnel ou quoi, au caisse, mais enfin, il est impossible de la joindre, monsieur Grandjean. Madame Bénissa. Vous voyez pas de qui je parle, monsieur Grandjean? Madame Bénissa, d'origine portugaise, que son mari avait chuté d'un échafaudage. On s'était tous cotisés au bureau pour lui offrir un sac de ciment, souvenez pas, monsieur Grandjean? Ah ben j'estime, monsieur Grandjean, que les coups de fil au Portugal ne sont pas utiles. Nous n'avons pas une succursale à Madrid, que je sache. Hein? Bon, alors Bénissa, virée. Comme ça, elle s'habillera en noir pour quelque chose, celle-là. Alors, qu'est-ce que nous avons? Oui, madame Cohen. Bon, madame Cohen, ce n'est pas le fait qu'elle soit d'obédience judaïque qui me dérange, hein, encore que... Mais c'est plutôt le fait qu'elle soit handicapée, monsieur Grandjean. On a réellement besoin d'handicapés au bureau, monsieur Grandjean. Je vous pose la question, comme ça, ipso facto. Non, hein. D'autant qu'un jour, Madame Cohen était en couloir, elle a chuté de sa chaise de souffrance. Elle était là, gigotait comme un petit poisson rouge. C'était d'un ridicule. Bon, j'admets que ça nous a tous fait rire, mais enfin bon... On n'est pas lourde, hein, non plus, hein. Hein? D'autant que Madame Cohen volait des stylos, monsieur Grandjean. Quatre couleurs, quand même, hein. Alors, Cohen, viré. Voilà, je vais plus la voir, celle-là. Ça fera plus de place dans l'ascenseur. Qu'est-ce que nous avons? Je passe du phoque à l'âne, là. Oui, Fournier, le petit Christophe Fournier. Alors, lui, il est beau comme un dieu, mais enfin, c'est une véritable feignasse, monsieur Grandjean. Ah ben écoutez, un exemple, comme ça, recto verso. Un soir, j'ai l'amabilité de lui proposer de venir travailler un dossier chez moi à la maison. Vous savez ce qu'il m'a répondu, monsieur Grandjean? J'en ai encore le rouge à joues, monsieur Grandjean. Il m'a dit, toi, la petite fiotte, tu ferais mieux d'aller sucer la bite à Grandjean. Ah non, j'étais furax, là, j'ai monté sur mes ergots, là, j'ai dit,
8: À ton âge, je portais déjà des slips de couleur, hein, mon petit bonhomme. Je suis ceinture noire de yoga, là. Vérifie tes abattis, hein. Ah non, monsieur Grandjean, j'étais furax, là. J'en ai encore les fesses qui font bravo, là. Enfin, qu'on me manque de respect, bon, ben ça, je dirais que j'ai l'habitude, hein, depuis le temps. Mais vous, monsieur Grandjean, non, c'est de la tête de pas, monsieur Grandjean. Enfin, vous m'imaginez en train de vous prendre en bouche. Non, hein? Tant pis. Alors, Fournier, tu es viré. Je veux plus la voir, celle-là. Qu'est-ce que nous avons? Oui, Ponton. Alors, Ponton, en plus, ça veut rien dire, son nom. Alors, lui, ça fait 6 mois qu'on l'a pas vu. Tranquille, il est en vacances. Ça fait 6 mois qu'on l'a pas vu. Comment, monsieur Grandjean? Il est décédé? Oui, mesdames, monsieur Grandjean, tant qu'il n'est pas là, il est absent. Hein. Ah, bah oui, mais quand même. Hein. Alors, qu'est-ce que je mets? Bon, bah, licenciement pour cause de décès, suivi de mort. Voilà. Service comptabilité, mademoiselle Catin. Alors, elle porte bien son nom, celle-ci. Hein. Mais alors, elle habite aux toilettes, cette petite jeune fille. Écoutez, il y a tout le temps fourré, monsieur Grandjean. Et vas-y, que je te tire la chaise d'eau. Et vas-y, que je te tire la chaise d'eau. On se croirait aux chutes de l'Himalaya, là. Non! Enfin, on ne vient pas au bureau pour effectuer ses besoins d'un tireau. Hein? Bon, alors, virez celle-là, je ne veux plus la voir. Ah oui, alors j'ai gardé le meilleur pour la fin, monsieur Grandjean. Blatini, alors lui, c'est la cerise sur le bateau. Alors là, depuis que je lui ai annoncé son licenciement surprise, il n'est pas à l'aise dans ses pantoufles, cet homme-là. Écoutez, ce matin, je le croise en couloir, je dis « Bonjour Jean-Paul, ça s'organise bien le chômage ?» Il l'a mal pris, dis donc. S'est approché de moi, il m'a craché des noix de cajou au visage, comme ça. Et oui, et il a foutu le gant en direction son bureau. Alors je me suis dit, c'est pas normal. Je me suis approché de son bureau et j'ai entendu, par hasard que j'écoutais, qu'il émettait comme des bruits de sanglier. Et là, monsieur Grandjean, l'individu s'est mis en boule. Et là, il s'est collé au plafond. Faut pas nous chier dessus non plus. Et là, monsieur Grandjean, il nous a sorti une langue comme ça. On se serait cru dans l'exormiste, écoutez.
11: C'est, sa tête, la partie tétale, finalement. Je sais pas. S'est mis à tourner comme plus de 180 degrés minutes. Comme dans le film, il m'a regardé, il m'a dit « Ta mère est une pute !»
8: Oh, j'ai tout balancé, hein, de l'ail, des fines herbes. Oh, j'ai fermé la clé, hein. Ah bah, il doit y être encore, monsieur Grandjean. Voilà, monsieur Grandjean.
11: Mission accomplie.
8: Comment, monsieur Grandjean? Vous désirez rajouter un nom?
11: Bien sûr, monsieur Grandjean.
8: J'adore votre costume pied de poule, hein. Vous êtes superbe avec.
11: Ah oui, d'accord.
8: Alors, monsieur Grandjean, pour votre gouverne, Fion, ça prend un Y.
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13: À 14 ans, j'habitais à Grand-Quevilly, en Seine-Maritime. Ouais, j'avais la coupe de cheveux des Beatles, des boutons plein la gueule. Ouais, qui me donnait un petit côté... moche. Et je rêvais que j'étais Travolta. Là-bas, non, ma bande de potes et moi, on nous appelait les puceaux sauvages.
14: This car is automatic.
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13: He's lightning. Salut la compagnie! Jean-Jean! Un chacalac! Salut les filles! Salut Coco! Salut Martine! Hop hop hop, un petit bisou entre les boutons! Il y a encore de la place! Et là tout à coup, j'ai vu Sophie. Une petite blonde avec des couettes, une veste en daim et un sac US en bandoulière, la frime quoi. Salut, je m'appelle Franck. Oh mince, Je viens de faire tomber les clés de mon 103 Espace Sport. dis donc, Gilles, tu sais que je viens de larguer Valérie. Ouais, elle tourne la langue beaucoup trop vite quand elle embrasse. En plus, elle n'ouvre pas la bouche, ça sert à rien. Dis donc, Sophie, t'as quel bahut ? Jeanne d'Arc ? Oh, je connais. Je suis sorti avec une prof de maths là-bas. Oh, vachement bonne en maths. Et sinon, qu'est-ce que tu veux faire comme métier plus tard ? Gynécologue ? Comme Arun Taziev ? En tout cas, moi, ce qui est sûr, c'est que plus tard, j'aurai une CX Palace avec les phares anti-brouillard. Samedi, Séverine fait une boum. Qui vient ? Ouais ! Génial, top ! Oh là là, les boums. Ben, les boums avec les puceaux sauvages, on était toujours invités, nous. Ah bah ben oui, forcément, tu parles. On était les derniers de la classe. Les voyous. Les rebelles. Ah, tu te reconnais, toi ? Les beaux gosses. Ah ? Mais attention, on se tenait toujours au courant, hein. Allô, Gilles ? Ouais, c'est moi. Eh, tu vas à la boum de Sèvres samedi ? Ouais, super. Comment tu vas t'habiller ? Ton jean moule burne ? Ouais. Ta cravate en cuir rouge et ton débardeur jaune ? Ouais, on va s'éclater, il y aura qui ? Caroline Petit ? Ouais, il paraît que c'est une salope. Ouais. Ah, je te jure, elle sort avec des pognes comme Plastic Bertrand, tu vois le genre de voyou ? En fait, t'as vu Plastic Bertrand ? Ouais, il paraît qu'il est mort. Oh, je te jure, il s'est assis sur un radiateur, il a fondu. Non, blague à part, Caroline Petit, c'est une salope. Hein. L'autre jour, elle avait même un suçon sur le front. Ouais, je te jure. Hein. Et en fait, tu sais quoi ? Mercredi dernier, j'ai fait l'amour toute l'après-midi pendant une heure avec Christelle. Ouais. Dans sa chambre, ouais. Ouais, elle a des seins énormes. Je sais pas, je dirais 75A. Comment ? Ah, bien entendu qu'on s'est protégé, tu rigoles ou quoi ? On a fermé la porte à clé. Attention, v'là ma mater. Quoi, maman ? Enfin, tu vois bien que je bigophone ? T'as pas vu le panneau sans interdit sur la porte de ma chambre ? On en a tous eu un. Enfin, tout ça, c'était avant le drame, bien entendu. Non, tous les garçons de mon âge, hein, ont quand même connu un drame que je ne souhaite à aucun adolescent d'aujourd'hui. L'invention du mocassin collège à pompons en forme de gland. Combien de fois je suis rentré à la maison, moi, en pleurs, ayant perdu un des glands de ma chaussure à pompons. Oh non, j'entends encore ma mère, mais qu'est-ce que t'as encore fait de ton gland ? Dis donc, maman, en parlant de gland, samedi, je vais à la boum de Sèvres. M'attendez pas avant 18h. 18h30. Ouais, super, maman, je tondrai la pelouse. Quand on aura un jardin. Bon, alors, la boum. Je vous plante le décor. Alors, on est en 75, hein. Personne n'a oublié. Ça se passe dans un garage. Alors, on a poussé la R16 pour faire un petit peu plus de place. Attends, c'est pas une voiture qui faisait rire à l'époque, hein. Bon, sur les murs, des boîtes d'œufs pour insonoriser. Au fond, une chaîne stéréo 2x12,5 watts avec le petit bras en fer pour passer plusieurs disques, là. Sur l'établi du garage, 10 bouteilles de pchit achetées à la COP. Et autour de la piste, des chaises. Hein? Bah oui, pour tous ceux qui ont honte de danser. C'est-à-dire tout le monde. Ah là là là là. Enfin, tout ça, c'était avant le drame, bien entendu. Avant que ma mère ne découvre ma photo porno de Karen Cheryl. Mais enfin, papa, maman, il faudrait que vous ayez bien comprendre, on a besoin d'idoles. Et comme le disent les gens du village, les village people, sex is good in the Navy. Et là, mon père m'a dit, Franck, faut que je te dise quelque chose que normalement, on ne dit pas à un garçon de 13 ans et demi, mais les village people sont homosexuels. C'est pas possible. Pas l'Indien. Et le chef de chantier avec son petit marteau sur le côté. Et Patrick Juvet. Tu en sais déjà trop. Voilà, je crois que c'est ce jour-là que j'ai rasé mon duvet naissant et que je me suis mis à écouter du vrai rock'n'roll. Freddie Mercury et autres, George Michael.
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0: Je vais trop bien pour écrire. Alors quand j'ai compris ça, je me suis dit, bah, je vais me créer de la souffrance, tu vois. Je me suis dit, je vais me frustrer au quotidien, puisque c'est ça. Donc je me tends des pièges, tu vois. Par exemple, des fois, je cache mes capsules de Nespresso. Que ça, le matin, je suis énervé, il n'y a pas de café. Ah, j'ai la rage, filez-moi un post-it. Non, évidemment, ça marche pas. Je sais où elles sont, c'est moi qui les ai cachées, connasse. J'ai tout ce que je veux, plus rien ne m'énerve. Voilà, c'est le problème. Enfin, plus rien ne m'énerve, si. Quand même toujours deux, trois trucs qui m'énervent. Les doudounes sans manches, ça m'énerve, voilà. C'est complètement con, là. Non, mais c'est une doudoune, c'est pour avoir chaud. Donc si t'as pas les bras, tu te pèles les bras. C'est ridicule, c'est frisqué. Bah oui, t'as pas les manches, connard. Pardon. Non, mais la doudoune... Faut être con, c'est comme si t'achètes un pantalon sans le cul. C'est les cuissards, t'es Francis Lalanne. Mais t'es... Tu jugeotes. Pardon, mais... Ah! Tu détruis le concept initial quand tu fais ça. C'est comme acheter une Smart 4 places. Ça n'a pas de... Ah, t'as acheté une Smart, mais c'est bien, tu vas pouvoir te garer. Non, j'ai pris la 4 places, mais t'es con! Putain, mais achète une Fuego, achète une Punto, mais pas une... pas une Smart. Bon, enfin, en même temps, vous l'aurez compris, j'allais pas vous faire un spectacle entier sur les Smart et les doudounes. Tu vois bien, le bonheur, c'est ennuyeux. Ça crée pas de... Je veux dire, tu vois, ça donne pas d'inspiration. Même dans la vie de tous les jours, t'as bien vu, quand tu vas bien, t'as rien à raconter. Ça. Alors que t'as vu le temps que tu passes au téléphone avec une copine quand elle va mal. C'est géant, 4h30. Et quand elle est heureuse, ça fait chier. Alors, comment ça va avec ton nouveau mec? Toujours... Ouais, super, toujours bien. Ah, vous vous installez ensemble? Oh, super, c'est génial. Oh, mortel. Oh, bah écoute, ça c'est vraiment la bonne nouvelle, quoi. Cool. Eh bah écoute. Bon, écoute, rappelle-moi quand vous baiserez plus, hein, parce que là, c'est insupportable. Je suis désolée, quoi. Quand il n'y a plus de problème, il n'y a plus de vie. Moi, je ne savais pas. Alors, comme une imbécile, j'ai passé toutes ces dernières années à résoudre tous mes problèmes. Tous mes problèmes. Écoute bien jusqu'où je suis allée. Je suis allée même jusqu'à faire opérer mon chien pour plus qu'il ronfle. T'imagines le degré de confort auquel je suis arrivée. J'ai un bulldog silencieux. Je suis la seule. Je me suis fait une vie simplifiée au maximum. Je me suis acheté le poivrier électronique rétro-éclairant. Parce que ça, c'est chiant. Tu veux, je savais pas, je peux même plus me faire de soucis, j'ai même plus ma nounou gothique pour m'inquiéter. Oh non. Non. Bah oui, terminé, je l'ai abattue. Et non, je plaisante. Non, bien sûr que non, elle s'est pendue dans mon salon. Et oh, ça va, on a compris, bien sûr que non. C'est malade ou quoi? Elle s'est immolée par le feu un soir de pleine lune. Et non, elle s'est empalée sur un crucifix. Ça, c'est vrai. Elle allait être partout, c'était dégueulasse. Bon, bref. Et bien, du coup, j'ai dû changer de nounou, j'ai pris quelqu'un d'autre, et elle n'est pas gothique. Oh, la poisse. Oh, quoi que, attends. Elle n'est pas gothique, mais elle est brotée.

0: Mis de l'eau froide, vous avez mis de la diaphine. Elle me dit non, c'est bon. J'ai une copine qui éteint le feu. C'est-à-dire, elle est pompière ? Je comprends pas. Non, elle est guérisseuse, elle a des pouvoirs, elle coupe le feu. Mais je m'en branle ! Bon, elle va venir au moins ? Non, elle est à Nantes. Mais c'est bon, on l'a appelée, elle a parlé à votre fille, elle coupe le feu par téléphone. J'entends le loup, le renard et l'appel. J'entends le loup, le renard.
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2: Je suis Maître Barreau. Je suis l'avocat de Madame Simone. Elle est en train de se garer là dans le quartier, c'est impossible de trouver une place. En tout cas, j'espère que vous avez gardé votre humour, hein, Monsieur Simone, parce que vous allez en avoir besoin. Hein. Consultez votre dossier, là, vous êtes riche, hein. Vous êtes très riche. Enfin, c'est une situation qui va rapidement évoluer, hein. Ça aussi, on en parlera tout à l'heure. En tout cas, votre femme, elle a du caractère, hein. Elle sait ce qu'elle veut, hein. Hein. Ça aussi, on en parlera tout à l'heure. Vous voulez un café? Non? Ça va vous énerver? Oui, remarquez, à ce niveau-là, on a ce qu'il faut. Attendez, excusez-moi. Allô? Oui, Madame Simone. Oui, mais je suis avec votre mari, là. Elle dit ex-mari. N'allons pas trop vite. Enfin, dépêchez-vous quand même, hein. Oui, je suis avec lui, là, je suis au cabinet. Oui, j'oublierai pas de tirer la chasse d'eau. Ok, je commence sans vous. D'accord, je le prépare. Comme ça, quand vous allez arriver, il sera cuit. D'accord, à tout à l'heure. Excusez-moi, monsieur, c'est vous. Je me permets ce petit trait d'humour. Comme je sais que vous êtes de la partie, ça détend. Enfin, moi, ça me détend. Bien, comme vous le savez, hein, vous êtes marié sous le régime de la communauté, hein, donc tout ce qui vous appartient, lui appartient, et tout ce qui lui appartient, vous appartient. Voilà. Sauf que dans le cas présent, comme elle n'a pas de revenus, c'est surtout tout ce qui vous appartient qui va quasiment lui appartenir. Hein. Alors évidemment, hein, si vous prenez l'envie de dissimuler une certaine somme, hein, je vous le déconseille, hein, avant un divorce, hein, c'est toujours un petit peu louche. Hein. Non, je dis ça parce que sur votre dossier, 7000 euros là, qui ont disparu, là, subrepticement de votre compte, là, hein, vous n'êtes pas fait voler votre carte bleue dernièrement, non? Ah d'accord, vous avez vraiment tenté de dissimuler la somme. C'était pour prêter à votre sœur, hein? Bah, il faudra lui prêter la moitié. Elle partira en vacances moins loin et moins longtemps. Je sais ce que c'est, monsieur Simon. C'est sordide, ces histoires d'argent. Au début, tout est beau, tout est rose. Et après... Je te préviens, si tu prends l'argent triste à mon père, je te fous ma main dans ta gueule! Puis le petit meuble, là, tu peux le prendre, tu peux même te le foutre au cul, de toute façon, il y a de la place, t'as là. C'est moche. Hein, moi, j'ai résolu le problème. Hein. Je suis célibataire. Et pédé. Hein, c'est pas demain la veille que je me laisserai plumer par une fiotte, hein, je vous le dis. Hein. Excusez-moi. Oui, Madame Simone, oui. Bah, écoutez, c'est bien ce qu'on pensait. Hein. Bah, pour les 7000 euros, c'était pour prêter à sa sœur. Ah, il n'a pas de sœur. Oh. C'est un petit cachotier. Un enculé. Ah, bah écoutez, j'irai pas jusque-là, enfin, c'est pas fait pour me déplaire. Hein? Bon, bah écoutez, je vais me le faire.
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3: Je voudrais qu'on parle de cinéma. Je vous l'avais promis, on va parler de cinéma. Et je voudrais qu'on dédie la partie cinéma à un seul film. Je voudrais qu'on parle de Mort à Venise. Qui a vu Mort à Venise? Ah, et ouais, ça va, il y a les doigts, des applaudissements, super. Voilà, on va dire, voilà, il y a un 15%, on va dire. Je vais récupérer les autres. Qui a vu les bronzés font du ski? Voilà, super. Non, tout le monde voit bien ce qu'est le cinéma. C'est ça qui m'importait, moi. Donc, on va parler de Mort à Venise. Je vais être très honnête avec ceux qui ne l'ont pas vu. Ne vous attendez pas à une grosse poilade. Film magnifique, mais on peut critiquer aussi les chefs-d'œuvre. Moi, je trouve ça intéressant, parce qu'il faut dire une chose, c'est peut-être un film magnifique, mais c'est le plus mauvais titre de toute l'histoire du cinéma. Mort à Venise, il y a la fin dans le titre. C'est pas bien malin, parce que nous, depuis le début, on suit le même gars, il est dans tous les plans, on est avec lui. Il y a un moment où nous, on se dit, toi, il va t'arriver quelque chose. On a une petite idée de dans quelle ville...

0: éventuellement, ça pourrait frapper. Et l'autre imbécile, à un moment, ben, il arrive à Venise. Et toi, t'es là devant l'écran, t'as envie de dire « Casse-toi, mon gars !» Non, non, il faut donner envie, évidemment, de voir le film. Et je vais prendre un autre exemple, film que tout le monde a vu, le film Titanic. Le titre, c'est Titanic. À moins, vraiment, d'être une énorme truffe. En histoire contemporaine, on se doute que, a priori, c'est pas sûr qu'il arrive, le bateau. Et pourtant, je sais pas ce qui se passe dans le cerveau humain, à chaque fois qu'on le re-regarde, on espère. On est là chez soi, on dit, attention Leonardo, attention, il y a un iceberg. Ah, oh non, encore raté. Il y a Céline Dion qui va encore chanter. On en est là, on en est là. Non, bon titre, bon titre. Je pense que vous allez être d'accord avec moi, bon titre. Y a-t-il un pilote ? Ça a l'air con, on aime ou on n'aime pas le film, mais c'est un bon titre. Y a-t-il un pilote dans l'avion ? On a envie de savoir. Non mais, qu'est-ce que l'on aurait pu faire pour gagner en suspense ? On aurait pu titrer « Mourra-t-il à Venise ?» Ça coûtait rien, mais il y a plus de suspense. On m'a dit, mais oui, t'es con, Alex, tu peux pas jeter le titre d'un des quand même plus grands écrivains du siècle précédent, c'est Thomas Mann. Et moi, j'ai proposé un truc, j'étais assez fier de moi. Je dis, ce qu'on va faire, on garde Mort à Venise, ok ? Et derrière, sans le trahir, on ajoute point d'interrogation. Et ils m'ont dit, non, c'est pas moi non plus. Donc, on va regarder le début du film ensemble. Ceux qui connaissent vont s'en rappeler, les autres vont découvrir. Première image du film, le bateau typique de Venise. Écoutez, musique de Mahler, arrive, c'est le Vaporetto. Et on va découvrir le personnage qu'on va suivre. Le personnage principal, le professeur von Aschenbach. Il va marcher le long des canaux comme ça avec sa valise, il va à son hôtel. Et puis il descend sur la plage, le Lido de Venise. Et là, il parle à quelqu'un. Ce sera le premier mot du film. Le premier mot de Mort à Venise arrive à la 19e minute. Juste vous dire, on est ici face à un des plus grands films de l'histoire du cinéma. Un des plus grands films de l'histoire de l'adaptation littéraire au cinéma. C'est le seul film où c'est plus rapide de lire le bouquin. Il n'y en a pas d'autre. On va aller directement à la grande scène d'action du film.
1: Bien sûr qu'il y en a une. Alors,
0: c'est vrai qu'il n'arrive qu'à la 55e minute. Et jusque-là, c'est calme, mais on est tous comme ça. On est tous comme ça. Quand on est devant le canapé, on regarde la télé chez soi, on se dit toujours, à un moment, tiens, j'irais bien me chercher une bière au frigo. Mais il ne faut pas rater le moment fou du film. Et ça, c'est un peu l'avantage de Mort à Venise. Je dirais vraiment, allez au frigo. Il n'y a pas de mauvais moment. Non, non, mais là, genre, qu'est-ce qui se passe à la 55e minute? Mais calmez-vous. 55, je vais vous le dire. 55e minute, alors que personne ne lui a rien demandé, le professeur von Aschenbach annonce qu'il veut quitter Venise. Quand il dit ça, on est sur le cul, parce que nous, on sait qu'il y a encore 1h20 derrière. Avant qu'il revienne y passer au même endroit, on a envie de dire, mais reste là, ça va aller plus vite. Je vais vous dire ce qui se passe vers à peu près 1h59 de film. C'est un peu le moment, 1h59, où les pulsions criminelles, tu commences à les développer toi-même. Et tu te dis que s'il ne crève pas, mais de n'importe quoi, achonne mes couilles là, de paludisme, d'une balle dans la tête, mais même si c'est étouffé à la choucroute que c'est encore bon, mais s'il crève pas, le sale boche moustachu, tu vas y aller et tu vas le tuer toi-même. Oui, j'ai dit boche. Et ben ce soir, on va tout régler. Moi, les Allemands, j'aurais pas tout pardonné. Terminé. Ah, c'est un fonte sur Batiston, alors qu'il filait droit au but. Tout ça m'énerve, on va terminer, tu vas être bien content. 2h06, enfin, la première goutte de sang perle sur son front. Mais est-ce que tu vas crever ? Il est mort !
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3: Docteur, la chambre 432, s'il vous plaît.
4: Oui, une petite seconde, s'il
3: Merci.
4: Vous plaît. Nadège ! Ouais ! Le petit Benjamin, là, l'accident de moto, là, ce matin, là. Ouais ! Ouais, il y a peut-être une solution, tu sais. Non, non, on peut peut-être essayer de récupérer le foie de Madame Piche.
5: Piche, Nicole Piche.
4: Hein? Tu regardes?
3: Biche?
4: Ouais, elle est arrivée hier soir, ça va être au frigo maintenant.
3: Biche? Nicole Biche, bonjour docteur.
4: Alors là, ça s'appelle la boulette. Là. Vous êtes parent avec la défunte, j'imagine?
3: Non, non, non, pas du tout. Moi, je suis le mari de Madame Biche. Ça va? Elle va bien? Vous, ça pas embêté?
4: Non, oh non, oh non, oh. Ah,
3: tant mieux,
4: parce que
3: elle a son caractère. Hein.
4: Oui, mais enfin, là, ça a changé, là, c'est...
3: D'accord.
4: Vous savez, c'est ce que je dis toujours dans ces circonstances un petit peu douloureuses.
5: Oui, mais... oui, bien sûr. Hein,
4: mais pour nous, malheureusement quotidiennes.
5: Oui, oui, tout à fait, oui.
4: Vous savez, quand... Quand à l'automne d'une vie qui s'éternise un petit peu...
5: Attendez moins vite, là, parce que...
4: Hein?
5: Ah, oui.
4: Dans le grand tourbillon du temps, il faut forcément y implanter une limite. Et votre femme est arrivée à cette limite.
3: Votre femme est arrivée à cette limite. D'accord, bien, d'accord.
4: Pour vous, maintenant, bien sûr, il vous faut du courage.
3: Hein, oui, bien sûr, tout à fait. Ouais. Tiens,
4: Vous savez que c'est très bien de le prendre comme ça.
3: Oui,
4: parce que vous savez que c'est très rare.
3: Oui, exact, tout à fait.
4: Maintenant, il vous faut du courage.
3: Oui, bien sûr, tiens. Ça va bien, vous, ça pas embêté?
4: Sur la de qui parlons-nous, là? Parce que là,
3: nous parlons de Madame Biche, Nicole Biche. C'est pour ça que je vais monter lui faire une bise.
4: Non, on n'a pas retrouvé la tête. Hein. C'est toujours comme ça dans les accidents de voiture. Vous savez, votre femme a eu un accident très grave.
3: Oui, tout à fait, oui, je sais, j'y étais, je suis reparti à la nage, c'est pour ça.
4: Non, je parle de Madame Biche.
3: Oui, tout à fait, Nicole Biche, oui.
4: Oui, elle a eu un accident de voiture extrêmement grave.
3: Oui,
4: sa voiture aurait quitté la route, le TGV serait passé dessus. Enfin, j'ai pas eu tous les détails, bien sûr, mais ce que je sais, c'est qu'elle nous est arrivée ce matin en 3-4 fois. Vous savez, moi, j'ai fait ce que j'ai pu. Hein. J'ai passé 8 heures dessus.
3: Ouais. Ben, moi, j'ai passé 15 ans. Hein. d'une vie pleine d'amour, quand on est séparé plus de 2 jours, c'est la panique. Ça va bien, vous a pas embêté?
4: Excusez-moi de vous cueillir dans un moment aussi douloureux.
3: Oui, bien sûr.
4: Mais là, il y a le petit Benjamin qui nous est arrivé 14 ans, un accident de moto. Il est sorti en discothèque, un petit peu arrosé.
3: C'est le visage, là.
4: Non, là, on a une perforation abdominale, c'est très grave. Hein.
3: Ouais.
4: Là, les parents sont à son chevet, on ne sait pas trop s'il va s'en sortir. Bon, il y aurait bien une solution, bien sûr.
3: Oui,
4: hein, ça serait de pouvoir vraiment prélever le foie de votre femme, en fait. Ça serait la solution pour
3: bien
4: la famille,
3: sûr,
4: quelque chose d'inespéré, parce que là, vraiment, la situation est juste critique.
3: Un décès, bien sûr.
4: Là, il y aurait une solution, ça serait quand même de...
3: Bah, à ce moment-là, il faut demander à mon épouse. Ou à moi, remarquez, comme ça...
4: C'est plus pratique. Hein,
3: d'accord, bien.
4: Parce que Madame Biche, c'est terminé, là, pour Madame Biche.
3: Tout à fait, d'accord.
4: Oui, elle est en bas, elle est au frigo, si vous voulez aller jeter un œil, c'est...
3: Non, j'ai pris un petit encas, là, ça va.
4: Madame Biche?
3: Oui, Madame Biche, oui, Nicole Biche,
4: elle est décédée ce matin.
3: Oui, d'accord. Ah, oui, d'accord, oh là là!
4: Excusez-moi.
3: Non, c'est moi,
4: parce qu'à un moment donné, j'ai cru que vous n'aviez pas compris ce que je disais. C'est toujours extrêmement gênant pour nous.
3: Je me suis demandé pourquoi vous étiez en blouse blanche.
4: C'est bien sûr toutes nos condoléances, hein, bien sûr.
3: Écoutez, vous de même. Ça va?
4: Vous savez ce que je vais faire, hein?
3: Oui.
4: Je vais descendre en bas à l'étage.
3: D'accord, bien.
4: Je vais aller vous chercher un petit décontractant, quelque chose.
3: D'accord, bien. Ça va vous
4: faire du bien.
3: Bien.
4: On va vous allonger sur une table, on va prendre votre tension.
3: D'accord,
4: hein?
3: Bien.
4: Tout va bien se passer.
3: Bien.
4: Vous m'attendez là?
3: Excusez-moi, mademoiselle. La direction Lausanne-Perpignan, c'est à droite ou à droite? Parce que mes raisins secs n'ont pas été poinçonnés.
4: Je vais vous chercher le contrôleur. Vous m'attendez là?
3: D'accord, hein? Bien.
4: Gentil. Oui, il y a un problème.
3: Ça va, elle va bien, vous a pas embêté?
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6: Mais moi, sérieux, j'aimerais changer un petit peu. Pas physiquement, je sais pas, il y a des petites choses que j'aimerais changer dans ma vie pour être plus frex. Je sais pas, je... Par exemple, j'aimerais arrêter d'aller tous les mardis à la bibliothèque, jour de fermeture de la bibliothèque, et dire « Merde, c'est vrai que c'est fermé le mardi, putain, j'étais con. » J'aimerais arrêter de rester planté pendant une demi-heure devant la casserole pour que l'eau, elle soit bouillante alors que c'est la plaque d'à côté qui est en train de chauffer. J'aimerais aussi, il y a un truc que j'aimerais arrêter de faire où tu te sens vraiment ridicule et naze, c'est quand t'as pris ta douche, tu vas t'habiller, tu retournes dans la salle de bain habillé, tu marches dans l'eau avec les chaussettes. Bah, ce jour où j'aurai fait tous ces changements, je serai prêt à aimer une femme, mais je l'aimerai à la folie. Attention, je serai fou d'elle, hein, mais quand je dis fou d'elle, je parle de la vraie foudélité. Hein. Je l'amènerai au bout du monde. Les vacances, ce sera la folie, on se privera de rien. L'été à Vittel, l'automne à Evian, le printemps à San Pellegrino. La fille dont je vous parlais là à l'instant, bon, j'ai raconté tout ça, mais en revanche, je lui ferai l'amour pendant des heures entières sans jamais m'arrêter. Hein. C'est un sketch aussi, hein, c'est quoi hein. Quand j'ai l'occasion de dire ça dans ma vie, moi. Mais ça va, j'ai déjà fait l'amour, je suis pas con. Hein. Et même que j'aime bien, alors arrête. La semaine dernière, ma femme, elle m'a posé une question. Elle m'a dit, ouais, quand on fait l'amour, j'aimerais que tu cries mon nom. Pourquoi tu cries pas mon nom? Et je lui ai dit que j'avais pas envie de la réveiller. Moi, je suis pas comme ça, j'oserais jamais. Moi, je suis fou amoureux, j'ai une copine et tout. Et non, moi, je suis tellement amoureux que je suis jaloux. Sérieux, jaloux, mais attention, pas jaloux tranquille, hein. Pas jaloux, genre, pas jaloux laïque. Pas jaloux, genre, dis donc chérie, c'était quel monsieur tout nu avec toi hier? Juste pour info. Juste pour vous, hein? Une connaissance, autant pour moi. Ah non, je suis pas comme ça. Moi, je suis jaloux. La peau s'est sévertée. Des fois, elle sort de sa douche, je lui dis « Tétéo !» Mais heureusement, moi, je me suis fait soigner. J'ai pas peur de le dire. Hein. J'ai été voir quelqu'un pour ça. Voir quelqu'un, ça veut dire voir un psy. Je vous le dis tout de suite. Hein. Les gens, quand ils voient des psys, ils disent pas « Je vois un psy », ils disent « Je vois quelqu'un. Ouais. » T'as quelqu'un, toi, hein, de personne ? Je vois quelqu'un depuis longtemps. Ouais. Ou bien ils disent « Je me fais suivre. »
7: Je ne vais pas suivre.
6: Je peux te dire que moi, le jour où j'ai l'impression de me faire suivre, je vais voir quelqu'un.
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8: D'abord, bon goût. Merci. Toujours concernant cette recherche d'affection intensive et... d'une solitude où je me sens seul, finalement, et qui pèse lourd certains soirs sur les frêles épaules d'une toute jeune fille qui, malgré tous ses efforts, dépasse le quintal. Merci. Mais qui, ce soir, se sent légère comme la plume qui vous écrit, mon cher Toufik. Afin de vous remercier d'avoir répondu à ma petite annonce. Mais ce n'est pour moi qu'une mise en boucle. Qui êtes-vous vraiment? Vous dites habiter cité des bois fleuris. Dois-je en conclure que vous résidez en campagne? Dans l'attente de votre courrier, par avance... Merci.
9: Vas-y, Abdelatif, c'est toi qui vas écrire, parce que moi, je sais pas écrire, ouais, ta gueule. Donc, tu notes, Abdelatif. Ma bien en chère Micheline. Vous vous disiez, c'est qui ce charmant Toufik qui habite dans cette belle cité de Bois Fleuri? En effet, je réside dans les quartiers chics de Villetaneuse, où je suis issu des meilleures familles qui vont de Louis XIV d'Île-Gaulois. Saint-Jacques-de-Compostelle de Pam... Vas-y, pourquoi tu te fous de ma gueule, Abdelatif? Je vais pas lui dire que je descends de garde à vue, non? Vas-y, tu notes, dis-lui d'envoyer une photo, ça se trouve, elle est chaude du réchaud.
8: Chère Toufi, j'ai bien reçu votre lettre du jeudi 12. Par contre, je n'ai point compris votre écriture. À moins que ce ne soit celle d'un enfant en bas âge. Ce qui ne me déranguerait pas outre mesure, puisque j'apprécie les bambins qui me le rendent bien, puisqu'ils m'ont affublé d'un gentil petit surnom, Babar. Ah, les quenapans. Je joins une photo de moi qui a été prise cet été sur la plage. En effet, je suis à droite de Miss Normandie. Bien à vous, votre coquine et pourquoi pas mutine, Micheline. Cher Micheline, j'écris peut-être mal, mais je ne suis pas manchot. Et je vais bientôt te le prouver vu comment t'as l'air gaulé. Comment t'es trop bonne. Ta photo à côté de l'hippopotame est très sympathique. En plus, t'as pris des risques et c'est dangereux comme un émeraude. Grâce à cette photo, j'ai très envie de te baiser, la main, si tu veux, de la tif, ouais. Concernant mes activités professionnelles, veuillez noter que je suis avocat à la cour de Sergi Pontoise. Je suis d'ailleurs sur une grosse affaire de drogue. J'ai tout fait. Je suis flattée et honorée qu'un avocat de classe internationale puisse trouver le temps de m'écrire. Mes activités d'hôtesse à formation sanitaire me laissent peu de temps. Bonjour, monsieur Pingo. J'ai un trou entre 10h et 19h. Et quasiment tous les jours, mon cœur bat la camade à l'idée de te rencontrer, à l'idée de certains plaisirs partagés. Chère machine, comment tu m'excites ? Avec ton prénom, tu viens de la préhistoire et tes petites allusions de cochonne, je te ferai dire que tu ne seras pas déçu par ton tout ficou. Je t'attends. J'aurai à la boutonnière une fleur d'hortensia. Vas-y, Abdelatif, passe-moi les clés, j'ai rendez-vous. Pardon, madame ou monsieur, j'arrive pas à déterminer. Vous auriez pas vu par hasard... une jeune fille avec un maillot de bain rouge, avec un bandeau, avec marqué Micheline, Miss Normandie, qui était comme une folle et tout, qui attendait avec impatience et tout. Hein? Comment? C'est vous, Micheline? C'est toi, Micheline? C'est tout. Eh, mais pourquoi ils t'ont fait ça? Eh, comment vous êtes plusieurs à l'intérieur? Cher ami, vous êtes parti avec la vivacité d'un pur sang arabe. J'ai été séduite par votre discrétion et depuis je ne pense qu'à toi, que ce soit sur mon lieu de travail. Va bientôt fermer, monsieur Pingo. Ou à mon domicile. Quand reviendras-tu, prince de mes mille et une nuits.
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10: Allô?
11: Bonjour, madame.
10: Bonjour, madame.
11: Madame Ledoux, à l'appareil.
10: Oui?
11: C'est bien vous qui vous occupez de la SPA?
10: Oui, à quel endroit vous êtes, madame?
11: Ben, je vous appelle de Morgat.
10: Oui?
11: Parce que figurez-vous que j'ai perdu mon petit toutou.
10: Oh!
11: Oh oui.
10: Et comment?
11: C'est un petit canis, c'est une femelle, elle s'appelle Coupe Rose.
10: Oh.
11: Et oui, parce que cette nuit, on est allé se promener sur la plage.
10: Oui.
11: Et puis, je l'ai mis sur le trampoline parce que ça lui fait du bien de sauter un petit peu en l'air.
10: Oui.
11: Et elle a fait un bond sur le trampoline, j'ai jamais vu ça, je l'ai perdu, je l'ai regardé s'envoler, hop.
10: Oh.
11: Oh oui, comme vous dites, ah. Je vous jure, c'est pas une vie, la vie
10: qu'on
11: vit.
10: Elle a quel âge?
11: Elle a 4 ans.
10: 4 ans.
11: Mais elle en paraît 3.
10: Oui. Elle est tatouée?
11: Oui, elle est à moi.
10: Elle est tatouée?
11: Oui, elle est à moi.
10: Bien. Oui, mais il n'aurait pas fallu le mettre là-dessus, madame.
11: Mais oui, mais elle est championne de France des caniches sur trampoline, vous savez. Les...
10: Ah bon?
11: C'est là-bas. Oui, elle a gagné déjà 2 concours quand même.
10: Bon, alors, écoutez, on va voir hein, si on la trouve à Morgat, hein.
11: Oui, pourrais-je vous dire quelque chose quand
10: oui,
11: même?
10: Oui, bien sûr.
11: C'est un petit chien très important.
10: Oui.
11: Parce que c'est un caniche bleu unique en son genre.
10: Oui.
11: Oui, je l'ai fait colorer en bleu pour le faire distinguer des autres.
10: Bon, alors cherchez-le, madame, hein.
11: Ben oui, vous savez, j'ai commencé depuis ce matin, mais j'ai trouvé que des bigorneaux, alors vous parlez.
10: Non, ben laissez les bigorneaux pour une autre fois, cherchez votre petit chien, hein.
11: Oui, dites-moi, les bigorneaux, là, que j'ai trouvés.
10: Oui.
11: Vous pensez que je peux les mettre sur le trampoline?
10: Oh non, ils vont s'étouffer avec ça.
11: Ah, vous croyez?
10: Oh oui, oui, oui, non, non, cherchez-la, appelez-la, hein. D'accord. Et continuez à la chercher là où elle est partie, hein.
11: Ah ben j'ai une idée.
10: Oui.
11: Si je me mets sur le trampoline comme elle hier soir.
10: Oui.
11: Et que je saute comme elle a fait dans la même direction.
10: Oui.
11: En atterrissant, je vais atterrir.
10: Oui.
11: Je vais peut-être la chercher là-bas.
10: Mais bien sûr, alors faites ça tout de suite, hein. Dépêchez-vous même.
11: Coupe-rose ! Coupe-rose !
10: Allô ?
12: Oui, bonjour madame.
10: Bonjour monsieur.
12: C'est la SPA ?
10: Oui.
12: Oui, bonjour madame, monsieur de la place à l'appareil. Je vous appelle de la plage de la Palue.
10: Oui.
12: Voilà, on a loué une petite maison à la Palue.
10: Oui.
12: Et figurez-vous que cette nuit, on a eu un problème, on a entendu un gros bruit, on s'est précipité dans le grenier.
10: Oui.
12: Et il y avait un trou dans le grenier, quoi, hein, oui. Dans le toit. Et on a trouvé un petit chien.
10: Oui.
12: Qui a atterri, on ne sait pas comment, en l'air, quoi. Hein. Un caniche bleu.
10: Ah oui, ça y est, la dame. Oui, oui, la dame vient de me téléphoner.
12: C'est-à-dire?
10: Ah oui, c'est une dame qui a l'air bizarre. Hein. Elle m'a dit, j'éteins mon chien en bleu pour ne pas qu'il soit comme les autres.
12: Oui.
10: Et alors, elle a mis sur le trampoline...
12: Bah oui, mais madame, comment voulez-vous qu'un chien traverse mon toit?
10: Ben oui, c'est le champion, monsieur, unique au monde, un champion de trampoline.
12: Ah, ben d'accord.
10: C'est un champion, c'est un chien qui va dans les airs. C'est un cascadeur, il est unique au monde. C'est le champion des trampolines.
12: Ah, d'accord.
10: Oui.
12: Ah, mais c'est pour ça qu'il a une médaille. Attendez, bougez pas.
10: Il a une médaille, il a un tas de trucs.
12: Champion du monde de trampoline 1989.
10: Voilà, c'est ça, oui, oui. Il fait des bonds en l'air comme un avion.
12: Ah, d'accord.
10: Oui, c'est un champion de trampoline.
12: Ah, ben...
10: Il est bleu.
12: Ah, d'accord. Attendez, parce que... Qu'est-ce qui tombe là par la fenêtre?
10: Allô?
12: Mais c'est pas possible, qu'est-ce que c'est que ça?
10: Quoi?
12: Il y a des bigorneaux qui rentrent par la fenêtre maintenant.
10: C'est la dame qui doit être là, alors.
12: Attendez, vous pouvez me répéter ça?
10: Oui, elle m'a dit, mon chien est parti par le trampoline. Je vais mettre des bigorneaux et peut-être ils vont rejoindre le chien.
12: Ah ben c'est ça alors?
10: Ah oui, oui, oui.
12: Ah ben écoutez madame, c'est incroyable parce qu'il y en a 6 là.
10: Oui, oui, ben je n'ai pas pris, vous allez en voir encore autre chose. Et peut-être même la bonne femme aussi, elle m'a dit, je vais aller...
12: Attendez, ah! Qu'est-ce que c'est que ça?
10: Oui.
12: Allô, ben il y a une dame qui vient d'arriver par la fenêtre.
10: Oui, oui, c'est elle, elle est championne de trampoline aussi.
11: Madame Ledoux, championne de trampoline, je vous prie, mon chien...
10: Oh, si, voilà.
12: Ah, ben bon, bonjour, madame, c'est vous, j'en prie. Allô?
10: Allô?
12: Ben écoutez, je vous la passe. Hein.
10: Oui.
11: Allô?
10: Voilà, vous avez récupéré votre chien, madame.
11: Ben vous savez ce que j'ai fait, je me suis mis sur le trampoline.
10: Oui.
11: Et puis je suis arrivé sur la place de la Palue.
10: Oui.
11: Et puis là, j'ai trouvé mon chien, c'est le monsieur.
10: Mon Dieu.
11: Et j'ai fait un bond de... Ça fait combien, la Palue, à la distance de la place de Morgan?
10: Oh, 10 kilomètres, 9-10.
11: 10 kilomètres?
10: Au moins, oui.
11: J'ai battu mon record.
10: Bon Dieu, bravo!
11: Merci, madame.
10: Vous êtes championne.
11: Ben oui.
10: Allez, récupérez votre chien, hein.
11: Merci, madame.
10: Au revoir, hein.
11: Au revoir, madame.
10: Au revoir.
11: Au revoir.
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14: Oh, l'asticot, oh!
15: Ouais, je suis là, chef!
14: Oui, mais on a dit 8h15, hein. Il s'agirait de donner l'exemple.
15: Je suis là, chef, j'ai ton comptabilité, là, avec la petite nouvelle, là, salope.
14: Et cool. Bon alors, tu me les as mis comment la semaine?
15: Bon alors, je vous les ai mis par ordre d'aptitude, hein, chef. Alors là, je vous ai mis les Portos. Là, je vous ai mis les Croyas, les Mulots. Là, je vous ai mis les spaghettis. Puis pour les crépus, ben, vous voyez ça en direct avec eux,
14: ça,
15: hein, chef.
14: Ça, je m'en occupe.
15: Allez, c'est parti, rayon de chantier.
14: Alors, attends, alors,
15: c'est parti,
14: alors,
15: on y va.
14: On va faire.
15: Alors,
14: Pablo,
15: Jojo,
14: Abdel, Sardine, là, Nordine, là, sur les poutrelles métalliques, hein. Et si je chope celui qui s'amuse à pisser du haut des poutrelles, oui, ben direction la NPE, hein, il n'y aura pas de casse départ. Ouais,
15: De toute façon, chef, il n'y a pas de problème, j'ai la liste. Hein. Alors, c'est Pablo, Jojo et Abdel, chef, voilà.
14: Bon, ben tu leur fous un blâme.
15: D'accord, hein. je peux en mettre un Da Silva, chef, et je l'aime pas, Da Silva.
14: Ouais, mais tu en mets deux, Da Silva.
15: Merci, chef, et je l'aime pas, Da Silva.
14: Et autre chose, là, au lieu de ricaner, là. Si je chope celui qui s'est amusé à chier dans le casque à l'architecte samedi soir... Non, attention les jeunes, hein. Y a des blagues qui se font pas sur des chantiers à 300 briques. Hein. Après, c'est Bibi qui trinque. Hein.
15: C'est moi, chef. J'ai voulu faire un bésutage.
14: C'est toi qui as déféqué dans le casque à l'architecte.
15: Oui, chef, petite note d'humour. Je peux coller ça sur le doigt d'un Sylvain, chef.
14: Oui, mais ça sur le doigt d'Assilva.
15: Merci, chef, je l'aime pas, d'Assilva. Voilà.
14: Dis donc, les Antillais, là, on va travailler quand même un peu ce matin, quand même, Richard. Hein? Qu'est-ce qu'il y a, Richard? Quoi? Tu t'es fait mal aux pieds? Ouais, mais tu vas à la caravane, tu vas boire un coup. Hein? Mais oui, les parents, ils ont travaillé pour nous, t'inquiète pas.
15: Son nom.
14: Elle fait marrer de
15: je les aime bien, les bambous, là. Alors, là, Pablo, je suis jeune.
14: Oh, la patte folle, oh.
15: Oui, chef, qu'est-ce qui se passe?
14: Mais qu'est-ce qui se passe? Tu veux finir coulé dans un pylône ou quoi, toi, à parler comme ça, là?
15: Je sais bien, chef, quand je l'ai dit, je me suis dit, je commets une boulette, là, mais... Bon, sinon, chef, on a un problème actuellement, là, avec Zoubir, là.
14: Quoi?
15: Zoubir, il est pas content parce qu'on a oublié de leur descendre de la poutrelle du 14e, là.
14: Oui, bon, bah, ça va, ouais, chef, ça va.
15: Il a passé son week-end là-haut. Qu'est-ce qu'on fait, chef?
14: Quoi, qu'est-ce que tu veux qu'on fasse, quoi? On va pas lui compter ça en heure supplémentaire, Zoubir.
15: Bien sûr, chef.
14: Il faut pas qu'il oublie que le renouvellement de sa carte de séjour, ça se fait pas sans mon tampon, Zoubir.
15: D'accord, chef.
14: Comment ça m'amuser, lui, gentiment.
15: C'est comme Da Silva, je l'aime pas, Da Silva. Voilà.
14: Bon, alors, le raccordement, va.
15: Non, chef, je vous ai le 4x4, là, hein. Je voulais garer, il est garé devant le préfabriqué.
14: T'as foutu un petit
15: coup de géno? Oui, c'est bon, chef.
14: Il était dégueulasse,
15: ouais. Ouais, c'est des bons véhicules, ça. C'est super, hein, comme véhicule, hein, ça. Mais
14: attention,
15: ça se condait avec un
14: nom,
15: là. Ah ouais, ça compte bonbon, chef. Hein. Hé, chef, la femme, elle doit être contente, hein. Hé, chef, ça suce pas mal, ça. Alors, là, les copines, là, voilà.
14: Oh, l'astico, oh.
15: Oui, chef, qu'est-ce
14: qui t'arrive? T'es pas rentré chez toi ce week-end ou quoi, toi? Qu'est-ce que tu nous fais, là? Hein? Puis le jour où tu pourras t'en payer une comme ça de 4x4, t'en profiteras pour te faire refaire la gueule, ça sera pas un luxe.
15: Encore demandez-vous.
14: Ouais, les mecs ont téléphoné, faut que ça soit fait avant ce midi. Tu vas me prendre Mahmoud, là, je sais pas quoi, et Portos, là, puis tu vas me faire ça, fissa, hein. Les mecs ont téléphoné encore ce
15: matin. D'accord, chef. Bon, alors je vous mets Mahmoud, je vous mets du melon, je vous mets du Portos, je vous mets du spaghetti, et c'est parti pour la une, voilà. Ah bah non, chef, il y a un problème là actuellement.
14: Qu'est-ce qu'il y a?
15: Bah, Mahmoud, il est malencontreusement décédé, là.
14: Ah ouais?
15: C'est éclaté de la poutrelle du 14e, là, comme une galette,
14: c'est,
15: là.
14: C'est des choses qui arrivent, sur un chantier à 300 briques. Hein. De toute façon, je t'avais prévenu, on va encore en perdre une quinzaine. Hein. Faut pas compter moins. Hein.
15: On va pas dépasser les...
14: Tu fais pas d'omelette sans casser les œufs. Hein.
15: Bien sûr, chef. On est dans les quotas, là. Non. Non, seulement dans sa chute, il a failli entraîner un Martiniquais, là. C'est pour ça que j'étais pas content. J'ai levé la voix, mais j'étais pas...
14: Comment ça, il a failli entraîner un Martiniquais? Je t'ai dit, pas de Martiniquais au-dessus de 2m50.
15: Je sais bien, chef, mais il avait fumé, on sait pas comment qu'il a fait pour grimper là-haut, chef, comme s'il y a rien qu'on comptait, Bon, alors,
14: Je t'ai dit pas de martiniquer sur les postes, Henri. Tu sais que celle-là, elle va te dire bonjour sur la gueule tout à l'heure, tu sais pas d'où ça va t'arriver, que ça va être...
15: Rassurez-vous, chef, dans sa chute, il a entraîné importance les frères Da Silva.
14: On va ça, moi, le remède.
15: Je sais bien, chef.
14: Bon, allez, j'ai rendez-vous avec la mairie et une histoire de pot de vin, je te laisse.
15: Bon. C'est compris, la réunion de chantier? Oh, les crépus, c'est fini la sieste, hein, Phineas? T'es nouvelle, toi? Tu passeras me voir au bureau.
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16: Tout le monde est heureux à la réunion. La profession qui galère le plus, c'est les psys. Les gens sont trop contents. En général, les psys, ils ont un deuxième boulot à côté.
17: Bon, bah là, je vous ai fait cardan, plaquette, carbu. Ah bah c'est bon, ma petite dame, on a fait le tour, hein. À moins que vous vouliez qu'on prenne 5 minutes pour parler de votre mère. Non, toujours pas. Bon bah écoutez, je vous passe un coup de polichette, à vous, madame. Tout le monde est heureux chez nous. Même les flics sont heureux chez nous. Le soleil, les filles en maillot de bain, les flics chez nous, ils ont la vie de magnum. La première épreuve pour devenir flic à La Réunion, c'est pas le tir. C'est beach volley.
18: Monsieur l'agent, excusez-moi s'il vous plaît. Monsieur l'agent, excusez-moi. Ouais, attends, tu bouges pas s'il te plaît. 2 secondes. Non, le poids pour nous, les gars. Désolé. Non. C'était dedans. Merci. Ouais, c'est ça, ouais. Oui. Bon, les gars, temps mort. 2 minutes, quand même, boulot. Monsieur. Oui, voilà, monsieur l'agent, excusez-nous, on est des touristes en vacances. On vient de se faire voler la voiture de location. Bon, bah écoutez, monsieur, asseyez-vous, regardez un peu le match. Peut-être déjà, ça va vous aider à vous détendre, à vous changer les idées. Et puis, vous savez, ici, de toute façon, c'est une île. Donc, si la personne est partie par là, automatiquement, elle va faire le tour, elle va repasser par ici.
16: Ils sont vraiment à la cool, les flics chez nous. Attention, ça, c'est les flics de La Réunion. Hein. Vous avez tous pu constater, comme moi, qu'en métropole, les gars sont beaucoup plus tendus, beaucoup plus stressés. Il n'y a pas très longtemps encore, on était dans une voiture en plein Paris, complètement paumé, avec des potes de La Réunion. On s'est fait arrêter par la police.
19: Police nationale, monsieur. Vous avez grillé une priorité, là.
16: Oui,
18: Oui, excusez-nous, monsieur l'agent, mais c'est parce qu'en fait, on est réunionnais et...
17: Vous n'êtes pas réunionnais, les gars. Vous êtes réunis dans la voiture. Comme ça qu'on dit. Et le dernier flic que j'ai croisé était super tendu, super stressé lui aussi. Eh mais lui, il avait la toute nouvelle arme de défense de la police française, le Taser. L'arme que nous ont vendue les Américains. Ils sont forts, ces Ricains. Ils ont expliqué en fait qu'ils avaient inventé ni plus ni moins qu'une chaise électrique de voyage, quoi, si vous voulez. Vous connaissez le Taser? Vous avez vu les images du Taser? Ils ont montré ça à la télévision. Ils ont montré les images du test. Ils ont testé le Taser aux États-Unis avant de le faire sur nous, sur une vache. Ah, les associations de défense des animaux sont venues gueuler tout de suite. Ah ouais, pourquoi vous avez tasé cette pauvre vache? Qu'est-ce que vous avez fait? Et les flics américains viennent emmerder, obligés de trouver une excuse. Bah oui, bon, on s'est peut-être un peu emballé, ouais, effectivement, ouais. Mais enfin, on lui a ouvert le bide et puis on a quand même trouvé 15 kilos d'herbe dedans. Hein? Comme quoi, hein? Saloperie. Donc voilà, moi je suis là face à ce flic français avec son taser français. Ça veut dire que bon, son taser à lui, il n'est pas américain. Hein. Il est encore relié à une rallonge de 60 mètres qui est branchée dans le commissariat. Moi, j'arrive tranquillement pour demander un renseignement. Le gars, dès qu'il m'a vu, il a dégainé direct. Ne bouge pas, homme des îles. Il y a 50 000 volts au bout de ce canon.
18: Et niveau autonomie, vous avez quoi?
17: Ah ben, niveau autonomie, j'ai 3 barrettes. Là. Je suis chargé à bloc, là. En plus, comme moi, je suis équipé du forfait limité soirée-week-end. C'est-à-dire, si je tase un mec après 20 heures, c'est gratos. Les gars sont plus tendus, ils sont plus stressés. Et moi, je peux comprendre en même temps, parce qu'on nous bassine tellement avec tous ces reportages à la télé sur l'insécurité, le danger que tu cours quand tu sors de chez toi. Ça rend tout le monde complètement ouf, ça rend les gens parano. On est tous parano à Paris aujourd'hui. Et encore plus depuis le 11 septembre. Ça a vraiment changé nos vies, notre quotidien, ce 11 septembre. Il y a une histoire qui est incroyable, que j'ai lue récemment. Il y a un mec qui était dans une des deux tours du World Trade Center le 11 septembre. Ce gars s'en est sorti vivant. 2 ans plus tard, ce même gars était dans la boîte qu'Al-Qaïda a fait sauter à Bali, et le gars s'en est encore sorti vivant. C'est incroyable, c'est une histoire vraie, hein. Moi, j'ai réfléchi, je me dis que si ça se trouve, Ben Laden, il en veut qu'à ce gars-là. Faut arrêter de flipper, parce que tous ces mecs qui nous bassinent avec l'insécurité, c'est les mêmes mecs qui disent que la France était mieux il y a 50 ans, que les rues étaient plus sûres, que les jeunes étaient plus polis, qu'il n'y avait pas de tags sur les murs, alors que les tags, quand tu regardes bien, c'est vieux comme le monde. Ça date de la préhistoire. À l'époque, dans la grotte, les mecs qui peignaient sur les murs, c'était déjà des tags. D'ailleurs, si ça se trouve, un buffle, un mammouth, une main, ça voulait dire nique la police, on n'en sait rien. Moi, je suis fasciné par cette période de la préhistoire, là, parce que c'est une époque à laquelle tout allait beaucoup plus vite. Les mecs, ils n'avaient pas de temps à perdre. L'espérance de vie, c'était 16 ans. Les gars, ils dormaient 10 minutes par nuit, pas plus. Les bébés, une heure après l'accouchement, ils partaient à la chasse. À 8 ans, tu faisais ta crise de la trentaine. Si à 10 ans, t'étais pas marié, t'avais pas de gosse, t'étais considéré comme un mec très louche dans la grotte. Tu vois, Crahuc. Crahuc, c'était le Michel de l'époque, c'était très répandu. J'ai 15 ans, j'ai bien vécu, Dieu merci. Mais là, je sens que c'est la fin. Il y a des signes qui trompent pas. La petite moustache, les boutons sur la gueule, tout ça. J'en ai plus pour longtemps. Bah bon, ça va, la vérité, j'ai fait une belle vie. Je viens de marier mon fils de 8 ans. Attention, gros mariage. On avait loué la grotte du Précatelan. Il était sapé de folie, tu l'aurais vu le costume en peau de cougar sur mesure. Buffet de mammouth à volonté, ils en bouffaient comme des yinches. Il y avait du guest de partout, du people. C'est qui est passé à la fin? Raon.
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19: Je suis ravi d'être là ce soir et mesdames et messieurs, comme vous le savez, ceux qui me connaissent savent que je suis une personne généreuse. Donc, j'offre ma première partie à un jeune stand-upper et j'espère que vous allez lui faire un triomphe. C'est Jean Abdoul. Donc, bonsoir. Donc, bah, déjà, merci à Élie Zemmour là, de me laisser faire sa première partie. Hein, j'aurais préféré que ce soit Dieudonné, mais bon, on prend ce qui reste. Hein. Donc, pour ceux qui ne me connaissent pas, c'est-à-dire bah, tout le monde, apparemment, je me prénomine Jean Abdoul. Hein, Jean, c'est pour le côté français, Abdoul, c'est pour le côté américain. Donc, pour vous donner mon curriculum vite fait, je suis issu de la double culture, c'est-à-dire mon père, il est d'Alger et ma mère, elle est de Quimper. Je suis mi-crêpe, mi-halal. Hein, c'est-à-dire, ma mère, elle nous mettait du cidre et mon père, il nous mettait des claques. Donc, pour vous raconter un petit peu mon début de carrière, moi j'ai commencé dans le cinéma. Film d'auteur, film policier, blockbuster. Puis bon, au bout d'un an, ça m'a saoulé de vendre des pop-corn à l'UGC Créteil. De toute façon, nous les Bretons, on nous propose toujours le même genre de rôle. Chauffeur Uber, djihadiste, homme qui bat sa femme. Alors qu'on est capable d'autre chose. Prix Nobel de la paix, danseur de l'opéra, astrophysicien. Pourquoi toujours les clichés, bande de fils de pute. Donc c'est parti. Donc là je vais vous faire du stand-up. Donc Jean Abdoul le Bigouda. Les vannes elles viennent directement de Quimper. Ça va tirer à balles réelles. Je suis excité comme un gitan au salon de la caravane. Donc moi mesdames et messieurs, je vais faire quelque chose d'original que personne en France ne fait jamais. Je vais clasher les gens du premier rang. Je suis le seul à le faire. Allez, c'est parti. Pourquoi vous êtes gros, vous, là-bas? Ah, à mon avis, votre cours préféré à l'école, c'était la cantine. Bim, c'est parti. Vous êtes en couple, là-bas? On dirait que vous êtes frères et sœurs. Vous êtes du nord de la France. Ah, excellent. Madame, c'est quoi votre prénom, s'il vous plaît?
20: Muriel.
19: Muriel. Merde, j'ai pas de vin. Voilà, maintenant, je vous ai bien clashé. Je vais aborder le volet vie privée. Donc moi, mesdames et messieurs, ça fait 3 ans que je suis avec Caroline et on attend un heureux événement. Elle va bientôt me larguer. Franchement, je me suis mis avec la meuf la plus casse-couille de France. Hein. À chaque fois, si tu dis tout le temps des reproches, je suis obligé de faire le canard, je suis obligé de m'excuser. Oh, excuse-moi, bébé, j'aurais pas dû écraser le mégot de cigarette sur le dos du chat. À chaque fois, tout le temps des reproches. Jean-Abdoul, lave-toi les mains, lave-toi les pieds. Jean-Abdoul, crache pas par terre, c'est la cuisine. Jean-Abdoul, lâche ta chicha, on est aux toilettes. Jean-Abdoul, lâche ton drapeau algérien, on est au lit. Pff. Franchement, Caroline, c'est une raciste, hein. La dernière fois, elle m'a dit « Ouais, ton seul talent, Jean-Abdoul, c'est de faire la queue à la CAF. » je la fais aussi au Pôle emploi. D'ailleurs, ils m'ont demandé une preuve de recherche d'activité. Je leur ai envoyé une photo de moi en train de réfléchir. Voilà, donc maintenant, j'ai abordé le volet vie privée. On va aborder le volet politique. Par applaudissement. C'est qui pense que les hommes politiques, c'est toutes des petites tapettes? Bien sûr. Franchement, c'est quoi ce délire là, les impôts là? J'ai appris ça il y a pas longtemps. Les impôts. Pourquoi on devrait avoir des impôts? Plus on travaille, plus on a des impôts. C'est quoi ce délire là? Moi, j'ai trouvé la solution. Je travaille pas, comme ça, je paye pas d'impôts, puis c'est tout. Hein. C'est ça. Pourquoi payer pour quand on est malade là pour les hôpitaux? Pourquoi je paierais pour que mon fils il aille à la crèche là à Paris? Déjà, le temps de trouver une place à Paris, mon fils, il est majeur. C'est quoi son délire, là, Hidalgo, là? Faut plonger dans la Seine et tout. Mais là-dedans, c'est radioactif. Il y a que des cadavres et des vélibres. Tu ressors de là-dedans, t'as 3 bras, t'es devenu non-binaire. Je sais pas si vous les connaissez, les bobos parisiens, là. Ils fument des clés USB, là. Ils ont des vélos vegan électriques, ils ont des poussettes 6 roues, c'est quoi ce délire là? Sur les trottoirs, il y en a que pour eux, il y en a que pour les vieux, les piétons. Comment je fais pour circuler en scooter, moi? Je vole. Déjà qu'on a une mauvaise réputation, nous les rebeux. Voilà, c'est sur cette vanne raciste que je vais vous laisser. Donc, pour ceux qui ont apprécié mon travail, vous pouvez me retrouver sur Rire et Chanson. Voilà, donc maintenant, mesdames et messieurs, je vous demande d'accueillir et d'acclamer ce gros boomer là. Il est sorti de son EHPAD pour vous faire marrer. Elie Semoun.
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21: Je sais pas s'il y a des couples dans la salle, légitimes, j'entends, mais je vous souhaite juste une chose, c'est de vous aimer le plus longtemps possible. Vraiment. Non, parce que moi, avec Véronique, on méritait pas ça. Ah non, non, non, non, non, non. On était arrivés à une intimité tellement incroyable. 7 ans de vie commune. 7 ans de vie commune. Vous êtes ensemble tous les deux? Depuis combien de temps? 3 mois? Bravo! C'est bien! En tout cas, il t'emmène voir Franck Dubosc, c'est un gars qui a du goût. Non, non, non, non, c'est bien. Vous aussi, vous êtes ensemble? Depuis combien de temps? 3 ans, vous. Sans te faire prendre? Merde! 7 ans, nous, avec Véronique, c'était incroyable, vous verrez. Nous, on se perçait les boutons dans le dos. On fermait plus la porte des toilettes. On laissait des poils dans la baignoire. On osait faire des pets qui font du bruit. Oh, amour, quand tu nous tiens. Oh. Non, mais c'est vrai. Non, attends, au début, c'est normal. On est pudique. Hein, on fait attention à tout. Au début, par exemple, la laine du réveil. Il y a d'autres couples, hein, je vois. Bon, bah nous, au début, je pense que vous faites pareil avec Véronique. Le matin, moi, je me levais discrètement pendant qu'elle dormait encore. J'allais dans la salle de bain. Hop, hop, hop, coup de brosse à dents. Je reviens sans faire de bruit pour pas la réveiller. Et là, dès qu'elle ouvre l'œil, hop, en plein dans le nez. Alors forcément, tu t'es brossé les dents? Oui, bien sûr. Hier soir, avant d'aller me coucher. Bon, bah ça, vous verrez, c'est un truc qu'on fait plus au bout de 7 ans, hein. Non, on se réveille avec la bouche pâteuse et des relandres à crever derrière les amygdales. Toi, c'est des renards, oui. Chacun choisit son animal. En se disant que l'amour n'a pas d'odeur. Enfin, tout ça, c'est du passé, c'est derrière. Vous savez, vous allez me trouver un peu foufou, et vous n'auriez pas tort, mais... Parfois, je prends mon téléphone, et puis j'appelle Véronique. Je compose son numéro, puis je la laisse répondre. Allô? Trois fois, je dis... Allô? Allô? Allô? Puis je raccroche. Un petit peu pour entendre sa voix. Un petit peu pour la faire chier. Tiens, vous savez quoi, l'autre jour, j'ai un copain, il m'a donné le conseil. Il m'a dit, Franck, oublie-la. Je suis con, j'avais pas pensé. C'est vrai, dis donc, si je l'oublie. J'y pense plus. Je crois que le truc que j'ai le plus oublié, c'est notre première rencontre. Oh, je me souviens, c'était au Monoprix de la gare de l'Est. J'habite pas là, hein. Je suis comédien. Mais... Non, non, mais c'est mon Monoprix préféré, là-bas, j'y vais souvent. En plus, à l'entrée, ils ont un petit hélicoptère à pièces. Vous savez, là, moi, j'adore en faire quand il me reste un petit peu de monnaie après les courses. Oh, c'est mon côté aventurier, ça. Donc là, j'étais tranquille, j'étais au rayon lingerie féminine. Oh, la droite de faire des cadeaux, c'est pour mon père. Et soirée déguisée pour le départ d'un collègue à Brésil. Et là, tout à coup, j'ai aperçu Véronique. Brune, 27 ans, l'œil sévère. Une princesse, j'ai eu le flash control. Enfin, le coup de foudre, comme vous dites chez vous en France. Alors, j'ai décidé de la suivre dans le Monoprix pour mieux la connaître. Montre-moi ce que tu mets dans ton caddie, je te dirai qui tu es. Petite mousse à raser pour peau satinée, rasoir de lame dermo équilibrant, crème dépilatoire hydratante jojoba. Oh, système pilote développé, dis donc. Oh, mademoiselle! Laissez-moi vous attraper cette boîte de choucroute beaucoup trop haute pour vous. Ah, je suis désolé, je sors de la salle de gym. Je dois dégager une odeur putréfiante. Attendez, je vais vous la mettre. Oh, dans le caddie. Voilà, that's all right. C'est tout bon. Je suis américain. De rien, je suis un grand gaillard, j'en profite un peu. Oui, à l'époque, je ne me présentais pas en disant « Bonjour, je suis Franck Dubosc ». Non, j'étais pas aussi prétentieux qu'aujourd'hui. À bientôt peut-être, bye bye. Oh, mademoiselle, il y a des promotions sur le fromage de chèvre. Ce sera notre secret. Je ne l'ai pas abordé tout de suite. Non, dans mon caddie, j'avais du pétrolane, cette boîte de préservatif et du talc anti-pu des pieds. Non, mais j'ai bien fait d'attendre parce que je l'ai recroisé à la sortie du Monoprix. J'étais sur mon hélico. Mademoiselle, mademoiselle, attendez. Mademoiselle, la boîte de choucroute trop haute. Attendez, je finis ma pièce et je me pose. Mademoiselle, quand on vous voit, on comprend pourquoi Los Angeles s'appelle la cité des anges. Richard Gere. Dans Pretty Woman. La suite classique. Resto, ciné, opéra, concert classique, week-end dans l'Oise, Interflora par-ci, Interflora par-là. Non, je déconne, on a baisé dès le premier soir. Mais attention, je l'ai quand même emmené dîner avant, hein. Ah bah oui, je l'ai emmené au restaurant. Je l'ai emmené dans un petit restaurant, je connaissais tout le monde. C'est toujours plus classe le premier soir. Bonsoir tout le monde! One again, Miss to Fly! Salut Mathieu, tu vas bien? One again, Miss to Fly! Je te présente Véronique. Elle côté là. Salut Bouboule, comment tu vas? One again. Tu vas bien entre Véronique et pas peur? Allez, Lino! Ma table de l'habitude est prête? Celle-là, super! Oh, je l'adore! Ma préférée numéro 2 à côté des toilettes. Laissez, je vais me chercher une chaise tout seul, je sais où elles sont. Oh là! Ah, Daniels! Un Jack Bernard, s'il te plaît! Non, Bernard, un Jack Daniels! Ah, oh, c'est bon, sans faire exprès, là, le... Non, je plaisante, tout est calculé. Puis là, tout est allé très vite. On a commandé une assiette de bulot pour deux. Au bout d'un moment, je l'ai regardé dans les yeux, comme ça, et je lui ai dit... Véro? Elle m'a dit oui. One point. Tu es venu en métro? Oui. Alors, métro... bulot... dodo? Ah, elle a tout de suite compris qu'elle avait affaire à quelqu'un qui avait beaucoup d'humour. Tu vois, Véro, je te regarde là et je me dis que toi et moi... Je t'aime. On va faire un petit bout de chemin. Ensemble. Together. Je sais pas, je le... Excuse-moi, là, je... Oh là, c'est le mini-feu de forêt, je m'embrase. Oula, c'est mon petit côté méditerranéen, ça, j'ai la pinède en feu. Ah. Puis après, il paraît que j'ai dansé sur le bar, je me suis mis à moitié à poil et j'ai vomi dans le piano. Ne me demandez pas pourquoi. Peut-être parce que j'étais très à l'aise. Ou complètement bourré, je sais pas. En tout cas, je sentais qu'avec Véronique, ça allait être différent. D'ailleurs, j'ai pas hésité à l'inviter à prendre un dernier verre à la maison. Mais je l'ai prévenu, hein. Je lui ai dit attention, Véronique. En tout bien, tout honneur, ok? Il ne se passera rien. Je te le dis. Donc on est allé chez moi et on a fait l'amour. Je l'ai... avec mon... sur le... magique. Enfin, c'est le mot qu'elle a employé. Ah, c'est sûr que Véronique, elle me tenait par le sexe. Hein. Enfin, façon de parler, elle avait bien trop petites mains, la pauvre. Et puis là, tout s'est enchaîné rapidement. Très vite, elle est devenue ma bouteille d'oxygène, toujours sur mon dos. Un peu trop lourde. Mais indispensable à ma survie. Enfin bref, on est devenu un vrai couple, il m'arrivait même parfois de l'appeler maman quand elle me coupait les ongles des pieds. L'osmose parfaite, 1 plus 1 égale 2 et très vite égale 3. Christelle, mon ex. Enfin arrête, Véronique. Pourquoi voudrais-tu que je revoie Christelle? Arrête enfin! Elle est devenue mannequin, elle est super belle. Tu sais très bien que les jolies filles, c'est pas mon truc, Véronique. Arrête, je te jure que je l'ai jamais revue, Véronique. Je te le jure. Je te le jure sur la tête de Jean-Claude Van Damme.
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0: Un seul sujet, la mort. J'ai réfléchi parce que je me suis dit, au fond, les plus grands sont morts. Mozart, il y a quelqu'un qui l'a dit, il est mort, effectivement. Einstein, il est mort, exactement, là aussi, vous êtes au courant. Jésus, deux fois il est mort, Jésus. Donc, c'est une bonne thématique. Juste, ce que j'aime bien dire aux gens, c'est attention, parce qu'à la sortie du premier spectacle sur l'art, j'avais bien discuté avec les gens, et c'est eux qui me disaient, ils me disaient, Alex, ce spectacle sur l'art, on s'y attendait pas, ça nous a donné envie d'aller au musée. Pour celui-ci. Il n'y a pas d'urgence à tester le projet. D'ailleurs, par applaudissement dans la salle, il y a des gens morts. Non, elle est bête cette question, bien sûr qu'elle est bête. Mais elle prouve par l'absurde que, en fait, c'est un sujet que personne ne connaît, que personne ne maîtrise. On se croirait dans un débat sur CNews. Vraiment. Et c'est vrai que je commence, je suis toujours un peu prétentieux dans mon humour, hein, je commence par un poème de Baudelaire qui s'appelle « Le mort joyeux ». Mort joyeux, c'est un oxymore. C'est une figure de style quand on met deux noms l'un à côté de l'autre qui sont l'opposé, mais qui racontent quelque chose. Mort joyeux, évidemment que ça n'existe pas. Une obscure clarté, une bière française. Et c'est vrai, les gens m'ont demandé pourquoi tu veux parler de ça, Alex. On dirait toi qui aimes la vie, tout ça. Je dis, mais en fait, on a tous un rapport à la mort. On a tous une angoisse. Et moi, quand quelque chose m'angoisse, j'aime bien rire. J'aime bien rire parce que ça me donne l'impression d'être plus fort. Le problème, c'est que quand je vais à des funérailles, ouais, je suis hyper angoissé quand j'arrive. Et le truc qui me détend quand je vais à un enterrement, c'est quand j'arrive faire des blagounettes un petit peu aux gens présents. Et je sens bien que le public n'est pas hyper réceptif. Et ça peut pas être la qualité de mes vannes, parce que je suis un professionnel. Ben, c'est pas l'endroit, j'ai compris. Mais maintenant, je sais, je m'approche que des gens qui pensent comme moi. Les gens qui aiment bien aussi un petit peu rire, ça les détend. Ma mamie, elle est comme ça. Et alors, elle aime bien se mettre au premier rang, systématiquement, quand on va à des funérailles. Alors, ce que je fais, j'adore cette blague, j'arrive, je prends un air très sérieux, je m'assois à côté d'elle. Et je lui dis, peut-être la prochaine fois, tu seras encore mieux placé. Non, mais les funérailles, c'est quand même un endroit très étrange où tout le monde vient dire du bien de quelqu'un qu'aurait préféré l'entendre 15 jours avant, c'est absolument certain. Et puis, on n'a pas tous pu plaire à tout le monde. Si dans votre vie, vous avez plus, je sais pas, à 75% des gens que vous avez rencontrés, c'est énorme, ça fait 3 sur 4. Eh bien, je pense qu'il faut garder ce quota aux funérailles. S'il y a 4 personnes qui parlent, les 3 premiers viennent dire énormément de bien du défunt. Mais pour qu'on ait une image, je dirais, plus honnête, ce serait bien qu'il y ait un petit quatrième. Alors voilà, c'est juste pour dire qu'on est quand même nombreux ici à penser que Patrice était un bel enculé et que sa grande qualité, c'était de nous le rappeler régulièrement. Mais en cette journée difficile et émouvante, et même pour nous qui l'aimions moyennement, on voudrait présenter toutes nos condoléances à Nadine, son épouse depuis toutes ces années. Mais on voudrait quand même ne pas oublier Véronique. Vous croyez que c'était officiel? Bon, il avait une qualité, la discrétion. Non, ce qui m'a complètement convaincu que j'avais le droit de rire un peu de ce sujet, c'est un article de presse. Un jour, je lis dans la presse, c'était en 2018, il y a un titre. Une dame fait rire son mari avec une blague 5 ans après sa mort. Évidemment, je lis ça, je me dis, c'est pas possible. Et en fait, la dame avait une grave maladie et elle savait qu'elle partirait avant lui. Et elle lui a demandé une seule chose. Elle lui a dit, s'il te plaît, quand je serai parti, tu peux juste continuer à arroser ma plante verte préférée. Et lui, il a fait, évidemment. Il a fait avec beaucoup d'amour et cette plante était magnifique, toujours verte. Il partait pas en vacances pour qu'arrive rien à cette plante. Et il continuait à s'en occuper, il lui parlait. Et après 5 ans, c'est quand même très très long, il éclate de rire tout seul parce qu'il se rend compte enfin que la plante, elle est en plastique. Vraie anecdote, mais c'est tellement beau, c'est tellement humain. Les animaux n'ont pas notre rapport à la mort. Un petit cochon, si vous posez devant lui une chipolata, il n'y a pas une larme qui va couler comme ça. T'as l'air tellement apaisé, maman. Non. L'acte le plus affectueux, il va la bouffer. Non, mais on est loin quand même.
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1: Oh non, c'est pas vrai, Gwendo. C'est mon ex. Il continue de m'envoyer des textos. Il a toujours pas compris que je l'avais quitté. Il s'accroche comme un rocher à une moule. Excuse-moi, j'ai que ça comme image qui me vient. Je veux dire, ça m'a complètement détruite cette histoire avec Jean-Louis. Je veux dire, les mecs de 40 ans, c'est fini. F-I-N-Y. Mais attends, Gwendo, je suis jeune, je suis belle, j'ai 26 ans, j'ai la vie devant moi. Il est pas beau, mon petit cul. Attends, je vais lui mettre des kilomètres au compteur, je vais faire voir du pays, moi, c'est parti. Je veux dire, ça m'a complètement détruite, cette histoire. J'ai besoin de me restructurer, j'ai besoin de blancheur, j'ai besoin de... Oh, je suis tellement contente que tu sois là, ma Gwendo. Tiens, tu m'aides à m'inscrire sur Mythique? Alors, qu'est-ce que je mets comme photo? Celle où je bouquine ou celle sur la plage? Oh non, celle où je bouquine, ça fait trop salope. Qu'est-ce que t'as mis, toi? Ah, t'es bien là-dessus! On dirait ta fille avec des gros seins. Merci Photoshop. 22 ans, secrétaire de direction, célibataire. T'en as 32, t'as deux enfants, t'es au chômage. Et pourquoi il te manque un bras? Ah, t'as effacé Bernard, d'accord. On pensera enlever la main.

0: chier. Tu me fous la paix maintenant, tu vois pas que tu me pourris la vie, va te faire foutre, va te faire enculer. Oui, maman. Oui, non, c'est Gwendo qui prend ma voix, là, c'est pas moi, là. Oui, non, je passe dans un tunnel, en plus, c'est plus... Qu'est-ce qu'il faut pas faire? Ça m'a fait du bien de faire l'amour avec toi, quand est-ce qu'on met ça? Oh, mais pourquoi j'ai rebaisé avec lui? Je suis trop conne. Ben, je sais pas, Gwendo, un réflexe, une habitude. En plus, ce con-là, il est gentil, il venait de me rendre mes fringues, il les avait passées au pressing, ça a dû m'émouvoir. Et... puis tu me connais, hein, moi, dès qu'on me met un doigt dans la prise, ça fait court-circuit. Attends, il comprend pas ce que ça veut dire, je veux faire un break. Attends, t'es d'accord, Gwendo, que quand tu dis à un mec, j'ai besoin de faire le point, faut que je réfléchisse, faisons un break, ça veut dire je veux pouvoir ta gueule au moins pendant 10 ans. Par contre, il y a un truc, hein, je pardonnerai jamais. C'est de m'avoir grillé avec mon amant. Ah oui, Claudio! Ah oui, Claudio, le mec avec qui je l'ai trompé depuis un an, tu sais ce qu'il a fait? Il a checké mon portable, ce fouille merde! Il est tombé sur un texto, j'ai envie de toi, 3 points. Ça, c'est super intime! Est-ce que je vais voir les textos qu'il envoie à sa mère, moi? Résultat, il a appelé Claudio, il lui a dit qu'il était mon mec. Claudio le savait pas. Résultat du cours, je suis passée pour une menteuse, je pardonnerai jamais. Il m'étouffait, hein. Tu sais qu'on s'est pas vu pendant 2 semaines avec Claudio, hein. Tu sais pourquoi? Parce que monsieur Jean-Louis a décidé de m'inviter en vacances au Caraïbes. Attends, je suis pas sa chose non plus! Alors, j'y suis allée, mais à reculons, hein, je te le dis, hein. Mais après, on s'est bien rattrapé avec Claudio. Oh, parce que niveau cul, hein, Jean-Louis, zéro, nul, hein, il m'a jamais fait jouir, hein, sauf quand je pensais à Claudio. Moi, je faisais semblant. En plus, il était gaulé comme une crevette. L'impression de faire l'amour à un sandwich SNCF. Il s'agitait sur moi, là, comme un petit lapin, là. Combien de fois j'ai eu envie de lui retirer ses piles à ce con-là? Moi, je faisais semblant. Oh, c'est ce que c'est, les mecs, hein. Quand tu jouis pas, après, t'en as pour 1h30 d'explication, laisse tomber. Dès qu'il avait le dos tourné, c'était mon petit dauphin électrique, position 5. Je veux dire, on n'a jamais mieux servi de passe au même. Au moins, c'est pour ça que je l'ai trompé, hein. C'est entièrement de sa faute, hein. Ah, moi, je suis comme une gamine, hein. Moi, quand on m'interdit de faire le mur, je le fais, hein. Puis je l'ai fait, je peux te dire, j'aurais pu faire installer des portes battantes. Ah, ça y est, j'ai un ami sur Mythique, c'est génial. C'est lui. Oh, Gwendo, t'as trop de chance, t'es heureuse, toi. T'as 2 enfants, un mari. Il te manque plus qu'un mec, quoi.
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2: Ça vous est déjà arrivé, vous, de... quand vous étiez petit, de... pendant que votre papa il vous engueule très très très fort, qu'il est fou de rage, vous avez un fou rire. Soit parce qu'il vous a raté au moment où il a voulu. Non, il a fait une faute de frappe, quoi. Hein. Soit parce qu'il a dérapé sur un mot et vous êtes mort de rire, parce qu'il est énervé. Ça marche pas avec l'énervement, quoi. Tu sais, quand il te dit « Mais tu vas me rendre flou !» C'est pas limite, imagine ton père flou, c'est un concept génial, quoi, tu vois. Ou alors t'es mort de rire parce qu'il trébuche, tu sais, genre il t'a couru après, et il trébuche un peu, tu sais. Déjà, de voir ton père courir, c'est un concept, tu l'as pas vu courir, attends. Depuis les années 60, tu l'as pas vu courir, et là, il te court après, il dit « Viens ici, je t'ai dit !» Et toi, t'es mort de rire, t'as 7 ans, c'est normal. Ah, tu sais aussi pourquoi t'es mort de rire? Aussi parce que des fois, les papas, tellement qu'ils sont énervés, dans leur engueulade, ils disent n'importe quoi. Attends, ça c'est vrai. Genre, « Je te dis que je ne sais ici. Toi, non, ou que ce soit toi, ou quoi, ou qu'est-ce, vous êtes avec ton frère pour moi de A à Z. » Oui, monsieur. Non. Alors, tu vas, tu sais, je vais t'expliquer. Tu vas descendre d'un étage déjà, hein. Tu vas descendre d'un étage, hein, toi-même. Il n'y a pas d'étage dans la... Je sais, toi-même, tu vas descendre toi-même d'un étage, ok. Et tu vas te calmer et tu vas arrêter de monter sur tes grands chevaux. D'ailleurs, il n'y a plus d'équitation, c'est fini. Et dans cette maison, et c'est moi qui te le dis et personne d'autre, et là, on est carré et voire même, alors là, je te dis... On va pas tarder à s'éterniser, mais d'une manière que la sorte que je vais le faire, il y aura des lignes.

0: Mais tu sais quoi, dans des bandes de ta gueule que jamais il y aura à faire. Et ça, c'est moi qui te le dis. Et je voudrais qu'on... Où est ta mère? La pauvre maman, elle est au courant de rien. Elle arrive sur ses entrefaits. Mais qu'est-ce qu'il y a enfin, chérie? Mais qu'est-ce qui se passe? Pourquoi tu les engueules comme ça? Oh, toi aussi, tu vas descendre d'un étage. Il n'y a pas d'étage dans la maison, tu vas descendre toi-même, dans toi-même, d'un étage, ok? Et tout le monde ici, parce que si vous croyez que je suis là pour être en train de payer les scolarités de petits écureuils, qui s'en vont, hein? Je suis pas un pingouin, ok? Je suis pas un pingouin. C'est pas vrai, ça. Et là commence la liste des menaces surréalistes, hein. Il est tellement énervé qu'il dit n'importe quoi, hein. C'est des menaces, t'as jamais entendu ça dans la bouche d'un père, hein. Sinon, alors là, tu vas voir, hein? Et ça, je te le dis aujourd'hui, je ne le dirai plus ni demain, ni hier. Je vous fous dans une boîte. Tu sais ce que c'est? Je vous... Oui, avec votre mère dedans. Et je la secoue. Cette boîte. Comme jamais personne n'a secoué une boîte violemment, hein? Et on va voir qu'est-ce qui va sortir de cette boîte. Tu m'entends? Parce que vos limites, là, je commence à en avoir les bornes de tout, ok? Qu'est-ce qu'on dit à son papa quand on fait des bêtises pareilles? Qu'est-ce qu'on dit?
1: On dit... Faut dire aussi qu'un enfant qui parle et qui pleure, c'est compliqué, on dirait qu'il a plus de réseau, hein? Qu'est-ce qu'il faut faire? Comment éduquer les enfants? Les engueuler, les frapper? Non, ne pas les frapper, ne pas les engueuler. Oui, engueule-le, non, ne le frappe pas. J'ai même une copine qui me donne des conseils sans arrêt, qui lit des bouquins de psy, tout ça. L'autre jour, elle m'a sorti un truc, mais ça m'a rendu dingue. Elle m'a dit, il faut surtout jamais frapper ses enfants quand on est en colère. Jamais, jamais, non, sérieux.
2: C'est ça, ouais. Et tu les frappes quand, tes enfants, toi?
1: T'attends d'être peinard en vacances avec eux au bord de la plage et au moment où ils s'y attendent le moins, rah! C'est ça?
0: T'attends quoi? Qu'ils soient en train de regarder un DVD, peinard, c'est ça? Tu te dis quoi? Oh putain, là ils regardent Bob l'éponge, ils vont t'en prendre plein la gueule.
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5: Y'a un mec qui bosse dans mon dos depuis une demi-heure. Ouais, bouge pas, je m'en occupe. Oui,
6: t'es arrivé.
5: Oui, toi,
6: allez. Pardon, monsieur, la sortie, c'est par là. Qu'est-ce que tu fais, là? Il touche pas mon survêtement, c'est un taquiné, c'est fragile, il me fouille dans ta poche, moi.
7: Vas-y, comment qu'il me fait flipper ma race, lui?
5: Les clés du magasin, hein?
6: Mais non, monsieur, c'est pas les clés du magasin, c'est les clés de ma meule. D'ailleurs, je suis 40 double fil.
7: Vas-y, la tête de Satan.
5: Vas-y, ça, alors toi, tu vas fermer ta gueule, ok? Puis moi, je vais te lire tes droits. Et alors, bouge pas parce qu'ils nous ont filé 16 mètres, on y est. Et alors, Oui, ta gueule, ok?
6: C'est pas moi, monsieur! C'est un voleur, il a mis ça dans ma poche!
5: Oui, il y a des
6: bulles. Et ouais, à certains moments, j'étais dans un rayon. Tout d'un coup, il y a une personne qui arrive vers moi. Et la personne pointe un bazooka sur ma tempe. Ouais, la personne m'a dit, jeune homme, prenez l'objet, sinon je te tue. À ce moment, j'ai paniqué. Je me suis dit, je vais prendre l'objet. Je me suis dit, je vais chercher M. Géville. Et là, je vous ai trouvé, M. Géville.
5: Et il serait où ton voleur maintenant?
6: Eh bien, justement, vous commencez à comprendre. Il était blond, mal habillé, costard, cravate. Genre bizarre, genre bon, monsieur. Mais putain, je te jure, comment tu vas pas comprendre, comment tu vas niquer les mains de sa mère? Oh là là. Comment c'est mal fréquenté, les monoprès? Bon alors toi t'es pars par là, moi je pars par là.
5: Mais toi tu restes là, ok? Dis-moi j'appelle Castor.
7: Vas-y la tête de mort.
5: Oui. Oui, j'arrête dans le magasin, attendez. Oui, j'en ai. Oui. Non, tu m'arrêtes tous les mecs en costard de race blonde, ok? Non, le mec vient de tout balancer là, c'est toute une équipe.
6: Oui. C'est pas moi, je t'ai dit, t'es bouché ou quoi? C'est un voleur, il a mis ça dans ma poche, faut te dire combien de fois? Hé, hey, j'étais poli avec toi, sans poli avec moi, enculé de ta mère. Mais non, je voulais de l'aspirine pour ma soeur parce qu'elle est en train de mourir. putain, je te préviens, si jamais je rentre et que ma sœur est morte, putain, je te préviens, t'as plus de chico, t'as plus.
8: Ça va, j'ai rien dit.
5: Alors toi, tu es la merveilleuse, tiens, puis moi, je suis la réactive. Oui, j'allais tomber les orgues, attendez. Oui, oui, oui. Oui. Non, c'est une bande organisée, là, il y aura le frère, la sœur malade. Ouais. Je prends son nom, son prénom. Ok. T'as le formulaire, là, sous les yeux, là, Jean-Jacques? Hein? Ah, je te dis ça parce que j'ai pas de stylo, moi, tu viens de la quoi? Quoi? De toute façon, je sais plus écrire, ouais, ta gueule. Tu notes? Non, prénom.
8: Bon, j'ai mes prénoms.
6: J'ai mes prénoms!
8: Oui.
6: Jean-Baptiste. Jean-Baptiste. Jean-Baptiste. Pas qu'un. Rue des Plantes en Pau, Rue des Plantes en Pau. Paris 92 160, banlieue parisienne.
5: Ouais, banlieue, oui, c'est ça. Ouais. Oui, oui. Ben oui, j'ai compris. Ben oui, que j'envoie chier le mec.
6: Mais c'est pas mal, si je vous jure, ça va aller, mais ça dans ma poche, je vous jure, j'étais avec un compote de façon, il est capable là.
5: Tu crois que je l'ai pas vu, ton petit manège, pauvre pomme, tiens, viens là, viens. Tu piques une mob avec ton frère.
6: Ouais.
5: Là, t'arrives dans le magasin, là, tu piques les clés du magasin. Tu les donnes à ta soeur qui est déguisée en costard avec une perruque blanche. Tu dis à cette conne d'aller faire le double parce que sa gueule est en train de mourir. Puis toi, tu reviens pour l'aspirer, tu hein? Tu croyais être baiser, Marcel?
8: Bon, messieurs, baiser. Messieurs, Marcel. Je vais être honnête avec vous. Je vais jouer franc jeu, je vais jouer carte sur table, c'est Marcel, vous êtes trop fort pour moi.
5: Si, vas-y, balance.
8: Messieurs, Marcel, je vous annonce que nous sommes collègues. Eh ouais, j'ai fait partie de la police des polices.
6: Oui. RATP, GIGN, PTT, Rotman Rouge.
5: Merde.
6: Ouais, je fais une petite enquête de routine, là, pour notre patron à tous les deux, monsieur Jean-François, mon employé. Mais j'aime bien la façon dont tu travailles, hein, non, franchement.
5: Ouais, c'est ça, j'ai compris, j'ai compris.
6: C'est professionnel, c'est bien, c'est.
5: C'est surprise, c'est ça. C'est Béliveau, hein.
6: Ouais, c'est moi, Maître Béliveau, monsieur Chien, t'as bossé la petite caméra qui est là.
5: Eh ouais, parce qu'à un moment donné, moi j'avais ça, moi j'avais ça,
6: c'est la petite caméra qui est là, monsieur Chien.
5: Bonjour à Tata Simone, bonjour à Tonton Paul.
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9: Il est où ce monde? Sébastien. Sébastien. Sébastien. Réponds à papa, Sébastien. Allez savoir quelle connerie il doit être en train de peaufiner, mon môme. Ah, j'en peux plus. Quand il s'agit de faire des conneries, c'est le champion, celui-là. Quand il s'agit de souiller, quand il s'agit d'aller piller des commerces de proximité, quand il s'agit d'aller dans la rue pour houspiller des individus notoires en susurrant à leur effigie des termes malfamés, c'est le champion, ça. Mais ne lui demandez pas d'aller commettre ses devoirs, de restituer sa chambre dans l'état initial, ça, il peut pas se marquer, il peut pas. Au lieu de ça, qu'est-ce qu'il fout? Il voit se cadenasser dans son cagibi à longueur de journée. Alors j'y vais dans son cagibi. J'y vais, je rentre. Il y a des odeurs révolutionnaires. Je m'approche de lui, je fléchis, il est là, allongé tel un sarcophage, je le regarde, je dis, c'est là. T'es décédé ou quoi? Réponds à papa. Alors là, il opine. Monsieur opine du chef. Monsieur. Mais qu'est-ce que tu vas devenir, Sbardisco? Tu dis comme ce que tu vas devenir. Tu veux devenir quoi? Tu veux devenir un jeune en difficulté? C'est ça que tu veux devenir? Tu veux devenir un enfant à problème? Tu veux devenir quoi, Sbardet? Dis-le, un individu lambda. Bravo! Sbardet, t'es dans une merde noire. Je lui dis ça tous les jours. Pas une fois, pas deux fois. Moult, mais en vain. Et vous savez ce qui me rend dingue, moi, chez Sbardien? C'est qu'à un moment donné, il nous avait redonné espoir. Je me souviens, il était tellement doué en jeux de société. Notamment en puzzle. Oh, le nombre de puzzle qu'il nous a fait, ce con. Il aurait pu être champion du monde de puzzle. Il nous en faisait des en veux-tu, des en voilà. Il arrêtait pas, il aurait pu devenir champion du monde de puzzle. Il les faisait en même pas un an. On allait voir sur la boîte, il y avait marqué 8 à 10 ans. Puis après, il s'est relâché. Monsieur a assemblé les pièces à sa guise et donné lieu à des scandales visuels. Je vous parlerai pas du Scrabble, pas ça, ça me rend dingue, ça.
10: Le Scrabble, il nous faisait des mots, mais à tirer l'arigot, des trucs de que selon, que sera, que voilà. Là, il est rendu à nous faire des le, des là, des ici, des postrophes et des conflexes, des conneries, là. Aujourd'hui, il se partient, même quand il parle, il fait des fautes d'orthographe. Alors bonjour. Ah, moi, j'en peux plus, moi, je vous assure. Il y a des jours où j'ai envie de tout arrêter, moi. J'ai envie de me prendre une petite année sympathique. Il y a des jours où j'ai envie de baisser les bras, je vous assure. Oh, il y a des jours où j'ai même envie de jeter l'éponge. De jeter l'encre. De crier famine. Famine ! Oh, comme ça, c'est fait, ça, déjà, on va pas se faire. Alors, vous voulez que je vous dise, je pense que ce Barthé, il se barre en couille. Hein. Ça, c'est un truc évident. Excusez-moi d'être aussi directionnel, mais il se barre en couille. Alors là, ça date pas d'hier ni d'aujourd'hui, c'est depuis le jour de sa naissance. Je me souviens, le jour où il s'est extirpé, ce Barthé. Le jour où il s'est extirpé, je l'ai regardé. J'ai regardé sa mère, je dis, oula, je le sens pas. Ah oui, non. Et pourtant, je suis sensible, hein. Mais non, je sais pas, ça le faisait pas. J'ai regardé la gentille femme, je me souviens, je lui avais dit, madame. Mais en vain, bien sûr, attendez. Ah non, j'en peux plus. En plus, attention, je suis seul pour le canaliser, le môme, hein, parce que ce Barthien, faut le canaliser, il y a du boulot, hein. Parce que sa mère, c'est même pas la peine, sa mère. Alors, merci mon Dieu, fallait pas vous déranger, hein, franchement, hein, parce que sa mère, c'est la plus grosse arnaque du siècle, ouais, sa mère, attention. Ah non, mais elle fait rien pour son môme, hein, mais quand je dis rien, c'est rien de rien, c'est... L'autre, elle se laverait pas le petit doigt, non. Mais quand je dis rien, c'est rien de rien, c'est Nostradamus, hein, attention. Alors heureusement que je la resserre un petit peu au niveau des boulons, sinon alors je la regarde des fois et oh, fais pas ta majorette. Alors là, elle est comme ça. J'ai appris ça grâce à un petit guide que je me suis procuré. Ça s'appelle guide de la déstabilisation psychologique face aux personnes plus fortes que vous physiquement. Ah, c'est pas mal. Il y en a des pas mal. Alors, je vous donne des petits exemples. Se tenir en diagonale face à son adversaire, lever le bras en équerre, joindre les cinq doigts, pivoter à 30 degrés, le regarder dans le fond des yeux et dire avec aplomb « Tu l'as vu celle-là? Tu l'as vu ?» Il y en a des pas mal, il y en a une autre là, mais il faut avoir le courage de la dire. Se tenir droit comme un roc face à son adversaire, le regarder droit dans les yeux et dire avec aplomb « Vas-y, frappe si t'as le courage !» Oh, je la sens pas, je l'aime pas, Heureusement que j'ai ce petit livre pour me sentir un petit peu moins seul, pour me sentir tout court. C'est assez agréable de se sentir quand on existe, vous savez. Parce qu'avec ce Barthien, c'est pas possible. Ah, oh, j'assure, ce Barthien serait une société, j'aurais déposé le bilan depuis longtemps. Mais c'est pas une société. Oh, ben heureusement que c'est pas une société. Monsieur dépense son argent à Valvolo. Monsieur s'achète des shampoings à l'extrait d'acte de naissance. Ah non, j'en peux plus, avec ce môme, la vie, c'est à se tirer les cheveux par les oreilles, hein, je vous assure. C'est... Ah non, moi, j'en peux plus. Vous voulez que je vous dise même mieux, ce Barthien, ça aurait pas été mon fils, j'aurais jamais été son père, moi.
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12: Pablo, Momo, Jeannot, hop là, dernière réunion avant le casse du siècle. Lundi, 10h30, Crédit Agricole, Argenteuil. Hein? Oui, non, c'est plus la BNP, parce qu'il y a un parking payant devant, faudrait pas d'un point que ça nous coûte de la thune. Ok, question de pro. Personne n'en a été suivi dans la bande. Hein, Jeannot? Il y a ta femme qui t'attend dans l'escalier? J'ai peur que tu l'as pas dit qu'on allait faire un braquage, quand même. Hein? Elle s'est déjà acheté un manteau de fourrure? Toi, t'as déjà pris un crédit à Roche-Beaubois? Et toi, t'as pris un leasing sur deux mobilettes? Putain, les mecs, faudrait peut-être faire le braquage avant de dépenser notre oseille. L'impression que j'ai embauché la bonne bande, moi. Bon, question importante. Est-ce que quelqu'un a une connexion pour nous fournir des armes pour demain matin? Parce que je m'aperçois qu'on n'a pas pensé à ça. Momo, ta belle-sœur, elle bosse toujours à jouer club? Tu crois qu'elle peut nous fournir des flingues? Hein? Bon, on s'en fout qu'ils soient chargés ou non. De toute façon, c'est des billes en plastique. Putain, les mecs, vous vous reposez jamais ou quoi? Non, Pablo, on ne fait pas un braquage avec une truelle. À moins que t'aies l'intention de leur poser du carrelage, mais c'est pas le but. Même si on est venu voler sans briques. C'est bien, Jeannot, tu feras de l'humour en prison. Moi, je trouve, les mecs, que vu ce qu'on est en train d'organiser, ça rigole beaucoup trop. On rigolera demain sur la plage de Copacabana, mais pas avant. J'aimerais que chacun se mette en mode boulot. Et c'est pas sûr qu'on aille au Brésil, parce que c'est la saison des pluies actuellement. Ah, si j'étais pas là. Non, non, tu réponds pas aux appels téléphoniques, on est peut-être sur écoute. Non, non, tu la rappelleras plus tard, ta femme. T'es un homme ou quoi? Comment tu vas faire demain matin devant le caissier? Je commence à douter sérieusement. Bon, messieurs, je vous rappelle qu'il s'agit actuellement d'un casse chic. À la rediffusion de Ocean Eleven hier soir sur France 2, j'ai eu un flash. On va faire comme eux. Et je dis pas ça parce que je ressemble à George Clooney. Oui, bah ça peut peut-être te faire marrer, Pablo, mais c'est pas avec ta gueule de Shrek que tu vas la ramener. Je veux que ce casse ait du panache. Je veux voir tout le monde demain matin en costard cravate, messieurs. Bah si t'as un bleu, tu mettras un nœud pop et puis c'est tout. Parce que les Held, les Leader Price, les 8 à 8, les Lidl, c'est fini. Faut que chez Vuitton, ils se préparent parce qu'on va leur reprendre des valoches. Et puis je vous le dis droit dans les yeux, les mecs, hein. On va tous se meubler désormais chez Fly. À partir de dorénavant et de désormais, nous allons, messieurs, nous exprimer en code ultra secret. On est sur écoute via Los Angeles, les États-Unis, je ne peux pas vous en dire plus. Code secret, langage codé. L'écureuil rouge nous attendra sur la branche blanche. Je répète, écureuil... Putain, les mecs, va peut-être falloir s'habituer au langage codé. Regardez avec des gueules de poisson pané, là, tous. Bon, on va tout refaire du début, parce que j'ai l'impression que vous n'avez pas tout imprimé. OK. Demain matin, nous n'allons pas braquer une banque, mais une boîte de granola. Comme ça, si on se fait choper, ce sera moins grave. Jeannot, tu seras la tapette. Oui, bah, vous commencez pas à gueuler sur vos noms de code, on n'est pas des gamins, quand même. C'est Batman qui décide, OK? Pablo, tu seras la morue. Putain, ça n'a rien à voir avec du racisme. Tu sais très bien que j'adore le Portugal, mais c'est plus pratique. Momo, tu seras couscous. Pour les mêmes raisons que la morue. OK, j'appelle couscous, la morue, la tapette. Couscous, tu nous attendras dans la pêche Melba. Dans la kangou, si tu préfères. Putain, les mecs. La morue, tu surveilleras la cuisson des escalopes milanaises. Je répète, tu surveilleras la... Putain, tu nous attendras à la sortie. Moi, je supervise depuis chez moi. Toi, la tapette, tu feras le guet. Attends. Il y a un problème. Il y a un problème dans l'infrastructure, là, parce que j'ai l'impression qu'on a personne à l'intérieur, moi. Comment ça? Qu'est-ce que ça change? Mais s'il y a personne à l'intérieur, comment tu fais pour braquer le caissier? Putain, les mecs, vous êtes vraiment des prix Nobel, hein? Bon, couscous, tu te sens de le faire? Vas-y, braque-moi pour voir. Ah, j'y crois pas du tout. Ah non, pas une seconde. Mais qu'est-ce que t'as à trembler, la tapette? Mais c'est une fourchette en plastique qu'il a dans la main! Putain, les mecs, va falloir être un peu moins émotif demain matin! Bon, la morue, c'est toi qui le frappe, et pas la peine que tu mettes un masque, hein, ça ira. À part la morue, qu'est-ce qu'il parle brésilien, là, pour les vacances? Hein? On s'en fout que t'aies fait allemand deuxième langue. Toi, t'es millionnaire, tu vas passer tes vacances à Stuttgart. Bon, tout est prêt, OK? Hein? Jeannot, tu préfères que ce soit demain à 10h30, t'as les gamins à déposer à l'école? Bon, oui, Pablo, tu passes à Bricorama dans l'après-midi, t'as un chantier. Ouais, Momo, t'as peut-être des babouches à prendre chez le cordonnier, non? Bon, ça tombe bien, parce que moi, j'ai déposé ma mère à la chorale. OK. En tout cas, les mecs, hein, je vous le dis droit dans les yeux, hein. On va se faire des couilles en or. Monsieur le juge Abdelkrim Caillou dit couscous. Moi, j'ai rien compris à cette histoire, monsieur le juge. J'ai pas compris s'il dit langage codé. À un certain moment, je devais aller chercher une boîte de granola dans une pêche Melba. J'avais rendez-vous avec une morue. C'est Batman qui décidait, monsieur le juge. Oui, j'ai rien à voir avec cette histoire, j'ai rien compris.
13: Donc, Jérôme Paco dit à la tapette. Mais moi, j'ai rien à voir avec cette histoire, monsieur le juge. Puis ça tombe bien que je sois en direct avec vous, parce que, pour vous dire, j'ai rien à voir avec cette histoire, monsieur le juge. Mais moi, je suis prêt à rembourser mon taux de fourrure à ma femme. D'ailleurs, je sais pas ce qu'il lui a pris à cette connasse. Donc, Jean-Louis, dit Batman. Ben, moi, je suis le cerveau de ce casse. Enfin, si j'avais pas eu cette bande de bras cassés, je serais pas là, monsieur le juge. Hein? Pourquoi on a choisi un lundi de Pentecôte? Faut voir ça avec couscous, t'abruti, il sait même pas lire un calendrier. Ça, pour le faire le ramadan, t'es toujours à l'heure, toi. Oui, monsieur Juge, j'ai rien compris, il m'insulte, c'est un antisémite. Monsieur Juge, j'ai rien compris, c'est la pêche melba, c'est la... Ouais, qu'est-ce que tu me racontes comme conneries, la pêche melba, je vais t'en foutre dans la gueule. Mais monsieur Juge, moi, j'ai rien compris, c'est Jérôme Paco, moi, j'ai rien à voir avec cette histoire. Mais qu'est-ce que ça va, t'as rien à voir avec ça. Monsieur Juge, je vous jure, c'est un enculé, tu... Bon. Ok les mecs, on en a pris pour 4 ans, je trouve qu'on s'en tire pas trop mal. Mais avec moi, je vous le dis, hein, ça va faire 4 jours. Hein. Parce que vous allez dire que je regarde un peu trop la télé, mais je viens de me faire tatouer le plan du métro dans le dos. Comment ça, qu'est-ce que ça change? Espèce d'abruti, on creuse un tunnel, on arrive à la porte maillot et c'est jette les directs. Alors, c'est qui le meilleur?
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14: ELC, bonjour.
15: Bonjour, monsieur. Monsieur Robert Ledoux de Villers à l'appareil.
14: Oui.
15: C'est la Chérie?
14: Oui.
15: Oui, très bien. Est-ce que je peux parler à un cher, s'il vous plaît?
14: Lequel?
15: N'importe lequel, c'est un problème d'affûtage. Hein.
14: Ah, un moment. Allô?
15: Oui, bonjour, monsieur.
14: Monsieur.
15: Monsieur Robert Ledoux de Villers à l'appareil.
14: Oui.
15: J'ai une Chérie à Schafferhoff, hein.
14: Oui.
15: Vous êtes sûr vous-même?
14: Oui.
15: Ah, très bien. Oui. Excusez-moi de vous déranger pendant votre travail. J'espère que vous n'étiez pas en train de chier, non?
14: Oui, où est le problème?
15: C'est un problème d'affûtage sur une lame.
14: Écoutez, je ne sais pas si vous vous adressez à la bonne adresse, là.
15: Comment ça se
14: passe? Vous êtes à Schafferhoff?
15: Oui, mais c'est bien la Chérie.
14: Oui, j'ai une Chérie, oui, d'accord.
15: Bon. Et vous êtes sûr vous-même?
14: Oui.
15: Bon,
14: mais vous avez des collègues autour de vous, là-bas, où. Comment qu'il s'appelle, là?
15: Weber.
14: Weber, le B.I. Weber et tous ces gens-là.
15: Weber est pas là. Il est, quand je l'ai appelé, il est en train de chier.
14: Et vous avez le plus grand, notre président du syndicat, monsieur.
15: Mais c'est pas un chieur, lui.
14: Mais c'est quoi, alors? Mais il faut bien qu'il scie.
15: Ah, bah oui, bien sûr.
14: Mais dites, moi, c'est pareil. Moi, personnellement, je ne scie pas. Hein?
15: Vous êtes sieur?
14: Ben oui, mais... sieur, c'est-à-dire j'ai une scierie. Mais je ne scie pas, je n'ai jamais été derrière un châssis.
15: Ah, vous ne sciez pas vous-même?
14: Ah ben non.
15: Mais qui est-ce qui scie pour vous?
14: Ben, ce sont mes employés.
15: Ah, d'accord. Ah ben, c'est pas pareil.
14: Ah ben non.
15: Bon, est-ce que vous pouvez me passer quelqu'un qui est en train de chier, là, qui pourrait me donner le renseignement?
14: Ben écoutez, là, je regrette, parce que là, je ne peux pas l'appeler au téléphone, maintenant.
15: Qu'est-ce qu'ils font?
14: Ben, ils scient.
15: Ah là, ils sont en train de chier.
14: Eh ben oui.
15: Bon, écoutez, moi je vais retourner chier, parce que j'ai du travail.
14: Oui, moi aussi.
15: Vous retournez chier, vous aussi?
14: Oh oui.
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16: Nous, on est de la régie plateau, hein, c'est pour ça, hein, veuillez nous excuser. Hein, actuellement, nous avons un problème, je dirais, avec les deux connards, les deux artistes. Donc moi, je suis monsieur Jean-Louis, chef de plateau. Décrispez-vous, Gérard. Ils vont pas vous manquer, allez-y, approchez.
17: Ouais, il y a gros peur, hein.
16: Non, c'est sa première intervention, c'est pour ça il y a un petit peu...
17: Gérard, je m'appelle Gérard Lourbier.
16: Voilà, c'est ça, vous dites votre curriculum, votre... Enfin, c'est qu'est-ce que vous avez fait, enfin... Non, pas ce matin... Ça va pas être facile. Que vous avez travaillé avec monsieur Jean-Louis, que ça se passe très bien.
17: Je suis régisseur plateau, je travaille avec monsieur Jean-Louis.
16: Voilà, c'est ça.
17: Et ça se passe très bien.
16: C'est bien.
17: Mais pour nous, je dirais personnel technique, le monde du show business, c'est beaucoup le monde des homosexuels.
16: Exact, ouais.
17: Mais pas chez les techniciens. Hein. C'est vrai. D'ailleurs,
16: Gérard, vous les connaissez, là, les deux musulmans, là
18: Non.
16: Élie et Vieux Bonnet, là, je sais pas quoi.
17: Ils ne connaissaient pas.
16: Non, moi, j'avais jamais entendu parler. Non. Au début, je croyais que c'était des danseuses, mais non.
17: Mais le petit, c'est un vrai con, le petit. Hein.
16: Le beau gosse, là?
17: Non, l'autre.
16: Lequel?
17: Mais l'autre, le petit rat, là, le petit...
16: Ah, ouais, d'accord. Donc, moi, c'est le gorille qui me fait peur.
17: Oui.
16: Ouais. Je l'ai vu, là, tout à l'heure, il m'a fait peur.
17: Ouais.
16: Ouais, oui.
17: C'est vrai qu'il
16: Il a l'air méchant, puis dis donc, ça cocotte.
17: C'est vrai, hein.
16: Ah, ouais.
17: C'est vrai. me suis approché de lui. Oh, mais j'ai remarqué, c'est souvent les gens de couleur
16: qui
17: ne me sentent pas comme
16: nous.
17: Ils ne sont pas faits pareil que nous.
16: Et que vous, par contre, on n'a jamais de problème comme ça.
17: Ah non, puisque je ne suis pas de couleur.
16: Ah oui, c'est vrai, oui. Ah, oui.
17: Mais si je t'ai,
16: Enfin bon, de toute façon, vous auriez des griffes.
17: Le petit, vous savez ce qu'il me dit, le petit? Je repars là-dessus.
16: Oui, bien sûr, vous avez tout à fait raison.
17: Il me dit, le petit, oui, il commence à m'engueuler, faire ce petit... Disons, oui, j'avais demandé des pépitons dans ma linge, et qu'il me dit, oui... Alors j'ai dit, excusez-moi, monsieur Ali, mais... vu l'heure qu'il est, on est en week-end. Moi, je pourrais pas vous trouver des biscuits chocolatés, que je lui dis. Alors il me dit, oui, mais bouge-toi le cul, je sais pas quoi, je veux pas le savoir, c'est pas mon problème. Moi, je joue pas si j'ai pas des pépitos. Alors bon, heureusement, bon, moi, je connais, comme vous le savez, je suis natif du quartier, bon, ben, oui. Je connais bien Kamel.
16: Kamel, hein, oui, monsieur Kamel, celui qui nous a fourni les blouses,
17: oui,
16: hein, c'est ça,
17: ça,
16: voilà.
17: Celui qui a la halle aux fruits, là, juste à côté, il a pu me dépanner, il avait une caisse de granola qu'il avait, qui lui restait. Un carton qui était tombé d'un camion, enfin bon, bref.
16: Enfin, ça, Gérard, vous n'êtes pas obligé de le signaler.
17: Oui, c'est pour ça.
16: S'il vous plaît, quand même, un certain respect.
17: Je passe. Hein. Alors, on a compté avec Kamel qu'on lui aura ramené en loge 1950 granola. Alors, je sais pas ce qu'il fout avec, s'il se les fout dans le cul ou quoi, mais...
16: Non, c'est sûr, moi c'est pareil, moi Gérard, moi aussi j'étais confronté à ce milieu un petit peu spécial.
17: Non, ils sont bizarres. Hein.
16: J'étais en coulisses, je faisais ma tournée d'inspection, c'est normal, je suis chef de plateau.
17: Ouais.
16: Donc je passe près de la loge du gros, et j'entends des bruits de sangliers, vous voyez.
17: Ah ouais, ça ne m'étonne pas. Ouais.
16: Alors je me dis, c'est pas normal, c'est pas normal, il y a peut-être un mort d'homme, c'est pas normal, vous voyez. Donc je me dis, je vais pénétrer en loge. Qu'est-ce que j'avais pas fait? Il était en boule, je sais pas ce qu'il faisait, il faisait ses besoins, je sais pas quoi, je veux pas le savoir. Je lui dis, ça va, monsieur Banania, enfin... il me répond pas. À un moment, je me suis dit, bon, mais qu'est-ce que je fais? Je reste, je reste pas. J'ai foutu le camp, j'ai claqué la portée. Ouais, et pourtant, je suis courageux. Hein. c'est spécial, comme il... Non, dis donc. Ouais.
17: Le petit, c'est pareil, il sort de sa douche. Moi, j'étais en train de passer un coup de balai, je faisais un peu de propre. Je le vois, il sort de sa douche, le petit.
16: Oui.
17: Il me regarde fistement, comme ça.
16: Ouais, vous me faites peur, là, Gérard.
17: Je me dis, c'est pas vrai, il a quelque chose. Et il me regarde. Vous savez, il se déplace doucement, comme ça, sans bouger les jambes.
16: Oui, oui.
17: Il se déplace vers moi, comme ça.
16: Sans bouger les jambes.
17: Comme une anguille.
16: Oui, oui, oui.
17: Il se plante devant moi, comme ça. Il me regarde, il me sourit, comme ça.
16: Oui.
17: Puis il me fout une claque, comme ça. Puis après, il se barre, le cul à l'air. Il crie comme ça. C'est quoi ces gens-là, hein?
16: C'est spécial, hein? Ah non.
17: Non, mais les deux, là, bizarre.
16: Sous prétexte qu'on les a vus deux fois à la radio, ça se prend tout de suite pour... Non, c'est spécial, hein? De toute façon, Gérard, c'est pas compliqué à faire marrer les gens.
17: Ouais, j'aime bien faire marrer, quoi.
16: Hein? Hé, Gérard, hein?
18: Mais quand je fais des conneries?
16: Hein? Le coussin pétard, c'est pas moi qui l'ai mis, hein? Hein?
17: Ouais,
16: c'est pas moi qui ai poussé Mme Martinez du haut de l'escalier, là, hein?
17: C'est vrai.
16: Ah ouais, deux jambes cassées, quand même. Ah non. Tiens, allez, Gérard, je vous donne l'autorisation. On a un peu de temps, là. Racontez la blague aux gens de Toto, là.
17: Laquelle?
16: S'il vous plaît, Gérard, il y a quand même un respect.
17: C'est
16: un motif de licenciement, Gérard, hein?
17: Mais non, c'est...
16: Il y a quand même un respect vis-à-vis de...
17: C'est l'histoire de jeunes putes, elles sont au bois de Boulogne. Alors, il y en a une qui regarde l'autre, elle dit, c'est pas vrai, tu pues de la chatte, il y a un truc qui...
16: Bon, allez, noir, ça va pas, non?
17: Et pourquoi?
16: Alors...
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19: Je suis allé écrire ce spectacle en Espagne. Comme un con, je me suis rendu compte après qu'il allait falloir que je prenne l'avion pour aller en Espagne. Je m'étais promis de pas parler à nouveau de ma peur en avion. En plus, dans un énième spectacle de stand-up où tous les gars parlent de leur peur en avion. Mais je suis obligé, en fait. Je suis obligé parce que, contrairement à moi, ma peur fait des progrès. Ma peur veut pas que j'ai plus peur. Et j'ai un nouveau délire sur l'aviation civile en ce qui concerne les compagnies low cost. J'ai pris Vueling. Enfin, apparemment, on le dit mal, ça se dit Vueling. Et j'ai un nouveau délire sur les compagnies low cost, c'est que c'est pas assez cher. J'ai acheté un billet d'avion à Paris pour atterrir en Espagne, c'était 14 balles, je dis pardon. 14 balles et on va atterrir en Espagne. On y sera allé en volant. 14 balles. Je les ai sur moi. J'ai la point. Vous savez quoi, madame, je vais vous donner 20 euros, ça me fait plaisir. Je vous donne un billet de 20 euros avec les 6 balles qui restent, vous les gardez. Et avec les 6 euros qui restent, j'insiste, vous allez resserrer 2-3 boulons parce qu'il y a un travail qui n'a pas été effectué sur cet appareil pour que ça coûte si peu cher. Il y a un taf qui n'a pas été fait sur cet avion, c'est pas possible. Il y a des gens qui sont... Qui est en stage dans cet avion? Qui est en stage d'observation de 3e? Est-ce que c'est le pilote parce que vous connaissez son papa? Est-ce que le pilote va arriver avec son sac à dos et un pompote dans le cockpit? Oh, putain, c'est cool, il y a des boutons partout, c'est ça qui va se passer? Pour que ça coûte 14 balles, il y a un délire, les amis. En France, il n'y a que des pinces, vous êtes tous des pinces, voilà, c'est tout. Des pinchas, tasses. Donc vous dites, oh, putain, 14 balles, on y va direct. Alors là, c'est parti, 14 balles. Je suis sûr, vous passez devant la pub, vous vous dites, attends, tu fais quoi cet après-midi? J'avais pas prévu d'y aller, mais là, c'est l'aventure, 14 balles. 14 balles. Et vous y allez! Pensez pas à ça! Moi, je me dis, mais moi, je veux raquer un peu plus pour être sûr d'arriver là-bas. Vous dites, attends, c'est l'aventure, c'est pas grave, on verra bien où on arrive. Moi, je veux arriver. Excusez-moi, hein, je suis un petit peu by the book. 14 balles, ben, c'est pas possible. Vueling, tout va pas. Le nom de Vueling, on dirait un nom de... Il y a eu un problème. L'affaire du vol Vueling à présent, les débris de l'appareil, voilà ce qui se passe. En plus, pardon, mais moi je monte dans un avion et la première langue dans laquelle on s'adresse à moi, c'est pas le français, ça me fait un peu chier, je suis désolé. Tu montes dans un avion, t'entends. Ça la carrera balal, o salaria balal. Les amis, qu'est-ce qu'il vient de dire le gars? Il n'y a pas un mot qui a sauvé l'autre. J'ai fait espagnol de la 4e à la terminale, j'ai été bon en langue. Une fois, quand j'étais en 3e au collège Juliette de Dieu à Saint-Denis dans la Réunion, une fois, je suis pas allé en cours parce qu'on est allé fumer un joint. C'est la vérité. Tout ce que ce gars-là vient de dire là dans l'avion à l'époque, on l'a appris ce jour-là. Qu'est-ce que ce gars-là vient de dire, man? Traducir, traducir. Et ça, c'est quand t'es en bas. Imagine, t'es là-haut à 10 000 mètres d'altitude, t'entends « Sauva la galera, sauva la galera ». Si on va mourir ou on va bouffer, c'est quoi le délire? Traducir, por favor. Ser o esta. Ser o esta. Moi, ça me fait chier. Voilà. Puis je sais pas, je suis pas bien dedans. Les sièges, ils sont raides. Les gars font tout de manière low cost. Ils font tout de manière... Tu voulais quoi, pour 14 balles, quoi? Que le gars, il a un uniforme repassé? Mais l'uniforme, il sort de la sécheuse, gars. Le gars, il fracasse. Eh ouais, il vient de faire 620 fois le même vol. Non, mais pour 14 balles, il n'y a que vous qui êtes content. Après, quand vous pèterez la gueule, on leur parlera. On dit, ah mon Dieu, on tombe, ah mon Dieu, on tombe. Ouais, c'était 14 balles, ah ouais, c'est vrai, bah. Tout ce qu'ils font, ils le font de manière low cost. La porte, ils la ferment de manière low cost. Pour 14 balles, tu voulais quoi? Ils ferment. Pff, dis-moi, Nathalie, est-ce qu'il reste du jus d'orange? Eh, oh, on n'est pas dans ta bagnole, là. Non, mais il y a d'autres gens dedans, hein. Est-ce qu'il reste du jus d'orange? On n'aura pas le temps de le boire si tu la fermes comme ça. Hein. Je regarde plus la tête des hôtesses et des stewards. Moi, je sais, ils savent. Donc ils sourient comme des cons. Ils savent qu'on les regarde, tu vois. Je regarde la tête des autres passagers. Et j'évalue s'ils ont des têtes de crache. Il y en a toujours un, évidemment. Je dis, comment tu veux qu'on arrive avec la tête qu'il a su là?
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20: Oh Patrick, mon Dieu, ça fait une heure que je tourne dans ton hôpital de merde, là, pour essayer de trouver ta chambre d'hôpital de merde, là, Patrick, excuse-moi, là, il y Il y a un con, là, qui m'a envoyé au troisième étage, là, au service neurologique, là. Il y a un interne, il m'a chopé, ils m'ont fait une radio du cerveau direct, ces cons-là. Eh ben, ils ont rien trouvé, c'était tout vide à l'intérieur. Ils voulaient me garder, je te jure, je suis en boule, la merde! Bon, excuse-moi de m'énerver, hein, dans des conditions pareilles, hein, Patrick, ça. Ça va, toi? Hein? Eh ben, finalement, t'es bien, là, dans ta petite chambrette, là. Ils t'ont bien installé, là. Mais t'as même mis un mini-bar, dis donc. Ah non, c'est une poubelle. C'est sympa, par contre, ça. Ça cogne, hein, Patrick, ça. Ça pue, hein, enfin. Sans vouloir te vexer, là, je sais pas si ça vient de l'intérieur ou de l'extérieur. Enfin, j'ai bien ma petite idée, là, Patrick, mais. Permets, j'ouvre la fenêtre, là, parce que c'est intenable, là. Ouh! Ah ouais, non, ça vient pas de l'extérieur, là. Ouais. Ils t'ont retiré l'odorat en plus ou quoi?
2: Non, c'est intenable, là.
20: Ça va, toi, sinon? Tu veux boire quelque chose, non, Patrick? Peut-être un coca, non? Avec une paille, hein? Remarque, les pailles, hein, c'est pas ça qui manque, hein? Ils t'en ont foutu partout, des tuyaux, dis donc. On dirait le centre Pompidou, là, carrément. Ça correspond à quoi, les petites bouteilles, là, qui pendouillent, Patrick? Hein? Whisky ananas, gin tonic, là. Ça correspond à quoi, le petit robinet, là, Patrick? Hein, je suis curieux, excuse-moi. Quoi? J'entends pas avec les pailles.
2: Ok.
20: J'entends pas. Quoi? C'est l'oxygène, le petit robinet? Ah, d'accord! Ah, oh, bah ça va, mon pote, t'as même pas la peine de respirer, carrément, ça coule douce, là. Ah, d'accord! Ah, le robinet, d'accord, là, ça le met, là, ça le coupe, ok. La salle met, la salle coupe. Merde, fais une connerie, moi. Mademoiselle, vite, une infirmière, venez, je fais une connerie, là, mon copain, là. Pas une couleur normale, là. Hein. Excusez-moi, mademoiselle, hein, je suis un peu bricoleur, alors, vous voyez, je... Qu'est-ce que vous lui mettez dans les petites bouteilles, là, mademoiselle? Ça m'intéresse, je suis curieux. Hein? C'est de la vitamine. Oh, d'accord, bah ça... Ça n'a pas l'air de faire effet tout de suite, hein, par contre. Hein, Patrick? Tu vois, la demoiselle, elle s'occupe bien de toi, hein? Avec ça, tu vas nous péter le feu, hein, Patrick? Il entend quand on lui parle, hein? Hein, lui, on mettait pas trop, la mademoiselle, parce qu'il serait capable de vous sauter dessus. Hein. Mais pas tout seul, d'ailleurs. Repassez dans 5 minutes, on sait jamais, là, c'est une bouteille qui nous pète à la gueule, on serait bien emmerdés. Voilà, merci beaucoup. Oh là là! Oh putain, elle est bonne! Oh! Tu crois qu'elle a un poil sous sa blouse, Patrick? T'as rien vu, toi? Patrick? Oh merde, c'est endormi, ce qu'on... Oh, Patrick! Oh, Patrick! L'accident! Oh là! Ça réveille, hein? Ah, moi, on est sûr que t'as pas perdu la mémoire. C'est déjà ça, hein? Ah non, moi, là, c'est fini, là. Depuis l'accident, là, je la touche plus, la Mercedes, là. Ah, remarque, hein, dans l'état où elle est, hein, je risque pas d'aller bien loin. Tu sais qu'ils me l'ont dit, les pompiers. Hein. Ils m'ont dit, monsieur, c'est un miracle ce qui vous est arrivé. Hein?
2: Hein?
20: Oui, à moi, pas à toi. Ouais. Tu te rends compte que moi, j'ai traversé le pare-brise hein, pendant que toi, t'es resté assis, je sais pas pourquoi. Je suis passé au-dessus du ruisseau, dis donc, et même pas une égratignure, hein, tu te rends compte? Hein? Si, oh, une petite foulure au poignet, là, ça me fait chier, d'ailleurs, tiens, regarde, là. La semaine prochaine, là, j'ai un tournoi de tennis et sur le revers, là, ouh, je vais être un peu handicapé, là. Ça va, toi, sinon? Hein? Alors, finalement, ils te disent quoi, là, Patrick, les toubibs, là, alors? Alors, parce que j'ai parlé un peu avec eux, là, dans le couloir, alors... Alors, un coup, tu marches, un coup, tu remarches plus. Ah, qui se décide, ces cons-là, hein? Hein? T'as envie de quoi, toi? On va prendre l'air un peu, Patrick, hein? On va rouler jusqu'à la fenêtre? Allez. Il est con. Oh, qu'est-ce qu'elle est mignonne, l'infirmière. Oh là là. C'est elle qui s'occupe de toi, Patrick? Eh, tu vois, mon pote, il n'y a pas que des désavantages, mon salaud, hein? Eh ben, je me la taperai bien, je te le dis. Allez, tant pis, là, je te le dis cash, là. Oh, pas toi, non? Quoi, qu'est-ce que tu dis, Patrick? J'entends rien, je comprends rien du tout. Quoi, c'est le tableau de bord qui t'a écrasé les... Oh,
1: T'as demandé à ce qu'il fouille dans la boîte à gants? Alors là, Patricia... Enfin, Patrick... Ah, je sais pas quoi te dire, là. Ben, dis-toi que la semaine dernière, t'aurais pu te la faire. Pas... Ouais, je vais te remettre à côté du placard. Oh. Eh ben, dis donc. Ah oui, tiens, dis donc, Patrick. Tiens, tu vas me donner ton avis, là. Ça tombe bien que tu sois sur place, là. Parce que ça y est, figure-toi, je me suis décidé pour la piscine, ça y est, hein. C'est sûr, ça y est, je me fais installer une piscine. Et ben, je sais pas, j'hésite, tu vois, je sais pas ce que je mets autour, dis donc. Je sais pas si je mets du teck ou du carrelage, dis donc, hein. Alors, le teck, c'est joli, c'est exotique, c'est bien, hein. Le carrelage aussi, c'est sympa, mais le problème avec le carrelage, c'est que, hop là! T'as vite fait de te casser une patte, hein. Hein? Qu'est-ce que t'en penses, toi, qui es dans la partie? Ah, tu dis rien, là, Patrick, qu'est-ce qu'il y a? Tu m'en veux pour l'accident, c'est ça? Oui, mais Patrick, t'es marrant, toi! Mais fallait me le dire aussi, qu'on conduit pas bourré aussi, Patrick! Fallait m'empêcher aussi, t'es marrant! Moi, j'endors pas de la nuit de cette connerie, si tu veux savoir! Moi, je suis venu en métro, Patrick! Égoïste! Bon, allez, hein, je vais y aller, parce que pas que ça... Hein, j'ai quand même passé au service neurologique, là, parce que l'histoire du cerveau, ça m'a énervé, hein. Bon, allez, Patrick, debout les bras, enfin, allez, oh, merde, Patrick, oh, dis-toi qu'ils vont pas te laisser en kit comme ça pendant 3 semaines, allez, Patrick, allez, bon, je te serre pas la main, parce que t'en as plus, enfin, bon, bon, merde, allez, Patrick, oh, dis-toi que ça va aller comme sur des roulettes.
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23: Non, parce que là, il faut vous avouer que... Bon, que c'était pas une mannequin. Hein. Attention, elle n'était pas moche. Non, elle n'était pas moche. Non, elle était... sympathique. Drôle. Intelligente. Waouh. Bourrée d'humour. Non, elle était moche. Elle s'appelait Sandy. Une américaine, typique, 120 kilos. Enfin, là-bas, ils disent 120 litres. C'est 120 kilos, mais de Coca-Cola et autres boissons gazeuses. Même là-bas, ils disent 250 livres. Oh, belle bibliothèque. En fait, avec Sandy, on s'est rencontrés dans un séminaire anti-stress en Ardèche. Il y avait plein de jolies filles. Et Sandy, donc. Sandy Crawford, elle s'appelait. Je vous jure, incroyable, hein. Ah ben, je m'en rappelle, je me suis dit, c'est dingue. Il y a des fois, vous savez, on a l'impression que la nature s'acharne. C'est vrai, on a l'impression qu'elle choisit quelqu'un comme ça et qu'elle se dit, toi, tu vas en chier. Vous savez quoi? Je crois, moi, que Sandy, elle avait été volontaire. Alors, en fait, donc, si vous voulez, nous, avec Sandy, on s'est rencontrés, bon, ben, le premier jour, pour une balade en canoë. Oui, une balade en tracteur, ça n'aurait pas posé de problème, bien évidemment. Donc, si vous voulez, ils ont tiré les équipes au sort, et moi, je suis tombé sur Sandy. Oui, mais au début, moi, je ne savais pas qui c'était. On me dit, Franck, tu partages ton canoë avec Sandy. On est... quatre tous les deux. Ah oui! Pas plus de 200 kilos par canoë. Et là, Sandy est arrivé. Ah, d'accord, ok, j'ai compris. Ok, waouh, salut, je m'appelle Franck. Eh, hey, je t'embrasse quand même. Donc toi, apparemment, tu es Sandy. Sandy comme 110 kilos. Non, je plaisante, Sandy, arrête, j'adore l'humour, je suis comme Mélie. Hein. D'ailleurs, je me produis actuellement un petit peu partout en Europe. Tiens, tu sais quoi? Eh ben, je t'offre 2 places. Non, je t'en offre 3, tu viendras avec une amie. Bon, alors écoute, Sandy. On va s'installer dans le canoë. Alors, ce que je te propose, c'est qu'on va répartir les poids. Toi, tu vas monter devant et moi, je vais monter derrière, hein, avec le matériel. Hein. Si tu veux me donner ta montre, tes tongs, enfin, tout ce qui peut jouer dans la balance, je vais le prendre de mon côté. Hein. Comment? Ah, bon, faut quand même que je touche l'eau, moi, Sandy. Sinon, je vais pas pouvoir ramer. Je vais faire l'hélicoptère avec la rame, éventuellement. Enfin, y a une loi de la gravité à respecter, Sandy. Ah, pareil, si tu pouvais essayer de répartir la charge, enfin, je veux dire, ton corps. sur une bonne partie du canoë comme ça en développé couché. Comment? Ah non, ah, c'est une vieille technique indienne, semble-t-il, pour transporter les bisons le long d'un fleuve. Bon allez, Sandy, tu montes? Tu es prête? Allez, hop là! Allez, on y va? C'est parti! Bon, tu me dis ce qu'avance, Sandy, parce que moi, je ne vois rien, hein? Résultat, on est arrivé 3 heures après les autres. Oh, la honte, ils se sont arrêtés sur une plage. Oh, arrêtez, merde, ça va. Ah, je voudrais vous y voir, moi. Faire 20 bornes à la rame avec un piano dans le canoë. En plus, on s'est retourné au moins 10 fois à cause de l'autre, là, oh, à un moment donné. Oh. Jesus Christ. Jésus-Christ. On était tranquille, hein, calme, ça descendait. Et là, mesdames et messieurs, je ne sais pas ce qui lui a pris. Elle a voulu enlever le haut de son maillot. Et là, il y a eu comme un appel d'air. Elle a basculé par-dessus bord, elle est tombée au fond comme une pierre. Et là, je ne saurais pas expliquer ce qui s'est passé, mais tout s'est arrêté. Le vent, les oiseaux, plus rien. Plus un bruit. Comme si la nature réfléchissait. Comme si la nature me disait, attends, je réfléchis si je la remonte. Enfin, au bout d'un moment, la nature ne prenant pas de décision, j'ai plongé. 45 mètres de profondeur. Sans tuba. A cappella. Donc là, j'ai plongé. Donc là, je suis arrivé au fond. Dans les profondeurs des abysses. Et là, j'ai essayé de l'attraper, de la tirer. Impossible. Elle s'était enfoncée dans la base. Donc je me suis dit, je vais remonter sur le canoë, chercher de qui, de quoi, de l'aide. Oui, vous vous foutez de moi. Donc là, je suis arrivé sur le canoë, je me suis saisi d'une rame et j'ai plongé. Bon, ça, vous savez que je le fais vraiment très très bien. Je suis arrivé au fond, j'ai planté ma rame comme ça. Pah! Non, en dessous elle. Et là, j'ai décidé de faire levier, la fameuse technique du levier. Et là, au bout d'une bonne trentaine de minutes... Non, je tiens pas longtemps sous l'eau. Allez, remonter comme ça. Et là, je ne saurais pas expliquer par quelle réaction physique je me suis retrouvé par en dessous elle comme ça, comme happé, aspiré par la bête. Je vous jure, j'ai remonté les 45 mètres en dessous elle comme ça, dans le tourbillon, une véritable toupie marine, comme ça. Je vous jure, je vous le dis. Je vous le jure. En même temps, un truc comme ça, ça ne s'invente pas. Ou alors, il faudrait être imaginatif ou très doué. Presque trop, peut-être. Enfin, résultat, je suis devenu son sauveur. Et quand on est rentré au campement, elle m'a sauté dans les bras. On a roulé sur une bonne dizaine de mètres. Et là, elle m'a dit « I love you ». Oh, c'est gênant, ça s'en dit, je ne comprends pas l'anglais. Et là, je me suis senti fragile. Tout fragile, presque aussi fragile que quand j'ai endigué l'épidémie de malaria dans les faubourgs de Bangkok. Quoi? Je vous ai pas raconté ça?
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3: Bonjour.
15: Bonjour madame. C'est les dépannages plomberies.
3: Oui.
15: Oui, bonjour, Madame Ledoux à l'appareil.
3: Oui.
15: Germaine, j'ai mon évier bouché.
3: Alors, Ledoux, c'est accroché ou pas?
15: L'évier?
3: Non, votre nom.
15: Ah, Ledoux, oui, oui.
3: C'est accroché, hein?
15: Oui, c'est accroché. Alors, Parvis de la Défense.
3: Oui.
15: Tour Gentille.
3: Oui.
15: 43e étage.
3: 43e étage?
15: Ben oui.
3: Avec ascenseur, oui.
15: Sans ascenseur.
3: Non, vous rigolez là.
15: Non, je rigole pas. C'est sans ascenseur.
3: Attendez, hein. Bon, quittez pas, madame. Hein.
7: Allô?
15: Allô?
7: Oui.
15: Oui, bonjour, monsieur.
7: Bonjour. Où est votre problème?
15: Vous êtes qui?
7: Ben, le directeur technique.
15: Ah, d'accord. Ben, moi, j'ai pas de problème. Simplement, je vais savoir à quelle heure il venait.
7: Oui, mais c'est au 43e étage?
15: Oui, c'est ça.
7: Oui.
15: Sans ascenseur, oui.
7: Sans ascenseur?
15: Oui.
7: 43 étages sans ascenseur?
15: Oui.
7: Voilà.
15: Il n'y a pas de problème, il n'y a pas de problème.
7: Non, non, mais 43 étages, il faut les monter à pied, madame.
15: Mais moi, je le fais bien, monsieur.
7: Vous le faites bien ?
15: Ben oui.
7: 43 étages à pied ?
15: Ben évidemment, je fais mes courses une fois par semaine.
7: Et vous avez un évier bouché ?
15: Oui.
7: Maintenant, pourquoi il n'y a pas d'ascenseur dans votre immeuble ?
15: Non, c'était un immeuble fonctionnel.
7: Oui.
15: Et puis, les bureaux ont déménagé. Oui. Moi, j'étais la concierge, ils m'ont relogé là-haut.
7: Au 43e étage ?
15: Voilà. Et mais ils ont muré l'ascenseur puisqu'il n'y a plus personne.
7: Et vous habitez dans un immeuble de 43 étages toute seule, alors, madame ?
15: Oui, il y a mon fils qui vient me voir tous les jours.
7: Et, bon, t'as pris l'adresse de la dame, là, parce que... Oui, c'est... Alors, l'évier, il est bouché. Moi, je vois un gars, hein, tu veux... Lionel, tu veux bien monter 43 étages, toi, à pied ? Bon. Bon, écoutez, moi, ce que je vais faire, c'est que je vais essayer de vous trouver quelqu'un qui veut bien monter 43 étages à pied.
15: Vous êtes gentil, monsieur.
7: Oui.
15: Alors, c'est très simple, hein. Quand il arrive au 38e étage, il change d'escalier. Il prend l'escalier C, parce que l'escalier est muré, hein.
7: Au 38e étage, il faut changer d'escalier ?
15: Oui.
7: Et prendre l'escalier C ?
15: Voilà. Alors, avec l'escalier C, c'est un escalier qui descend jusqu'au 5e, hein.
7: Et monter 5 étages ?
15: Non, descendre.
7: Comment on descend jusqu'au 5e ?
15: Oui, parce qu'ils ont muré après.
7: Oui, alors, il faut descendre jusqu'au 5e étage ?
15: Voilà.
7: Une fois qu'on est monté au 38e ?
15: Oui, c'est ça, mais c'est pas par le même escalier, hein.
7: Non, non, mais attendez. On monte 38 étages.
15: Voilà.
7: Voilà. Et après, on descend.
15: Oui, jusqu'au 5e.
7: On descend jusqu'au 5e étage.
15: Oui, alors, faut pas qu'il se trompe parce que c'est dans le noir.
7: C'est dans le noir ?
15: Ah oui, il n'y a pas de lumière, hein.
7: Comment il n'y a pas de lumière, Là, c'est une galère, ça, hein.
15: Mais moi, je le fais bien, hein.
7: Oui, oui, je sais, mais si vous avez des bons yeux, il faut que je trouve un plombier qui a des bons yeux, hein. Vous savez, monter 38 étages dans le noir.
15: Oui, mais il peut compter dans sa tête, hein. Moi, je compte, hein.
7: Comment il va compter dans sa tête ? Ben déjà, il faut qu'il y arrive, hein. Il faut pas que je trouve un plombier cardiaque, moi, hein. Oui. Vous rendez compte, 38 étages dans le noir ? Non, mais moi, je vous tire mon chapeau, madame, hein. Vous êtes courageuse, hein.
15: J'ai 73 ans.
7: 73 ans. Parce que à 73 ans, monter 43 étages, redescendre 38 et redescendre de... Attendez, il faut que je fasse le calcul, là. Il faut redescendre 33 et sans lumière... Oui. Et c'est vraiment noir, alors ?
15: Ah oui, c'est noir.
7: C'est noir, il faut amener une lampe...
15: Non, il y a une rampe, hein.
7: Il y a une rampe ?
15: Oui, enfin, il y a une rampe, tous les étages impairs.
7: Putain, il faut que j'appelle Belmondo, moi, hein. Ça irait plus vite avec un hélicoptère et qu'il me jette directement dans votre fenêtre. Mais alors, à chaque fois que vous montez 38, vous descendez 33 et vous remontez 40...
15: Voilà.
7: 43.
15: Oui, c'est ça.
7: Mais ça fait 80 étages, en tout ça.
15: 81.
7: 81. C'est pas possible. Mais c'est inhumain, ce qu'ils vous font, là. Vous vous rendez compte, c'est une après-midi qui est foutue pour un plombier. Et c'est vraiment bouché, votre levier. Hein.
15: Ah oui, il est bouché, il refoule. Hein.
7: Il refoule. Manquez, s'il n'y a pas de voisin, il peut refouler, hein, il n'y a pas de problème. Hein.
15: Ah oui, mais enfin, c'est pas...
7: Bon.
15: Alors, que je vous dise comment faire quand il arrive. Hein.
7: Oui.
15: Quand il est en bas,
7: oui.
15: Il y a un interphone.
7: Oui.
15: Il sonne et je descends lui ouvrir.
7: Vous descendez vous-même ?
15: Oui, je vais descendre lui ouvrir.
7: On va pas vous faire descendre quand même qu'à 45 étages, 43 étages,
15: mais
7: et
15: si.
7: Remonter 81 à 73 ans pour lui ouvrir. Pourquoi il marche pas l'interphone ?
15: Mais non.
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6: Si on s'est séparés, c'est de ma faute. Voilà, hein, peut-être que vous en foutez, mais je vous le dis. Voilà, Dieudo, bah, il s'est aperçu un soir que j'étais juif. Voilà. Non, bah, blague à part, c'est vrai que ça me manque l'époque où moi je savais pas que j'étais juif et où Dieudo savait pas qu'il était noir, hein. Voilà, on s'en foutait de ces différences, on en profitait juste pour faire marrer les gens. On n'avait pas de tabou, on foutait des coups de pied partout, on se foutait de la gueule de tout le monde, de toutes les communautés, hein. Contrairement à maintenant, on est dans des cases, hein, c'est horrible. On se foutait de la gueule de je sais pas, de Dieu, la religion. Car la religion, moi je suis pas très croyant, pardon pour ceux qui sont croyants dans cette salle. Mais moi, j'ai l'impression que c'est une histoire qu'on raconte à des enfants. Hein. Alors, tu vois, Nicolas, là-haut, il y a un nuage, là, et il y a une personne qui habite là-bas. Hein. Il a une barbe, une tunique. Hein. Il s'appelle Dieu. Comment ? Son prénom, c'est Caprice. Voilà. Il a une femme qui est vierge. Hein, ou Capricorne, enfin personne ne sait exactement. Et alors ils ont réussi, ils ont fait un enfant. Hein. Alors l'enfant, lui, il est, c'est un mytho. Enfin, il marche sur l'eau, il transforme l'eau en vin. Il meurt quand il ressuscite. Enfin, c'est une famille de déglingos. Hein. Ah non, mais ils sont complètement tarés. Et Dieu, personne ne l'a jamais vu, par contre. Hein. C'est l'homme invisible. Hein. Ah, sauf ceux qui fument du crack, peut-être. Hein. Hey C'est fou, hein. Non mais c'est dingue. Non mais par contre, c'est bien fait, la religion, hein. Il y a des récompenses. Ah, si un djihadiste s'éclate dans un concert, il a le droit à 72 vierges. Les catholiques, bon, ils vont directement au paradis. Les juifs, ils ont des Rolex. Ah non, c'est super bien fait. Mais si Dieu existe, hein, c'est un malade mental. Mais avec les pouvoirs incommensurables qu'il a, mais pourquoi est-ce qu'il n'arrête pas les guerres, les viols, les meurtres? Enfin, je sais pas, je comprends pas. Les Michel Fourniret, les Guy Georges, les Jean-Luc Mélenchon. Enfin, c'est pas possible.

0: Génial. Allez, les mecs, merde. Allez, toi, qu'est-ce que tu veux faire, toi, Pablo, hein? Les courgettes, les abricots, les bananes, les raies, les moules. Ah, c'est le pervers de l'équipe, tu vois. Ah, qu'est-ce qu'il nous fait, là, Momo? Ah, je l'adore, lui, c'est un artiste. Qu'est-ce que tu nous fais? Hein? Ah, un être humain. Ah, c'est super. C'est quoi les deux tiges, là? C'est des jambes, d'accord. Et le truc qui pend entre les deux, là, avec les raisins secs et les petites cacahuètes, là, c'est quoi? C'est le cerveau. Le cerveau du mâle. D'accord, bon. Il y a une femelle là-dedans, là? Oui, trois pastèques devant, t'es sûr? Moi, j'en mettrais deux. Je mettrais un abricot, je mettrais un melon derrière, un melon ici, hein. Ça fait cinq fruits et légumes, puis on est d'accord, hein. Voilà. Hein, comment tu vas appeler ça, l'arrière? Le fion, d'accord, bah écoute. Ok, bah c'est très poétique. Et alors, attends, juste une petite question. Ça risque pas de poser un problème si la femelle est plus intelligente que le mâle? Ça va pas rendre le mâle plus méchant, plus violent, plus jaloux? Non, d'accord, t'es sûr, ok, très bien. Et attends. Si un mâle veut devenir femelle, et si une femelle veut devenir mâle, et si le mâle qui est devenu femelle veut redevenir un mâle, et si la femelle qui est devenue mâle veut devenir ni mâle ni femelle, et si deux mâles veulent se reproduire, hein? T'as prévu un trou pour ça? D'accord. Et comment tu vas appeler ça? L'homme et la femme? Ben on est dans la merde.
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2: En France, vous êtes angoissé par la philo. En France, vous avez ce rapport du bac philo qui est un problème. En Belgique, on est plus tranquille. Vous pouvez citer un grand philosophe belge. Ça vient pas spontanément. Moi, j'ai tapé sur Google « philosophe belge », le premier qui sort, Jean-Claude Van Damme. Mais c'est pas le plus mauvais, c'est pas le plus mauvais de l'équipe. Je vous donne une phrase de Van Damme, ça va vous faire la soirée et peut-être même les jours qui vont suivre. Il a vraiment dit, et c'est magnifique, un bon truc pour avoir l'air d'avoir 10 ans de moins, quand on te demande ton âge, vieillis-toi de 10 ans. C'est brillant, ouais. Je vous laisse un peu le temps parce que faut la digérer, mais non, j'ai réfléchi un peu à la philo en me disant, mais à partir de quand dans l'histoire de l'humanité les humains ont réfléchi à la mort? Et je pense que c'est arrivé tout de suite. Le jour où un premier homme est mort, les autres ont pas compris. Ils se sont dit, mais qu'est-ce que c'est? Ils étaient là, ça fait longtemps qu'il dort. Meilleur. Alors j'explique pour le jeune. Le premier homme à nous avoir quittés s'appelait Meilleur. Et c'est comme ça qu'on a pu en déduire que ce sont les meilleurs qui partent. Ça c'est une vanne, ne la tentez pas chez vous. Vous allez prendre un bide, hein. C'est un truc de professionnel. C'est testé en soufflerie. Et donc, meilleur n'est plus. Et les autres comprennent autour quelque chose de très important pour nous. Ils comprennent que les choses ont une fin. Et c'est rassurant de savoir que les choses ont une fin. Et je ne dis pas ça que pour les films de Michael Haneke, mais de manière très globale. Et cette fin, il lui donne un nom, il l'appelle la mort. Et il y en a un qui pige autour ce que ça représente pour lui. Il dit, merde, si meilleur n'est plus, s'il est mort, s'il se réveille jamais. On a perdu sa recette exceptionnelle du pudding. Et donc, à partir de ce moment-là, les humains ont compris que quand il y avait un savoir, il fallait se le transmettre. C'est le début de la civilisation. Nous sommes le réceptacle de tous les savoirs transmis depuis ce moment-là. La seule chose qu'on a perdue, et c'est définitif, c'est la recette exacte du pudding. On ne saura jamais comment faire un bon pudding. C'est dingue. Bien plus tard dans l'histoire de l'humanité, les Anglais ont essayé d'en faire. Ça peut pas être les bons ingrédients. Je crois qu'on l'aurait goûté. Donc, je suis parti sur l'art, où je montre des tableaux qui est assez intéressant. Il y a un très beau tableau du Caravage qui s'appelle La mort de la Vierge Marie. Très très beau. La Vierge Marie, tout le monde connaît, hein. L'inventrice du... Tu vas pas me croire. Il y a une partie aussi qui est assez intéressante. Une fois qu'on est mort, si on a choisi de se faire incinérer, que faire des cendres? Et en fait, il y a

0: énormément de possibilités. Je savais pas qu'il y avait autant de possibilités. Alors, je peux pas tout vous expliquer tout ce que j'ai appris, mais j'en ai gardé trois différentes que je trouve assez dingues. La plus dingue, aux Pays-Bas, c'est possible de léguer un sextoy. Je vous jure, ça ressemble vraiment à un god transparent. Et dedans, vous mettez les cendres du défunt. Je vous promets que c'est vrai. Vous pouvez taper sur Google en sortant. Bon, après, je crois que le modèle que j'ai vu, c'est le modèle si le mari décède en premier. Parce que sinon, ça fait quand même beaucoup de changements d'un coup. Autre possibilité, ça c'est fou, on peut mélanger les cendres à de la dynamite pour en faire des feux d'artifice. Mais ça, je trouve ça sympa, c'est festif, c'est-à-dire sur une belle plage, on imagine, le soleil se couche, quelqu'un dit, ben voilà, c'est son vrai départ, et là, poum, oh la belle bleue, oh la belle verte, oh la belle mer. Et la dernière, qui est celle qui, moi, m'angoisse le plus, psychanalytiquement parlant. On peut mélanger les cendres du défunt à de l'encre pour s'en faire des tatouages. Voilà. Bon, chacun, évidemment, fait ce qu'il veut. Hein. Ça, vraiment, on n'a pas de jugement. Mais aux États-Unis, ça se fait. Moi, c'est vraiment jamais ça que je vais choisir. Déjà, moi-même, vivant, je déteste les tatouages. Et je racontais cette anecdote dans un dîner un peu mondain, comme ça. Et puis, il y a une dame qui, très chic et qui s'énerve, qui dit, non, mais vous comprenez rien, le tatouage, c'est la mémoire. Et là, j'écoute et elle m'explique qu'en fait, elle, sur son pied, elle s'est fait tatouer le prénom de ses deux enfants et la date de naissance. Je dis, bon, la mémoire, elle en a deux, ça se retient. Enfin, j'ai dit, pour pas oublier les anniversaires, est-ce que vous avez pensé à cette idée incroyable du post-it sur le frigo? Et elle s'est l'air, non, vous comprenez rien. Et si un jour j'ai Alzheimer? Je dis, bah ouais, mais si un jour t'as Alzheimer, tous les matins, tu vas te demander qui sont.
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2: Mais je te reconnais, toi, t'es plus de tarnage, toi.
3: Attends,
2: chut, t'es plus de tarnage, toi, je reconnais ta gueule, t'es plus de tarnage, toi.
3: Hé, arrête, toi. Je te dis que je suis pas de tarnage.
2: Mais chut, t'es plus de tarnage, toi, je reconnais ta gueule, t'es plus de tarnage, toi.
3: Hé, arrête, toi.
2: Ouais, puis à certains moments, j'étais là, je fais ta gueule, je me suis dit, t'es plus de tarnage, toi. T'es plus de tarnage, toi.
3: Hé, tu te drogues ou quoi?
2: Mais je me drogue pas, moi. T'es plus de tarnage, toi.
3: Je te suis pas, t'es plus de tarnage.
2: Si, t'es plus de tarnage, je reconnais ta gueule, t'es plus de tarnage, toi.
3: Hé, mais arrête, toi. Hé, tu te faire du mal, moi, là.
2: Mais tu vas pas me faire du mal, toi. T'es plus de tarnage,
3: toi. Je ne suis pas, t'es plus de tarnage.
2: Si, t'es plus de tarnage. Même que ta soeur, elle s'appelle Bruno.
3: Elle s'appelle Fratou.
2: Si, elle s'appelle Bruno, ta soeur. Même à un certain moment, elle bossait au Castorama, à Posto Combo.
3: Hé, hey, yeah, laisse-moi, toi.
2: Mais
3: je t'ai pas dit. Arrête,
2: toi. Mais j'arrête pas, moi. Même à un certain moment, il y a un type qui est rentré dans le magasin, il a emprisonné quand ta soeur. T'es vite en toi.
3: Hé, je vais te détruire, moi.
2: Mais je vais te détruire, toi.
3: Je suis pas de Jojo, moi.
2: Si, t'es vite en neige, toi. Je connais ta gueule, t'es vite en neige. À un certain moment, je suis ta gueule, t'es vite en neige, t'es vite en neige.
3: J'ai pas dit pas du canu. Je suis pas pédé.
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5: Aujourd'hui, pour la moindre petite occasion, le moindre petit dîner entre potes, on monte un gros WhatsApp, comme si on allait gérer un truc de fou. Tu montes un groupe, ok, tu crées un gros WhatsApp, c'est bon, on va dîner, ok, t'avertis Mathilde, d'accord. Tu mets Rémi dans le groupe, c'est parti, ok, je peux plus, je sors des groupes, j'en ai marre, je veux plus être dans mes groupes. En plus, c'est chaud, ça se voit, quand tu sors d'un groupe, hein, c'est écrit en grand, t'es cramé, genre, gars, quitte le groupe. Il y en a un, je peux plus, les amis. Le groupe WhatsApp le plus insupportable pour moi, c'est celui des parents d'élèves. Non, pas la famille, je le connais, famille. Tu l'as, famille? Family, hein? Vous l'avez, family? On l'a amené en anglais, ça, moi, c'est plus cool, family. Groupe WhatsApp de la famille, il n'y en a pas un, il parle anglais, il s'appelle family. Non, le groupe WhatsApp qui me dérange vraiment, les amis, c'est celui des parents d'élèves. Je peux plus. Qui sont ces gens surinvestis dans la scolarité de leurs enfants? Ils ont pas de vie, ces gens, c'est spécial. L'autre jour, à 23h15, carrément, groupe WhatsApp du CE2. Bing, maman Bérénice écrit. Alerte poésie. Alerte poésie, bordel. Alerte attentat, oui, ça m'inquiète. Alerte enlèvement, je suis soucieux. Je fais même alerte à Malibu, ça m'amuse. Mais alerte poésie.
4: Salut à tous. Bérénice a oublié son cahier de récitation en classe. Est-ce que quelques bonnes âmes...
5: C'est une vanne de parents d'élèves, c'est entre je sais pas. C'est... Moi, je trouve pas ça marrant. En tant que spécialiste de l'humour, je ne considère pas cela comme étant une blague, mais bon.
4: Est-ce que quelques bonnes âmes auraient l'amabilité de m'envoyer une capture d'écran de Petit Crocodile? La récitation à prendre pour demain.
5: Moi, j'ai envie de répondre la chose suivante. Je ne le fais pas, mais j'ai envie d'écrire « Maman Bérénice, il est tard, va te coucher. Ils ne sont qu'en CE2, demain est un autre jour. Va plutôt t'occuper de Papa Bérénice. » Ça c'est moi, parce que les autres ils ne l'entendent pas de cette oreille. Eux ils sont à fond. Ils envoient des captures d'écran, rafales de réponses, 27 membres dans ce groupe WhatsApp, 27 réponses, des captures d'écran même de la récitation de la semaine prochaine, petit panda, petit écureuil, des mots de soutien, on est avec toi ma louloute, Bérénice ne lâche pas l'affaire, Bérénice. Il y a même un papa, il a écrit, je suis Bérénice. T'es sérieux? Parce qu'ils veulent connecter, ils veulent communiquer, ça les rassure eux. L'école m'envoie des mails tous les jours, putain, j'en peux plus. Ils m'ont envoyé un mail l'autre jour, objet du mail, urgent, votre enfant, j'ai speedé, je suis devenu fou, j'ai monté les marches 4 à 4 de l'immeuble, j'ai toqué à la porte du CE de rouge, et là la maîtresse m'a accueilli avec cette gestuelle caractéristique de toutes les maîtresses de France. Je pense qu'il y a un coaching du ministère de l'éducation sur la gestuelle des maîtresses. Et moi je dis, arrêtez madame, dites-moi ce qui se passe là parce que je suis en stress. Elle me dit, voilà, je vous le dis, il tient très mal son stylo. Ok, j'ai envie de rire, j'ai envie de partir. Mais je suis un papa consciencieux, je pense à tout. Je lui dis, ok, qu'est-ce qu'il faut faire? Elle m'a dit, est-ce que vous l'avez déjà emmené voir une psychomotricienne? J'ai dit non, il n'a pas de psychomotricienne. Il m'a dit, il voit une ergothérapeute, j'imagine. Alors c'est pour ça qu'il voit pas de psychomotricienne. J'ai dit, non, il voit pas d'ergothérapeute ni de psychomotricienne. Il a une orthophoniste qui le suit régulièrement. Il a une orthophoniste régulièrement. Il a une pédopsychiatre, j'imagine, qui peut nous faire un... Je sors de là, les amis, je culpabilise comme un con. Je me dis, il faut que je trouve une psychomotricienne. J'en connais pas. J'ai pas, ok? Alors, pour trouver une psychomotricienne, je vais sur le groupe WhatsApp. Pour connecter avec eux immédiatement, j'écris « Salut les bonnes âmes ». Est-ce que quelqu'un, qu'une... Très important. En France, aujourd'hui, et encore plus, dans un groupe WhatsApp, tu fais pas le malin. Qu'un, qu'une. Il n'y a pas qu'un, il n'y a pas qu'une. Quand c'est qu'un, c'est qu'une. Quand c'est qu'une, c'est qu'un. Il n'y a pas qu'un, qu'un ou qu'une, c'est... Ah non, non, c'est chaud, sérieux. Tu mets que qu'un, tu te retrouves avec un hashtag balance ton papa. T'es en boucle pendant 2 semaines sur BFM. Non, non, non. Est-ce que quelqu'un, qu'une, connaîtrait... Ah, t'as même ça, un ou une psychomotricienne. Et là, les amis, rafale de réponses, excitation totale. Tous les parents d'élèves sont là et veulent transmettre, veulent partager, notamment le papa Maxence. Papa Maxence, lui, il est à fond, il a tous les bons tuyaux. C'est un mec incroyable, il passe plus de temps que ses enfants à l'école. Papa Maxence, pour te donner une idée, il arrive à l'école le matin sur un vélo allongé. Il est couché sur son vélo. Sérieux, qu'est-ce qu'il me donne envie de passer mon permis poids lourd, papa Maxence?
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7: C'est vrai que cette époque est très inspirante. Hein. Pour nous, les humoristes, c'est magnifique. Hein. Là, en ce moment, là, c'est de la folie. Là. On ne sait plus qui est un homme, qui est une femme, qui veut devenir un homme, qui veut devenir une femme. Alors, c'est extraordinaire. Alors, ça m'a inspiré une situation. Là. J'ai imaginé un fils annonçant la bonne nouvelle à un père qui n'est pas du tout adapté. Bien, papa, il faut que je te parle. Voilà, j'ai quelque chose d'important à te dire. Papa, voilà, j'ai décidé de devenir une femme. Ah, quoi? qu'est-ce que tu dis, Benoît? Ah, ça y est, t'as couché avec une femme, hein? T'es plus puceau, hein? Ah, bah, avec ta mère, on se demandait, là, avec ta petite gaule de moineau, là, ce que t'allais faire, hein? Alors, ça y est, t'as touché des nichons, hein? T'as vu, ça a fait bizarre. Non, papa, putain. On part de loin, là. Tu n'as pas compris, je veux devenir une femme, je suis en train de prendre des hormones pour ça. Des hormones? Tu me racontes comme connerie, là. Hein? Eh, si tu veux devenir une femme, va faire la vaisselle et va passer l'aspirateur. Oh, putain. Papa, à partir de ce soir, je ne désire plus que tu m'appelles Benoît, je veux que tu m'appelles Simone. Simone? Comme ta la sœur à ta mère, là, ta Simone, là, elle est dégueulasse, on dirait un 4x4, c'est une fin de série, là, c'est quoi, ça? Hein? C'est plus en voiture Simone, c'est en tracteur Simone. Ah! Non, papa, comme Simone de Beauvoir ou Simone Veil. C'est qui, ces connasses? C'est des fiottes de chez Michou, là, c'est ça? Hein? Ah, c'est pour ça, les petites boucles d'oreilles, là, puis le rouge à lèvres. Bah, je peux te dire qu'avec ta barbe de 3 jours, on aura un travelot qui sort du bois. Papa, s'il te plaît! Je suis en transition. Oui, bah moi aussi, je suis en transition. Dans un an, c'est la retraite. C'est pas pour ça que je vais défiler avec une plume dans le fion. Ah, c'est pour ça la facture qu'on a retrouvée, là, dans ta chambre, là, de chez Body Minute, là, blanchiment de l'anus. Ah, bah j'ai tout de suite su que c'était pas ta mère, hein. Putain, papa, on est en 2025. Je hais cette société patriarcale que tu représentes, je la vomis. Je ne suis pas bien dans ma peau d'homme, je veux me déconstruire, tu comprends ça? Et ma main dans ta gueule, elle est déconstruite. Tu sais, t'as foutu dans la tête des idées comme ça, là. C'est ton pote Cédric, là, celui qui s'identifie à une fougère, là. Qui veut qu'on l'arrose tous les soirs, là. Hein? Ses parents, ils sont complètement paumés, ils savent pas s'ils doivent le déposer à l'école ou chez Truffaut. Hein? Hein? La semaine prochaine, il va se prendre pour un chat, là, il va manger des croquettes, il va chier sur la moquette, ils vont lui acheter une litière. Papa, merde! Je veux pas devenir un chat ou une fougère, je veux devenir une femme! Eh ben, c'est bien dommage, parce que les croquettes, c'est moins cher qu'une chatte et des nichons. Ben, moi, je veux bien être un père moderne et tolérant. Voilà. Et ce qui te rend heureux me rend heureuse. Heureux. Oh, tu vas pas que je devienne PD, moi aussi. Hein? Ah non, c'est pas comme ça que vous dites, non. LGBT, KFC, CRDT. Papa, je suis queer. Eh ben, je te l'achète, ton blouson en queer, et puis on n'en parle plus, merde! Mais qu'est-ce que c'est que cette époque, là? Ouais, à mon époque, un homme, c'était un homme, et puis une femme, c'était une femme. Merde! Johnny Hallyday était pédé? Michel Sardou était pédé? Freddie Mercury était pédé? Merde! Et je te présente une fille, moi! La fille à Janon, voilà, elle est bien! Si, elle est bien, elle est différente, elle est comme toi, c'est une LGBT, voilà. Elle louche, elle est grosse, elle boite, elle est triso, LGBT, voilà. Ouais. Moi aussi, j'en ai fait des conneries, voilà. Hein, si tu veux tout savoir. Hein, tu vois ton Bernard, par un Bernard? Eh ben, quand on était jeune, on était queer, on s'est cherché, voilà. Bon, je l'ai branlé 2 fois, puis j'ai compris que c'était pas mon truc, merde! Bon, allez, tu réfléchis à tout ça, puis tu viens manger, hein? C'est bien qu'on ait pu discuter comme ça, calmement, entre hommes. Enfin, pour l'instant...
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6: Nathalie? Nat? Je suis là. Je peux te parler? Bah bien. Il a appelé hier soir. Il m'a appelé. Mal, très mal. Non, j'ai pas envie d'en parler, non. Non. Parce que c'est trop frais, là. C'était hier soir, j'ai aucune envie de rentrer dans les détails, ça va m'achever. Non, s'il te plaît, insiste pas, on parle d'autre chose, parce que j'ai pas envie. Il a appelé à 20h16. Quand j'ai vu que c'était lui, j'ai laissé sonner 4 fois, comme tu m'avais dit, hein, pour faire genre, je suis occupée. Super, j'ai croché, il était plus là.
8: Merci infiniment, donc je rappelle. La honte. Donc il décroche, il me fait « Ouais, c'est moi, Jérôme ». Moi, comme une conne, je sais pas ce qui me prend, je lui réponds « Oui, Jérôme, c'est moi, non, je n'ai pas de danger ». Je sais pas, c'est sorti comme ça, j'en sais rien. Me demande pas, parce que j'en sais rien moi-même. Je sais pas pourquoi je suis dessus de ça, je suis con, en plus ça marche pas, Jérôme, c'est pas moi, c'est lui, alors ça... marche pas, la blague, du coup. La blague, quand tu fais « Oui, non, c'est moi ». Non, non. Non, moi, c'est Florence, du coup. Laisse tomber, c'est pas grave. On a parlé 4 minutes 37 à peu près. Il était avec son portable. À un moment, il me fait « Ça capte pas, je te rappelle ». Donc effectivement, je l'ai rappelé. Vers 21h33. Enfin bon, je te passe les détails. T'as pas envie de savoir, de toute façon. Laisse-moi. Je pars. Je m'en vais. Si ? Ça t'intéresse ? Ah bon. Et ben après, on s'est vu, oui, bien sûr, je l'ai vu. Non, c'était pas prévu, c'était par hasard en fait. Ben, je suis passée par inadvertance devant chez lui et au bout de 4-5 heures, on est tombé nez à nez. C'est dingue, enfin, quand j'ai sonné, en fait. C'est fou les coïncidences des fois, mais... Quoi ? Non, c'était l'horreur, c'était la pire soirée de ma vie, je te jure. C'était un cauchemar, on était allé bouffer avec des potes à lui, il m'a pas calculé, c'était un massacre. C'était Beyrouth, tu vois. Non, pire, Dunkerque. Aussi, la zone indus de Dunkerque, mais... Un dimanche de novembre. Non. Avec Arlette Chabot, voilà. Horrible. Quoi ? Non, pas du tout, pourquoi je dis ça ? Ah non, il m'a pas quitté, oh ben non, s'il te plaît. Quitté, il pourrait pas. parce qu'on n'est pas ensemble. Enfin, lui surtout, hein, moi je suis ensemble à mort, mais... Non, c'est pas ça, tu comprends rien, c'est juste que... Je sais pas, j'ai l'impression que je suis en train de devenir son meilleur pote, là, je te jure. Bon, on dirait des potes d'armée quand on se voit, c'est pas normal. Ah ben, il me tâte dans l'eau, et qu'est-ce qu'il dit, et qu'est-ce qu'il boit, non, t'as bon. Mais je te promets. Mais je le sais, ça va, je suis pas con. Quand il y a du monde et qu'il me dit bonjour, il me serre la main. C'est bizarre quand même. J'ai l'impression qu'il veut pas que ça sache qu'on est même pas ensemble. Enfin, en même temps, je sais pas pourquoi il me fait ça en ce moment. J'étais adorable ces derniers temps. C'est ça que je comprends pas. J'étais hyper sympa, j'ai fait plein d'efforts pour lui. Attends, j'ai accepté de faire un tour de périph' à moto avec lui, déjà. Je déteste. Or, il me va qu'il va être tout ça, on va faire. Bah, ça tourne que dans un sens, le périph'. Non, bah, t'es obligé, c'est circulaire, c'est un virage, le périphérique. Sinon, tu chutes. T'es con, toi, des fois, hein? Si, des fois, t'es con, tu comprends pas. Ah non, c'était horrible, j'ai pas supporté, donc j'ai vomi dans le casque intégral à un moment. Parce que... Quoi, qu'est-ce que j'avais mangé? Mais on s'en fout, c'est pas le propos. Tartiflette, bon, mais. Ça va, j'aime pas la moto, je suis pas Ponche. Ponche? Bah, Ponche Arello, le motard de shit, Snap, t'as quel âge? Je signale qu'ils ont tous compris ici. Et bah après, dans la soirée, bah évidemment que j'ai essayé de lui parler. Non, il m'a ressorti son truc habituel, je veux pas m'engager, tu comprends, je suis pas prêt pour une relation stable. Pff, je lui ai jamais demandé de s'engager, moi je lui ai rien fait signer ce que je chasse. Bon, c'est dur à dire. Hein ? Non, ça va, tu parles, c'est pas parce que je l'ai amené une fois au salon du mariage, voilà. On peut plus se balader à Paris maintenant. On cherchait de ces trucs, les mecs. Bon bref, au bout d'un moment j'en pouvais plus, dans la soirée je me suis dit je vais lui mettre un ultimatum devant tout le monde. Je l'ai chopé entre quatre yeux, comme ça il était de dos. Je lui ai fait attention Jérôme, attention si ça continue, ça va pas pouvoir continuer. Voilà, terminé. Quoi ? Non, c'est pas fini, pas totalement non. Non, il veut bien qu'on continue à se voir, mais juste chez lui en fait. Ouais, le pas qu'il y ait du monde autour. Je sais pas bon. Non, que le lundi soir. Enfin quand il va pas au tennis. Ouais, quand il pleut en fait. Ouais, c'est ça, le lundi soir entre 9 et 10, quand il fait un temps de merde, ouais. Pourquoi tu dis ça? Tu crois que je devrais pas accepter, non? Tu dirais quoi, toi? Tu dirais non? Non, mais bien sûr que je refuse. Attends, ça va, je suis pas à sa disposition, il est fou, lui. Bon, évidemment que j'arrête, ça va, ça fait 5 ans que ça dure. Je suis pas... L'autre, il a pas écrit la conne, hein? Si? Non, mais ça y est, là, j'en ai marre, là, j'ai atteint le point de mon retour, là, j'arrête tout, là. Ah, je te jure, je le rappelle plus jamais de ma vie, c'est terminé. Terminé. Pour en même temps, qui tue que je foute le lundi soir quand il pleut, moi?
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10: Bonsoir. Quelle ambiance ce soir. Bonsoir. Merci.
11: Bonsoir Paris, bonsoir Washington. Alors, ce soir, avant de commencer cette soirée sous le signe du rire, j'ai envie de vous parler d'une personne qui a beaucoup compté pour nous. Cette personne ne pourrait pas nous voir aujourd'hui puisqu'elle a perdu la vue, mais Elle reste très présente dans notre cœur.
10: Extraordinaire. Mmh.
11: Cette personne, et vous l'aurez compris, c'est la grande chanteuse à texte, c'est Annie Cordy. Nous étions tout jeunes artistes, vous savez, et nous avons eu ce privilège, cette chance inouïe d'avoir accès aux loges de la diva.
10: Complètement, ce sont des moments inoubliaux, vraiment.
11: Et donc nous sommes rentrés donc dans la loge d'Annie, Annie Cordy, je le répète, et elle était là, elle était sur le sol, elle était nue, elle était complètement nue, et elle nous a regardé, elle a eu ce regard que peut avoir une bête malade parfois, elle nous a regardé, et alors là j'ai pris mon courage à deux mains, je lui ai dit mais Annie quand même, vous êtes là, nous sommes là,
10: extraordinaire.
11: Pour nous vous êtes, comment gagne-t-on autant d'argent avec ce que vous faites? Et elle nous a regardé, elle nous a dit, je me souviendrai toute ma vie, elle nous a dit, toi, l'ami chocolat et le rat, vous foutez le camp. Aujourd'hui, on comprend mieux ce qu'elle a voulu dire. Excuse-moi.
10: Merci, merci Dieudonné. Alors moi, ce soir, j'ai envie de vous raconter une histoire. J'ai envie de vous faire rêver, J'ai envie de vous faire réfléchir, hein, pourquoi pas. Molière a dit un jour à Jean-Claude Brialy cette phrase extraordinaire que m'a répété un grand monsieur de la chanson. Ce grand monsieur de la chanson, c'était Édith Piaf, évidemment. Eh bien, cette phrase, je m'en souviendrai toute ma vie. Merci, Édith. Merci.
11: Merci.
10: Alors, mesdames et messieurs, avant de s'éclater de rire, avant de rouler par terre, d'avoir une crise cardiaque pour certains...
11: Oui, de rouler par terre, sans taper le cul sur le sol, hein, tel que le voudrait l'expression populaire.
10: Eh bien, mesdames et messieurs, j'aimerais que nous ayons une pensée pour ceux qui souffrent sur cette terre... Pour ceux qui meurent de faim en Espagne ou au Portugal.
11: S'il vous plaît, pour tous ceux qui sont victimes du terrorisme aveugle ou de la maladie...
10: Eh bien, à tous ces gens-là, nous disons...
11: Pas de chance, hein. La prochaine fois, peut-être.
10: En tout cas, nous, ça va.
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5: Tout le monde est heureux à La Réunion. La profession qui galère le plus, c'est les psys. Les gens sont trop contents. En général, les psys, ils ont un deuxième boulot à côté.
12: Bon, bah là, je vous ai fait quart dans plaquette carbu. Ah bah, c'est bon, ma petite dame, on a fait le tour. Hein. À moins que vous vouliez qu'on prenne 5 minutes pour parler de votre mère. Non, toujours pas. Bon, bah écoutez, je vous passe un coup de polichette à vous, madame. Tout le monde est heureux chez nous. Même les flics sont heureux chez nous. Le soleil, les filles en maillot de bain, les flics chez nous, ils ont la vie de magnum. La première épreuve pour devenir flic à La Réunion, c'est pas le tir, c'est beach volley.
5: Monsieur l'agent, excusez-moi s'il vous plaît. Monsieur l'agent, excusez-moi. Ouais, attends, tu bouges pas s'il te plaît. 2 secondes. Non, le poids pour nous les gars, désolé. Non, c'était dedans, merci.
12: Ouais, c'est ça, ouais. Oui. Bon les gars, temps mort. 2 minutes quand même, boulot.
5: Monsieur. Oui, voilà monsieur l'agent, excusez-nous, on est des touristes en vacances, on vient de se faire voler la voiture de location.
12: Bon, bah écoutez, monsieur, asseyez-vous, regardez un peu le match, peut-être déjà ça va vous aider à vous détendre, à vous changer les idées. Et puis vous savez, ici de toute façon c'est une île. Donc si la personne est partie par là, automatiquement elle va faire le tour, elle va repasser par ici.
5: Ils sont vraiment à la cool, les flics chez nous. Attention, ça c'est les flics de La Réunion, hein. Vous avez tous pu constater, comme moi, qu'en métropole, les gars sont beaucoup plus tendus, beaucoup plus stressés.
12: Il n'y a pas très longtemps encore, on était dans une voiture en plein Paris, complètement paumé, avec des potes de La Réunion. On s'est fait arrêter par la police.
13: Police nationale, monsieur. Vous avez grillé une priorité, là.
5: Oui, excusez-nous, monsieur l'agent, mais c'est parce qu'en fait, on est réunionnais et...
12: Vous n'êtes pas réunionnais, les gars. Vous êtes réunis dans la voiture. Comme ça qu'on dit.
5: Et le dernier flic que j'ai croisé était super tendu, super stressé, lui aussi. Eh mais lui, il avait... La toute nouvelle arme de défense de la police française, le Taser. L'arme que nous ont vendue les Américains. Ils sont forts, ces Ricains. Ils ont expliqué, en fait, qu'ils avaient inventé ni plus ni moins qu'une chaise électrique de voyage, quoi, si vous voulez. Vous connaissez le Taser? Vous avez vu les images du Taser? Ils ont montré ça à la télévision. Ils ont montré les images du test. Ils ont testé le Taser aux États-Unis avant de le faire sur nous, sur une vache.
12: Ah, les associations de défense des animaux sont venues gueuler tout de suite. Ah ouais, pourquoi vous avez tasé cette pauvre vache? Qu'est-ce que vous avez fait? Et les flics américains viennent emmerder, obligés de trouver une excuse. Bah oui, bon, on s'est peut-être un peu emballé, ouais, effectivement, ouais. Mais enfin, on lui a ouvert le bide et puis on a quand même trouvé 15 kilos d'herbe dedans. Hein? Comme quoi, hein? Saloperie! Donc voilà, moi je suis là face à ce flic français avec son taser français. Ça veut dire que bon, son taser à lui, il n'est pas américain. Hein. Il est encore relié à une rallonge de 60 mètres qui est branchée dans le commissariat. Moi j'arrive tranquillement pour demander un renseignement. Le gars, dès qu'il m'a vu, il a dégainé direct. Ne bouge pas, homme des îles. Il y a 50 000 volts au bout de ce canon.
14: Et niveau autonomie, vous avez quoi?
12: Ah ben niveau autonomie, j'ai 3 barrettes. Là. Je suis chargé à bloc là. En plus, comme moi je suis équipé du forfait limité soirée-week-end. C'est-à-dire, si je tase un mec après 20h, c'est gratos. Les gars sont plus tendus, ils sont plus stressés. Et moi, je peux comprendre en même temps, parce qu'on nous bassine tellement avec tous ces reportages à la télé sur l'insécurité, le danger que tu cours quand tu sors de chez toi, ça rend tout le monde complètement ouf, ça rend les gens parano. On est tous parano à Paris aujourd'hui. Et encore plus depuis le 11 septembre. Ça a vraiment changé nos vies, notre quotidien, ce 11 septembre. Il y a une histoire qui est incroyable, que j'ai lue récemment. Il y a un mec qui était dans une des deux tours du World Trade Center le 11 septembre. Ce gars s'en est sorti vivant. 2 ans plus tard... Ce même gars était dans la boîte qu'Al-Qaïda a fait sauter à Bali, et le gars s'en est encore sorti vivant. C'est incroyable, c'est une histoire vraie, hein. Moi, j'ai réfléchi, je me dis que si ça se trouve, Ben Laden, il en veut qu'à ce gars-là. Faut arrêter de flipper, parce que tous ces mecs qui nous bassinent avec l'insécurité, c'est les mêmes mecs qui disent que la France était mieux il y a 50 ans, que les rues étaient plus sûres, que les jeunes étaient plus polis, qu'il n'y avait pas de tags sur les murs, alors que les tags, quand tu regardes bien, c'est vieux comme le monde. Ça date de la préhistoire. À l'époque, dans la grotte, les mecs qui peignaient sur les murs, c'était déjà des tags. D'ailleurs, si ça se trouve, un buffle, un mammouth, une main, ça voulait dire nique la police, on n'en sait rien. Moi, je suis fasciné par cette période de la préhistoire, là, parce que c'est une époque à laquelle tout allait beaucoup plus vite. Les mecs, ils n'avaient pas de temps à perdre. L'espérance de vie, c'était 16 ans. Les gars, ils dormaient 10 minutes par nuit, pas plus. Les bébés, une heure après l'accouchement, ils partaient à la chasse. À 8 ans, tu faisais ta crise de la trentaine. Si à 10 ans, t'étais pas marié, t'avais pas de gosse, t'étais considéré comme un mec très louche dans la grotte. Tu vois, Crahuc. Crahuc, c'était le Michel de l'époque, c'était très répandu. J'ai 15 ans, j'ai bien vécu, Dieu merci. Mais là, je sens que c'est la fin. Il y a des signes qui trompent pas. La petite moustache, les boutons sur la gueule, tout ça. J'en ai plus pour longtemps. Bah bon, ça va, la vérité, j'ai fait une belle vie. Je viens de marier mon fils de 8 ans. Attention, gros mariage. On avait loué la grotte du Précatelan. Il était sapé de folie, tu l'aurais vu costume en peau de cougar sur mesure. Buffet de mammouth à volonté, ils ont bouffé comme des yinches. Il y avait du guest de partout, du people. C'est qui c'est qui est passé à la fin? Raon.
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15: Vous êtes Micheline, divorcée sans enfant, pas sérieux, s'abstenir. Je suis Jean-Luc. Prêt à tout pour faire battre ton cœur, libre de suite et plus si affinité. Elle. Tu t'assois pas? Bah, fais comme moi, prends une pouffe. Enfin, je veux dire. Prends un pouf. Tu fumes? Ah, j'en ai plus 4, tant pis. On prend un drink. Tenancier? La carte des cocktails. Alors, vous allez me mettre un branleur. Oh, laisse, je vais choisir pour toi. Qu'est-ce que je vais bien pouvoir te mettre? Alors, 75 francs, 95 francs, quand même, hein? Un verre d'eau pour la demoiselle. C'est la première fois que je fais des petites annonces. D'habitude, c'est pour trouver des pièces détachées de mobilette, alors... C'est marrant, je t'imaginais pas comme ça. Remarque, ça tombe bien, j'aime pas les mannequins. Non, je préfère les filles dans ton genre. Au moins, on est sûr de pas se les faire piquer. Tu vois, Micheline, c'est ton vrai prénom, Micheline? Ah non, non, comme ça. Non, mais tu sors de chez le coiffeur, là, non? Ah non, non, je dis ça parce que souvent, quand on sort de chez le coiffeur, on est un peu déçu, pas toi? Tu vois, Micheline, j'ai du mal à m'y faire. Hein. Ça fait 5 minutes qu'on se raconte un peu notre vie. Tous ces petits tout qui font ces petits rien, c'est vrai. Si tu me demandais de te faire l'amour, là, tout de suite, dans ma petite chambre de bonne, qui est à 2 pas d'ici pourtant, ben, je te dirais non. Non, Micheline, prenons le temps de faire connaissance. Attendons une petite demi-heure. Tiens, j'ai envie de te donner une note. 8/20. Ah, bah t'aurais mis un autre parfum, c'est sûr, t'aurais eu la moyenne. Est-ce que tu aimes les animaux, Brigitte? Moi, mon animal préféré, le lapin. Je sais pas pourquoi. Comment? Quoi? Qu'est-ce qu'il y a? Je t'ai appelée Brigitte? Oh, Brigitte, Jocelyne, Micheline, c'est tellement laid tout ça. Tu aimes le Scrabble? Non, parce que j'ai un ami qui organise des partous de Scrabble. Des parties de... Oh là là, je suis trop romantique. Un jour, ça me perdra. Ah, excuse-moi, j'étais un des premiers à les acheter, alors... Allô? Oui, qui me dérange, là? Ah, c'est toi, chérie? C'est toi, Thierry? Oui, non, je suis sur un gros dossier, là. Non, une fin de série. Oui, non, je pense en avoir pour 2 heures. Oui, remarque, 1 heure, ça devrait suffire. Oui, je... Oui, oui, les enfants sont couchés? Oui, je t'apprécie. Ah, ce boulot. Tu sais, nous, les chefs d'entreprise, c'est... Un jour à Rio, un autre à De Janeiro. Oh, je travaille actuellement au ministère de la NASA. Oh, on est sur un projet pour envoyer une fusée sur la Lune. Comment? Ça a déjà été fait? Ah non, je crois pas, on aurait été au courant. Ouh là là, mais il faut qu'on nique! Qu'est-ce qu'il y a? Attends, tu crois que je t'ai juste invité pour te payer un verre d'eau? Je suis pas un goujat, quand même. Mais attends, reviens, Micheline. T'as pas payé ta part? Ah, je suis trop fleur bleue, tiens. Allô, Martine? Oui, c'est moi. Écoute, la réunion vient de s'annuler, je suis là dans un quart d'heure. Martine, tu m'aimes?
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17: Et c'est comme ça qu'on est arrivé à San Pedro, un petit village fait de tôles ondulées, de cagettes en bois, de moteurs de mobilettes volées, enfin bref, une horreur. 200% d'humidité, 70 degrés à l'ombre. Et à l'ombre, autant que possible, il vaut mieux rester. Ah non, parce qu'ici, quand il fait chaud, un homme... Vous, monsieur, normal, hein, je pense. Alors là, j'en suis sûr. Il pue des pieds. Je ne me trompe jamais. Et ben là, Paris fait tellement chaud qu'ils arrivent à puer, mais du front. Vous imaginez? Bonjour, monsieur. Oh, Dieu, s'il te plaît, oh, remets ton chapeau, là. Oh. Attendez, là-bas, ils n'ont pas le droit de lever les bras en l'air, ça. Non, la police ne dit pas les mains. Non, elle dit pas les pattes, pas les pattes. C'est du chilien, là-bas au village, ils marchent tous comme ça. Je vous jure, c'est eux qui ont inventé le Playmobil. Bon, merci, mais moi je ne fais que narrer, hein, je n'ai pas de... Là-bas, pour plus de précautions, je me mettais du talc sur les fesses. Oui, c'est un conseil de nouvelles frontières. Il paraît que ça limite la sudation. Du talc partout bien, bien réparti comme ça sur... On y reviendra tout à l'heure. Le premier soir, pour fêter mon arrivée, ils ont organisé un magnifique Fuego del Guampo. Traduisez... Oui, feu de camp, oui. Et après, on a joué de la guitare. Excuse-moi, jeune indigène. Comment t'appelles-tu? Gérard. Je peux t'emprunter ta guitare, Gérard? Merci. Oh, dis donc, hey, waouh, c'est une magnifique guitare chilienne. Hein, waouh. Non, je déconne, c'est une véritable merde. Mais attention, vous êtes prêts? Attention, 3, 4.

0: là, tu me fais chier, Rodrigo. Merde.
1: Enfin, tu vois bien que je joue, quoi, mince. Tu ferais pas ça avec Sacha Distel ou Louis Chélid, tu sais. Bon, t'as gagné, je suis crevé, je vais me coucher. Voilà, c'est tout. Les filles, y en a pas une qui va en profiter? C'est un sketch, pas vous. On y reviendra tout à l'heure. Les filles, ok, prudente. Buonanotte. Dernière chance. Ah, ils sont partis. Le lendemain, ils ont construit une estrade au milieu du village et là, je me suis adressé au peuple. El Papelou. Rock and roll. Écoutez-moi bien. Hombre et hombras. S'il faut s'unir, nous nous unirons. S'il faut se battre, nous nous battrons. Et s'il faut mourir, vous mourrez. Toi, Pueblo, tu as vu tes enfants bafoués. Toi, Pasqualino, qui as vu ta femme mourir sous tes yeux. Et toi, Marcellino, qui n'a rien vu parce que tu es aveugle. Esta una mortadella con un vaso de agua per la pina colada y después.

0: pareil. Ils ont rien compris, mais c'était comme des dingues. Tout bouc en pouvoir. Tout bouc en pouvoir. Pas Dubouc, Dubosc. Et autant vous dire que normalement, avec un discours comme ça, t'emballes. Et effectivement, j'ai emballé Rosita. Oh, ça m'a coûté 200 balles, mais bien. Oh.
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4: Personnellement, il m'est arrivé des choses. J'ai eu 50 ans déjà, c'est une étape. Non, s'il vous plaît, non, arrêtez, ça va. Oh. J'ai rien fait pour ça. 50 ans, c'est chaud comme âge en plus. Je sais pas. 50 ans, c'est pas vieux, c'est pas jeune. 50 ans, c'est l'âge où les filles de 25 ans ce soir, elles me regardent, elles disent waouh, il pourrait être mon père, et en même temps, ça passe. C'est bizarre. Et en même temps, j'aime bien. 50 ans, je ressens une forme de sérénité. Hein, non, c'est. Je suis bien, quoi. Plus d'artifice, plus de superficialité. On affine, on élimine, on est pur. On enlève le gras, l'inutile. On va à l'essentiel, à la vérité. T'as vu comment je suis arrivé sur scène? J'ai marché comme ça, je suis arrivé, je vous ai parlé. Il n'y a pas de « je descends avec un fil ». Une moto, du feu, des danseuses. Et ça va à Paris, ouais. J'entends rien, ouais. Vous êtes toujours là, on est toujours là. 50 ans, c'est agréable, les amis. Tu peux dire la vérité aux gens. T'as pas peur des conséquences. Hier soir, je dînais chez ma mère, elle m'a dit « Alors, on n'est pas mieux qu'au restaurant ?» Je dis « Non. » « Non, maman, on n'est pas mieux qu'au restaurant. Il y a ces news à fond, je vais repartir avec un Tupperware. On n'est pas mieux. » Mon producteur, il y a 2 semaines, je fais un dîner avec lui, c'est un mec génial, il lui manque un doigt. Je lui en ai parlé. Ça fait 20 ans que je le connais. J'osais pas avant et personne n'ose dans le show business, l'hypocrisie. Le mec, il est là, André, il parle en plus avec les mains, il est là, ouais. Il me provoque, tu vois. Et il manque un doigt, c'est pas il est tordu machin, il manque un doigt. T'as envie de dire, où est le doigt? Il y a une histoire, il y a quelque chose derrière. Et il se met à raconter, ouais, c'est des malades, ça se fait pas sur le périph', ils me font ça à moi, comment, c'est possible, comment pas. C'est... À un moment donné, il se chauffe, il raconte une anecdote, il dit, on arrive au resto, il se dit, on est 5, il dit, arrête, là, tu peux pas. André, à la limite 4 et quelques, je veux bien, tu vois. Et je défends ces valeurs. Et aujourd'hui, j'ai envie de vérité, j'ai envie d'authenticité, les amis. La vérité, c'est une valeur importante pour moi que j'essaie de transmettre à mes enfants. Je suis papa, j'ai des responsabilités, je suis papa de 2 garçons, 7 ans et 20 ans. Alors c'est un peu compliqué quand ils sont les deux ensemble, parce que ce sont 2 énergies différentes, 7 ans et 20 ans. Hein. Il y en a toujours un qui est en train de courir partout, de se jeter du haut des meubles, de rire pour rien, de pleurer, de bouffer des stabilos. Et l'autre, il a 7 ans. Donc... Mais j'essaie de les éduquer sans trop les protéger. On ménage nos enfants en ce moment. Hein? Moi, je fais partie d'une génération de papas où on a peur. On veut pas qu'ils s'ennuient. On veut pas qu'il leur arrive des trucs. On descend 2 minutes à la boulangerie. On fait des consignes de sécurité comme si on partait dans un pays lointain. Papa revient. La fenêtre reste ouverte. Dans la boîte à gants, il y a de l'arnica. On sait jamais. Sous ton siège, il y a un gilet de sauvetage avec un sifflet. Au pire des cas, t'as un vrai problème. À l'avant du véhicule, il y a ta maman. Franchement, les amis, vous vous rappelez quand votre père il sortait de la bagnole, vous saviez même pas s'il allait revenir. Il n'y avait pas de jouets, il n'y avait rien, il n'y a pas d'iPad. Il y avait 2 choses pour te divertir, la buée de ta bouche et la vitre de la bagnole, c'est tout. Je suis parti pour les vacances scolaires avec mon fils. La maman de mon fils, elle m'a dit, est-ce que tu l'as préparé psychologiquement? Je dis, quoi? Pourquoi, à quoi tu veux que je le prépare psychologiquement à aller en vacances? Mon père? Il nous réveillait la nuit pour partir en vacances. On n'était même pas au courant qu'on partait en vacances. 4h du mat', il rentrait dans la chambre. Allez ! Dans une colère inexpliquée, une tension, une anxiété sans raison. Tout le monde, les vacances ! La seule différence entre ça et un kidnapping, c'est que je connaissais le gars qui conduisait la bagnole. C'est tout. Je me souviens un jour en vacances, on a été dans un resto, il est arrivé, il a dit à la dame « Bonjour, on est 6 ». La dame lui a dit « C'est pas possible, on est complet ». Il lui a répondu un truc, les amis. Je m'en souviendrai toute ma vie. Il lui a dit « Et pour 5 ?» Toute la nuit, avec mes frères et sœurs, on a dit « Qui va quitter l'aventure ?» Ils s'en foutaient, nos parents. Ils s'en avaient rien à foutre. Mon père, il me disait pas qu'il m'aimait. Moi, je lui disais pas que je l'aimais. Dieu sait si je l'aimais. Dieu sait si il m'aimait. Mon père, pour nous dire qu'il nous aimait, il coupait une pomme en 8, il l'épluchait lentement et il te la donnait avec un clin d'œil. Voilà. Mais fallait décoder le message quand même, hein. Alors, il n'y a pas longtemps, j'étais le voir. Je lui dis, papa, pourquoi tu ne me parlais pas quand on était petit? Oh, j'ai 50 balais, j'ai envie de savoir la vérité. Il n'a pas répondu. Et quand j'ai voulu sortir de la pièce, il m'a dit, et toi, tu voulais me dire quoi quand tu étais petit? Je lui dis, papa, moi déjà, je voulais te dire que tous les matins, quand tu m'accompagnais à l'école, tu te trompais de chemin, ok? Et moi, ça me stressait. Et je me demande un truc, papa, s'il te plaît. Il m'a dit, oui, vas-y. Je me dis, écoute, comme j'ai fait ma scolarité dans le même établissement pendant des années et que tu te trompais de chemin tous les jours, je me demande si tu le faisais pas exprès. Il m'a dit, je le faisais exprès. Je lui dis, pourquoi? Il m'a regardé, il m'a dit, c'était pour passer plus de temps avec toi. Bon, moi, hein, comme tous les parents d'aujourd'hui,
2: je suis pas pareil. Je me suis construit contre le modèle de mon père et je suis totalement différent. Je suis vachement dans la communication avec mes enfants. Je transmets un truc qui est vachement... Ouais, c'est ça. Ils vont grandir, ils vont dire que j'ai fait de la merde moi aussi, mais c'est comme ça, tu vas voir.
4: C'est la raison pour laquelle les petits-enfants et les grands-parents s'entendent à merveille. Ils ont le même ennemi.
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3: Allô?
5: J'écoute.
3: C'est le docteur?
5: Oui.
3: Bonjour docteur, excusez-moi de vous déranger. Madame Ledoux à l'appareil.
5: Oui.
3: Je ne consulte pas, là, c'est pas pour moi, hein, c'est pour mon petit-fils.
5: Oui.
3: Il est arrivé à la maison hier soir. Ses parents sont partis. En week-end, voyez-vous, oui. En vacances. Hein. Et alors je vous appelle parce que j'en ai la garde et je lui ai fait prendre un bain, là, ce matin.
5: Oui.
3: Il est sorti du bain avec... La zigounette, quoi. Hein,
5: oui.
3: Le zizi, tout droit, tout dur.
5: Ah oui, ah, si c'est que ça, oh, ben, madame, vous inquiétez pas. Ben, il a quel âge?
3: Oh, écoutez, je vais vous le passer. Hein. Je préfère, ça va me rassurer.
5: Il a quel âge?
3: Bernard, c'est le docteur, là.
5: Docteur? Oui.
6: Allô?
5: Oui.
6: Oui, bonjour, docteur.
5: Bonjour, monsieur, oui.
6: Excusez-moi de vous déranger, ma grand-mère me passe l'appareil.
5: Oui.
6: Qu'est-ce qui se passe? C'est à quel sujet?
5: Ben, je sais pas, on me téléphone, moi. Je suis le docteur, moi. On me demande, on me pose une question, alors j'attends, moi.
6: Attendez, je suis pas au courant, là. Ma grand-mère me tend le combiné. Qu'est-ce qui se passe
5: Ben, je sais pas. Il y a un enfant chez vous?
6: Ah non, enfin, je suis le petit-fils. Hein.
5: Vous avez quel âge?
6: J'ai 36 ans.
5: Et alors, qu'est-ce qu'elle me parle d'un enfant qui a pris son bain et puis il avait la zigounette toute raide? J'ai dit, c'est normal.
6: Ah, attendez, je vous la repasse, alors. Oui, ok, je comprends, hein. Je comprends mieux.
5: Je comprends bien, moi, monsieur. Je suis là comme un couillon, là, moi.
6: Attendez, je vous la repasse, je préfère ça parce que... Ah, mais voilà, mamie. Le docteur va t'expliquer.
3: Merci. Allô?
5: Oui. Qu'est-ce qui se passe, madame?
3: Ben, vous l'avez eu au téléphone?
5: Ben oui, mais...
3: Ben, c'est lui qui a eu la zigounette toute...
5: Ben, c'est normal, madame, à 36 ans.
3: Ah bon?
5: Ben, écoutez, madame, un homme. C'est un homme?
3: Oui. Parce voilà. Que moi, j'étais inquiète, évidemment.
5: Ben, madame, vous avez quel âge, madame?
3: 82 ans.
5: 82. Alors, vous avez tout oublié dans la vie? C'est bien, c'est normal, hein.
3: Est-ce que je le mets au lit avec un bouillon?
5: Mais madame, il ne va pas mettre au lit avec un bouillon parce qu'il a la zigounette qui est raide. Madame...
3: Mais qu'est-ce que je lui donne, alors?
5: Mais rien du tout, madame.
3: Mais je peux pas le laisser comme ça, son âge. C'est mon petit-fils, hein.
5: Oui, ben il est normal, madame, petit-fils.
3: Parce que moi, je me disais peut-être qu'il fallait couper.
5: Mais non, on coupe rien, madame.
3: Où sont les ciseaux?
6: Attends, mamie, là, oh.
3: Faites-le couper.
6: Allô?
5: Oui.
6: C'est vous qui lui avez dit ça, non?
5: Mais je suis pas dingue. Non, je suis pas fou. Je lui dis que c'est normal et puis que c'est tout à fait logique et puis que...
6: Mamie, lâche les ciseaux!
5: Attention, elle débloque complètement, là.
6: Qu'est-ce que tu fais avec les ciseaux, là?
5: Elle veut vous couper le zizi.
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7: Ah, mais c'est vrai que la nature est pas bien faite. J'ai regardé, c'est n'importe quoi, c'est du travail de sagouin, c'est nul. Ah bah, je veux dire, quand on regarde l'être humain, on sent bien que le chantier a pas été terminé, c'est n'importe quoi. Ah bah, je sais pas qui s'est occupé de ça, mais c'était des saligots, les gars. Ah ouais, non, si la nature était bien faite, on serait vraiment équipés pour faire face à tout ce que la nature nous inflige. Et là, c'est pas le cas. Pour la pluie, par exemple, on s'énerve. Pour la pluie, on n'est pas équipés, on court partout, on est mouillés. Si la nature était bien faite, je sais pas, mais on aurait des cheveux en plastique, comme les Playmobil, voilà. Si, avec des petits chaînons sur les côtés pour évacuer. Ça serait bien, des petites gouttières, puis on pourrait changer de coupe, comme ça, hop là. Allez, rousse, qu'est-ce qu'on a à foutre, voilà. Non, mais c'est vrai, ils ont pensé à rien, les mecs, quand ils nous ont conçus. Il n'y a même pas un rangement sur le corps. On aurait pu faire un petit tiroir, une boîte à gants, je sais pas, une poche. une poche ventrale pour les clés de bagnole, le portable, quelque chose. Ils l'ont fait sur le kangourou, pourquoi ils le font pas sur nous? Et quoi, il y avait un concours, c'était celui qui sautait le plus haut, c'est ça? Oh, ça m'énerve. Des détails, mais des trucs importants, des finitions, ils ont oublié, quoi. C'est vrai, si la nature était bien faite, tiens, on aurait un bras amovible pour la nuit. Oh, bah, le bras gauche, il sert à rien la nuit, il énerve, il gêne. Hein? Ou le droit, ça dépend de quel côté vous dormez, bien sûr, mais enfin, il y en a un, on a envie de le jeter, bon. Bien la preuve qu'on devrait pouvoir l'enlever. Allez hop, je vais me coucher. Quoi? Ah, ce soir, tu veux? Voilà. Bon, il y a quand même deux, trois trucs bien faits dans la nature, faut avouer. Si, il y a des trucs qui marchent bien, faut avouer. Là, je sais pas, ils ont eu des éclairs de génie, les gars, mais il y a des trucs qui vont très bien. Par exemple, c'est vrai que l'homme et la femme s'emboîtent bien. Ça, on sent qu'ils ont passé des heures de test, hein. Ça, non, ça les a travaillés, c'est vrai, ça marche super bien. L'homme et l'homme s'emboîtent aussi, d'ailleurs. Ils avaient prévu le coup au cas où les femmes se barrent. Si, il leur fallait un plan B, ils pouvaient pas rester comme ça. Ils ont dit, attends, on sait jamais si on compte pas sur elles. Non, mais il y a des trucs bien, si, c'est vrai. Il y a des trucs magiques aussi, par exemple, le ventre de la femme qui s'étire comme ça à l'infini pour la grossesse. C'est bien conçu, ça, c'est beau. Celui de l'homme aussi, d'ailleurs, pour la bière. Non, mais ils ont pensé, ils sont pas bêtes. Il y a des trucs super bien, les oreilles, c'est pas mal. Belle création, les oreilles, c'est bien. Enfin, c'est bien placé, on va dire. C'est bien, mais franchement, deux trous auraient suffi pour l'usage qu'on en a. Pourquoi ils sont allés nous coller tous les virages, les montagnes, les machins? On s'en fout, ça énerve tout le monde. Je sais pas, moi, dans l'équipe de designers, il y en avait un qui devait être branché Art Déco. Oh, ça devait être le fils du patron, ils lui ont laissé faire ses moulages. Il a dit, oh, je vois quelque chose de formidable pour l'oreille. Ah, attends, tu sais, avec les virages, la montagne, les vallons, les vallées. Oh, je vais faire une protubérance, ce sera le lobe. Ça va être magnifique. N'importe quoi. Ah oui, non, là où ils ont déconné, c'est que par exemple, si la nature était bien faite, moi, je sais pas, les filles, nous, on aurait les fesses devant. Pour pouvoir les regarder au moins une fois correctement dans notre vie, dans la glace. Non, parce que ça, on n'en peut plus, on en a marre. On sait pas comment on est, on ne sait pas. C'est pour ça qu'on vous fait chier tout le temps, tu grosses. Bah oui, mais on sait pas. Fallait les mettre devant, ou alors fallait faire la tête qui pivote à 360, voilà. Qu'on jette un œil. Technologiquement, c'était possible, ils l'ont fait un petit peu. Pourquoi ils ont arrêté en plein chantier? Allez, on va bouffer, les gars, c'est bon. Ou alors, non. Peut-être pas ça. Ou alors, il n'y avait que des hommes, je pense, à la création, dans l'équipe, là, dans l'entreprise qui nous ont fabriqué. Il n'y avait que des hommes, du coup, ils ont fait ce qu'ils voulaient. Ils ont dit, Polo? Ouais, ils s'appelaient Polo, hein, les ouvriers. Tous. Polo, c'est toi qui fais l'assemblage final? Ouais. Bon, eh ben, mets-leur plutôt derrière les fesses aux filles. Mets-leur les fesses derrière. Ben pourquoi? Ben comme ça, on pourra les regarder dans la rue, tant qu'elles sont la personne. On pourra leur mettre le cul. Voilà. Comment ça, si elles tournent la tête? Ah mais non, je t'ai dit la tête, tu l'as fait tourner à 45 degrés, pas plus. On l'a décidé en réunion, ça, on l'avait... Quoi? Ah bah oui, bien sûr, par contre, tu fais pareil sur les hommes, sinon elles vont se douter de quelque chose, évidemment. On les fait marcher un peu, t'as... Ah, et puis les poils, pourquoi ils nous ont mis des poils à nous, les filles? On s'en fout, des poils. On passe notre vie à essayer de les éliminer, pourquoi? Plus personne n'en veut, pourquoi ils ont fait ça? Ça, c'était une erreur aussi qu'il y a eu sur la chaîne de fabrication, c'est sûr. Ah bah si, là, il y a un mec qui était bourré, là, le préposé aux poils. Il y a un moment où il est n'importe quoi, il a fait... Oh merde! Oh, c'est une fille, ça? Oh putain, mais faut aller le dire, les gars! Oh putain, j'ai collé du poil aux pattes et de la moustache, moi! Hein? Ah bah ouais, toute la série, là, j'ai tout foiré, j'ai tout fait, j'ai... Oh putain, et encore, on a de la chance, j'allais attaquer le torse, là! Oh la boulette, là, qu'est-ce qu'on fait? Hein? Bah laisse, Polo, elle s'épileront! Ouais, laisse, ça leur laissera moins de temps pour nous faire chier. Vas-y, mets-en. Mets-en partout, les poils, mets-en là aussi. Voilà. Et puis alors, du coup, évidemment, ils se sont servis. Hein, dans les dosages, ils ont fait ce qu'ils voulaient, les garçons. Hein. Ils ont fait... tiens, Polo, mets-leur un peu moins de muscles aux filles. S'il te plaît. Si, un petit peu moins. Mais pourquoi? Je sais pas, une intuition. Voilà. Mais si ça tourne au vinaigre, on sera bien content d'avoir le dessus. Fais ce que je te dis. Ça nous servira. Vas-y, mets... Enlève. Quoi, c'est pas juste? Ah, oh, l'autre, ça y est. C'est pas équitable, mais on s'en fout. Mais t'as qu'à leur rajouter un truc qui nous sert pas. Mets-leur un truc en plus, je m'en fous, moi. Qu'est-ce que... C'est quoi, ça, là? Des neurones? Ouais, bah vas-y, mets-leur, je m'en fous, j'en veux pas, moi. Ça, ça. Vas-y, mets-leur. Ça, par contre, pour le haut, tu nous mettras un peu de second degré à nous, les garçons, hein. Si, je sais pas, on en aura besoin. Si,
8: c'est mieux. Je suis particulièrement heureux et fier de vous retrouver aujourd'hui ici à l'hôtel de Brienne.
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10: Karine, merci, merci d'être venue dans un moment aussi tragique. Merci d'être venue d'aussi loin. Elle marche bien, la BM. Il y a du bourrin là-dessous. Ça s'use beaucoup. Nicole aussi. Gilbert, mon bon Gilbert, oh là là, qu'est-ce que je suis content que tu sois là. Te rends compte, Nicole. Oh, 20 ans de mariage. Comment vous l'appeliez déjà au bureau? Le Barracuda. Oh. Faut dire qu'elle avait beaucoup forci ces derniers temps. Là, j'ai eu du mal à trouver la boîte. Hein. Enfin, la boîte. L'armoire. Paraît-il qu'ils se sont mis à 8 pour la porter, tu te rends compte, hein. Ils ont morflé. Hein. Enfin bon, eux ils étaient 8, ça a duré 5 minutes. Moi j'étais tout seul, ça a duré 20 ans. Bienvenue chez nous, enfin chez moi maintenant, hein. Je vais pouvoir pisser sur la lunette des chiottes, décrocher cet affreux tableau que Nicole avait tricoté. Péter au lit sans me faire pourrir la gueule. Je plaisante, hein, évidemment. Je suis là un petit peu pour détendre l'atmosphère aussi. D'ailleurs, à ce propos, mamie, vous nous avez bien détendu. Hein. Qu'est-ce qui vous a pris de tomber dans le trou comme ça? On était morts de rire. Soyez pas si pressés. Ah, c'est jamais évident, hein, les amis, d'organiser une collation après un enterrement. Hein. Un after, hein, comme disent les jeunes. Oh là là, depuis le début, là, j'entends un bruit, c'est insupportable. C'est qui? Ah, pardon, c'est toi, Jean-Pierre. Tu pleures, d'accord, pardon. J'arrivais pas à identifier le bruit, d'accord. C'est un mélange de bruit d'animaux et... Oui, d'accord, excuse-moi. Dis-moi, Jean-Pierre, tu pleures parce qu'elle est morte ou parce que c'est toi qui conduisais? Un enterrement, comme je le disais, ça nous permet à tous d'être réunis, hein. Bah, merci, Jean-Pierre. Ah, Nicole, c'était la joie de vivre. Hein. C'était un bon caractère aussi. Hein. Tiens, tout le monde se souvient de la communion du petit Vincent. Au bout de seulement 2 Jet 27, elle nous a fait 17 minutes du hurlement d'une truie. Enfin, les amis, si je vous ai réunis là tous ce soir, c'est pour une raison bien précise. C'est que Nicole, avant de rejoindre le pays des morts, a eu le temps de dicter une lettre. Une lettre que j'ai ici, que je vais vous lire et que je vais, figurez-vous, découvrir exactement en même temps que vous, hein, voilà. Mon con. Ah. Ça doit être moi. Je suppose qu'au moment où tu lis cette lettre, tu as déjà raconté qu'à la communion du petit Vincent, j'ai imité la truie pendant 17 minutes. Tu as dû faire ton petit effet. Je

0: Tu sais comment on t'appelait à la maison, par les initiales HC. Non pas pour tes hautes capacités, cherche pas, ça veut dire haleine de chacal. Regarde autour de toi, tu dois constater qu'il y a un périmètre de sécurité. Karim que j'aimais bien, de loin bien sûr. Karim qui au passage trompe sa femme depuis 2 ans, j'espère d'ailleurs que Laurence n'est pas là. Voilà, là c'est fini. Laurence est là, enfin elle est plus là, Karim non plus, bon. Merci Nicole, hein. Julie, tu es là Julie. Julie, toi je tiens à te remercier pour toutes ces merveilleuses parties de Scrabble. Ah, quand même, du positif, hein. Il était temps. Hein. Hein, tu vas voir qu'elle va nous faire chialer maintenant. Hein. Mais en orthographe, je te mets 0. Je sais que W vaut 10 points, mais j'aurais pu te tuer le jour où t'as posé oiseau en mot compte triple. Je sais pas quoi te dire là, Julie, sur ce coup-là, je sais pas quoi te dire là. T'y mets pas du tien non plus, hein, avec W on peut faire plein de mots, hein, vacances, voiture, y a le choix. Hein. Au revoir Julie, merci Nicole. Gilbert, t'es là Gilbert. Gilbert, tu te rappelles des vacances à Morzine en 2004. Tu te souviens de ta gastro, Gilbert. Quand on est à 4 dans un studio de 20 mètres carrés, on ne peut que s'en souvenir. Oh, oh. Même sur les pistes, on te suivait à la trace. T'as flingué mes vacances, de toute façon, j'ai jamais pu te piffrer, je sais pas pourquoi je suis parti avec toi. Oh là là, non, c'est carrément du règlement de compte, là, Gilbert, je suis désolé. Hein. Au revoir, Gilbert. Et merci, Nicole. Il ne reste plus que toi et moi, Jean-Pierre. Dis-moi, Jean-Pierre, tu couchais pas avec ma femme ? Non, parce que je vois, heureusement, que mon JP me baisait toutes les après-midi, pas comme l'autre tocard. Hein, c'est pour ça, JP, Jean-Pierre. Arrête de chialer, c'est insupportable. Pour les oreilles, c'est insupportable. Arrête. Bah oui, bah elle est morte. C'est toi qui conduisais. Qu'est-ce que je te dise, mon pote ? T'inquiète pas, si t'as une bonne assurance, bah ça te coûtera que ta franchise.
1: 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Je parle de la petite mort. Je sais pas si vous voyez. Voilà. En fait, c'est comme ça que les écrivains du 18e, un peu poétiques, parlaient de l'orgasme. Il disait petite mort. Parce que c'est joli aussi de se dire que bah, l'orgasme, c'est une petite fin en soi. C'est joli. Sauf qu'à l'époque, on ne parlait pas du plaisir féminin. Donc je pense que petite mort, c'est plus pour décrire l'orgasme masculin. Et les hommes, vous allez être assez d'accord avec moi, c'est plutôt une bonne description. Parce que il y a ce côté. Enfin, on a la. Non, je vais essayer d'être élégant sur. Non, c'est pas. Au moment où. Non. Au moment où on donne, je vais dire ça, voilà. Non mais c'est plutôt un bon choix de verbe parce que il y a vraiment ça dans l'orgasme masculin, c'est cette notion de don. Je comprends même pas pourquoi ça rigole. Excusez-moi. Oui, peut-être parce que les filles, ça vous surprend, notion de don qu'on ne retrouve, mais alors là, pas du tout dans l'égoïsme absolu. Mais c'est pas de votre faute, ne vous en voulez pas, c'est la machine qui est comme ça. Nous, au moment où on donne, ça dure vraiment, le plaisir c'est une fraction de seconde. Et très vite dans notre tête, on a l'impression de décéder. De décéder, on revient rapidement à la vie, mais c'est pas la même vie qu'il y a 3 minutes, hein. Elle est beaucoup plus nulle, beaucoup plus nulle. C'est une vie dans laquelle on remet tout en question. Et ça passe par 5 grandes questions. Où suis-je ? Est cette personne? Espérons qu'elle soit majeure. Si elle est majeure, espérons qu'elle soit plus jeune que ma mère. Est-ce que c'était pas ma mère? Toutes ces questions qu'on devrait se poser avant. Là, l'orgasme féminin est un peu différent. L'orgasme féminin est beaucoup plus long. C'est beaucoup moins comme ça. Ça arrive pas d'un coup, c'est plus long. Il y a des orgasmes féminins qui durent 3-4 minutes. Bon, je parle là que de ceux que j'ai pu provoquer, mais... C'est mon spectacle. C'est mon spectacle. Non, bon, de toute façon, cette partie-là, elle est pas importante sur ma sexualité à moi. La question que je pose, et que je pense c'est une question que tout le monde devrait se poser. Et elle est assez jolie, cette question, c'est... Quels sont les fantasmes que j'aimerais réaliser avant de mourir ? Quelles sont les petites morts que j'aimerais connaître de mon vivant ? Moi, j'avais repéré 3 grands fantasmes. Le premier, c'est le Viagra. Le Viagra. Je voulais savoir si ça fonctionnait, ce truc-là. On va gagner beaucoup de temps. Le produit est exceptionnel. Vous prenez la petite pilule bleue et 2 heures après, si la fille elle est un peu souple,

0: elle peut faire de la pole dance. Ne me regardez pas avec admiration, hein, c'est... Moi, j'y suis pour rien, j'y suis pour rien. S'il faut féliciter quelqu'un, c'est les laboratoires Pfizer. Ben, j'aime bien le rappeler, c'est Pfizer qui a inventé le Viagra il y a très très longtemps. Autant vous dire que quand on m'a expliqué que c'était aussi eux qui faisaient les vaccins, ben, moi, j'ai dit, allez-y, allez-y. Hein. Moi, je suis à ma 12e dose, donc... Non, le problème, c'est les doses. Si vous la prenez trop tôt, c'est la catastrophe. Ben, parce que les vêtements ont une taille. Ah mais non, mais regardez, là, je suis dans mes chaussures, tout va bien. Je fais du 42, c'est impeccable. C'est ma pointure. Si dans 2 heures, je suis encore coincé dans ma chaussure avec un panard qui fait du 57, et voilà. Hein. Donne une petite idée des proportions, mais... Là, j'avais bien calculé, et on arrive en bas de chez moi, 2 heures après la prise de la pilule, et j'utilise cette technique de séducteur, je lui dis, est-ce que tu montes boire une dernière tisane? Non mais c'est élégant, hein. Et elle me dit, oulala, j'aime pas la tisane. Il dit, oulala, c'était pas la question. Et elle me dit, mais non, je dois y aller, je me réveille tôt demain, mais il faut qu'on se revoie. Et elle, ouais, j'étais un peu surpris, j'ai dit, mais elle m'explique. Elle me dit, quelle belle soirée on a passé. Tu te rends pas compte à quel point c'est un bonheur de pouvoir rire, s'amuser, discuter avec quelqu'un où je le sens, il n'y a pas d'ambiguïté. Et là, mon conseil, dormez sur le dos.
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2: Docteur, la chambre 432, s'il vous plaît.
3: Oui, une petite seconde, s'il
2: Merci.
3: Vous plaît. Nadège, ouais. Le petit Benjamin, là, l'accident de moto, là, ce matin, là. Ouais. Ouais, il y a peut-être une solution, tu sais. Non. Non, on peut peut-être essayer de récupérer le foie de Madame Piche.
4: Piche, Nicole Piche.
3: Hein? Tu regardes ?
4: Piche ?
3: Ouais, elle est arrivée hier soir, ça va être au frigo maintenant.
4: Piche ! Nicole Piche, bonjour docteur.
3: Alors là, ça s'appelle la boulette. Là. Vous êtes parent avec la défunte, j'imagine ?
4: Non, non, non, pas du tout. Moi, je suis le mari de Madame Piche. Ça va ? Elle va bien ? Vous, ça n'a pas embêté ?
3: Non, oh non, oh non, oh. Ah,
2: tant mieux,
3: parce que
2: elle a son caractère. Hein.
3: Oui, mais enfin, là, ça a changé, là, c'est...
2: D'accord.
3: Vous savez, c'est ce que je dis toujours dans ces circonstances un petit peu douloureuses.
5: Oui,
3: mais...
5: oui, oui, bien sûr.
3: Hein, mais
5: oui,
3: pour
5: oui,
3: nous,
5: oui.
3: Malheureusement quotidiennes.
5: Oui, oui, oui, tout à fait, oui.
3: Vous savez, quand... Quand à l'automne d'une vie qui s'éternise un petit peu...
5: Oui,
3: attendez
5: moins vite, là, parce que...
3: Hein?
5: Ah, oui.
3: Dans le grand tourbillon,
5: dans
3: du,
5: dans
3: temps,
5: le grand tourbillon du temps,
3: il faut forcément y implanter une limite. Et votre femme est arrivée à cette limite.
5: Votre femme est arrivée à cette limite. D'accord, bien, d'accord.
3: Pour vous, maintenant, bien sûr, c'est... il vous faut du courage.
5: Bien sûr, tout à fait. Tiens,
3: Vous savez que c'est très bien de le prendre
5: comme ça. Oui,
3: parce que vous savez que c'est très rare.
5: Oui, exact, hein? Exact, tout
3: Bravo.
5: À fait. Oui.
3: Maintenant, il vous faut du courage.
5: Oui, oui, oui, bien sûr. Tiens. Ça va, va bien, vous, ça pas embêté?
3: Attention, là, de qui parlons-nous, là? Parce que là,
5: nous parlons de Madame Piche, Nicole Piche, c'est pour ça que je vais monter lui faire une bise.
3: Non, non, non, non, non, non. On n'a pas retrouvé la tête, hein. C'est toujours comme ça dans les... Dans les accidents de voiture, vous savez, votre femme a eu un accident très grave.
5: Oui, oui, oui, tout à fait, oui, je sais, j'y étais, je suis reparti à la nage, c'est pour ça.
3: Non, je parle de Madame Piche.
5: Oui, tout à fait, Nicole Piche, oui.
3: Oui, elle a eu un accident de voiture extrêmement grave.
5: Oui, oui, oui, hein? Oui,
3: sa voiture aurait quitté la route, le TGV serait passé dessus, enfin,
5: j'ai pas trop.
3: J'ai pas eu tous les détails, bien sûr, mais ce que je sais, c'est qu'elle nous est arrivée ce matin en 3-4 fois. Vous savez, moi, j'ai fait ce que j'ai pu. Hein. J'ai passé 8 heures dessus.
5: Ouais, ouais. Hein. Ben moi, j'ai passé 15 ans. Hein. d'une vie pleine d'amour. Quand on est séparé plus de 2 jours, c'est la panique. Ça va, Fabien, vous a pas embêté?
3: Excusez-moi de vous cueillir dans un moment aussi douloureux.
4: Oui, oui, oui, bien sûr.
3: Mais là, il y a le petit Benjamin qui nous est arrivé 14 ans, un accident de moto.
6: Oh là vous là savez. Là, là,
3: oui, et oui, il est sorti en discothèque, un petit peu arrosé.
4: Oh là là, c'est le visage, là.
3: Non, non, là, on a une perforation abdominale, c'est très grave. Hein.
4: Ouais,
3: là, les parents sont à son chevet, ouais, on ne sait pas trop s'il si va s'en sortir. Bon, il y aurait bien une solution, bien sûr,
4: oui,
3: hein, ça serait
4: de
3: pouvoir vraiment
4: d'accord.
3: Prélever le foie de votre femme, en fait. Ça serait la...
4: D'accord, bien,
3: hein,
4: ouais,
3: ça serait la solution pour la famille, quelque chose d'inespéré, parce que là, vraiment, la situation est jugée critique.
4: Un décès, bien sûr.
3: Là, il y aurait une solution, ça serait quand même de...
4: À ce moment-là, il faut demander à mon épouse. Ou à moi, remarquez, comme ça...
3: C'est plus pratique. Hein,
4: d'accord, bien.
3: Parce que Mme Piche fait poser... C'est terminé, là, pour Mme Piche.
4: Oui, d'accord.
3: Oui, elle est en bas, elle est au frigo, si vous voulez aller jeter un œil, c'est...
4: Non, j'ai pris un petit encas, là, ça va.
3: Madame Piche ?
4: Oui, Madame Piche, oui, Nicole Piche, oui.
3: Elle est décédée ce matin.
4: Oui, d'accord. Ah, oui, d'accord, ah. Oh là là !
3: Excusez-moi.
4: Non, c'est moi,
3: parce qu'à un moment donné,
4: tout.
3: J'ai cru que vous n'aviez pas compris ce que je disais. C'est toujours extrêmement gênant
4: pour
3: nous.
4: Non, c'est pour ça
3: que
4: je me suis demandé pourquoi vous étiez en blouse blanche.
3: C'est bien sûr toutes nos condoléances, hein, bien sûr.
4: Bah écoutez, vous de même... Ça va,
3: Vous savez ce que je vais faire, hein?
4: Oui.
3: Je vais descendre en bas à l'étage.
4: D'accord, bien.
3: Je vais aller vous chercher un petit décontractant, quelque chose.
4: D'accord,
3: ça va vous faire du bien.
4: Bien.
3: On va vous allonger sur une table, on va prendre votre tension.
4: D'accord,
3: hein? Tout va bien se passer. Vous m'attendez là?
4: Excusez-moi, mademoiselle. La direction Lausanne-Perpignan, c'est à droite ou à droite? Parce que mes raisins secs n'ont pas été poinçonnés.
3: Je vais vous chercher le contrôleur. Vous m'attendez là?
4: D'accord, hein? Bien.
3: Vous êtes gentil. Oui, il y a un problème.
4: Ça va, elle va bien, vous a pas embêté?
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8: Il y a un seul sport que je pratique, c'est la nage. Il y a pas longtemps, j'étais à la piscine pour faire un peu de natation aquatique. Je rentre à la piscine, je vous jure que je vous mens pas. Sur qui je tombe? Le blond, mais tu sais quoi? Avec son maillot de blond, là, comme ça, là. Toi, t'arrives avec le maillot parachute. Celui qui gonfle dans l'eau quand tu nages. Ça me rassure, on a le même, les mecs. Ok, d'accord. Lui, non, il a le petit maillot de blond avec les lunettes. Tu sais, ces lunettes de natation qui te font mal, qui te rentrent dans les yeux, que quand tu les enlèves, t'as l'impression que tu vas enlever tes yeux et tout. Lui, il est beau gosse avec. Non, je vois pas le problème, je suis désolé. Si t'arrives à trouver la bonne encoche, le bon truc pour les mettre, c'est bon, y a aucun problème. L'eau ne s'infiltre pas à l'intérieur des auréoles du gosse. Je veux dire, comment tu fais, moi, quand je les enlève, ces lunettes, pendant 5 semaines, on me dit, t'as été à la piscine. Le mec, il est là, les lunettes, le maillot de blond, les pieds au bord de la piscine, tel un hibou, comme ça, tu sais. Mais attention, des pieds de blond, nickel, hein. Pas des pieds où t'as deux orteils qui disent, laisse-moi tranquille. Pas des pieds où quand t'es à la plage, tu les rentres dans le sable et après tu parles avec les gens, ça va? Ouais, tu vas bien. Non, des pieds nickel, le mec il est là, l'athlète, il plonge. Je te jure, ça fait pas une goutte, ça fait pas un bruit, je sais pas comment il fait. Moi je plonge, t'as l'impression qu'il y a toute ma famille, elle est venue avec moi. Parc, bam, le maillot il gonfle. T'as les cheveux sur les yeux, tu rigoles, tu sais. J'ai vu. Tu sais, à peine nager, tu veux faire le papillon. Ah, papillon. Ou bien tu veux faire le crawl, mais tu sais jamais à quel moment il faut sortir la tête pour respirer. Pendant ce temps, il y avait des filles qui nageaient, elles nageaient des nages de filles. Il y a des nages de filles. La nage indienne. Parce que ça mouille que un côté des cheveux. Sérieux? Et quand elle arrive au bout de la piscine, elle repart pas dans l'autre sens. Sinon, elle va... Ah non, il faut rester en monobrushing. Non. Elle sort de la piscine, elle fait tout le tour comme ça. Et elle repart. Et le blond, pendant ce temps, il faisait une nage sérieuse. Trop fort, le mec. Le dos crawlé. Mais attention, le dos crawlé, pas comme toi et moi, où t'es angoissé de quand ta tête, elle va taper là-bas. regarde jamais, il arrive au bord de la piscine, il fait genre une cabriole à l'intérieur de l'eau, il repart. Les mecs, les blonds, ils ont des détecteurs de bord de piscine dans la tête, je te jure. Il est sorti de la piscine, il a commencé à marcher. Le mec, taillé en V. Comme moi, mais dans l'autre sens.
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6: Robert, les enfants, je suis heureuse de vous avoir réunis ce soir. Quel beau tableau de famille. Le gros-papa Boucher, de 75 ans, et ses deux jumeaux bien gras, de 32. On dirait un sanglier et ses deux marcassins. Oh, ça va, Robert? Ce soir, c'est moi qui parle, alors tu fermes ta gueule! Ce soir, ma pie se libère. Elle fait péter les élastiques de son slip en terre. Ça fait 30 ans que j'attends ça, alors je peux te dire que ça va claquer! Les enfants, vous devez savoir que papa sanglier s'est trouvé une autre truie que maman. Elle s'appelle Chantal Gaillard. C'est l'esthéticienne qui s'est installée face à la boucherie. Chantal Gaillard. Jeune pute botoxée. Mi-femme, mi-zodiaque. Vous êtes tous les mêmes, les hommes. Vous n'aimez que la chair fraîche. Elle a à peine 71 ans. Tu n'as pas honte? Il l'a fait jouir, elle. Il ne doit pas déboucher grand-chose avec ta petite queue en tire-bouchon. La dernière fois que votre père a bandé les enfants, c'était lors de la Coupe du Monde, 98. Ce soir, Marie-Pierre Fontanas se libère. Elle est libérée, délivrée, ménopausée. On string, ficelle et moi, on vous emmerde. Je préfère avoir une ficelle entre les fesses qu'un porc entre les cuisses. J'ai encore en mémoire les doigts boudinés de votre père glissant sur ma peau. Son regard libidineux, ses yeux porcins. Ses 110 kilos de graisse qui s'agitaient sur moi comme un gros lapin de garenne. Il prétendait me faire monter au 7e ciel. On n'a jamais dépassé le rez-de-chaussée. Non, Robert, il ne m'a jamais fait jouir. Difficile de faire autrement avec ta saucisse cocktail et tes deux olives vertes. On peut rêver mieux comme amuse-bouche. Je simulais. Et vous, les enfants, lorsque maman vous disait qu'elle vous aimait, elle simulait aussi. Maman ne vous aime pas. Voilà, je viens de vous faire gagner 2 ans de psychanalyse. Ce soir, Marie-Pierre Fontanas se libère. Marie-Pierre Fontanas est morte. Vive ma pie la gourmande. Je suis sur le marché, faites vos jeux, messieurs. Premier arrivé, premier servi. Une prime à celui qui me donnera un orgasme. Sachez, messieurs, que ceux qui partiront à la conquête de ma gaine ne seront pas déçus. Mon buisson ardent a été désherbé dans les règles de l'art. Dépêchez-vous, ça repousse en 3 jours. À ceux qui iront planter leur drapeau sur le monde Vénus, n'hésitez pas à prendre des photos faites des selfions ou des cellphones. Robert, les enfants, et c'est pour ça que je vous ai réunis ce soir, je vais bientôt vous présenter votre nouveau beau-père, Boubacar. Je vais aller le chercher à Abidjan. Et c'est toi qui vas payer le billet d'avion, Robert. Boubacar. Jeune Ivoirien de 25 ans. Ça va amener un peu de couleur dans cette famille. J'ai toujours préféré le boudin noir à la quenelle. Il est beau comme un dieu, il a l'air d'en avoir dans le slip. Ça aussi, ça va changer. On communique depuis 1 mois avec sa famille sur Facebook. Ils sont gentils, ils m'appellent tous maman passeport. Maman passeport va s'occuper de toi, mon petit Boubacar, et de ta famille. Oh, ça va, Robert, ne fais pas cette gueule-là, c'est violent, mais tu t'en remettras. Ce soir, Marie-Pierre Fontanas est morte Et ma pie balance son porc. Hakuna Matata.
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10: Allô, oui.
11: Oui, bonjour, monsieur. C'est bien l'Académie d'art lyrique.
10: Oui, monsieur.
11: Oui, bonjour, la préfecture, là, pareil.
10: Oui, bonjour, monsieur.
11: Dites-moi, est-ce que vous auriez un professeur parmi vous de chant ou un chanteur? Je vous explique pourquoi je vous appelle.
10: Oui.
11: Monsieur le préfet de région a 65 ans aujourd'hui.
10: Oui.
11: Donc nous lui souhaitons un tour de rôle. Chaque administration ou chaque école lui souhaite un joyeux anniversaire.
10: Oui.
11: À la manière de l'enseignement qu'elle procure.
10: Oui.
11: C'est pour ça qu'on vous appelle, pour savoir si vous auriez eu un professeur... de chant sous la main, entre guillemets.
10: Et ça serait pour quelle date?
11: Ah, c'est... Non, mais c'est au téléphone, hein, c'est simplement au téléphone. C'est des surprises qu'on lui fait depuis ce matin.
10: Ah oui.
11: Vous ne chantez pas, vous?
10: Malheureusement, si, je chante, mais j'ai aucune technique.
11: Non, mais ça n'est pas très grave, c'est pour lui chanter joyeux anniversaire, vous voyez, c'est tout. Hein.
10: Ah oui.
11: Hein?
10: Joyeux anniversaire.
11: Voilà, c'est parfait. Hein, je vais vous l'appeler dans le bureau d'à côté, je vais vous passer sa ligne. Donc, oui. Dès que vous l'entendez, hein, vous lui souhaitez un joyeux anniversaire. Hein.
10: Entendu.
11: Je vous remercie.
10: Je vous en prie.
11: Vous pouvez me basculer la ligne de Monsieur le Préfet dans son bureau, s'il vous plaît, Jeanne. Merci.
12: Allô?
10: Allô? Joyeux anniversaire. Joyeux anniversaire. De la part de l'Académie internationale d'art lyrique et dramatique. Meilleurs vœux, Monsieur le Préfet.
11: Oui, je vous remercie, monsieur, mais malheureusement, ce n'est pas le moment. Je viens d'apprendre le décès de mon épouse.
10: Alors, excusez-moi, monsieur. Excusez-moi. Oui, ça, c'est... Eh oui. Je vous présente, l'Académie vous présente ses plus sincères condoléances et pense beaucoup avec vous dans ces moments si difficiles. Voilà. Monsieur le Préfet, mes hommages, mes respects.
11: Ah, mais attendez. Moi, je disais ça pour déconner, hein, évidemment. C'était, je croyais que c'était mon copain Pierrot qui m'appelait du musée.
10: Pas du tout.
11: Ah, pardon. Non, ma femme n'est pas morte du tout, hein. Alors, vous me souhaitiez un bon anniversaire?
10: Mais oui, monsieur le préfet.
11: Ah, ben, je vous écoute, alors.
10: Bon anniversaire, monsieur le préfet, et que nos voeux vous accompagnent.
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6: Nicole, comme tu le sais, ce week-end avec Pierrot, c'est pêche, hein. J'ai mis ma veste à crevettes, là. J'entends Pierrot qui arrive dans l'escalier, là. Allez, bon week-end, mon poussin. Hein.
3: Toc, toc, toc. Toc, toc. Ça va, toi?
6: Ça va.
3: Hein? Qu'est-ce que tu fous? Bon, allez, elles sont dans la bagnole,
6: ouais,
3: on se dépêche.
6: Il y a Nicole. C'est bon, elles sont là?
3: Ouais, comment ça?
6: Ouais, c'est bien. Elles sont là?
3: Comment elles sont?
6: Ouais.
3: 12 ans, attends, 14 ans et 16 ans.
6: Bien, deux petites jeunes filles,
3: elles viennent d'Allemagne de l'Est.
6: Bien, t'as pris.
3: Elles parlent pas la langue, mais on fait ce qu'on veut.
6: Forte ta poitrine, t'as
3: pris. Ouais, il y a tout ce qu'il faut.
6: Ouais, d'accord.
3: T'as tes capotes avec toi ou quoi?
6: Ouais, j'ai pris une boîte de 150.
3: Ah, il faut pas qu'on invite ou quoi que ce soit.
13: Hey, c'est qui va niquer les petits fions, c'est qui?
6: Comment, Nicole?
3: Comment ça, Nicole? Ah, salut, Nicole. Mais Nicole est pas chez sa mère, tu m'as dit qu'elle était malade.
6: Non, sa mère va mieux, c'est pour ça.
3: Ah ouais?
6: Oui.
3: Oh, merde. Tant mieux, Nicole, tu rigoles ou quoi? Quand il m'a dit ça, j'étais sur le jus. Merde, c'est moche pour ta mère. Oh, la vache.
6: Oui, Nicole me fait remarquer, à juste titre, qu'elle désirait venir en pêche avec nous.
3: Ouais, exact.
6: Donc je lui disais que ça ne posait a priori aucun problème. Il fallait juste, et là Nicole, je te demanderai d'être attentive, mon poussin, se renseigner auprès de Pierrot concernant le gros temps. Hein, parce que Pierrot, on est quasiment le spécialiste. Alors Pierrot, je te pose la question en toute amitié, en toute honnêteté. Pour ce week-end, Nicole, est-il possible, n'est-il pas possible? Voilà.
3: Ce week-end-là?
6: Ce week-end, Pierrot.
3: Oh, attention, ce week-end-là, Nicole. Hein.
6: Aïe.
3: Oh non, jouez pas au con avec ça. Hein. Je préfère te prévenir tout de suite.
6: Oui,
3: hein.
6: Oui.
3: Ah non, ce week-end, il y a gros temps, hein, ce week-end.
6: Aïe, ouais.
3: Sylvain, le mec de l'EDF, là, il est parti avec sa femme hier soir, lui.
6: Ah, mais je ne savais pas, Pierrot!
3: Comment ça, t'es pas au courant?
6: Ah non, je n'étais pas au courant, Pierrot, et je te le jure sur la tête de mes enfants. Je ne savais pas que Sylvain était parti en pêche.
3: Mais sa femme s'est pris un retour de canne en pleine gueule. Là, elle est à l'hôpital, elle a une phlébite, sa femme.
6: Alors à ce moment-là, Pierrot, je te demanderai de m'accorder une petite minute d'entretien privé avec mon épouse.
3: Ah bah fais ta tambouille, tu rigoles, et puis dépêche-toi, parce que...
6: Nicole, en tant que chef de famille, je me dois de prendre une grave décision.
12: Nicole, autant tu sais que j'aimerais que tu viennes en pêche avec nous. Mais là, non, ce n'est pas possible, hein? Mon poussin, c'est un non négatif. Voilà.
14: Je crois que c'est mieux.
12: Je pense.
14: Je crois que c'est plus raisonnable.
12: Je pense, Nicole.
14: Non, faut pas jouer avec ça.
12: Bien sûr, tout à fait.
14: Nathalie, ma femme, pourquoi tu crois qu'elle vient pas en pêche?
15: Mais ben, on ne s'est même pas posé la question, alors tu vois.
14: Mais parce que moi, je lui ai dit, Nathalie, s'il y en a un de nous deux qui doit partir, je préfère que ce soit moi. Hein. Parce que pour les gosses, tu remplaces pas une mère. C'est pas vrai, celui qui te dit ça, c'est un menteur. Vous avez pensé à vos gosses?
15: Non, hein? Non.
14: Qu'est-ce que vous avez dans le crâne, là, tous les deux, hein?
15: Qu'est-ce que tu veux, on s'aime? Allez, bon, allez, on va casser ensemble. La moyenne, Nicole.
14: Allez, salut, Nicole.
15: C'est qui va, Nicole?
14: Non, arrête tes conneries.
15: Comment, Nicole? Comment, Nicole? Quoi? J'entends pas ce que tu me dis. Quoi? Il y a deux jeunes filles qui attendent en bas devant la voiture à Pierrot. Ah, mais je ne savais pas, mon poussin.
14: Hein? Si j'ai pas entendu la question de Nicole. Qu'est-ce qu'il y a, Nicole? Qu'est-ce qu'il y a encore?
15: Nicole me fait remarquer, à juste titre, qu'apparemment, il y avait deux jeunes filles du sexe féminin, c'est ouais. Ça?
14: Exact.
15: Qui attendent en bas devant la voiture.
14: Exact. Je t'ai pas raconté la meilleure.
12: Quoi? C'est pas possible, Pierrot, mais dis-moi que je rêve, c'est pas vrai!
14: Mais c'est la cerise sur le cajou, mon vieux. Ça m'est arrivé hier soir, il y a un mec qui me téléphone.
12: Quoi?
14: Le mec se présente, il me dit, je m'appelle Paul Poul, bonjour.
12: Quoi? Qu'est-ce que c'est que ça, Pierrot?
14: Écoute, il
12: est... Et on est au 20e siècle, Nicole, tu me l'accorderas.
14: Ah ouais, non, mais moi j'étais...
12: Ah non, mais je suis,
14: ah, non, mais
12: je
14: suis, comme... mais tu sais... J'étais comme toi, moi.
12: Ah, tout à fait, oui.
14: Le mec commence à me dire, oui. Il commence à me baratiner, tu vois, le mec, il me fait...
12: Oui.
14: Oui, oui, il commence à gueuler.
12: Quoi?
14: Attends,
12: oui, bien sûr.
14: Tu vois, le genre.
12: Bien sûr, oh, bien sûr.
14: Hein? Ouais. Tu sais, il commence à me dire, oui, oui. On doit faire un reportage sur la pêche.
12: Quoi?
14: Il commence à me dire... Hein?
12: Hey. Oui, bien
14: hein?
12: Sûr. Hein?
14: Il me dit oui, alors je vous envoie deux reporters, oui. Vous pouvez pas me faire ça.
12: Oui.
14: Ce matin, moi je descends comme un con, je descends en bas, bon ben au congélo pour mes asticots. Mm. Je descends, les deux reporters, elles s'étaient installées dans ma bagnole, mon vieux, dans le garage.
12: Ah non, je suis complètement immobile, mais
14: tu vois le truc?
12: D'autant que ça peut prêter à confusion. Hein?
15: Hein? Comment, Nicole? Que? On se fout de ta gueule?
14: Alors, faut pas le prendre comme ça, Nicole. C'est complètement ridicule,
15: Pierrot,
14: là, tu sais.
15: Je pense que tu t'es assez foutu de notre gueule. Si tu veux tromper ta femme, c'est ton problème. En tout cas, je trouve ton attitude dégueulasse. Voilà, j'ai été trop naïf et je me suis fait complètement embobiner.
14: Bon, ben, je t'attends dans la bagnole.
15: Ça va, ta gueule, hein? Ta gueule.
14: C'est pas du tout ce que tu crois, Nicole. Alors là, je sais pas ce qui arrive à ta femme en ce moment, si c'est la ménopause ou quoi, mais alors, je te jure.
12: Tu te rends compte, Nicole? Un ami de 15 ans. Je vais te faire une promesse comme jamais je n'en ai fait. Le Pierrot, on va le sortir de cette merde, qu'il le veuille pas. Pierrot, joue pas au con, attends-moi.
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16: Je veux être un papa cool. Je veux que ma fille soit intelligente. Je veux pas la rendre débile à force de trop gueuler, c'est pas possible. Du coup, je l'ai mise chez Montessori. L'école des génies. Ah ouais, chez Montessori, l'école des génies, c'est direct. Ils font deux cours, ils deviennent des génies. Ils deviennent un mélange de Simone Veil et de Sophie Adno. C'est ça que je voulais pour ma fille. Vous savez qui c'est, Sophie Adno? C'est celle qui remplace Thomas Pesquet. C'est la nouvelle astronaute française. C'est une fille, eh ouais, dehors Buzz l'éclair. On peut plus de celui-là, avec sa perfection, là. Pas possible, mec. Il est en métal, ce gars. Tu fous une main au cul à Thomas Pesquet en boîte, t'entends ça? Qu'est-ce que c'est que ça? Il a jamais une ratiche d'une autre couleur, jamais un jetard sur la gueule. Mais putain, on fait quoi, nous, face à ce mec? Allez, dehors, Buzz. Place aux buzzettes. Bienvenue, Sophie. Moi, je voulais que ma fille soit un mélange de Simone et de Sophie en sortant de Montessori, l'école des génies. Montessori, c'est une méthode d'enseignement, en fait. C'est italien. Et en fait, c'est des gens qui vont t'expliquer après que tu leur aies donné ton PEL. Donc, tu donnes ton PEL, normal. Et après, ils t'expliquent que l'enfant peut dormir où il veut dans la maison. Tant qu'il dort, c'est bon. Ah, ça me fait un peu chier, moi, d'avoir donné mon PEL pour entendre ça. Je veux être un petit peu à l'ancienne ou by the book. Et comme je me suis fait chier à monter le lit tout seul sans notice parce que c'est des copains qui nous ont filé le leur, toi j'aimerais bien qu'elle l'essaye 3-4 fois. J'aimerais trop que mon père soit encore en vie juste pour voir sa gueule. Juste pour voir sa gueule si on lui disait qu'aujourd'hui les enfants ils ont le droit de dormir où ils veulent dans la maison. Mais juste pour voir sa gueule, tu vois. Écoutez sa réaction, tu vois.
17: Ah, ils peuvent dormir où ils veulent? Eh ben on va à nouveau utiliser la violence.
16: Mon père, il va chez Montessori, il pète la gueule à tout le monde. Les gamins, la maîtresse, Maria Montessori, il en a rien à foutre, mon père. Moi, c'était Montessori, mais à la créole à mon époque. C'était un petit peu plus clair, ça allait plus vite. Et si vraiment c'était compliqué à comprendre, tu vois, il avait des petits fouets prêts à usage dans la commode. Avec mon frère, on appelait ça les produits du tiroir. C'était pas du pâté. J'aimerais trop que mon père soit encore en vie, juste pour le matin, tu vois, pour qu'il m'accompagne dans l'école Montessori, juste pour qu'il voit le papa d'Apollin. Pour que mon père écoute parler le papa d'Apollin. Non, Apollin, non, Apo, papa n'est pas d'accord. Papa te dit non à ça. Et c'est un non, voilà, et puis c'est tout. On en a parlé pourtant hier soir avec Moumoune. Mon père, il sera arrivé derrière, fait attends, bouge pas, je vais prendre par la nuque comme ça. Je vais serrer un petit peu fort, tu vas entendre un craquement et pof, c'est bon, il est mort. Allez hop. Allez, viens, Apollin, tu vas habiter à la maison. Tu vas comprendre les choses plus vite. Montessori, c'est l'école des génies, les amis. Vous connaissez pas Montessori ou quoi? Le soir, à 16h30, t'écoutes tous les papas parler. Ouais, en fait, la nounou de Clara est espagnole. Et donc, Clara est totalement bilingue. Oh, d'accord. Moi, ça me fait chier déjà parce que j'écoute ce gars-là. Et en plus, parce que Clara est dans la classe de ma fille. Et moi, ma fille, pour l'instant, elle dit vous disait.
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18: Nathalie, est-ce que je pourrais m'exprimer auprès de toi, s'il te plaît? Est-ce que tu aurais 5 minutes à accorder à ton mari, s'il te plaît? Je vais te demander de mettre sur pause ton film à caractère pornographique. Hein? Ah ben, quand tu mets sur pause, les acteurs, ils attendent. Hein? Enfin, les acteurs, hein? Ils passent leur temps à baiser, hein? ça leur fera du bien. Ah, puis je vais te demander d'éteindre ton sextoy, hein, ça fait un bruit de perceuse, on ne s'entend plus. Voilà Nathalie, ça fait un petit moment que je l'ai en travers de la gueule, hein, il faut que je te le dise, pour moi tu aimes trop le cul. Voilà, c'est un rythme trop élevé pour moi, je n'arrive pas à suivre le rythme, Nathalie! Certes, j'aime la bagatelle, mais d'un commun accord avec mon thérapeute, c'est un panneau de stop que je t'oppose. Qu'est-ce qu'il va falloir que je me foute dans le fion samedi prochain pour exciter madame et ses amis échangistes? J'ai dit oui à tout, à 5, à 12, à 14, à 16, à 24. Samedi dernier, je t'ai cherché partout, Nathalie. Je t'ai retrouvé sous Fernand, Didier, Raymond, Karim, Bertrand. J'ai même reconnu le pédiatre de Nicolas. Non mais ne dis pas le contraire, je l'ai reconnu. Mais t'as pas de frontières à tes limites, Nathalie, mais c'est de la folie. Alors lui, pour avoir un rendez-vous avec lui, il faut se mettre à genoux. Par contre, pour baiser ma femme, il n'y a pas besoin de carte vitale ni d'ordonnance. Mais c'est de la folie, Nathalie, mais je veux bien être open beat. Comme vous dites, dans votre milieu échangiste, on peut pas reculer tout et... On peut pas enculer tout et n'importe quoi, Nathalie. Enfin, y a une décence, y a une bienséance. Pas tous les week-ends, c'est le salon de l'agriculture dans cette baraque. Enfin, on n'est pas porte de Versailles, Nathalie. Enfin, la semaine prochaine, y a quoi? Y a un semi-remorque qui dépose un taureau dans la cuisine. On déménage dans le Val d'Oise parce que madame a baisé tout le Cotentin. Mais moi, je ne peux pas suivre le rythme, Nathalie. Moi, c'est pas un marteau-piqueur que j'ai dans ce lit, merde. Le week-end dernier, j'espérais qu'on allait respirer l'air pur avec mon épousée, en forêt, apercevoir une biche. Résultat, je reviens des champignons, je vois 15 types en train de se branler autour de la Renault Capture. Enfin, s'ils avaient su chez Renault que 15 types allaient se palucher sur la peinture métallisée, heureusement qu'on n'a pas acheté une décapotable, Nathalie. Mais c'est de la folie! Enfin, on s'est dit oui à la mairie, je te rappelle cet engagement civique. Enfin, un anniversaire de mariage, ça se fait à deux, Nathalie. Trouves ça normal d'inviter le maire et ses conseillers municipaux? Enfin, moi, je te rappelle que j'y travaille à la mairie, moi. Moi, je lui dis quoi lundi prochain à mon patron? Alors, monsieur le maire, ça va? Vous avez passé un bon week-end? Hein, vous avez bien mis votre bulletin dans l'urne? C'est ça que tu veux, Nathalie? Si encore tu débarrassais après, bah non, madame est fatiguée, bah oui, bah dérouler du cap toute la semaine, ça fatigue, c'est sûr. Le salon, c'est plus un salon, c'est une scène de crime. Bah si les gendarmes s'amusent à passer ça au luminol, il y a l'ADN de tout le quartier là-dedans. Bah je te préviens, Nathalie, hein, tu sais, je veux pas t'alarmer, hein, Enfin, on se pose la question avec le thérapeute. On se demande si t'es pas un infomane. Alors, samedi prochain, hein, si ces messieurs mettent pas leurs patins avant de rentrer à la maison, hein, qu'ils soient garagistes, fermiers, boulangers, moi, je te préviens, je me les fais. Hein. Non, c'est une expression, Nathalie. Alors, je te le demande, les yeux dans les yeux, nom d'une pipe. Ça aussi, c'est une expression. Je te le demande au nom de Cupidon, au nom de la Reine des Neiges, au nom de Sephora, au nom des bougies parfumées. Je te demande un missionnaire. Voilà, une position classique, sans vidéo, que nous deux. Hein. Mais je m'en fous que t'aies pas mis de culotte, Nathalie. Je suis en train de te parler d'amour. Merde. Mais qu'est-ce qui sonne à cette heure-ci? Ben pourquoi t'as invité le 15 de France?
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20: À 14 ans, j'habitais à Grand-Quevilly, en Seine-Maritime. Ouais, j'avais la coupe de cheveux des Beatles, des boutons plein la gueule, ouais, comme donner un petit côté moche. Et je rêvais que j'étais Travolta. Là-bas, non, ma bande de potes et moi, on nous appelait les puceaux sauvages.
21: This car is automatic.
22: It's lightning.
20: It's lightning. Salut la compagnie, Jean-Jean. Un cacolac. Salut les filles. Salut Coco. Salut Martine. Hop hop hop, un petit bisou entre les boutons. Il y a encore de la place. Et là tout à coup, j'ai vu Sophie. Une petite blonde avec des couettes, une veste en daim et un sac US en bandoulière, la frime quoi. Salut. Je m'appelle Franck. Oh mince! Je viens de faire tomber les clés de mon 103 SP Sport. Dis donc Gilles, tu sais que je viens de larguer Valérie? Ouais, elle tourne la langue beaucoup trop vite quand elle embrasse. En plus, elle n'ouvre pas la bouche, ça sert à rien. Dis donc Sophie, t'as quel bahut? Jeanne d'Arc? Oh, je connais. Je suis sorti avec une prof de maths là-bas. Oh, vachement bonne en maths. Et sinon, qu'est-ce que tu veux faire comme métier plus tard? Gynécologue? Comme Arun Taziev? En tout cas, moi, ce qui est sûr, c'est que plus tard, j'aurai une CX Palace avec les phares anti-brouillard. Samedi, Séverine fait une boum. Tu viens? Ouais! Génial, top! Oh là là, les booms. Non, les booms avec les puceaux sauvages, on était toujours invités, nous. Ah bah oui, forcément, tu parles. On était les derniers de la classe. Les voyous. Les rebelles. Ah, tu te reconnais, toi? Les beaux gosses. Ah, ah. Mais attention, on se tenait toujours au courant, hein. Allô, Gilles? Ouais, c'est moi. Eh, tu vas à la boom de Sèvres samedi? Ouais, super. Comment tu vas t'habiller? Ton jean moule burne? Ouais. Ta cravate en cuir rouge et ton débardeur jaune. Oh, on va s'éclater, il y aura qui? Caroline Petit? Ouais, il paraît que c'est une salope. Ah, oh, je te jure, elle sort avec des pognes comme Plastique Bertrand, tu vois le genre de voyou? En fait, t'as vu Plastique Bertrand? Ouais, il paraît qu'il est mort. Ah, oh, je te jure, il s'est assis sur un radiateur, il a fondu. Non, blague à part, Caroline Petit, c'est une salope. Hein. À l'autre jour, elle avait même un suçon sur le front. Moi, je te jure. Hein. Et en fait, tu sais quoi? Mercredi dernier, j'ai fait l'amour toute l'après-midi pendant une heure avec Christelle. Ouais. Dans sa chambre, ouais. Ouais, elle a des seins énormes. Je sais pas, je dirais 75A. Ouais. Comment? Bien entendu qu'on s'est protégé, tu rigoles ou quoi? On a fermé la porte à clé. Attention, v'là ma mater. Quoi, maman? Enfin, tu vois bien que je bigophone? T'as pas vu le panneau sens interdit sur la porte de ma chambre? On en a tous eu un. Hein. Enfin, tout ça, c'était avant le drame, bien entendu. Non, tous les garçons de mon âge, hein, ont quand même connu un drame que je ne souhaite à aucun adolescent d'aujourd'hui. L'invention du mocassin collège à pompons en forme de gland. Combien de fois je suis rentré à la maison, moi, en pleurs, ayant perdu un des glands de ma chaussure à pompons? Oh non, j'entends encore ma mère, mais qu'est-ce que t'as encore fait de ton gland? Dis donc, maman, en parlant de gland, samedi, je vais à la boum de Sève. M'attendez pas avant 18h 18h30. Ouais, super moment, je tondrai la pelouse. Quand on aura un jardin. Bon. Bon, alors, la boum. Je vous plante le décor. Alors, on est en 75, hein, personne n'a oublié. Ça se passe dans un garage. Alors, on a poussé la R16 pour faire un petit peu plus de place. Attends, c'est pas une voiture qui faisait rire à l'époque, hein. Bon, sur les murs, des boîtes d'œufs pour insonoriser. Au fond, une chaîne stéréo 2x12,5 watts avec le petit bras en fer pour passer plusieurs disques, là. Sur l'établi du garage, 10 bouteilles de pchit achetées à la COP. Et autour, autour de la piste, des chaises. Hein? Bah oui, pour tous ceux qui ont honte de danser. C'est-à-dire tout le monde. Ah là là là là. Enfin, tout ça, c'était avant le drame, bien entendu. Avant que ma mère ne découvre ma photo porno de Karen Cheryl. Mais enfin, papa, maman, il faudrait que vous ayez bien comprendre, on a besoin d'idoles. Et comme le disent les gens du village, les village people, sex is good in the Navy. Et là, là, mon père m'a dit, Franck, faut que je te dise quelque chose que normalement, on ne dit pas à un garçon de 13 ans et demi, mais les village people sont homosexuels. C'est pas possible. Pas l'Indien. Et le chef de chantier avec son petit marteau sur le côté. Et Patrick Juvet. Tu en sais déjà trop. Voilà, je crois que c'est ce jour-là que j'ai rasé mon duvet naissant et que je me suis mis à écouter du vrai rock'n'roll. Freddie Mercury et autres, George Michael.
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22: Oh, la psycho, oh
23: hey, je suis là, chef.
22: Oui, mais on a dit 8h15, hein, c'est direct de donner l'exemple.
23: Je suis là, chef, j'ai ton comptabilité, là, avec la petite nouvelle, là, salope.
22: Et cool. Bon alors, tu me les as mis comment la semaine?
23: Bon alors, je vous les ai mis par ordre d'aptitude, hein, chef. Alors là, je vous ai mis les Portos. Là, je vous ai mis les Croyas, les Mulots. Là, je vous ai mis les Spaghettis. Puis pour les Crépus, ben, voyez ça en direct avec eux, hein, chef.
22: Ça, je m'en occupe.
23: Allez, c'est parti, rayon de chantier.
22: Alors, attends, alors,
23: c'est parti,
22: alors,
23: on y va.
22: On va faire.
23: Alors,
22: Pablo.
23: Pablo.
22: Jojo.
23: Jojo.
22: Abdel.
23: Abdel.
22: Sardine, là, Nordine, là, sur les poutrelles métalliques, hein. Et si je chope celui qui s'amuse à pisser du haut des poutrelles, oui, ben direction la NPE, hein, il n'y aura pas de case départ. Ouais,
23: De toute façon, chef, il n'y a pas de problème, j'ai la liste. Hein. Alors, c'est Pablo, Jojo et Abdel, chef, voilà.
22: Bon, ben tu leur fous un blâme.
23: D'accord, hein. je peux en mettre un Da Silva, chef, et je l'aime pas, Da Silva.
22: Ouais, mais tu en mets deux, Da Silva.
23: Merci, chef, je l'aime pas, Da Silva.
22: Et autre chose, là, au lieu de ricaner, là. Si je chope celui qui s'est amusé à chier dans le casque à l'architecte samedi soir... Non, attention les jeunes, hein. Y a des blagues qui se font pas sur des chantiers à 300 briques. Hein. Après, c'est Bibi qui trinque. Hein.
23: C'est moi, chef. J'ai voulu faire un bizutage.
22: C'est toi qui as déféqué dans le casque à l'architecte.
23: Oui, chef, petite note d'humour. Je peux coller ça sur le doigt d'un Sylvain, chef?
22: Oui, ben mets ça sur le doigt d'un Sylvain.
23: Merci, chef, je l'aime pas, d'un Sylvain. Voilà.
22: Dis donc les Antillais, là, on va travailler quand même un peu ce matin, quand même, Richard. Hein? Qu'est-ce qu'il y a, Richard? Quoi? Tu t'es fait mal aux pieds? Ouais, mais tu vas à la caravane, tu vas boire un coup. Hein? Mais oui, les parents, ils ont travaillé pour nous, n'inquiète pas.
23: Son nom.
22: Elle fait marrer de
23: je les aime bien, les bambous, là. Alors, là, Pablo, je
22: suis... Oh, la patte folle, oh.
23: Oui, chef, qu'est-ce qui se passe?
22: Mais qu'est-ce qui se passe? Tu veux finir coulé dans un pylône ou quoi, toi, à parler comme ça, là?
23: Je sais bien, chef, quand je l'ai dit, je me suis dit, je commets une boulette, là, mais... Bon, sinon, chef, on a un problème actuellement, là, avec Zoubir, là.
22: Quoi?
23: Hein, Zoubir, il est pas content parce qu'on a oublié de leur descendre de la poutrelle du 14e, là.
22: Oui, bon, bah, ça va, ouais, hein, chef, ça va.
23: Il a passé son week-end là-haut. Qu'est-ce qu'on fait, chef?
14: Quoi, qu'est-ce que tu veux qu'on fasse, quoi? On va pas lui compter ça en heures supplémentaires, Zoubir.
0: Ouais, bien sûr, chef.
14: Il faut pas qu'il oublie que le renouvellement de sa carte de séjour, ça se fait pas sans mon tampon, Zoubir.
0: D'accord, chef.
14: Comment ça m'amuser, lui, gentiment.
0: C'est comme Da Silva, je l'aime pas, Da Silva. Voilà.
14: Bon, alors, le raccordement,
23: ben... Ben non, chef, je vous ai derrière le 4x4, là, hein. Je vous les gare, il est garé devant le préfabriqué.
14: T'as foutu un petit
23: coup de géno? Ouais, c'est bon, chef.
14: Il était dégueulasse,
23: ouais. C'est des bons véhicules, ça. C'est super, hein, comme véhicule, hein, ça.
14: Mais attention,
23: ça se condait avec un doigt,
14: hein.
23: Ah ouais, ça compte bonbon, chef. Hein. Eh, chef, la femme, elle doit être contente, hein. Eh, chef, ça suce pas mal, ça. Alors, là, les copines, là, voilà.
14: Oh, l'astico, oh.
23: Oui, chef, qu'est-ce
14: qui t'arrive? T'es pas rentré chez toi ce week-end ou quoi, toi? Qu'est-ce que tu nous fais, là? Hein? Puis le jour où tu pourras t'en payer une comme ça de 4x4, t'en profiteras pour te faire refaire la gueule, ça sera pas un luxe.
23: Encore demandez-vous.
14: Ouais, les mecs ont téléphoné, faut que ça soit fait avant ce midi. Tu vas me prendre Mahmoud, là, je sais pas quoi, et les Portos, là. Puis tu vas me faire ça, fissa, hein. Les mecs ont téléphoné encore ce
23: matin. D'accord, chef. Bon, alors je vous mets Mahmoud, je vous mets du melon, je vous mets du Portos, je vous mets du spaghetti, et c'est parti pour la une, voilà. Ah bah non, chef, il y a un problème là actuellement.
14: Qu'est-ce qu'il y a?
23: Bah, Mahmoud, il est malencontreusement décédé, là.
14: Ah ouais?
23: Ouais, il s'est éclaté de la poutrelle du 14e, là, comme une galette,
14: c'est,
23: là.
14: C'est des choses qui arrivent, ah hein, ouais, sur un chantier à 300 briques, hein. De toute façon, je t'avais prévenu, on va encore en perdre une quinzaine, hein. Faut pas compter moins, hein.
23: On va pas dépasser les...
14: Tu fais pas d'omelette sans casser les œufs, hein.
23: Bien sûr, chef. On est dans les quotas, là. Non. Non, seulement dans sa chute, il a failli entraîner un Martiniquais, là. C'est pour ça que j'étais pas content. J'ai levé la voix, mais j'étais pas...
14: Comment ça, il a failli entraîner un Martiniquais? Je t'ai dit pas de Martiniquais au-dessus de 2m50.
23: Je sais bien, chef, mais il avait fumé. On sait pas comment qu'il a fait pour grimper là-haut, chef. Comme si rien qu'on comptait. Bon, alors,
14: Je t'ai dit pas de Martiniquais sur les postes, Henri's. Tu sais que celle-là va te dire bonjour sur la gueule tout à l'heure, tu sais pas d'où ça va t'arriver, que ça va être...
23: Rassurez-vous, chef, dans sa chute, il a entraîné importance les frères Da Silva.
14: On va ça, moi, le remède.
23: Je sais bien, chef.
14: Bon, allez, j'ai rendez-vous avec la mairie et une histoire de pot de vin, je te laisse.
23: Bon, c'est compris, la réunion de chantier. Oh, les crépus, c'est fini la sieste, hein, Finias. T'es nouvelle, toi? Tu passeras me voir au bureau.
1: Allô?
2: Oui, bonjour madame.
1: Bonjour monsieur.
2: Je suis bien chez monsieur.
1: Oui monsieur. Oui,
2: bonjour madame, est-ce qu'il est là?
1: Non monsieur, il ne rentrera même pas pour ce midi.
2: Ah, c'est dommage, vous êtes sa secrétaire?
1: Oui monsieur.
2: Je suis le docteur Givaro madame.
1: Oui.
2: Et j'avais un rendez-vous téléphonique avec lui vers 12h, peut-être qu'il ne l'a pas noté.
1: Ça m'étonnerait bien.
2: Bon, je vous explique, madame.
1: Oui.
2: Je travaille dans la réduction dentine, c'est-à-dire que nous faisons de la réduction de tête. Hein, notre spécialité, ça vient d'Amazonie, madame. Hein.
1: Oui.
2: Et monsieur était très intéressé par nos travaux, puisque nous faisons collection de tête, que nous réduisons.
1: Oui.
2: Et vous savez que bon, nous cherchons avidement, au nom de la science, des gens qui font don de leur corps à la science.
1: Bien sûr.
2: Et donc, votre patron avait souhaité laisser faire don de son corps à la science et à notre spécialité.
1: Oui.
2: Donc, j'aurais pris... je devais prendre le papier qui m'autorisait à prélever sa tête en cas d'accident.
1: Bien. Écoutez, il a vos coordonnées?
2: Oui, il les a. Ah ben, bien sûr, oui. Simplement, est-ce que vous pouvez le préciser? Il m'avait demandé quelques détails quant à l'opération.
1: Oui.
2: Est-ce que vous avez de quoi noter?
1: Oui, monsieur.
2: D'accord. Voilà, donc, alors, une fois que les papiers sont en règle.
1: Oui.
2: Donc, nous réduisons, réduction de la tête dans de la chaux vive. Après, on la malaxe.
1: Oui.
2: On en fait donc une boulette que l'on pétrit bien. Qu'on introduit donc dans la sarbacane.
1: Dans une serbe.
2: Non, la sarbacane, hein, vous savez, c'est ce long tuyau.
1: Oui, on l'a introduit dans la sarbacane.
2: Donc, c'est trois opérations de hop, les trois opérations indiennes, et hop, et hop, et hop, donc c'est la formule qui nous est demandée, le rituel indien.
1: Puis, et comment ça s'écrit-il?
2: Comment
1: ça s'écrit-il?
2: Hop, et hop, et hop, vous l'écrivez comme ça se prononce, puisqu'il n'y a pas de traduction. Hein.
1: Et hop, et hop, et hop, alors je fais petit plus loin à choper.
2: À choper trois fois.
1: Bon.
2: Donc, on gobe tout ça. Donc, la pâte réduite, la boulette.
1: Oui.
2: Et hop, encore une fois. Donc, il l'a dans le baba. C'est exactement la traduction.
1: Donc, écoutez, pour ne pas faire trop de sottises. Donc, oui. Le prélèvement de la tête.
2: Oui.
1: Mise en chaux vive.
2: Réduction.
1: Réduction de la tête.
2: Oui.
1: En chaux vive.
2: Oui.
1: Malaxage.
2: Oui.
1: Une boulette bien pétrie.
2: Oui.
1: Introduite dans la sarbacane.
2: Oui.
1: Et hop, hop, hop.
2: Oui.
1: Le tout est gobé.
2: Oui.
1: Hop.
2: Oui.
1: Et dans le baba.
2: Voilà. Je vous remercie.
1: J'espère... Mais y a-t-il un papier spécial, s'il vous plaît?
2: Ah oui, ben, il va falloir qu'il signe la décharge. Donc la décharge, alors il aura la décharge demain.
1: Oui.
2: Il la signe tout de suite et il me la renvoie à mon cabinet.
1: Bon, c'est entendu.
2: Je vous remercie, madame.
1: Je vous en prie, docteur.
2: Vous avez bien noté mon nom?
1: Docteur Jivaro.
2: Jivaro, voilà.
1: J-I-V-A-2-0.
2: Vous lui transmettrez ça à quelle heure, madame?
1: Dès qu'il arrive, je présume vers 14h30, 15h, monsieur.
2: Je vous remercie, madame, de votre diligence et de votre célérité.
1: Je vous en prie, docteur.
2: Au revoir, madame.
1: Au revoir, docteur.
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5: Un seul sujet, la mort. J'ai réfléchi parce que je me suis dit, au fond, les plus grands sont morts. Mozart, il y a quelqu'un qui l'a dit, il est mort, effectivement. Einstein, il est mort, exactement. Là aussi, vous êtes au courant. Jésus, deux fois, il est mort, Jésus. Donc, c'est une bonne thématique. Juste, ce que j'aime bien dire aux gens, c'est attention, parce qu'à la sortie du premier spectacle sur l'art, j'avais bien discuté avec les gens, et c'est eux qui me disaient, ils me disaient, Alex, ce spectacle sur l'art, on s'y attendait pas, ça nous a donné envie d'aller au musée. Pour celui-ci. Il n'y a pas d'urgence à tester le projet. D'ailleurs, par applaudissement dans la salle, il y a des gens morts. Non, elle est bête cette question, bien sûr qu'elle est bête. Mais elle prouve par l'absurde que, en fait, c'est un sujet que personne ne connaît, que personne ne maîtrise. On se croirait dans un débat sur CNews. Vraiment. Et c'est vrai que je commence, bah, je suis toujours un peu prétentieux dans mon humour, hein, je commence par un poème de Baudelaire qui s'appelle « Le mort joyeux ». Mort joyeux, c'est un oxymore. C'est une figure de style quand on met deux noms l'un à côté de l'autre qui sont l'opposé, mais qui raconte quelque chose. Mort, joyeux, évidemment que ça n'existe pas. Une obscure clarté, une bière française. Et c'est vrai, les gens m'ont demandé pourquoi tu veux parler de ça, Alex, on dirait toi qui aimes la vie, tout ça. Je dis, mais en fait, on a tous un rapport à la mort. On a tous une angoisse. Et moi, quand quelque chose m'angoisse, j'aime bien rire. J'aime bien rire parce que ça me donne l'impression d'être plus fort. Le problème, c'est que quand je vais à des funérailles, ouais, je suis hyper angoissé quand j'arrive. Et le truc qui me détend quand je vais à un enterrement, c'est quand j'arrive faire des blagounettes un petit peu aux gens présents. Et je sens bien que le public n'est pas hyper réceptif. Et ça peut pas être la qualité de mes vannes, parce que je suis un professionnel. Ouais, c'est pas l'endroit, j'ai compris. Mais maintenant, je sais, je m'approche que des gens qui pensent comme moi. Les gens qui aiment bien aussi un petit peu rire, ça les détend. Ma mamie, elle est comme ça. Et alors, elle aime bien se mettre au premier rang, systématiquement, quand on va à des funérailles. Alors, ce que je fais, j'adore cette blague, j'arrive, je prends un air très sérieux, je m'assois à côté d'elle. Et je lui dis, peut-être la prochaine fois, tu seras encore mieux placé. Non, mais les funérailles, c'est quand même un endroit très étrange où tout le monde vient dire du bien de quelqu'un qu'aurait préféré l'entendre 15 jours avant, c'est absolument certain. Et puis, on n'a pas tous pu plaire à tout le monde. Si dans votre vie, vous avez plus, je sais pas, à 75% des gens que vous avez rencontrés, c'est énorme, ça fait 3 sur 4. Eh bien, je pense qu'il faut garder ce quota aux funérailles. S'il y a 4 personnes qui parlent, les 3 premiers viennent dire énormément de bien du défunt. Mais pour qu'on ait une image, je dirais, plus honnête, ce serait bien qu'il y ait un petit quatrième. Alors voilà, c'est juste pour dire qu'on est quand même nombreux ici à penser que Patrice était un bel enculé et que sa grande qualité, c'était de nous le rappeler régulièrement. Mais en cette journée difficile et émouvante, et même pour nous qui l'aimions moyennement, on voudrait présenter toutes nos condoléances à Nadine, son épouse depuis toutes ces années. Mais on voudrait quand même ne pas oublier Véronique. Vous croyez que c'était officiel? Bon, il avait une qualité, la discrétion. Non, non, ce qui m'a complètement convaincu que j'avais le droit de rire un peu de ce sujet, c'est un article de presse. Un jour, je lis dans la presse, c'était en 2018, il y a un titre. Une dame fait rire son mari avec une blague 5 ans après sa mort. Évidemment, je lis ça, je me dis, c'est pas possible. Et en fait, la dame avait une grave maladie et elle savait qu'elle partirait avant lui. Et elle lui a demandé une seule chose. Elle lui a dit, s'il te plaît, quand je serai parti, tu peux juste continuer à arroser ma plante verte préférée. Et lui, il a fait, évidemment. Il a fait avec beaucoup d'amour et cette plante était magnifique, toujours verte. Il partait pas en vacances pour qu'arrive rien à cette plante. Et il continuait à s'en occuper, il lui parlait. Et après 5 ans, c'est quand même très très long, il éclate de rire tout seul parce qu'il se rend compte enfin que la plante, elle est en plastique. Vraie anecdote, mais c'est tellement beau, c'est tellement humain. Les animaux n'ont pas notre rapport à la mort. Un petit cochon, si vous posez devant lui une chipolata, il n'y a pas une larme qui va couler comme ça. T'as l'air tellement apaisé, maman. Non. L'acte le plus affectueux, il va la bouffer. Non, mais on est loin quand même.
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8: Oh, c'est ma petite voisine. Elle joue du piano. Ça fait 3 ans qu'elle est sur le même morceau. Elle est tenace, hein. C'est joli. Oh, à chaque fois, elle me le rate, ce passage. Pourquoi ? C'est joli. J'adore le piano. Qu'est-ce qu'elle me fait là? Ah ben oui, elle a mis un disque, je suis bête. C'est un immeuble, on entend tous les voisins. Moi ça me dérange pas. Je dirais même plutôt que c'est bien agréable. Tiens, il est 5h. C'est Madame Vasseur qui passe l'aspirateur. À la bonne heure. Elle est comme moi, c'est une maniaque. Elle aime bien que tout soit propre. Mais je préférais qu'elle passe le balai. Ben oui, c'est plus musical, le balai. 5h. Qu'est-ce qu'ils font les petits? Je suis inquiète. Oh non, pas les miens. Non, les cochons. Oui, à gauche, ils s'appellent les cochons. Ils sont 3. Les 3 petits cochons. Ah, oh, ben tiens, quand on parle du loup, on voit arriver les 3 petits cochons. Oh, ils se ruent dans la cuisine. Ils ont faim, c'est normal, c'est la jeunesse. Hein? Ils mangent des gaufrettes. Elle leur a pas acheté de chocobéens ce matin. Mais pourtant, le petit lui avait demandé, je suis témoin. Il a une voix qui porte, le petit cochon. Oh, elle a pris le piano, c'est joli. Remarquez, heureusement qu'elle joue pas du clairon. Ben oui, le clairon, ça fait ta ta ta ta ta ta ta ta ta. Alors que le piano, ça fait. Remarquez, des concertos pour clairon, il doit pas y en avoir des paniers non plus. Qu'est-ce qu'ils font, les paillettes? Oh, ils ont allumé leur télé. Ah, moi, j'ai pas la télé. Oh non, pas la peine. J'écoute ce qu'ils regardent. Il y a que pour zapper que c'est pas pratique. Quand hier soir, on s'est fait un beau film, à la fin, ils s'embrassent. J'adore les films d'amour, ça me... Oh, ça me... Oh. Ah, c'est Monsieur Mandrin, ça. Mais c'est pas Madame Mandrin. Non. Pardon? Oh, Madame Mandrin, elle crie pas pareil. Madame Mandrin, elle fait... Non, je peux pas vous le faire. Oh non, Madame Mandrin... Elle n'est pas là à cette heure-ci. Non, elle est bénévole dans une association. Une association de bègues boulimiques. Je sais pas ce qu'ils foutent là-dedans. Ils doivent manger du choco-co-co-co-cola. Oh, en tout cas, ils ont des problèmes. Il doit y en avoir une ambiance là-dedans. Enfin, elle est bénévole. Alors que l'autre, pas du tout. Mais non, l'autre, c'est une pute. Ah, oh, moi, j'aurais jamais pu faire ça. Hein. Non.
10: Oui, oh. Oui.
8: Voilà. 300 balles et c'est plié. Ah, ben, je le sais, hein, c'est les tarifs dans le quartier. Ah, moi, j'aurais jamais pu faire ça. Non. Comment on dit déjà? Oh, moi je dis la pauvre. Parce que Monsieur Mandrin, il faut se le faire. Qu'est-ce qu'elle fait, Madame Tocard? Oh, elle passe
3: passe l'éponge sur son évier.
4: Ah, j'entends tout. Vous me direz, les parois ne sont pas épaisses, mais j'ai l'ouïe très fine. Vous voyez, par exemple, là, on n'entend rien. Oh, on a passé une drôlement bonne soirée.

0: Dis-nous ce que t'as appris notre grand-père. Il leur dira, votre grand-père disait toujours dans la vie. Skype tout le temps. Avec mes parents aussi, bon ça c'est un autre délire. Hein. Même s'il y a une bonne connexion, ils savent pas s'en servir. Ma mère, elle a pas capté le délire, je sais pas pourquoi. Ma mère, elle veut, je sais pas, c'est Spielberg. Gros plan, plan large, travelling arrière dans la cuisine. En plus, mes parents, ils réalisent pas qu'ils sont filmés. L'autre jour, ils sont en gros plan dans le Skype, dans mon écran d'ordinateur. Je pose une question à mon père sur un mec de la famille. Ma mère, en gros plan, elle lui fait, ne lui dis pas. Non, les enfants, ils savent s'en servir. Ce soir, mon fils, il m'a téléphoné, il m'a dit, papa, je voudrais te poser une question qui me taraude et je voudrais qu'à ton tour, tu m'apportes une lumière à cette interrogation qui, elle, vit avec sa mère. Et... je lui dis, vas-y, il m'a dit, papa, pourquoi tous les soirs tu fais rire les gens? C'est mignon quand même, tu vois. Je lui dis, parce que c'est mon travail. Et là, il m'a dit, papa, pourquoi les gens ils rigolent de ton travail? Non, là, il est con. Je lui dis, rigole pas de mon travail, les gens, en fait, ils ont besoin de rire en France, surtout en ce moment. Et moi, j'ai besoin de les faire rire. Et là, il m'a posé une question tellement touchante. Il m'a dit, ok, papa, mais comment tu fais quand c'est toi qui as besoin de rire? Oh, il m'a tué. Je lui dis, j'ai le portable de Jamel Debbouze. Non, les enfants, ils sont touchants, ils sont bouleversants, les amis. Vous savez pourquoi ils sont touchants et bouleversants? Parce qu'ils ont une vraie naïveté. Ils te surprennent. C'est ça qui est beau. Dans la vie, on aime être surpris. Étonné, moi, j'aime bien. Ils sont tellement étonnants. Il y a de la poésie, de la candeur, de la naïveté. Mon neveu de 5 ans et demi, il vient chez moi la semaine dernière à Paris, il rentre dans l'appart, il me regarde, il me dit « Tonton, tu trouves pas que chez toi, ça sent le zèbre ?» J'ai jamais entendu un truc pareil, voilà, je suis étonné, voilà, je suis surpris, voilà, je suis scotché. Je lui dis « Mais c'est quoi tes références en termes d'odeur de zèbre? Comment tu fais ?» Il me dit « Parce que ça sent comme du cheval, mais rayé. »
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2: C'est mon melon.
3: Il est chouette de
2: prêter.
3: Il est chouette de melon, ouais.
2: Oui, je peux le prêter.
3: Tu me prêtes?
2: Ah, j'ai pas le prêter. Oh, de melon, de melon.
3: Laisse le melon,
2: Élise.
3: Ah, t'es vie.
4: Ah ouais, ouais, il est à moi le gamin, ouais, ouais.
5: Apparemment c'est à vous, enfin je me comprends. Dis donc, on peut récupérer le ballon là?
4: Ah non, on peut pas récupérer le ballon, non, non, Gwen.
5: Ah bon, parce que le petit vient d'être volanté là. Il aurait peut-être les deux yeux crevés, alors je vous prie, crois que ça va aller loin, enfin je me comprends.
4: Oh Gwen! Ah tu vas trop loin là, dis donc Gwen. Moi le gamin il est à l'hôpital Gwen, hein. Les médecins ne peuvent pas encore se prononcer, on ne sait même pas s'il pourra se reproduire un jour. Hein.
5: Ah ouais?
4: Les parties génitales, Cohen.
5: Ah ouais? Eh bien, ce sera peut-être pas un mal. Enfin, je me comprends. Parce que dans la résidence, c'est un peu trop nombreux. Alors, je ne sais pas s'il y avait un champ de coton ou quoi dans le quartier, je ne sais pas, je veux pas le savoir. Parce que déjà qu'on a le bruit des odeurs, enfin, je me comprends.
4: Bon, Cohen! C'est pas le mur de lamentation, Cohen, hein? Ce que je comprends, Cohen, moi, c'est qu'en 45, les poches, ils auraient pu finir le boulot, Cohen.
5: Quoi? Qu'est-ce que tu dis, hein?
4: C'est que je le répète, Cohen. Papa, d'un foulou qui a 45, avant de nous terminer le boulot, mec. Ah ouais?
5: Mais dis-moi, chimpanzé, les orang-outans, là, qui courent partout dans la résidence, là, ils sont numérotés, non? Parce qu'on va faire un safari bientôt, hein, parce que c'est pas le plus soin de moi. Enfin, je me comprends. Hein. Ça marche, les allocations, ça paye les bananes? Enfin, je me comprends.
4: Ah, Cohen! Ah, tu vas trop loin, là, dis donc, Cohen. Et puis, c'est pas dimanche, Cohen. T'as pas mis la galette et les guirlandes, là, hein, Cohen? Yo, Cohen, je sais pas si c'est depuis qu'ils t'ont coupé le kiki, là, mais avec ton look de moucheron, là, Cohen. Avec ton look de moucheron, là, mon gosse de 5 ans, il aurait pu s'occuper de toi, Cohen. Alors, maintenant, tu files, Cohen, tu rentres chez toi, OK?
5: Hé, hey, pour que ça? Oh, pour que ça? La pirogue là que tu gardes en bas du parking, va falloir la mettre ailleurs, on est pas en Afrique ici, hein? Hein? Attention, tu
4: attention,
5: vas finir.
4: Attention, Cohen!
5: Ah ouais, tu vas finir dans la rubrique négrologique, hein? Attention!
4: Attention,
5: ça va moins se passer!
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0: respect en France n'assume pas d'être catholique en France. Je ne comprends pas. Quand en France, aujourd'hui, tu dis à un juif, est-ce que tu es juif ? Bien sûr, je suis juif, j'ai la Torah, il est lourd celui-là, il est malade. Quand tu dis à un musulman, est-ce qu'il est musulman ? Alhamdulillah, ayyah, alash, ayyah, muslim. Quand tu dis à un catholique, est-ce que tu es catholique ? Alors, c'est un peu plus compliqué. Alors, comment dire, voilà, en fait, maman est baptisée, ma sœur athée, papa outée. C'est quoi votre problème, les cathos ? Vous avez une belle religion, avec des valeurs, avec des concepts, avec des... le salut, le don, le pardon. Qu'est-ce que c'est beau ! Vos églises sont sublimes, elles sont vides. Donnez-les-nous, on vous les gère. On fait une association juifs et musulmans et on vous fait repartir le business. On a des compétences dans chaque communauté. Soit on vous ramène les fidèles, soit on vous fout des Apple Store, mais ne laissez pas des locaux comme ça. C'est du foncier. En plus, vous êtes en centre-ville la plupart du temps. Moi, j'adore la liturgie catholique. C'est beau, c'est prenant, ça me donne la chair de poule. T'as vu, quand un prêtre parle, c'est en français déjà, tu comprends. Mes frères, mes sœurs, bonjour, voilà le Seigneur. C'est simple, putain, t'es connecté. T'as vu comment il est habillé ? C'est beau, on dirait qu'il va partir en comédie musicale, c'est joli. Ils ont des rites, c'est beau, il y a une scénographie, le Vatican, c'est beau, même les obsèques cathos, c'est truc de fou. Autant les feuilles, les musulmans, on est très forts dans les fêtes, dans l'ambiance. En obsèques, on est naze, ok ? On est nul. Les cathos, ils ont un niveau, écoute-moi bien, j'étais à des obsèques cathos il y a 2 semaines, j'avais envie d'être le décédé là-bas. Allons, qu'est-ce que c'est bien organisé ! Ça sent bon, il y a de l'encens, de la musique, le micro du prêtre, il marche ! Les gens arrivent à l'heure. La famille pleure dignement. Ils n'ont pas les cathos, une tante qui se jette vers le cercueil en disant « Allez, je veux partir avec lui » ou je sais pas. L'homélie du prêtre est cohérente. Il parle à la famille, aux fidèles, il les apaise. T'as déjà été à des obsèques chez les juifs ? C'est en plein air, sous la pluie, il fait froid, ça se passe à Pantin. Le rabbin, il a un costard, il est comme ça, il a des pellicules, la tête aux pieds, il lui reste du thon dans la barbe. Son micro, il marche pas. Et tu comprends rien à ce qu'il dit, et il te culpabilise.
1: Et vous avez gagné, donc. Et vous, là, arrive à la salade, on a dit, on Ouais, Kadosh Baruch Hu, dit au Vada Abraham, et vous pourquoi il a fait les gens. Mais maintenant, il est mort.
0: T'as déjà vu un imam chez les musulmans à un enterrement ? Il t'engueule, le gars ? Déjà, t'as perdu ton frère ! Le gars, il a une djellaba, Nike Air Max. Et pendant ce temps là-bas dans l'église, Jean-Claude il était gentil. Jean-Claude il va aller au paradis. Mes frères et mes sœurs, donnez-vous la paix du Christ. Nous allons passer parmi vous pour une quête sans contact. Si vous n'avez pas d'argent sur vous, c'est pas grave. Vous donnerez la semaine prochaine. Le rabbin ? Tu donnes pas, le rabbin ?
1: Sur la vie, moi, mais vous voulez pas. Sur la Torah, celui qui donne pas. Sur ma vie, celui qui donne pas. Toute sa famille, elle va mourir.
0: L'imam ?
1: Nous avons les adresses de tous les fidèles. La liste d'identité, Allah alim, celui qui ne donne pas, nous allons aller chez lui.
2: 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Oui, Nadège. Qu'est-ce qu'on a ce matin? Comment? Une mammoplastie. Vous savez que ce sera ma centième. Si on le divise par deux, ça fera 200 nichons. Des nichons, des gros, des petits, des durs, des mous, des montagnes de nichons, des forêts de nichons. Hein? Bah écoutez, c'est bien simple, je vois la vie en nichons. Hein? Ma BM, 18 nichons. Ma maison de campagne, 38 nichons. Une paire de pompes, 2 tétons. des nichons, toujours des nichons, des gros nichons, des petits nichons, des petits nichons, des nichons. Oh, ça va, Nadège, arrêtez de faire la gueule, sinon je vous la refais. Hein? Encore bourré de la semaine dernière, moi. Bon, allez, donnez-moi les fiches, qu'est-ce qu'on a ce matin? Alors, liposuction abdominale, rhinoplastie, lifting des poses du fessier, pose de silicone, réduction anale. Rhinoplastie, liposuction. Non. Moi, j'ai dormi 4 heures, vous ne me collez pas 5 patientes. Comment? C'est tout sur la même? Oh la vache! C'est une 4 fromages alors? Hein? C'est qui? Madame Dequeux! Je serais, je penserais déjà à refaire faire mon nom de famille. Oh, je fais une bamboula, moi. Dormi 4 heures. Amenez-moi, Madame Dequeux, allez. On y va, allez, on se dépêche. Alors, attendez, je vais vous aider. Attendez, on va la poser sur le cercueil, sur le billard, pardon. Voilà. Bonjour, Madame Dequeux, enchantée. Je suis le docteur Pichon. C'est moi qui vais vous arnaquer. Vous opérez. Alors écoutez, c'est bien simple, on va commencer par vous endormir, hein, c'est la marche à suivre. Hein. Ah non, l'opération ne durera pas une heure, non, avec tout le boulot qu'on a, on en a moins pour 2 mois. Ah, je plaisante. Hein. Hein. D'habitude, c'est une simple, une campagnarde, enfin là, c'est une 4 fromages quand même. Hein. Gérard, mon GG, vous préparez la sauce et vous ne trompez pas dans les picouses. Hein. La dernière fois, une patiente s'est réveillée en pleine opération. Ça fait bizarre quand on a le nez d'une personne dans les mains. Je plaisante, évidemment. Et qu'on est toujours un petit peu stressé avant une opération, alors ça détend, non? Non, bien. Bien, Madame Lequeux, liposuction abdominale, c'est-à-dire qu'on va aspirer la graisse. Ensuite, dermoplasticémie, c'est-à-dire qu'on va retirer la peau du ventre qui pend. Si on en a en rab, écoutez, on vous en met de côté, puis bon, bah, avec les chutes, hein, vous pourrez toujours vous faire un sac de voyage. À mon avis, vous pourrez partir loin, parce que ça va faire un gros sac. Hein. Madame Samsonite, Madame Lequeux, pardon. C'est votre jour de chance, c'est ma centième aujourd'hui, je vous offre un dégraissage des poteaux, des cuisses. D'abord parce que vous êtes une très grosse patiente, et puis on dirait, vous avez 2 ballons de foot à la place des genoux, ça donne envie de sauter dedans. Plaisante, toujours plaisanterie, quand tu nous tiens. En touche finale, on enlève évidemment cette petite moustache. Pour faire plus jeune, est-ce que vous voulez qu'on vous pose des petits boutons d'acné par-ci, par-là? Non? Bien, d'accord. On va pouvoir y aller, mon Gégé, elle va s'endormir. Elle est endormie. Madame Dequeux! Ça va te coûter bonbon, ma grosse! Oui, elle est endormie. Dis donc, c'est spécial, un nom de famille, pareil, j'ai jamais entendu ça. Hein. Vous imaginez, Gérard? Hein. Chérie, ce soir, on a les Dequeux à manger. Qu'est-ce que vous feriez, Gérard, si vous aviez 2 queues, hein? Déjà qu'avec une seule, c'est pas la fête du slip. Vous, Nadège, je sais ce que vous feriez, par contre, hein, coquine, hein? Oui, d'accord. Allez, on y va. Allez, trêve de galéjade. On y va. Alors, par quoi on commence? C'est toi que j'opérerai en premier. Lénibar, comme par hasard, toujours Lénibar. Allez, on y va. Scalpel. Merci. Ça va, vous, Nadège? Hein, nous, pas du tout. On est en plein travaux, ils me font chier, mes ouvriers. Ça fait 15 jours qu'ils devraient avoir terminé à la cuisine, et ça traîne, ça traîne. Parpaing, carrelage, compresse. Allez, on y va. Qu'est-ce qu'on a dit qu'on faisait pour la poitrine? Je vous écoute, prothèse, réduction, allez-y. Comment? Vous n'avez pas noté? Nadège, je vais tout de même pas réveiller la patiente pour lui demander ce qu'elle voulait. Enfin, c'est un petit peu fort de café, Nadège. Bah, faites-moi le numéro du mari, passez-moi le téléphone. Alors, là, Nadège, je suis fou de rage. Oh. Allô, monsieur Lequeux, enchanté, mes hommages. Docteur Nichon, Pichon à l'appareil. Écoutez, je vous appelle en urgence, pardon de vous déranger, mais je suis en compagnie de votre femme, elle est endormie, enfin je pense. Madame Lequeux ! Et complètement oublié de noter, mon assistante a commis une petite boulette, a complètement oublié de noter les déshydratats de votre épousée, voilà, on est un petit peu embêté, on en est à la poitrine. Je vous les rends. Oui, d'accord. Non, parce qu'on est... Vous en... D'accord. Bah, apparemment, vous en... D'accord. Bon, on fera pas de miracle. Non. D'accord. Pardon pour le dérangement. Mes hommages à votre femme. Oui. D'accord. Apparemment, il s'en fout. Allez, on fera au mieux. Allez, on y va. Oh là là. J'ai les doigts pleins de whisky coca. Moi, j'y arriverai jamais. Idée de génie. Nadège, allez me chercher la petite stagiaire. Nelly. Oui, Nelly, venez là. Venez là. Écoutez, Nelly, pour votre deuxième jour de stage, j'ai une bonne nouvelle à vous apprendre. C'est vous qui allez opérer. Hein? Oh, bah, écoutez, vous verrez ça directement avec Nadège. Oh, bah, écoutez, je sais pas ce qu'il faut faire. Apparemment, le mari s'en fout. Moi aussi, je m'en fous. Je sais pas, moi. Collez-lui la chatte sur le nez. Faites-lui un gros sein, un petit sein. Un droite, un gauche. Je sais pas. À la place du nez, vous lui mettez une truffe. Comme ça, s'ils vont aux champignons, ce sera bien utile. Hein? Si vous trouvez pas de truffe, prenez un groin, il y a une ferme à côté. Et puis vous savez quoi? On va lui faire deux trous de balle à Madame Dequeux.
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4: Oui, j'écoute.
5: Oui, bonjour madame.
4: Bonjour monsieur.
5: Madame.
4: Oui.
5: Très bien, c'est les Ilotiers à l'appareil du 19e.
4: Oui.
5: Est-ce que vous avez allumé la télévision là ce matin?
4: Ben j'ai une télévision allumée, oui.
5: Bon, est-ce qu'elle marche bien?
4: Non, c'est un petit peu brou, enfin, pas si bien que... pas si net, quoi.
5: Ouais, d'accord. Bon, ben je vois ce que c'est. Je vais tout vous expliquer, madame, hein.
4: Oui, je vous écoute.
5: On a des collègues qui surveillent le toit avec les jumelles et qui essayent d'apercevoir ce qui se passe.
4: Oui.
5: On voit un homme, apparemment, d'un certain âge, hein.
4: Ah bon?
5: Qui est grimpé sur le toit et qui utilise votre antenne de télévision.
4: Ah bon?
5: Ouais, parce que vous savez que quand vous mettez la télé, l'antenne devient chaude. Et d'après ce qu'on voit dans la jumelle, vous avez donc ce monsieur qui est en train de faire cuire quelque chose, on voit pas très bien ce que c'est, sur l'antenne de télévision.
4: Ah bon, c'est bien.
5: Voilà.
4: On verra tout.
5: Oui, mon collègue me signale qu'il a un téléphone portatif à portée de la main.
4: Oui.
5: Donc on a repéré son numéro de téléphone.
4: Oui.
5: On va vous le faire passer.
4: Oui.
5: On va faire basculer la ligne téléphonique, comme ça vous allez la voir. Essayez de savoir ce qu'il est en train de fabriquer sur l'antenne de télé.
4: Oui.
5: Hein? Et alors, on va faire un mot de passe, comme ça vous aurez le signal. Pour que vous puissiez nous reparler, parce que nous on reste en ligne avec vous, hein, vous n'avez qu'à dire 33.
4: D'accord.
5: Et comme ça, vous nous reprendrez. Hein.
4: Oui, d'accord.
5: Je compose le numéro, madame. Hein.
4: Oui.
6: Allô?
4: Allô, j'écoute.
6: Oui, bonjour, madame.
4: Bonjour, monsieur. Je voulais savoir, qu'est-ce que vous faites sur le toit?
6: Ben, je suis en train de faire ma petite cuisine.
4: Et pourquoi vous faites la cuisine sur un toit, vous?
6: Ben, figurez-vous que mon grille est tombé en panne.
4: Ben oui, mais c'est pas une raison, parce que votre grille est tombée en panne pour faire votre cuisine sur un toit, voyons.
6: Ben écoutez, madame, j'avais acheté des saucisses, vous savez, de la saucisse de Strasbourg, oui. Et de la merguez.
4: Oui.
6: Et j'ai transformé votre antenne de télé.
4: Ah ben oui, c'est pour ça que mon antenne, il y a quelque chose qui marche pas dans ma télé. Je trouvais ça tout à fait anormal. Alors je me suis dit, qu'est-ce qui se passe? Alors je voulais savoir ce que vous faisiez là-haut.
6: Eh ben je fais cuire des merguez sur l'antenne de la télé.
4: Ben oui, je vous dis pas, monsieur, mais enfin vous avouerez que j'ai pas une place pour aller faire cuire des saucisses et des merguez sur un toit.
6: Ben oui, mais j'ai plus de grille.
4: Ben mais écoutez, monsieur, alors voyons, réfléchissez. Qu'est-ce que c'est que ces façons de monter sur un toit pour faire cuire vos saucisses?
6: Attendez, vous permettez, parce
4: que... Oui, je vous écoute.
6: Il faut que je surveille.
4: Bon. Alors, qu'est-ce que vous comptez faire? Vous continuez de griller vos saucisses ou quoi? Et vous redescendez ou pas?
6: Attendez, parce qu'après, il faut que je nettoie bien, parce que ce soir, j'ai un poulet.
4: Ah bon? Parce que vous comptez monter le soir aussi, faire cuire votre poulet?
6: Ben oui, parce qu'avec l'antenne de télé, ça fait broche.
4: Ah, ben c'est bien.
6: Ça fume, attendez, madame, parce qu'il y a de la fumée partout, là.
4: Ben oui, il y a de la fumée, mais moi, je marche plus, hein. Faire cuire sur des antennes de télé, sur un toit, voyons. Alors, réfléchissez, monsieur, hein.
6: Oh mon Dieu, il y a toute la graisse qui coule là.
4: Ben ça... oui, il y a toute la graisse, vous vous rendez compte? Puis alors vous allez dégueulasser le toit. Non, ben, ça va pas. Ah non, non, vous arrêtez immédiatement. Hein. Ben puis vous n'avez pas intérêt à remonter ça parce que... Ah non, non.
6: Ben ce soir, j'ai invité des amis.
4: Ben je m'en fous, moi. Ben, vous avez invité des amis, est-ce que c'est une raison pour venir faire cuire votre poulet sur le toit? Vous n'avez qu'à le faire cuire dans une rôtisserie, votre poulet. Vous avez en bas, boulevard Serrurier, il y a un mec qui va vous le faire cuire, votre poulet.
6: Il n'a pas la télé, lui.
4: Mais je ne vous parle pas de monter sur son toit.
6: Oui, mais l'antenne de télé, ça donne du goût, voyez-vous.
4: Mais je m'en fous que ça vous donne du goût. Mais ça marche pas, ça. Bon, j'appelle la police, hein, ça suffit. 33.
5: Oui, je vous écoute, madame.
4: Oh, bon non, alors. Il va remonter ce soir parce que l'antenne de télé donne du goût à son poulet.
5: Bon, alors écoutez, vous savez ce qu'on va faire, on va lui donner une leçon. Est-ce que vous avez votre télé là?
4: Oui.
5: On va mettre votre télé à fond. Et comme ça, ça va chauffer, ça va faire flamber ses saucisses, comme ça il ne pourra pas les bouffer, ça va lui donner une bonne leçon.
4: Comment je dois faire? Je dois machiner le son le plus fort pour chauffer?
5: Voilà.
4: D'accord, ne quittez pas.
5: Ouais, monsieur Ledoux, qu'est-ce que vous faites là-haut?
6: Ben, je fais cuire mes petites saucisses. Hein.
7: La famille et la photo à l'honneur cette semaine dans le juste prix.
4: Allô? 33.
5: Oui, allô?
4: 33.
5: Oui, allô?
4: Oui, j'ai mis la télé à fond.
5: Ouais, on entend ça, ouais. Et allez la baisser maintenant, on va voir ce que ça donne là-haut.
4: D'accord.
6: Qu'est-ce que c'est que ce bordel?
5: Oui, madame, je vous écoute.
4: Bon, ben, j'ai baissé. Qu'est-ce qu'il en advient?
5: On va voir ce que ça va donner là-haut, hein.
4: Oui.
5: Je vous le repasse.
6: Oh, ben, merde, alors.
4: Qu'est-ce qu'il y a?
6: Ben, elles ont flambé, mes saucisses.
4: Elles ont flambé, vos saucisses?
6: Ben, oui.
4: Oui, ben, je vous dis pas, mais moi, j'ai mis ma télé à fond, hein. Comme ça, ça flambe vos saucisses, et si vous recommencez ce soir, je remettrai ma télé à fond, et votre poulet, il sera brûlé. Bon, et allez faire cuire vos saucisses ailleurs, hein.
6: Bon, ben, écoutez, madame, vous m'entendez?
4: Oui, je vous écoute.
6: Je vous ai compris.
4: Bon, ben, j'espère bien que vous m'avez compris, hein.
6: Ce soir, je fais pas de poulet.
4: Eh ben, vous faites ce que vous voulez.
6: Oui, mais... je vais faire de la sardine grillée.
4: Non, mais ça va pas.
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9: Il y a un mec qui bosse dans mon dos depuis une demi-heure. Ouais, bouge pas, je m'en occupe. Ouais, terminé. Oui, toi, allez.
10: Pardon, monsieur, la sortie, c'est par là.
9: Vas-y.
10: Mais qu'est-ce que tu fais, là? Il touche pas mon survêtement, c'est un taquiné, c'est fragile, il le fouille dans ta poche, moi.
11: Vas-y, comment qu'il me fait flipper ma race, lui?
9: Les clés du magasin, hein?
10: Mais non, monsieur, c'est pas les clés du magasin, c'est les clés de ma meule, derrière, je suis 40 double fil.
11: Vas-y, la tête de Satan.
9: Vas-y, ça, alors toi, tu vas fermer ta gueule, ok, puis moi, je vais te lire tes droits. Et alors, bouge pour, parce qu'ils nous ont filé 16 mètres, alors on y est. Et tous ces yeux du... Mais... Tous ces... Mais ta gueule, ok?
10: C'est pas moi, monsieur! C'est un voleur, il a mis ça dans ma poche!
9: Oui, il y a plus
10: longtemps. Et ouais, à certains moments, j'étais dans un rayon. Tout d'un coup, il y a une personne qui arrive vers moi. Et la personne pointe un bazooka sur ma tempe. Et ouais, la personne m'a dit, jeune homme, prenez l'objet, sinon je te tue. À ce moment, j'ai paniqué. Je me suis dit, je vais prendre l'objet. Et je me suis dit, je vais chercher Monsieur Géville. Et là, je vous ai trouvé, Monsieur Géville.
9: Et il serait où, ton voleur, maintenant?
10: Eh bien, justement, vous commencez à comprendre. Il était blond, mal habillé, costard, cravate. Genre bizarre, genre bon, monsieur. Et putain, je te jure, comment tu vas pas comprendre comment tu vas niquer les mains de sa mère? Oh là là. Comment c'est mal fréquenté, les monoprès? Bon, alors, toi, t'es pas par là, moi, je pars par là.
9: Mais toi, tu restes là, ok? Dis-moi, j'appelle Castor.
11: Vas-y, la tête de mort.
9: Oui, oui, j'arrive dans le magasin, qu'est-ce que t'es? Oui, Jolie? Oui. Non, tu m'arrêtes tous les mecs en costard de race blonde, ok? Non, le mec vient de tout balancer, là, c'est toute une équipe.
10: Mais c'est pas moi, je t'ai dit, t'es bouché ou quoi? C'est un voleur, il a mis ça dans ma poche, faut te dire combien de fois? Hey, j'étais poli avec toi, sans poli avec moi, enculé de ta mère. Mais non, je voulais de l'aspirine pour ma soeur parce qu'elle est en train de mourir. Putain, je te préviens, si jamais je rentrais que ma soeur est morte, putain, je te préviens, t'as plus de chico, t'as plus...
11: Ça va, j'ai rien dit.
9: Alors toi, tu es la merveilleuse, ok, puis moi, je suis la réactive. Oui, j'avais tombé les heures, attendez-les. Oui, Yoye. Oui. Non, c'est une bande organisée, là, il y aurait le frère, là, sur ma lade. Ouais. Je prends son nom, son prénom. Ok. T'as le formulaire, là, sous les yeux, là, Jean-Jacques? Hein? Non, je te dis ça parce que j'ai pas de stylo, moi, tu viens de la... Ouais. De toute façon, je sais plus écrire, ouais, ta gueule. Tu notes? Non, prénom.
10: Oh, j'ai mes prénoms. J'ai mes prénoms.
12: Oui.
10: Jean-Baptiste. Jean-Baptiste, Poquelin.
12: René plante tes impôts. Paris, 92, 160, banlieue parisienne.
9: Ouais, banlieue, oui, c'est ça. Ouais. Oui. Mais oui, j'ai compris. Mais oui, que j'envoie chier le mec.
10: C'est pas mal si je veux gérer ça, voilà, la maison dans ma poche, je veux gérer, j'étais avec un compotant de façon,
9: Tu crois que je l'ai pas vu, ton petit manège, pauvre pomme, tiens, viens là, tu piques une mob avec ton frère. Là, t'arrives dans le magasin, là, tu piques les clés du magasin. Tu les donnes à ta soeur qui est déguisée en costard avec une perruque blonde. Il y a cette conne d'aller faire le double parce que sa gueule est en train de mourir. Puis toi, tu reviens pour l'aspirer, tu vois. Tu croyais te baiser, Marcel?
12: Bon, messieurs Marcel. Je vais être honnête avec vous. Je vais jouer franc jeu, je vais jouer carte sur table, c'est Marcel, c'est trop fort pour moi.
9: Vas-y, balance.
12: Monsieur Marcel, je vous annonce que nous sommes collègues. Eh ouais, j'ai fait partie de la police des polices.
9: Oui.
12: RATP, GIGN, PTT, Haute-Main Rouge.
9: Oh merde.
12: Ouais, je fais une petite enquête de routine, là, pour notre patron à tous les deux, monsieur Jean-François, mon employé. Mais j'aime bien la façon dont tu travailles, hein, non,
9: franchement. Ouais, si, j'ai compris.
12: C'est professionnel, c'est bien, c'est.
9: Surprise, si c'est. C'est Billy Vaughn,
10: ouais. Ouais, c'est moi, Maître Billy Vaughn, monsieur Chien. T'as bossé la petite caméra qui est là.
9: Eh ouais, parce qu'à un moment donné, moi j'avais ça, bonjour à Tata Simone, bonjour à Tonton Paul.
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14: J'étais toujours en conflit avec mes parents, toujours. J'arrêtais pas de leur dire des phrases du genre « Quand j'aurai 18 ans, je vais partir de cette maison d'enfer !» Il fallait être en conflit. C'est aujourd'hui qu'on discute avec ses parents et tout. Nous, il fallait pas aimer ses parents à mon époque, tu vois. C'était génération Kurt Cobain, tu vois. En fait, j'avais l'impression que j'étais malheureux chez mes parents. C'est quand tu pars de chez tes parents que tu te rends compte que tu y étais bien. Et bien souvent, il faut partir de là où t'es pour réaliser la valeur que ça pouvait avoir. Parce que quand t'es dedans, tu t'en rends pas compte, en fait. C'est quand j'ai emménagé dans mon premier appart au Crous que je me suis rendu compte que mes parents m'aimaient. Et j'ai emménagé dans un F2000. Et là, t'es tout seul. T'es chez toi. T'as le droit de tout faire, mais t'en as plus envie. Y a plus d'interdits, mais tu t'en fous. T'es triste. Tes parents te manquent. Les petites tartelettes dans la gueule aussi. T'as le droit de tout faire, mais plus rien n'a de saveur. Se branler devient une formalité. Il faut le faire. C'est de l'hygiène. J'ai déjà eu ça, il faut que je me branle, moi. Bon, ben je vais le faire maintenant, puis je me ferai mes pattes après. Ou alors je me fais mes pattes d'abord et je me branle ensuite, comme ça je me couche tôt. Ah tiens, c'est pas con, ça, comme on est en semaine de partiel. Peut-être la bonne chose à faire. Sinon, je lance l'eau des pattes, je me branle rapide et puis hop. Si c'est pas possible, ça va pas être ça ma vie. Je mérite mieux que ça quand même. Il faut que je rencontre la femme de ma vie, je suis prêt à aimer. Alors je me faisais beau pour aller aux soirées du Crous. Parce que le Crous, malgré ce nom, le Crous, il faisait des soirées aussi. T'as vu, ils essayaient de nous faire aimer les études, mais ils avaient choisi le nom le Crous. Quand même, on dirait un truc qu'il faut pas bouffer. Crache ça, c'est du Crous, c'est grand, quoi, il mange du Crous, lui. Le Crous, il faisait des soirées, et je mettais toutes mes marques en même temps, pour me donner un maximum de chance. Parce que moi, à l'époque, quand j'étais gamin, mes ennemis à La Réunion, c'était les surfeurs. Et quand t'es pas surfeur, tu baisses beaucoup plus tard que les surfeurs. Et je suis arrivé dans la soirée du Crous, et elle était là, devant moi. Qu'est-ce qu'elle était belle. Ça y est, j'ai compris, c'est elle, c'est sûr, c'est elle. Je vais aller voir les gars, comment elle s'appelle? Stéphanie. Oh, c'est pas commun. Je suis allé chercher un verre au bar du Crous, parce que tu vois, pour engager la conversation. Enfin, le bar du Crous, c'était une contreplaqué avec deux tréteaux, quoi, c'est le bar du Crous. Et je reviens avec mon gobelet de vin blanc chaud, et elle était partie. J'ai dit, mais elle est où la madame qui était là, qui était magnifique, elle est où? Les surfeurs, ils m'ont dit, mais enfin, Manu, t'es con, quoi? Elle est partie. C'est jamais le premier soir. Mais moi, je savais pas ça. Moi, je suis un gars. Un gars, il a besoin de vivre les choses pour les comprendre, tu vois. Une femme, elle anticipe. Moi, à ce moment-là, j'ai un peu de duvet ici. Je suis genre un labrador de 6-8 mois, toi, à peu près. Elle, c'est déjà Angela Merkel. Mais c'est ça, vous mûrissez beaucoup plus vite que nous, tu vois. Mais un gars, il a besoin de vivre les choses pour les comprendre. Une femme anticipe. Mais un gars, tant qu'il ne l'a pas vécu, il ne le sait pas, le truc, tu vois. C'est ça, un gars. C'est pour ça que vous êtes avec nous. Parce qu'on vous fait vivre le présent. Vous, vous savez très bien, madame, ce que vous faites après-demain à 14h30. Lui, là, pour l'instant, il est au spectacle. C'est ça qui se passe dans sa vie à lui. Il est au spectacle, il y a un monsieur qui dit des blagues. Voilà. C'est ça, un gars. Vous, vous savez très bien, mademoiselle, qu'après-demain, vous allez peut-être mettre votre réveil plus tôt parce qu'il faut que vous fassiez un shampoing. Mais comment tu veux qu'on pense un truc pareil, là ? Nous, on fait un shampoing quand ça gratte. T'as déjà entendu ton gars dire « Je vais peut-être mettre mon réveil plus tôt demain matin parce que je voudrais me faire un petit shampoing, moi. » Ça n'existe pas dans la vie d'un gars, ça. On est des nostalgiques, des fleurs bleues. Nous, un gars, il voit un ballon, n'importe quel gars, ça fout un bordel dans sa journée. Il faut qu'il donne un coup de pied dedans. Le PDG de Total, il voit un ballon, il faut qu'il tape dedans.
15: Oui, donc on part sur une croissance de 14% de...
14: Ah bah, il y a un ballon. Si ton gars, aujourd'hui même, tu vois, il passe devant un ballon, il tape pas dedans, il y a un problème, il est triste, parce que le petit garçon qui est en nous, c'est lui qui va taper dans ce ballon. C'est ça, un gars. C'est magnifique. On est des nostalgiques, on aime aussi beaucoup notre passé. Nous, on retrouve un briquet dans la poche du short de l'année dernière. On est content. On vient vous le montrer. Bah, putain, oh, t'es là. T'es comme le labrador qui a trouvé un truc dans le jardin, puis il ramène le truc dans la cuisine, il fout de la terre partout, c'est un peu pareil, tu vois. Elle a déjà repeint la cuisine 4 fois, tu t'es rendu compte de rien, t'es là avec ton briquet qui marche plus. Ah oh bah, marche plus. Et tu te remets dans la poche pour l'année d'après. C'est ça, le gars.
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2: L'autre jour, là, je faisais un jogging, là, je revenais de la pharmacie qui est juste en face de chez moi. Et de loin, je vois arriver un vieux, un très très vieux, en forme d'abricot, comme ça, avec un animal mort sur la tête. Il est roulé à 2 à l'heure, comme ça. Et plus il se rapproche de moi, plus je me dis, ben non, c'est pas un chat crevé qu'il a sur la tronche, c'est ses cheveux. Il me fait, ben alors, tu me reconnais pas ? Moi, je fais, ben... Je me disais, mais qui c'est, ce con ? Et je continuais à faire, ah ben... Ce qui me laissait quelques secondes pour chercher qui c'était. Et je fais, comme tout le monde, hein, j'imagine, dans ces cas-là, on fait tous la même chose, on fait que des phrases qui finissent jamais. Ah, t'es toujours avec... T'as revu... Mais tu bosses toujours dans la... J'étais dans la merde. Le vieux, il me regarde comme ça, encore en blocage d'abricot, comme ça. Et il me fait, ben alors, tu me reconnais pas, Mulot ? Ah oui, Mulot, mais oui, bien sûr. Mais oui, Benoît Mulot, j'étais à l'école avec votre fils. Mais non, c'est moi, Mulot ! Eh, pardon ! Eh, pardon, excuse-moi, je suis désolé, mais... Mais quand on était à l'école, on avait le même âge, t'avais le même âge que moi à l'époque. Oui, mais plus maintenant quand même. Oh le mec, oh, il s'était pris un coup de pelle dans la tronche. Oh là là, oh, excuse. Ah oh, non, mais non, mais la main, c'était pas de la petite pelle à tarte, hein. C'était de la bonne grosse pelasse. C'était de la S349 avec manche en titane, avec incurvé, piqueté, bouleté de 12. Là, le temps était passé. Là, attention. Wow. Oh. En plus, avec sa coupe de cheveux de mutant, le mec, il s'était pas loupé. Hein. Il avait dû se regarder dans la glace un matin en se disant « Oh merde, je perds mes cheveux, merde !»« Vite, vite, j'ai une idée, vite, un peigne, un peigne !»« Ouais, je vais tous les mettre sur le côté !»« Comme ça, ça se verra pas que je les perds, je suis un génie !» Et probablement, comme des milliers d'hommes sur cette terre, et peut-être dans cette salle, il devait penser qu'il était le seul à avoir eu cette idée au monde, et que ça ne se verrait jamais, alors qu'on ne voit que ça. Il devait penser qu'on allait tous imaginer que c'était ses cheveux qui avaient pris eux-mêmes l'initiative de changer de place. Oh, les mecs, les cheveux ! Réunion de chantier, réunion de cheveux, venez là, les mecs. À partir de maintenant, les mecs, on va tous pousser sur le côté droit et pousser en l'air, en concave et en hauteur. Hein ? On va entourer le crâne. Allez, c'est parti, on se déracine, on s'enracine. Allez, allez. Et voilà mon mulot, là, avec sa voile de catamaran sur la tronche, là, parce que quand il y a du vent, ça doit se déplacer. Un coup à droite, un coup à gauche, bâbord, tribord. Franchement, de le voir, là, le mulot, ça m'a foutu un sacré coup de jeune. Hein, non. Ah non, mais moi, à côté, moi, je suis un gamin, hein, un vrai gamin. Hein. Oh non, mais moi, quand je passe derrière une copine, hein, moi, je lui fais une frite encore. Hein. À mes potes, je leur fais des béquilles, hein. Paf, là. À ma mère aussi, tiens, maman, ça t'en fera deux. Paf. Non, mais moi, depuis que je suis tout petit, même encore, je le pense, hein, moi, pour moi, un mec de 50 ans, mais c'est très, très vieux. Hein. Mais c'est très, très vieux. Mais c'est apparenté à l'homme préhistorique, hein, pour moi. Hein. Moi, c'est des mecs, ils ont plus que 2 ou 3 jours à vivre, hein, pas plus. Hein. Inutile qu'ils fassent des projets. Hein. Moi, si j'ai un mec de cet âge-là qui vient me voir et qui me fait « Oh, là, je suis content, là, je vais me faire construire une baraque, là, pris un crédit sur 15 ans avec ma femme, là. » J'ai plutôt envie de lui dire « Mon pote, va plutôt te faire construire un caveau, hein. » Non, mais il faut savoir quand même que les mecs de 50 ans, ils ont quand même connu le noir et blanc, les mecs. Hein. Le téléphone à cadran, le franc, Georges Pompidou, Valéry Giscard d'Estaing, le Minitel. Hein. Faut savoir que les mecs, ils ont eu leur première goal en regardant Daniel Gilbert et Denis Fabre. Hein. Faut le faire quand même. Hein. Pour eux, Interville, c'était Avatar. Hein. Ils étaient là. Wow. Tiens, s'il y a des yeuves dans la salle. Yeuves, ça veut dire vieux en verlan. Ça, vous êtes vraiment des neuneux, hein. Bah, neuneu, c'est neuneu en verlan aussi. Hein. Bon, s'il y a des yeuves dans la salle, je me permets en tant que jeune hein, de vous donner quelques conseils. Hein, parce que franchement, entre nous, entre parenthèses, ça doit être très bien d'être vieux. Hein. Moi, je sais pas, hein, j'en sais rien. Hein. C'est pas pour la sagesse, l'expérience. Bon, quand t'es jeune, qu'on te pique ta place de parking, t'as envie de te lever pour en coller une au mec. Bon, bah, quand t'es vieux, tu restes dans ta bagnole. C'est ce qui s'appelle la sagesse. Hein. De toute façon, tu peux pas bouger parce que t'as ta ceinture gibot. Hein. Puis le temps que tu sors, de toute façon, t'as déjà pris la place, c'est déjà fini, enfin là, le magasin est fermé, enfin tout est fini. Oui, je me permets en tant que jeune hein, de vous donner quelques conseils. Les vieux, si vous êtes en maillot de bain, que vous allez à la plage, hein, inutile de rentrer votre bidon hein, pour pas que ça se voit.
1: Parce que quand vous parlez, c'est important.
2: Les vieux, quand vous recevez un texto, hein, arrêtez de nous faire croire que c'est mieux de voir de loin, qu'on a une bonne vue d'ensemble. Hein. À moins que vous préfériez avoir une gueule de singe hein, perpétuellement, mettez des lunettes, assumez, allez-y. Hein. Hein, quand vous avez vu un bon film à la télé, ne dites pas « Oh, j'ai vu un super film sur Antenne 2 hein, !» Ça fait 20 ans que ça n'existe plus. Hein. Quand vous perdez vos dents, inutile de les mettre sous l'oreiller. Hein. La petite souris, elle est morte depuis longtemps. Hein. Les mecs, arrêtez de vous teindre les cheveux, s'il vous plaît. Hein. Le marron, ça n'existe pas dans la nature. Hein. Quand il pleut, ça coule. Ça fait pas plus jeune, ça fait plus bizarre. Les vieux aussi, n'insistez pas pour faire un tennis avec un jeune. Hein. Vous savez, la balle, elle arrive très très vite. Hein. Hey, une bonne pétanque, hein, 2 boules en plastique, un petit cochonnet, hop là, nous la belle vie. Non, voilà, bon, c'est la nature. Hein. Il y a des vieux, il y a des jeunes. Il y en a qui prennent, il y en a qui prennent pas. Moi, j'ai pas pris, puis c'est tout. Hein. Hein, puis depuis tout à l'heure, là, il y en a certains, là, je vois dans la salle, là, qui me regardent d'un mauvais oeil, là, parce que je me fous de la gueule des mecs de 50 ans. Mais enfin, hé, hey, oh, moi, je peux, hein, j'y suis pas encore. Hein. Tiens, par contre, il y a un signe qui trompe pas. Hein. Si vous passez devant un miroir et que vous dites à votre femme, enfin, si vous en avez encore une, chérie, viens voir! « Il y a un vieux qui s'est installé dans la salle de bain !»« C'est pas bon !»
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18: J'ai 2 garçons, moi. Mes super-héros, comme je dis toujours. Super casse et super couille. Super casse-couille. Non, moi, je suis papa. J'ai 2 bonhommes. 2 fois plus de bisous, 2 fois plus de tendresse, 2 fois plus de caresses, 2 fois plus de... Ben, d'emmerde, finalement. Vous voulez que je vous dise, mon premier choc... À part l'accouchement, hein, qui reste quand même un des plus beaux moments de la vie, avec les battles de The Voice. C'est la première fois que j'ai emmené mon premier garçon à la crèche. Je suis arrivé devant le panneau. Halte, garderie, te préviennent, n'entrez pas. À l'intérieur, c'est les Jeux Olympiques du nez qui coule. Ils marchent comme ça, comme des zombies, c'est Walking Dead. Je vous jure, les nanas qui travaillent là-dedans, on devrait leur donner des médailles. Ou des serpillères quand elles survivent. Non, mais c'est... Il y en a ici des éleveuses de nains? Oh mon Dieu. Et vous avez remarqué, les filles, dans les crèches, il y a toujours un enfant différent, plus beau, plus intelligent que les autres. Et alors moi, j'ai remarqué un truc, souvent, hein, c'est le mien. Je vais te dire, être parent, c'est génial, c'est formidable, j'adore. Moi, tu vois, là où avant, avec ma femme, on s'engueulait pour rien. Eh ben, tu vois, maintenant, on sait pourquoi on s'engueule. On s'engueule à cause des enfants. C'est structuré. Tout est sujet de dispute. Le choix du siège bébé, le choix de la nounou. Moi, j'ai voulu l'essayer. Ça a fait un drame. Tout, on ne s'entend sur rien, même le choix des fringues. À ce propos, alors, je voudrais qu'on m'explique l'histoire des tailles pour enfants. Quand je vais dans un magasin, qu'on me demande quel âge a le petit bonhomme, je dis, ben 8 ans, on me dit, c'est très bien, prenez du 10 ans. Pourquoi, vous n'avez pas du 8 ans? Ah oui, on a du 8 ans, monsieur. Pour les 6 ans. Il n'y a pas un mec qui s'est dit, je vais faire des fringues 8 ans pour les enfants qui ont 8 ans. Non mais tu vois, pourquoi ça se passe pas comme avec les chaussures? C'est simple, les chaussures. Moi, mon fils, il chausse du 35, je lui mets du 35, je lui mets pas du 22. Sauf quand je veux lui faire mal, lui serrer les pieds à la chinoise. Oh, c'est pas facile d'être un enfant, je vous le dis. Hein. Oh là là, souvenez-vous. Hey, c'est pas facile d'être un enfant, surtout quand t'es le premier, et puis qu'il y en a un autre qui va arriver. Moi, mon premier, il a été traumatisé quand le deuxième était arrivé. Oh, bah, alors là, oh, il ne voulait plus que l'on se reproduise, messieurs, dames. À la fête des mères, ma femme a reçu un stérilet en coquillette. Et moi, un préservatif en pâte à sel. Il en a fallu du sel, nom de Dieu. Oui, il sait comment on fait les enfants. Ah bah oui, hein, c'est moi qui lui ai expliqué. Non, je lui ai dit, j'y suis allé avec des œufs, hein, c'est un gamin, il a 8 ans, tu peux pas tout dire, hein, on sait qu'il faut, hop là, faut employer des chemins détournés, comme on dit. Je lui ai dit que les enfants, ça arrivait par sodomie. Ah oui, non, tu croyais que j'allais tout dire, hein? Non. Il est allé le dire à sa maîtresse, ce con. J'ai été convoqué. Il m'a dit, mais enfin, monsieur Dubosc, enfin, on ne parle pas de sodomie avec un enfant de 8 ans. Voilà, enfin, 8 ans et demi, madame Goubert. Par contre, le petit, il sait comment on fait. Il a 5 ans et demi, hein, exactement. Et il nous a dit, et c'est vrai, que les enfants, pour les faire, il fallait se servir de ses pesticules. Ah, il ne sait pas bien comment. Il sait qu'il faut poser ses pesticules quelque part. À un moment donné, ça gonfle. Ça explose, ça jette des graines d'enfants. Je le cite toujours, ça s'appellerait la jactation.
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15: L'endroit qui fait rêver les enfants, c'est quoi? Disneyland! Hier soir, il y a un monsieur qui a dit Ikea! The house of the Mickey Mouse. T'arrives là-bas, tu demandes des autographes à Pluto. C'est bizarre, non? On a eu un autographe de Pluto, un autographe de Dingo, un autographe de Mini. À un moment donné, mon fils, il voit passer Tic et Tac et il me dit « Papa, prends-moi un autographe de Tac !» Je lui dis « C'est lequel ?» On cherchait Mickey, on était un peu angoissés. J'ai dit « Oh putain, s'il n'y a pas Mickey, le petit va craquer son slip. » Je vois un responsable de Mickey, je lui dis « Excusez-moi, monsieur, il est où Mickey, là ?» J'étais un peu énervé. Il m'a dit « Mickey, à cette heure-ci, il doit être en pause. » Je dis, mais monsieur, vous pouvez pas dire ça devant un enfant. Attends, chérie, il va là-bas. Vous pouvez pas démystifier comme ça Mickey et dire qu'il est en pause. Mickey, pour lui, c'est Mickey. Arrêtez vos conneries. Et il me dit, non, c'est pas ça. C'est que depuis la nouvelle loi, tous les personnages sont obligés d'aller fumer leurs cigarettes dehors. Et on s'est baladé dans Disney. Et on s'est pris dans la tête cette fameuse chanson qui te rentre dans la tête et qui veut plus jamais en ressortir. Na na na na na na na na na na. Bref, on est arrivé devant Mickey, enfin. Quelle fierté! Depuis qu'il est né, ce môme, je rêve de l'amener voir Mickey. J'étais fier. Et là, on voit Mickey arriver comme ça, petit à petit, devant nous. Quelle émotion! Sauf que Mickey est arrivé à 20 cm de nous. Il s'est arrêté et on a entendu une petite voix qui est sortie du masque de Mickey et qui a dit « Oh, trop fort, Gad Elmaleh, je peux avoir un autographe !» Mickey, viens ici. Viens ici, Mickey, viens ici, viens ici. T'es vraiment un Mickey, t'es con, quoi. Non, je te kiffe, c'est tout, je veux juste une photo avec toi, je fais une photo avec toi, après tu te laisses tranquille, c'est bon, sur la tête, je te laisse tranquille. Mais arrête tes conneries, même si tu me prends une photo avec moi, tu vas faire quoi avec cette photo? Tu vas la montrer aux gens, tu vas dire ça c'est Gad Elmaleh, ça c'est moi en Mickey à l'intérieur. Là, il a pris un ballon, il l'a offert à mon fiston. Ce genre de ballon gonflé à l'hélium qui tient tout droit. Si joli, qui rend les enfants si fiers.
14: sauf qu'il le lâche à un moment donné. Et il pleure, le petit, il pleure. Alors papa va racheter un autre ballon à 14 euros. Et papa, il pleure aussi. Et cette fois-ci, quand il revient, il lui attache autour du poignet. On connaît tous ce truc, hein. Genre, il veut pas se faire avoir, hein. Ah oui, il lui attache autour du poignet. D'ailleurs, si vous voyez un enfant avec le ballon attaché autour du poignet dans un parc, c'est pas du premier ballon, ça, en général, hein. C'est du deuxième ou du troisième ballon, quoi. Ouais. À moins d'être super organisé, super carré, super tip-top, genre Leblon.
20: La mascotte, bonjour.
21: C'est bien la crêperie ?
20: Oui.
21: Oui, bonjour madame, monsieur le baron de la place à l'appareil.
20: Oui.
21: Je voudrais très savoir s'il était possible de réserver pour ce soir.
20: Oui, pour combien de couverts ?
21: Un.
20: Un ?
21: Nous sommes un.
20: D'accord.
21: Nous voudrions dîner en tête-à-tête avec moi-même. Mais pourriez-vous nous mettre deux couverts pour un, je vous prie ?
20: Oui.
21: Et si cela ne vous dérange pas, nous serons nus.
20: Oui. C'est quoi ce truc-là, là ?
21: Ah d'accord, on fait des manières. Ah voilà, on n'aime pas les bourgeois.
20: Non, non, pas du tout, mais...
21: Eh ben voilà, c'est toujours pareil. Monsieur le baron a besoin d'arriver tout seul, de manger en tête-à-tête, à poil sur sa table, et voilà, on l'aime pas. Et c'est quoi ce truc-là ? Et comment ? Et pardon, et j'ai pas le droit de manger à poil. Je peux pas prendre une crêpe tout seul à poil. Pourquoi ? Au nom de quoi ? C'est quoi ? Ça vous dérange pas ?
20: Bah moi personnellement non hein.
21: Bon bah alors, à 9h.
20: Bah je sais pas, c'est un petit peu... Attendez, je vais vous passer mon mari.
22: Allô ?
21: Oui, bonjour monsieur.
22: Bonjour.
21: Monsieur, c'est le responsable de la crêperie je pense. Hein ?
22: Oui, tout à fait, oui.
21: Oui, bonjour monsieur le baron de la place à l'appareil.
22: Oui.
21: J'ai demandé à votre femme s'il était possible de réserver pour ce soir, elle m'a dit oui, je lui ai dit que nous serions un...
22: Oui.
21: Je lui ai demandé si je pouvais dîner en tête-à-tête avec moi-même, donc si je pouvais avoir deux couverts pour un. Elle m'a toujours dit oui.
22: Oui.
21: Je lui ai dit que j'arriverais tout seul vers 21h, ça ne l'a pas dérangé.
22: Oui.
21: Et je lui ai dit que je viendrais manger nu.
22: Oui.
21: Et ça, tout d'un seul coup, elle a pris la mouche et elle n'a plus voulu.
22: Oui.
21: Pourquoi donc ?
22: Bah, parce que vous allez venir manger à poil à la maison.
21: Bah, écoutez, monsieur, quand même, je suis seul... Je peux faire ce que je veux, je ne dérangerai aucune personne à ma table.
22: Non, non, mais bien sûr, mais je suis tout à fait d'accord avec vous, et puis vos opinions, c'est pour vous.
21: Donc je viendrai à 21h.
22: Ouais, mais pour à poil, bien sûr.
21: Ah, si, monsieur, aussi.
22: Non, non, ben vous rentrerez pas, c'est tout.
21: Mais attendez, je ne rentre pas à poil, comme vous dites, dans une crêperie. Non. Je rentre habillé, je me déshabille une fois que j'ai posé mes affaires.
22: Ah ouais, d'accord. Ah, ben, vous sortirez, c'est tout.
21: Bon, si par contre, est-ce que vous pourriez accepter que je vienne donc habillé, hein ?
22: Oui, bien sûr, hein.
21: Mais que ensuite, quand je m'installe à ma table, je mange les crêpes nues, hein, mais avec... Je pourrais mettre une crêpe sur mon sexe.
22: Non, non, mais non, c'est pas possible, ça, monsieur.
21: Mais pourquoi ?
22: Ah, mais je serais tout à fait d'accord de vous accueillir si tout le monde était à poil dans la... Même moi, le premier, si je peux me trouver un coin pour me mettre à poil quand il fait beau ou un truc comme ça, je suis le premier à le faire. Mais bon, bah, devant les gens, non, j'évite, quoi. Vous comprenez ce que je veux dire ?
21: Même une crêpe saucisse.
22: Même une crêpe saucisse, oui.
23: Mairie de Notre-Dieu ?
21: Oui, bonjour, monsieur. C'est oui, la bonjour, mairie
23: monsieur. Oui, monsieur.
21: Oui, bonjour, monsieur. Robert Ledoux à l'appareil, champion du monde de coup de fil le plus court. Alors, ça fait combien de... Ah, ben là, je crois que j'ai gagné.
23: Mairie de Notre-Dieu ?
21: Oui, bonjour, monsieur. C'est oui, la bonjour, mairie
23: monsieur. Oui, monsieur.
21: Oui, bonjour, monsieur. Robert Ledoux à l'appareil, champion du monde de coup de fil le plus court. Alors, ça fait combien de... Ah, ben là, je crois que j'ai gagné.
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25: Gendarmerie, bonjour.
21: Oui, bonjour monsieur, c'est la gendarmerie ?
25: Oui, c'est bien la gendarmerie monsieur.
21: Oui, je vous entends mal parce que je suis le téléphone de la voiture là.
25: Oui.
21: Bon, dites-moi, je suis le chauffeur de monsieur le député. Nous avons un petit problème, nous sommes tombés en panne d'essence. Il y a une voiture qui est garée non loin de là, il n'y a personne dedans, mais c'est une vieille voiture. Je pense qu'on doit pouvoir prendre de l'essence là, avec un tube. Je vais vous passer monsieur le député parce que nous ne savons pas le faire, hein. Monsieur le député, la gendarmerie. Merci. Allô ?
25: Oui, merci, monsieur le député.
21: Bonjour, monsieur Robert Ledoux, député à l'appareil. Mmh. Nous avons un problème, nous sommes en panne d'essence, on vous l'a dit.
25: Oui.
21: Et mon chauffeur va donc prendre de l'essence dans la voiture à côté de laquelle nous sommes garés.
25: Oui.
21: Comment ça se passe pour siphonner ? Donc, c'est bien le mot, je crois, hein, prendre
25: oui,
21: de l'essence.
25: Oui.
21: Est-ce que vous pouvez nous expliquer comment faire ? Parce qu'il ne l'a jamais fait.
25: Il faut prendre un tuyau, mettre dans le réservoir de la voiture.
21: Attendez, parce qu'on est juste à côté, là. Là. Tu prends le... Oui, Bernard, voilà. Quelle longueur, le tuyau ?
25: Bah, la longueur de quoi que ça plonge à l'intérieur du réservoir pour pouvoir ressortir après, le longueur assez grande. Hein.
21: Ah, ça fait 80, ça doit aller, non?
25: 80 cm, oui, ça devrait aller, oui.
21: Ah,
25: vas-y, super. Les gens, ils aspirent l'essence, puis après, ça coule.
21: Aspire bien fort, Bernard.
25: Puis après, l'essence, ça devrait arriver après.
21: J'aspire, d'un seul coup, l'essence arrive. Voilà, ça y est, ça arrive. Alors là, il met où, là? Voilà, ça coule, là. Oui, ça coule.
25: Ça coule, bah, faut mettre dans votre réservoir. Oui.
21: Voilà, tu peux verser. Bah, tu prends le maximum, évidemment. On peut faire le plein.
25: Oui, oui, vous pouvez faire le plein, jusqu'à temps qu'il n'y ait plus d'essence dans le réservoir que vous siphonnez.
21: Voilà, fais le plein. On a de la chance, il n'y a personne à côté.
25: Il n'y a personne aux alentours, c'est une... Elle se trouve où, cette voiture, monsieur le député?
21: Voilà, très bien.
25: Elle se trouve où exactement, la voiture?
21: Nous sommes à 3 km après Livaro.
25: Parce qu'il faut quand même laisser un petit mot sur le pare-brise, comme quoi vous avez...
21: Oh là, allô?
25: Oui.
21: Il y a un type qui arrive en courant, là.
25: Oui. C'est parce qu'il y a une personne qui a dû voir que vous êtes en train de chiffonner.
21: Bien, dépêche-toi. Dépêche-toi, il y a le gars qui arrive là-bas.
25: Peut-être le propriétaire de la voiture ou quelqu'un.
21: Oui, bonjour, monsieur. Alors, mais ça va pas dans là-haut, c'est ma bagnole, ça. Ah oui, monsieur, excusez-moi, mais je suis le député de la circonscription.
0: Ah oui, moi, j'en ai rien à faire, moi, monsieur.
21: C'est la gendarmerie qui nous a dit qu'on pouvait siphonner.
25: Non, mais moi, je suis...
0: La gendarmerie, ça m'étonnerait. Allô?
25: Allô?
0: Oui, bonjour, monsieur.
25: Oui.
0: Je sais pas qui j'ai l'honneur au téléphone, là.
25: Oui, bah, vous êtes à la gendarmerie.
0: Non, mais attendez, c'est une plaisanterie, là. Je suis avec un gars qui est en train de siphonner ma bagnole, là.
25: Oui. D'après cette personne, c'est un député.
0: Oui, alors
25: en principe, il n'aurait pas dû avoir le droit de siphonner.
0: Attendez, vous êtes vraiment gendarme, monsieur?
25: Oui, mais je...
0: Attendez, c'est vous qui avez donné autorisation au député de...
25: Bah, il m'a demandé comment qu'il fallait faire, donc j'ai expliqué comment qu'on pouvait faire, mais j'ai pas dit qu'il avait le droit de le faire.
0: Gendarme, je suis monsieur le sous-préfet.
25: Oui, monsieur le sous-préfet.
0: Et j'ai un député de circonscription qui pompe ma voiture. Oh. Et tout ça aidé, je crois, par la gendarmerie nationale.
25: Ouais, mais...
0: C'est pas normal, quand même.
25: Non.
0: Bon. Alors, je vous repasse, monsieur le député, je vais tout de suite régler ça avec son chauffeur.
25: Oui.
0: Merci. Allô?
25: Allô, monsieur le sous-préfet?
0: Non, c'est le député.
25: Non, monsieur le député, oui.
0: On est dans la...
25: Oui, et puis, pour vous, moi aussi, je suis plus...
0: Hein?
25: Moi aussi.
0: Ben non, c'est moi qui suis mal.
25: Oui, non, mais pour moi, c'est encore plus grave.
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4: Ouais, tu raccroches, maman, c'est pour moi. Tu raccroches, s'il te plaît. Ouais, je vais le faire, mais m'engueule pas, parce que sinon je le fais pas, après tu seras bien quand t'accrocherais Marthe. Ouais, Kevina, c'était ma mère. Elle est trop hystérique. Elle veut toujours que je range ma chambre. En plus, soi-disant que je passe des heures au téléphone, n'importe quoi. Non, il a toujours pas appelé. Oh, je suis trop amoureuse. Non, avec Abdelatif, c'est fini. Non, les hommes, je préfère quand ils sont plus mûrs. À 14 ans, c'est des vrais bébés. Alors que Julien, il a déjà une mobilette et une petite moustache. En plus, Nadia m'a dit qu'il a sûrement déjà fait l'amour. Remarque, c'est normal, il a quand même 14 ans et demi. T'as vu ce matin dans la cour? Il a cassé la bandoulière de son sac à dos, on était trop morts de rire. En plus, en cours d'anglais, il n'arrêtait pas de mater mes seins. En plus, j'avais même pas mis de soutien-gorge, j'étais trop gênée. Ah, attends, j'ai un double appel. C'est peut-être lui. Allô? Ah, c'est toi, papa? Ouais, tu vas rentrer plus tard que prévu. T'as une réunion? Ok, je vais le dire à maman. Ouais, Kevina, c'était mon père, il est chez sa maîtresse. Qu'est-ce qu'on disait? Ouais, Julien, trop mignon. Oh, j'ai grave les boules. Tu sais quoi, ce matin, il parlait à Nadia, et tu sais quoi? Il bandait. C'est elle qui me l'a dit, j'aurais bien voulu être là. Oh, j'arrête pas d'y penser. À chaque fois que j'écoute Hélène Ségara, je me mets à pleurer. J'ai jamais été amoureuse aussi longtemps. 3 jours. Je m'en fous, s'il veut pas sortir avec moi, je me suicide. Ou alors je sors avec un autre. Comment tu le trouves, Kader? Ouais, sans ses boutons, ce serait trop mignon. Te rends compte, je suis déjà en train de tromper Julien. Et toi, avec Kevin? Non. Oh, les mecs, c'est tous des porcs. J'aimerais bien que Julien me le fasse. Et vous l'avez fait combien de temps? Toute l'après-midi? Il a voulu que t'enlèves tout? Même ton pull? Et t'as quand même gardé ton appareil dentaire? Ouais, je l'ai déjà fait, ouais.
5: Ouais, mais je m'en souviens plus. On était trop bourrés, on avait bu trop de panaché.
4: Attends, c'est encore mon père. Ouais, papa, je suis en ligne.
5: Julien, c'est toi? Ne bande pas, ne quitte pas.
4: Kevina, c'est Julien, c'est ce truc de sortir avec moi. Je t'appelle. Ouais, Julien, ça va?
5: Ouais, tranquille. Ouais, on est allé au centre commercial avec Kader et José. On a fait des photomatons avec la perruque de mon père. On a trop kiffé. Il m'a gueulé, mais j'en ai rien à foutre. Les parents, c'est tous des connards. Surtout mon père et ma mère.
4: Ouais, c'est clair. Moi, avec ma mère, on est vachement complices. On se tape des big délires. Dans la rue, on nous prend pour des sœurs. Parfois, elle me prête ses strings.
5: Ah ouais, tu portes des strings?
4: T'avais pas remarqué? Les mecs, ils passent leur temps à mater le cul des nanas. Au moins, t'es pas comme les autres. T'as qu'à faire comme Kader, t'as qu'à mettre des lunettes.
5: Un Kader? Avec ses spots sur la gueule, il aggrave les boules. Ce matin, il s'est fait traiter de biactole dans la cour. De toute façon, on en a marre de la France, on va fuguer, on va partir sur Strasbourg. On va vendre des bracelets sur la plage. On attend juste que Kader fasse réparer sa mob. Au fait, je voulais te demander un queue tru.
4: Ouais, quoi? Ça va?
5: Ouais, j'ai un peu la teon.
4: C'est à propos d'amour? T'inquiète pas, je le dirai pas à ma mère.
5: Je voulais savoir si tu voulais pas me filer le numéro de téléphone de ta copine Kevina.
4: Elle n'a pas le téléphone. Bon, bah, je te laisse. Je dois appeler mon mec. Ça fait 2 mois qu'on sort ensemble sur Internet. Oh, je suis trop dégoûtée. Cher journal intime, tu ne devineras jamais ce qui vient de m'arriver. Julien en a mis une autre et l'autre, c'est Kevina, ma meilleure amie, ma confidente, virgule. Cette petite pute va peut-être se faire dépuceler avant moi. J'ai 13 ans et demi et ma vie s'arrête comme une vague sur un océan de larmes. J'ai décidé de mettre fin à mes jours. Comme ça, ma connasse de mère arrêterait de m'emmerder. PS, hier, j'ai eu mes règles. Ça y est, je suis une femme.
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7: Je voudrais qu'on parle de cinéma. Je vous l'avais promis, on va parler de cinéma. Et je voudrais qu'on dédie la partie cinéma à un seul film. Je voudrais qu'on parle de Mort à Venise. Qui a vu Mort à Venise? Ah, et oui, ça va, il y a les doigts, des applaudissements, super. Voilà, on va dire, voilà, il y a un 15%, on va dire. Je vais récupérer les autres. Qui a vu Les Bronzés font du ski? Voilà, super. Non, tout le monde voit bien ce qu'est le cinéma. C'est ça qui m'importait, moi. Donc, on va parler de Mort à Venise. Je vais être très honnête avec ceux qui ne l'ont pas vu. Ne vous attendez pas à une grosse poilade. Film magnifique, mais on peut critiquer aussi les chefs-d'œuvre. Moi, c'est intéressant, parce qu'il faut dire une chose. C'est peut-être un film magnifique, mais c'est le plus mauvais titre de toute l'histoire du cinéma. Mort à Venise, il y a la fin dans le titre. C'est pas bien malin, parce que nous, depuis le début, on suit le même gars, il est dans tous les plans, on est avec lui. Il y a un moment où l'on se dit, toi, il va t'arriver quelque chose. On a une petite idée de dans quelle ville, éventuellement, ça pourrait frapper. Et l'autre imbécile, à un moment, ben, il arrive à Venise. Et toi, t'es là devant l'écran, t'as envie de dire, casse-toi, mon gars. Non, il faut donner envie, évidemment, de voir le film. Et je vais prendre un autre exemple, film que tout le monde a vu, le film Titanic. Le titre, c'est Titanic. À moins, vraiment, d'être une énorme truffe. En histoire contemporaine, on se doute que, a priori, c'est pas sûr qu'il arrive, le bateau. Et pourtant, je sais pas ce qui se passe dans le cerveau humain, à chaque fois qu'on le re-regarde, on espère. On est là chez soi. Attention, Leonardo, attention, il y a un iceberg. Ah, oh non. Encore raté. Il y a Céline Dion qui va encore chanter.

0: Et derrière, sans le trahir, on ajoute point d'interrogation. Et on dit non, c'est pas moi non plus. Donc on va regarder le début du film ensemble. Ceux qui connaissent vont s'en rappeler, les autres vont dire première image du film, le bateau typique de Venise. Écoutez, musique de Mahler arrive. C'est le Vaporetto. Et on va découvrir le personnage qu'on va suivre, le personnage principal, le professeur von Aschenbach. Il va marcher le long des canaux comme ça avec sa valise, il va à son hôtel et puis il descend sur la plage, le Lido de Venise. Et là, il parle à quelqu'un. Ce sera le premier mot du film. Le premier mot de Mort à Venise arrive à la 19e minute. Juste vous dire, on est ici face à un des plus grands films de l'histoire du cinéma. Un des plus grands films de l'histoire de l'adaptation littéraire au cinéma. C'est le seul film où c'est plus rapide de lire le bouquin. Il n'y en a pas d'autre. On va aller directement à la grande scène d'action du film.
1: Bien sûr qu'il y en a une. Alors,
0: c'est vrai qu'il n'arrive que à la 55e minute. Et jusque-là, c'est calme. Mais on est tous comme ça. On est tous comme ça. Quand on est devant le canapé, on regarde la télé chez soi. On se dit toujours, à un moment, tiens, j'irais bien me chercher une bière au frigo. Mais il ne faut pas rater le moment fou du film. Et ça, c'est un peu l'avantage de Mort à Venise. Je dirais vraiment, allez au frigo. Il n'y a pas de mauvais moment. Non, mais là, genre, qu'est-ce qui se passe à la 55e minute? Mais calmez-vous, 55, je vais vous le dire. 55e minute, alors que personne ne lui a rien demandé, le professeur von Aschenbach annonce qu'il veut quitter Venise. Quand il dit ça, on est sur le cul, parce que nous, on sait qu'il y a encore 1h20 derrière. Avant qu'il revienne y passer au même endroit, on a envie de dire, mais reste là, ça va aller plus vite. Je vais vous dire ce qui se passe vers à peu près 1h59 de film. C'est un peu le moment 1h59 où les pulsions criminelles, tu commences à les développer toi-même. Et tu te dis que s'il ne crève pas, mais de n'importe quoi, achète mes couilles là, de paludisme, d'une balle dans la tête, mais même si c'est étouffé à la choucroute que c'est encore bon, mais s'il crève pas, le sale boche moustachu, tu vas y aller et tu vas le tuer toi-même. Oui, j'ai dit boche. Et ben ce soir, on va tout régler. Moi, les Allemands, j'aurais pas tout pardonné. Terminé. Ah, c'est une faute sur Batiston, alors qu'il filait droit au but. Tout ça m'énerve, on va terminer, tu vas être bien content. 2h06. 2h06, enfin, la première goutte de sang perle sur son front. Mais est-ce que tu vas crever? Il est mort.
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3: 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Un poisson qui vole, un escargot turbulent. Ce soir, je me sens dingo. Il fait froid ce soir. Je suis seule dans cette maison. Mais que vois-je? Qu'entends-je? Comme un joyeux froufrou venu de part de la montagne. Amandine? Tu disais, la vie est comme les chevals qui galopent dans la pampa. Maintenant, tu es comme les pétaux d'une rose. Aïe! Oh!
4: Ah, Zéphira, n'entends-tu pas cet appel?
3: Qu'acoustiquais-je? Comme le son du joyeux flageolet qui traduisait si bien la chanson de la poule à l'heure du pendant. Amandine?
4: Je suis la muse. 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Zéphira, tu es un mutin, un baladin bien qu'un âne soit plus malin.
3: 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Qui es-tu?
4: Je suis Merluche, fille de Dame Claude, dit Anthropolidas, dit Manès, dit le félon fourbe des cités, dit l'enculé. 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

0: Amandine. Mais es-tu prêt pour la récupérer à me donner ce que tu as de plus précieux?
1: Mais je ne possède sur moi qu'une paire de... Il fait froid ce soir. Je suis seul dans cette maison.
2: Quand tu dis que tu aimes les fleurs, tu les coupes.
1: Quand tu dis que tu aimes les oiseaux, que tu les mets en cage. 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
0: Tu n'es qu'un moineau parmi les moineaux. Tu n'es pas digne d'avoir dit. Viens, joyeux flûtion, et que tes notes me guident jusqu'au couvent de Saint-Flouan où Jacques Arseille la dentelle. Puisque tu es incourbable, adieu.
1: Enculé.
0: Oui.
1: La bave du crapaud n'atteint pas la planche colorée. Voici une paire de noix. En les pressant, tu obtiendras un cocktail. Tu te plongeras dans un sommeil léthargique dont je profiterai pour aller rejoindre mamie au couvent de Saint-Flouan.
3: Qu'est-ce qu'il a dit?
0: J'accepte! Mais ne tente pas de me duper!
1: Loin de moi cette idée!
0: Jeune cabri! Plein de zèle! Et d'audace! Oh. Reprends tes noix! Et ne me casse pas les miennes! J'accepte de boire ton breuvage, mais à une seule condition. Si je suis près de somnolence, n'en profite pas pour aller retrouver Amandine au couvent de Saint-Flouan.
1: Loin de moi cette idée.
0: Merci Flange, tu mens, ton nez a bougé. Tu n'es pas digne d'Amandine.
1: Ah, encore eût-il fallu que je le sachiasse. Oh, je te reconnais bien là, chapeau parmi les chacals. Et c'est ainsi qu'Amandine, Francis, Jean-Jacques et Raymond s'aimèrent pour des siècles et des siècles, et que les villageois de Saint-Flouan célèbrent encore leurs amours.
4: Non, attends, non, non. Jean-Louis, tout à fait, c'est toi le metteur en espace. Oui. Non, Jean-Louis, non, j'ai du mal à pulsionner avec Francis.
5: Ah, oui. Oui, mais là...
4: Non, je pense que pour la scène du baiser final, il vaudrait mieux qu'on se serre la main, Jean-Louis.
5: Ah, Jean-Louis, tu es là. Ah, écoute, cette scène, je la trouve extraordinaire. Ouais, même indispensable pour la suite. Ah, super. Non, bon, on y va, Jean-Louis. Hein. C'est ridicule. Pour un simple blocage, on y va, Jean-Louis. Super.
4: Non, Jean-Louis, non, Jean-Louis. Non, j'ai du mal à pulsionner avec Francis. Non, je pense que pour jouer le rôle d'une jeune pucelle gasconne, ce n'est pas le bon
5: choix. Jean-Louis, tu es là. On est comédien ou quoi? Excuse-moi, Jean-Louis, merde. Non, mais c'est pas vrai. Écoute, il est bientôt 11h, on termine. C'est ridicule. Allez, on termine.
4: Non, Jean-Louis, non. Non, je pense qu'on est ridicule avec ces chapeaux. Non, Jean-Louis, je ne joue pas ce soir.
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8: Et moi, sérieux, j'aimerais changer un petit peu. Pas physiquement, je sais pas, il y a des petites choses que j'aimerais changer dans ma vie pour être plus frex. Je sais pas, je... Par exemple, j'aimerais arrêter d'aller tous les mardis à la bibliothèque, jour de fermeture de la bibliothèque, et dire « Merde, c'est vrai que c'est fermé le mardi, putain, elle était con. » J'aimerais arrêter de rester planté pendant une demi-heure devant la casserole pour que l'eau, elle soit bouillante alors que c'est la plaque d'à côté qui est en train de chauffer. J'aimerais aussi, il y a un truc que j'aimerais arrêter de faire où tu te sens vraiment ridicule et naze, c'est quand t'as pris ta douche, tu vas t'habiller, tu retournes dans la salle de bain habillé, tu marches dans l'eau avec les chaussettes. Ben ce jour où j'aurai fait tous ces changements, je serai prêt à aimer une femme, mais je l'aimerai à la folie. Attention, je serai fou d'elle, hein, mais quand je dis fou d'elle, je parle de la vraie fidélité. Hein. Je l'amènerai au bout du monde. Les vacances, ce sera la folie, on se privera de rien. L'été à Vittel, l'automne à Evian, le printemps à San Pellegrino. La fille dont je vous parlais là à l'instant, bon, j'ai raconté tout ça, mais en revanche, je lui ferai l'amour pendant des heures entières sans jamais m'arrêter. Hein. C'est un sketch aussi, hein, c'est pas... Quand j'ai l'occasion de dire ça dans ma vie, moi, ou pas. Mais ça va, j'ai déjà fait l'amour, je suis pas con. Hein. Et même que j'aime bien, alors arrête. La semaine dernière, ma femme, elle m'a posé une question. Elle m'a dit, ouais, quand on fait l'amour, j'aimerais que tu cries mon nom. Pourquoi tu cries pas mon nom? Et je lui ai dit que j'avais pas envie de la réveiller. Moi, je suis pas comme ça, j'oserais jamais. Moi, je suis fou amoureux, j'ai une copine et tout. Et non, moi, je suis tellement amoureux que je suis jaloux. Sérieux, jaloux, mais attention, pas jaloux tranquille, hein. Pas jaloux, genre, pas jaloux laïque. Pas jaloux, genre, dis donc chérie, c'était qui le monsieur tout nu avec toi hier? Juste pour info. Juste pour vous, hein? Une connaissance, autant pour moi. Ah non, je suis pas comme ça. Moi, je suis jaloux. La peau s'est sévertée. Des fois, elle sort de sa douche, je lui dis « Tétéo !» Mais heureusement, moi, je me suis fait soigner, j'ai pas peur de le dire. Hein. J'ai été voir quelqu'un pour ça. Voir quelqu'un, ça veut dire voir un psy, je vous le dis tout de suite. Hein. Les gens, quand ils voient des psys, ils disent pas « Je vois un psy », ils disent « Je vois quelqu'un. Ouais. » T'as quelqu'un, toi, hein, de personne ? Je vois quelqu'un depuis longtemps. Ouais. Ou bien ils disent « Je me fais suivre. »
6: Je ne vais pas suivre.
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9: Je m'appelle Monsieur Patel. Et c'était pour dire... C'était pour dire rien du tout. Ça fait 8 ans que je suis en domaine hospitalier. J'ai mon opération tous les mois et tout va bien. Voilà, c'est pour dire rien du tout. La première fois que je suis arrivée en hôpital, c'était pour faire réparer une arthrose des paupières. Alors, le grand professeur de l'hôpital, professeur américain, monsieur Janvier, me dit, monsieur Patel, il faut qu'on vous fasse un ketchup complet. Ah, je lui dis, oui, why not, monsieur Janvier? Alors, ils m'ont fait une radio du cerveau. Ils ont mis une heure pour trouver quelque chose. Alors, après l'examen, monsieur Janvier me dit, monsieur Patel, il faut que je vous voie. Il me dit, d'après l'examen radiophonique, on aurait découvert, monsieur Patel, que vous auriez un cerveau de poule. Ça m'a cloué le bec, j'étais... J'ai pourtant pas été élevé au grain, monsieur Janvier, que je lui dis. Attention, monsieur Janvier, une poule qui cotise à la Sécurité sociale depuis 15 ans, vous en trouverez pas beaucoup, monsieur Janvier. Alors il me dit, monsieur Patel, vous nous couvez quelque chose, c'est pas normal. Alors là-dessus, il y a le service gynécologique qui a voulu m'observer, mais là, non. On a sa fierté, hein. Alors, après, ils ont tenté de me nourrir au ver de terre pendant 15 jours, mais... Non. Non, je... C'est pas évident pour une poule de s'exprimer. Parce que la première fois que je suis arrivé dans le poulailler, j'étais pas beau à voir. Je me vidais, oh là là là là. Les Martiniquaises, elles avaient jamais vu ça. Elles m'ont dit, monsieur Patel, pour vous achever, il faudrait faire comme avec les huîtres, un coup derrière la nuque. Ben, il est encore là, monsieur Patel. Non, je rigole, mais ils m'ont mis sous anesthésie tout de suite. Voilà, c'était pour dire... C'est pas évident pour une poule de... La semaine dernière, il y a mon épouse et un collègue qui sont passés me voir. Ils étaient tout bronzés. Ouais, ça m'a fait plaisir. La semaine prochaine, je vais faire du cinéma. Ils vont me faire passer une caméra pour... Voilà, c'était pour dire rien du tout. Ah si, il n'y a qu'une chose que je n'apprécie pas en domaine hospitalier, ça je tenais à le signaler. C'est la compote de pommes.
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10: Ah bah ça arrive même que je sorte avec le premier venu, hein. Ah ouais, m'en fous. Enfin le premier venu. Le dernier parti dans les soirées surtout. Ah ça craint, hein. Ah ça faut pas le faire, je le déconseille, hein, parce qu'en général on boit beaucoup dans ces soirées, puis après on se rappelle pas le matin, hein, c'est... Oh, c'est... Ah bonjour, c'est dans toi. Oh, c'est horrible, je sais pas si vous êtes déjà arrivés les filles, hein. Ouais. J'espère que oui, en effet, sinon je suis qu'une merde, mais... Tu sais, vous savez le matin, là, cette sensation d'avoir passé la nuit avec le chanteur de Gold, d'accord. Un peu plus près des étoiles. Et d'ailleurs, c'est bizarre parce que ce matin-là, on a très très envie qu'il retourne en studio faire un album, le chanteur de Gold. Hein, on le produirait presque. Pour qu'il s'en aille. Qu'il parte de chez nous, mais vite, vraiment. Très vite. Bernard ? Tu peux... Merde. Bertrand ? Merde. Christophe ? Oh putain. Oui, oui. Capitaine abandonné ? Bruno, pardon, c'est ça, Bruno, excuse-moi. Bruno ? Tu peux venir voir, s'il te plaît, une seconde. Ah, mais t'es là, déjà. Ah, mais non, mais je croyais que t'étais loin, parce que... Oh, mais c'est un effet d'optique. Bon, ça va? T'as bien dormi? Oui. Bon, dis donc, t'es poilu, je m'en rappelais pas, c'est bien. C'était ça, l'allergie, alors. Non, parce que je me disais, j'ai pas de chat. Bizarre. Bon, hein? Non, rien, je voulais juste qu'on discute 5 minutes, là. Mais comme j'ai pas déjeuné, si tu pouvais enfiler un t-shirt, ça m'arrangerait. Hein? Non, ben, t'as que ça comme t-shirt? En filet, ça? Non, c'est sympa. C'est aéré, quoi, en même temps. Bien. Bien, non, ben, rien du tout. Enfin, deux petites secondes pour te dire que c'est peut-être pas à peine qu'on aille plus loin, quoi. Voilà, je voulais juste te dire que c'est peut-être mieux qu'on s'arrête là. Voilà, je pense. Hein? Bah pourquoi? Bah parce que... Quand même. Parce que... Non, parce que le quotidien nous a bouffé, Bruno. Ah bah oui, au bout d'une nuit, mais moi je me lasse très vite. Voilà, donc si tu pouvais y aller. Hein? Ah bah non, tu m'aimes pas, non. Non, tu m'aimes pas. Non, je t'assure, tu te trompes. C'est impossible. Non, je suis pas du tout celle que tu crois, Blaireau. Hein? Bruno, pardon, Bruno, mais... Bruno. Non, pardon, c'est passé la même famille, alors j'ai... Non, ce que j'essaie de te dire, c'est qu'en te quittant maintenant, je te refais un service. T'auras pas à le faire plus tard, voilà. Allez, hein? Mais non, c'est pas parce que tu roules en Ford Escort, ça n'a rien à voir. Pourquoi tu dis ça? Mais non, mais je l'aime bien ta Ford, elle est sympa. La jaune, hein? Tu sais, c'est bien, j'ai l'impression que t'avais du courrier pour moi ce matin quand j'ai eu le temps. Non, c'est rigolo, j'aime. Mais j'ai pas honte de toi, pourquoi tu dis ça? Attends, ça va, j'ai passé l'âge. Mais je t'ai pas caché à mes amis, hier soir je t'enlaçais très fort, voilà. Et comme t'es petit, ben on te voit pas, mais c'est pas volontaire, mais... Mais si, ça se porte encore, la nuque longue. Mais bien sûr, regarde qu'on est l'euro. Eh ben voilà, vous êtes deux en France. Allez, on y va. Quoi? Mais les chemises en soie lavée aussi, c'est bien. Je m'en fous de tes fringues. Mais tu rigoles ou quoi? La soie lavée comme ça, Violette? Chauve-souris, comme ça? Bah, toi, tu plaisantes ou quoi? C'est hyper tendance, ça, tout le monde en porte. En Franche-Comté, peut-être. Hein? Mais non, mais ça n'a rien à voir avec ton look, c'est pas ça. C'est juste que je pense qu'il vaut mieux que tu trouves une fille qui te ressemble, voilà. Enfin, grosso merdo, hein, dans le... Non, dans la silhouette, quoi. Bah, je sais pas, une fille un peu comme toi, qui danse comme ça. Comme ça. Je sais pas comment tu fais, hein. Voilà, une fille avec un mousqueton et des clés, comme ça. Ça vous aurait deux mousquetons, je sais pas. Je sais, écoute, une fille bien, peut-être, tout simplement, voilà. Non, je suis pas une fille bien, moi. Mais parce que je suis scorpion, c'est un scorpion. Alors, je vais te dire... Moi, je passe mon temps à faire du mal aux individus en permanence. Tout le temps. Regarde, la prof, tu pleures. Tu vois? Je te fais pleurer. Et ben voilà. C'est parti. Enfin, tu pleures. On sait pas, toi, hein, si tu pleures ou si tu vas te transformer en quelque chose. Hein, c'est bizarre. Ah bah si, non, les larmes qui partent comme ça, là, ça n'existe pas dans la vraie vie. Ah non, les gens normaux, c'est la gravité, ça coule. C'est obligatoire, c'est bien. Non, j'ai pas de Kleenex, là, je suis désolée. Ma colmate, comme ça, maintenant. Ça coule. C'est pas ton parfum qui te fait pleurer, plus? Peut-être? Non, parce que c'est fort ce que t'as mis ce matin, c'est chargé, hein. Si, moi, ça m'a brûlé, là. Ah, ça a fait. Ça a décollé un pan de tapisserie. De... Je sais que c'est pas possible, mais ça me fait rire. Hein? C'est quoi le nom de ton parfum? Comment s'appelle ta merde, là, qu'on sache? Le nom. Retiens la nuit. Bon. Non, sympa. C'est bien. Eh ben, moi, je te retiens pas. Hop. Non, je rigole, excuse-moi. Non, c'est parce que je suis humoriste. Écoute, on va peut-être pas y passer la nuit, hein? Pas une de plus. Je veux dire, on est grand, on est adulte, ça va, on a fait un bout de chemin ensemble, et puis voilà. Ça... Bah si, une nuit, c'est quand même un bout de chemin. Eh ben, c'est un petit bout d'un petit chemin, voilà. Un petit cheminounet, comme ça, voilà. Un petit cheminou, voilà. Comme ça, comme, je sais pas moi, comme une allée de camping, hein? Je sens que ça te parle, cette image. Hein? Eh ben voilà, on a fait une allée de camping ensemble. Et là, je pense que les vacances sont finies. Hein? Rentrons la caravane. Non, bah arrête de pleurer, ça va. Non, non, mais pardon, je voulais pas te faire de mal, c'est ridicule, quoi. Non, mais ça m'embête de te voir comme ça, c'est tout. Bon, bah... reste pour le petit-déj, si tu veux. Hein? C'est sympa. Bon, tu veux quoi? Tu veux un café? Un thé? Un Ricard?
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6: Madame Viala, s'il vous plaît, oui, c'est Monsieur Fion, là. Dites-moi, Madame Viala, qui est responsable, là, s'il vous plaît, je vous prie, pour les photocopies, là, le dossier Cogescus Thibault, là, c'est quoi, là? Hein, c'est quoi ce chiffon, là, s'il vous plaît, Madame Viala, hein?
11: Qu'est-ce que c'est?
12: C'est Brahim, moi.
6: Oui, d'accord, oui. C'est pourquoi? Qui demandez-vous?
12: Ah, c'est pour le stage, là.
6: Oui, d'accord, oui, je n'étais pas au courant. Madame Viala, il y a un jeune, là.
12: Ah, c'est Madame Viala?
6: Oui, Madame Viala, oui, oui, ouais, je suis, oui.
12: Parce qu'on fait un stage, nous, c'est pour ça.
6: Oui, d'accord, oui, qui êtes-vous? C'est pourquoi?
12: Ah, c'est parce qu'on doit faire un stage, nous, c'est
6: oui,
12: pour ça.
6: Oui, d'accord, oui. C'est pourquoi?
12: Parce qu'on est des jeunes délinquants, c'est pour ça.
6: Oui, ben écoutez, je ne savais pas.
12: C'est Madame Favrieux.
6: D'accord, qui êtes-vous?
12: Juge d'application des peines.
6: Bien, qui êtes-vous? Qui demandez-vous? Quelle formation avez-vous? C'est qui, là, Madame Viala, là?
12: C'est Madame Viala qui m'a demandé,
6: Madame
12: moi.
6: Viala, oui, Jocelyne, oui, pour l'instant.
12: C'est pour ça, parce qu'on fait un stage, nous.
6: Ça, je comprends, oui, c'est pourquoi. Qui êtes-vous? Quelle formation êtes-vous? C'est pourquoi?
12: C'est Madame Viala qui m'a demandé.
6: Oui, Madame Viala, oui, d'accord.
12: Elle m'a demandé, Madame
6: Jocelyne,
12: Viala.
6: Jocelyne, oui, Jocelyne.
12: Parce qu'on fait un stage, nous,
6: oui,
12: c'est pour ça, nous.
6: Oui, d'accord, oui. Oui, alors c'est pourquoi? C'est qui, là?
12: Parce qu'on fait un stage,
6: oui,
12: nous, c'est Madame Viala qui m'a demandé.
6: Oh, dis donc, Monsieur Fion, il est pas sourd, hein. Allez, on va reprendre du début. Qui êtes-vous?
12: C'est Brahim et moi.
6: D'accord, qui demandez-vous?
12: Quelle c'est Madame Viala, elle m'a demandé de faire les tontons copies. C'est pour ça, moi. Elle m'a demandé, Madame Viala,
6: oui,
12: de faire les tontons copies. C'est pour ça, moi. C'est pour de faire les tontons copies.
6: Oh, oui, d'accord.
12: Parce qu'on fait un stage.
6: D'accord, oui, ça va, tais-toi. Oui, d'accord, oui.
12: Qu'on est des jeunes
6: délinquants. D'accord, oui, j'ai compris.
12: On doit faire un stage,
6: oui,
12: c'est pour ça.
6: Ça, oui, laisse ton copie, d'accord.
12: Moi, c'est Madame Viala qui m'a demandé.
6: Oui, c'est toi qui as la stocopieuse.
12: Moi, c'est moi qui fais la stocopie parce qu'on fait un stage.
6: Très bien, bon. C'est toi qui es responsable de ce chiffon. Bon, il y a un problème. Jocelyne, Madame Viala, il y a un problème avec un jeune, là.
12: Qu'est-ce que tu me fais, toi?
6: Pardon, jeune homme? Pardon, jeune homme? Mais vous savez à qui vous vous adressez exactement dans ce bureau, là? Vous savez qui je suis exactement?
12: Oh, t'es un gros PD, toi.
6: Allez, hop. Allez, tu me débarrasses le plancher, je veux plus te voir. Allez, hop, tu me fous le camp. Allez, Madame Viala, il y a un problème avec un jeune, là. Hop, allez, tu me...
12: Pourquoi tu me fais ça, toi?
6: Mais ça va pas, non? Mais qu'est-ce que c'est que cette histoire? Veuillez me lâcher, s'il vous plaît.
12: Parce que je suis un délinquant, c'est ça?
6: Mais enfin, mais écoutez, c'est pas mon problème, là. Madame Viala, il y a violence, là.
12: Toi, tu me mets une bonne note pour le stage?
6: Mais écoutez, mais pas du tout, il n'en est pas question, enfin, lâchez-moi.
12: Toi, tu me mets une bonne note pour le stage?
6: Ça va, oui, dis donc. Oh, la gifle, elle peut partir aussi, hein? Ça va maintenant, hein?
12: que moi, je retourne pas en prison, moi. Tu comprends, toi?
6: Oui, mais pourquoi ils vous ont libéré, là? Hein? Allez, ça va, maintenant, hein?
12: Parce que j'avais tué une personne, moi.
6: Tu sais que...
12: Toi, tu mets une bonne note pour le stage.
6: Écoutez,
12: mais
6: pas du tout. Enfin, ça va, oui, s'il vous plaît.
12: On met une bonne note pour le stage, toi. J'ai pas à te faire de mal, hein, toi. J'ai juste m'intégrer dans la société, moi. C'est tout, moi.
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11: Je veux être un papa cool. Je veux que ma fille soit intelligente. Je veux pas la rendre débile à force de trop gueuler. C'est pas possible. Du coup, je l'ai mise chez Montessori. L'école des génies. Ah ouais, chez Montessori. L'école des génies, c'est direct. Ils font deux cours, ils deviennent des génies. Ils deviennent un mélange de Simone Veil et de Sophie Adnaud. C'est ça que je voulais pour ma fille. Vous savez qui c'est, Sophie Adnaud? C'est celle qui remplace Thomas Pesquet. C'est la nouvelle astronaute française. C'est une fille. Eh ouais, dehors, Buzz l'éclair. On peut plus de celui-là avec sa perfection, là. Pas possible, mec. Il est en métal, ce gars. Tu fous une main au cul à Thomas Pesquet en boîte, t'entends ça? Qu'est-ce que c'est que ça? Il a jamais une ratiche d'une autre couleur, jamais un jetard sur la gueule. Mais putain, on fait quoi, nous, face à ce mec? Allez, dehors, Buzz. Place aux buzzettes. Bienvenue, Sophie. Moi, je voulais que ma fille soit un mélange de Simone et de Sophie en sortant de Montessori, l'école des génies. Montessori, c'est une méthode d'enseignement, en fait. C'est italien. Et en fait, c'est des gens qui vont t'expliquer après que tu leur aies donné ton PEL. Donc, tu donnes ton PEL, normal. Et après, ils t'expliquent que l'enfant peut dormir où il veut dans la maison. Tant qu'il dort, c'est bon. Ah, ça me fait un peu chier, moi, d'avoir donné mon PEL pour entendre ça. Je veux être un petit peu à l'ancienne ou by the book. Et comme je me suis fait chier à monter le lit tout seul sans notice parce que c'est des copains qui nous ont filé le leur, toi, j'aimerais bien qu'elle l'essaye 3-4 fois. Je sais pas. J'aimerais trop que mon père soit encore en vie juste pour voir sa gueule. Juste pour voir sa gueule si on lui disait qu'aujourd'hui les enfants ils ont le droit de dormir où ils veulent dans la maison. Mais juste pour voir sa gueule, tu vois. Écoutez sa réaction, tu vois.
13: Ah, ils peuvent dormir où ils veulent. Eh ben, on va à nouveau utiliser la violence.
11: Mon père, il va chez Montessori, il pète la gueule à tout le monde. Les gamins, la maîtresse, Maria Montessori, il en a rien à foutre, mon père. Moi, c'était Montessori, mais à la créole, à mon époque. C'était un petit peu plus clair, ça allait plus vite. Et si vraiment c'était compliqué à comprendre, tu vois, il avait des petits fouets prêts à usage dans la commode. Avec mon frère, on appelait ça les produits du tiroir. C'était pas du pâté. J'aimerais trop que mon père soit encore en vie, juste pour que, le matin, tu vois, pour qu'il m'accompagne dans l'école Montessori, juste pour qu'il voit le papa d'Apollin. Pour que mon père écoute parler le papa d'Apollin. Non, Apollin, non, Apo, papa n'est pas d'accord. Papa te dit non à ça. Et c'est un non, voilà, et puis c'est tout. On en a parlé pourtant hier soir avec Moumoun. Mon père, il sera arrivé derrière, il fait attends, bouge pas, je vais prendre par la nuque comme ça. Je vais serrer un petit peu fort, tu vas entendre un craquement et pof, c'est bon, il est mort. Allez hop. Allez, viens, Apollin, tu vas habiter à la maison. Tu vas comprendre les choses plus vite. Montessori, c'est l'école des génies, les amis. Vous connaissez pas Montessori ou quoi? Le soir, à 16h30, t'écoutes tous les papas parler. Ouais, en fait, la nounou de Clara est espagnole. Et donc, Clara est totalement bilingue. Et moi, ça me fait chier déjà parce que j'écoute ce gars-là. Et en plus, parce que Clara est dans la classe de ma fille. Et moi, ma fille, pour l'instant, elle dit vous disait.
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6: Madame qu'est-ce qu'elle fout, cette connasse? Madame, ouais. C'est ce que vous voyez là, madame? Ouais, exact. Ouais, je suis d'accord avec vous. Un plafond, ouais, je suis d'accord. Mais là où je ne suis pas d'accord avec vous, madame, c'est qu'il y a des infiltrations. Et c'est très grave. Hein. Alors, qu'est-ce qu'on fait, madame? On attend que le plafond il tombe sur la gueule à votre enfant et qu'il le tue, ou on dépense 3000 balles? C'est vous qui voyez, hein? Attends, excusez-moi, madame. Attends, c'est qui le con là, avec la Jaguar sur le chantier? Oh! Oh, c'est privé, le chantier, monsieur! Oh! Vous reculez la Jaguar, tu recules ta belle chiotte et tu fous le camp. Le chantier est privé! Oh, tu comprends le français, tu vas voir dans ta gueule! Hein? C'est votre mari? Ah, pardon. Je le connais, ce con. J'ai déjà vu à la télé? Ah d'accord, Elie Mouloudi. Ah d'accord, oh, ça fait bizarre. Ah bah, enchanté, hein, en chantier, hein. Ah c'est marrant, quand je vous ai vu, je me suis dit, c'est pas possible, c'est une fausse imitation. Mais on m'a le fait. Ah, vous faites plus petit sur la télé, hein. Surtout dans la Jaguar, là, vous êtes ridicule, là. Ah, c'est marrant, non, ça fait bizarre. Je vous aurais plutôt vu avec une blonde à forte poitrine. Hein? Que votre femme, elle est pas terrible, hein? Hein?
9: Ah ouais, d'accord. Non, non, non, ça fait bizarre. Vous savez à quoi je vous ai reconnu? À votre visage. Ça fait bizarre. Attends, Kevin! Kevin, viens voir, viens voir, viens voir, viens voir, viens voir. Regarde, c'est mon gamin, il va halluciner. Tiens, regarde, regarde, regarde la tête de con. Regarde le charlot, regarde. Hein? Bon, ça va, c'est pas la peine d'être mal à l'aise non plus. Tu vas pas faire ta star non plus, bah fallait faire un autre métier, puis c'est tout, hein. Tiens, regarde, tu reconnais pas? Hein? Un monsieur qui fait des conneries à la télé? Hein? Non, pas celui qui est mort, l'autre. Voilà, Élie Semoule. Eh, hey, monsieur Semoule, on doit pas vous le dire souvent, mais j'aime bien ce que vous faites. Oui, donc je disais à madame Semoule, là, que y a des... on a envie de zapper, là. Bon, donc je disais, il y a des infiltrations, hein, c'est pas bon ça, hein. C'est mauvais. Hein. Là, les enculés, les salauds, là, ils l'ont caché sous un faux plafond. Hein. C'est qui vous a revendu la baraque? Hein? C'est les juifs? Ah, oh, ça m'étonne pas, ça. Ah, ça, les juifs, hein, c'est tout. Ben, qu'est-ce que t'as, Kevin, un gardien de ce moule? T'as jamais vu une personne d'obédience judaïque? Eh ben, tu dis shalom et tu fous le camp, voilà. Espèce de mal poli, là, fils de con. Bon, qu'est-ce que je voulais dire, monsieur, sur le niveau électricité, qu'est-ce qu'on fait? On garde comme ça, tout pourri, ou on change tout? Hein? On change tout, hein, bien sûr. Non, c'est un conseil, là, que je donnais à un collègue à vous, qui est dans le métier, comme vous, qui fait le con aussi. Dindon. Vincent Dindon. Je connais bien monsieur Dindon, hein. On lui a refait toute sa plomberie, à celui-là. Par contre, c'est un vrai connard, hein. Il est là, comme ça, avec son petit peignoir, il grosse tête et tout, hein. Hein? C'est pourri comme milieu, non? C'est combine et compagnie, non? C'est ça, hein? C'est de la merde, ça, hein? Et puis le dimanche, quand on s'emmerde, on se téléphone, puis on fait une partouze générale, non? Le resto du cul, là, je sais pas quoi. Hein? C'est comme l'autre, là, l'autre Mireille Robin, là, avec son sketch du chantier. Fait du tort aux petits artisans, celle-là! Elle nous a fait passer pour des voleurs! Faudra pas qu'elle s'étonne si elle se réveille avec un coup de truelle dans la gueule à celle-là, hein? C'est une belle connasse! Non, je me permets, quoi, parce que disons que. Bah, disons, moi aussi, à une époque, j'étais dans la branche. Ah non, j'ai eu ma période de show business, ouais, exact, hein. À une époque, je sortais avec une des sœurs Castagnetta. Enfin, maintenant, elles sont inaccessibles, hein, mais c'est à l'époque où elles étaient pas connues, quoi. Hein? Elles sont toujours pas connues? Hein? Bon, bref. Bon, niveau plomberie, monsieur Semoule, là, rien à dire, hein. Champion, bravo, hein. Sauf si vous avez l'intention de faire une salle de bain ou des toilettes. Oui, bon, faut tout changer, hein. Oui, les cheminées, là, j'imagine qu'on les garde pas, c'est pourri, de toute façon, on les a déjà détruites avec le gamin. Les portes, les fenêtres, on les a brûlées. Hein? Du 17e siècle? Ah, c'est pour ça, ça a bien pris. Je pouvais pas savoir que vous aimiez les vieilleries, moi, monsieur Semoule. Hein? C'est pas grave, on ira chez le roi Merlin, c'est aussi mieux, hein. Bon, le mur, là, vous pouvez l'abattre, hein. C'est bon, ça, hein. Ça va agrandir les toilettes de 30 à 40 mètres carrés, hein. Ça, c'est bon, hein. Hein? C'est un mur porteur? Ah, faut pas y toucher, monsieur Semoule, hein. Sinon, la baraque, elle se casse la gueule, hein. Heureusement que je vous l'ai dit, celui-là, hein. Bon, bah voilà, je crois qu'on a tout vu, hein. On va voir le plus important, monsieur Semoule. Partie financière, monsieur Semoule. Qu'est-ce que vous aviez prévu niveau budgétisation, monsieur Semoule? Ah, il faut rajouter un zéro, là. Hein. Ah non, là, je vous le dis, le devis va faire des petits, là. Hein. Ah non, croyez-moi, moi, ça fait 15 ans que je suis dans l'arnaque, dans les travaux. Non, puis vous y connaissez rien niveau bâtiment. Hein. C'est pour ça le devis n'est pas pareil. Hein. Hey, monsieur Semoule, oh! Eh, hey, un petit billet de 100 000, c'est rien pour vous, hein. C'est trois conneries chez Arthur, hein. Faut pas me la faire à moi non plus, hein. T'as de paresseux, on les connaît. Bon, allez, au plaisir, monsieur Semoule, hein, vous me laisserez vos coordonnées. Eh, hey, oh, monsieur Semoule, attendez. Eh, hey, monsieur Semoule, allez pas faire un sketch sur moi, hein.
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15: Moi, Véronique, elle rêvait de passer Noël à New York. Moi, je l'emmène en camping au Cap d'Agde. Ah, la classe. Attention, pas au camping du naturiste du Cap d'Agde. Hein. Je vous vois venir... Non, un vrai camping. Non, le camping du naturiste, moi, ça me dérange. Alors, pas physiquement. Ça me dérange pas physiquement quand on peut faire plaisir. Mais très honnêtement, je ne me vois pas tout nu, la claquette à l'air, dans un supermarché, avec mon carnet de chèques entre les fesses, en train de faire mes petites courses. Non, je... Un pickpocket. Ben vous me voyez en train de pousser mon chariot, là. Mais attention à votre caddie, monsieur, enfin, c'est froid. Et puis je suis désolé, mais enfin, c'est pas hygiénique, enfin. Vous me voyez en train de choisir mes petits fruits et légumes, là. Bonjour, mademoiselle, vous avez de très jolis abricots, dis donc. Je l'ai emmené dans un vrai camping, enfin. Trois glacières dans le guide des campings de France. Espadrille d'argent en 92 derrière le camping de la Grande Motte, excusez-moi du peu. Non, un camping vraiment bien. En plus, et là, je m'adresse aux jeunes, très économique comme camping. Hein. Pas besoin d'acheter du dentifrice, il y en a sur le rebord des lavabos. Ah oui, non, il n'y a qu'un truc que j'aimais pas. C'est les toilettes à la turque. Ah, j'aime pas ça, les toilettes à la turque. Ah non, attends, dès que tu tires la chasse haute, t'es obligé de faire de la varappe sur les murs, là, pour éviter de partir en rafting au fond du trou, là. En plus, en général, tu y laisses une tongue. Ça me stresse, les toilettes à la turque. Moi, là, je reste comme ça, je ferme les yeux, j'attends le plouf. Ou le ploumb. Hein? Pas vraiment dans le trou, mais dans la cible, quand même, quoi. Non, Ah, tiens, là-dessus aussi, la nature est stricte. Si tu n'entends ni le plouf, ni le ploumb, faut lancer des recherches. Ça ne peut pas disparaître entre toi et le trou, c'est évident. Je vous avais dit que je vous ferais rêver. Je devrais peut-être pas vous en parler ce soir, eu égard à Véronique, mais ma première histoire d'amour, enfin ma première langue en bouche, c'était en camping dans le Périgord. Elle s'appelait Annette, comme personne. Personne ne s'appelle Annette. J'avais 12 ans et demi, presque 14. Elle en avait 11. Je l'avais épatée en arrivant deuxième au concours de course en sac intercamping. Je lui ai donné rendez-vous au balançoire. On s'est balancé pendant une bonne vingtaine de minutes, sans rien se dire. Au bout de 20 minutes, on est descendu de la balançoire. J'ai vomi. Et là, je lui ai dit, Annette, j'ai la caquette qui frétille. Je veux que tu sois la femme de ma vie. Et là, on s'est embrassé avec la langue pendant 17 minutes. On s'est arrêté, j'ai vomi. Et à la fin des vacances, on s'est séparés. Elle est rentrée chez elle à Châteauroux. Et moi, je suis rentré chez moi à Grand-Quevilly. Et dans la voiture qui me ramenait jusqu'à la maison, pendant les 700 km d'autoroute, j'ai relu toutes nos petites lettres d'amour. On est arrivé à Grand-Quevilly, je suis descendu de la voiture. Non, j'ai pas vomi. Ah non, je te jure, maman, c'est pas moi, c'est le chien. Ah, je me suis pris une volée. On n'a pas de chien. Alors, ça, c'est sûr, il ne faut pas mentir à sa maman. Hein. Oh là là, jamais, jamais, jamais. Il y a deux campeurs du Cap d'Agde que Véronique et moi, on n'oubliera jamais. C'est Jackie et Monique. Tous les deux anciens routiers. Ah là là, quel bout en train. C'est de la Jackie, lui, maintenant. Il a deux passions. L'alcool et le pastis. D'ailleurs, il le fabrique lui-même. Il a appelé ça du pastis 151, rapport au degré d'alcool. 151 degrés, ça pique, hein. Lui, s'en sert aussi pour allumer le barbecue. Il était capable de dire « Tu prends l'apéro » en 18 langues. « You take the apéro ? Prends l'apéro, enculé !» C'est fabuleux. Quand l'homme devient un véritable campeur, quand le campeur est en osmose parfaite avec son environnement, Jackie, il était devenu mi-homme, mi-caravane. Jackie disait « Pastis partant bleu, pastis délicieux !» Remarquez, il disait aussi « Apéro pluvieux, apéro heureux !» Ou alors « Un Ricard de trop !» Ben, un Ricard quand même. Ça, c'est sûr, pour les rimes, c'était pas Jean-Jacques Goldman. Hein. Enfin, tout ça, c'était avant le drame, bien entendu. Une enfant qui a été emportée par une lame de fond. Moi, j'ai rien vu, tu parles, je joue au volleyball contre les Hollandais sur la plage. Et là, tout à coup, l'horreur, panique sur la plage, tout le monde s'est mis à hurler, et c'est là que j'ai vu la gamine qui était en train de se débattre dans l'eau, quoi. Eh hey, merde, il y a une gamine qui est en train de se noyer là-bas, regardez. La gamine là-bas, elle se débat, elle est en train... Il y a un pain qui bouge. Elle est belle, la France. Regardez, la gamine est en... Non, je peux pas, je suis en pleine digestion, Véronique. Regardez, la gamine est en train... Ou alors, on attend une heure, ok, on attend une heure. Allez, allez, allez, allez. Bon, allez, j'y vais, d'accord. Monique, allume ta caméra. On sait jamais, un bonus pour un DVD. Trop tard. Il y a des mecs qui l'avaient sorti de l'eau, la gamine. Elle avait perdu le haut de son maillot, la pauvre. Elle avait quoi, 16 ans, 17 ans? Comment, 19? Bon, bah, laissez, je vais mon bruit de secouriste, je vais lui rouler de bouche à bouche. Et là, j'entends Véronique qui me dit, c'est ça, t'as qu'à lui toucher les seins pendant que tu y es. Ah oui, dis, quoi? Attends, je rêve, Véronique, I'm dreaming ou quoi? C'est une gamine, elle a 19 ans, je pourrais être son père. Peut-être pas son père, mais enfin, bah, un copain de son frère, quoi, merde. En plus, elle se réveille. Bon, bah, les CRS sont arrivés, ceux qui en ont profité. Enfin, je veux dire qu'on en a profité pour faire leur métier. Bon, la gamine a été sauvée, je crois que c'est ça l'essentiel. Et pour fêter ça, Jackie a eu une excellente idée. Il a dit, on prend l'apéro ? Alors moi, je suis allé voir la gamine qui était dans son coin. Alors comme ça, t'as 19 ans ? Mais tu vas en avoir 30. Oui, non, pas tout de suite, bien évidemment, mais enfin, bon, de toute façon, l'âge. Et là, je vous jure, direct, la gamine m'annonce, si tu veux, on peut se retrouver ce soir au karaoké, je directais mon oncle pour pas trop avoir la honte devant les copines. Écoute-moi bien, jeune effronté. T'as du mordant, j'aime beaucoup. Je te kiffe grave mortel. T'es trop de la boule. Ah, oui, de la balle, c'est bon. Rendez-vous ce soir au sanitaire. Si j'ai mon rouleau de PQ dans le jogging, c'est que je suis pas libre. Si je l'ai sous le bras, c'est que je t'emmène au bal de Ricky Larsen. Allez, gâche des. Tourne-reux à ta ravac... à ton ping-cancard. Allez, n'insiste pas, n'insiste pas. Tuche. Je suis allé mettre mon plus beau jogging. J'ai mis mon rouleau de PQ sous le bras et je suis allé chercher la gamine au sanitaire pour l'emmener au bal de Ricky Larsen. Et alors, attention. Qui n'a jamais connu un bal du 14 juillet animé par Ricky Larsen n'a jamais connu la folie du tempo. Vas-y Ricky, fais-nous rêver.
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16: Ce qui est drôle, c'est que chez moi j'ai tout, Bluetooth, Wi-Fi, sans fil, tout ce que tu veux, mais l'horloge du micro-ondes, elle clignote depuis que je l'ai acheté, j'arrive pas à la régler. Ça vous arrive ça ou... Cela dit, j'ai pas envie de la régler, puisque de toutes les manières, à l'heure d'été, à l'heure d'hiver, il va falloir la re-régler. Chaque année, l'heure d'été, l'heure d'hiver en France, on connaît tous ce débat. Les Français prennent ça très à cœur, avec cette grande discussion parmi tous les potes. Est-ce qu'on dort plus ou on dort moins? Alors attends, laisse-moi réfléchir. Si on rajoute une heure et qu'on enlève... Attends, laisse-moi deux secondes. Attends, alors si on rajoute et qu'on enlève une heure et que... Alors attends, deux secondes. Ouais, ça c'est très français de bouger tout le corps, hein. Y a qu'en France, je te jure. Et puis en général, les mecs qui font ça, ils ont une gourmette. T'as pas remarqué? La seule chose qui m'étonne aussi, c'est les mecs qui ont des gourmettes, souvent, ils font graver leur prénom sur la gourmette. C'est franchement, c'est pas un jugement ni rien, mais c'est juste que... Pourquoi, quoi? C'est, non, sérieux. C'est quoi le délire, quoi? Je veux dire, t'es sous la douche, tu regardes, tu fais Jean-Jacques! Pareil, y a qu'en France où au milieu d'une phrase, on peut donner un petit coup de sifflet, personne te dit rien. Genre, dis donc, va falloir le faire, les autres, ils sont là, et de l'autre côté. L'autre, il répond, il surenchérit même, il dit même pas qu'il a... Non, il lui dit, m'en parle pas. Hier, ils étaient carrément... et moi... Et s'il n'est pas content, il va faire un son pour manifester ce mécontentement, un son qui n'existe que dans la langue française. Il n'y a qu'en France aussi où il existe autant de formules de politesse. Il y en a que je connais, il y en a que je connais pas, il y en a que je comprends pas. Il y en a une que je comprends pas, c'est quand tu dis merci et l'autre il te dit c'est moi. Qu'est-ce qui se passe là? Qu'est-ce qui se passe avec ça là? Tu dis t'achètes un truc, tu dis merci, il dit c'est moi. Je dis eh non, c'est pas toi, c'est moi qui dis merci là. Soit tu me dis de rien, soit tu dis rien. C'est moi qui ai dit merci, c'est moi qui ai payé, c'est moi qui ai acheté. Il n'y a pas de c'est moi. Alors bonjour, merci, au revoir, tout ça je connaissais. Bon appétit, je connaissais. Mais il y en a une qui est en train de se répandre vachement, c'est bonne fin d'appétit. Il y a des mecs au resto, ils te regardent, ils bonne fin. Comment ils savent que c'est... Enfin, je veux dire, ils matent le steak et ils disent, putain, ça c'est de la fin d'appétit. Trop de formules de politesse. Des fois, même entre deux étages, dans un ascenseur, tu peux en faire 9 des formules de politesse, tu sais. Tu rentres, bonjour, pardon, excusez-moi, pardon, quel étage? 2e, merci, t'attends un peu, oups, pardon. T'arrives, les portes s'ouvrent, excusez-moi, je vais sortir, c'est à moi de sortir, bah oui, je vais vous laisser passer, bah merci, attention, pardon, excusez-moi, bonne journée, bah vous aussi, merci, au revoir, à bientôt, merci, pardon, oups. Bonne journée, bonne fin de semaine, bonne année, non, bonne année, c'est bien, bonne année. En France, on est le seul pays qui se souhaite la bonne année jusqu'à fin février, hein. Des fois, t'oublies, t'es dans un autre délire, et genre, le 19 février, t'entends « Et puis une excellente année à vous !» Et encore, là, on se le souhaite cool, parce que quand c'est le 31 décembre, le soir même, et qu'il y a une fête, alors là, c'est plus bonne année, calmement, hein, c'est « Bonne année !» Avec des comptes à rebours, « 5, 4, 3, 2, moi je dis « Viens, ça va exploser !»
17: avec cette fameuse blague du 31 décembre, quand le mec il doit te voir la semaine d'après, le 31 décembre, il te dit Eh, dis donc, à l'année prochaine. Et l'autre, en général, il comprend pas, il lui dit Ah bon, on se voit pas mardi. Finalement, il comprend, il dit Ah oui, oui, c'est vrai, c'est vrai, c'est vrai. Oui, oui, ah, t'es con, alors, t'es con, toi. T'es... Il essaie de la refaire à quelqu'un, et en général, quand les mecs veulent refaire une blague, ça foire, tu sais, genre, ils voient passer une copine. Eh, dis donc, eh, Isa, eh, à mardi.
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18: Allô?
19: Madame.
18: Oui?
19: Bonjour, madame, c'est Corrèze FM à l'appareil, la radio.
18: La radio?
19: Oui, la radio FM, Corrèze.
18: Ah, d'accord, oui.
19: Voilà.
18: Oui.
19: Nous vous appelons parce qu'aujourd'hui, c'est notre émission, le Tonton Lulu. Je ne sais pas si vous connaissez l'émission du Tonton Lulu.
18: Ben écoutez, s'il y a quelqu'un qui peut connaître, c'est mon mari, parce qu'il a souvent sa radio à côté de lui.
19: Ah.
18: Je vais demander à mon mari.
19: Oui.
18: Tu connais Tonton Lulu, l'émission FM? Non, il ne connaît pas.
19: Eh ben c'est un grand jeu, madame. Hein? Alors, figurez-vous que nous avons dans nos studios...
18: Oui.
19: ...quelqu'un de votre famille...
18: Ah.
19: ...qui est assis à côté de moi.
18: Ah,
19: nous allons trafiquer sa voix.
18: Oui.
19: Et c'est à vous de la reconnaître.
18: Ah bon?
19: D'accord.
18: Oui.
19: Alors, votre prénom?
18: Anne-Marie.
19: Anne-Marie.
18: C'est ça.
19: Votre mari, c'est?
18: Jean.
19: Jean. Alors attention, est-ce que vous êtes prêt?
18: Oui.
19: Le tonton Lulu d'aujourd'hui, chers auditeurs, auditrices, fait partie de la famille de monsieur et madame.
18: Oui.
19: À vous de le reconnaître.
18: D'accord.
20: Merci. Allô?
18: Oui.
20: Bonjour, c'est Anne-Marie.
18: Oui.
20: Bonjour Anne-Marie.
18: C'est pas Jean-Louis.
20: Non.
18: Pas Jean-Louis. Ah ben je vois pas. Tu viens de Paris là?
20: Non.
18: Non, pas de Paris.
20: Non.
18: Alors de la Corrèze?
20: Non.
18: C'est pas ça. Eh ben je regrette, mais je vois pas qui c'est. Tiens, j'en viens un petit peu là, voir si tu reconnais la voix. Est-ce que c'est pas le mari à Nadine?
20: Ah!
18: Oui.
20: Bonjour, Jean.
18: Bonjour.
20: Comment ça va?
18: Est-ce que c'est tu n'es pas le mari à Nadine?
20: Non, pas loin.
18: Ah, c'est ce que je pensais. Mais alors, c'est peut-être Jean-Pierre.
20: Non.
18: Le frère à Nadine.
20: Non, Nadine, elle a un frère.
18: Oui.
20: Elle a également un mari.
18: Oui.
20: Mais elle a aussi un...
18: Un beau-frère.
20: Oui, un beau-frère, mais elle a autre chose. Elle a un... Un a...
18: Un amant.
20: Comment elle a dit, Anne-Marie?
18: Un amant?
20: Oui. Oui.
18: Quel amant? Elle n'a pas un amant, Nadine.
19: Allô?
18: Oui.
19: Toujours sur Corrèze FM, donc avec Super Gérard de la Place. Nadine, c'est qui exactement pour vous?
18: Une nièce.
19: Voilà, c'est ce que nous avait dit donc Robert Ledoux, qui est l'amant de Nadine.
18: Oh, monsieur, tout de même.
19: Est-ce qu'on peut dire que Robert Ledoux, l'amant de Nadine, qui est votre nièce, fait partie de votre famille?
18: Non.
19: Pourquoi?
18: Parce que ne connais pas cet amant. Je connais son mari, mais pas l'amant.
20: Ah, vous ne me connaissez pas?
18: Non.
20: Nadine?
18: Parce que c'est vous qui êtes l'amant?
20: Comment?
18: C'est vous qui êtes l'amant?
20: Oui, Robert Ledoux est l'appareil, l'amant de Nadine.
18: Ah bon?
20: Oui, comment allez-vous?
18: Eh bien, écoutez, moi ça va. À peu près, quoi.
20: Vous avez quelque chose à lui dire, non? Je la vois cet après-midi.
18: Eh bien, vous lui dites que quand on vient de se marier, on ne prend pas un amant.
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10: Il y avait un truc qui me dérangeait, c'était les rapports entre les hommes et les femmes dans l'entreprise. C'est bizarre, je trouve. Enfin, ce n'est pas leur rapport qu'ils sont plutôt sympas, c'est plutôt la place qu'ils occupent dans l'entreprise. Vous savez, les hommes d'un côté, les femmes de l'autre, chacun son poste. Toujours les mêmes, d'ailleurs. Et alors, moi, je me suis toujours demandé ce que ça donnerait si on inversait tous les rôles. Vous voyez, les femmes à la place des hommes et inversement. Je pense que ça changerait pas grand-chose, mais ça pourrait être rigolo. Christian, vous m'apportez un café, vous êtes gentil. Hein? Bien. Installez-vous, jeune homme. Excusez-moi, je vous ai fait attendre. Installez-vous, je vous en prie. Merci. Alors, vous venez pour le poste de... standardiste? Hein? Oui, oui, notre ancien collègue est en congé maternité. C'est formidable. Standard, pardon. C'est bien, standard, ça vous plaît? C'est sympa, le téléphone. Hein? Épanouissant, ça. Voilà, bon. Alors, standard, très bien. Quel âge vous avez? 43 ans? Hein? Bientôt la retraite? On rigole. Ça se verra pas, vous serez au téléphone, Dieu merci. Alors, 43 ans, très bien. Vous êtes marié, peut-être? Non? Vous n'êtes pas marié du tout? C'est bizarre. Non, je dis, c'est bizarre, un bel homme comme vous. Bon. Alors, je le note, hein. Not married. Vous ne pouvez pas comprendre, c'est de l'anglais. Not married. Verbe irrégulier. ED. Bon. Alors, vous avez des enfants, peut-être? Des enfants. Non? Je préfère, c'est parfait. Non, parce que les papas qui filent en douce à 17h pour aller chercher les gamins à l'école, j'en peux plus. Donc pas d'enfants, c'est formidable. Vous n'avez pas prévu d'en faire dans les 10 prochaines années? Non? Super, bonne réponse. Bien, écoutez, je crois qu'on a fait le tour, hein? Monsieur Chabert, c'est ça? C'est vous? Bon, je crois que je vais pouvoir vous appeler Patrick, hein? Ce sera plus pratique. Patrick, pratique. J'adore les mots. Bien, écoutez, Patoche, je vous remercie. Merci infiniment d'être venu, je vous rappelle très vite. Merci, Patou, merci. Allez-y, marchez, je vous regarde, tournez-vous. Voilà, de au loin, comme ça. Voilà. C'est bien ça, c'est pas mal. Christian, Christian, vous faites rentrer les filles pour la réunion, je suis prête, hein. Et puis vous prendrez les messages, vous êtes mignon. Merci, Christian, merci. Voilà. Tournez-vous, Christian, il y a un truc sur le mur, voilà. Un petit cul, hein. Allez, on y va, c'est parti. Comment ça va les filles? Oui, je sais, je suis un petit peu à la bourre. Ça va bien? Qui est-ce que j'ai pas vu ce matin? Poulimon. Ça va, Poulimon? Bien? Il est joli, votre tailleur. Il est bien. Enfin, elle est un petit peu courte, la jupe, hein. Faudrait avoir un peu vous enrhumer, Poulimon, hein. Ah bon. Non, là, allez. Ça va. Qui est-ce que j'ai pas vu encore? Berger, ça va? Berger? Oui, oui. Fermez votre corsage, Berger, on voit tout votre soutien-gorge. Fermez. Voilà, hein. Puis fermez votre gueule aussi, parce que vous m'énervez. Vous avez rien dit, je sais, mais c'est en prévision. Vous m'énervez. Vous avez une voix qui m'agace. Pérez, elle est là. Tiens, Bosquet, elle est où, la petite Bosquet? J'avais deux mots. Lui. Hein? Ah, Fourré. Pardon, c'est ça. Fourré, Fourré. Madame Fourré, qu'est-ce qu'on fait avec ce nom? Hein? Ben, faut changer, ça va pas, Fourré, on n'y croit pas. C'est moche. Non, ça va pas. Quand les clients téléphonent, ça va pas. Je voudrais Fourré, ça va pas. Eh ben, faut changer. Prenez votre nom de jeune fille. Hein? Voilà, c'est bien. Bourlier, ça va, Bourlier? Oh, petite mine aujourd'hui, hein. Mais grosse haleine, par contre, hein. Oh là là. Non, bah, restez éloignés de moi, à distance. Voilà, par là-bas, merci. Oui, non, mais je vous aime pas, Bourlier, c'est pas nouveau. Bien. Alors. Donc, si je vous ai réunis, c'est pas pour parler chiffon, hein. Bon, c'est pour regarder un petit peu ensemble vos chiffres de la semaine. Donc, on y va. Voilà, c'est fait. Je suis pas contente. Donc j'aimerais savoir ce qui s'est passé en clientèle. Je vous écoute. Oui, oui, devant tout le monde, on y va. Allez, Pérez, c'est vous qui commencez, on y va, Pérez. Je suis là, vous cachez pas les robes franches pourries là, trop longues. Alors, qu'est-ce qui s'est passé en clientèle, Pérez? On vous écoute. C'est pas de votre faute. Les temps sont durs. Ouais, taisez-vous, vous m'énervez. Christian, qu'est-ce qui se passe avec ce café? Vous le torréfiez vous-même, vous faites quoi? Elle gringo, là. Oh, l'autre taquille. Je vous taquille. D'accord, merci. Merci, Christian. Ouais, moi aussi. Oui, moi aussi, Christian. Moi aussi. Non, tout à l'heure. Bien, Bourlier, vous êtes avec nous? Alors, qui est-ce que j'ai pas entendu? Oui, bah vous, ça va, on a compris. Berger, peut-être? Ça serait intéressant de l'entendre, Berger. Quel regard vous portez sur la semaine, ou alors? Hein? Faut dire une louche, Berger, elle y voit rien. Qu'est-ce que tu veux qu'elle porte comme regard sur la semaine, Berger? Berger! Non, arrêtez de pleurer, je vous taquine. Ouais, c'est pas sympa de se moquer du physique, Bourlier. Alors, qu'est-ce que c'est d'après vous? C'est quoi? La récession? C'est la récession? Bien sûr, ouais. Et là, l'autre avec ses yeux qui se disent bonjour, c'est la récession! Merde! Ah! Christian, pardon. Non, je vous avais pas vu. Allez-y. Oui, je me recoiffe, en fait. Voilà, posez-le là, le café, s'il vous plaît, dans ce périmètre. Merci. Ah, la sucrète est tombée. Baissez-vous. Merci, Christian. Merci infiniment. Bien, alors, bon, on va devoir laisser le problème en l'état. De toute façon, il est 20h, on va laisser les hommes de ménage faire leur travail. On va libérer la salle de réunion. On peut finir dans mon bureau, si vous voulez. J'ai des cigares et du chivas. En plus, j'ai trouvé un site de cul sur Internet. Les filles, vous allez être folles. Pompiersenchaleur.com.
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3: Je me prénomine Micovine. Ah, je ne vous avais pas vu entrer, monsieur Duchesne. Comment allez-vous? Apparemment bien. Ah, je connais bien ma clientèle. Voilà 10 ans et quelques poussières que je suis hôtesse à formation sanitaire. Un bon mercure. Quand j'étais plus gaine, mon petit surnom était Dumbo. Je pesais déjà mon quintal. Désormais, on me prénomine Babar. J'aime me fendre la pipe, moi aussi. Ce qui est le plus lourd chez moi, c'est mon cœur. Ah, ça c'est Monsieur Guérôme. Un bon mercure. Comment allez-vous? Ah. Je suis ravie de l'entendre. Un paix, c'est oui, deux, c'est non. Alors, à la semaine prochaine. Oh. Bon, ben alors, bonnes vacances. Et vous passerez le bonjour à Brigitte, votre épousée. Et à Ganguérôme, votre enfant. Et savez-vous où se situera votre lieu de vacation? Oula! C'est loin! Mais c'est joli, la Martinique! Pour certains, c'est le langage des signes. Pour d'autres, celui du vent. D'ailleurs, il a bien tourné. Depuis qu'ils nous ont installé un kebab dans le quartier, c'est le Vietnam. Allez, senteur pistache et violette, ça vient de sortir. Ah, ça aussi. J'aime rêvasser. Dame nature sera-t-elle se montrer généreuse avec la gomme fille que je suis, puisqu'en 35 ans, aucun représentant de la gante masculine n'a dédaigné me picorer le bonbon, me déterrer le hérisson, me faire reluire le paillasson. Mais j'y crois encore. Et puis un jour, il y a eu cet homme pressé, tellement pressé qu'il en a oublié son portefeuille. Il s'appelle Louis Gourdin. Il est né à Londres, aux États-Unis. En 69, tout un programme. Il est beau comme un dieu. Et je l'attends comme on attend l'amour.
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22: En France, vous êtes angoissé par la philo. En France, vous avez ce rapport du bac philo qui est un problème. En Belgique, on est plus tranquille. Vous pouvez citer un grand philosophe belge. Ça vient pas spontanément. Moi, j'ai tapé sur Google « philosophe belge ». Le premier qui sort, Jean-Claude Van Damme. Mais c'est pas le plus mauvais, c'est pas le plus mauvais de l'équipe. Je vous donne une phrase de Van Damme, ça va vous faire la soirée, et peut-être même les jours qui vont suivre. Il a vraiment dit, et c'est magnifique, un bon truc pour avoir l'air d'avoir 10 ans de moins, quand on te demande ton âge, vieillis-toi de 10 ans. C'est brillant, ouais. Je vous laisse un peu le temps parce que faut la digérer, mais non, j'ai réfléchi un peu à la philo en me disant, mais à partir de quand dans l'histoire de l'humanité les humains ont réfléchi à la mort? Et je pense que c'est arrivé tout de suite. Le jour où un premier homme est mort, les autres n'ont pas compris. Ils se sont dit, mais qu'est-ce que c'est? Ils étaient là, ça fait longtemps qu'il dort. Meilleur. Alors j'explique pour le jeune. Le premier homme à nous avoir quittés s'appelait Meilleur. Et c'est comme ça qu'on a pu en déduire que ce sont les meilleurs qui partent. Ça c'est une vanne, ne la tentez pas chez vous. Vous allez prendre un bide, hein. C'est un truc de professionnel, c'est testé en soufflerie. Et donc Meilleur n'est plus. Et les autres comprennent autour quelque chose de très important pour nous. Ils comprennent que les choses ont une fin. Et c'est rassurant de savoir que les choses ont une fin. Je ne dis pas ça que pour les films de Michael Haneke, mais de manière très globale. Et cette fin, il lui donne un nom, il l'appelle la mort. Et il y en a un qui pige autour ce que ça représente pour lui. Il dit « Merde, merde, c'est meilleur des plus, il est mort, s'il se réveille jamais. On a perdu sa recette exceptionnelle du pudding. »

0: Il y a un très beau tableau du Caravage qui s'appelle La mort de la Vierge Marie. Très très beau. La Vierge Marie, tout le monde connaît. Hein. L'inventrice du... Tu vas pas me croire. Il y a une partie aussi qui est assez intéressante. Une fois qu'on est mort, si on a choisi de se faire incinérer, que faire des cendres ? Et en fait, il y a énormément de possibilités. Je ne savais pas qu'il y avait autant de possibilités. Alors, je ne peux pas tout vous expliquer, tout ce que j'ai appris, mais j'en ai gardé trois différentes que je trouve assez dingues. La plus dingue, aux Pays-Bas, c'est possible de léguer un sextoy. Je vous jure, ça ressemble vraiment à un god transparent. Et dedans, vous mettez les cendres du défunt. Je vous promets que c'est vrai. Vous pouvez taper sur Google en sortant. Bon, après, je crois que le modèle que j'ai vu, c'est le modèle si le mari décède en premier. Parce que sinon, ça fait quand même beaucoup de changements d'un coup. Autre possibilité, ça c'est fou, on peut mélanger les cendres à de la dynamite pour en faire des feux d'artifice. Mais ça, je trouve ça sympa, c'est festif, c'est-à-dire sur une belle plage, on imagine, le soleil se couche, quelqu'un dit, ben voilà, c'est son vrai départ, et là, poum. Oh la belle bleue, oh la belle verte, oh la belle mère. Et la dernière, qui est celle qui, moi, m'angoisse le plus, psychanalytiquement parlant. On peut mélanger les cendres du défunt à de l'encre pour s'en faire des tatouages. Voilà, bon, chacun évidemment fait ce qu'il veut, hein. Ça, j'ai vraiment, on n'a pas de jugement, mais aux États-Unis, ça se fait. Moi, c'est vraiment jamais ça que je vais choisir. Déjà, moi-même, vivant, je déteste les tatouages. Et je racontais cette anecdote dans un dîner un peu mondain, comme ça, et puis il y a une dame, mais il y a une dame qui, très chic et qui s'énerve, qui dit, non, mais vous comprenez rien, le tatouage, c'est la mémoire. Et là, j'écoute, et elle m'explique qu'en fait, elle, sur son pied, elle s'est fait tatouer le prénom de ses deux enfants et la date de naissance. Bon, la mémoire, elle en a deux, ça se retient. Enfin, j'ai dit, pour pas oublier les anniversaires, est-ce que vous avez pensé à cette idée incroyable du post-it sur le frigo? Et elle s'énerve, non, vous comprenez rien. Et si un jour j'ai Alzheimer? J'ai dit, bah ouais, mais si un jour t'as Alzheimer, tous les matins, tu vas te demander qui sont...
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2: Docteur, la chambre 432, s'il vous plaît.
3: Oui, une petite seconde, s'il
2: Merci.
3: Vous plaît. Nadège, ouais. Le petit Benjamin, là, l'accident de moto, là, ce matin, là. Ouais. Ouais, il y a peut-être une solution, tu sais. Non. Non, on peut peut-être essayer de récupérer le foie de Madame Piche.
4: Piche, Nicole Piche.
3: Hein? Tu regardes?
4: Piche.
3: Ouais, elle est arrivée hier soir, ça va être au frigo maintenant.
4: Piche, Nicole Piche, bonjour docteur.
3: Alors là, ça s'appelle la boulette. Là. Vous êtes parent avec la défunte, j'imagine.
4: Non, non, non, pas du tout. Moi, je suis le mari de Madame Piche. Ça va, elle va bien, vous a pas embêté?
3: Non, oh non, oh non, oh. Ah,
2: tant mieux,
3: oh non, non, non, non,
4: elle
3: non,
4: a
3: non.
4: Son caractère. Hein.
3: Oui, mais enfin là, ça a changé, là, c'est...
2: D'accord.
3: Vous savez, c'est ce que je dis toujours dans ces circonstances un petit peu douloureuses.
5: Oui, mais... oui, oui, bien sûr.
3: Hein, mais pour nous, oui, malheureusement, oui. Quotidiennes.
5: Oui, oui, oui, tout à fait, oui.
3: Vous savez, quand à l'automne d'une vie qui s'éternise un petit peu...
5: Oui,
2: attendez moins vite, là, parce que...
3: Hein?
2: Ah oui.
3: Dans le grand tourbillon
2: du temps,
3: il faut forcément y implanter une limite. Et votre femme est arrivée à cette limite.
2: Votre femme est arrivée à cette limite. D'accord, bien, d'accord.
3: Pour vous maintenant, bien sûr, c'est il vous faut du courage.
2: Bien sûr, tout à fait.
4: Tiens, docteur,
3: Vous savez que c'est très bien de le prendre
4: oui,
3: comme ça.
4: Oui, oui,
3: parce que
4: fait.
3: Vous savez que c'est très rare.
4: Oui, exact, hein? Exact, tout
3: Bravo.
4: À fait. Oui.
3: Maintenant, il vous faut du courage.
4: Oui, oui, oui, bien hein? sûr. Tiens. Ça va, va bien, vous ça pas embêté?
3: Attention, de qui parlons-nous là? Parce que là,
4: nous parlons de Madame Piche, Piche, Piche, Piche, Nicole Piche, c'est pour ça que je vais monter lui faire une bise.
3: Non, non, non, non, non, non. On n'a pas retrouvé la tête, hein. C'est toujours comme ça dans les. Dans les accidents de voiture, vous savez, votre femme a eu un accident très grave.
4: Oui, oui, oui, tout à fait, oui, je sais, j'y étais, je suis reparti à la nage, c'est pour ça.
3: Non, je parle de Madame Piche.
4: Oui, tout à fait, Nicole Piche, oui.
3: Oui, elle a eu un accident de voiture et

0: extrêmement grave.
1: Oui, oui, oui. Hein,
0: la voiture aurait quitté la route, le TGV serait passé dessus. Enfin, j'ai pas trop. J'ai pas eu tous les détails, bien sûr, mais ce que je sais, c'est qu'elle nous est arrivée ce matin en 3-4 fois. Vous savez, moi, j'ai fait ce que j'ai pu. Hein. J'ai passé 8 heures dessus.
2: Ouais, ouais. Hein. Ben moi, j'ai passé 15 ans. Hein. D'une vie pleine d'amour, quand on est séparé plus de 2 jours, c'est la panique. Ça va, Fabien, vous a pas embêté?
0: Excusez-moi de vous cueillir dans un moment aussi douloureux.
1: Oui, oui, oui, bien sûr.
0: Mais là, il y a le petit Benjamin qui nous est arrivé 14 ans, un accident de moto.
1: Il est sorti en discothèque, un petit peu
0: arrosé.
3: C'est le visage, là.
0: Non, non, là, on a une perforation abdominale, c'est très grave. Hein. Ouais, là, les parents sont à son chevet, on ne sait pas trop s'il va s'en sortir. Bon, il y aurait bien une solution, bien sûr.
1: Oui,
0: hein, ça serait de pouvoir vraiment prélever le foie de votre femme, en fait.
1: D'accord, bien.
0: Hein,
1: ça serait
0: la solution pour la famille, quelque chose d'inespéré, parce que là, vraiment, la situation est juste critique.
1: Un décès, bien sûr.
0: Là, il y aurait une solution, ça serait quand même de...
1: À ce moment-là, il faut demander à mon épouse. Ou à moi, remarquez, comme ça...
0: C'est plus pratique. Hein,
1: d'accord, bien.
0: Parce que Mme Piche, c'est terminé, là, pour Mme Piche.
1: Oui, tout à fait, d'accord.
0: Oui, elle est en bas, elle est au frigo, si vous voulez aller jeter un œil, c'est...
1: Non, j'ai pris un petit encas, là, ça va.
0: Madame Piche?
1: Oui, Madame Piche, oui, Nicole Piche, oui.
0: Elle est décédée ce matin.
1: Oui, d'accord. Ah, oui, d'accord, ah. Oh là là!
0: Excusez-moi.
1: Non, c'est moi,
0: parce qu'à un moment donné, j'ai cru que vous n'aviez pas compris ce que je disais. C'est toujours extrêmement gênant pour nous.
1: Non, c'est pour ça
0: que
1: je me suis demandé pourquoi vous étiez en blouse blanche.
0: C'est bien sûr toutes nos condoléances, hein, bien sûr.
1: Bah écoutez, vous de même. Ça va?
0: Vous savez ce que je vais faire, hein?
1: Oui.
0: Je vais descendre en bas à l'étage.
1: D'accord, bien.
0: Je vais aller vous chercher un petit décontractant, quelque chose.
1: D'accord, bien. Ça va
0: vous faire du bien.
1: Bien.
0: On va vous allonger sur une table, on va prendre votre tension.
1: D'accord,
0: hein?
1: Bien.
0: Tout va bien se passer.
1: Bien.
0: Vous m'attendez là?
1: Excusez-moi, mademoiselle. La direction Lausanne-Perpignan, c'est à droite ou à droite? Parce que mes raisins secs n'ont pas été poinçonnés.
0: Je vais vous chercher le contrôleur. Vous m'attendez là?
1: D'accord, hein? Bien.
0: Vous êtes gentil. Oui, il y a un problème.
1: Ça va, elle va bien, vous a pas embêté?
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6: Bonjour, Abdelrazak Belhaoui de l'agence Immo Contact 2000, l'immobilier de l'an 2000, ça va? Ouais, oh là là, il fait pas chaud aujourd'hui, hein? Oh là là. Oh mais il y a plus de 6 ans. On se réveille le matin comme s'il va faire chaud, il fait trop froid, des fois on se réveille comme s'il va faire froid. Inversement proportionnel, hein? Si vous voulez, on va aller le visiter, si vous voulez bien procéder, voilà. Alors, je vous avertis, il faut rafraîchir un petit peu, hein. Il faut rafraîchir. Rentrer, voilà. Alors, l'entrée, on va commencer avec l'entrée. Donc, l'entrée pour tout ce qui est rentré, déjà, hein. Également sortir par un grand trait. Donc, un espace à double sens, quand même, hein. Avec des placards dans cette entrée de part et d'autre. Des placards où vous pouvez mettre tout ce que vous voulez, Bon, ici, ils avaient mis un disjoncteur, mais chacun fait ce qu'il veut, c'est pas... Un disjoncteur, vous pouvez le laisser comme ça. Si vous voulez faire des préparations ou quelque chose, rien que vous enlevez ça, vous remettez... Ah, oh, merde. On n'est pas sorti de la berge, hein. Bon, nous allons continuer la visite. Dans cette entrée, avec ces fresques et ces moulures du 15e siècle... Face à vous, ces toiles peintures à l'huile d'olive. Elles ne sont pas sans rappeler, bien entendu, le règne de Monsieur XIV, Louis de son prénom. Il avait été le roi du temps des années bissextiles. Et ce roi de la France affectionnait particulièrement l'art baroque, réalisé par des vrais artisans baroquins. Bien sûr, on ne peut pas négliger toutes ces petites lumières en forme de tube dites de Napoléon qui nous permettent de dire que c'était un Bonaparte. Hein. On va passer à la pièce suivante, si vous le voulez bien. Donc l'autre pièce, si nous avons Allez, on va voir si vous, vous allez deviner c'est quoi. La cuisine. Ouais, madame, arrêtez. La cuisine, mais c'est un volume qui peut tout aussi bien faire une chambre d'amis, là, une chambre d'enfants, là, une chambre des enfants des amis, là, des amis des enfants, là, tu vois, ça dépend de... C'est à la guise de l'imaginaire. Donc là-bas, une pièce, ici 3 ou 4 pièces, en tout 4 ou 5 pièces, on va passer au salon. Alors attention, le salon, pour tout ce qui est salon. Réception d'amis, ding ding, c'est déjà les invités. Avec un salut, comment ça va, qu'est-ce que tu bois, tu connais la meilleure? Ah oui, moi pas de glaçons, viens, je te raconte celle-là. Des lapsus, des calembours, des astuces, des lectures de carambar. Du regard complice, des petites farces, des devinettes, des... la rigolade, la bonne ambiance. Ou bien même dans ce salon réunion d'amis avec polémique sur des sujets épineux à éviter. Ou bien madame dans ce même salon, une petite lecture au coin du feu avec... Hein? Non, il n'y a pas de feu, mais il y a des coins. Pardon madame, de l'eau ou de l'eau? Un petit peu, le parquet flottant, toujours un peu de... Alors le salon, voilà. Donc maintenant, on va passer à ce couloir. Donc le couloir qui a la particularité d'être bien parallèle, dans lequel tu peux mettre 4 personnes en large ou 6 en diagonale. C'est un couloir qui a la particularité de distribuer aussi chaque pièce à la manière d'un poulpe de l'habitat. Mais tu vas commencer à marcher dans le couloir. Veuf, la salle de bain. Hop, la cuisine. Hop, la... Attention, quoi? La fenêtre. Oui. Donc tu marches comme ça. Veuf, la salle de bain. Le luxe absolu dans le basique le plus total. Avec un robinet, l'eau chaude, l'eau froide, la rencontre des deux, l'eau tiède. Là-bas, non, la chambre à coucher. Alors la chambre à coucher, c'est le pompon sur le gâteau. C'est, ah ouais, ouais. C'est, elle nous offre une vue sur tout Paris avec tous les monuments qui sont vraiment des... Il y avait des monuments là, mais... Peut-être aujourd'hui, rien qu'ils les ont enlevés pour un festival ou quelque chose. Là, superficie. Bon, pour vous. Pour vos 50 mètres, on discute plus, ça fait plaisir. Regarde là, 50 mètres. Quoi, madame? Carré? Carré de quoi, carré? On va chercher les problèmes ou quoi? Vous cherchez la petite bête? Mais madame n'a pas sa langue dans la bouche. Pardon, le loyer. Ouais, chaque mois. Pardon, le prix du loyer. Voilà, le prix. Ah, je n'ai pas dit le prix du loyer. Mais ouais, la tête alors. Bon, alors le prix du loyer, si je ne m'amuse, il est de 8654 francs et il faut rajouter bien sûr les charges comprises. Hein? Le chauffage. Alors le chauffage, c'est un chauffage qui est collectif. Mais individuel, au gaz, donc électrique. Bon, suivez-moi, je vais vous donner tout le dossier de manière à me le renvoyer avec toutes les pièces. Vous avez toute la liste des pièces requises ici. Vous avez donc vos 30 dernières fiches de paye. Ici, ça c'est pour monsieur seulement votre, l'attestation de votre employeur, attestant de votre emploi. Hein? Vous êtes patron. Alors, si vous êtes patron de là où vous travaillez, vous allez m'envoyer une attestation de tous les employés. Attestant que c'est vous le patron. Voilà. Ensuite, 4 photos d'identité format A4. Non, noir et blanc, oui. Et 2 en noir, 2 en blanc. Voilà. Ensuite, un RIB pour garder le contact. Et bien sûr, votre avis sur l'imposition. Qu'est-ce que vous pensez des impôts? Et là, ils disent, madame, si vous avez un avis différent de votre mari, il faut le mettre. Vous m'envoyez tout ça donc chez Immocontact 2000, l'immobilier de l'an 2000, à l'attention de moi-même, c'est-à-dire Abdelsaq Al-Merhaoui. Avec un petit coup de stabilobos phosphorescent sur mon nom, ça fait toujours plaisir et ça mange pas de pain. J'adore cette expression, ça mange pas de pain. Comme si stabilobos, il va manger du pain. Ça m'a fait plaisir, monsieur veut agréger les sentiments. En attendant de vous lire, acquis de droit, les plus sincères, et même joyeux anniversaire, gars, si tu veux. Madame, madame, vous êtes bien agréable de votre visage. ainsi que toutes les composantes de votre personnalité. Ça m'a fait... Ah non, attendez deux secondes. Ah mais où ai-je la tête? J'ai oublié le principe. Mais alors, Abdelzak, qu'est-ce que tu as? Non, j'ai une question personnelle à vous poser, car vous allez m'envoyer le dossier, j'espère qu'il va être complet, je pense qu'il va être complet, mais vous savez, par les temps qui courent, malheureusement, on envoie un dossier complet et il y a quand même des blocages. J'espère pour vous que vous êtes français.
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9: Gabin, mon chéri, tu regardes ton papa, tu m'écoutes, tu me regardes et tu m'écoutes. Oui, le sable, c'est pas comestible, mon chéri. Et puis ça, c'est pas des M&M, c'est des crottes de chien. Voilà, puis tu lâches le joujou, ça t'appartient pas, ça appartient à la petite fille. Puis tu arrêtes de crier parce que tu casses les oreilles à tout le monde. Bonjour madame. Non, je sais pas où sont tes cartes Pokémon. Eh ben, je sais pas. Eh ben, tu demandes à ton papa. Non, à ton papa numéro 2, la limace qui est affalée sur le banc, là. Ça va, je te dérange pas, Benoît? Pas trop fatigué? Oh là là. Oh mon Dieu, mais qu'est-ce que je déteste te voir lire l'équipe au parc. Enfin, avant, quand je t'ai rencontré, ben, enfin, t'étais comme tout le monde. Tu lisais têtu, tu regardais Quotidien, t'écoutais Mylène Farmer, tu t'habillais Jean-Paul Gaultier. Enfin, c'est quoi, ça? Enfin, avec ce jogging, là, tu ressembles à rien, on dirait Giroud. Tu veux que je te dise une chose, Benoît, et on va s'engueuler, hein? Tu sais à quoi tu me fais penser? À un hétéro. Donc, qu'est-ce qu'elle fait, la gamine, là? Oh, c'est à vous, la... Oh, vous lui dites d'arrêter de tirer sur le pull de mon fils? C'est un Saint-Laurent. Elle va le déchirer. Eh ben, voilà, c'est fait. Eh ben, vous me devez 260 euros, madame. Et encore, vous avez de la chance, il est en solde. Complètement hystérique, cette gamine. Faut lui faire du yoga. Nous, la dernière fois que notre fils a fait une crise, on lui a donné un Xanax. Bon, il a dormi 2 jours. Quand il s'est réveillé, il parlait suédois couramment, puis on n'en parle plus. Complètement hystérique, c'est bien... Bonjour, madame. Vous êtes qui? Comment ça, vous êtes la maman de qui? De quoi? Ben, elle a combien de mamans, cette gamine? Ah, d'accord, ben, il fallait me le dire que vous étiez de la fanfare, vous aussi. Ah ben je me serais pas énervée comme ça, d'accord. C'est à vous le petit monstre, hein, d'accord. Mais comment vous avez fait pour l'avoir? GPA, PMA, PMU, KFC, RATP, je ne sais. Comment? D'accord, vous avez utilisé le sperme du beau-frère de la sœur de la compagne de votre tante qui elle-même est la cousine de son front. Oh là là, c'est compliqué votre truc. Enfin, c'est pas grave, ça reste en famille puis ça coûte moins cher. Hein, oui. Parce que nous, avec Benoît, c'était un vrai casse-tête. Oh, on a attendu que sa vieille tante meure pour toucher l'héritage, pour se payer une belle petite GPA. Mais bon, parfois, je regrette. Oh non, pas le gamin, je l'adore. Oh non, je l'aime. Oui, oh non, il est formidable. Non, c'est le père. La limace qui est affalée sur le banc, là. Oh, quand je l'ai rencontré, t'es tellement beau. Je l'ai rencontré sur un Paris-Brest. Non, pas le gâteau, le vol. Il était steward sur Air Finistère. Il était... J'étais pas bien à l'époque. J'avais un volcan émotionnel à l'intérieur. Je venais de quitter mon premier mari. J'étais pas bien. J'avais envie de mourir. Je me revois à plus de 20 km/h sur ma trottinette électrique. Je frôlais la mort. J'ai eu une expérience de mort, hein, oui. Ah oui, un long couloir blanc avec les néons blancs, comme ça j'entendais une musique, les Bee Gees, alors me demandez pas pourquoi, je sais pas. Et puis je voyais des anges blancs, vous voyez, avec comme un bruit de sèche-cheveux, puis quand je me suis réveillée, ben, je me suis aperçue que je m'étais éclatée sur la vitrine d'un Franck Provo. C'est tellement beau. Avec son balayage californien, son jean à clous, son petit cul en forme de marteau, hein, non c'est... Et puis depuis que le gamin est arrivé, je vis avec un beauf. Je suis passée de Patrick Swayze à Patrick Sébastien. Alors, vous voyez. Ça va? Ça va Benoît? Je te dérange pas trop? Pas trop fatigué? Oh oui, oh là là, c'est fatigant de s'occuper de son gamin 4 minutes par jour. Ah oui, pardon. Hein. Tu l'emmènes à la crèche, oui, oui, c'est ça, oui. Ben, on sait pourquoi, hein. C'est pour mater le cul du papa du petit Nathanaël. Bah dis quelque chose, réponds, là, j'ai l'impression de parler une chaise vide. Je rêve ou tu viens de péter? Non mais je m'occupe de tout dans cette baraque. Hein. Je fais la vaisselle, je fais le ménage, je fais les pipes. Enfin bon, faut pas que je le suce non plus. Non mais ces jours je vais partir. Hein. Ah oui, je vais prendre Gabin sous le bras, je vais partir à Ibiza. J'ai un ami qui a une paillote végane, là il fait des chouchous bio. Bon, il sent plus la crevette que la lavande, mais enfin... Je vais me casser, Benoît, je vais partir. Hein. Tu m'entends? Bah réponds quelque chose, dis quelque chose, merde! Jésus, Marie, Joseph. Oui, qu'est-ce qu'il y a, mon chéri? Qu'est-ce qu'il y a, mon chéri? Quoi? Comment ça, tu veux pas jouer avec la petite fille? Tu n'aimes pas les filles? Tu veux pas qu'elles soient ton amoureuse? Putain! Benoît, lâche ton équipe! Je crois que notre fils est pédé.
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11: Oui, bonjour madame, je voudrais le bureau des appels en gare.
12: Oui.
13: Bonjour, vous êtes en communication avec la SNCF, région de Paris-Nord.
12: Allô?
11: Oui, bonjour madame.
12: Bonjour.
11: C'est le bureau des appels en gare?
12: Ben, ça dépend ce que vous appelez par des appels en gare. Vous désirez faire venir quelqu'un dans un certain service?
11: Oui.
12: Des personnes qui arrivent de train ou qui vont prendre le train?
11: Qui vont partir, oui.
12: À quel train?
11: C'est l'hôpital Saint-Louis à l'appareil.
12: Merci, monsieur, de me dire d'où vous venez.
11: Oui.
12: Parce que les annonces, on les prie sur l'ongle. Excusez-moi l'expression.
11: Alors, je vais vous expliquer ce qui se passe. Oui. Nous avons eu une dizaine de personnes en consultation ouverte ce matin, dans le service du professeur Ledoux, que je vais vous passer, qui va vous expliquer le problème que nous avons. Hein.
12: Oui.
11: Je vous passe le professeur Ledoux.
12: Merci.
11: C'est à vous parler.
12: Oui.
14: Allô?
12: Oui.
14: Bonjour, madame.
12: Oui, bonjour, monsieur.
14: Service des médecines nouvelles à l'appareil, professeur Ledoux, sensologiste à l'appareil.
12: Oui.
14: Voilà, nous avons fait des saignées à une dizaine de personnes qui repartaient par le train ce matin. Et vous savez ce que c'est que des saignées?
12: Oui.
14: Et nous utilisons les sangsues. Vous savez, les sangsues, les petits animaux, là. Hein?
12: Oui.
14: Et alors, le problème est que nous avons laissé, un de nos assistants laborantins, a laissé des sangsues dans les narines de nos patients.
12: Oh là là.
14: Et oui, et il faudrait les prévenir tout de suite qu'ils se mouchent. Parce que sinon, ils vont devenir amnésiques parce que la sangsue va arriver dans le cerveau et ça les rend amnésiques.
12: Oh là, mon Dieu.
14: Eh oui.
12: Alors, qui ça vous appelle?
14: Alors, est-ce que vous pouvez faire un appel en guerre?
12: Oh là, mon Dieu. Attendez, bougez pas deux minutes. Vous êtes le professeur Ledoux de l'hôpital Saint-Louis,
14: oui.
12: Hein? Bon, alors il y a 10 personnes...
14: qui sont venues ce matin en consultation chez le professeur Ledoux.
12: Ledoux à Saint-Louis, bon.
14: Demandez-leur de se moucher pour retirer les sangsues.
12: Attendez. C'est un grave problème. L'hôpital de Saint-Louis recherche 10 personnes qui ont eu des sangsues pour dessaigner. Et il y a des sangsues, enfin, il y a des sangsues qui sont restées dans les narines. Enfin, c'est vraiment... Demandez ce qu'il faut. Moi, je ne sais pas quoi faire, moi. Il
14: veut
12: que je fasse...
14: Que je dise
12: un appel à la gorge, je fais l'appel.
14: Je
12: vais regarder. Bon.
14: Allez-y.
12: Je vous laisse
14: au bout
12: du fil.
14: Oui, j'écoute. Hein.
12: Bon. Votre attention, s'il vous plaît. Une urgence. Les personnes qui ont eu affaire au professeur Leroux à l'hôpital Saint-Louis sont attendues d'urgence au bureau d'accueil. Celui-ci situé face à l'escalier du restaurant. Allô?
14: Oui, vous n'avez pas compris, madame.
12: Mais si.
14: Non, parce que la sangsue, si elle est montée, ça peut...
12: Mais les personnes assises. Si elles étaient là, viendraient me voir.
14: Mais non, parce que ça les rend amnésiques. C'est pour ça qu'il faut leur dire de se moucher. Pour faire dégager la sangsue.
12: Votre attention, s'il vous plaît, d'urgence. Les 10 personnes qui ont eu affaire au professeur Leroux de l'hôpital Saint-Louis sont invitées, suite à des sangsues, de se moucher fortement. Votre attention, s'il vous plaît, pour une urgence donnée par le professeur Leroux de l'hôpital Saint-Louis. Les personnes qui ont eu affaire à ce professeur sont priées, dès la prise des sangsues, de se moucher fortement suite à erreur médicale.
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16: Nicole, comme tu le sais, ce week-end avec Pierrot, c'est pêche, hein. J'ai mis ma veste à crevettes, là. J'entends Pierrot qui arrive dans l'escalier, là. Allez, bon week-end, mon cousin.
0: Tac, tac, tac. Tac, tac. Ça va, toi?
9: Ça va.
0: Qu'est-ce que tu fous? Bon, allez, elles sont dans la bagnole,
9: ouais,
0: on dépêche.
9: Ouais, il y a Nicole. C'est bon, elles sont là?
0: Ouais, comment ça?
9: Ouais, c'est bien. Elles sont là?
0: Comment elles sont?
9: Ouais.
0: 12 ans, attends, 14 ans et 16 ans.
9: Bien, deux petites jeunes filles,
0: elles viennent d'Allemagne de l'Est.
9: Bien, t'as pris.
0: Elles parlent pas la langue, mais on fait ce qu'on veut.
9: Forte ta poitrine, t'as
0: pris. Ouais, il y a tout ce qu'il faut.
9: Ouais, d'accord.
0: T'as tes capotes avec toi ou quoi?
9: Ouais, j'ai pris une boîte 250.
0: Ah, il faut pas qu'on invite ou quoi que ce soit.
17: C'est qui va niquer les petits fions, c'est qui?
9: Comment, Nicole?
0: Comment ça, Nicole? Ah, salut, Nicole. Mais Nicole est pas chez sa mère, tu m'as dit qu'elle était malade.
9: Non, sa mère va mieux, c'est pour ça.
18: Ah ouais?
9: Oui.
0: Oh, merde. Tant mieux, Nicole, tu rigoles ou quoi? Quand il m'a dit ça, j'étais sur le jus. Merde, c'est moche pour ta mère. Oh, la vache.
9: Oui, Nicole me fait remarquer, à juste titre, qu'elle désirait venir en pêche avec nous.
0: Ah, exact.
9: Donc je lui disais que ça ne posait a priori aucun problème. Il fallait juste, et là Nicole, je te demanderai d'être attentive, mon poussin, se renseigner auprès de Pierrot concernant le gros temps. Hein, parce que Pierrot, on est quasiment le spécialiste. Alors Pierrot, je te pose la question en toute amitié, en toute honnêteté. Pour ce week-end, Nicole, est-il possible, n'est-il pas possible? Voilà.
0: Ce week-end-là?
9: Ce week-end, Pierrot.
0: Oh, attention, ce week-end-là, Nicole. Hein.
9: Aïe.
0: Oh non, jouez pas au con avec ça. Hein. Je préfère te prévenir tout de suite.
9: Oui,
0: hein.
9: Oui.
0: Ah non, ce week-end, il y a gros temps, hein, ce week-end.
9: Aïe, ouais.
0: Sylvain, le mec de l'EDF, là, il est parti avec sa femme hier soir, lui.
9: Ah, mais je ne savais pas, Pierrot!
0: Comment ça, t'es pas au courant?
9: Ah non, je n'étais pas au courant, Pierrot, et je te le jure sur la tête de mes enfants. Je ne savais pas que Sylvain était parti en pêche.
0: Mais sa femme s'est pris un retour de canne en pleine gueule. Là, elle est à l'hôpital, elle a une flébite, sa femme.
9: Alors à ce moment-là, Pierrot, je te demanderai de m'accorder une petite minute d'entretien privé avec mon épouse.
0: Ah bah fais ta tambouille, tu rigoles, et puis dépêche-toi, parce que...
9: Nicole, en tant que chef de famille, je me dois de prendre une grave décision. Nicole, autant tu sais que j'aimerais que tu viennes en pêche avec nous. Mais là, non, ce n'est pas possible, mon poussin, c'est un non négatif.
0: Je crois que c'est mieux.
9: Je pense.
0: Je crois que c'est plus raisonnable.
9: Je pense, Nicole.
0: Non, faut pas jouer avec ça.
9: Bien sûr, tout à fait.
0: Nathalie, ma femme, pourquoi tu crois qu'elle vient pas en pêche?
9: Mais ben, on ne s'est même pas posé la question, alors tu vois.
0: Mais parce que moi, je lui ai dit, Nathalie, s'il y en a un de nous deux qui doit partir, je préfère que ce soit moi, hein. Parce que pour les gosses, tu remplaces pas une mère. C'est pas vrai, celui qui te dit ça, c'est un menteur. Vous avez pensé à vos gosses?
9: Non, hein? Non.
0: Qu'est-ce que vous avez dans le crâne, tous les deux?
9: Hein? Qu'est-ce que tu veux, on s'aime? Allez, on va casser la moyenne, Nicole.
0: Allez, salut,
9: c'est
0: Nicole.
9: C'est qui va niquer?
0: Non, arrête tes conneries.
9: Comment, Nicole? Quoi? J'entends pas ce que tu me dis. Quoi? Il y a deux jeunes filles qui attendent en bas devant la voiture à Pierrot. Ah, mais je ne savais pas, mon poussin.
0: Hein? J'ai pas entendu la question, Nicole. Qu'est-ce qu'il y a, Nicole? Qu'est-ce qu'il y a encore?
9: Nicole me fait remarquer, à juste titre, qu'apparemment, il y avait deux jeunes filles du sexe féminin, c'est ça?
0: Exact.
9: Qui attendent en bas devant la voiture.
0: Exact. Je t'ai pas raconté la meilleure.
9: Quoi? C'est pas possible, Pierrot, mais dis-moi que je rêve, c'est pas vrai!
0: Mais c'est la cerise sur le cajou, mon vieux. Ça m'est arrivé hier soir, il y a un mec qui me téléphone.
9: Quoi?
0: Le mec se présente et il me dit « Je m'appelle Paul Poule, bonjour. »
9: Quoi? Qu'est-ce que c'est que ça, Pierrot?
0: Écoute,
9: et on est au XXe siècle, Nicole, tu me l'accorderas.
0: Ah ouais, non, mais moi, j'étais...
9: Ah non, mais je suis, ah, non, mais je suis, comme... mais tu
0: j'étais,
9: sais...
0: J'étais comme toi, moi.
9: Ah, tout à fait, oui.
0: Le mec commence à me dire, il commence à me baratiner, tu vois, le mec, il me fait...
9: Oui,
0: commence à gueuler.
9: Quoi?
0: Attends,
9: oui, bien sûr.
0: Tu vois, le genre...
9: Bien sûr, bien sûr.
0: Tu sais, il commence à me dire, on doit faire un reportage sur la pêche, qui commence à me dire... Hein? Eh!
9: Hey. Ouais, bien sûr! Hein.
0: Il me dit oui, alors je vous envoie deux reporters, vous pouvez pas me faire ça. Ce matin, moi je descends comme un con, je descends en bas, au congélo pour mes asticots. Je descends, les deux reporters, elles s'étaient installées dans ma bagnole, mon vieux, dans le garage.
9: Ah non, je suis complètement immobile, mais.
0: Tu vois
9: et d'autant que ça peut prêter à confusion, hein? Comment, Nicole? Que? On se fout de ta gueule?
0: Alors, faut pas le prendre comme ça, Nicole, c'est complètement ridicule,
9: Pierrot,
0: là, tu sais.
9: Je pense que tu t'es assez foutu de notre gueule. Si tu veux tromper ta femme, c'est ton problème. En tout cas, je trouve ton attitude dégueulasse. Voilà, j'ai été trop naïf et je me suis fait complètement embobiner.
0: Bon, je t'attends dans la bagnole.
9: Ça va, ta gueule.
0: C'est pas du tout ce que tu crois, Nicolas. Alors là, je sais pas ce qui arrive à ta femme en ce moment, si c'est la ménopause ou quoi, mais alors, je te jure.
16: Tu te rends compte, Nicole? Un ami de 15 ans. Je vais te faire une promesse comme jamais je n'en ai fait. Le Pierrot, on va le sortir de cette merde, qu'il le veuille pas. Pierrot, joue pas au con, attends-moi.
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18: Vous savez que moi, j'ai travaillé à la radio, j'étais animateur radio. Le seul problème avec la radio, c'est que ça te marque un peu trop dans la vie, parce que tu finis par être dans la vie comme t'es à la radio. Tu finis par parler dans la vie comme tu parles à la radio. C'est la déformation professionnelle. Parfois, ma meuf, elle m'appelait au boulot, normal. Ouais, chérie, t'as quel âge? T'appelles d'où? Allô?
19: Fais la gueule, je sais pas pourquoi.
18: Donc j'étais obligé d'arrêter. Et pourtant, j'ai vécu des moments extraordinaires. J'ai rencontré les stars du monde entier. J'ai interviewé toute la planète. Mais c'était pas mon vrai kiff. Ma vraie fierté, c'est de passer un petit coup de fil à ma mère à la Réunion pour lui raconter ce que je vivais. Je voulais la faire rêver, je voulais qu'elle soit fière de moi. Vous savez quoi? S'en fout, ma mère. S'en fout complètement. Ma mère, sa fierté, c'est pas que son fils, il ait fait de la radio, de la télé, qu'il soit sur scène aujourd'hui, tout ça, elle s'en fout complètement. Ma mère, sa fierté, c'est que son fils, il soit capable de prendre le rond-point de l'étoile en bagnole sans se planter. Et il faut le voir, hein? Oh, oh! Il a une dextérité, mais vraiment, tout est bon, hein? Avenue Marceau, avenue Kléber, clignotant à droite si je dois tourner à droite, en plein Paris, vous vous rendez compte? Une chose pareille? Mais enfin, mais jusqu'où cet enfant s'arrêtera-t-il? Oh, oh! Allez, maman, on fait le tour place de la porte, je crois, de mémoire, que ça s'appelle maillot. Mais enfin, je ne suis pas sûr. Porte maillot, donc, on remonte la grande armée, on fait 8 fois le tour de l'étoile. J'étais comme ça, je m'accrochais, lui, rien à faire. Et suis glace à gogo, partant depuis, il est équipé de la tête aux pieds, hein? Oh, oh! Cet enfant est en train de faire une très grande carrière dans l'automobile en France, hein? C'est ça, sa fierté à ma mère, elle est contente de ça. Ma mère, c'est une vraie mère poule, c'est une femme stressée, ses enfants, c'est sa vie, comme toutes les mamans, mais ma mère à moi, elle flippe tellement qu'on tombe malade qu'elle fabrique elle-même ses médicaments. Elle a failli être condamnée pour exercice illégal de la sorcellerie à La Réunion, ma mère. Elle a un remède bien à elle contre les maux de tête, c'est 3 doliprane pilés fourrés dans une cuisse de poulet avec 50 piments verts. Ah mon chéri, prends ton cachet. Et vous savez quoi? Ça marche! T'as tellement mal au bide à cause des piments que t'oublies ta migraine directe! Elle est forte, ma mère, elle est super forte. Ma mère, elle parle super bien français. Vraiment très, très bien. D'ailleurs, elle parle pas le français, ma mère. Elle parle la langue de Molière. Elle peut employer très facilement des expressions telles que « deux surcroît » ou « autant que faire se peut », elle te fout ça dans une phrase. Nickel. Il y a juste un truc. C'est que ma mère, elle est incapable de s'énerver autrement qu'en créole. Dès qu'elle s'énerve, elle lâche l'affaire directe. Elle fout un coup de pied au cul à Molière. Emmanuel, combien de fois t'ai-je déjà dit de ne pas jouer avec ce vase? Il est fragile, sinon mis cacao, mais passons un baisement d'autre gueule de Nest. On va comprendre, hein? C'était assez strict à la maison, attention, ça déconnait pas. Avec mon père non plus, ça déconnait pas. Mon père, c'est un stressé, lui aussi, mais il a une logique bien à lui, c'est un peu différent. Je me rappelle une fois, mon père, il est rentré du boulot en super stress, il avait passé une sale journée, il est allé voir ma mère direct dans le salon. Chérie, prépare tes bagages, on rentre en Arménie tout de suite. Enfin, chérie, mais on n'est pas arménien.
20: Oui, je sais, oui. C'est pour ça que ça va être très dur.
18: Mon père, je me rappelle une fois, on était en vacances avec toute la famille sur une plage du sud de la France, on s'est paumé, et on a débarqué sur une plage de nudistes. Plage de nudistes. Mon père, il était super gêné. Déjà, il avait jamais vu ça de sa vie. Puis en plus, il était avec sa femme, ses enfants. Il s'est pas démonté. Il s'est chauffé tout de suite. Il est allé les voir.
20: Dis donc, regarde là-haut. C'est quoi ce bordel, là?
18: Vous allez quand même pas me faire croire que tout le monde a oublié son maillot aujourd'hui, là. C'était assez strict à la maison, ça. Ça déconnait pas trop. Mes parents étaient attachés aux vraies valeurs comme la politesse, par exemple. Moi, je me souviens toujours, ils me disaient tout le temps quand j'étais petit, je comprenais pas qu'est-ce qu'on dit. J'aurais tellement aimé pouvoir leur répondre. Écoute, j'ai 4 ans, t'en as 35 et c'est toi qui me poses la question. Ils étaient toujours beaucoup plus cool, de toute façon, avec mon frère et ma sœur. Moi, je suis l'aîné, il fallait toujours que je montre l'exemple. Moi, j'ai une petite sœur. Ma petite sœur, c'est ma princesse. Aujourd'hui, elle a 19 ans, ma sœur, mais moi, j'ai toujours l'impression qu'elle en a 8. Parce que c'est pas facile de voir grandir sa petite sœur. L'autre jour, elle est venue me voir, elle m'a présenté son nouveau mec. Tiens, Manu, je te présente Thibaut, on va se barrer 6 mois à New York. Ah ouais, donc toi, tu finis pas ton CM1, quoi. Ah, j'essaie de comprendre ce délire de vouloir aller à New York aussi jeune. Là, je les ai pris à part, j'ai discuté avec eux. Je leur ai dit, dis donc, ça va être chaud, je vous préviens, hein, financièrement pour vous, parce que 2 apparts, 2 loyers, vous allez galérer, hein, moi je vous le dis. Hein. Ah, oh, merde, j'avais pas compris tout de suite. Alors, ma première idée a été d'éclater le Thibaut. J'aurais pu, hein. Et puis non, je me suis dit, non, Manu, tu veux pas en faire un martyr aux yeux de ta sœur. Vous voyez le délire? Putain, t'es trop fort, t'as osé affronter mon grand frère en duel. Je vais t'épouser, mais direct, dès que tu sors de ton coma. Avec mon frère, on avait un rapport différent, parce que mon frère et moi, on a que 2 ans d'écart, et donc forcément, c'était un rapport plus masculin. On n'arrêtait pas de se battre, on se chauffait tout le temps pour tout et n'importe quoi, les fringues, les télécommandes, les pompes. Moi, j'arrêtais pas de chauffer mon petit frère, j'adorais ça, je le chauffais tout le temps. Et Nicolas, tu as pas vu, toi, le dernier Rocky? Le dernier Rocky? Non, hein? Bah tiens, ça, c'est la bande-annonce. Mais j'ai compris que mon frère avait grandi lui aussi, le jour où il a réussi à me piquer mon blouson préféré, alors que j'étais encore dedans. Il y a un autre domaine où il m'a mis une grosse raclée, mon frère, c'est les études. Mon frère, il a cartonné à l'école. Et aujourd'hui, il est ingénieur agricole. C'est-à-dire, il se prend la tête, comme tous les ingénieurs, sauf que lui, c'est sur les légumes.
2: Tiens, je vais faire un kiff, je vais calculer l'hyperbole de cette aubergine. Ah ouais, 6-14, carrément, quoi. Ouais. J'aurais dit 4-52, mais grand max, quoi.
18: Là, je vous le laisse 2 secondes, vous allez m'offrir au maximum de son kiff devant vous. On peut pas aller plus loin. Facilement, hein. Et alors, attention, mon frère, le soir, quand il a fini le boulot, avec ses autres collègues ingénieurs agricoles, ils vont au resto, parfois, comme nous, on fait. Ils vont manger un coup entre collègues. Puis parfois, ils font pas que manger, ils boivent aussi. Puis parfois, ils boivent un coup de trop.
21: Non, Jean-Louis. Je peux pas te laisser dire ça sur l'artichaut, Jean-Louis. Je peux pas. C'est plus fort que moi. Non. Je peux rien entendre, Jean-Louis. Non. Ah, parce que déjà, sur la courgette, tout à l'heure, t'as vu, j'ai fermé ma gueule. Ah, j'ai fermé ma gueule. Le concombre, j'ai fermé ma gueule. Ah, mais là, l'artichaut 72 feuilles maximum, c'est connerie, Jean-Louis.
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23: Et je peux te dire que le thème de la soirée, c'est fou. Et j'espère que tu as accroché ta ceinture de sécurité, parce que mon pote est parti sur l'autoroute de la rigolade. Fou. Et dire, j'ai mis le turbo de la connerie, je vais me faire flasher direct, mon pote. Fou. Oh, qu'est-ce que je me sens mieux depuis que je suis célibataire. Oh là. Elle me va pas bien, cette veste, hein? C'est elle qui me l'avait offert. Ah, je m'en suis pris une bonne de veste avec cette salante. Tiens, allez, j'enlève. À partir de maintenant, je m'habille comme je veux. J'ai ma propre personnalité. Tiens, allez, je vais la remettre comme ça. Ça la fera bien chier, tiens. Tu sais que ça y est, je suis parti à faire le con, hein, mon Jackie, hein. À faire le con, mais vitesse grand V, je te le dis, hein. Tu sais ce que j'ai fait hier soir? J'ai croisé un type dans la rue. J'ai dit, bonjour Bernard. Alors que le mec, je le connaissais même pas. T'as vu que je peux aller très très loin, Jackie, hein? Pou. Et c'est parti, là. Là, la connerie, elle a commencé, là. Tiens, regarde, la serveuse, là. Mademoiselle, est-ce que je pourrais avoir un whisky on the rocks, mais à la place des glaçons, vous êtes gentil, vous me mettez des apéricubes. T'as vu que je peux être complètement taré, mon Jackie, hein? Pou. Et la gamine, la serveuse, elle va être obligée de me servir, mon chèque. Et tu sais pourquoi? Parce que selon l'expression bien connue, le client est roi, mon Jackie. Et est-ce que tu sais d'où vient l'origine de l'expression le client est roi, Jackie? Du Moyen-Âge, de l'époque de Louis XIV, mon pote. Parce que l'époque, les mecs, les rois, les empereurs, tout ça, ils s'arrêtaient dans les brasseries, tout ça, commandaient des Monaco, des Pepsi, des Coca, tout ce que tu veux. Ils étaient clients, mais ils étaient rois. T'as, les serveurs, ils étaient... Oh, dis donc, c'est pas Charlemagne et Louis XVI, là-bas? Si, c'est des clients, mais c'est des rois. C'est pour ça, le client est roi, j'ai dit. Hein? Ça paye pas de mine, hein? Tiens, paye pas de mine! Est-ce que tu sais d'où vient l'expression? Paye pas de mine. Des mérovingiens, mon pote, de l'époque de la mérovingie. C'est l'époque, les mecs, ils étaient à cheval, toi, ils étaient en mode équitation, perpétuellement, toi, et ils avaient besoin de dessiner, toi, les architectes, des Jocondes, des châteaux de la Loire, des bagnoles, des conneries comme ça, toi. Mais ils avaient posté des mecs, toi, sur les routes, toi, qui tenaient des crayons toute la journée, jour et nuit, toi. Et eux, ils étaient là, comme ça, ils passaient, toi, ils prenaient les crayons au vol, mais comme ils étaient au galop, ils n'avaient pas le temps de le payer. C'est pour ça, ça paye pas de mine. C'est ça, l'expression de mine. Hein? Ça t'embouche un coin? Tiens, bouche un coin, j'ai dit. Ah non, j'arrête mes conneries, d'accord. Et toi, arrête avec ton portable, là, tripoter le portable. Là. Qu'est-ce que vous avez tous avec vos portables là? C'est pas vrai. Hein. Parce que mon pote, t'as pas conscience, mon pote, que t'as une grenade explosive pouvant exploser à la minute. Hein. Et la grenade, elle va faire des victimes, mon pote. Tiens, regarde, regarde, regarde. Mademoiselle, mademoiselle. Oui, il est midi. Et pourtant, c'est la pleine lune. Pou, pou, pou. Oh là là là là, qu'est-ce que je me sens mieux là depuis que je suis sorti de l'hôpital. Pouh. Tiens, je vais te poser une question qui va te paraître farfelue. Est-ce que j'ai encore mes sourcils, mon Jackie? Je te pose la question, je t'en pose pas une, je t'en pose pas deux. Ok, bah d'accord, ils ont dû se replanter dans la nuit, alors ok. Ça, je suis rassurée. Non, parce que je les avais plus l'autre fois. Ah, vous avez foutu le camp. C'était descendu comme ça, sur le plancher. Il se baladait, ça fait bizarre. Hein. Ah non, là je te dis. Hein. Tu vois, voulant probablement m'écrire un message de l'espace, des extraterrestres. Parce que le sourcil, mon Jackie, est très intelligent. C'est pourquoi? Parce que le sourcil est posté proche du cerveau, toi. Alors il a les informations directement par les petits filaments des cheveux, toi. C'est le premier à être au courant de tout. C'est pour ça on dit l'expression con comme des pieds, parce que le pied est loin du cerveau, mon Jackie. Parce que tu vois, le sourcil, tu vois, n'est pas doté de la langue, tu vois, n'est pas doté de la parole. On peut pas faire « Oh Jean-Louis, tu vas faire une boulette, fais gaffe, attention !» Il est obligé d'essayer de créer des mini-lettres, tu vois. Hein ? Oui, on s'en fout, oui, t'as raison. Hein. Parce que j'ai commis une boulette, hein, mon chéquier. Hein ? Grosse boulette, ouais. Tu sais ce que j'ai fait ? J'ai foutu mes deux doigts dans une prise électrique. Mais attention, hein, j'ai pas été chercher du 220 volts. Hein. Non, j'étais directement à la maison mère, hein, chez EDF. Hein. Ah, je me suis pris de la haute tension, là. Pouh. Et depuis, ça me donne une patate. Mais les pompiers, ils me l'ont dit. Hein. Ils m'ont dit, monsieur, vous vous êtes éclairé de l'intérieur, hein, carrément. Et tout mon système capillaire s'est complètement déglingué, hein, complètement. Hein. T'as chaque cheveu, toi, a décidé de changer de place, toi. Chacun. Oh, tiens, tu vas où, toi, vraiment? Toi, moi, je vais là. Bon, ah bon, mais je vais me balader dans ce coin-là. Toi. Ça tournait, toi. Tu vois, ceux-là qui sont devant, toi, ben, ils étaient derrière, toi. Et ceux-là, toi, je te dis pas d'où ils viennent. C'est fou, fou, fou, fou! Et après, toi, j'ai eu un flash électrique. Je me suis dit, toi, après l'accident électrique, l'électrocutation, toi, je me suis dit, tiens, je veux bouffer du crépi. J'ai foutu le camp, toi. À la vitesse de la lumière, j'ai été bouffer du crépi. Et les pompiers, ils ont dit, mais il est où le monsieur qui s'est fait électrocuter? Il est parti bouffer du crépi. Ils ont pas compris, ils n'avaient jamais entendu ça. Ça m'a mis deux jours, hein. J'ai tout bouffé, hein, du sol au plafond, entièrement. C'est délicieux le crépi, hein. Ah bah tu passes à la maison, moi je te fais un croque crépi ou une crêpe au crépi, hein. Je peux... Bouh, bouh, bouh. Oh putain, je me sens bien là. Après, je me suis fait un week-end gastronomique. Là, j'étais à Castorama, Bricorama, le Roi Merlin. J'ai tout bouffé. Placo, ciment, plâtre. Délicieux. Ah, c'est bon. Après, j'ai chialé pendant 2 heures quand même aux toilettes, mais... Hein? Ici, j'entends pas. Quoi? Si elle revenait? Excuse-moi. Là, de temps en temps, j'ai des petits coups de déprime. Là, je passe en basse tension, haute tension, basse tension. Je suis crispé là parce que je viens de déposer un brevet là pour une tondeuse à gazon d'appartement. Là. Alors, j'attends la réponse. Mais te rends compte que j'ai zéro séquelle, rien du tout. Rien. Bon, le seul problème, c'est que je peux plus prendre de douche. Voilà, c'est ça le problème. Ah oui, parce que l'eau est conducteur de l'électricité. Il conduit. Ah, oh, c'est pas grave. Je me lave au lave-glace. Au pchit, pchit, pchit, pchit. D'ailleurs, est-ce que tu sais d'où vient l'expression pchit, Jackie? Du Maroc. Parce que là-bas, ils fument du pchit. J'ai chaud, hein. J'ai trop chaud, là. J'ai chaud, puis j'ai faim, là. Hein, mademoiselle. Oui, c'est bon. Oui, vous. Hein, je pourrais avoir un verre de ciment, s'il vous plaît? Ah, non, je déconne. Non, ah, non, sans beaucoup, s'il vous plaît, j'ai faim. T'en veux, toi? Deux aussi, Boki. Quoi, monsieur, vous n'aimez pas les foufou? Hein? Qu'est-ce que t'as, Jackie, avec ton portable, à tripoter, là, t'appelles qui, là? L'hôpital? Pourquoi faire? C'est pour toi? Oh, je me disais aussi, Jackie, depuis le début, je te trouvais bizarre.
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4: Je sais pas s'il y a des couples dans la salle, légitimes, j'entends, mais je vous souhaite juste une chose. c'est de vous aimer le plus longtemps possible. Vraiment. Non, parce que moi, avec Véronique, on ne méritait pas ça. Ah non, non, non, non, non, non. On était arrivés à une intimité tellement incroyable. 7 ans de vie commune. 7 ans de vie commune. Vous êtes ensemble tous les deux? Depuis combien de temps? 3 mois? Bravo! C'est bien! Il t'emmène voir Franck Dubosc, c'est un gars qui a du goût! Non, non, non, non, c'est bien. Vous aussi, vous êtes ensemble? Depuis combien de temps? 3 ans, vous. Sans te faire prendre? Merde! 7 ans, nous, avec Véronique, c'était incroyable, vous verrez! Nous, on se perçait les boutons dans le dos! On fermait plus la porte des toilettes! On laissait des poils dans la baignoire! On osait faire des pets qui font du bruit! Oh, amour, quand tu nous tiens! Oh. Non, mais c'est vrai, non, attends, au début c'est normal, on est pudique, hein, on fait attention à tout, au début par exemple, l'haleine du réveil. Il y a d'autres couples, hein, je vois. Bon, bah nous, au début, je pense que vous faites pareil avec Véronique. Le matin, moi, je me levais discrètement pendant qu'elle dormait encore, j'allais dans la salle de bain, hop, hop, hop, coup de brosse à dents. Je reviens sans faire de bruit pour pas la réveiller, et là, dès qu'elle ouvre l'œil, hop, pff, en plein dans le nez. Alors forcément, tu t'es brossé les dents? Oui, bien sûr. Hier soir, avant d'aller me coucher. Bon, bah ça, vous verrez, c'est un truc qu'on fait plus au bout de 7 ans, hein. Ah non, on se réveille avec la bouche pâteuse et des relandres à crever derrière les amygdales. Toi, c'est des renards, oui. Chacun choisit son animal. En se disant que l'amour n'a pas d'odeur. Enfin, tout ça, c'est du passé, c'est derrière. Vous savez, vous allez me trouver un peu foufou, et vous n'auriez pas tort, mais parfois, je prends mon téléphone et puis j'appelle Véronique. Je compose son numéro, puis je la laisse répondre. Allô? Trois fois, je dis... Allô? Allô? Allô? Puis je raccroche. Un petit peu pour entendre sa voix. Puis un petit peu pour la faire chier. Tiens, vous savez quoi? L'autre jour, j'ai un copain, il m'a donné le conseil. Il m'a dit, Franck, oublie-la. Je suis con, j'avais pas pensé. C'est vrai, dis donc, si je l'oublie. J'y pense plus. Je crois que le truc que j'ai le plus oublié, c'est notre première rencontre. Ah, oh, je me souviens, c'était au Monoprix de la Gare de l'Est. J'habite pas là, hein. Je suis comédien. Mais... Non, non, mais c'est mon Monoprix préféré, là-bas, j'y vais souvent. En plus, à l'entrée, ils ont un petit hélicoptère à pièces. Vous savez, là? Moi, j'adore en faire quand il me reste un petit peu de monnaie après les courses. Oh, c'est mon côté aventurier, ça. Donc là, j'étais tranquille, j'étais au rayon lingerie féminine. Oh, la droite de faire des cadeaux, c'était pour mon père. Et soirée déguisée pour le départ d'un collègue à Brésil. Et là, tout à coup, j'ai aperçu Véronique. Brune, 27 ans, l'œil sévère. Une princesse, j'ai eu le flash control. Enfin, le coup de foudre, comme vous dites chez vous en France. Alors, j'ai décidé de la suivre dans le Monoprix pour mieux la connaître. Montre-moi ce que tu mets dans ton caddie, je te dirai qui tu es. Petite mousse à raser pour peau satinée, rasoir de lame dermo équilibrant, crème dépilatoire hydratante jojoba. Oh, système pilo développé, dis donc. Oh, mademoiselle! Laissez-moi vous attraper cette boîte de choucroute beaucoup trop haute pour vous. Ah, oh, je suis désolé, je sors de la salle de gym, je dois dégager une odeur putréfiante. Attendez, je vais vous la mettre. Oh, dans le caddie! Voilà, that's all right. C'est tout bon. Je suis américain. De rien, je suis un grand gaillard, j'en profite un peu. Oui, à l'époque, je me présentais pas en disant « Bonjour, je suis Franck Dubosc ». Non, j'étais pas aussi prétentieux qu'aujourd'hui. À bientôt peut-être, bye bye. Oh, mademoiselle, il y a des promotions sur le fromage de chèvre. Ce sera notre secret. Je l'ai pas abordé tout de suite. Non, dans mon caddie, j'avais du pétrolane, cette boîte de préservatif et du talc anti-pu des pieds. Non, mais j'ai bien fait d'attendre parce que je l'ai recroisé à la sortie du Monoprix. J'étais sur mon hélico. Mademoiselle, mademoiselle, attendez. Mademoiselle, la boîte de choucroute trop haute. Attendez, je finis ma pièce et je me pose. Mademoiselle, quand on vous voit, on comprend pourquoi Los Angeles s'appelle la cité des anges. Richard Gere. Dans Pretty Woman. La suite classique.
3: Resto, ciné, opéra, concert classique, week-end dans l'Oise, Interflora par-ci, Interflora par-là. Non, je déconne, on a baisé dès le premier soir. Mais attention, je l'ai quand même emmené dîner avant, hein. Ah bah oui, je l'ai emmené au restaurant. Je l'ai emmené dans un petit restaurant, je connaissais tout le monde. C'est toujours plus classe le premier soir. Bonsoir tout le monde! One again, Miss to Fly! Salut Mathieu, tu vas bien? Oh, one again, Miss to Fly! Je te présente Véronique. Elle Catella. Salut Bouboule, comment tu vas? One again! Tu vas bien entre Véronique et pas peur? Allez! Lino! Ma table de l'habitude est prête? Celle-là, super! Oh, je l'adore! Ma préférée numéro 2 à côté des toilettes. Laissez, je vais me chercher une chaise tout seul, je sais où elles sont. Oh là! Ah, Daniels! Un Jack Bernard, s'il te plaît! Non, Bernard, un Jack Daniels, s'il te plaît! Oh, c'est bon, sans faire exprès, là, le. Non, je plaisante, tout est calculé. Puis là, tout est allé très vite. On a commandé une assiette de bulot pour deux. Au bout d'un moment, je l'ai regardé dans les yeux, comme ça, et je lui ai dit. Véro, elle m'a dit oui. One point. Tu es venu en métro? Oui. Alors métro, bulot, dodo. Ah, elle a tout de suite compris qu'elle avait affaire à quelqu'un qui avait beaucoup d'humour. Tu vois Véro, je te regarde là et je me dis que toi et moi... On va faire un petit bout de chemin. Ensemble. Together. Je sais pas, je le... Oh! Excuse-moi, là, je... Oh là, c'est mini feu de forêt, je m'embrase. Oula, c'est mon petit côté méditerranéen, ça, j'ai la pinède en feu. Ah... Puis après, il paraît que j'ai dansé sur le bar, je me suis mis à moitié à poil et j'ai vomi dans le piano. Ne me demandez pas pourquoi. Peut-être parce que j'étais très à l'aise. Ou complètement bourré, je sais pas. En tout cas, je sentais qu'avec Véronique, ça allait être différent. D'ailleurs, j'ai pas hésité à l'inviter à prendre un dernier verre à la maison. Mais je l'ai prévenu, hein. Je lui ai dit attention Véronique. En tout bien, tout honneur, ok? Il ne se passera rien. Je te le dis. Donc on est allé chez moi et on a fait l'amour. Je l'ai... avec mon... sur le... magique. Enfin, c'est le mot qu'elle a employé. Ah, ah c'est sûr que Véronique, elle me tenait par le sexe. Hein. Enfin, façon de parler, elle avait de bien trop petites mains, la pauvre. Et puis là... là, tout s'est enchaîné rapidement. Très vite, elle est devenue... ma bouteille d'oxygène. Toujours sur mon dos. Un peu trop lourde. Mais indispensable à ma survie. Enfin bref, on est devenu un vrai couple. Il m'arrivait même parfois de l'appeler maman quand elle me coupait les ongles des pieds. L'osmose parfaite, 1 plus 1 égale 2 et très vite égale 3. Christelle, mon ex. Enfin arrête, Véronique. Pourquoi voudrais-tu que je revoie Christelle? Arrête enfin! Elle est devenue mannequin, elle est super belle! Tu sais très bien que les jolies filles, c'est pas mon truc, Véronique! Arrête, je te jure que je l'ai jamais revue, Véronique! Je te le jure! Je te le jure sur la tête de Jean-Claude Van Damme!
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6: La tauromachie. Voilà un art qui fait l'unanimité. Oh non, rassurez-vous, on va pas faire de grands débats sur le bien fondé. D'ailleurs, je vous dirais simplement que je me fous complètement de la souffrance animale. Pour moi, la souffrance animale, il n'y a pas de quoi fouetter un chat. Pourtant, j'aime bien ça. Cela dit, il y a tout de même un animal avec lequel je compatis énormément, c'est le phoque. Ça, je trouve ça dégueulasse. Pas les bains de sang pour prendre la peau, ça je m'en fous complètement. Ce qui m'ennuie, c'est que tout le monde doute de sa sexualité. Tout le monde pense que le phoque est homo, c'est faux. D'ailleurs, sur la banquise, s'il fallait vraiment soupçonner quelqu'un... Il est mort ! La marche de l'empereur, ils se couraient tous derrière, les mecs ! Voilà pour ma réhabilitation du phoque. revenons-en à la corrida. La semaine dernière, je suis allé à Séville. Pour y aller, bon, j'ai dû prendre l'avion. Et ça m'ennuie parce que j'ai peur.
0: J'ai peur au point que quand on atterrit...
6: Ouais, je sais, ça fait plouc. Mais moi, mon métier à moi, c'est comédien. Alors quand quelqu'un fait bien son travail...
7: Eh ben, j'applaudis. Moi, je vais à la boulangerie, je demande une baguette, moi, si elle me l'emballe bien... Et même quand je vais au bordel...
6: Une petite blague de cul de temps en temps pour récupérer tout le monde. Ça fait plaisir. Et puis bon, à Séville, j'ai été voir ma corrida et là-bas, j'ai vu les plus belles corridas du monde. J'ai même vu les adieux d'El Cordobés, le torero du siècle. Je peux vous le dire, celui qui remplacera El Cordobés n'est pas encore né. C'est la blague la plus dure du spectacle. Hein. En fait, j'aime tellement la corrida que je pousse mon fils à en faire. J'ai un fils, je me suis séparé de sa maman et malheureusement le procès a mal tourné. J'ai été condamné à la garde du petit. Alors pour l'entraîner, je lui cours derrière dans le jardin pour lui planter les piques à brochettes dans le dos. Mais non, c'est pour rire là. Oui, je suis pédophobe, mais j'ai mes limites. Oui, je sais, un belge pédophobe, ça surprend toujours un peu. Non. Pour que mon gamin débute tranquillement la corrida, je lui ai acheté une grande boîte de cure-dents et un chien. Un teckel. Comme les petits et débutants, c'est mieux le teckel, un chien bien long. Pour planter les cure-dents, il y a moins de chances de le rater. Le chien, on l'a appelé Pavlov. Mon fils est tellement bon que la semaine dernière, il est revenu avec les oreilles et la queue du teckel. Pavlov a beaucoup moins de réflexes depuis. Mais on ne l'a pas jeté. On a fait de la récup. On l'a roulé devant la porte d'entrée. Toutes les grands-mères l'ont, le boudin de porte. L'horrible faux teckel. Et nous, on a un vrai, voilà. Pour terminer avec ce sujet, je dirais que qu'on aime ou qu'on déteste la corrida, il faut tout de même admettre qu'il y a une règle qui est extrêmement noble et qu'on devrait adapter à d'autres jeux. C'est que quand le taureau gagne, on le tue quand même. Quand on pense qu'à l'école des fans, tous les enfants ont gagné.
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13: Mon Jeannot, qu'est-ce que tu vois là? Qu'est-ce que tu vois, mon Jeannot? Hein? Oui, je sais, je suis le mec le plus moche du monde, mais enfin, hé, après toi, parce que suis-je-moi, mais quand je vois ta tronche, j'ai quand même envie d'appeler le SAMU, mon Jeannot. Hein. Je crois qu'au niveau de la mochitude, on est quand même sur le même podium. À part ça, qu'est-ce que tu vois, mon Jeannot? J'ai la banane, je suis heureux! Je viens de rencontrer une petite! Un avion de chasse à réaction, mon pote! Natacha, 25 ans. Je vais te la décrire, tu vas être sur le fion. Attention à ton Justin Bridau, mon Jeannot. Une paire de loches étalonnées à 90 cc en forme de poire. Une courgette de 1m74 au garrot. Au niveau des pare-chocs arrière, deux citrouilles calibrées de 14. Je peux te dire qu'au niveau des fruits et légumes, je vais t'en bouffer 5 par jour. Et... cerise sur le gâteau, mon Jeannot, t'es assis, t'es debout, je m'en fous. Tiens-toi bien, ma demoiselle est aveugle. Aveugle, je te dis. Elle voit que dalle. Je serai même pas obligé de changer de slip tous les jours. Hein? Ah bah non, je lui ai pas dit que j'étais gaulé comme un sandwich SNCF. Que j'avais 57 ans, que j'étais au chômage, que je roulais bon en métro, que j'étais marié. Hein? Tu fermes ta gueule, si tu la vois, tu gâches pas la chance de ma vie. Hein? Ben, je lui ai dit que j'étais pété de thunes. Je suis dans le pétrole, mon pote. Dans le samplon 95, tel que tu me vois. Et j'ai été skipper à la Bourse de Londres. Hein? Ben, je l'ai rencontré, je sortais du Pôle emploi... Elle m'a bousculé, j'ai dit non, tu peux pas regarder où tu vas, toi. Oh, quand j'ai vu la canne, le chien, le petit cul, je me suis dit, ça c'est pour moi. Hein? Non, je suis pas un salaud. Je la fais rêver. Et une femme a besoin de rêver. Et moi, j'ai envie de baiser. Il faut pas qu'elle se plaigne non plus, eh oh. Ça fait une semaine qu'on se connaît, elle a déjà une robe de chez Dior, un manteau de chez Chanel, un carré Hermès. Hein? Mais on est passé chez Tati. La semaine prochaine, je vais l'emmener respirer l'air frais de la montagne. Là, on va aller chez Picard. Ah, c'est pratique. Ah, je te conseille l'aveugle, hein, mon pote. Là, l'autre jour, je lui ai fait rencontrer Johnny Hallyday en personne.

0: Par contre, Natacha, le rouge à lèvres, ça se met pas sur le front, hein. Pas grave, t'es bonne. T'es mignonne quand même. Hein. Allez, on va se mettre une petite ambiance musicale, hein, si tu le veux bien. Qu'est-ce que je vais bien pouvoir te mettre comme musique, hein. Stevie Wonder. Ray Charles. Gilbert Montagnier. On va s'aimer. Allez, ma chérie. Tiens, tu prends mon bras, puis je te fais visiter mon loft parisien. Alors, donc, 450 mètres carrés à deux pas des Champs-Élysées dans le quartier latin, attention, hein, vu sur le Mont-Saint-Michel, hein, c'est très rare. Au plafond, bah, tu peux pas voir parce que t'es miro, je dirais. Il y a des écailles de tortue, il y a de la moulure d'Alsace, il y a du parquet de Versailles, c'est extraordinaire. Hein. Sur les murs, bah, incroyable, que des œuvres d'art, hein. Un écran en plasma. T'as la Vénus de Mouloud, hein, très rare. Je sais pas, t'as une sculpture de Van Gogh, hein, en braille, hein, c'est très rare dans sa période Picasso bleu. Hein, tu peux aller toucher d'ailleurs, parce que paraît-il, d'après ce qu'on dit, les aveugles, vous, c'est le toucher. Hein. Puis nous aussi, de temps en temps, on aime bien toucher, hein, même si on n'est pas aveugle. Hein. Pardon. Bon, je sens que ça te plaît pas, non. Oui, je suis trop pressée. Ça fait une semaine qu'on se connaît, mais enfin, Natacha, tu connais tout de moi. J'ai joué Frangin, je garde sur table avec toi dès le premier jour. Enfin, j'ai 27 ans, je suis née en 63. J'aime la chasse à cour, j'étudie la littérature celte. Qu'est-ce que tu veux savoir de plus? Oui, je t'ai menti, voilà. Et je te le dis droit dans les paupières. Dans les yeux. J'ai deux défauts, voilà. Je suis romantique et perfectionniste. Voilà, c'est possible d'avoir ce petit genre d'un secret. Mais je suis simple, moi. Je peux tout quitter, tout lâcher à l'instant. Je peux retrouver mon ancienne vie. Tiens, allez, tu vois rien là, mais je sors un chéquier là. Hein. Voilà, hein, je fais un chèque pour la recherche pour les aveugles. Allez, hop, j'appuie bien fort, ça fera en braille en plus. Allez, voilà, tiens. Et tu sais ce que je vais faire, Natacha, par affection pour toi? Je vais fermer les yeux, comme ça je verrai ce que tu vois. Que dalle, hein. Allez, je serai aveugle. Allez, on y va. Oh là là, on voit rien du tout. C'est comme ça tout le temps. On fait un cache-cache.
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0: Et depuis le début, je parle, je parle, je plaisante. Tu dis rien, t'es muette. T'es muette? Oh merci, mon Dieu. Oh, j'ai rencontré la femme parfaite.
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3: Non, vraiment, je suis content de revenir en France parce qu'on vient de terminer une bonne partie de la tournée des States. Qu'est-ce qu'il y a? Il y a quelques jours, on était aux States, aux États-Unis. On a fait une grosse tournée. Et encore quelques jours, toute l'équipe, on était dans un bar, ces nouveaux bars qu'il y a à New York. Il y en a ici, partout en France. Il y a les nouveaux bars, là, les bars lounge. Partout, il y a des lounges. Genre d'endroit où tu bois et tu dis « lounge ». Et là, je parlais avec une fille et on a commencé à boire des coups. Après, elle m'a ramené chez elle, on a commencé à faire l'amour. Et là, elle crie en anglais « Oh my God, oh my God, oh my God !» Et moi, je me suis dit « Comment elle connaît mon prénom ?» C'est après que j'ai compris, parce que j'ai quelques notions d'anglais quand même. Hein. J'ai appris l'anglais comme vous à l'école quand on était petit. On a tous eu les mêmes cours débiles. Avec cette fameuse question existentielle à laquelle il fallait trouver absolument une réponse. Where is Brian? Et il vous a traumatisé aussi, ce Brian. On savait pas qui c'était ce Brian, on s'en foutait, mais il fallait le localiser dans la maison pour apprendre l'anglais. C'était ça. Il fallait trouver les gens de la famille de Brian pour apprendre l'anglais. Qu'est-ce qui se passe? Where is Brian? Et toi, comme un idiot, tu répondais sagement, Brian is in the kitchen. Moi, il m'a traumatisé, ce Brian, parce qu'un jour, j'ai rencontré un grand producteur de cinéma américain. Il est venu vers moi et m'a dit, hello, my name is Brian. Je lui ai dit, go in the kitchen. Et après, il fallait chercher la sœur de Brian, Jenny. Where is Jenny? The sister of the Brian.

0: avec l'accent, il fallait répondre. Attention à l'accent, avec la langue. She is in the bathroom. Je sais pas comment. Après, il y avait des phrases débiles à répéter. Oh, it's raining today. Where is my umbrella? Va placer cette phrase dans un voyage aux États-Unis, tu vas voir comment tu vas galérer. Toi. Le nombre de fois où j'étais à New York, je me suis dit, attends, j'espère qu'il va pleuvoir, je vais placer l'umbrella là, vite fait.
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3: Oh, salut la vie, ça va?
4: C'est mon voyant.
5: Ah ouais, ouais, il est à moi le gamin, ouais, ouais.
3: Apparemment, c'est à vous, enfin, je me comprends. Dis, on peut récupérer le ballon, là?
5: Ah non, on peut pas récupérer le ballon, non, non, Gwen.
3: Ah bon, parce que le petit vient d'être volanté, là. Il aurait peut-être les deux yeux crevés, alors je vous prie de croire que ça va aller loin, enfin, je me comprends.
5: Oh, Gwen! Ah, tu vas trop loin, là, dis donc, Gwen. Moi, le gamin, il est à l'hôpital, Gwen, hein. Les médecins ne peuvent pas encore se prononcer, on ne sait même pas s'il pourra se reproduire un jour, hein.
3: Ah ouais?
5: Les parties génitales, Gwen.
3: Ah ouais? Eh ben ce sera peut-être pas un mal. Enfin, je me comprends. Parce que dans la résidence, c'était un peu trop nombreux. Alors, je sais pas s'il y avait un chien de coton ou quoi dans le quartier, je sais pas, je veux pas le savoir. Parce que déjà qu'on a le bruit des odeurs, enfin, je me comprends.
5: Oh, Cohen! C'est pas le mur de lamentation, Cohen, hein? Ce que je comprends, Cohen, moi, c'est qu'en 45, les poches, ils auraient pu finir le boulot, Cohen.
3: Quoi? Qu'est-ce que tu dis, hein?
5: Quand je le répète, Gwen. Papa n'a foulou qu'à 45. Avant nous, nous terminer le boulot, mec. Ah ouais?
3: Mais dis-moi, chimpanzé. Les orangs-outans, là, qui courent partout dans la résidence, là, ils sont numérotés, non? Parce qu'on va faire un safari bientôt, hein? Parce que c'est pas de plus soin de moi. Enfin, je me comprends. Hein. Ça marche, les allocations? Ça paye les bananes? Enfin, je me comprends.
5: Ah, Gwen! Ah, tu vas trop loin, là, dis donc, Gwen. Et puis, c'est pas dimanche, Gwen. T'as pas mis la galette et les guirlandes là, hein, Cohen? Yo, Cohen, je sais pas si c'est depuis qu'ils t'ont coupé le kiki là, mais avec ton look de moucheron là, Cohen. Avec ton look de moucheron là, mon gosse de 5 ans, il aurait pu s'occuper de toi, Cohen. Alors maintenant, tu files, Cohen, tu rentres chez toi, ok?
3: Hey, pourquoi ça? Oh, pourquoi ça? La pirogue là, tu gardes en bas du parking, va falloir la mettre ailleurs, on est en Afrique ici, hein? Hein? Attention, tu vas finir dans la rubrique nécrologique.
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0: Qu'est-ce qu'on a différent? C'est pas une révélation, je sais, mais je le réalise de plus en plus. L'autre jour, je parlais avec ma copine, je lui ai pas dit, mais dans ma tête, je me disais, waouh, on est différent. On discutait comme ça tous les deux, elle m'a fait cette fameuse question que vous connaissez par cœur, la mec, tu sais. Chérie, est-ce que tu m'aimerais toujours? Si. Et toi, tu dis, c'est quoi, mon amour? Et là, elle m'a dit, si je pesais 200 kilos en plus. Ben, non. Je t'aime, mais il y a des limites. Bah, dis ça, jamais on pensera à un truc pareil. Tu vois. Et moi, comme un con, je suis là, je la regarde et je l'imagine, tu vois, sans les dents. Je fais mon montage comme ça, tu vois, les effets spéciaux, je lui rajoute 200 kilos, j'enlève les dents. Et là, je vois tout à coup mon amour qui se dissipe. C'est tellement féminin de poser des questions comme ça, tu vois, c'est féminin. J'ai pas envie de basculer dans les vannes misogynes, mais quand même, il y a des trucs féminins et des trucs masculins. Par exemple, entendre des bruits la nuit, c'est féminin, ok? Y'a aucun mec dans toute l'histoire du couple, de l'humanité tout entière, qui a dit à sa femme un jour à 5h du mat dans le lit:
6: chérie, je suis flippé, je crois qu'il y a des mecs dans la salle de bain.
0: Y'a pas! Nous, les mecs, en général, on dit: c'est rien, n'aie pas peur, reste au lit, parce qu'on a peur. Les femmes sont capables d'entendre les bruits, même de les analyser, j'ai jamais compris ce concept. L'autre jour, elle m'a dit: chérie, je crois qu'il y a des mecs avec des barbes dans la salle de bain, mais comment tu sais? La manière de dormir aussi. Les hommes, soit on dort, soit on est réveillé. C'est ou l'un ou l'autre. C'est A ou B, c'est binaire. Y a pas de j'étais en train de dormir mais un peu réveillé pour pouvoir mieux m'endormir au moment où je me réveille. J'ai pas des trucs comme ça, mais je comprends pas. Les femmes sont capables d'être en train de dormir et en même temps de récupérer donc le sommeil et au courant de tout ce qui se passe dans l'appart. C'est un concept, c'est comme une télé que t'éteins, elle reste en veille. Le petit voyant rouge est là, elle peut repartir à n'importe quel moment. C'est la raison pour laquelle quand on bouge à peine un orteil du lit, hop, tu vas où ? Hop, hop. Si tu vas où, les amis, me rend fou. 5h du mat, t'es en caleçon de torse nu, tu vas où ? Comme si t'étais habillé avec d'autres enfants et des valises. Tu vas où, mon amour ? Je vais pas te mentir, ok, je vais te dire ce que j'ai sur le cœur car je t'aime. Et je ne te cacherai jamais rien, je vais aux toilettes. Le mieux que j'ai eu l'autre jour, elle me dit, ok, alors reviens. Je lui dis, non, c'est une bonne ambiance, reste là-bas. Je crois que le mieux, ça reste quand même quand je suis revenu et qu'elle m'a dit, alors. Alors, tu veux vraiment débriefer là-dessus, mon amour. Tu me vois vraiment te dire au début un peu difficile, mais après c'est parti tout seul. J'ai beaucoup pensé à toi, la prochaine fois, j'aimerais qu'on le fasse ensemble, tu m'as manqué. Je comprends pas pourquoi, elles veulent savoir les choses, elles veulent parler, elles veulent que ça passe par les mots. Il faut que ça passe par le langage, par les mots, pour la communication, c'est comme ça. Et si tu lui dis qu'elle parle trop, elle te dit non, c'est parce que tu ne poses pas de questions, tu t'intéresses pas assez. Je pense que tu as l'impression que je parle beaucoup, avec des questions totalement inattendues, une structure de l'esprit qui n'est absolument pas la même que la nôtre. L'autre jour, je lui ai acheté un journal qu'elle m'a demandé, je lui ai ramené. Elle m'a dit alors, est-ce qu'il y avait du monde ? Mais pourquoi ? Moi dans ma tête, je me suis dit, mais jamais je poserai une question pareille, je lirai le journal et c'est tout. Non, est-ce qu'il y avait du monde ? Donc moi j'ai dit oui, un peu de monde pour m'en débarrasser, être tranquille. Elle m'a dit combien à peu près ? Je me dis mais combien ? Une douzaine. Elle m'a dit, tu trouves que c'est beaucoup ? Franchement, 12 personnes devant ce casque de journaux, d'habitude il y en a au moins une vingtaine. J'ai dit, mais arrête, pourquoi tu fais ça ? Elle m'a dit, voilà, on peut rien te dire.
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8: L'époque a changé, moi ça me bouleverse, ça me choque, c'est dingue. Non mais franchement, on peut plus rire de tout. Avant, me poser la question, est-ce qu'on peut rire de tout ? Je disais oui, bien sûr, mais là, non, on peut plus rire de tout. Le seul espace de liberté, c'est la scène. Avant, on pouvait se foutre de la gueule, je sais pas, des noirs, des gros, des handicapés, des juifs, bon, ça c'est pareil, de tout le monde, sans avoir de problème. La seule communauté dont on peut se moquer, en fait, c'est les pédophiles. Bah oui, à ma connaissance, il n'y a pas d'association de défense de pédophiles. À part l'église, peut-être. Bref. Non, mais c'est vrai que la société a changé. Nous, par exemple, à Paris, on a des migrants. Je les vois, c'est terrible, c'est triste. Je suis porte de la chapelle dans ma bagnole. Bon, j'attends qu'ils aient fini de nettoyer mon pare-brise. Et je démarre. Mais c'est triste. Non, français, nous, demandez papier à français. Eux, donnez PQ. Moi, feu rouge, porte de la chapelle, moi, renversé 7 fois par voiture. Moi, carrière de cascadeur maintenant. Moi, toute la famille, sans plomb et diesel dans les poumons. Hein. Moi, beaucoup amis animaux. Chapeau avec hérisson mort et gants avec pigeon écrasé. Non, mais c'est vrai que la société, je la trouve hyper anxiogène, hyper... c'est horrible. Il y a un truc qui me fait peur aussi, c'est le homejacking. Alors ça, oh là là, l'angoisse. Vous êtes à poil dans votre lit, vous avez un crétin qui pointe un canon de revolver sur votre temple, là. Vas-y, donne-nous ton pognon, enculé ! Sinon, on tue ta fille ! Mais c'est pas ma fille, c'est ma copine, vous pouvez la tuer ! Donc forcément, j'ai pris rendez-vous avec un gars qui pose des alarmes, là. Monsieur Beretta, grand, costaud, une armoire à glace, 1m80. Et c'est marrant comme parfois, il y a des gens, la voix ne correspond pas au physique. Ah, bonjour, monsieur Semoun. Bah, je suis ravi de vous rencontrer, déjà. Bah, déjà, je voulais dire que j'appréciais ce que vous faites, les petites annonces, tout ça. Oui, vous auriez pu en être, hein. Comment ? Non, rien. Et, pardon, monsieur Beretta, comment ça se fait, la voix, pardon, de peut-être ça vous vexe, mais je comprends pas le... Ah non, mais c'est pas sûr, j'ai fait 5 AVC, monsieur Semoun. Alors, le docteur Bénichou était pas là. Finalement, c'est un interne qui m'a soigné. Ils sont passés directement par les cordes vocales. Et ils ont complètement niqué. Hein. Bon, mais j'en veux pas au gamin. Hein. Parce que sans lui, moi, je serais pas là pour vous arnaquer, pour vous faire un devis. Et les mecs, en fait, qui font qui ont des soucis médicaux, tout ça, n'ont aucune pudeur, hein. Alors, je sais pas si vous avez remarqué ça, mais moi, j'ai remarqué, en tout cas, ils vous montrent les radios, les photos, les vidéos, des opérations. Non, parce qu'après, les cordes vocales, ils sont passés par l'anus. Ben, je vais vous montrer tout, c'est bon. Bon, bref. Le mec m'a posé une alarme et ça n'a pas loupé. La semaine suivante, je me suis fait cambrioler par un mec en cagoule. Et c'est quand il m'a fait « Je sais où tu planques ton pognon, reculé !» J'ai compris.
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9: Allô ?
10: Oui, bonjour madame. C'est l'université ?
9: Oui.
10: D'accord. Bon, l'inspecteur de la place des renseignements généraux à l'appareil. On vient d'apprendre dans un rapport que les lycéens voulaient vous prendre cet après-midi.
9: Ah.
10: Par derrière.
9: Ah.
10: Ouais. Ainsi que la Sorbonne.
9: D'accord.
10: Donc ils vont être à environ, d'après nos chiffres, 150 000. Et ça, c'est les chiffres de la préfecture.
9: Oui.
10: Alors on sait qu'ils veulent vous prendre par derrière, hein.
9: Oui.
10: 150 000, ça fait quand même beaucoup.
9: Oui.
10: C'est énorme.
9: Non, bah oui, surtout qu'il y en a déjà du monde à l'intérieur.
10: Ah bon ? Combien ?
9: Je sais pas, les chiffres exacts, je ne sais pas.
10: Eh ben, ça va faire mal.
9: En plus, oui.
10: Mais écoutez, madame, je vous souhaite une bonne journée.
9: Oui, ben merci.
10: Je crois qu'elle va pas être mauvaise.
9: Oui, je crois aussi. Je vous remercie.
10: Et puis, je vous souhaite bien du courage, parce que 150 000...
9: Bah oui, on va essayer d'assurer.
10: Ben, je vous remercie.
9: De rien.
10: Au revoir, madame.
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11: Bonjour, mesdames. Bonjour, messieurs. Excusez-nous de vous importuner. Non, nous ne sommes pas des violeurs. Non, nous ne sommes pas des voleurs.
12: Nous ne vous demandons pas l'aumône.
11: Nous ne faisons pas la quête, mais juste à vous demander un franc ou deux afin de nous acquitter du montant de notre titre de transport.
12: Oui, monsieur, j'ai tué et massacré des innocents pour me nourrir. Oui, madame, j'ai violé mes propres enfants sous l'emprise de la drogue. Mais si je nuis à autrui, c'est toujours dans le respect de la personne humaine. Malgré quelques remords, la justice m'a infligé d'une peine de 17 années de prison. Depuis mon évasion de Fleury-Mérogis, je cherche à regagner le droit chemin.
11: Désespéré, atteint d'une cécité totale de l'épaule droite... J'ai voulu mettre fin à ma vie ainsi qu'à celle de toute ma famille. Seul survivant de cette embouchurie, condamné à mort par contumace, persécuté par l'alcool, recherché par un certain Interpol, je viens crier mon innocence. Ne vous rendez pas complice par votre indifférence du malheur d'homme qui ne demande qu'à...
12: Travailler
11: dans l'honnêteté et la sobriété. Aidez-nous à payer notre dette à la société.
13: Ancien employé des établissements Alexandre, fruits des bois. Licencié au bout de 48 heures pour un banal braquage et une banale prise d'otage. Ayant entraîné la mort accidentelle de plus d'une centaine de personnes. Je fus mis sur le banc de la société et par voie de conséquence atteint d'une paralysie nerveuse de l'index droit.
12: Mon jeune frère, ici présent, dont l'honneur fut bafoué au physique ingrat, à la couleur terne, pastille de la nation, au fait... On fait de lui une locumène. Étant son seul soutien, je vous demanderai, mesdames, messieurs, de nous venir en aide afin de quitter ce cruel destin qui est acharné sur nous.
11: Non, nous ne sommes pas des violeurs.
12: Non, nous ne sommes pas des voleurs. En tout cas, pour ce qui me concerne. Oui. Mais quoi, 1000 euros, 50 balles divisé par deux, j'ai jamais fait 10 balles que j'ai.
14: Tu vas peut-être nous griller vis-à-vis de la clientèle, non, c'est ça ?
12: Oui.
14: Tu veux peut-être que je te rafraîchisse la mémoire ?
11: La petite Martine, 6 ans, découverte en forêt de Fontainebleau.
14: Découverte de stigmates, ayant suivi des séries sans sexe mensuel. T'as peut-être quelque chose à dire aux parents, hein ?
12: Excusez-moi.
11: Bien. Mesdames et messieurs, afin de vous échapper de votre grisaille du quotidien, nous allons interpréter une chanson nette.
12: Salut, c'est moi, Tintin.
13: Salut, c'est moi, Milou.
12: Ben, c'est pas bien.
13: Ben, c'est pas beau.
12: C'est Dada et Milou.
15: Merci, monsieur l'homme. Merci bien. Merci pour les services. Merci, monsieur l'homme. Merci bien. Merci bien. Oui, c'est un monsieur. Merci, monsieur. Merci bien. Merci bien.
12: Vous n'avez pas de monnaie, mademoiselle. Ce n'est pas grave, mademoiselle. Votre sourire est une nourriture.
13: Ben, j'ai fait les comptes, si on enlève la taxe patronale, la parafiscale, ça pour toi ça fait rien. C'est tout bête.
12: Je crois que nous en sommes arrivés à une extrémité qui clôt 15 ans d'amitié et de partenariat et qui vont engendrer la destruction totale de cette merde.
16: De plus, je t'apprends que tu n'es pas mon frère. Par conséquent, je chie sur ta famille et pisse sur ta descendance.
13: Ceci est un tournevis. Je vais lui prendre la température à 50.
17: Oh, viens de Milou, dis-le.
12: Pourquoi?
13: Parce que, mesdames et messieurs, mon frère étant mort dans d'atroces souffrances, victime d'une hernie fiscale, je vous demanderai, mesdames, messieurs.
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19: Je veux être un papa cool. Je veux que ma fille soit intelligente. Je veux pas la rendre débile à force de trop gueuler. C'est pas possible. Du coup, je l'ai mis chez Montessori. L'école des génies.
20: Ah ouais,
19: chez Montessori, l'école des génies, c'est direct. Ils font deux cours, ils deviennent des génies. Ils deviennent un mélange de Simone Veil et de Sophie Adno. C'est ça que je voulais pour ma fille. Vous savez qui c'est, Sophie Adno? C'est celle qui remplace Thomas Pesquet. C'est la nouvelle astronaute française. C'est une fille. Eh ouais, dehors, Buzz l'éclair. On peut plus de celui-là, avec sa perfection, là. Pas possible, mec. Il est en métal, ce gars. Tu fous une main au cul à Thomas Pesquet en boîte, t'entends ça? Qu'est-ce que c'est que ça? Il a jamais une ratiche d'une autre couleur, jamais un star sur la gueule. Mais putain, on fait quoi, nous, face à ce mec? Allez, dehors, Buzz. Place aux buzzettes. Bienvenue, Sophie. Moi, je voulais que ma fille soit un mélange de Simone et de Sophie en sortant de Montessori, l'école des génies. Montessori, c'est une méthode d'enseignement, en fait. C'est italien. Et en fait, c'est des gens qui vont t'expliquer après que tu leur aies donné ton PEL. Donc, tu donnes ton PEL, normal. Et après, ils t'expliquent que l'enfant peut dormir où il veut dans la maison. Tant qu'il dort, c'est bon.
20: Ah,
19: ça me fait un peu chier, moi, d'avoir donné mon PEL pour entendre ça. Je veux être un petit peu à l'ancienne ou by the book. Mais comme je me suis fait chier à monter le lit tout seul sans notice parce que c'est des copains qui nous ont filé le leur, toi, j'aimerais bien qu'elle l'essaye 3-4 fois. J'aimerais trop que mon père soit encore en vie juste pour voir sa gueule. Juste pour voir sa gueule si on lui disait qu'aujourd'hui, les enfants, ils ont le droit de dormir où ils veulent dans la maison. Mais juste pour voir sa gueule, tu vois. Écoutez sa réaction, tu vois.
20: Ah, ils peuvent dormir où ils veulent. Eh ben, on va à nouveau utiliser la violence.
19: Mon père, il va chez Montessori, il pète la gueule à tout le monde. Les gamins, la maîtresse, Maria Montessori, il en a rien à foutre, mon père. Moi, c'était Montessori, mais à la créole, à mon époque. C'était un petit peu plus clair, ça allait plus vite. Et si vraiment c'était compliqué à comprendre, tu vois, il avait des petits fouets prêts à usage dans la commode. Avec mon frère, on appelait ça les produits du tiroir. C'était pas du pâté. J'aimerais trop que mon père soit encore en vie, juste pour le matin, tu vois, pour qu'il m'accompagne dans l'école Montessori, juste pour qu'il voit le papa d'Apollin. Pour que mon père écoute parler le papa d'Apollin. Non, Apollin, non, Apo, papa n'est pas d'accord. Papa te dit non à ça. Et c'est un non, voilà, et puis c'est tout. On en a parlé pourtant hier soir avec Moumoun. Mon père, il sera arrivé derrière, il fait attends, bouge pas, je vais prendre par la nuque comme ça. Je vais serrer un petit peu fort, tu vas entendre un craquement et pof, c'est bon, il est mort. Allez hop. Allez, viens, Apollin, tu vas habiter à la maison. Tu vas comprendre les choses plus vite. Montessori, c'est l'école des génies, les amis. Vous connaissez pas Montessori ou quoi? Le soir, à 16h30, t'écoutes tous les papas parler. Ouais, en fait, la nounou de Clara est espagnole. Et donc, Clara est totalement bilingue. Et moi, ça me fait chier déjà parce que j'écoute ce gars-là. Et en plus, parce que Clara est dans la classe de ma fille. Et moi, ma fille, pour l'instant, elle dit vous disait.
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22: Ça va bien, monsieur Frinfron? Brigitte va vous apporter vos résultats d'analyse d'urine, hein? Faudra pas faire comme la dernière fois, faudra pas les boire, hein? Elle est pas bonne, la soupe? Ah, ben c'est ça, quand on n'a plus de dents, c'est le régime, hein. Préférez manger du sapin. Et puis, grognez pas, parce que moi, j'ai la possibilité de te casser les tympans. Allez, bon appétit.
2: Oui, Brigitte, qu'est-ce qu'il y a? Qu'est-ce qui se passe encore? Quoi? C'est Madame Andréopoulos qui nous a fait des siennes. Qu'est-ce qu'elle nous a fait encore? Comment? Elle a caché la béquille à Monsieur Dupont. Ah, plus c'est vieux, plus c'est méchant, tiens. Combien nous a pris, Madame Andréopoulos? Combien? 94 ans? 94 ans, c'est bien ça. Ben, vous lui préparez une petite mousse au chocolat, hein, Brigitte? Elle aime bien la mousse au chocolat. Attendez, Brigitte, revenez. Je crois qu'elle nous l'a fait toute seule, la mousse au chocolat. Mais Mme Andréopoulos, ça fait 3 fois dans la semaine que vous nous faites de la moussaka. Mais on n'est plus dans votre pays, hein. Les Grecs, c'est fini, hein. Vous savez, hein, si ça continue comme ça, hein, moi, je vais aller au Franprix d'à côté, je vais aller chercher un paquet de biscottes, puis je vais venir le casser dans votre lit, vous allez voir. Faire danser le serpaki, moi, tu vas voir. Vous croyez que c'est agréable, là, pour Monsieur Piche, là, qui peut pas s'échapper, hein. Oui, si, lui aussi, lui. Mais vous nous faites un orchestre ou quoi? Mais combien de fois il faut que je vous le dise à tous les deux? Pour aller à la selle, vous allez au bout du couloir, vous prenez l'ascenseur, vous arrêtez au 2e étage, et là, vous appuyez sur le bouton rouge, c'est simple. Parce que nous, on n'est pas comme vous, on n'a pas perdu l'odorat, hein. Bon, vous savez, si ça continue comme ça, on va interdire les visites. Ils sont où, les petits-enfants? Ils sont où? Ils entendent rien, ça m'énerve. Ils sont où, les petits-enfants? Au dom-tom? Hein? Vous savez ce qu'on va faire? On va envoyer un courrier à Fort-de-France, puis à Athènes, et puis on va leur dire que vous êtes décédés, comme ça, ce sera bien fait. Bon, qu'est-ce que vous faisiez avant? Qu'est-ce que... Ils entendent rien, ça m'énerve! Qu'est-ce que vous faisiez avant? Avant d'être vieux, qu'est-ce que vous faisiez? Chef d'entreprise? Hein? Croyez que vos ouvriers, ils seraient contents de savoir que le patron, il fait popo sous lui? Bon, Brigitte va vous nettoyer, mais c'est la dernière fois. Si, dis donc, monsieur Piche! Il est là comme ça. On n'a pas reçu les cotisations pour le mois d'octobre. On va se servir soi-même, on va faire chauffer la carte bleue. C'est quoi le code, monsieur Piche? Combien? 14-18. Ouais, j'aurais dû m'en douter de celle-là, tiens. Bon, comment, monsieur Piche? Mais monsieur Piche, le tarif, c'est 5000 francs par mois. Seulement, maintenant, il y a les euros qui sont arrivés. Eh bien, c'est 5000 euros, voyez? Allez, bon, c'est bon. Brigitte, vous me les emmenez à l'espace tendresse, là, les deux coquins, et puis vous leur remettrez la télé, mais sans les images, hein, c'est bon, ça. Mais qu'est-ce que vous faites dans les couloirs, toute nue, Mme Bretin? Vous venez d'accoucher? On n'accouche plus à 87 ans, Mme Bretin, hein? Aux États-Unis, peut-être, mais pas ici, hein? Ça va accoucher de quoi, Mme Bretin? D'un enfant? C'est bien, enfin! Il est où, cet enfant, Mme Bretin? Là? C'est un enfant invisible? Oh, il est mignon! On va vous changer vos médicaments, Mme Bretin, hein? Et mettez un peignoir parce que vous allez faire peur, là, hein? Ah oui, Mme Bretin, venez là. Ça aussi, je vous l'ai déjà dit plusieurs fois. La barbe, ça va mieux aux hommes, alors allez vous raser, hein? Oh! J'ai failli l'oublier. Monsieur Casanova, c'est notre centenaire. Je l'adore. Comment ça va, Monsieur Casanova? Hein? Il y a 100 ans, c'était un Casanova, Monsieur Casanova. C'était un flambeur. Elle était bonne, Edith Piaf. Je plaisante. Oh, il s'énerve. Là. Marcel Cerdan. Et t'en coller une, moi, tu vas voir. Ah, je l'adore, Casanova. Hein? Dites, monsieur Casanova, il y a 100 ans, elles tombaient toutes comme des mouches. Maintenant, vous les attirez encore, les mouches. Dites, monsieur Casanova, il est passé où, le dentier? Les chicots, ils sont partis où? Ils sont restés sur un fruit, c'est bien, ça, monsieur Casanova. Ça fait combien de temps que vous êtes sur cette pomme? 3 semaines, c'est bien, ça, monsieur Casanova. Monsieur Casanova, oh, Casanis, oh, il s'est endormi, le papy. Attends, je vais lui faire une blague. Réveille-toi, papy, c'est la guerre! C'est bon pour les cœurs, va. Ah, j'adore Casanova.
22: Allez, monsieur Casanova, vous allez me faire un petit plaisir, on va bouger ce matin. Hein? Elle est encore bonne, la jambe qui reste, hein? Allez. C'est du bois, quand même. Allez, monsieur Casanova. Oui, un saut périlleux, monsieur Casanova, quand même.

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2: Non, parce que là, il faut vous avouer que. Bon, que c'était pas une mannequin. Hein. Attention, elle n'était pas moche. Non, elle était pas moche, non, elle était. Sympathique. Drôle. Intelligente, waouh. Bourrée d'humour. Non, elle était moche. Elle s'appelait Sandy. Une américaine, typique, 120 kilos. Enfin, là-bas, ils disent 120 litres. C'est 120 kilos, mais de Coca-Cola et autres boissons gazeuses. Même là-bas, ils disent 250 livres. Oh, belle bibliothèque. En fait, avec Sandy, on s'est rencontrés dans un séminaire anti-stress en Ardèche. Il y avait plein de jolies filles. Et Sandy, non. Sandy Crawford, elle s'appelait. Je vous jure, incroyable, hein. Ah ben, je m'en rappelle, je me suis dit, c'est dingue. Il y a des fois, vous savez, on a l'impression que la nature s'acharne. C'est vrai, on a l'impression qu'elle choisit quelqu'un comme ça et qu'elle se dit, toi, tu vas en chier. Vous savez quoi, je crois, moi, que Sandy, elle avait été volontaire. Alors, en fait, donc, si vous voulez, nous, avec Sandy, on s'est rencontrés, bon, ben, le premier jour, pour une balade en canoë. Oui, une balade en tracteur, ça n'aurait pas posé de problème, bien évidemment. Donc, si vous voulez, ils ont tiré les équipes au sort, et moi, je suis tombé sur Sandy. Oui, mais au début, moi, je ne savais pas qui c'était. On me dit, Franck, tu partages ton canoë avec Sandy. On est... quatre tous les deux. Ah oui. Pas plus de 200 kilos par canoë. Et là, Sandy est arrivé. Ah d'accord, ok, j'ai compris. Ok, waouh, salut, je m'appelle Franck. Hey, je t'embrasse quand même. Donc toi apparemment tu es Sandy. Sandy comme 110 kilos. Non, je plaisante Sandy, arrête, j'adore l'humour, je suis comédien. D'ailleurs je me produis actuellement un petit peu partout en Europe. Tiens, tu sais quoi? Eh ben je t'offre 2 places. Non, je t'en offre 3, tu viendras avec une amie. Bon alors écoute Sandy, on va s'installer dans le canoë. Alors ce que je te propose, c'est qu'on va répartir les poids. Toi tu vas monter devant et moi je vais monter derrière, hein, avec le matériel, hein. Si tu veux me donner ta montre, tes tongs, enfin tout ce qui peut jouer dans la balance, je vais le prendre de mon côté, hein. Comment? Ah, bon, faut quand même que je touche l'eau moi Sandy. Sinon je vais pas pouvoir ramer mais... Je vais faire l'hélicoptère avec la rame éventuellement mais... Enfin, y a une loi de la gravité à respecter Sandy. Ah pareil, si tu pouvais essayer de répartir la charge, enfin je veux dire ton corps, sur une bonne partie du canoë comme ça, en développé couché. Comment? Ah non, ah, c'est une vieille technique indienne, Sandy, pour transporter les bisons le long d'un fleuve. Bon allez Sandy, tu montes? Tu es prête? Allez, hop là! Allez on y va, c'est parti! Bon, tu me dis ce qu'avant, Sandy, parce que moi, je ne vois rien, hein. Résultat, on est arrivé 3 heures après les autres. Oh, la honte, ils se sont arrêtés sur une plage. Oh, arrêtez, merde, ça va. Ah, je voudrais vous y voir, moi. Faire 20 bornes à la rame avec un piano dans le canoë. En plus, on s'est retourné au moins 10 fois à cause de l'autre, là, à un moment donné. Oh. Jesus Christ. Jésus-Christ. On était tranquille, hein, calme, ça descendait. Et là, mesdames et messieurs, je ne sais pas ce qui lui a pris. Elle a voulu enlever le haut de son maillot. Et là, il y a eu comme un appel d'air. Elle a basculé par-dessus bord, elle est tombée au fond comme une pierre. Et là, je ne saurais pas expliquer ce qui s'est passé, mais tout s'est arrêté. Le vent, les oiseaux, plus rien. Plus un bruit. Comme si la nature réfléchissait. Comme si la nature me disait, attends, je réfléchis si je leur monte. Ouais, enfin, au bout d'un moment, la nature ne prenant pas de décision, j'ai plongé. 45 mètres de profondeur. Sans tuba. A cappella. Donc là, j'ai plongé. Donc là, je suis arrivé au fond. dans les profondeurs des abysses. Et là, j'ai essayé de l'attraper, de la tirer. Impossible. Elle s'était enfoncée dans la vase. Donc je me suis dit, je vais remonter sur le canoë et chercher de qui, de quoi, de l'aide. Oui, vous vous foutez de moi. Donc là, je suis arrivé sur le canoë, je me suis saisi d'une rame et j'ai plongé. Bon, ça, vous savez que je le fais vraiment très très bien. Je suis arrivé au fond, j'ai planté ma rame comme ça. Pouah ! Non, en dessous elle. Et là, j'ai décidé de faire levier, la fameuse technique du levier. Et là, au bout d'une bonne trentaine de minutes... Non, je tiens pas longtemps sous l'eau. Allez, remonter comme ça. Et là, je ne saurais pas expliquer par quelle réaction physique je me suis retrouvé par en dessous elle comme ça, comme happé, aspiré par la bête. Je vous jure, j'ai remonté les 45 mètres en dessous elle comme ça dans le tourbillon, une véritable toupie marine, comme ça. Je vous jure, je vous jure. Je vous jure. En même temps, ce truc comme ça, ça ne s'invente pas. Ou alors, il faudrait être imaginatif ou très doué. Presque trop, peut-être. Enfin, résultat, je suis devenu son sauveur. Et quand on est rentré au campement, elle m'a sauté dans les bras. On a roulé sur une bonne dizaine de mètres. Et là, elle m'a dit « I love you ». Oh, c'est gênant, ça s'en dit, je ne comprends pas l'anglais. Et là, je me suis senti fragile. Tout fragile, presque, tiens, presque aussi fragile que quand j'ai endigué l'épidémie de malaria dans les faubourgs de Bangkok. Quoi ? Je vous ai pas raconté ça ?
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1: Il y a pas longtemps, j'étais aux États-Unis, j'ai vécu un truc incroyable parce que là-bas au supermarché, au moment où tu vas payer à la caisse, la caissière, elle te pose une question assez embarrassante, hein, à voix haute. Voulez-vous aider des enfants qui ont une maladie grave ? Je lui ai même dit un jour, grave, grave, ou... Pour revenir aux États-Unis, vraiment, c'est incroyable là-bas. Tout n'est pas bien, mais il y a des choses à prendre quand même. Alors je sais, à chaque fois, les gens disent, c'est génial, j'étais aux États-Unis, je reviens avec plein d'énergie, c'est top, New York, la folie, j'ai pris une claque dans la gueule, j'ai envie de bouffer le monde à pleines dents. C'est efficace, c'est rapide, ça bosse, t'es dans les rues de New York, tu veux un taxi, tu lèves la main, il y a un taxi qui s'arrête. Tu veux deux taxis, tu lèves deux mains, il y a deux taxis. Cela dit, si tu compares à Paris, c'est vrai qu'à Paris, même si tu lèves tout ton corps avec un système de poulies, le taxi, il s'arrête pas. C'est un concept, hein. Il est libre, il t'a vu, mais il s'arrête pas. Je sais pas pourquoi, c'est comme ça. Au Maroc, c'est encore un autre concept. Il est pas libre, mais il s'arrête. Ça, c'est un truc. Il y a déjà 8 mecs dedans, c'est lui qui choisit où tu vas aller, ok ? Mais c'est comme ça. Non, à Paris, il s'arrête pas. Ou alors il s'arrête et il fait un truc tellement parisien. L'autre jour, il s'arrête, le mec, il me demande l'adresse, je lui donne l'adresse où je vais, il me dit « Oh, c'est pas mon chemin !» Je dis « C'est pas ton chemin. » Mais c'est ton travail. Si tu voulais faire toujours le même chemin, il fallait faire chauffeur de bus. Alors j'ai bien aimé les États-Unis, les amis, mais bon, tu vois... J'ai vécu là-bas l'anonymat, quoi. Personne te calcule. Tu vois, rien. Au début, ça fait du bien. Tu dis, ouais, non, je me redéfinis moi-même en tant que personne, avec les pieds sur terre. Vraiment, non, les gens me posent des questions. Tu fais quoi dans la vie? Vraiment, vraiment, ça va être vraiment à me redéfinir et être un humain normal. Au bout de deux semaines, tu dis, ouais, mais quand même, personne ne me calcule, quand même, hein, c'est pas grave. Un soir, d'ailleurs, je suis rentré dans un bar pour boire un verre. New York, minuit et demi. Je pousse la porte du bar. Et là, je fais mon regard... Regarde mec connu, ça existe, tu sais, en fait. Ouais, que je pratique en France. Sauf que là-bas, comme personne ne calcule et tu fais ça, c'est plutôt le regard d'un mec qui a un problème aux yeux. Quoi. Et là, je vois une fille assez jolie, et puis je lui dis en anglais « May I offer you a drink ?» Puis-je vous offrir un verre ? Alors je sais, il y en a qui disent « Il nous prend pour des cons, pourquoi il traduit ?» Mais il y en a d'autres qui disent, heureusement qu'elle a traduit quand même. La fille, elle m'a dit, no, I'm fine. C'est très étrange, quand tu traduis, voulez-vous boire un verre, et que la fille te dit, non, je vais bien. En France, c'est totalement le contraire, quoi. Si une fille te dit, je vais bien, tu dis, bah justement, bois un coup. Elle me dit non, I'm fine, ok. Je suis reparti un peu déçu, et là, à ce moment-là, imaginez, on est aux États-Unis, totalement inconnu, minuit et demi, un bar, et là, il y a un groupe de touristes français qui rentrent dans le bar. Ils me reconnaissent. Hé, hey, Gabelle Amel. J'étais tellement rentre que j'ai dit, ouais, c'est moi. Le mec, il m'a dit, ça te dérange pas un autographe? J'ai dit, t'es fou, donne. J'étais chaud, je lui ai fait une rédaction, le gars, j'étais à fond. Des dessins, tout. Il m'a dit, photo. Je dis, non, caméra, ambiance, ouais, vas-y. Je lui ai dit, tu me la tweets, tu me la tags, tu me la likes, tu fais ce que tu veux, vas-y. Il y en a un, il m'a dit, je peux te faire un bisou. Je lui ai dit, viens dormir à la maison, toi. Et elle, c'est là qu'elle a commencé à s'intéresser à moi, tu vois l'esprit? Elle est venue vers moi, elle m'a dit en anglais, who the fuck are you? Quel genre de fuck êtes-vous? Et là, je lui dis, moi, nothing, rien, wello. Elle m'a dit à son tour, may I offer you a drink? Je lui dis, no. I'm fine.
3: Allô?
4: Allô? Bonjour, madame.
3: Bonjour.
4: Madame Ledoux, à l'appareil.
3: Oui. Qui vous demandez, madame?
4: Ben, je suis bien la SPA.
3: Mais non, madame. Non, vous n'êtes pas la SPA, vous êtes à Puget-Aignier.
4: Oh ben mince, qu'est-ce que je fais là? Alors, figurez-vous que je suis à Roquebière dans la forêt et je suis ornithologue. Vous savez, je m'occupe des nids d'oiseaux. Et je voulais avoir un renseignement auprès de la SPA.
3: Moi, une fois, j'étais déléguée responsable, mais maintenant, je ne le fais plus.
4: À la SPA?
3: Oui.
4: Ah ben, vous pouvez, on ne sait jamais, peut-être que vous pouvez me donner un renseignement.
3: Téléphonez pas au vétérinaire.
4: Mais oui, mais je ne peux pas, mon téléphone ne marche pas. C'est un téléphone portatif. Et le problème, voyez-vous, c'est que je suis en train de surveiller un nid d'aigles royaux.
3: Oui.
4: Et alors, je suis à 2 mètres du nid des petits aigles. Mm. Et j'aurais voulu savoir si les aigles, les parents, étaient plus ou moins agressifs.
3: Ah, je sais pas. Ça, je sais pas du tout.
4: Aïe, aïe, aïe, parce que je sais pas si je peux rester en observation.
3: Oui, je comprends. Je voulais pas vous faire attraper non plus.
4: Ben oui, parce que ce sont des aigles très solides. Ils peuvent embarquer un mouton dans les aigles.
3: Ben oui, alors oui, oui, oui.
4: C'est pour ça que je voulais avoir le renseignement. Attendez, parce que là, je vois, attendez. Ah, qu'est-ce que c'est? Oh là là. Allô?
3: Allô?
4: Aïe.
3: Allô?
4: Oh, il y a quelque chose qui m'arrive dans le dos, là. J'ai comme une pince dans le dos.
3: C'est l'aigle?
4: Ah!
3: Allô?
4: Oh mon Dieu! Je suis en train de décoller.
3: Comment?
4: Je suis en train de m'envoler dans les airs.
3: C'est un aigle qui vous a pris.
4: On est en train de voler au-dessus de la forêt.
3: Qu'est-ce que je dois faire?
4: Ça va très vite.
3: Parlez-moi tout le temps. Parlez, parlez, parlez.
4: Ici Madame Ledoux.
3: Oui, ici, madame.
4: Bonjour, madame.
3: Bonjour, madame. N'ayez pas peur, je reste avec vous.
4: Oh, mon Dieu.
3: Allô, allô, je suis là.
4: Il a dû me prendre pour un lapin.
3: Je vous entends.
4: Je vais prendre le téléphone. Je vais le mettre aux côtés de ses oreilles, là.
3: Oui.
4: À côté de ses ouïes.
3: Oui.
4: Criez dedans, va voir.
3: Va coucher.
4: Allô.
3: Allô, va coucher. Allez, dors. C'est pas un lapin. Va coucher. Allô, madame Ledoux. Allô, allô, c'est pas un lapin, mais il comprend pas.
4: Ah, allô. Il y a les trains qui se libèrent.
3: Comment? Il lâche.
4: Il commence à desserrer son étreinte.
3: Django. C'est pas un lapin. C'est madame Ledoux.
4: Allô?
3: Allô, n'ayez pas peur, je suis là.
4: Il me libère.
3: Vous tombez où? Allô? Allô? Allô? Allô, ici Puget-Aignier.
4: Allô?
3: Allô, madame, ça va mieux?
4: Je ne suis pas un lapin.
3: Oui, il vous a lâché l'aigle.
4: Je suis madame Ledoux.
3: Oui, je sais. Vous m'avez téléphoné pour que je fasse peur à l'aigle.
4: C'est vous?
3: Oui, c'est moi.
4: Oh ben madame, comment vous remerciez? Vous m'avez sauvée.
3: Mais madame, c'est rien du tout. C'est une grande joie pour moi de rendre service.
4: Eh ben on était à 400 mètres du sol.
3: Oh là là.
4: Il m'a regardé avec ses yeux et il m'a lâché.
3: Il nous a lâché. Pauvre femme.
4: Et je suis tombée la tête dans le sang.
3: Écoutez madame, si vous avez l'occasion de passer à Puget, je vous embrasserai volontiers.
4: Oh ben c'est moi qui vais vous embrasser. Merci beaucoup.
3: Notre amour des animaux nous a sauvés.
4: Oh, bravo, madame.
3: Eh bien, j'ai fait peur à l'aigle, je suis contente de moi.
5: Allô?
6: Oui, bonjour, je suis mis au cabinet médical du docteur...
5: Oui, bonjour, oui. Monsieur.
6: C'est le docteur lui-même?
5: Oui.
6: Vous êtes bien gastro-entérologue?
5: Oui.
6: Oui, très bien, bonjour docteur, c'est le service de France Télécom, l'appareil, le 14. Oui, docteur, nous vous informons qu'à partir de 15h, vous allez hériter d'un nouveau système téléphonique de France Télécom, un nouveau service qui s'appelle la sonnerie personnalisée. Je ne sais pas si vous êtes au courant de ça.
5: Non, pas du tout.
6: Toutes les professions indépendantes de la région vont avoir une sonnerie qui indiquera, par une illustration sonore, la profession que vous avez.
5: Oui.
6: C'est-à-dire qu'évidemment, on saura si vous êtes médecin, on saura si vous êtes agriculteur.
5: Ah bon ?
6: Voilà.
5: Mais ça consiste en quoi alors ?
6: Les gens qui vous appellent entendront une sonnerie téléphonique, une illustration sonore. Et donc, ils sauront que vous êtes bien de médecin, gastro-entérologue, puisque les...
5: Comment ils sauront, eux, que ça correspond à la truc gastro-entérologue ?
6: Ah, vous voulez que je vous fasse entendre ?
5: Ouais.
6: Je vais vous faire entendre. Tu me bascules la cartouche. Je vais vous faire entendre déjà agriculteur. Vous allez voir, la 14, éleveur-agriculteur. Ouais, vas-y. Je vous fais entendre la cassette, hein.
5: Oui.
6: Pour les agriculteurs, voilà ce que maintenant les gens entendent quand ils appellent un agriculteur, hein. Merci. Allô ? Vous avez entendu, non ?
5: Oui, c'est parfaitement ridicule. Et quand on appelle un gastro-entérologue, qu'est-ce que ça donne ?
6: Attendez, je vais vous faire entendre.
5: Oui, faites-moi entendre.
6: Je vous préviens, nous, on n'est pas responsable de ça, ça a été fait à Paris.
5: Oui.
6: Tu me charges ? Gastro.
5: Ouais ? C'est pas possible.
6: Comment ?
5: Ce sont des rots qu'on entend.
6: Oui, absolument.
5: On entend quelqu'un qui rote, alors...
6: Oui, mais c'est ce qu'il y a pour gastro-entérologie.
5: Oui, c'est lamentable. Je n'ose pas imaginer ce qu'il y a pour le gynécologue, hein ?
7: Mairie Notrier ?
8: Oui, bonjour, monsieur.
4: Mairie ?
7: Oui, monsieur.
8: Oui, bonjour, monsieur. Robert Ledoux à l'appareil, champion du monde de coup de fil le plus court. Alors, ça fait combien de... là, je crois que j'ai gagné.
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10: Allô ?
6: Oui, bonjour, monsieur. Monsieur...
10: Non. Mais je vais vous le penser tout de suite.
6: Non, attendez, monsieur, c'est Europe 1, l'appareil, la radio, pour notre grand jeu. Écoutez, de toute façon, ce qui compte, c'est que vous soyez là, puisque nous sommes là, hein.
10: Ah oui, mais on n'a rien écouté, alors.
6: Non, mais vous inquiétez pas, justement, ça va venir. Vous allez recevoir un appel téléphonique dans quelques instants. Et le mot de passe, vous êtes connoté ?
10: Oui.
6: Le mot de passe, va te faire voir chez les Grecs. Cette expression, monsieur, vous devrez la prononcer à votre prochain interlocuteur téléphonique.
10: Ouais, d'accord.
6: Nous sommes bien d'accord ?
10: Va te faire voir chez les Grecs, ouais.
6: Très bien, monsieur. Alors donc, attention, vous allez être...
10: On n'a rien à perdre avec ça, là ?
6: Vous avez tout à gagner, vous voulez dire.
10: Et qu'est-ce qu'on gagne ?
6: Vous le découvrirez, monsieur, à l'annonce des résultats, hein. Alors attention, monsieur, je vais raccrocher. Dès que j'ai raccroché, le prochain appel, c'est pour vous, et c'est donc le mot de passe. Attention.
10: Je raccroche, moi ?
6: Nous raccrochons tout de suite, monsieur, en attendant le prochain appel. Hein. Merci, monsieur.
10: Allô ?
4: Oui, bonjour, monsieur.
10: Oui ?
4: Je suis bien au couet.
10: C'est bien ça, oui.
4: Ah, très bien.
10: Va te faire voir chez les Grecs.
4: Pardon, monsieur ?
10: Va te faire voir chez les Grecs.
4: Oui, monsieur, je suis monsieur Robert Ledoux à l'appareil, direction des impôts de Rennes. Vous pouvez me redire ce que vous venez de me dire, là ? Passez-moi le dossier. J'étais sur votre dossier, en plus.
10: Non,
4: parce que ce monsieur vient de me dire « Va te faire voir, je ne sais plus quoi ».
10: Oui, chez les Grecs. Non, mais c'est-à-dire, attendez, je vais vous expliquer. On vient d'avoir un coup de téléphone.
4: Oui.
10: Et donc, cette personne, elle m'a dit de... sitôt qu'il a raccroché, lui, et ils nous disent, c'est pour ça, j'ai toujours peur à ces bêtises-là, parce qu'ils nous disent, vous allez prendre ce mot de passe, et moi j'ai raccroché, qu'il a dit, la personne qui était au bout, et par rapport au prochain coup d'appel qu'il va y avoir, vous allez décrocher et vous allez dire le mot de passe. Vous comprenez ?
4: Pas du tout, monsieur, hein ?
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11: Ouais, Béné, c'est Kevina. Ouais. Ouais, je suis devant chez mamie Madeleine. C'est la mère de mon père. Non, pas mon vrai père, mon beau-père. Celui que ma mère a épousé quand elle a quitté mon vrai père. Le père de mon demi-frère. Mais bon, je le considère comme mon quart de frère, parce que c'est un bouffon. Du coup, c'est ma demi-mamie Madeleine. Mais je l'aime comme si c'était ma mamie Madeleine. Attends, j'ai un demi-appel. Un double appel.
12: Ouais, c'est Julien. Pourquoi t'as mis sur ton statut Facebook en couple avec Béné ? On est ensemble, on n'est pas ensemble. En plus, je t'ai poké, tu m'as ignoré.
11: Vas-y, commence pas à me chauffer, sinon je me mets en mode avion. C'est parce que tu m'as smaqué au quick que tu es mon mec. En plus, je veux dire, j'ai déjà fait l'amour. Avec un Tibétain. Un habitant d'Antibes. En plus, avec Béné, on sait pas trop. On a peut-être envie d'être lesbienne, mais on sait pas avec qui. Non, pas avec toi. Non, je préfère avec une femme. Parce que maintenant, tu me lâches, Julien. Ce serait préférable qu'on fasse un break. Ouais, on se voit dans un quart d'heure. Ouais, Béné, c'était Julien. Les mecs, ils pensent qu'à baiser. Mais bon, je suis peut-être acceptée. À la tête de ma rhum quand elle va savoir qu'on est lesbienne. Et qu'on a fait une fugue en Thaïlande. Mais bon, je lui enverrai un texto pour lui dire qu'on n'a pas été kidnappé par un pédophile, ça va la rassurer. Bon, vas-y, je te laisse. Ouais, lol, Kikou, MDR, XPTDR. Ouais, KFC, CGT, UMP. Ouais, d'accord. Mamie, c'est moi. Mamie, ça te dérange pas que j'ouvre la fenêtre parce qu'on dirait que t'es déjà morte, mamie? Oh, mais ma chérie, mais ma fenêtre, elle est condamnée. La dernière fois que je l'ai ouverte, c'était pour voir passer le général Logo. Et puis, je voudrais pas que ma chatte, elle s'envole. Vas-y, ça vole pas une chatte, mamie. Mais si elle vole, je l'ai dit à madame Picon, tu sais celle qui a son caniche qui tricote. Ça tricote pas un caniche, mamie. En plus, madame Picon, elle est morte il y a un an. Mais je sais, je l'ai vue hier soir. Ça va, toi, ma chérie, t'es mignonne comme ça, mais tu vas attraper froid, pourquoi t'es venue en slip? C'est pas un slip, mamie, c'est un shorty. Ah ben justement, quand on est de sortie, on met un pantalon. Et puis tu t'es trompée, t'as mis tes boucles d'oreilles dans ton nez. C'est un piercing, mamie. Ah bon? Ah ben comme ça, tu pourras accrocher tes clés. Et puis, qu'est-ce que t'as sur la cuisse, là? Un tag? Lol, MDR, XPTDR. C'est pas un tag, mamie. C'est un tatouage. C'est du chinois. Ça veut dire, le bonheur a des ailes de géant. Mais quand le corbeau de la mélancolie passe sur le lac de l'espoir, quand le soleil couchant de l'amour plonge dans... Mais en fait, j'en sais rien. Mamie, je voudrais te poser une question importante. T'as déjà été lesbienne? Oh, oui, bien sûr! Deux fois, c'était magnifique! Ah bon, mais avec qui? Ben avec ton papy! Tu ne connais pas Vienne! Les valses de Vienne! Bon, rien compris. Vas-y, assieds-toi, mamie, ce que tu me stresses. Mamie, je voudrais te parler de sexe avec toi. Il y a qu'à toi et à Béné que je peux en parler. Oh, le sexe, ma chérie, c'est formidable. Profite. Avec ton papy, on n'arrêtait pas de baiser. Il s'est servi de son roudou jusqu'à la dernière minute, même quand il était en soins palliatifs. Oh, à l'époque, j'avais un sacré pétard. Mais bon, maintenant, il est tout mouillé. Qu'est-ce que tu veux savoir, ma chérie? Mamie, comment on fait pour savoir si un homme t'aime pour toi-même ou pour ton physique?
9: Ah, ça, c'est une question importante, ma chérie, et d'une grande profondeur, et que toutes les femmes se posent depuis des milliers d'années. Mais j'ai pas la réponse.
11: Mamie, à ton époque, enfin, à l'époque de Louis XVI, comment ça se passait, l'amour?
9: Mais pareil que maintenant, ma chérie, et c'est pas avec vos Facebook, vos tweets, vos pressings que ça change quelque chose. Ça complique même tous les rapports. Les hommes ne vivent pas sur la même planète que les femmes. Les hommes ont deux cerveaux, un ici, un autre dans le slip. Je me souviens de ton... Ton grand-père, à la sécurité sociale. Il ne peut pas le lever, à mener ses mêlées. On était à l'époque civilité.
11: Oh là là, elle s'est mise en mode vibreur, là. Vas-y, je te laisse, mamie. Je t'aime. T'es la plus belle des mamies. Je t'aime, Kikou.
9: Moi aussi, je t'aime, ma chérie. Allô, Lucien, t'as reçu mon texto? Tu peux venir, je suis toute seule.
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14: En France, vous êtes angoissé par la philo. Je sais pas pourquoi. Peut-être le mot est beau, hein. Le mot est beau, il vient du grec, c'est élégant. Mais ça veut juste dire réfléchir à qui on est. Réfléchir. Non, mais c'est vrai. Tout le monde fait ça. On est tous philosophes. Alors, à la télé, il y a des gens un peu prétentieux qui passent. Et en dessous de leur nom, il y a écrit philosophe. Vous voyez ceux avec les longs cheveux, là? Eh ben. Il y aurait écrit bipède. Ce serait la même chose. Je dis ça pour... Ça vous détendra quand vous les verrez. Non, parce que en France, vous avez ce rapport du bac philo qui est un problème. En Belgique, on est plus tranquille. Vous pouvez citer un grand philosophe belge. Ça vient pas spontanément. Moi, j'ai tapé sur Google philosophe belge. Le premier qui sort, Jean-Claude Van Damme. Mais c'est pas le plus mauvais, c'est pas le plus mauvais de l'équipe. Je vous donne une phrase de Van Damme. Ça va vous faire la soirée et peut-être même les jours qui vont suivre. Il a vraiment dit, et c'est magnifique, un bon truc pour avoir l'air d'avoir 10 ans de moins, quand on te demande ton âge, vieillis-toi de 10 ans. C'est brillant, ouais. Je vous laisse un peu le temps parce que faut la digérer, mais j'ai beaucoup lu Bernard-Henri Lévy. Il n'y a pas une phrase qui est aussi bonne que celle-là. Donc, bon. J'ai réfléchi un peu à la philo en me disant, mais à partir de quand, dans l'histoire de l'humanité, les humains ont réfléchi à la mort? Et je pense que c'est arrivé tout de suite. Le jour où un premier homme est mort, les autres n'ont pas compris. Ils se sont dit, mais qu'est-ce que c'est? Ils étaient là, ça fait longtemps qu'il dort. Meilleur. Alors j'explique pour le jeune. Le premier homme à nous avoir quittés s'appelait Meilleur. Et c'est comme ça qu'on a pu en déduire que ce sont les meilleurs qui partent. Ça c'est une vanne, ne la tentez pas chez vous. Vous allez prendre un bide, hein. C'est un truc de professionnel, c'est testé en soufflerie. Et donc, meilleur n'est plus. Et les autres comprennent autour quelque chose de très important pour nous. Ils comprennent que les choses ont une fin. Et c'est rassurant de savoir que les choses ont une fin. Et je ne dis pas ça que pour les films de Michael Haneke, mais de manière très globale. Et cette fin, il lui donne un nom, il l'appelle la mort. Et il y en a un qui pige autour ce que ça représente pour lui. Il dit, merde, si meilleur n'est plus, s'il est mort, s'il se réveille jamais. On a perdu sa recette exceptionnelle du pudding. Là aussi, je vous l'apprends, mais meilleur faisait un pudding fantastique. Mais il avait jamais expliqué, parce qu'il pensait pas qu'il allait mourir, évidemment. Il s'est dit, bah, c'est moi qui vais le faire. Et donc, à partir de ce moment-là, les humains ont compris que quand il y avait un savoir, il fallait se le transmettre. C'est le début de la civilisation. Nous sommes le réceptacle de tous les savoirs transmis depuis ce moment-là. La seule chose qu'on a perdue, et c'est définitif, c'est la recette exacte du pudding. On ne saura jamais comment faire un bon pudding. C'est dingue. Bien plus tard dans l'histoire de l'humanité, les Anglais ont essayé d'en faire. Ça ne peut pas être les bons ingrédients. Je crois qu'on l'aurait goûté.
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17: Oh, l'asticot, oh
18: ouais, je suis là, chef.
17: Oui, mais on a dit 8h15, hein, c'est direct de donner l'exemple.
18: Je suis là, là chef, j'ai ton comptabilité, là, avec la petite nouvelle, là, salope.
17: Et cool. Bon, alors, tu me les as mis comment, la semaine?
18: Bon, alors, je vous les ai mis par ordre d'aptitude, hein, chef. Alors là, je vous ai mis les Portos. Là, je vous ai mis les croyants, les mulons. Là, je vous ai mis les spaghettis. Puis pour les crépus, ouais, ben, voyez ça en direct avec eux.
17: Ça,
18: hein,
17: je m'en occupe. Ça.
18: Allez, c'est parti, réunion de chantier.
17: Alors, attends, alors, on va faire. Pablo.
18: Pablo.
17: Jojo.
18: Jojo.
17: Abdel.
18: Abdel.
17: Sardine, là, Nordine, là, sur les poutrelles métalliques. Hein? Et si je chope celui qui s'amuse à pisser du haut des poutrelles. Oui, ben direction la NPE, hein, y aura pas de case départ ou de...
18: De toute façon, chef, y a pas de problème, j'ai la liste, hein. Alors, c'est Pablo, Jojo et Abdel, chef, voilà.
17: Bon, ben tu leur fous un blâme.
18: D'accord, hein. Je peux en mettre un Da Silva, chef, et je l'aime pas, Da Silva.
17: Ouais, mais tu en mets deux, Da Silva.
18: Merci, chef, je l'aime pas, Da Silva.
17: Et autre chose, là, au lieu de ricaner, là. Si je chope celui qui s'est amusé à chier dans le casque à l'architecte samedi soir... Alors attention, les jeunes, il y a des blagues qui se font pas sur des chantiers à 300 briques. Hein. Après, c'est Bibi qui trinque. Hein.
18: C'est moi, chef.

0: fait marrer de
1: je les aime bien, les bambous, là. Alors, là, Pablo, je suis
0: jeune. Oh, la patte folle, oh.
1: Oui, chef, qu'est-ce qui se passe?
0: Mais qu'est-ce qui se passe? Tu veux finir coulé dans un pylône ou quoi, toi, à parler comme ça, là?
1: Je sais bien, chef, quand je l'ai dit, je me suis dit, je commets une boulette, là, mais... Bon, sinon, chef, on a un problème actuellement, là, avec Zoubir, là.
0: Quoi?
1: Zoubir, il est pas content parce qu'on a oublié de leur descendre de la poutrelle du 14e, là.
0: Oui, bon, bah, ça va, ouais, hein, chef, ça va.
1: Quoi, il a passé son week-end là-haut. Qu'est-ce qu'on fait, chef?
0: Quoi, qu'est-ce que tu veux qu'on fasse, quoi? On va pas lui compter ça en heures supplémentaires, Zoubir.
1: Ouais, bien sûr, chef.
0: Il faut pas qu'il oublie que le renouvellement de sa carte de séjour, ça se fait pas sans mon tampon, Zoubir.
1: D'accord, chef.
0: Comment ça m'amuse, lui, gentiment.
1: C'est comme Da Silva, je l'aime pas, Da Silva. Voilà.
0: Bon, alors, le raccordement, on va...
1: Ben non, chef, je vous ai dit le 4x4, là, hein. Je vous l'égare, il est garé devant le préfabriqué.
0: T'as foutu un petit
1: coup de jet d'eau? Oui, c'est bon, chef.
0: Il était dégueulasse.
1: Ouais. C'est des bons véhicules, ça. C'est super hein, comme véhicule, hein, ça.
0: Mais attention,
1: ça se condait avec un doigt. Ah ouais, ça compte bonbon, chef. Hein. Hey, chef, la femme, elle doit être contente. Hein. Hey, chef, ça suce pas mal, ça. Alors, là, les copines, là, voilà.
0: Oh, l'astico, oh.
1: Oui, chef, qu'est-ce
0: qui t'arrive? T'es pas rentré chez toi ce week-end ou quoi, toi? Qu'est-ce que tu nous fais, là? Hein? Puis le jour où tu pourras t'en payer un comme ça de 4x4, t'en profiteras pour te faire refaire la gueule, ça sera pas un luxe, c'est là.
1: Encore demandez-vous?
0: Ouais, les mecs ont téléphoné, faut que ça soit fait avant ce midi. Tu vas me prendre Mahmoud, là, je sais pas quoi, et Portos, là, puis tu vas me faire ça, Fissa, hein, les mecs ont téléphoné encore ce matin.
1: D'accord, chef, bon, alors je vous mets Mahmoud, je vous mets du melon, je vous mets du Portos, je vous mets du spaghetti, et c'est parti pour la une, voilà. Ah bah non, chef, il y a un problème, là, actuellement.
0: Qu'est-ce qu'il y a?
1: Bah, Mahmoud, il est malencontreusement décédé, là.
0: Ah ouais?
1: C'est éclaté de la poutrelle du 14e, là, comme une galette,
0: c'est,
1: là.
0: C'est une chose qui arrive, sur un chantier à 300 briques. Hein. De toute façon, je t'avais prévenu, on va encore en perdre une quinzaine. Hein. Faut pas compter moins. Hein.
1: On va pas dépasser les...
0: Tu fais pas d'omelette sans casser les œufs. Hein.
1: Bien sûr, chef. On est dans les quotas, là. Non. Non, seulement dans sa chute, il a failli entraîner un Martiniquais, là. C'est pour ça que j'étais pas content. J'ai levé la voix, mais j'étais pas...
0: Comment ça, il a failli entraîner un Martiniquais? Je t'ai dit, pas de Martiniquais au-dessus de 2m50.
1: Je sais bien, chef, mais il avait fumé, on sait pas comment qu'il a fait pour grimper là-haut, chef, comme s'il y a rien qu'au cocotier. Bon, alors,
0: Je t'ai dit pas de Martiniquais sur les postes, Horis. Tu sais que celle-là va te dire bonjour sur la gueule tout à l'heure, tu sais pas d'où ça va t'arriver, que ça va être...
1: Assurez-vous, chef, dans sa chute, il a entraîné un Portos, les frères Da Silva.
0: Bon, ouais, c'est à moi le remède.
1: Je sais bien, chef.
0: Bon, allez, j'ai rendez-vous avec la mairie et une histoire de pot de vin, je te laisse.
1: Bon. C'est compris, la réunion de chantier? Oh, les crépus, c'est fini la sieste, hein, Finias? T'es nouvelle, toi? Il passera me voir au bureau.
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3: Moi, j'aime bien les chanteurs. Je vais beaucoup voir les concerts, beaucoup. Surtout les comédies musicales, j'adore ça. Il y en a eu plein, hein. Avant, il n'y en avait pas en France. Maintenant, il n'y a que ça, que des comédies musicales. Que fais la guerre et fais l'amour. Fais l'amour et fais la guerre et fais l'amour, faire la guerre, j'aime bien les paroles. Et fais la guerre, on veut l'amour, on veut la guerre, on veut la guerre, tu l'as déjà dit. Et c'est nous de ce soir, avec des paroles profondes des fois, je te jure. Et

0: La seule chose que je comprends pas dans les comédies musicales, c'est que les mecs ils parlent d'abord, après ils chantent. Mais quand ils chantent, ils te chantent qu'est-ce que le mec il avait déjà parlé. Je sais pas si tu vois ce que je veux dire. Tu sais, il arrive, il lui dit, il joue un peu la comédie, il dit à son partenaire: mais je te dis que la reine était dans son château et qu'elle t'attendait. L'autre lui fait: tu me dis que la reine était dans son château. Il avait dit, qu'est-ce que tu es en train de faire toi maintenant, monsieur? Oui, des brigadiers traînent autour du carrosse, il faut quitter la ville.
1: Brigadier.
0: Vivre dans un donjon, c'est difficile pour une fille de 11 ans qui a la pneumonie.
1: Vivre dans un donjon. 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

0: bien là.
1: Dans les comédies musicales, il y a toujours les gentils, comme je viens de vous faire, mais vous avez remarqué qu'il y a les méchants aussi, qui arrivent au moment donné où tu t'y attends. Tu sais, dans les comédies musicales, ils arrivent avec des chorégraphies de méchants et des habits de méchants, ils font « C'est nous les méchants !» Et là, le chef des gentils, il en a marre, oh ! Il en peut plus, hein ? Il les regarde d'un air d'autoroute. Et dans un texte faisant l'apologie du bien sur le mal, très sincère et très bien écrit, il leur dit «

0: Merci pour elle, c'était Bouclette. Et sérieux, les nouvelles chanteuses, elles chantent comme ça, vous avez remarqué qu'elles articulent plus. Elles disent... Elles ont un forfait voyelle. Si dans la chanson, elles doivent dire « Je te dis que je t'aime », elles font « T'as vu chanter en français ?» Bon, ça, c'est pas grave, parce que dans la R&B, les mecs, ils font mieux, ils inventent des mots. Des mots qu'on connaissait pas en français. Pour que ça fasse plus... Tu sais, les mecs, ils sont là, ils commencent la chanson, ils font « Moi, je stoppe sur mon flex. » Ton flex, ouais, quand je stix ma vibes, le dance floor se break, c'est ce flux dans la vibes. De quoi ça s'agit? C'est une ordonnance? Et les paroles, c'est intéressant, c'est toujours des histoires d'amour dans la R&B francophone, entre un mec, une nana, tu sais, genre, je lui dis donne-moi ton numéro, hein. Elle m'a dit, j'ai pas mon portable sur moi. Elle m'a dit, donne-moi le tien. Je lui ai dit, je suis pas un bouffon. Deuxième couplet. Je t'ai laissé trois messages. Comment t'as fait? T'avais pas mon numéro. Ah ouais, c'est vrai, je crois que c'était un texto. Eh ben, je te signale qu'il faut quand même le numéro. Ouais, c'est vrai, mais pas autant. Je crois même que c'était pas un texto, c'était un SMS. Et ben je te signale que texto SMS, et ben c'est la même chose. Il y a pas longtemps, j'étais à un concert à R&B, le mec il a dit tout le monde est sur le flex. J'ai dit ma copine, qu'est-ce que je dis? Je sais pas, qu'est-ce qu'il faut faire? Après il a dit tout le monde stick, ça va, I'm the flexing the bricks on the nice. J'ai dit je peux pas te répondre tout de suite, laisse-moi réfléchir, t'es fou.
1: Public, c'est moi!
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3: Écoute, ma chérie, je crois que t'as pas bien compris. Moi, je ne baise pas, je fais l'amour. Je prends mon temps. Et je vais prendre mon temps pour te faire jouir. Alors, on a toute la nuit, c'est parti pour l'orgasme de luxe. Orgasme 4 étoiles. Oh! Voilà, je sais pas si ça t'a plu, mais moi j'ai trouvé ça super. J'éteins, hein, bonne nuit. Eh non, ça craint rien, on est en sécurité, il n'y a jamais eu de cambriolage. Et puis oh, s'il y a un problème, ils savent pas à qui ils ont affaire, il y a l'homme quand même. Et je crois que je viens de te le prouver. Bon, tu permets, j'envoie juste un texto à ma femme pour lui dire que tout s'est bien passé. Enfin, que j'ai mis l'alarme. Mais n'aie pas peur, on est en sécurité, je te dis, c'est le bois qui grince. J'ai énormément de commodes Louis XIV. Attends, t'as pas entendu quelqu'un marcher là? Attends, tais-toi, ta gueule. Oh merde, l'alarme. Oh putain, y a quelqu'un. Putain. Toi, tu veux pas aller voir là? Merde, ça s'est bloqué. Bah pourquoi? Bah parce que si c'est une femme, ils te feront rien. Oh, ça va, j'y vais. J'ai toujours su que t'étais une connasse. Y'a quelqu'un? Oh putain, merde. Il est où cet interrupteur de merde? Ok. Vous avez neutralisé l'électricité? Je vois que j'ai affaire à des pros, à du lourd. Ok, j'attends vos ordres. Oh, si vous voulez de l'argent, on peut en discuter, mais j'ai pas grand-chose. Moi, je suis pas blindée, c'est plutôt ma femme qui est riche. Oh là, attendez, vous énervez pas, vous avez une arme, c'est ça? Ok. 97 boulevard Excelmans, c'est l'adresse de mes beaux-parents. Le code du coffre-fort, Ardèche, Dordogne. Je sais, parce que je les ai déjà volés. Je leur ai volé des actions et des bijoux. J'ai même fait accuser la femme de ménage. Vous voyez les mecs, je suis un des vôtres, moi, je suis un rebelle. Je balance tout.
1: C'est bon les mecs, on est copains là. Allez, vous remettez l'électricité, vous allumez la lumière, je vous paye un pot. Mais merde! Vous vous êtes trompé d'adresse! Ok, on va faire simple. À côté, c'est la maison de mon meilleur ami. Il est pas là. Le pognon, je sais où il le planque. C'est dans un gros nounours bleu, dans la chambre du gamin. Le fric est dans son cul. Enfin, pas dans le cul du gamin, dans le cul du nounours. Vous savez que j'ai des origines algériennes? Allah Wakba. Non, je dis ça au cas où vous seriez maghrébin. Parce que paraît-il, d'après les statistiques de TF1, il y a énormément de maghrébins dans le milieu du vol. Attendez, je dis ça, je suis pas raciste. Hein, oh putain. Vous êtes là pour un viol? J'ai ce qu'il vous faut. Une petite de 25 ans, elle est à poil dans mon lit. Je parle pas trop fort parce que si elle m'entend, elle risque de mal le prendre. Vous avez de la chance, hein. Vous seriez venu hier soir, c'est ma femme que je vous refilais. Qu'est-ce que je peux me faire chier avec elle? D'ailleurs, je suis bien content que vous soyez là ce soir. C'est vrai, ça fait comme si j'avais de la visite. Bon, c'est rare, à minuit, mais bon... Oh putain. Vous êtes quand même pas intéressé par les hommes. Vous avez une tranche, je suis gaulée comme un asticot. Oh putain! Mais merde, je viens de vous enfiler une petite et du liquide, ça vous suffit pas? J'ai pas envie de crever. J'ai 50 ans, je perds mes cheveux, je fais du cholestérol, je me branle tous les jours. Je trompe ma femme avec ses amis, je vole mes meilleurs amis, je suis une pourriture, une merde, un fumier, mais j'ai pas le droit de crever comme ça. Allez, je vais canner, mais je vais canner la conscience tranquille. L'année dernière, je suis partie en Thaïlande avec l'argent de ma femme. Putain, je me suis tapé tout ce qui bougeait. Je me suis même tapé des mecs. Je lui ai fait croire que je faisais un stage de plongée à cette connasse. J'en ai vu des poissons. Enfin, surtout des raies. Mais dites quelque chose.

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1: Ah, moi, je n'ai plus jamais ni à plier la poussette ni à aller au parc. J'ai trouvé la solution ultime. Je ne suis pas débarrassée de l'enfant, non, pas du tout. Oh non, au contraire, j'ai pris une nounou. Oh, une nounou, c'est génial, hein, ça change la vie, c'est extraordinaire. Ah bah, une nounou, c'est comme une maman sans les inconvénients. C'est... Enfin, s'il y a un inconvénient quand même, il faut le dire, c'est que c'est toujours un petit peu angoissant de confier ton bébé à quelqu'un que tu connais pas, surtout au début. Enfin, pour les parents, c'est difficile, quoi. Ça peut être inquiétant, angoissant. Moi, j'ai eu très peur les premiers temps, mais moi, c'est aussi peut-être parce que ma nounou, elle est gothique. Bon. Mais bon, là, ça va, maintenant, je la connais bien, donc j'ai plus d'inquiétude, là, j'ai confiance. Non, c'est juste qu'il y a des soirs, c'est vrai que je peux pas m'empêcher de me demander, quand même, qu'est-ce qu'elle lui chante comme berceuse pour s'endormir ? Dans sa maison, un grand cercueil regardait par la meurtrière. Un lapin amputé venir à lui et frapper à lui. Serre, ouvre-moi les veines ou le chasseur me tuera. Pan, bonne nuit, hop là. Ah bah c'est la version gothique, hein. Tant pis, je me dis comme ça, au moins ma fille, elle saura ce qui se passe dans la vraie vie. Et puis voilà, hein, qu'est-ce que tu veux que je te dise ? Ah bah dans la vraie vie, les chasseurs tuent les lapins, hein, voilà. Et qu'on fasse pas croire n'importe quoi aux enfants. D'ailleurs, il paraît qu'il faut pas chercher à leur faire croire n'importe quoi et qu'il faut surtout pas chercher à les épargner de la cruauté de la vie. Et d'ailleurs, c'est le rôle des contes et des contines de leur apprendre ça, la peur, le mal. Et c'est vrai, quand tu lis les contes traditionnels, tu frissonnes, c'est des films d'horreur à chaque fois. Hein. Ah bah le petit pousset, par exemple, que j'ai ici... Tu peux toujours le lire avec le sourire, ça reste sordide. Hein. Le petit pousset. Il était une fois un bûcheron et une bûcheronne bien pauvres. Qui avaient 7 enfants, tous garçons. Oh. Consanguinité, bien sûr. Sur fond de misère sociale. Le plus jeune était resté si petit qu'on l'appelait le petit pousset. Voilà, c'est un handicapé, tout le monde s'en fout. Pff, le contexte est parfait. Une année, oh, la misère devint très grande et le pain manqua. Oh, crise, famine. Ouvrez les guillemets, les parents. Nous ne pouvons plus nourrir nos enfants. Demain, nous irons les perdre dans la forêt. Pour ne pas les voir mourir sous nos yeux. Chouette idée. C'est vrai qu'on n'y pense pas, c'est pour un dimanche en famille, c'est délicieux. Petit pousset avait tout entendu. 15 ans de psychanalyse, parfait. Le lendemain, lorsqu'ils comprirent qu'ils étaient abandonnés, les frères du petit pousset se mirent à pleurer. Oui, bah, je pense qu'ils peuvent, en effet, c'est un minimum. Pendant ce temps, chez le couple de bûcherons, hélas, mes pauvres enfants, où sont mes pauvres enfants ? Disait leur mère en sanglotant. Ben là où tu les as laissés, connasse ? L'autre, ils sont, ils disent, c'est fou. Fallait y penser avant, hein ? Pardon. Heureusement, vous connaissez la suite. Petit pousset retrouva facilement le chemin de la maison grâce au petit caillou qu'il avait semé le long de la route. Handicapé, mais pas con, le gosse. Lueur d'espoir. Mais, ah oui. Mais arrivés à la porte de leurs parents, les 7 frères n'osèrent entrer. Oh, tu m'étonnes, évidemment. T'imagines l'accueil ? Le père ? Oh, putain. Simone, ils ont retrouvé les petits. Viens voir. Ah bah, je te le dis, je les vois là, tous là. Ah bah, je sais pas comment. Est-ce qu'ils avaient un tom-tom sur l'iPhone ou je ne sais quoi ? N'empêche qu'ils sont là, je te le dis. Il en manque pas un, 2, 4, 6. Il y a même le petit con derrière avec ses caillasses. Regarde-le. Bon, bah, plan B, il va chercher la hache.
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3: Je te reconnais, toi, t'es depuis le tarnasse, toi.
4: Attends,
3: chut, t'es depuis le tarnasse, toi. Je reconnais ta gueule, t'es depuis le tarnasse, toi.
4: Hé, arrête, toi. Je te dis que je suis pas de tarnasse.
3: Mais chut, t'es depuis le tarnasse, toi. Je reconnais ta gueule, t'es depuis le tarnasse, toi.
4: Hé, arrête, ouais.
3: Ouais, puis à un certain moment, j'étais là, je fais ta gueule, je me suis dit, il est plus le tarnasse, lui. T'es plus le tarnasse, toi.
4: Tu te drogues ou quoi?
3: Mais là, je me drogue pas, moi. T'es plus le tarnasse, toi.
4: Je te suis pas, t'es plus le tarnasse.
3: Si, t'es plus le tarnasse, je reconnais ta gueule, t'es plus le tarnasse, toi.
4: Hé, arrête, ouais. vais te faire du mal, moi, là.
3: Mais là, tu vas pas me faire du mal, toi. T'es vite tonneuse.
4: Je ne suis pas de cette gueule.
3: Si, t'es vite tonneuse. Même que ta soeur, elle s'appelle Bruno.
4: Mais j'appelle Fouadjo.
3: Si, elle s'appelle Bruno, ta soeur. Mais ma soeur, ta maman, elle bosse au Castorama, à Posto Combo.
4: Hé, hey, laisse-moi, toi.
3: Mais
4: je suis pas de... Arrête!
3: Mais non, j'arrive pas, moi! Mais à un certain moment, il y a un type qui est rentré dans le magasin, il a brusonné quand t'as cela! T'es vite en toi!
4: Hé! Hey, tu vas te détruire, moi!
3: Mais non, tu vas pas me détruire, toi!
4: Je suis pas de moi!
3: Si, t'es vite en toi! Je connais ta gueule, t'es vite en hey. À un certain moment, je suis ta gueule, t'es vite en je suis vite en
4: mais j'ai pas du tout envie de gagner, moi! Je suis trop pédé, moi!
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0: Tout le monde est heureux à la Réunion. La profession qui galère le plus, c'est les psys. Les gens sont trop contents. En général, les psys, ils ont un deuxième boulot à côté.
5: Bon, bah là, je vous ai fait cardan, plaquette, carbu. Ah bah c'est bon, ma petite dame, on a fait le tour. Hein. À moins que vous vouliez qu'on prenne 5 minutes pour parler de votre mère. Non, toujours pas. Bon, bah écoutez, je vous passe un coup de polish, elle est à vous, madame. Tout le monde est heureux chez nous. Même les flics sont heureux chez nous. Le soleil, les filles en maillot de bain, les flics chez nous, ils ont la vie de magnum. La première épreuve pour devenir flic à La Réunion, c'est pas le tir. C'est beach volley.
6: Monsieur l'agent, excusez-moi s'il vous plaît. Monsieur l'agent, excusez-moi. Ouais, attends, tu bouges pas s'il te plaît. 2 secondes. Non, non, le poids pour nous les gars. Désolé. Non, non, non, non. C'était dedans. Merci. Ouais, ouais, ouais. Ouais c'est ça, ouais. Oui. Bon les gars, temps mort. 2 minutes quand même, boulot. Monsieur. Oui, voilà, monsieur l'agent, excusez-nous, on est des touristes en vacances, on vient de se faire voler la voiture de location.
5: Bon, bah écoutez, monsieur, asseyez-vous, regardez un peu le match, peut-être déjà ça va vous aider à vous détendre, à vous changer les idées. Et puis vous savez, ici de toute façon, c'est une île. Donc si la personne est partie par là, automatiquement, elle va faire le tour, elle va repasser par ici.
0: Ils sont vraiment à la cool, les flics chez nous. Attention, ça c'est les flics de La Réunion, hein. Vous avez tous pu constater, comme moi, qu'en métropole, les gars sont beaucoup plus tendus, beaucoup plus stressés. Il n'y a pas très longtemps encore, on était dans une voiture en plein Paris, complètement paumé, avec des potes de La Réunion. On s'est fait arrêter par la police.
7: Police nationale, monsieur. Vous avez grillé une priorité, là.
6: Oui, excusez-nous, monsieur l'agent, mais c'est parce qu'en fait, on est réunionnais et...
7: Vous n'êtes pas réunionnais, les gars. Vous êtes réunis dans la voiture. Comme ça qu'on dit.
0: Et le dernier flic que j'ai croisé était super tendu, super stressé, lui aussi. Eh mais lui, il avait... La toute nouvelle arme de défense de la police française, le taser. L'arme que nous ont vendue les Américains. Ils sont forts, ces Ricains. Ils ont expliqué, en fait, qu'ils avaient inventé ni plus ni moins qu'une chaise électrique de voyage, quoi, si vous voulez. Vous connaissez le taser? Vous avez vu les images du taser? Ils ont montré ça à la télévision. Ils ont montré les images du test. Ils ont testé le taser aux États-Unis avant de le faire sur nous, sur une vache. Ah, les associations de défense des animaux sont venues gueuler tout de suite. Ah ouais, pourquoi vous avez tasé cette pauvre vache? Qu'est-ce que vous avez fait? Et les flics américains, bien emmerdés, obligés de trouver une excuse. Bah oui, bon, c'est peut-être un peu emballé, ouais, effectivement, ouais. Mais enfin, on lui a ouvert le bide et puis on a quand même trouvé 15 kilos d'herbe dedans. Hein? Comme quoi, hein? Saloperie! Donc voilà, moi je suis là face à ce flic français avec son taser français. Ça veut dire que bon, son taser à lui, il est pas américain. Hein? Il est encore relié à une rallonge de 60 mètres qui est branchée dans le commissariat. Moi j'arrive tranquillement pour demander un renseignement. Le gars, dès qu'il m'a vu, il a dégainé direct! Ne bouge pas, homme des îles. Il y a 50 000 volts au bout de ce canon.
6: Et niveau autonomie, vous avez quoi?
0: Ah ben, niveau autonomie, j'ai 3 barrettes, là. Je suis chargé à bloc, là. En plus, comme moi, je suis équipé du forfait limité soirée-week-end. C'est-à-dire, si je tase un mec après 20h, c'est gratos. Les gars sont plus tendus, ils sont plus stressés. Et moi, je peux comprendre en même temps, parce qu'on nous bassine tellement avec tous ces reportages à la télé sur l'insécurité, le danger que tu cours quand tu sors de chez toi... Ça rend tout le monde complètement ouf, ça rend les gens parano. On est tous parano à Paris aujourd'hui. Et encore plus depuis le 11 septembre. Ça a vraiment changé nos vies, notre quotidien, ce 11 septembre. Il y a une histoire qui est incroyable que j'ai lue récemment. Il y a un mec qui était dans une des 2 tours du World Trade Center le 11 septembre. Ce gars s'en est sorti vivant. 2 ans plus tard, ce même gars était dans la boîte qu'Al-Qaïda a fait sauter à Bali. Et le gars s'en est encore sorti vivant. C'est incroyable, c'est une histoire vraie, hein. Moi, j'ai réfléchi, je me dis que si ça se trouve, Ben Laden, il en veut qu'à ce gars-là. Faut Faut arrêter de flipper parce que tous ces mecs qui nous bassinent avec l'insécurité, c'est les mêmes mecs qui disent que la France était mieux il y a 50 ans, que les rues étaient plus sûres, que les jeunes étaient plus polis, qu'il n'y avait pas de tags sur les murs, alors que les tags, quand tu regardes bien, c'est vieux comme le monde. Ça date de la préhistoire. À l'époque, dans la grotte, les mecs qui peignaient sur les murs, c'était déjà des tags. D'ailleurs, si ça se trouve, un buffle, un mammouth, une main, ça voulait dire nique la police, on n'en sait rien. Moi, je suis fasciné par cette période de la préhistoire, là, parce que c'est une époque à laquelle tout allait beaucoup plus vite. Les mecs, ils n'avaient pas de temps à perdre. L'espérance de vie, c'était 16 ans. Les gars, ils dormaient 10 minutes par nuit, pas plus. Les bébés, une heure après l'accouchement, ils partaient à la chasse. À 8 ans, tu faisais ta crise de la trentaine. Si à 10 ans, t'étais pas marié, t'avais pas de gosse, t'étais considéré comme un mec très louche dans la grotte. Tu vois, Crahuc. Crahuc, c'était le Michel de l'époque, c'était très répandu. J'ai 15 ans, j'ai bien vécu, Dieu merci. Mais là, je sens que c'est la fin. Il y a des signes qui trompent pas. La petite moustache, les boutons sur la gueule, tout ça. J'en ai plus pour longtemps. Bah bon, ça va, la vérité, j'ai fait une belle vie. Je viens de marier mon fils de 8 ans. Attention, gros mariage. On avait loué la grotte du Pré-Catelan. Il était sapé de folie, tu l'aurais vu le costume en peau de cougar sur mesure. Buffet de mammouth à volonté, ils ont bouffé comme des yinches. Il y avait du guest de partout, du people. C'est qui c'est qui est passé à la fin? Raon.
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9: Bonsoir, monsieur Frontini, comment allez-vous? Je me présente, je suis le professeur Judex. Bienvenue à Fort-de-France, bienvenue à l'hôpital Aimé Césaire. Non, restez à l'IT, monsieur Frontini, parce qu'avec ce que je vais vous annoncer, ben, le lit, c'est mieux. Voilà, monsieur Frontini. J'ai une bonne et une mauvaise nouvelle à vous apprendre. La bonne nouvelle, c'est que vous êtes sorti du coma. Et la mauvaise, c'est que vous y êtes resté 30 ans. Accident de voiture, carambolage, 74 morts, 34 blessés. On vous a retrouvé encastré sur le fronton du gymnase Aimé Césaire. Ah non, non, non, vous ne pouvez pas fumer. Non, on ne peut plus fumer dans les endroits publics. C'est terminé depuis 30 ans, ça, monsieur Frontini. Ah non, non, vous ne pouvez pas appeler une infirmière. Non, il n'y en a plus que deux pour 300 lits. Ah non, vous ne pouvez pas appeler votre femme. Oui, elle existe toujours, mais enfin, ce n'est plus votre femme, monsieur Frontini. C'est la mienne. Avec les visites, tout ça, le courant est passé. Hein. On a fait deux beaux enfants, deux grands garçons, Aimé et Césaire. Ah, il vous adore, il vous appelle Tonton Dodo. Oh, monsieur Frontini, faites pas cette tête-là. C'est certain que vous alliez vous prendre des petits coups de pelle. En 30 ans, il s'en est passé des choses, hein. Ah, si vous voulez, je vous remets dans le coma, hein, histoire de digérer l'affaire. Désolé, monsieur Frontini. Ah non, non, non, vous ne pouvez pas appeler votre mère, oui. Ah oui, le téléphone existe toujours, mais enfin, c'est votre mère qui n'existe plus. Et votre père non plus, non, non, non. Ils sont venus vous voir jusqu'à avant-hier, voyez, vous seriez réveillés un jour plus tôt, vous les auriez vus, mais enfin là, c'est dommage. Ah, vous n'avez pas de chance avec les accidents de la route, tout ça, hein, ils se sont pris un camion en pleine tranche... sur le rond-point Aimé Césaire. À votre fils, oui, oui, il va très bien, bien sûr. Oh là là, il est dans l'import-export, hein, il est dans le commerce du coco. Ah non, non, non, pas le fruit, non, non, la drogue. Ouais. Bah, vous pourrez le voir dans 5 ans, à la sortie de la prison Aimé Césaire. Oh, monsieur Frontini, il ne faut pas faire cette tête-là. Vous avez encore de beaux jours devant vous. Vous avez plein d'activités qui vous attendent. Hein, la dialyse, la rééducation, hein, l'orthophonie aussi, hein, parce qu'on ne comprend rien ce que vous dites. Avec les tuyaux, on dirait du créole, là. Oui, vous allez rentrer chez vous. Enfin, chez vous. C'est l'hôpital des Césaires, quand même. Hein. Hein, il va falloir faire de la rééducation avant de bouger cette petite gambette. Ah, ben, c'est certain que... Ah oui, quoi. C'est pas une grippe ounette que vous nous avez fait, hein. Ah, bien creusé le trou de la sécu, hein. Ah, quand vous êtes arrivé, c'était tout en kit à l'intérieur, monsieur Frontini. On n'a pas compris, hein. On a reçu une boule, hein. Ah, on a retrouvé quand même votre sphincter derrière vos mâchoires, monsieur Frontini. C'est du jamais vu, hein. Ah, si vous sentez une petite gêne quand vous déglutissez, ben, vous saurez ce que c'est. Oh, monsieur Frontini. Hein, au fond, je sais pas si vous avez bien fait de vous réveiller. Là, là, c'est la merde, hein. Le réchauffement climatique, Kim Jong-un, Donald Trump, Cyril Hanouna, Internet, le sida, les animaux qui disparaissent, les djihadistes qui apparaissent. Oh, non, non, non, c'est... Enfin, attention, je vous dresse un portrait catastrophique. Il y a quand même des choses bien. Bien. Alors, à la semaine prochaine, pour la chimio.
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11: La civilisation me manque. La pollution me manque. Les embouteillages me manquent. Les ta gueule, connard, me manquent. Ma voiture me manque. Enfin, voilà. Oui, ma voiture, ça, c'est sûr. Elle me manque, oh mon Dieu. Oh, ma voiture, les gars. Oh, il y a un truc que je peux vous le dire. Il y a prescription. Allez, un truc que j'adorais faire quand j'étais dans votre civilisation. Je suis dans ma bagnole. Je suis bien garé sur une bonne place, en décapé. Et là... Ça va, à côté d'une patinoire, c'est bon. Et là, au moment où je vais partir, tu vois, il y a un mec qui arrive. Il est soulagé, ça fait une heure qu'il tourne, le gars. Alors il se met à mon niveau, il baisse la vitre, il me dit, vous partez. Et là, moi, quel bonheur de pouvoir lui dire, non, j'arrive. Je le laisse s'en aller, puis je me barre. Je sais, je suis un enculé. Mais j'ai une place de parking, quoi. J'aimais rouler, j'aimais ça. Ah, oh, rouler, prendre ma voiture, direction l'autoroute, le sud. Oh, je suis bien, je suis tout seul, les vacances. Je roule, il fait beau, j'ai la vitre ouverte, je suis là. Oh, j'écoute Radio Classique, tu me connais.
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11: 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Je suis bien, si vous saviez comme je suis bien. Je suis à 140 au lieu de 130. Je suis un voyou, je suis un rebelle. Je suis un déglingos sur la route, moi. Le police, je m'en fous, moi, les radars, je les connais tous, moi. Tiens, on perd. Station totale à 1000 mètres, hop là, clignotant sur la droite. Et là, lieu mythique, s'il en est, que j'adore. Les toilettes d'autoroute. Nettoyé à 13h07 par Béatrice. Mais ressali à 13h08 par Xavier, Rachid, Bertrand, Philippe et une bonne vingtaine d'autres désireux de laisser leur premier petit souvenir de vacances sur l'autoroute du soleil. Yeah. Non. Ah, bah ça, pas besoin de chasse d'eau. Oh, Dieu, on n'est pas chez nous. Oh. Oh. Oh, bah attends, non. En plus, c'est un cadeau, hein. Puis regarde, celui-là, il flotte. Tiens, mets une allumette, ça va faire un voilier. Vous voyez, tout ça, ça me ressource, moi. Hein. Je sais que certains d'entre vous vont dans les stations-service pour faire le plein. J'y vais pour faire le vide. Poésie d'autoroute. Puis alors, il y a un truc qui est rigolo, que j'ai remarqué, c'est que les gens sont souvent surpris de voir des gens connus qui prennent de l'essence. Pourquoi faire ? Pour faire avancer ma voiture. Oh, l'autre, la grosse tête. Et puis, il y a l'expansif. Celui qui a le cœur gros comme ça, il t'aime. Il t'aime depuis le début. Il est là, il sort de la station-service, il te voit, t'es en train de faire le plein. Puis là, il en peut plus. Oh, c'est pas vrai ! Oh, nom de Dieu ! Christine ! Viens là ! Discret ! Viens là ! Oh, c'est pas vrai ! Il est là, viens là, viens là ! Chirac ! Oh, c'est pas vrai, nom de Dieu ! Oh, on t'adore, on adore tous tes films de boule et bille, tout ça. Oh là là ! Oh là là, on t'adore, t'es notre fan préféré. Oh là, hé, oh ! Alors ? On n'attend pas Patrick ? Tu me manques, public ! Oh, c'est bon, c'est bon, c'est bon ! Oh, tu me manques, public, mon Dieu ! Le quotidien me manque ! Oh oui, hé ! Me bourrer la gueule me manque ! Oh oui, me bourrer la gueule ! Oh, ça me manque, si vous saviez ! Oh, hé ! Rentrer à 3h du mat, les cheveux ébouriffés, avec du rouge à lèvres sur le col en sentant Chalumard. Et dire à ta femme qui t'attend depuis 5h au milieu du couloir, toi, tu vas être la prochaine. Ça, c'est du courage. Attends. Attention les gars, si elle a un balai dans les mains, évitez de lui dire « Tu fais le ménage ou tu vas t'envoler ?» L'alcool n'excuse pas tout. Hein. Ah là là là. D'ailleurs, à ce propos, un homme qui boit, c'est moche. Mais alors une femme qui boit, faut en profiter.
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13: Je me présente, je m'appelle Coco. Mon kiff à moi, c'est d'éclater les gens. Faut que je vous raconte la plus grande éclatante que j'ai faite de ma vie. C'était il n'y a pas longtemps, j'ai organisé ce qu'on appelle chez nous la bar mitzvah, la communion de mon fils. Je les ai éclatés. Mais quand je les ai éclatés, je les ai éclatés. J'ai attrapé mon fils la veille de sa communion, je lui ai dit Wesley Kevin Smith, viens, je te parle. Beverly, retourne dans ta chambre. Ton père, pour ta communion, va t'éclater. Tu veux que ça veut dire ou pas? Combien il va dépenser, papa? Combien? Va dire à tout le monde combien il va dépenser, papa. Attention, j'ai fait un truc, c'était Euro Disney en communion. Bon, il fallait commencer par la prière et tout, on était obligé de le faire, qu'est-ce que tu vas faire? Je l'ai fait. Moi, je voulais pas le faire, moi, je me suis dit comment je vais éclater les gens dans une prière. À la fête, j'avais de quoi les éclater, je voulais les dépenser, mais j'ai trouvé de quoi les éclater même dans un lieu de prière. J'ai analysé les fêtes chez nous, je me suis dit à chaque fois qu'il y a une fête chez nous, même dans la prière, les gens ils se la jouent, ils disent non, on avait un grand rabbin, attention, nous on avait le plus grand des rabbins. Le riche est malade, non, nous on avait un grand rabbin, et l'autre dit nous on avait le deux. Mais chez nous, il n'y a pas de petit rabbin ou quoi? Moi j'ai dit je vais les éclater, je leur ai amené un petit rabbin. Et je voulais que le rabbin soit beau gosse, c'était un kiff. J'avais jamais vu de rabbin beau gosse, je voulais un rabbin beau gosse. J'ai passé un coup de fil à Los Angeles dans une agence de petits rabbins beaux gosses. Ils m'ont envoyé un rabbin, mais comment te le décrire? C'est genre Calvin Klein, il le voit, il devient religieux. C'est un truc... Je l'ai fait venir en Concorde, tout seul. Je voulais qu'il soit seul dans le Concorde. J'ai acheté toutes les... Je voulais l'éclater avant qu'il arrive. J'étais à l'agence, j'ai dit, voilà, je veux que le rabbin soit seul dans le Concorde, tout ça. Ils ont commencé à me dire, mais... J'ai dit, s'il vous plaît, on me dit pas, c'est pas possible, on me dit combien, et je paye, d'accord? Attention, je vais dépenser, regarde, attention. Voilà. Je veux qu'il soit seul dans le Concorde, à la limite, le pilote avec lui. Il est arrivé, on lui a fait un tapis rouge, mais quel tapis rouge? C'était un tapis rouge, il partait de Roissy, terminé au but de Chaumont. C'était un truc de fou. Les gens, ils en revenaient pas. Il est arrivé, il nous a fait, bon, la prière. Après, j'ai organisé un petit déjeuner. Bon, un petit... Ce mot, il m'énerve. Petit déjeuner. Avec tout ce que j'ai dépensé, il faut que ça s'appelle petit déjeuner. Ça m'énerve. Mais il faut le changer, ce mot. Ça va pas, en voir. Le traiteur, il nous a fait une formule. Ça s'appelait breakfast, brunch, lunch, flunch, crunch, punch. Attention, le carton d'invitation. J'ai pas envoyé un carton en carton dans une enveloppe par la poste avec le timbre. C'est le Moyen-Âge, ça. Il n'y a plus... Moi, j'ai envoyé un carton à chaque invité, mais quand je te dis un carton, il a reçu chez lui un carton, il a reçu un carton. Dedans, il y avait un ordinateur portable qui s'ouvrait comme un carton. Sur l'écran, il y avait l'invitation, tu cliques, il s'en va, le carton réponse par Internet. Directement, il atterrit dans une salle avec des écrans de contrôle dans laquelle il y avait un ingénieur en informatique que j'ai fait venir lui aussi des États-Unis. Bon, encore tout ça, ça tient. Mais non, parce que j'aime pas me vanter. Il est arrivé, cet ingénieur en informatique, et il s'occupait du placement de table. Chez nous, c'est capital. Qui va s'asseoir à côté de qui? C'est une stratégie militaire dans une fête chez nous. Un mauvais placement de table chez nous, il peut ruiner 5 générations d'un coup. C'est un truc. Alors, il m'a créé un logiciel, ça s'appelait placement de table, le logiciel. Tu rentres le nom et le prénom de chaque invité, il te les place déjà en fonction de qui est fâché avec qui dans la soirée. Bon, attention, on n'a pas invité non plus des 1000 et des 100. On était quoi? 8600. Attention, les gens, ils sont arrivés, ils étaient comme des fous, comme des fous. Ils sont arrivés au cocktail. Il y avait des buffets de tous les pays du monde, même des pays que je connaissais pas, ils étaient représentés par un buffet. Attention. Mais j'avais briefé le traiteur, je l'avais dit quelques mois avant, je lui avais dit, toi, viens-y, j'adore faire ça, moi. Viens-y, toi, viens-y. Je lui avais dit, il faut que tu me les éclates. Il m'a dit, mais je suis le top en France. Je lui ai dit, amène-moi le top d'ailleurs, je veux les éclater. Il m'a dit, il y a un traiteur conceptuel post-moderne, contemporain, il habite à New York, vous le faites venir, il va vous les éclater. J'ai dit, ok, d'accord, on l'a fait venir. Il nous a fait une table, un buffet conceptuel post-moderne contemporain, c'était une table, une nappe blanche dessus et rien. Il y avait 1000 personnes autour qui disaient, là, Coco, il nous a éclaté. J'ai dit, c'était comme des fous. Après, attention, l'ambiance, la fête, la soirée, une folie. Après, les gens sont rentrés, on a baissé la lumière, projection d'un film sur la vie de mon fils. Sur ma vie, enfin le film sur sa vie, mais sur ma vie qu'on l'a fait. Réalisé par Steven Spielberg. Ça retraçait l'enfance de mon fils jusqu'à ses 12 ans, ça s'appelait Judaic Park. Et le scénario, c'est l'histoire d'une mère qui veut manger son fils, on sait pas pourquoi, il y a les tantes dinosaures qui le suivent derrière. C'est... Après, entrée triomphale de mon fils, il est arrivé en saut à l'élastique, on n'avait jamais vu ça. Bon, il s'est un peu éclaté. Il est arrivé dans un costume 5 pièces. Il y avait au moins 200 poches dans le costume. Pour les cadeaux, les enveloppes, tu es malade. Attends, le pauvre petit à minuit et demi, il avait 600 000 sur lui, il pouvait plus bouger, il était comme ça. C'est une vie pour un enfant. J'ai dit qu'on aime le décharger comme le ramadan, tu vois. Attention. Après, on a fait cette fameuse tradition qu'on fait très souvent chez nous. Pour ceux qui la connaissent pas, je vais l'expliquer. Quand il y a une fête chez nous, on prend la personne qui fait la fête, on la met sur une chaise, on la soulève, et plus elle a peur, et plus on la soulève haut. C'est une manière de manifester la joie, ça veut dire qu'on est heureux. Mais moi, je me dis, si ça veut dire qu'on est heureux, pourquoi on le fait pas même quand il n'y a pas de fête? Tu rentres chez toi un soir? Tu te sens bien, t'es heureux, tu t'assois sur une chaise. Tu dis à ta femme, soulève-moi chérie, je suis heureux. Attention, mais les gens, ils ont dansé jusqu'à 10h du matin. C'était un lundi en plus, je les ai éclatés. Mais pourquoi ils ont dansé jusqu'à 10h du matin un lundi? J'avais fait fériériser le lendemain. J'étais à la préfecture 6 mois avant, j'ai dit, dites-moi, lundi 8 août, c'est pas férié? Il m'a dit non, je lui dis, combien férié, je n'en prie, combien? Il me l'a fériérisé. Et je les ai éclatés toute la soirée, mais cette soirée, elle a été à l'image de ma vie, de comment je les ai éclatés, leur montrer mon argent que j'ai gagné. Que j'ai... Et je les ai éclatés. Je les ai éclatés. Le seul truc, c'est que moi, je m'éclate pas, putain.
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15: Poste Paris-Bichat, bonjour.
16: Bonjour monsieur, c'est le bureau de poste.
15: Oui, c'est le bureau de poste, oui.
16: Oui, bonjour, je voudrais un renseignement, s'il vous plaît. Je voudrais avoir le bureau des renseignements.
15: Oui, c'est moi-même.
16: Ah, bonjour monsieur. Je peux vous demander un renseignement?
15: Qu'est-ce que vous voulez comme renseignement?
16: Je voudrais le numéro de téléphone des renseignements de Paris-Bichat.
15: Vous y êtes au renseignement de Paris-Bichat?
16: Vous pensez que je peux leur demander un renseignement?
15: Mais, et pour leur demander quoi?
16: Un renseignement.
15: Non, mais je peux peut-être vous renseigner, moi.
16: Oui, voilà. Vous êtes des renseignements?
15: Oui, mais je peux... Tout dépend ce que vous allez me demander.
16: Le numéro de téléphone de Paris-Bichat.
15: Et, oui, mais... Bon, bah, écoutez, c'est ici. Vous y êtes.
16: Ah, c'est
15: vous
16: ici.
15: Vous y êtes au renseignement de Paris-Bichat.
16: Et vous êtes quel bureau de poste?
15: Paris-Bichat.
16: Voilà, c'est ça. C'est celui-là que je veux.
15: Bon, et eh ben le 46 06 71 50, celui que vous venez de faire.
16: Vous pensez qu'ils pourront me donner un renseignement?
15: Mais oui, bien sûr.
16: Ah bon, ben je vais les appeler alors.
15: Mais oui, si vous voulez.
16: Très bien, ben je vous remercie.
15: Je vous en prie. Bureau de poste Paris-Bichat, bonjour.
16: Bonjour monsieur. Je voudrais le numéro des renseignements de Paris-Bichat.
15: Oui, mais c'est le numéro que vous venez de faire.
16: Ah, ben tiens, je reconnais votre voix.
15: Oui.
16: Ah, ben vous êtes drôlement gentil. Vous m'avez donné le numéro de téléphone des renseignements de Paris-Bichat.
15: Oui. Et qu'est-ce que vous voulez savoir, alors?
16: Un renseignement.
15: Oui, demandez-moi.
16: Alors, je voudrais le numéro de téléphone de Paris-Bichat des renseignements de...
15: Mais il n'y a qu'un seul numéro de téléphone à Paris-Bichat. Oui. C'est le numéro que vous venez de composer.
16: Alors, je vais faire donc celui-là.
15: Mais vous venez de le faire. Vous tomberez sur moi.
16: Ah, ben je vais le faire tout de suite, alors.
15: Mais non, mais attendez. Bureau de poste Paris-Bichat, bonjour.
16: Bonjour, monsieur.
15: Bonjour, oui.
16: Ah, ben, je vous reconnais.
15: Oui, bon, et maintenant, vous allez téléphoner longtemps, comme ça, toute l'après-midi? Qu'est-ce que vous voulez savoir?
16: Je voudrais un renseignement.
15: Oui, mais je vous l'ai déjà donné.
16: Mais c'est votre numéro à vous?
15: Mais je viens de vous le donner.
16: Mais pourquoi vous me l'avez donné?
15: Mais parce que vous me l'avez demandé.
16: Mais non.
15: Mais si.
16: Mais pas du tout. Je voulais les renseignements de Paris-Bichat.
15: Eh ben, il n'y a qu'un seul numéro de téléphone à Paris-Bichat.
16: Ben, je vais les rappeler.
15: Mais non, vous allez tomber sur moi. Et après, vous allez me demander le numéro de renseignement de Paris-Bichat. Je vais vous redonner le même numéro. Et on va continuer comme ça pendant 7 heures.
16: Mais pourquoi je tombe sur vous à chaque fois à l'heure?
15: Ben c'est normal. C'est moi qui peux vous renseigner.
16: Ah, c'est vous les renseignements de Paris-Bichat?
15: Oui.
16: Ah ben alors, écoutez, ça tombe bien. Je peux vous demander un renseignement.
15: Bien sûr.
16: Ah, ben j'avais pas compris. Excusez-moi. Vous m'en voulez pas?
15: Non, non, pas du tout.
16: Bien. Ben je voudrais, s'il vous plaît, le numéro de téléphone des renseignements de Paris-Bichat.
15: Je viens de vous le donner.
16: Je vous remercie, monsieur.
15: À votre service.
17: Oui.
18: Oui, bonjour madame.
17: Bonjour.
18: Je suis bien à l'école.
17: Oui. Oui, bonjour madame. Monsieur de la place à l'appareil inspection de l'académie. Est-ce qu'on peut avoir la direction ?
18: C'est moi.
17: Ah, bah très bien, bonjour. Un inspecteur d'académie est venu vous voir. Je ne sais pas si vous l'avez vu.
18: Non, je ne l'ai pas vu.
17: Il n'est pas arrivé encore. Est-ce que s'il arrive, vous pouvez lui demander de nous rappeler d'urgence à Toulouse ?
18: Qui rappelle,
17: absolument. Monsieur de la place à l'inspection d'académie. Hein.
18: Oui.
17: Alors, l'inspecteur d'académie s'appelle monsieur Moncu. M-O-N-C-U-L.
18: Oui, d'accord.
17: Ah, attendez, parce que...
16: Il est arrivé, non ?
17: Bah non, apparemment, il n'est pas arrivé.
16: Allô ?
18: Oui ?
16: Bonjour, madame.
18: Bonjour, monsieur.
16: Vous l'avez vu, non ?
18: Mais...
16: Vous l'avez vu ?
18: Mais qui ?
16: Mon cul.
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1: Les papas s'impliquent beaucoup aujourd'hui. Moi, je me rends compte, quand je vais au parc avec ma fille, tu sais, au square, eh bien, je vois de plus en plus de papas. C'est bien, félicitations, messieurs, génial. Vous avez vu, on se fait chier, hein. Ah, mais c'est bien, comme ça, maintenant, vous savez ce que vivent les femmes. Mmh. Ouais, parce que nous aussi, on s'ennuie au parc, hein. Je voulais vous dire, on est comme vous, hein. On n'a pas un gène du parc qui fait qu'on trouverait ça génial de tourner cadre. On s'en fout, tous, hommes ou femmes, on se regarde, on se dit, putain, mais qu'est-ce que j'ai fait pour en arriver là, bordel. Ah bah le parc pour enfants, c'est la prison pour adultes, clairement. Alors on se regarde, tu sais, comme ça, entre condamnés à mort et on compatit. Putain. On compare nos peines en silence. Bien sûr. Oh mon Dieu, 3 enfants, 30 enfermes, courage. Oh, des jumeaux, double peine, on viendra vous voir. Oh, c'est horrible. Alors c'est une prison très cruelle en plus, le parc, parce que t'es à la fois détenu et surveillant. Donc tu peux pas t'évader, impossible. Et pourtant, t'en rêves. Écoutez-moi bien, les filles. J'ai le plan de ce putain de parc tatoué sur le cul, ok? D'après mes calculs, si on creuse un tunnel ici, sous le toboggan, on arrive direct chez Zara. Go! Merci. Non, mais c'est impossible, évidemment. Ah, détail important, il ne faut pas que ça se voit que tu t'ennuies au parc. Sinon, tu passes pour une mère indigne, on te jette des pierres, donc évidemment, faut faire semblant. Tu sais, moi, j'en rajoute. Tu joues à la maman modèle qui s'implique. Bonjour. La maman sociable, j'ai apporté des ballons. T'en fais des caisses, évidemment. Hein. Tu vas même jusqu'à faire semblant de trouver ça passionnant de voir 4 petits cons se battre pour la même balançoire là-bas. Allez, chérie, tu arrêtes. Excusez-la, oui. Bah, tu arrêtes de pousser, tu attends ton tour. Voilà. Et bah, tu attends que le petit est fini, puis tu diras la petite. C'est pas énervant, ça aussi, tu peux pas l'habiller en rose comme tout le monde, cette gamine, non? Trop compliqué de lui foutre 2 kikis dans les cheveux pour pas qu'on refonde au début. Mais bon, elle a pas de cheveux, mais enfin, ça va pousser. Oh. Faites un effort, monsieur, il y a un moment, vous... Madame? Ah. Faudrait voir vous mettre des kikis, vous aussi, parce que c'est pénible. Je sais que sur une coupe en brosse, c'est pas facile, mais enfin bon... Non, ça, tu le fais pas, évidemment. Là, je me fais plaisir. Hein, tu te conduis pas comme ça au parc, évidemment. Tu n'es pas ta jumelle maléfique, au contraire. Au parc, tu as enfilé ta peau de mère et tu les surveilles. Y'a que ça à faire. J'ai envie de me pendre avec une corde à sauter. Oui, je te vois. Oui, ça tourne. Je sais, c'est un tourniquet, c'est le principe. Oh, les flèches. Ils sont un peu légers intellectuellement, quand même, je veux dire. Hein. Ah ben, on sent qu'ils sont pas finis, c'est évident, regarde-les, c'est pas possible. Ça n'aurait pas d'allure, ils ont un comportement qui est inacceptable, c'est comme les caprices. Qu'est-ce que c'est que ça? Qu'est-ce que c'est que cette manie qu'ont les enfants de taper des pieds, de se rouler en boule, comme ça, la première contrariété, enfin, ça va pas bien, hein? Est-ce qu'on fait ça, nous, au restaurant? J'avais dit bien cuit! Non, on se contient, tout simplement, sinon ce serait le chaos, on serait toujours en boule. Qu'est-ce qu'il y a? Ah, oh, elle pleure, pardon. Qu'est-ce qu'il y a? Pourquoi tu pleures, là? Ah, non, c'est bon. Ça y est, c'est bon. Elle rigole. Ah oh, bah oui, elle a dû voir un caillou. Mmh. Bah, les enfants ont une gestion des émotions qui est particulière. Il faut connaître, ils sont capables de passer des larmes au rire en un quart de seconde. À partir du moment où tu fais diversion, c'est bon, c'est oublié. C'est magique. On voit que c'est plutôt pas mal, hein. On ferait bien de s'en inspirer, nous, adultes. Hein. Il est parti comme ça au bout de 7 ans, tu te rends compte? 7 ans de vie commune qui balaye comme ça, du jour. Ah, une pomme! Regarde! Mais c'est fou! Regarde la pommasse! Tout ce qu'on peut faire!
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21: Dis donc, chérie, c'est marrant. Tu viens de m'envoyer un texto, là. Apparemment, tu t'es trompé de destinataire. C'est qui ce Claudio? Rendez-vous là où tu sais pour ce que tu sais. Attends, tu m'entends? Attends, coupe ton sèche-cheveux là, je comprends ce que tu me racontes. Quoi? C'est une copine? Claudio? Ah, c'est une faute de frappe. D'accord. Ah, c'est Claudia, d'accord. Ah, bah tu sais, ma chérie, qu'il y a une différence entre le A et le O, hein. Bah, le A, la queue est en bas, et le O, la queue est en haut, hein. Voyelle, ça change tout le sens, hein. Hein, par exemple, si t'écris Mykonos, ça peut rapidement faire Mykonas. Non, je te traite pas de connasse. Je te donne un exemple. Mais non, mais t'as le droit de te tromper de destinataire, t'as le droit de te tromper de voyelle, t'as le droit de me tromper, de te tromper. Tu vois, tu me fais dire des conneries, là. Tiens, dis donc, je viens de voir, là, au journal de 20h, là, il y a un type, là, il a bousillé toute sa famille, dis donc. Véritable boucherie. Tout ça parce qu'il s'est aperçu que sa femme le trompait. Tu te rends compte, hein? Eh, tout ça pour une histoire de cul. Eh, nous, on est bien au-dessus de ça, hein? Eh, de toute façon, à la maison, ça craint rien parce qu'il n'y a que des fléchettes, alors. Ça prendrait beaucoup trop de temps. Bon, qu'est-ce que tu fous, là, dans la salle de bain, là? Vous êtes toutes pareilles, les bonnes femmes, là, des heures, là. Qu'est-ce que tu fous? Tu t'habilles? Ah oui, tu t'habilles? T'as fini de t'habiller, là? T'es sûr? Ah, là. Hein, t'es mignonne, là, avec la petite mini-jupe, là. Non, j'espère que ta copine, elle est pas lesbienne, hein, parce que tu passes à la casserole directe, hein. Hein? Elle est hétéro, hein, bah, ça me rassure, hein, parce que c'est un coup être jaloux, ça. Hein? Et comment dirais-je... Je la connais, cette copine Claudio, là, parce que tu m'en as jamais parlé. Oui, non, remarque. Non, c'est vrai. Attends, non, c'est vrai. Non, hé, t'as tes copines, j'ai mes copains. Non, il n'y a pas de problème, je respecte. Non. Hé, d'ailleurs, mes copains, tu les connais pas tous, d'ailleurs. Hein? Tu sais que j'ai un copain qui s'appelle Martine, hein? Martin, Martine, Claudio, Claudia, Marton, Martha, Dominique, Nick, Nick, là où tu sais, parce que tu sais. Oh, c'est marrant de se marrer. Pouvoir rire avec la personne qu'on aime le plus au monde, c'est génial. J'ai envie de me marrer en ce moment, je peux pas savoir. Bon, allez, pas te retarder avec ma grande déclaration d'amour, hein, t'as autre chose à foutre. Si t'as besoin d'argent, ma chérie, tu prends mon portefeuille, tu l'as déjà pris, d'accord, tu me laisseras 50 euros quand même. T'as une seconde. Je suis emmerdée là pour toi, parce que... Rendez-vous là où tu sais pour ce que tu sais, c'est embêtant parce que si vous savez pas ce que vous allez faire, ni où vous allez vous rencontrer, vous êtes bien emmerdée. Je comprends même pas ce que je viens de dire là. Pas grave. Hein? Non, remarque, si vous avez rendez-vous à l'endroit où vous avez... Là, vous voyez, par exemple, je comprends pas ce que je dis, là. Je fais une petite parenthèse, là, je me suis perdu, hein. Ah, comment c'est? Vous allez voir le comédien. Non, ma chérie, je suis embêtée, là, parce que rendez-vous là où tu sais pour ce que tu sais, c'est embêtant, parce que si vous savez pas ce que... Bah, on va passer cet épisode, hein. Si vous savez pas comment on fait, si vous en savez pas, c'est moi, hein, si t'as à répondre à ça. Bon, remarque, si vous avez l'habitude de vous rencontrer à cet endroit, c'est pas la peine de marquer le nom de l'hôtel, de l'endroit. Pas grave. C'est des codes, hein, finalement, les codes de l'amitié. C'est ça qui est bien dans l'amitié, c'est qu'on n'a pas besoin de donner beaucoup d'explications. Non, je suis pas du tout jaloux. Oh non. Tu penses bien que si j'avais été jaloux, j'aurais pas cru une seconde à cette histoire de copine Claudio. Ah non, c'est beaucoup trop gros. Non, parce que tu sais ce qui t'aurait dit, un véritable jaloux? Espèce de petite pute, toi! J'ai 20 ans de plus que toi et tu te fous de ma gueule! Tu vas me faire avaler, tu vas passer la soirée avec ta copine Claudio! En plus, tu me prends pour un con! Je veux dire que quand je trompais ma femme, je lui prenais un peu mieux que toi et si je me retenais pas, je te foutrais bien deux claques dans la gueule! Une pour te remettre tes idées en place, l'autre pour faire bouffer ton mascara, connasse! Alors. Hein? Est-ce que je t'ai parlé comme ça?
3: Non.
21: T'as soif? Tu veux un cocu? Un coca? Excuse-moi. T'as pas entendu sonner, là? Ah oui? Monsieur Jackie. Oh, Jackie, comment ça va? Ah, les cheveux, c'est toujours pas ça, hein, mon pote. Hein, hein? Ben, comment ça? Ça fait un mois qu'on m'a pas vu. Mais mon pote, je vis mon histoire d'amour. Qu'est-ce que je te dis? Hein? T'as 5 minutes, là, pour prendre un café, là? Dépêche-toi, parce que la petite, elle a rendez-vous avec un copain, une copine, j'en sais rien. Hein? Quoi? Comment ça, y a personne? Qu'est-ce que tu me racontes? T'entends ça, chérie? Paraît-il que t'es pas là? Hein? Comment ça, ça fait un mois qu'elle m'a quitté? Tu me racontes, Jackie. Bien, pourquoi t'es venue en blouse blanche, Jackie? Vous n'êtes pas Jackie, hein? Vous êtes le directeur de l'hôpital, enchanté. Peut-on savoir où est Jackie? Il est à son boulot, hein? Et c'est qui les gens là, tous les gens là, tout le monde là? Hein? Je suis en observation. Oh. Ça doit être grave, hein, parce qu'il y a du monde là. Hein. Bon, ben merci de m'avoir observé. C'est gentil. Je vous dois quelque chose, docteur. Bon, on y va, chérie.
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22: Je voudrais qu'on parle de cinéma. Je vous l'avais promis, on va parler de cinéma. Et je voudrais qu'on dédie la partie cinéma à un seul film. Je voudrais qu'on parle de Mort à Venise. Qui a vu Mort à Venise? Ah, et oui, ça va, il y a les doigts, des applaudissements, super. Voilà, on va dire, voilà, il y a un 15%, on va dire. Je vais récupérer les autres. Qui a vu Les Bronzés font du ski? Voilà, super. C'est, non, voilà, non. Tout le monde voit bien ce qu'est le cinéma. C'est ça qui m'importait, moi. Donc, on va parler de Mort à Venise. Je vais être très honnête avec ceux qui ne l'ont pas vu. Ne vous attendez pas à une grosse poilade. Film magnifique, mais on peut critiquer aussi les chefs-d'œuvre. Moi, c'est intéressant, parce qu'il faut dire une chose, c'est peut-être un film magnifique, mais c'est le plus mauvais titre de toute l'histoire du cinéma. Mort à Venise, il y a la fin dans le titre. C'est pas bien malin, parce que nous, depuis le début, on suit le même gars, il est dans tous les plans, on est avec lui. Il y a un moment où l'on se dit, toi, il va t'arriver quelque chose. On a une petite idée de dans quelle ville éventuellement ça pourrait frapper, et l'autre imbécile à un moment, ben, il arrive à Venise et toi t'es là devant l'écran, t'as envie de dire casse-toi mon gars. Non, il faut donner envie évidemment de voir le film. Et je vais prendre un autre exemple, film que tout le monde a vu, le film Titanic. Le titre, c'est Titanic, à moins vraiment d'être une énorme truffe. En histoire contemporaine, on se doute que, a priori, c'est pas sûr qu'il arrive, le bateau. Et pourtant, je sais pas ce qui se passe dans le cerveau humain, à chaque fois qu'on le re-regarde, on espère. On est là chez soi, on dit, attention Leonardo, attention, il y a un iceberg. Ah, oh non, encore raté. Il y a Céline Dion qui va encore chanter. On en est là. Non, bon titre. Je pense que vous allez d'accord avec moi. Bon titre. Y a-t-il un pilote? Ça a l'air con. On aime ou on n'aime pas le film, mais c'est un bon titre. Y a-t-il un pilote dans l'avion? On a envie de savoir. Non mais, qu'est-ce que l'on aurait pu faire pour gagner en suspense? On aurait pu titrer Mourra-t-il à Venise? Ça coûtait rien, mais il y a plus de suspense. On m'a dit, mais oui, t'es con, Alex, tu peux pas jeter le titre d'un des quand même plus grands écrivains du siècle précédent, c'est Thomas Mann. Et moi, j'ai proposé un truc, j'étais assez fier de moi. J'ai dit, ce qu'on va faire, on garde Mort à Venise, ok? Et derrière, sans le trahir, on ajoute point d'interrogation. Et ils m'ont dit, non, c'est pas moi non plus. Donc, on va regarder le début du film ensemble. Ceux qui connaissent vont s'en rappeler, les autres vont dire, première image du film, le bateau typique de Venise, écoutez, musique de Mahler, arrive, c'est le Vaporetto. Et on va découvrir le personnage qu'on va suivre. Le personnage principal, le professeur von Aschenbach. Il va marcher le long des canaux comme ça avec sa valise, il va à son hôtel. Et puis il descend sur la plage, le Lido de Venise. Et là, il parle à quelqu'un. Ce sera le premier mot du film. Le premier mot de Mort à Venise arrive à la

0: Oh. Mais faut pas rater le moment fou du film. Et ça, c'est un peu l'avantage de Mort à Venise. Je dirais vraiment, allez au frigo. Il n'y a pas de mauvais moment. Non, non, mais là, genre, qu'est-ce qui se passe à la 55e minute? Mais calmez-vous. 55, je vais vous le dire. 55e minute, alors que personne ne lui a rien demandé, le professeur von Aschenbach annonce qu'il veut quitter Venise. Quand il dit ça, on est sur le cul, parce que nous, on sait qu'il y a encore 1h20 derrière. Avant qu'ils reviennent, ils passaient au même endroit. On a envie de dire, mais reste là, ça va aller plus vite. Je vais vous dire ce qui se passe vers à peu près 1h59 de film. C'est un peu le moment, 1h59, où les pulsions criminelles, tu commences à les développer toi-même. Et tu te dis que s'ils ne crèvent pas, mais de n'importe quoi, à chaîne mes couilles là, de paludisme, d'une balle dans la tête, mais même si c'est étouffé à la choucroute que c'est encore bon, mais s'ils crèvent pas, le sale boche moustachu, tu vas y aller et tu vas le tuer toi-même. Oui, j'ai dit boche. Et ben ce soir, on va tout régler. Moi, les Allemands, j'aurais pas tout pardonné. Terminé. Ah, cette fonte sur Batiston, alors qu'il filait droit au but. Tout ça m'énerve, on va terminer, tu vas être bien content. 2h06. 2h06, enfin, la première goutte de sang perle sur son front. Mais est-ce que tu vas crever? Il est mort.
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3: Docteur, la chambre 432, s'il vous plaît.
4: Oui, une petite seconde, s'il
3: Merci.
4: Vous plaît. Nadège, ouais. Le petit Benjamin, là, l'accident de moto, là, ce matin, là. Ouais. Ouais, il y a peut-être une solution, tu sais. Non. Non, on peut peut-être essayer de récupérer le foie de Madame Piche.
5: Piche, Nicole Piche.
4: Hein? Tu regardes?
5: Piche.
4: Ouais, elle est arrivée hier soir, ça va être au frigo maintenant.
5: Piche, Nicole Piche, bonjour docteur.
4: Alors là, ça s'appelle la boulette. Là. Vous êtes parent avec la défunte, j'imagine.
5: Non, non, non, pas du tout. Moi, je suis le mari de Madame Piche. Ça va, va bien, vous ça pas embêté?
4: Non, oh non, oh non, oh. Ah,
5: tant mieux.
4: Oh non, non, non, non,
5: elle
4: non,
5: a
4: non.
5: Son caractère. Hein.
4: Oui, mais enfin là, ça a changé, là, c'est...
5: D'accord.
4: Vous savez, c'est ce que je dis toujours dans ces circonstances un petit peu douloureuses.
6: Oui, mais... oui, bien sûr.
4: Hein, mais pour nous, malheureusement quotidiennes.
6: Oui, tout à fait,
4: Vous savez, quand à l'automne d'une vie qui s'éternise un petit peu...
6: Attendez moins vite, là, parce que...
4: Hein?
6: Ah oui.
4: Dans le grand tourbillon
6: du temps,
4: il faut forcément y implanter une limite. Et votre femme est arrivée à cette limite.
6: Votre femme est arrivée à cette limite. D'accord. Bien. D'accord.
4: Pour vous maintenant, bien sûr, il vous faut du courage.
6: Bien sûr, tout à fait.
5: Tiens,
4: Vous savez que c'est très bien de le prendre comme ça.
6: Oui,
4: parce que vous savez que c'est très rare.
6: Oui, exact, tout à fait.
4: Maintenant, il vous faut du courage.
6: Oui, bien sûr. Tiens. Ça va, va bien, vous ça pas embêté?
4: Sur la de qui parlons-nous là? Parce que là,
6: nous parlons de Madame Piche, Nicole Piche. C'est pour ça que je vais monter lui faire une bise.
4: Non, on n'a pas retrouvé la tête. Hein. C'est toujours comme ça dans les accidents de voiture. Vous savez, votre femme a eu un accident très grave.
6: Oui, tout à fait. Oui, je sais. J'y étais. Je suis reparti à la nage. C'est pour ça.
4: Non, je parle de Madame Piche.
6: Oui, tout à fait, Nicole Piche, oui.
4: Oui, elle a eu un accident de voiture extrêmement grave.
6: Oui,
4: sa voiture aurait quitté la route, le TGV serait passé dessus. Enfin,
6: j'ai pas trop.
4: J'ai pas eu tous les détails, bien sûr, mais ce que je sais, c'est qu'elle nous est arrivée ce matin en 3-4 fois. Vous savez, moi, j'ai fait ce que j'ai pu. Hein. J'ai passé 8 heures dessus.
6: Ouais. Ben, moi, j'ai passé 15 ans. Hein. D'une vie pleine d'amour, quand on est séparé plus de 2 jours, c'est la panique. Ça va bien, vous a pas embêté?
4: Excusez-moi de vous cueillir dans un moment aussi douloureux.
6: Oui, bien sûr.
4: Mais là, il y a le petit Benjamin qui nous est arrivé 14 ans, un accident de moto. Il est sorti en discothèque, un petit peu arrosé.
6: Oulala, c'est le visage, là.
4: Non, non, là, on a une perforation

0: là, abdominale, c'est très grave. Hein. Là, les parents sont à son chevet, on ne sait pas trop s'il si va s'en sortir. Bon, il y aurait bien une solution, bien sûr, ça serait de pouvoir vraiment prélever le foie de votre femme, en fait. Ce serait la...
1: D'accord, bien. Ah,
0: ça serait la solution pour la famille, quelque chose d'inespéré, parce que là, vraiment, la situation est
2: critique.
0: Un
2: décès, bien sûr.
0: Ben là, il y aurait une solution, ça serait de, quand même de...
2: Ben, à ce moment-là, il faut demander à mon épouse.
1: Ou à moi, remarquer, comme ça...
0: C'est plus pratique. Hein,
1: d'accord, là... bien.
0: Parce que Mme Piche, c'est terminé, là, pour Mme Piche.
1: Oui, tout d'accord. À fait, oui, d'accord.
0: Ouais. Elle est en bas, elle est au frigo, si vous voulez aller jeter un œil, c'est...
2: Non, j'ai pris un petit encas, là, ça va aller.
0: Mme Piche ?
1: Oui, Mme Piche, oui, Nicole Piche,
0: Elle est décédée ce matin.
1: Oui, d'accord. Ah, oui, d'accord, oh là là !
0: Excusez-moi.
1: Non, c'est moi,
0: parce qu'à un moment donné, j'ai cru que vous n'aviez pas compris ce que je vous disais. C'est toujours extrêmement gênant pour nous.
1: Je me suis demandé pourquoi vous étiez en blouse blanche.
0: C'est bien sûr toutes nos condoléances, hein, bien sûr.
2: Écoutez, vous de même. Ça va.
0: Vous savez ce que je vais faire, là ?
1: Oui.
0: Je vais descendre en bas à l'étage.
1: D'accord, bien.
0: Je vais aller vous chercher un petit décontractant, quelque chose.
1: D'accord, bien.
0: Ça va vous faire du bien.
1: Bien.
0: On va vous allonger sur une table, on va prendre votre tension.
1: D'accord,
0: bien. Tout va bien se passer. Bien. Vous m'attendez là ?
2: Excusez-moi, mademoiselle. La direction Lausanne-Perpignan, c'est à droite ou à droite ? Parce que mes raisins secs n'ont pas été poinçonnés.
0: Je vais vous chercher le contrôleur. Vous m'attendez là ?
1: D'accord, bien.
0: Gentil. Il y a un problème.
2: Ça va, elle va bien, vous a pas embêté ?
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4: Il y a un seul sport que je pratique, c'est la nage. Il y a pas longtemps, j'étais à la piscine pour faire un peu de natation aquatique. Je rentre à la piscine, je vous jure que je vous mens pas. Sur qui je tombe ? Le blond, mais tu sais quoi ? Avec son maillot de blond, là, comme ça. Là. Toi, t'arrives avec le maillot parachute. Celui qui gonfle dans l'eau quand tu nages. Ça me rassure, on a le même, les mecs. Ok, d'accord. Lui, non, il a le petit maillot de blond avec les lunettes. Tu sais ces lunettes de natation qui te font mal, qui te rentrent dans les yeux, que quand tu les enlèves, t'as l'impression que tu vas enlever tes yeux et tout. Lui, il est beau gosse avec. Non, je vois pas le problème, je suis désolé. Si t'arrives à trouver la bonne encoche, le bon truc pour les mettre, c'est bon, y a aucun problème. L'eau ne s'infiltre pas à l'intérieur des auréoles du cœur. Je veux dire, comment tu fais, moi, quand je les enlève ces lunettes pendant 5 semaines, on me dit, ouah, t'as été à la piscine. Le mec, il est là, les lunettes, le maillot de blond, les pieds au bord de la piscine, tel un hibou, comme ça, tu sais. Genre... Mais attention, des pieds de blond, nickel, hein. Pas des pieds où t'as deux orteils qui disent, laisse-moi tranquille. Pas des pieds où quand t'es à la plage, tu les rentres dans le sable et après tu parles avec les gens, ça va, ouais, tu vas bien. Non, des pieds nickel, le mec, il est là, l'athlète, il plonge. Je te jure, ça fait pas une goutte, ça fait pas un bruit, je sais pas comment il fait, en tout cas. Moi, je plonge, t'as l'impression qu'il y a toute ma famille, elle est venue avec moi. Hein, Parc, bam, le maillot, il gonfle. T'as les cheveux sur les yeux, tu rigoles, tu sais. J'ai vu. Tu sais, à peine nager, tu veux faire le papillon. Ah, papillon. Ou bien tu veux faire le crawl, mais tu sais jamais à quel moment il faut sortir la tête pour respirer. Pendant ce temps-là, il y avait des filles qui nageaient, elles nageaient des nages de filles. Il y a des nages de filles. La nage indienne. Parce que ça mouille que un côté des cheveux. C'est vrai? Et quand elle arrive au bout de la piscine, elle repart pas dans l'autre sens. Sinon, elle va... Ah non, il faut rester en monobrushing. Non. Elle sort de la piscine, elle fait tout le tour comme ça. Et elle repart... Et le blond, pendant ce temps, il faisait une nage sérieuse. Trop fort, le mec. Le dos crawlé. Mais attention, le dos crawlé, pas comme toi et moi, où t'es angoissé de quand ta tête, elle va taper là-bas. Lui, regarde, jamais il arrive au bord de la piscine, il fait genre une cabriole à l'intérieur de l'eau, il repart. Les mecs, les blonds, ils ont des détecteurs de bord de piscine dans la tête, je te jure. Il est sorti de la piscine, il a commencé à marcher. Le mec taillé en V. Comme moi, mais dans l'autre sens.
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5: C'est pas Empire des Sens, Gaieté Santé par les femmes Fabrice, j'écoute. Oui, maman Ganaf. Oui, comment allez-vous? C'est encore pour le maillot? Bah, on n'avait pas tout éradiqué la semaine dernière. Ah bah dis donc, ça pousse vite chez vous, hein. C'est humide, hein, une vraie plante tropicale. Bon, bah, écoutez, tant mieux pour nous, puis tant pis pour Patoche, parce que c'est lui qui va s'y coller. Patou, tu fais manganas? Oui, bah écoute, tu te démerdes, tu vas chez Truffaut, tu me prends une débroussailleuse, tu te démerdes. On va encore nous péter une tondeuse, celle-là. Oui, même manganas, on va s'occuper du matou. À la semaine prochaine. Oh, Jérôme, attends, dis-moi, pince-moi ou je rêve, là, c'est qui? C'est pas Elise Moon? Oh, putain. Non, tu laisses. Les VIP, c'est moi. Bonjour, monsieur Semoun. Oh, bah, écoutez, ça fait bizarre de vous voir en vrai. Oh, c'est bizarre. Bah, écoute, nous sommes ravis de vous avoir dans notre établissement. Comment allez-vous? Ah, bah, dis donc, vous avez une petite mine. C'est une blonde à forte poitrine qui vous a fatigué comme ça. Hein? Parce que c'est pas des cernes, c'est le Grand Canyon, hein? Oh, c'est pas grave, on va vous faire un massage pakistanais et un gommage au pruneau, puis on y vira avec du feu. Vous sortirez de chez nous fraîche comme une première communiante. Écoutez, vous êtes là, alors là, je ne vous lâche pas. Je vous fais la visite guidée de notre établissement. Allez, pour une fois, c'est moi qui passe devant. Nous sommes ici dans le vestibule équipé du Wi-Fi. Ambiance coco-rotin. Le coco, c'est cosy, le rotin, c'est coquin. Laissez-moi vous présenter notre hôtesse Serge. Venez là, Serge. Voilà. Notre hôtesse CCP. Cellulite Capiton Peau d'Orange. Oh, bah, elle est toute timide, la Serge. Regarde ses mules. Oh, bah, dis donc, pourquoi t'es impressionnée comme ça? C'est que monsieur Semoun, hein. Il fait caca comme tout le monde, hein. Ah, bah, chez nous, il n'y a pas de langue de bois, il n'y a que des langues de pute. Merci, Serge. Alors, nous sommes ici dans notre atelier Black Point, notre atelier point noir. C'est une méthode à l'américaine, hein. C'est le palping pressing. On palpe, on presse, on palpe, on presse, on palpe, on presse. Vous n'avez jamais fait palper presser, monsieur Semoun? Ben, ça ne devrait pas tarder. Alors, laissez-moi voir si notre hôtesse est disponible. Moustapha, venez là. Moustapha, monsieur Semoun. Moustapha étant le spécialiste du porc, hein. De la peau, hein. Qu'est-ce que vous pouviez diagnostiquer, Mousse, épidermiquement sur monsieur Semoun, hein? D'accord. Bon, ben on vous fera un gommage au placenta, puis on y verra avec du feu, hein. Merci, Moustapha. Et enfin, notre salon de massage naturiste, le Jardin d'Éden, où officie notre ami Walter, dans le plus simple appareil. Ah, bah, je vois que le simple appareil de Walter est ravi de vous rencontrer. On va contourner, venez là. Venez là, monsieur Semoun. Voilà, il faut que je m'entretienne avec vous. Voilà, vous savez que j'en suis du métier, hein, je veux dire. Hein. Voilà, je me suis permis de commettre un spectacle à vocation humoristique. Ça s'appellera « Viril mais correct ». Ah, bah c'est, bah, disons que voilà, quand on voit toutes ces nazes qui passent à la télé, hein, ah, parce que, non mais je parle pas de vous, hein, oh là là, vous et Franck Dubosc, non, je vous adore, hein. Mais d'ailleurs, il est passé à l'établissement il y a 2 mois, hein, très gentil, hein. Oh, très sensible, très à l'écoute. Il est venu se faire épiler les couilles. Ça reste entre nous, hein. Attendez une seconde. C'est pas Empire des Sens, Gaieté Santé par les femmes Fabrice, j'écoute. Oui, monsieur Manganas. Oui, oui, oui, on a eu votre épousée. Oui, ce sera un ticket de métro. Oui, oui. Oui, enfin bon, on va plus se rapprocher du passe-navigo qu'autre chose, hein. Ouais, ben on fait ce qu'on peut avec ce qu'on a. Voilà, c'est ça. Merci, bisous. Pardon, excusez-moi. Oui, alors mon spectacle, bah écoutez, bah, c'est les travers de la vie quotidienne, hein. Bah disons, quand mon père a appris que j'étais homosexuel et qu'il m'a planté un coup de couteau dans la cuisse. Ou bien quand j'ai glissé sur une capote dans un backroom. Vous pensez que ça peut être grand public? Je vais pas au casse-pipe. Allez, je vous laisse tranquille. Je vous laisse enfiler votre peignoir, votre Charlotte, vos mules. Par contre, je vous laisse pas enfiler Moustapha, il est pris. C'est pas Empire des Sens, Gaieté Santé par les femmes Fabrice, j'écoute. Oui, mon Laurent, comment tu vas? Oui, ben, je pouvais pas te parler, j'étais en clientèle. J'étais avec monsieur Elise Moon en personne, figure-toi. Oh, bah dis donc, il a une peau dégueulasse, hein. Ah, mais c'est une vraie connasse, hein. Bah, il a dragué toutes nos hôtesses, oui, oui. PD, oui, sûrement, oui, oui. Alors, le PD, la méchante, hein, la pathétique. Hein. Oh, dis-moi, mon Laurent, t'es toujours fan de Franck Dubosc? Tu vas être contente, ma poule. Je t'ai mis de côté 4 poils de couilles.
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7: Allô?
8: Madame Briet?
7: Oui, qui est-ce?
8: Bonjour, je suis une de vos voisines, figurez-vous. J'habite au 2 de la rue, moi. Vous êtes au 12?
7: Oui.
8: Voilà, ben, je voulais vous proposer un coup de main pour ce soir pour vous aider à faire les gâteaux.
7: Un gâteau pour ce soir, pour quelle raison?
8: Ben, avec les invités que vous allez avoir, là, ce qu'ils ont dit à la radio. On vient d'entendre votre nom et votre adresse à la radio.
7: Mon nom, mon adresse à la radio.
8: Ah, vous êtes pas au courant?
7: Pardon, pas du tout.
8: Eh ben, il y a une émission de petite annonce sur les top 50 FM, là, vous savez, la radio libre, quoi.
7: Oui.
8: Et puis, alors, ils ont dit qu'il y avait une fête chez vous. Ils ont même donné votre adresse. Moi, j'ai tendu l'oreille, j'ai entendu l'adresse, je me suis mis ça à côté de chez nous.
7: Et oui, entendu, moi.
8: Tous les gens qui partent pas en vacances et qui restent dans le 18e arrondissement, vous êtes invités, il y a une fête ce soir chez elles.
7: Une fête ce soir chez moi?
8: Ah oui, c'est ce qu'ils ont dit, hein.
7: Oh, mais je ne reçois personne chez moi.
8: Et vous êtes pas au courant?
7: Ben, je suis pas au courant.
8: Ben, écoutez, je vais vous donner leur numéro de téléphone, puis dites-leur bien qu'ils ont dû faire une erreur, hein.
7: Ben, ils ont fait une erreur, oui.
8: 42.
7: Oui, allez-y.
8: 51. Allez.
7: Bon, bonjour, merci, madame.
8: Ben, c'est normal si on se dépend entre voisins.
7: Merci beaucoup.
8: Je vous en prie, madame.
7: Merci beaucoup, madame.
8: Au revoir, madame.
7: Au revoir.
9: Allô?
7: Allô, monsieur.
9: Oui, ne quittez pas, madame, parce que nous sommes à l'antenne, hein.
7: Bah oui, mais...
9: Vous êtes bien, chers auditeurs, sur Top 50 FM, la radio qui en a, n'ayons pas peur de le dire, et à l'instant, nous venons d'écouter donc Daniela. Oh, Daniela, comme c'était super, chanté par les sulfureux Elmer Footbeat. Je vous rappelle que pour Daniela, il reste 3 places pour tous les copains qui passent. En attendant, je vous rappelle nos 2 petites annonces de la matinée, donc qui courent depuis ce matin. La première, Jean-Pierre Bullock, il est super extra sympa comme mec. Vous allez voir, vous allez l'adorer. Il a 33 ans, les filles, il est célibataire, et il voudrait rencontrer une jeune femme brilleuse pour faire la mouette ensemble. Et la deuxième annonce, donc je vous rappelle tout de suite la deuxième annonce, une grande fête qui est offerte dans le 18e arrondissement avec madame Ginette Briet.
7: Bah oui,
9: au 12 rue, attendez madame, on est à l'antenne, hein. Au 12 rue, cette dame fort sympathique, donc vous pouvez l'appeler vous-même, chers auditeurs, au 42 ce soir, donc chez elle. Attention, à partir de 22h, une bouteille de champagne par personne, ça va être la fête. Je vous rappelle que l'orchestre donc de salsa de Patato Valdés, 30 musiciens de salsa chez madame Ginette Briet.
7: Et nous prenons tout...
9: Attendez madame, vous permettez, nous prenons tout de suite notre débat avec donc notre auditrice. Allô, bonjour, comment t'appelles-tu?
7: Oui, mais moi je suis madame Briet.
9: Madame Briet.
7: Bah ben, je veux personne chez moi, moi.
9: Ah bah écoutez, c'est formidable, madame, vous êtes donc
7: là. Mais je veux personne chez moi.
9: Chers auditeurs, écoutez, c'est merveilleux.
7: Mais je veux personne chez moi, monsieur, je reçois personne chez moi.
9: Chers auditeurs, chères auditrices, vous avez donc votre hôtesse qui vient de nous appeler. Elle doit certainement nous appeler pour donner le code d'entrée de l'immeuble.
7: Non, je ne donne rien du tout.
9: À vous tous, attendez, madame, on va parler après.
7: Non,
9: hein. Attendez.
7: Veux personne.
9: À tous les auditeurs et les auditrices qui sont coincés dans les embouteillages donc de ces grandes routes de week-end et de vacances.
7: Bah oui, mais je m'en vais.
9: Eh bien, on va vous passer donc madame Briet tout de suite. Alors, madame Briet, je crois que votre prénom, si je me trompe pas, je vais même te tutoyer. C'est Ginette. Ginette, comment ça va?
7: Bah oui. Ça va mal, mais je veux personne chez moi.
9: Eh bien, écoute, j'ai une bonne nouvelle pour toi. Est-ce que tu sais combien...
7: Mais pourquoi vous tutoyez, monsieur?
9: Tu n'es pas une auditrice fidèle de la radio? Allez.
7: Bah, si, mais j'ai pas entendu, mais...
9: Eh ben, écoute,
7: c'est une dame qui m'a téléphoné de me dire qu'il allait du monde chez moi ce soir.
9: 400 personnes.
7: Mais 400 personnes, je vais les mettre.
9: Ah, pas ça. Attendez, déconnez surtout pas.
7: Attendez,
9: on prend l'antenne. Eh bien, jeune kid dynamique, jeune fille, t'es super extra comme nana. Je crois que je vais avoir une bonne nouvelle pour toi. Est-ce que tu sais combien d'appels téléphoniques on a eu? 400 auditeurs, auditrices qui viennent de nous dire à l'instant qu'ils venaient tous chez toi avec une bouteille de champagne. Est-ce que tu sais quel est l'orchestre qui va jouer chez toi ce soir?
7: Mais j'ai pas d'or.
9: Eh bien, c'est place, Carlos hein. Patato Valdés avec ses 20 musiciens de salsa.
7: Bon,
9: qu'est-ce qu'on dit?
7: Patato Valdés, je sais pourquoi là.
9: Et qu'est-ce qu'on dit? Qu'est-ce qu'on dit, jeune kid? On dit merci.
7: Bah, je dis pas merci, je veux personne chez moi.
9: Et attends, j'ai une bonne nouvelle, figure-toi. Oh, attends, c'est pas fini.
7: Arrêtez de me tutoyer, mon sang.
9: On te prête une sono de 2x4000 watts.
7: De quoi?
9: 2x4000 watts.
7: Mais non, j'ai pas de place chez moi.
9: Et attention.
7: Ça va pas la tête, non.
9: Je vous rappelle.
7: Mais ils vont casser personne chez moi, je veux pas les mettre, voyons, qu'est-ce que c'est cette histoire de bêtise.
9: Ils vont danser.
7: Donc, vous dansez où? Moi,
9: je vous rappelle l'adresse, tout le monde sait Ginette
7: Briet. Non, ne donnez plus mon adresse sur l'antenne.
9: 12 rue.
7: Arrêtez ces bêtises. arrêtez ces bêtises.
9: Elle est cool, Ginette. Et c'est dans le 18e arrondissement.
7: Cool, hein, je suis pas cool, moi.
9: 42.
7: Non. Ne donnez pas mon numéro de téléphone. Je veux personne chez moi. Ce soir, je m'en vais.
9: J'espère que ton appartement est grand, ma chérie.
7: Non, il n'est pas grand, mon appartement.
9: J'espère que ton appartement est assez grand pour contenir...
7: Non, mon appartement n'est pas grand.
9: Ginette.
7: Je veux personne chez moi.
9: Ginette, je te donne l'antenne.
7: Ginette, elle en a marre, Ginette.
9: Ginette, t'es géniale. Les 400 auditeurs, donc, sont...
7: Oh, j'en ai marre de conneries.
9: Allez, on t'embrasse très fort.
7: Oui, allez.
9: Salut, Ginette.
7: Salut.
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10: Nous, on est de la régie plateau, hein, c'est pour ça, hein, veuillez nous excuser. Hein, disons, actuellement, nous avons un problème, je dirais, avec les deux connards, les deux artistes. Donc moi, je suis Monsieur Jean-Louis, chef de plateau. Hein, décrispez-vous, Gérard. Ils vont pas vous manquer, allez-y, approchez.
11: Il y a bon peur, hein.
10: Non, c'est sa première intervention, c'est pour ça qu'il est un petit peu...
11: Gérard, je m'appelle Gérard Lourbier.
10: Voilà, c'est ça, dites votre curriculum, votre... Enfin, c'est qu'est-ce que vous avez fait, enfin...
11: Ce matin.
10: Non, pas ce matin... Ça va pas être facile. Que vous avez travaillé avec Monsieur Jean-Louis, que ça se passe très bien.
11: Je suis régisseur plateau, je travaille avec Monsieur Jean-Louis.
10: Voilà, c'est ça.
11: Et ça se passe très bien.
10: C'est bien.
11: Mais pour nous, je dirais personnel technique, le monde du show business, c'est beaucoup le monde des homosexuels.
10: Exact, ouais.
11: Mais pas chez les techniciens. Hein. C'est vrai. D'ailleurs,
10: Gérard, vous les connaissez, là, les deux musulmans, là
12: Non.
10: Élie et Vieux Bonnet, là, je sais pas quoi.
11: Ils ne connaissaient pas.
10: Non, moi, j'avais jamais entendu parler. Non. Au début, je croyais que c'était des danseuses, mais non.
11: Mais le petit, c'est un vrai con, le petit. Hein.
10: Le beau gosse, là.
11: Non, l'autre.
10: Lequel?
11: Mais l'autre, le petit rat, là, le petit...
10: Ah, ouais, d'accord. Donc, moi, c'est le gorille qui me fait peur.
11: Oui.
10: Ouais. Je l'ai vu, là, tout à l'heure, il m'a fait peur.
11: Ouais.
10: Ouais, oui.
11: C'est vrai qu'il
10: Il a l'air méchant, puis dis donc, ça cocotte.
11: C'est vrai, hein.
10: Ah, ouais.
11: C'est vrai. Je me suis approché de lui. Oh, mais j'ai remarqué, c'est souvent les gens de couleur
10: qui ont ça.
11: Ils ne sentent pas comme
10: Oui.
11: Ils ne sont pas faits pareil
10: que nous. Et que vous, par contre, on n'a jamais de problème comme ça.
11: Ah non, puisque je ne suis pas de couleur.
10: Ah oui, c'est vrai, oui.
11: Mais si je t'ai,
10: Enfin, bon, de toute façon, vous auriez des griffes. Hein,
11: Le petit, vous savez ce qu'il me dit, le petit?
10: Oui.
11: Là, je repars là-dessus.
10: Oui, bien sûr, vous avez tout à fait raison.
11: Il me dit, le petit, oui, il commence à m'engueuler, faire ce petit... Disons, oui, j'avais demandé des pépitos dans ma linge, et qu'il me dit, oui... Alors j'ai dit, excusez-moi, monsieur Ali, mais... vu l'heure qu'il est, on est en week-end. Moi, je pourrais pas vous trouver des biscuits chocolatés, que je lui dis. Alors il me dit, oui, mais bouge-toi le cul, je sais pas quoi, je veux pas le savoir, c'est pas mon problème. Moi, je joue pas si j'ai pas des pépitos. Alors bon, heureusement, moi, je connais, comme vous le savez, je suis natif du quartier, je connais bien Kamel.
10: Kamel, hein, monsieur Kamel, celui qui nous a fourni les blouses,
11: c'est ça. Voilà. Celui qui a la halle aux fruits, là, juste à côté, il a pu me dépanner, il avait une caisse de granola qu'il avait, qui lui restait. Un carton qui était tombé d'un camion, enfin bon, bref.
10: Enfin, ça, Gérard, vous n'êtes pas obligé de le signer.
11: Oui, c'est pour ça que
10: s'il vous plaît, quand même, un certain respect.
11: Je passe, Et alors, bon, on a compté avec Kamel qu'on lui aura ramené en loge 1950 granola. Alors, je sais pas ce qu'il fout avec, s'il se les fout dans le cul ou quoi, mais...
10: Non, c'est sûr, moi c'est pareil, moi Gérard, moi aussi j'étais confronté à ce milieu un petit peu spécial.
11: Non, ils sont bizarres.
10: J'étais en coulisses, je faisais ma tournée d'inspection, c'est normal, je suis chef de plateau.
11: Ouais.
10: Donc je passe près de la loge du gros, et j'entends des bruits de sanglier, vous voyez.
11: Ouais, ça ne m'étonne pas.
10: Ah, je me dis, c'est pas normal, c'est pas normal. Il y a peut-être un mort d'homme, c'est pas normal, vous voyez. Donc je me dis, je vais pénétrer en loge. Qu'est-ce que j'avais pas fait? Il était en boule, je sais pas ce qu'il faisait, il faisait ses besoins, je sais pas quoi, je veux pas le savoir. Je lui dis, ça va, monsieur Banania, enfin... il me répond pas. À un moment, je me suis dit, bon, mais qu'est-ce que je fais? Je reste, je reste pas. J'ai foutu le camp, j'ai claqué la porte. Et pourtant, je suis courageux. Hein. c'est spécial, hein, comme il... Non, dis donc, ouais.
11: Le petit, c'est pareil, il sort de sa douche. Moi, j'étais en train de passer un coup de balai, bon, je faisais un peu de propre. Je le vois, il sort de sa douche, le petit.
10: Oui.
11: Il me regarde fistement, comme ça.
10: Ouais, vous me faites peur, là, Gérard.
11: Moi, je me dis, c'est pas vrai, il a quelque chose. Et il me regarde... Vous savez, il se déplace doucement, comme ça, sans bouger les jambes.
10: Oui, oui.
11: Il se déplace vers moi, comme ça.
10: Sans
11: comme,
10: bouger les jambes.
11: Comme une anguille.
10: Oui, oui, oui.
11: Il se plante devant moi, comme ça. Il me regarde, il me sourit, comme ça.
10: Oui.
11: Puis il me fout une claque, comme ça. Puis après, il se barre, le cul à l'air. Il crie, comme ça. C'est quoi, ces gens-là, hein?
10: C'est spécial, hein. Ah non, non, hein? non.
11: Non, mais les deux, là, bizarre.
10: Sous prétexte qu'on les a vus deux fois à la radio, ça se prend tout de suite pour... Non, c'est spécial, hein. De toute façon, Gérard, c'est pas compliqué à faire marrer les gens.
11: Ouais, j'aime bien faire marrer, quoi.
10: Hein? Eh, Gérard, hein?
11: Mais comment pas je fais des conneries?
10: Hein? Le coussin pétard, c'est pas moi qui l'ai mis, hein? Hein? C'est pas moi qui ai poussé Mme Martinez du haut de l'escalier, là. Hein? Ah ouais, deux jambes cassées, quand même. Tiens, allez, Gérard, je vous donne l'autorisation. On a un peu de temps, là. Racontez la blague aux gens de Toto, là.
11: Laquelle
10: À un moment, il va à la pharmacie. Allez-y, Gérard. Allez-y, si,
11: non,
10: allez-y.
11: Elle est con, celle-là.
10: Si.
11: Non, elle est nulle, celle-là.
10: Non, elle est bien.
11: Non. Je vais raconter celle.
10: Laquelle?
11: Celle des Bois de Boulogne.
10: Laquelle?
11: Celle avec les deux putes.
10: Avec les deux putes? Non, je préfère pas, Gérard, hein. S'il vous plaît, Gérard, il y a quand même un respect.
11: Coquine,
10: c'est un motif de licenciement, Gérard, hein?
11: Mais non, c'est.
10: Il y a quand même un respect vis-à-vis de.
11: C'est l'histoire de jeunes putes, elles sont au Bois de Boulogne. Alors, il y en a une qui regarde l'autre et dit: c'est pas vrai, tu pues de la chatte, il y a un truc qui.
10: Bon, allez, noir, ça va pas, non?
11: Mais pourquoi?
10: Alors.
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14: J'étais toujours en conflit avec mes parents, toujours. J'arrêtais pas de leur dire des phrases du genre « Quand j'aurai 18 ans, je vais partir de cette maison d'enfer !» Il fallait être en conflit. C'est aujourd'hui qu'on discute avec ses parents et tout. Nous, il fallait pas aimer ses parents à mon époque, tu vois. C'était génération Kurt Cobain, tu vois. En fait, j'avais l'impression que j'étais malheureux chez mes parents. C'est quand tu pars de chez tes parents que tu te rends compte que tu y étais bien. Et bien souvent, il faut partir de là où t'es pour réaliser la valeur que ça pouvait avoir, parce que quand t'es dedans, tu t'en rends pas compte, en fait. C'est quand j'ai emménagé dans mon premier appart au Crous que je me suis rendu compte que mes parents m'aimaient. Et j'ai emménagé dans un F2000. Et là, t'es tout seul, t'es chez toi, t'as le droit de tout faire, mais t'en as plus envie. Y a plus d'interdit, mais tu t'en fous. T'es triste, tes parents te manquent, les petites tartelettes dans la gueule aussi. T'as le droit de tout faire, mais plus rien n'a de saveur. Se branler devient une formalité. Il faut le faire. C'est de l'hygiène. Il est ça, il faut que je me branle, moi. Bon, ben, je vais le faire maintenant, puis je me ferai mes pattes après. Ou alors, je me fais mes pattes d'abord et je me branle ensuite, comme ça, je me couche tôt. Ah, tiens, c'est pas con, ça, comme on est en semaine de partiel. Peut-être la bonne chose à faire. Sinon, je lance l'eau des pattes, je me branle rapide et puis je... Oh, putain. C'est pas possible, ça va pas être ça ma vie. Je mérite mieux que ça, quand même. Il faut que je rencontre la femme de ma vie. Je suis prêt à aimer. Alors, je me faisais beau pour aller aux soirées du Crous. Parce que le Crous, malgré ce nom, le Crous, il faisait des soirées aussi. T'as vu, ils essayaient de nous faire aimer les études, mais ils avaient choisi le nom, le Crous. Quand même, on dirait un truc qu'il faut pas bouffer. Crache ça, c'est du Crous, c'est grand, quoi, il mange du Crous, lui. Le Crous, il faisait des soirées et je mettais toutes mes marques en même temps. Pour me donner un maximum de chance. Parce que moi, à l'époque, quand j'étais gamin, mes ennemis à La Réunion, c'était les surfeurs. Et quand t'es pas surfeur, tu baisses beaucoup plus tard que les surfeurs. Et je suis arrivé dans la soirée du Crous, et elle était là, devant moi. Qu'est-ce qu'elle était belle. Ça y est, j'ai compris, c'est elle, c'est sûr que c'est elle. Je vais aller voir les gars. Les gars, comment elle s'appelle? Stéphanie. Oh, c'est pas commun. Je suis allé chercher un verre au bar du Crous, parce que tu vois, pour engager la conversation. Enfin, le bar du Crous, c'était une contreplaqué avec deux tréteaux, quoi, c'est le bar du Crous. Et je reviens avec mon gobelet de vin blanc chaud, et elle était partie. J'ai dit, mais elle est où la madame qui était là, qui était magnifique, elle est où? Et surfeurs, ils m'ont dit, mais enfin, Manu, t'es con, quoi? Elle est partie. C'est jamais le premier soir. Mais moi, je ne savais pas ça. Moi, je suis un gars. Un gars, il a besoin de vivre les choses pour les comprendre, tu vois. Une femme, elle anticipe. Moi, à ce moment-là, j'ai un peu de duvet ici. Je suis genre un labrador de 6-8 mois, toi, à peu près. Elle, c'est déjà Angela Merkel. Mais c'est ça, vous mûrissez beaucoup plus vite que nous, tu vois. Mais un gars, il a besoin de vivre les choses pour les comprendre. Une femme anticipe. Mais un gars, tant qu'il ne l'a pas vécu, il ne le sait pas, le truc, tu vois. C'est ça, un gars. C'est pour ça que vous êtes avec nous. Parce qu'on vous fait vivre le présent. Vous, vous savez très bien, madame, ce que vous faites après-demain à 14h30. Lui, là, pour l'instant, il est au spectacle. C'est ça qui se passe dans sa vie à lui. Il est au spectacle, il y a un monsieur qui dit des blagues. Voilà. C'est ça un gars. Vous, vous savez très bien, mademoiselle, qu'après-demain, vous allez peut-être mettre votre réveil plus tôt parce qu'il faut que vous fassiez un shampoing. Mais comment tu veux qu'on pense un truc pareil, non? Nous, on fait un shampoing quand ça gratte. T'as déjà entendu ton gars dire « Je vais peut-être mettre mon réveil plus tôt demain matin parce que je voudrais me faire un petit shampoing, moi. » Ça n'existe pas dans la vie d'un gars, ça. On est des nostalgiques, des fleurs bleues. Nous, un gars, il voit un ballon, n'importe quel gars, ça fout un bordel dans sa journée. Il faut qu'il donne un coup de pied dedans. Le PDG de Total, il voit un ballon, il faut qu'il tape dedans.
13: Oui, donc on part sur une croissance de 14% de...
14: Ah bah, il y a un ballon. Si ton gars, aujourd'hui même, tu vois, il passe devant un ballon, il tape pas dedans, il y a un problème, il est triste, parce que le petit garçon qui est en nous, c'est lui qui va taper dans ce ballon. C'est ça, un gars. C'est magnifique. On est des nostalgiques, on aime aussi beaucoup notre passé. Nous, on retrouve un briquet dans la poche du short de l'année dernière. On est content. On vient vous le montrer. Ça va, putain. Oh, t'es là. T'es comme le labrador qui a trouvé un truc dans le jardin, puis il ramène le truc dans la cuisine, il fout de la terre partout, c'est un peu pareil, tu vois. Elle a déjà repeint la cuisine 4 fois, tu t'es rendu compte de rien, t'es là avec ton briquet qui marche plus. Ah bah, marche plus! Et tu te remets dans la poche pour l'année d'après. C'est ça, le gars.
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15: Je suis probablement le seul artiste juif au monde à commencer son spectacle sur une musique de Richard Wagner. Ce qui prouve que je ne suis pas rancunier. En tout cas, merci, merci de votre accueil. Moi aussi, je vous aime. Je ne vous connais pas. Je ne vous connais pas, mais je vous aime. Et c'est certainement parce que je ne vous connais pas que je vous aime autant. On s'aime de loin, vous et moi. C'est peut-être mieux comme ça. Nos rapports ne sont pas pourris par le quotidien. À chaque fois qu'on se voit, c'est la fête! Que vous imaginez si on devait vivre ensemble, dormir ensemble, coucher ensemble, faire nos courses ensemble? Non, non. Il vaut mieux qu'on garde ce genre de rapport, on risquerait d'être déçu. Enfin, surtout moi. Je voudrais commencer ce spectacle en vous parlant d'une passion un petit peu personnelle. C'est... Attendez, deux secondes, hein, excusez-moi, deux secondes. Hein. Qu'est-ce qui se passe là en coulisses? Quoi, qu'est-ce qui se passe, espèce de bâtard? Qu'est-ce qui se passe? Voilà ce qui se passe, donc comment... Bonjour. Et je m'appelle Toufi. Je suis de la cité des Bois Fleuris. Je suis en stage emploi jeune. Donc, je voulais savoir s'il y avait moyen et tout, de moyenner et tout, être dans le spectacle et tout. Parce que je suis en galère de caillasse et tout. Je voulais savoir si... Non, Toufi, non, là, ça va pas être possible. Là, je commence le spectacle. Je vais commencer à leur parler de ma passion des plantes, du jardinage, donc... Vas-y, c'est quoi ce discours de tapette, la plante, jardinage? Les gens, ils en ont rien à foutre des plantes du jardinage. Moi aussi, j'en ai des plantes, mais je les fume, bouffon, moi. Donc, comment... Les gens, ils ont envie de gaulerie, c'est tout, hein. Bonjour. Je suis en stage... sans déconner, mademoiselle, vous êtes trop bonne, hein. Au premier rang, là, ça vous dirait qu'on fasse un échange de slip et tout? Non, on n'échange pas son slip avec une personne. En plus, elle n'est pas toute seule, donc voilà, je te remercie maintenant. Ah, c'est ça, tu t'es fait de la thune avec tes personnages, maintenant tu te débarrasses de nous, espèce de bâtard, va. Bouffon, va. Ça m'étonne pas toi, espèce d'enculé, va. Voilà, pardon. Excusez-moi. Donc, les plantes, le jardinage, c'est vrai que j'ai envie de... Ah, merde. Mais j'avais dit que je voulais personne en coulisses, merde. Comment ça, personne? Et Georges-André Gaillard, c'est personne? Georges-André Gaillard, mesdames et messieurs. Comment allez-vous? Moi, je vais très bien. Vous avez vu Carlo? Oui, j'ai vu Monte Carlo. Elle est bonne, mais elle fait pas le ménage. Bonsoir, comment allez-vous? Je vais très bien, Georges-André Gaillard. Je suis le garant de l'humour gaulois, de l'humour grivois, de l'humour bleu-blanc-rouge. Papa, si tu veux bien m'envoyer la musique, s'il te plaît. Je veux bien que tu aies tes 80 balais, mais je n'accepterai pas au grand jamais que tu me pourrisses mon show, tout simplement parce que tu confonds la droite et la gauche, même si ça plaît à une personne dans la salle. Alors t'es gentil, tu me balances la musique, tu me branches tout son entonne, tu me prends tes médocs et tu me balances la musique. Spectacle rigolade, c'est parti. Là, on y est. Ma femme est tellement grosse qu'elle bouffe pour 4. Résultat, quand je réserve au restaurant, je suis obligé de réserver pour 5. Ben oui, ma femme et moi. Excellent. Faut dire que ma femme est pas commode, mais enfin, c'est pas souvent que je joue son tiroir. On enchaîne. L'autre jour, je prends un taxi, le chauffeur était noir. Je lui ai dit, si vous pouvez me déposer place blanche. Heureusement que j'avais pas pris un bridé, parce qu'il m'aurait dépassé la ligne jaune. Oh, toi, tu m'emmènes pas sur ton bouctou. Et maintenant, mesdames et messieurs, la partie ventriloquie avec la marionnette Gaspard. Marionnette Gaspard que je vais chercher tout de suite. La marionnette... Non, il n'y a pas de ventriloquie, il n'y a pas de marionnette Gaspard. La sécurité, vous me bloquez tous les personnages, s'il vous plaît. Hein. Pardon, excusez-moi. Hein. Normalement, c'est des problèmes qui se règlent en coulisses, en famille. Là. J'ai créé tellement de personnages qui veulent tous exister. Et c'est... Bon, bonjour, hein. C'est monsieur Patel, c'était pour dire rien du tout. Rodriguez, père et fils. Bonjour, c'est Mercedes, c'est Janine.
16: Salut, c'est Kevin Hart.
15: Oh là là, c'est chiant.
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17: Bonjour madame. Voilà. Tout m'emmerde, je voudrais partir et pour cela j'aimerais acheter un bateau pour faire le tour du monde, s'il vous plaît. Je suis enfin. J'étais Franck Dubosc. Pardon, si j'ai déjà fait du bateau. Non. Et j'ai un autographe de Florence Artaud. De qui plus est, j'ai adolescent presque terminé les maquettes de la Pinta, la Niña, la Santa Maria, Christophe Colomb, 1492, Ridley Scott, sur un scénario de Roselyne Bosch, avec Gérard Depardieu et Checky Cario dans le rôle de Magellan. Et vous me demandez si j'ai déjà fait du bateau. Je crois que j'ai vraiment raison de partir, madame. Et c'est comme ça que j'ai atterri sur un magnifique voilier de 25 mètres. Je l'ai appelé la petite Annick. En hommage à mon premier naufrage amoureux. J'ai cassé le code EVI, j'ai fait un emprunt sur 20 ans. Je m'en fous. Je m'en vais, je reviens pas. Hissez la grand voile. Barre et tribord, toutes. Calfeutrez les bastingages. Désarmez les toboggans. 4 euros la marquette de fraises. Ça fait tellement du bien de dire n'importe quoi. Oh, seul, enfin seul pour un tour du monde à la voile. Oh, j'étais bien. Les yeux fixés sur l'horizon. Le bateau qui monte, qui descend, les odeurs de fioul qui se mélangent aux odeurs de poissons crevés. Voilà. Et là, j'ai fait ce que n'importe qui aurait fait à ma place. J'ai jeté mon Blackberry dans l'océan et j'ai vomi. Oh. Un bateau Costa. Hey, salut à ces Italiens, toujours prêts pour faire la fête. Attention, le rejet... Trop tard. Ah, ça, faut faire attention, hein. Il y a un vieux dicton marin qui dit « Quand le goéland se gratte le clan, c'est signe de mauvais temps. » Hein, quand il se gratte le cul, il fera pas beau non plus. Ça a pas loupé. Là, le goéland qui pète. Signe de tempête. Force 12. Des vents à plus de 160 nœuds. 160 nœuds, les filles. En langage nautique, on appelle ça au bonheur des dames. Une tempête de dingue. Et là, j'ai eu un réflexe de fou. Un réflexe de vieux loup de mer. J'ai pris une corde, je me suis accroché au mât. Le centre névralgique du bateau. Le nerf de la guerre, the insubmersible point. Allez, viens-y, la tempête, je t'attends. C'est le premier truc qu'elle a lâché. Arraché comme une merde. Sauf que mon pied est resté accroché à la chaîne qui tient l'ancre. Le bateau m'a traîné pendant 900 km. Perpignan à Agadir en ski nautique. Je vous raconte pas la frime en arrivant sur la plage. Sauf que là, il n'y avait pas de plage. Ah non, je me suis encastré dans un rocher, non. Comme ça. Ah ouais, au milieu des pétoncles et des palourdes. Puis là, je suis tombé dans les pommes. Enfin, dans les bigorneaux, comme on dit, je sais pas quoi. Quand je me suis réveillé, tenez-vous bien, hein, j'étais allongé sur un lit, vous savez, en mousse, avec des feuilles de bananier et des accroches en bambou. Je me suis dit, soit je suis décédé, soit je suis en démonstration chez Pierre Import. Ni l'un ni l'autre. J'avais atterri en plein Pacifique Sud, sur l'archipel de Tonkiki. Dans la tribu des poils-poils. Ils m'ont appelé l'homme moule. Rapport à comment ils m'ont retrouvé accroché au rocher. Il a fallu que je m'intègre, que j'apprenne à vivre comme eux, uniquement vêtu d'un os dans le nez et d'un bambou sur le sexe. Accroché avec une ficelle autour de la taille, mi-string, mi-saxophone. Ah ben j'étais différent, j'étais montré du doigt. J'étais l'autre. Je me suis même vu refuser l'entrée d'un bar branché, tenez-vous bien, moi. Enfin, un bar branché là-bas, c'est un bar qui a l'électricité, hein, c'est pas... Ah non, ce sont des gens très simples, les poils-poils. Chez eux, il n'y a pas de table, il n'y a pas de chaise. Tu t'assois par terre sur la moquette. Non, je déconne, par terre, c'est de la boue. Enfin, au début, c'est de la terre. Mais eux, ils versent de l'eau à l'endroit où tu t'assois. Il paraît que la terre humide entre en toi et te rend fécond. Moi, ça me rendait le cul mouillé, mais... Et puis peu à peu, ils m'ont adopté, ils m'ont accepté. J'ai fait de ma différence un atout. J'ai même été, tenez-vous bien, le premier blanc à présenter le 20h sur Tonkiki. Francky Roselmack, ils m'ont appelé. Et puis un matin, je me réveille. Et là, plus personne. Ils avaient tous disparu. Plus un poil-poil sur Tonkiki. J'ai pas atterri sur l'île d'à côté. Sur ton cul. Ça aurait été plus facile d'arriver là-bas. Hein. J'étais tout seul, j'aurais été le roi de ton cul en deux jours. Et j'ai préféré rester sur ton kiki, ton cul est hostile.
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19: Nicole, comme tu le sais, ce week-end avec Pierrot, c'est pêche, pêche, pêche, pêche, pêche. Hein, j'ai mis ma veste à crevettes là. J'entends Pierrot qui arrive dans l'escalier là. Allez, bon week-end pour ça.
20: Toc, toc, toc. Toc, toc. Ça va, toi?
19: Ça va.
20: Hein? Ouais. Qu'est-ce que tu fous? Bon, allez, elles sont dans la bagnole,
19: ouais,
20: on dépêche.
19: Ouais, il y a Nicole. C'est bon, elles sont là?
20: Ouais, comment ça?
19: Ouais, c'est bien. Elles sont là?
20: Comment elles sont?
19: Ouais.
20: 12 ans, attends, 14 ans et 16 ans.
19: Deux petites jeunes filles,
20: elles viennent d'Allemagne de l'Est.
19: Bien, t'as pris.
20: Elles parlent pas la langue, mais on fait ce qu'on veut.
19: Fort ta poitrine, t'as
20: pris. Ouais, il y a tout ce qu'il faut.
19: Ouais, d'accord. Bien.
20: T'as tes capotes avec toi ou quoi?
19: Ouais, j'ai pris une boîte de 150.
20: Ah, il faut pas qu'on invite ou quoi que ce soit.
21: Allez, viens, c'est qui va niquer les petits fions, c'est qui.
19: Comment, Nicole?
20: Comment ça, Nicole? Ah, salut, Nicole. Ben, Nicole est pas chez sa mère, tu m'as dit qu'elle était malade.
19: Non, non, non, non, non, sa mère va mieux, c'est pour ça.
20: Ah ouais?
19: Oui.
20: Oh,
19: oui.
20: Merde. Tant mieux, Nicole, tu rigoles ou quoi? Quand il m'a dit ça, j'étais sur le jus. Merde, c'est moche pour ta mère. Oh, la vache.
19: Oui, Nicole me fait remarquer, à juste titre, qu'elle désirait venir en pêche avec nous.
20: Ah, exact.
19: Donc je lui disais que ça ne posait a priori aucun problème. Il fallait juste, et là Nicole, je te demanderai d'être attentive, mon poussin, se renseigner auprès de Pierrot concernant le gros temps. Hein, parce que Pierrot, on est quasiment le spécialiste. Alors Pierrot, je te pose la question en toute amitié, en toute honnêteté. Pour ce week-end, Nicole, est-il possible, n'est-il pas possible? Voilà.
20: Ce week-end-là?
19: Ce week-end, Pierrot.
20: Oh, attention ce week-end-là, Nicole. Hein.
0: Aïe.
20: Oh non, jouez pas au con avec ça. Hein. Je préfère te prévenir tout de suite.
0: Oui,
20: hein.
0: oui.
20: Ah non, ce week-end, il y a gros temps, hein, ce week-end.
0: Aïe, ouais.
20: Sylvain, le mec de l'EDF, là, il est parti avec sa femme hier soir, lui.
1: Ah, mais je ne savais pas, Pierrot.
20: Comment ça, t'es pas au courant?
1: Ah non, je n'étais pas au courant, Pierrot, et je te jure sur la tête de mes enfants. Je ne savais pas que Sylvain était parti en pêche.
20: Mais sa femme s'est pris un retour de canne en pleine gueule. Là, elle est à l'hôpital, elle a une phlébite, sa femme.
0: Alors à ce moment-là, Pierrot, je te demanderai de m'accorder une petite minute d'entretien privé avec mon épouse.
20: Ah bah fais ta tambouille, je te rigole, et puis dépêche-toi, parce que...
0: Nicole, en tant que chef de famille, je me dois de prendre une grave décision. Nicole, autant tu sais que j'aimerais que tu viennes en pêche avec nous. Mais là, non, ce n'est pas possible, mon poussin, c'est un non négatif. Voilà.
20: Je crois que c'est mieux.
0: Je pense.
20: Je crois que c'est plus raisonnable.
0: Je pense, Nicole.
20: Non, faut pas jouer avec ça.
0: Bien sûr, tout à fait.
20: Nathalie, ma femme, pourquoi tu crois qu'elle vient pas en pêche?
0: Mais ben, on ne s'est même pas posé la question, alors tu vois.
20: Mais parce que moi, je lui ai dit, Nathalie, s'il y en a un de nous deux qui doit partir, je préfère que ce soit moi, hein. Parce que pour les gosses, tu remplaces pas une mère. C'est pas vrai, celui qui te dit ça, c'est un menteur. Vous avez pensé à vos gosses?
0: Non, non.
20: Qu'est-ce que vous avez dans le crâne, là, tous les deux?
0: Hein? Qu'est-ce que tu veux, on s'aime? Allez, on va casser la moyenne, Nicole.
20: Allez, salut, Nicole.
0: C'est qui
20: va, Nicole? Non, arrête tes conneries.
0: Comment, Nicole? Quoi? J'entends pas ce que tu me dis. Quoi? Il y a deux jeunes filles qui attendent en bas devant la voiture à Pierrot. Ah, mais je ne savais pas, mon poussin.
20: Hein? Si j'ai pas entendu la question de Nicole. Qu'est-ce qu'il y a, Nicole? Qu'est-ce qu'il y a encore?
0: Nicole me fait remarquer, à juste titre, qu'apparemment il y avait deux jeunes filles du sexe féminin, c'est ouais. ça?
20: Exact.
0: Qui attendent en bas devant la voiture.
20: Exact. Je t'ai pas raconté la meilleure.
1: Quoi? C'est pas possible, Pierrot, mais dis-moi que je rêve, c'est pas vrai!
20: Mais c'est la cerise sur le cajou, mon vieux. Ça m'est arrivé hier soir, il y a un mec qui me téléphone.
1: Quoi?
20: Le mec se présente, il me dit « Je m'appelle Paul Poul, bonjour. »
1: Quoi? Qu'est-ce que c'est que ça, Pierrot?
20: Écoute, il
1: est... Et on est au 20e siècle, Nicole, tu me l'accorderas.
20: Ah ouais, non, mais moi j'étais...
1: Ah non, mais je suis,
20: j'étais comme toi, moi.
1: Ah, tout à fait, oui.
20: Le mec commence à me dire, oui. Il commence à me baratiner, tu vois, le mec, il me fait...
0: Oui.
20: Oui, commence à gueuler.
1: Quoi?
20: Attends,
1: oui, bien sûr.
20: Tu vois, le genre...
1: Bien sûr, bien sûr.
20: Ah, ouais. Tu sais, il commence à me dire, oui. On doit faire un reportage sur la pêche. Tu commences à me dire, hein? Hey,
0: oui, bien sûr. Hein.
20: Il me dit oui. Alors, je vous envoie deux reporters. Oui. Vous pouvez pas me faire ça.
0: Oui.
20: Ce matin, moi, je descends comme un con. Je descends en bas. Au congélo pour mes asticots. Mm. Je descends. Les deux reporters, elles s'étaient installées dans ma bagnole, mon vieux, dans le garage.
1: Ah non, mais je suis complètement immobile. Mais
20: tu vois le truc?
1: D'autant que ça peut prêter à confusion, hein.
0: Hein? Comment, Nicole? Que? On se fout de ta gueule?
20: Faut pas le prendre comme ça, Nicole. C'est complètement ridicule,
0: Pierrot,
20: là, tu sais.
0: Je pense que tu t'es assez foutu de notre gueule. Si tu veux tromper ta femme, c'est ton problème. En tout cas, je trouve ton attitude dégueulasse. Voilà. J'ai été trop naïf et je me suis fait complètement embobiner.
20: Bon, ben, je t'attends dans la bagnole.
0: Ça va, ta gueule, hein? Ta gueule.
20: C'est pas du tout ce que tu crois, Nicole. Alors là, je sais pas ce qui arrive à ta femme en ce moment, si c'est la ménopause ou quoi, mais alors, je te jure.
1: Tu te rends compte, Nicole? Un ami de 15 ans. Je vais te faire une promesse comme jamais je n'en ai fait. Le Pierrot, on va le sortir de cette merde, qu'il le veuille pas. Pierrot, joue pas au con, attends-moi.
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22: Je parle de la petite mort. Je sais pas si vous voyez. Voilà. En fait, c'est comme ça que les écrivains du 18e, un peu poétiques, parlaient de l'orgasme. Ils disaient petite mort. Parce que c'est joli aussi de se dire que l'orgasme, c'est une petite fin en soi. C'est joli. Sauf qu'à l'époque, on parlait pas du plaisir féminin. Donc je pense que petite mort, c'est plus pour décrire l'orgasme masculin. Et les hommes, vous allez être assez d'accord avec moi. C'est plutôt une bonne description parce que il y a ce côté. Enfin, on a. Je vais essayer d'être élégant sur. C'est pas. Au moment où on donne, je vais dire ça. Voilà. Non mais c'est plutôt un bon choix de verbe parce que il y a vraiment ça dans l'orgasme masculin. C'est cette notion de don. Je comprends même pas pourquoi ça rigole. Excusez-moi. Oui, peut-être parce que les filles, ça vous surprend, notion de don qu'on ne retrouve, mais alors là, pas du tout dans l'égoïsme absolu qui est un... Mais c'est pas de votre faute, ne vous en voulez pas, c'est la machine qui est comme ça. Nous, au moment où on donne, ça dure vraiment, le plaisir c'est une fraction de seconde, et très vite dans notre tête on a l'impression de décéder. De décéder, on revient rapidement à la vie, mais c'est pas la même vie qu'il y a 3 minutes, hein. Elle est beaucoup plus nulle, beaucoup plus nulle. C'est une vie dans laquelle on remet tout en question. Et ça passe par 5 grandes questions. Où suis-je? Qui est cette personne? Espérons qu'elle soit majeure. Si elle est majeure, espérons qu'elle soit plus jeune que ma mère. Est-ce que c'était pas ma mère? Toutes ces questions qu'on devrait se poser avant. Là, l'orgasme féminin est un peu différent. L'orgasme féminin est beaucoup plus long. C'est beaucoup moins comme ça. Ça arrive pas d'un coup, c'est plus long. Il y a des orgasmes féminins qui durent 3-4 minutes. Bon, je parle là que de ceux que j'ai pu provoquer, mais... c'est mon spectacle. C'est mon spectacle. Non, bon, de toute façon, cette partie-là, elle est pas importante sur ma sexualité à moi. La question que je pose, et que je pense c'est une question que tout le monde devrait se poser. Et elle est assez jolie, cette question, c'est... Quels sont les fantasmes que j'aimerais réaliser avant de mourir? Quelles sont les petites morts que j'aimerais connaître de mon vivant? Moi, j'avais repéré 3 grands fantasmes. Le premier, c'est le Viagra. Le Viagra. Je voulais savoir si ça fonctionnait, ce truc-là. On va gagner beaucoup de temps. Le produit est exceptionnel. Vous prenez la petite pilule bleue et 2 heures après, si la fille, elle est un peu souple, elle peut faire de la pole dance. Ne me regardez pas avec admiration, hein, c'est... Moi, j'y suis pour rien, j'y suis pour rien. S'il faut féliciter quelqu'un, c'est les laboratoires Pfizer. Ben, j'aime bien le rappeler, c'est Pfizer qui a inventé le Viagra il y a très très longtemps. Autant vous dire que quand on m'a expliqué que c'était aussi eux qui faisaient les vaccins, ben, moi, j'ai dit, allez-y, hein. Moi, je suis à ma 12e dose, donc... Non, le problème, c'est les 2 heures. Si vous la prenez trop tôt, c'est la catastrophe. Ben, parce que les vêtements ont une taille. Ah, mais non, mais regardez, là, je suis dans mes chaussures, tout va bien. Je fais du 42, c'est impeccable. C'est ma pointure. Si dans 2 heures, je suis encore coincé dans ma chaussure avec un panard qui fait du 57, et voilà, hein. Donne une petite idée des proportions, mais... Là, j'avais bien calculé, et on arrive en bas de chez moi, 2 heures après la prise de la pilule, et j'utilise cette technique de séducteur, je lui dis, est-ce que tu montes boire une dernière tisane? Non, mais c'est élégant, hein. Et elle me dit, oulala, j'aime pas la tisane. Il dit, oulala, c'était pas la question. Et elle me dit, mais non, je dois y aller, je me réveille tôt demain, mais il faut qu'on se revoie. Et là, ouais, j'étais un peu surpris, j'ai dit, mais elle m'explique. Elle me dit, quelle belle soirée on a passé. Tu te rends pas compte à quel point c'est un bonheur de pouvoir rire, s'amuser, discuter avec quelqu'un où je le sens, il n'y a pas d'ambiguïté. Et là, mon conseil, dormez sur le dos.
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4: Marie-France, concernant l'affaire Ramirez, que je ne commente pas de boulette, le Portugal se situe bien en Afrique du Nord. Bah non, je suis con, c'est le Benelux. Ok. Vous faites entrer le prévenu, s'il vous plaît.
5: Bonjour, José, tu t'assois, s'il te plaît. Bonjour, vous êtes le papa, j'imagine.
23: La maman, hein?
5: Ah bah, prenez un balai, prenez une chaise, pardon. On va prendre ton identité, Ramirez. Bon, comment tu t'appelles, Ramirez? Ton nom de famille, c'est quoi? Ramirez. Bon. Ton prénom de famille, à ce moment-là? Ramirez. Bon, pourquoi pas. Le nom de jeune fille de ton père? Dominguez.
6: D'accord. Et ta sœur?
8: Rodriguez.
6: Mais ta père, elle s'appelle comme ton mère? Non? Martinez? Merguez? Prothèse? Pierre Boulez? Jean-Louis Pontes? Charentaise? Franck Pontes? Attends, Marie-France, ça va vous? D'accord. Bon. Ton adresse, on va mettre rez-de-chaussée, ce sera plus simple. Hein. Bon, tu es portugais, j'imagine que tu es. Tu es né à Madrid. Tu vides tes poches, s'il te plaît. Qu'est-ce que tu fais avec un rasoir, Ramirez?
8: Tu sais que c'est considéré comme une arme de catégorie 4.
6: Comment? C'était pour un cadeau? Bah, tu l'offriras à ta mère une prochaine fois.
8: Bon, on va voir dans le procès verbal ce qu'on a commis comme un boulette, hein. Alors, je sous-signais. Alors, je sous-signais. Ramirez. Son acarmagnon.
6: Pardon. T'es mal, Ramirez. T'es très mal.
8: Je sais pas comment ça se traduit en portugais, mais c'est pas demain que tu vas bouffer de la morue.
6: Excusez-moi, madame. Hein. Bon, on va voir dans le procès verbal la déposition de la victime, hein. T'as de la chance, dans cette affaire, on n'a pas de témoin binoculaire, hein. Je sous-signais, madame René, domiciliée au 48 de la rue des Acacias. À capitale de la France. Déclare avoir été agressé par un individu de l'apparence d'un ours. Il était de petite corpulence, portait un tapis de poils, un casque de chantier et de plus était pourvu d'un regard belliqueux.
8: Regarde-moi, José. Oui, tu as le regard belliqueux. Tu es le maillon faible.
6: Le contrevenant a très rapidement sorti une énorme... qu'il a très rapidement tenté d'introduire dans mon... très rapidement compris qu'il désirait m'en... Mais... Et qu'est-ce qui t'est passé par la tête, Ramirou, quand t'étais en face de cette personne âgée? Qu'est-ce qu'il y a? Tu voulais lui mettre la main à la vieille? Qu'est-ce qu'elle va penser de toi, ta grand-mère, à Lisbonne? Comment? Elle est décédée?
9: Eh ben, c'est peut-être de ta faute, José!
6: Quoi? Je ne comprends rien à ce qu'il me raconte. Comprends pas.
9: Mais me...
6: Quoi? Traduction. Que? Tu voulais lui demander l'heure?
8: Alors toi, t'as pas de montre, alors tu demandes l'heure. Hein?
6: Tout ça normal, toi. Ben, vous avez une drôle de mentalité, vous, les Portos. Je vais t'apprendre à poser du carrelage en prison, moi, tu vas voir. Et puis tu feras moins le fiero quand on t'aura fait couler du ciment dans la gueule. Et puis on va prendre les bigoudis à maman Ramirez et on va te les foutre dans le fion, tu vas voir. Commence à claquer du fessier, là, hein. Excusez-moi, madame, hein, c'est des méthodes à l'américaine. Hein. Comment? Oui, c'est raciste aussi, oui. Non, ce qui m'ennuie, Ramirez, dans cette affaire, c'est pas que t'es tenté de violer une personne âgée. T'es jeune, t'as le droit de t'amuser. Hein, qui n'a pas cassé les mains d'une personne ou poussé un aveugle du haut de l'escalier? Non, ça, je peux le comprendre. Non, ce qui m'ennuie, Ramirou, c'est que tu as 9 ans. Peut-être falloir que t'arrêtes tes conneries.
8: Et tu crois pas que maman Ramirez, elle serait pas plus heureuse à te voir, je ne sais pas, moi. Au Brésil, par exemple, voilà. Hein?
7: sur une plage de Copa ou de Cabana, hein, entouré de putes, de danseuses, hein. Oh, José, le Brésil, Copa Cabana, hey.

0: Fallait pas commencer.
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2: Il est où ce monde? Sébastien? Sébastien? Sébastien? Réponds à papa, Sébastien! Allez savoir quelle connerie il doit être en train de peaufiner, mon môme. Ah, j'en peux plus. Quand il s'agit de faire des conneries, c'est le champion, celui-là. Quand il s'agit de souiller, quand il s'agit d'aller piller des commerces de proximité, quand il s'agit d'aller dans la rue pour houspiller des individus notoires en susurrant à leur effigie des termes malfamés, c'est le champion, ça. Mais ne lui demandez pas d'aller commettre ses devoirs, de restituer sa chambre dans l'état initial, ça, il peut pas, Sébastien, il peut pas. Au lieu de ça, qu'est-ce qu'il fout? Il va se cadenasser dans son cagibi à longueur de journée. Alors j'y vais dans son cagibi. J'y vais, je rentre. Il y a des odeurs révolutionnaires. Je m'approche de lui, je fléchis, il est là, allongé tel un sarcophage, je le regarde, Sébastien. Sébastien. T'es décédé ou quoi? Réponds à papa. Alors là, il opine. Monsieur opine du chef. Monsieur. Mais qu'est-ce que tu vas devenir, Sébastien? Continue comme ce que tu vas devenir. Tu veux devenir quoi? Tu veux devenir un jeune en difficulté? C'est ça que tu veux devenir? Tu veux devenir un enfant à problème? Tu veux devenir quoi, Sébastien? Dis-le, un individu lambda. Bravo! Sébastien, t'es dans une merde noire. Je lui dis ça tous les jours. Pas une fois, pas deux fois. Moult, mes enfants. Et vous savez ce qui me rend dingue, moi, chez Sébastien? C'est qu'à un moment donné, il nous avait redonné espoir. Je me souviens, il était tellement doué en jeux de société. Notamment en puzzle. Oh, le nombre de puzzlés qu'il nous a fait, ce con. Il aurait pu être champion du monde de puzzlés. Il nous en faisait des en veux-tu, des en voilà. Il arrêtait pas, il aurait pu devenir champion du monde de puzzlés. Il les faisait en même pas un an. On allait voir sur la boîte, il y avait marqué 8 à 10 ans. Puis après, il s'est relâché. Monsieur assemblait les pièces à sa guise et donnait lieu à des scandales visuels. Je vous parlerai pas du Scrabble, parce que ça me rend dingue, ça. Le Scrabble, il nous faisait des mots, mais à tirer l'arigot, des trucs de que selon, que sera, que voilà. Là, il est rendu à nous faire des le, des là, des ici, des postrophes et des complexes, des conneries, là. Aujourd'hui, Sébastien, même quand il parle, il fait des fautes d'orthographe. Alors bonjour. Ah, moi, j'en peux plus, moi, je vous assure. Il y a des jours où j'ai envie de tout arrêter, moi. J'ai envie de me prendre une petite année sympathique. Il y a des jours où j'ai envie de baisser les bras, je vous assure. Oh, il y a des jours où j'ai même envie de jeter l'éponge. De jeter l'encre. De crier famine. Famine! Oh, comme ça, c'est fait, ça, déjà, on va pas se faire. Alors, vous voulez que je vous dise, je pense que Sébastien, il se barre en couille. Hein. Ça, c'est un truc évident. Excusez-moi d'être aussi directionnel, mais il se barre en couille. Alors là, ça date pas d'hier ni d'aujourd'hui, c'est depuis le jour de sa naissance. Je me souviens, le jour où il s'est extirpé, Sébastien. Le jour où il s'est extirpé, je l'ai regardé. J'ai regardé sa mère, je dis, oula, je le sens pas. Ah oui, non, et pourtant je suis sensible, hein. Mais non, je sais pas, ça le faisait pas. J'ai regardé la gentille femme, je me souviens, je lui avais dit, madame. Mais en vain, bien sûr, attendez. Ah non, j'en peux plus. En plus, attention, je suis seul pour le canaliser, le môme, hein, parce que Sébastien, faut le canaliser, il y a du boulot, hein. Parce que sa mère, c'est même pas la peine, sa mère. Alors, merci mon Dieu, fallait pas vous déranger, hein, franchement, hein, parce que sa mère, c'est la plus grosse arnaque du siècle, ouais, sa mère, attention. Ah non, mais elle fait rien pour son môme, hein, mais quand je dis rien, c'est rien de rien, c'est... L'autre, elle se laverait pas le petit doigt, non. Mais quand je dis rien, c'est rien de rien, c'est Nostradamus, hein, attention. Alors, heureusement que je la resserre un petit peu au niveau des boulons, sinon, alors, je la regarde des fois et... Oh, fais pas ta majorette. Alors là, elle est comme ça. J'ai appris ça grâce à un petit guide que je me suis procuré. Ça s'appelle « Guide de la déstabilisation psychologique face aux personnes plus fortes que vous physiquement ». Ah, c'est pas mal, il y en a des pas mal. Alors, je vous donne des petits exemples. Se tenir en diagonale face à son adversaire, lever le bras en équerre... Joindre les cinq doigts, pivoter à 30 degrés, le regarder dans le fond des yeux et dire avec aplomb « Tu l'as vu celle-là? Tu l'as vu ?» Il y en a des pas mal, il y en a une autre là, mais il faut avoir le courage de la dire. Se tenir droit comme un roc face à son adversaire, le regarder droit dans les yeux et dire avec aplomb « Vas-y, frappe si t'as le courage !» Oh, je la sens pas, je l'aime pas.

0: Heureusement que ce petit livre pour me sentir un petit peu moins seul, pour me sentir tout court. C'est assez agréable de se sentir quand on existe, vous savez. Parce qu'avec Spartien, c'est pas possible. Ah, j'assure, Spartien serait une société, j'aurais déposé le bilan depuis longtemps. Mais c'est pas une société. Oh, ben heureusement que c'est pas une société. Monsieur dépense son argent à Valvolo. Monsieur s'achète des shampoings à l'extrait d'acte de naissance. Ah non, j'en peux plus. Avec ce môme, la vie, c'est à se tirer les cheveux par les oreilles. Je vous assure. C'est... Ah non, moi, j'en peux plus. Vous voulez que je vous dise même mieux, Spartien, ça aurait pas été mon fils. J'aurais jamais été son père, moi.
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2: Madame Viala, s'il vous plaît. Oui, c'est Monsieur Fion, là. Dites-moi, Madame Viala... qui est responsable, là, s'il vous plaît, je vous prie, pour les photocopies, là, le dossier Cogescus Thibault, là, c'est quoi, là? Hein, c'est quoi ce chiffon, là, s'il vous plaît, Madame Viala, hein?
3: Qu'est-ce que c'est?
4: C'est Brahim, moi.
3: Oui, d'accord, oui. C'est pourquoi? Qui demandez-vous?
4: Ah, c'est pour le stage, là.
3: Oui, d'accord, oui, je n'étais pas au courant. Madame Viala, il y a un jeune, là.
4: Ah, c'est Madame Viala?
3: Oui, Madame Viala, oui, oui, ouais, je suis, oui.
4: Parce qu'on fait un stage, nous, c'est pour ça.
3: Oui, d'accord, oui, qui êtes-vous? C'est pourquoi?
4: C'est parce qu'on doit faire un stage, nous, c'est
3: oui,
4: pour ça.
3: Oui, d'accord, oui. C'est pourquoi?
4: Parce qu'on est des jeunes délinquants, c'est pour ça.
3: Oui, ben écoutez, je ne savais pas.
4: C'est Madame Fabrieux.
3: D'accord, qui
4: êtes-vous? Juge d'application des peines.
3: Bien, qui êtes-vous? Qui demandez-vous? Quelle formation avez-vous? C'est qui, là, Madame Viala, là?
4: C'est Madame Viala qui m'a
3: demandé,
4: moi.
3: Oui, Madame Viala, oui, Jocelyne, oui, pour l'instant.
4: C'est pour ça, parce qu'on ça, fait un stage, nous.
3: Ça, je comprends, oui, c'est pourquoi. Qui êtes-vous? Quelle formation avez-vous? C'est pourquoi.
4: C'est Madame Viala qui
3: oui,
4: m'a demandé.
3: Oui, Madame Viala, oui, d'accord.
4: Elle m'a demandé, Madame
3: Jocelyne,
4: Viala.
3: Jocelyne, oui, Jocelyne.
4: Parce que nous, on fait un stage, nous,
3: oui,
4: c'est pour ça, nous.
3: Oui, d'accord, oui. Oui, alors c'est pourquoi? C'est qui, là?
4: Parce qu'on fait un stage,
3: oui,
4: nous, c'est Madame Viala qui m'a demandé.
3: Oh, dis donc, Monsieur Fion, il est pas sourd, hein. Allez, on va reprendre du début. Qui êtes-vous?
4: C'est Brahim et moi.
3: D'accord, qui demandez-vous?
4: Quelle c'est Madame Viala, elle m'a demandé de faire les tontons croupis. C'est pour ça, moi. Et maintenant, dit, Madame Viala,
3: oui,
4: de faire les tontons croupis. C'est pour ça, moi. C'est pour de faire les tontons croupis.
3: Oh, oui, d'accord.
4: Parce qu'on fait un stage.
3: D'accord, oui, oui, ça va, tais-toi. Oui, d'accord, oui, oui.
4: Parce qu'on est des jeunes délinquants.
3: D'accord, oui, oui, j'ai compris.
4: On
3: oui.
4: doit faire un stage,
3: oui,
4: c'est
3: oui,
4: pour
3: c'est ça,
4: ça.
3: Oui, oui, la stocopie, d'accord.
4: Moi, c'est Madame Viala qui m'a demandé.
3: Oui, c'est toi qui as la stocopieuse.
4: Moi, c'est moi qui fais les tontons croupis parce qu'on fait un stage.
3: Très bien, bon. C'est toi qui es responsable de ce chiffon. Bon, il y a un problème. Jocelyne, Madame Viala, il y a un problème avec un jeune, là.
4: Qu'est-ce que tu me fais, toi?
5: Pardon, jeune homme?
3: Pardon, jeune homme? Mais vous savez à qui vous vous adressez exactement dans ce bureau-là? Vous savez qui je suis exactement?
4: Oh, t'es un gros pédé, toi.
3: Allez, hop. Allez, tu me débarrasses le plancher, je veux plus te voir. Allez, hop, tu me fous le camp. Allez, Madame Viala, il y a un problème avec un jeune, là. Hop, allez, tu me...
4: Hey, pourquoi tu me fais ça, toi?
3: Mais ça va pas, non? Mais qu'est-ce que c'est que cette histoire? Veuillez me lâcher, s'il vous plaît.
4: Parce que je suis un délinquant, c'est ça?
3: Mais enfin, mais écoutez, c'est pas mon problème, là. Madame Viala, il y a violence, là.
4: Toi, tu me mets une bonne note pour le stage.
3: Mais écoutez, mais pas du tout, il n'en est pas question, enfin lâchez-moi.
4: Toi, tu me mets une bonne note pour le stage.
3: Ça va, oui, dis donc, oh, la gifle, elle peut partir aussi, hein. Ça va maintenant, hein.
4: Parce que moi, je retourne pas en prison, moi, tu comprends, toi?
3: Oui, mais pourquoi ils vous ont libéré, là? Hein? Allez, ça va maintenant, hein.
4: Parce que j'avais tué une personne, moi.
3: Tu sais que...
4: Toi, tu me mets une bonne note pour le stage.
3: Mais écoutez, mais pas du tout, enfin ça va, oui, s'il vous plaît.
4: Une bonne note pour le
3: police,
4: stage, toi. J'ai pas à te faire de mal, à toi. Je vais juste m'intégrer dans la société, moi, c'est tout, moi.
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6: Quand t'es déchiré en boîte à 7h du mat, tu commences à avoir une voix d'australopithèque. Viens, viens, viens. Quelle heure il est? 7h10. On a passé une bonne soirée, hein. Et c'est à ce moment-là, toujours, t'as une de tes potes, elle a encore la pêche, tu viens de voir. Bon alors, qu'est-ce que vous faites, hein? Vous faites dans la vie ou... Non, je sais pas, vous voulez pas aller en after, en before, en stand-by Quand t'es déchiré, tu vas nulle part. Tu fais comme tous les mecs en boîte, tu vas dans les toilettes et tu te mouilles le visage. Un jour, j'étais tellement déchiré, je suis arrivé dans des toilettes d'une boîte pour me mouiller le visage, comme tout le monde. Eh ben, c'était tellement crade, j'ai tout nettoyé. Sauf qu'en sortant, il y avait un écriteau que j'avais pas vu en rentrant. Il y avait écrit « Merci de laisser cet endroit tel que vous l'avez trouvé en rentrant ». Je te raconte pas la galère pour tout remettre après, hein. Et aussi un autre jour, j'étais vraiment australopithèque. Je suis arrivé chez moi, je me suis trompé. J'ai pris la clé de la voiture.
5: Je l'ai rentré dans la porte de la maison. J'ai tourné, je te jure, la maison, elle a démarré. Pleurer des synchros comme des Australopithèques. C'est interdit de conduire bourré, ils ont raison, bien sûr. Mais cette loi, elle est mal faite. Moi, je pense qu'au lieu d'interdire aux gens de conduire bourré, ils devraient simplement rajouter une épreuve quand tu passes ton permis de conduire, c'est tout. Une épreuve déchirée. Il y aurait un mec, il s'occuperait que de ça, il serait au service des Australopithèques. Il accueillerait tout le monde. Bonjour, c'est moi qui s'occupe, ça va? Tout à fait, oui. Alors, allez vous bourrer la gueule et on va s'examiner. Allez. Il y a tout, il y a du gin, de la vodka, du Chivas, du Jet 27. Le premier qui boit de l'eau, il est viré. Allez, arrête tes conneries, vas-y. Tu te déchires bien la gueule, tu vas passer l'examen sur l'autoroute, il te donne une attestation. Comme ça, si un jour un flic, tu la prends avec toi, cette attestation, si le flic, il t'arrête.
7: Bonsoir, monsieur, vous conduisez en état d'ébriété, là.
5: Ouais, ouais, ouais. Monsieur l'agent de la maréchaussée, mais attention, regardez, je suis un professionnel. Et vraiment, le plus grand problème dans tout ça, quand t'es australopithèque, pour moi, c'est pas de conduire ni rien, c'est de rentrer à la maison sans faire de bruit quand ta femme, elle est pas sortie avec toi. Surtout qu'il faut savoir que l'homme déchiré est le seul être humain qui peut dialoguer avec des objets. Je te jure, il sort de boîte, il trouve pas sa bagnole, il... Putain, t'es où, hein? Il arrive chez lui, il rate la serrure, il lui fait « Arrête, c'est bon !» Il rentre dans l'appart, il trébuche sur une chaussure, il lui fait « Chut !» Et là, il faut qu'il aille dans la chambre à coucher sans réveiller sa chérie. Déjà qu'il est déchiré australopithèque, en plus, il doit pas faire de bruit. Et il va aller pour se glisser dans le lit. Il croit en plus même qu'elle dort. Elle dort pas. Les femmes ne dorment pas quand on sort, les mecs. C'est comme la télé, tu l'éteins, elle reste en veille. Et le mec, il va aller se glisser dans le lit sans faire de bruit. Tu connais cette fameuse glissade de l'Australopithèque? En escalope. Le mec, il arrive, il se glisse pas dans son lit. Il se faxe tellement il a peur qu'elle se réveille. Sauf qu'elle, elle a les yeux comme ça, tel un hibou. Tu sens que vraiment, le lendemain, tu vas payer la facture. Mais franchement, par rapport à l'australopithéquisme, j'aimerais vous donner un conseil, parce que c'est le week-end, là. Je sais que tout le monde va sortir pumped up. Messieurs, si vous rentrez chez vous en australopithèque, faites une chose, et je dis ça pour votre bien, vraiment. Retirez vos chaussures et jetez-les dans la chambre à coucher. Si elles reviennent... C'est que c'était pas l'heure de rentrer, les gars.
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2: Monsieur Grandjean, pouvez-vous m'accorder une minute de votre temps ô combien précieux? C'est monsieur Fion, là. Oui, c'est concernant les licenciements surprises du mois de septembre. J'ai la liste. Alors, son nominé... Madame Bénissa. Alors, Madame Bénissa, son poste est perpétuellement occupé, monsieur Grandjean. Ah ben écoutez, coup de fil personnel ou quoi, au caisse, mais enfin, il est impossible de la joindre, monsieur Grandjean. Madame Bénissa. Vous voyez pas de qui je parle, monsieur Grandjean? Madame Bénissa, d'origine portugaise, que son mari avait chuté d'un échafaudage. On s'était tous cotisés au bureau pour lui offrir un sac de ciment, souvenez pas, monsieur Grandjean. Ah ben j'estime, monsieur Grandjean, que les coups de fil au Portugal ne sont pas utiles. Nous n'avons pas une succursale à Madrid, que je sache. Hein? Bon, alors Bénissa, virée. Comme ça, elle s'habillera en noir pour quelque chose, celle-là. Alors, qu'est-ce que nous avons? Oui, madame Cohen. Bon, madame Cohen, ce n'est pas le fait qu'elle soit d'obédience judaïque qui me dérange, hein, encore que... Mais c'est plutôt le fait qu'elle soit handicapée, monsieur Grandjean. On a réellement besoin d'handicapés au bureau, monsieur Grandjean. Je vous pose la question, comme ça, ipso facto. Non, hein. D'autant qu'un jour, Madame Cohen était en couloir, elle a chuté de sa chaise de souffrance. Elle était là, gigotait comme un petit poisson rouge. C'était d'un ridicule. Bon, j'admets que ça nous a tous fait rire, mais enfin bon... On n'est pas lourdes, hein, non plus, hein.
3: Hein? D'autant que Madame Cohen volait des stylos, Monsieur Grandjean. Quatre couleurs, quand même, hein? Alors, Cohen, viré. Voilà, je vais plus la voir, celle-là. Ça fera plus de place dans l'ascenseur. Qu'est-ce que nous avons? Je passe du phoque à l'âne, là. Oui, Fournier, le petit Christophe Fournier. Alors, lui, il est beau comme un dieu, mais enfin, c'est une véritable feignasse, Monsieur Grandjean. Ah bah écoutez, un exemple, comme ça, recto verso. Un soir, j'ai l'amabilité de lui proposer de venir travailler un dossier chez moi à la maison. Vous savez ce qu'il m'a répondu, Monsieur Grandjean? J'en ai encore le rouge à joue, Monsieur Grandjean. Il m'a dit, toi, la petite fiotte, tu ferais mieux d'aller sucer la bite à Grandjean. Ah non, j'étais furax, là, j'ai monté sur mes ergots, là, j'ai dédoré. À ton âge, je portais déjà des slips de couleur, hein, mon petit bonhomme. Je suis ceinture noire de yoga, alors. Vérifie tes abattis, hein. Ah non, monsieur Grandjean, j'étais furax, là. J'en ai encore les fesses qui font bravo, là. Enfin, qu'on me manque de respect, bon, ben ça, je dirais que j'ai l'habitude, hein, depuis le temps. Mais vous, monsieur Grandjean, non, ça, monsieur Grandjean. Enfin, vous m'imaginez en train de vous prendre en bouche. Non, hein? Tant pis. Alors, Fournier, tu es viré. Je veux plus la voir, celle-là. Qu'est-ce que nous avons? Oui, Ponton. Alors, Ponton, en plus, ça veut rien dire, son nom. Alors, lui, ça fait 6 mois qu'on l'a pas vu. Tranquille, il est en vacances. Ça fait 6 mois qu'on l'a pas vu. Comment, monsieur Grandjean? Il est décédé? Oui, mais là, monsieur Grandjean, tant qu'il n'est pas là, il est absent. Hein? Ah, bah oui, mais quand même. Hein? Alors, qu'est-ce que je mets? Bon, bah, licenciement pour cause de décès, suivi de mort. Voilà. Service comptabilité, mademoiselle Catin. Alors, elle porte bien son nom, celle-ci. Hein? Mais alors, elle habite aux toilettes, cette petite jeune fille. Écoutez, elle y a tout le temps fourré, monsieur Grandjean. Et vas-y, que je te tire la chaise d'eau. Et vas-y, que je te tire la chaise d'eau. On se croirait aux chutes de l'Himalaya, là. Non! Enfin, on ne vient pas au bureau pour effectuer ses besoins d'un tireau. Hein? Bon, alors, virez celle-là, je ne veux plus la voir. Ah oui, alors j'ai gardé le meilleur pour la fin, monsieur Grandjean. Blatini, alors lui, c'est la cerise sur le bateau. Alors là, depuis que je lui ai annoncé son licenciement surprise, il n'est pas à l'aise dans ses pantoufles, cet homme-là. Écoutez, ce matin, je le croise en couloir, je dis « Bonjour Jean-Paul, ça s'organise bien le chômage ?» Il l'a mal pris, dis donc. S'est approché de moi, il m'a craché des noix de cajou au visage, comme ça. Et oui, et il a foutu le gant direction son bureau. Alors je me suis dit, c'est pas normal. Je me suis approché de son bureau et j'ai entendu, par hasard que j'écoutais, qu'il émettait comme des bruits de sanglier. Et là, monsieur Grandjean, l'individu s'est mis en boule. Et là, il s'est collé au plafond. Faut pas nous chier dessus non plus. Et là, monsieur Grandjean, il nous a sorti une langue comme ça. On se serait cru dans l'exormiste, écoutez.
8: C'est, sa tête, la partie tétale, finalement. Je sais pas. S'est mis à tourner comme plus de 180 degrés minutes. Comme dans le film, il m'a regardé, il m'a dit « Ta mère est une pute, ta mère !»
3: Ah, j'ai tout balancé, hein, de l'ail, des fines herbes. Ah, j'ai fermé à clé, hein. Ah bah, il doit y être encore, monsieur Grandjean. Voilà, monsieur Grandjean.
8: Mission accomplie.
3: Comment, monsieur Grandjean? Vous désirez rajouter un nom?
8: Bien sûr, monsieur Grandjean.
3: J'adore votre costume pied de poule, hein. Vous êtes superbe avec.
8: Ah oui, d'accord.
3: Alors, monsieur Grandjean, pour votre gouverne, Fion, ça prend un Y.
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9: L'office du tourisme de Concarneau, bonjour.
10: Oui, bonjour collègue. Excusez-moi madame, mais je suis l'office de tourisme de Paris 8.
9: Ah, d'accord.
10: Voilà.
9: Oui.
10: C'est l'office de tourisme de Concarneau.
9: Tout à fait, oui.
10: Écoutez, je vous appelle parce qu'on a un petit problème avec une dame là.
9: Ah.
10: Qui va vous poser des problèmes si elle vient chez vous.
9: C'est... Ah bon.
10: Ouais, j'ai dans mon bureau une dame qui veut partir à Concarneau en vacances du 14 juillet au 15 août.
9: 14 juillet au 15 août, oui.
10: L'année dernière, on l'a envoyée à Saint-Tropez.
9: Oui.
10: Il y a eu plein de problèmes.
9: Oui.
10: Ça nous est retombé dessus parce que bon, c'est une dame qui a un comportement plutôt spécial en vacances.
9: Oui, je vois le genre, oui.
10: Voilà, donc je vais vous la passer.
9: Oui.
10: Mais si je peux me permettre de vous donner un conseil utile.
9: Oui.
10: Faites attention à ce que vous lui dites.
9: Oui, oui, tout à fait.
10: C'est-à-dire que j'avertis à chaque fois qu'elle vient à notre office de tourisme et j'avertis les stations.
9: Oui.
10: Et je leur explique que c'est peut-être pas la peine de vanter les mérites de la station, au contraire, quoi.
9: Ah bon, c'est à ce point.
10: Ah bah oui.
9: Ah oui.
10: Parce que vous, vous êtes un port charmant.
9: Oui, oui, oui, tout à fait. Hein. Elle a des choses à voir, elle a des fêtes l'été en plus.
10: Eh ben là, vous n'avez pas intérêt à lui dire ça, quoi.
9: Oui, oui.
10: Vous permettez, je vais vous la passer. Hein.
9: Vaut mieux, mais attendez.
10: Allez, je vous passe l'office de tourisme de Concarneau.
11: Merci. Allô?
9: Oui, bonjour.
11: Bonjour, madame. C'est l'office de tourisme de Concarneau.
9: Oui, tout à fait.
11: Ah, très bien. Je viens vous voir du 14 juillet au 15 août.
9: Oui.
11: Hein? On m'a dit que c'était très beau chez vous.
9: Ah, bah ça dépend. S'il a le temps qu'il est avec nous, oui. Autrement, donc, ça dépend, hein, parce que la Bretagne est réputée pour la pluie.
11: Ah bon?
9: Ah oui, parce que l'été dernier, on a eu un temps détestable.
11: Ah bon? Oui, mais au moins, on m'a dit qu'il n'y avait pas de moustiques.
9: Comment?
11: Il n'y a pas de moustiques.
9: Ah si, il y a des moustiques, hein, surtout en temps orageux.
11: Mais c'est embêtant, parce que moi, j'aurais bien voulu aller sur la plage, voyez-vous, au bord de l'eau. Hein.
9: Vous avez entendu ça où?
11: Que...
9: qu'il y avait des plages à Concarneau.
11: Ah bah je sais pas, je sais plus qui m'a dit ça. Pourquoi il y en a pas?
9: Ah non, non, non. Il n'y a pas de mer à Concarneau.
11: Ah c'est pas au bord de la mer?
9: Ah pas vraiment, non.
11: Ah mais vous êtes où alors? Oh bah qu'est-ce qu'on m'a dit?
9: Peut-être que vous confondez avec une autre ville peut-être.
11: Mais vous êtes où en Bretagne alors?
9: Ah on n'est pas très loin de la mer, mais on n'est pas au bord de la mer.
11: Mais la route ça doit aller vite, non? Il n'y a pas d'embouteillage.
9: Vous avez une voiture?
11: Oui.
9: À l'été, je vous assure qu'elle a beaucoup d'embouteillages. Hein.
11: Oh bah mince alors.
9: Parce qu'à Concarneau, je vous assure que pour pouvoir se garer, ce n'est pas évident. Hein.
11: Oh bah mince. Est-ce qu'il y a des hommes?
9: Comment?
11: Des hommes, j'aime beaucoup la chair fraîche.
9: Ah, vous aimez la chair fraîche, donc c'est plutôt les jeunes que vous recherchez alors?
11: Voilà.
9: Non, non, non, non, non. C'est plutôt des vieux, hein. Parce que vous savez, Concarneau, c'est pas une ville de jeunes. Hein. À Concarneau, il y a énormément de maisons de retraite. Et comme généralement, ils n'ont pas vraiment le droit de sortir. Hein.
11: Mais ça m'intéresse quand même parce que je ne connais pas votre ville et on m'a dit que l'air était très sain.
9: Ah non, pas du tout. On a des usines et je vous assure qu'on se bat parce que vraiment, ça ne sent pas très bon.
11: Ah bon?
9: Non.
11: Bah mince alors.
9: Ah oui. Vous savez, avec le temps qu'on a, hein, parce qu'il ne fait pas beau du tout, plus les mauvaises odeurs. Hein? Allô?
11: Mais il pleut?
9: Comment? Ah oui, il pleut, oui, oui, il pleut.
11: Mais en ce moment-là, ils ont annoncé qu'il y avait du beau temps sur la Bretagne.
9: C'est faux. Il pleut.
11: Il ne va pas pleuvoir tout l'été, quand même.
9: Ben, ça fait 2 ans qu'on a un été pourri.
11: Ah ben, il y a peut-être une chance cette année.
9: Ça, je ne sais pas, parce que vu comment c'est parti, ça fait 2 ans, donc on ne dit jamais 203, hein. Étant donné qu'on n'a pas du tout de beau temps actuellement, hein, on a des orages, de la pluie, des tempêtes de grêle, c'est pas la joie.
11: Mais Concarneau, c'est bien Concarneau en Bretagne.
9: Pas vraiment, madame. Hein.
11: Ah bon?
9: Non, ça n'est pas vraiment partie de la Bretagne.
11: C'est où?
9: C'est juste à la limite.
11: Mais c'est où alors?
9: En Lorraine, madame.
11: Où ça?
9: En Lorraine.
11: Ah, Concarneau, c'est en Lorraine?
9: Oui.
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12: Bonsoir. Quelle ambiance ce soir. Bonsoir. Merci.
13: Bonsoir Paris, bonsoir Washington. Alors, ce soir, avant de commencer cette soirée sous le signe du rire, j'ai envie de vous parler d'une personne qui a beaucoup compté pour nous. Cette personne ne pourrait pas nous voir aujourd'hui puisqu'elle a perdu la vue, mais elle reste très présente dans notre cœur.
12: Extraordinaire. Mmh.
13: Cette personne, et vous l'aurez compris, c'est la grande chanteuse à texte, c'est Annie Cordy. Nous étions tout jeunes artistes, vous savez, et nous avons eu ce privilège, cette chance inouïe d'avoir accès aux loges de la diva.
12: Complètement, ce sont des moments inoubliaux, vraiment.
13: Et donc, nous sommes rentrés donc dans la loge d'Annie, Annie Cordy, je le répète, et elle était là, elle était sur le sol, elle était nue, elle était complètement nue, et elle nous a regardé, elle a eu ce regard que peut avoir une bête malade parfois. Elle nous a regardé, et alors là, j'ai pris mon courage à deux mains, je lui ai dit, mais Annie, quand même, vous êtes là, nous sommes là.
12: Extraordinaire.
13: Pour nous, vous êtes, comment gagne-t-on autant d'argent avec ce que vous faites? Et elle nous a regardé, elle nous a dit, je me souviendrai toute ma vie, elle nous a dit, toi, l'ami chocolat et le rat, vous foutez le camp. Aujourd'hui, on comprend mieux ce qu'elle a voulu dire. Excuse-moi.
12: Merci, merci Dieudonné. Alors moi, ce soir, j'ai envie de vous raconter une histoire. J'ai envie de vous faire rêver, j'ai envie de vous faire réfléchir, hein, pourquoi pas. Molière a dit un jour à Jean-Claude Brialy cette phrase extraordinaire que m'a répété un grand monsieur de la chanson. Ce grand monsieur de la chanson, c'était Edith Piaf, évidemment. Eh bien, cette phrase, je m'en souviendrai toute ma vie. Merci, Edith. Merci.
13: Merci.
12: Alors, mesdames et messieurs, avant de s'éclater de rire, avant de rouler par terre, d'avoir une crise cardiaque pour certains.
13: Oui, de rouler par terre, à s'en taper le cul sur le sol, hein, tel que le voudrait l'expression populaire.
12: Eh bien, mesdames et messieurs, j'aimerais que nous ayons une pensée pour ceux qui souffrent sur cette terre. Pour ceux qui meurent de faim en Espagne ou au Portugal.
13: S'il vous plaît, pour tous ceux qui sont victimes du terrorisme aveugle ou de la maladie.
12: Eh bien, à tous ces gens-là, nous disons...
13: Pas de chance, hein. La prochaine fois, peut-être.
12: En tout cas, nous, ça va.
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15: Oui, vous avez pu constater que je suis revenu à Emmanuel. J'arrête Manu. Manu, c'était cool de s'appeler Manu quand j'avais 15 ans. Aujourd'hui, Manu, c'est un mec qui essaie d'arrêter de fumer, quoi. Il n'y a plus de mystère autour du Manu, tu vois. Manu, ça fait un peu le mec qui se fait consoler par les chansons de Renaud quand il se fait larguer par sa meuf. Ouais, il chiale pas, Manu. Donc je sens que ça a pris un coup de vieux. Alors j'ai arrêté Manu et je récupère Emmanuel parce que c'est plus joli, ça a plus de gueule. Emmanuel, tu vois, ça fait un peu la France aussi pour moi, tu vois. En plus, mon prénom a repris des miles depuis les dernières présidentielles. Alors que je pensais que mon prénom allait être enterré au cimetière des prénoms avec les autres prénoms de ma génération, bim, j'ai réussi à prendre la bifurcation et à sauver Emmanuel. Alors qu'il y a des prénoms de ma génération qui sont, au moment où je vous parle, en train d'être enterrés au cimetière des prénoms. Et pour eux, j'ai une pensée très émue. Notamment pour les Thierry. Thierry, c'est... Voilà, on sait que ça ne reviendra pas, par exemple, toi. C'est fou d'avoir collé ces deux syllabes l'une à l'autre pour appeler un gars, toi, Thierry. Thierry, c'est un prénom qui se gueule, tu vois, ça se dit pas calme, tu vois. Thierry ! Tu vois, un mec enfermé dehors, s'il n'a pas la clé, le gars dedans s'appelle Thierry. C'est ça qui se passe dans la vie des Thierry en général. Le plus fou avec les Thierry, parce qu'on en connaît tous pas mal, c'est d'imaginer que les Thierry d'aujourd'hui ont été des bébés. On s'imagine pas bercer un petit nourrisson de quelques kilos, dire « Peur pas, mon petit Thierry ». On s'imagine bercer un gars de 45 piges, « Tenez-lui les jambes, il est trop lourd ». Jean et Louis refont une petite carrière, mais solo. Tous les prénoms que tu peux mettre mon devant, ça dégage. Tu vois. Ça va, mon Jean-Louis? Bah alors, qu'est-ce que tu... Bon, on t'attend depuis un moment, il y a mon Manu qui est là, il y a mon Thierry. Manque plus que d'autres patoches et on va être bonnards. J'ai les filles, je vais le dire, mais j'ai aussi une pensée très émue pour les Véro. Si t'es dans la même pièce qu'une personne qui s'appelle Véro, tu peux être sûr que c'est pas un bébé. Tu peux lui taxer une cigarette. Ça va. Ouais, bah, je sais pas ce que j'en ai foutu, mais j'en avais tout à l'heure. Allez-y, les gars, servez-vous, hein. Ah, merci, Véron. Ouais, c'est des clubs. Aujourd'hui, j'assume, j'aime beaucoup m'appeler Emmanuel, c'est ça joli et tout ça, mais quand j'étais petit, que j'entendais mon prénom dit en entier par mes parents, quand tes parents t'appellent pas Titi, Lili, Boubou, Chouchou, mais Emmanuel, c'est que tu vas t'en prendre une. Tu vois ? Donc moi, j'étais pas con, quand ils m'appelaient Emmanuel, je venais pas. En plus, le rapport à la tarte dans la gueule à La Réunion, il est infime, on y va beaucoup plus vite qu'ici. On se pose pas de questions avant de te la coller, tu vois. Mais il n'y a pas de galère, tu vois, on te prévient même pas que tu vas en prendre une. Il n'y a pas de bande-annonce de tu vas en prendre une. Le film sort directement sur ta gueule, surtout à mon époque, tu vois. C'est ici qu'ils mettent des tutos, avant de... Ouais, je sais pas, je vais aller voir sur un tuto ce qu'ils nous conseillent, en train de nous rendre chèvre, là. Ils font l'école Montessori, ouais, on l'a mis chez Montessori. La maîtresse nous a dit que c'était bien de le laisser pisser dans nos pompes le matin. Qu'il fallait pas l'engueuler, qu'il fallait le laisser terminer. Alors on laisse terminer, après on part travailler avec son papa. Ça c'est aujourd'hui, tu vois, ça c'est maintenant. Tu vois, moi à mon époque, on me fumait dessus, je prenais une tarte dans la gueule, j'allais me coucher, j'étais pas malheureux. C'était à la dure, tu vois, c'était l'éducation de l'époque, ça rigolait pas du tout. Hein. Mon père il me disait toujours des phrases pas du tout pédagogues comme « Pas de ça chez moi, bonhomme ». J'ai entendu ça toute mon enfance. « Pas de ça chez moi, bonhomme ». Parce que mon père il était très pauvre. Il a tellement travaillé pour avoir une maison pour mettre sa famille dedans qu'il le disait à tout le monde, même à sa famille, qu'il était chez lui. Pas de ça chez moi. Tu feras ça chez toi. Quand t'as 13-14 ans, tu te dis, bon, je vais aller faire un tour sur ce loger, voir si on peut accueillir un pré-ado, toi.
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8: Vous êtes sûr que c'est obligé, docteur? Parce que moi, je vais bien, hein. Ah non, mais moi, si je suis là, c'est pour rassurer ma famille, hein. Non, mais je vous dis que je vais bien, docteur. Non, mais rangez vos gants et vos tuyaux, là. Non, mais appelez ça comme vous voudrez, toucher rectal, coloscopie. Moi, la seule différence que je vois avec une sodomie, bah, c'est que c'est remboursé par la Sécurité sociale. Hein. Mais je vous dis que je vais bien dans une pipe. Tout va bien. J'ai pas de cholestérol. Je suis pas essoufflé quand je fais mes lacets. T'sais, la semaine dernière, je me suis inscrit à Netflix tout seul, sans demander à mon petit neveu. Je vous dis que je vais bien, docteur. Je suis en bonne santé. Tiens, bah, vous avez quel âge, vous? 32 ans. Bah, vous faites pas plus âgé que moi. On pourrait nous prendre pour deux frères. Hey, par contre, docteur, si vous tenez absolument à faire une coloscopie, eh ben, je peux vous présenter ma femme. Hein. Elle a pris un sacré coup de pelle. La dernière fois qu'elle s'est baignée, il y a Greenpeace qui est venu la repêcher. Et vous trompez pas, quand vous lui mettez le tuyau, hein, lui mettez pas dans la bouche. Elle a une tête de cul. Allez, je suis un peu vulgaire, docteur. Je plaisante. Allez, je vais pas vous faire perdre votre après-midi. On n'a rien à faire ensemble, hein, si ce n'est un élément de sympathie, puis voilà, c'est tout. Hein? Quoi? Mon âge? Ah mais c'est... Hé, hey, c'est fou, ça, mais vous êtes têtus, c'est dingue, hein. On s'en fout de l'âge. C'est j'ai 50 balais. Voilà, c'est ça que tu veux savoir, petit con. J'ai commencé à monter dans les tours. J'ai pas commencé à recevoir des ordres d'un petit con de 32 baloches. Et en plus, il veut m'enculer. Oh, oh. Le premier qui touchera à mon fion, il est pas encore né. Tiens, regarde, tu sais faire ça, petit con, à ton âge, lui, pop. Tiens, t'en as entendu parler de ça, petit merdeux. Attends, putain. Je vais pas bien. Appelez un docteur, docteur. Ah ben non, je suis con. Ah, c'est pas la première fois que ça me le fait. La dernière fois, ça me l'a fait, je suis rentré dans ma salle de bain. J'ai regardé dans le miroir, j'ai demandé à mon père ce qu'il foutait là. Ça me l'a fait l'autre soir, docteur. J'étais avec une petite dans un restaurant branché. La lumière était tamisée, la musique était forte. J'entendais rien, je voyais rien. J'essayais de voir le menu, c'était tout flou. Je voulais pas sortir mes loupes pour pas faire trop vieux. Je lui ai dit, bah, je prends comme toi. Elle a pris un homard, cette connasse. Ça m'a coûté 200 euros. J'ai pas dormi de la nuit parce que je digère pas. Quand je mange après 21h, docteur, je vais pas bien, docteur, je vous ai menti. Je sens que je commence à pourrir de l'intérieur. Je suis vieux. J'aime le jardinage, docteur. J'ai passé une après-midi entière chez Gamme Vert, docteur. J'ai ramené un couple de nains en plastique et un pot de géranium. Je m'intéresse aux travaux en bas de chez moi, docteur. Je descends avec tous les petits vieux de mon quartier. On est là devant les palissades, les mains dans le dos. Et on commente les grues, docteur. Je regarde le journal de TF1. De 13h jusqu'à la fin. J'ai même vu un reportage sur un type qui fabrique des espadrilles en mousse. Ça m'a tellement ému que j'en ai chialé, docteur. Je parle tout seul. Ce matin, je me suis entendu dire « Tiens, mon petit loulou, tu te ferais pas un petit kawa ?» Allez-y, docteur, faites ce que vous voulez. Si vous me trouvez un cancer ou plus que 3 jours à vivre, vous me le dites. Parce qu'avant de crever, je voudrais faire une croisière Costa. Je voudrais m'acheter une paire de Mephisto et rencontrer Daniel Guichard en vrai. Et si vous faites une petite vidéo de l'opération, vous me la mettez de côté. Ça me fera un dernier petit souvenir.
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18: 19 ans, 7 mois, 23 jours. Ça y est, c'est décidé, je m'installe dans la capitale. Et hop, bienvenue à Paris.
19: Le Parisien n'est pas méchant.
18: Il est observateur. Disons que c'est ce que j'appellerais mes années loose. Je commençais à devenir un vrai artiste. Ah, vous savez ce que je faisais à cette époque-là? J'allais sur les Champs-Élysées et je m'incrustais dans les soirées mondaines pour m'entraîner à boire du champagne et manger des petits fours. On sait jamais si un jour je suis une vedette. Et c'est comme ça que j'ai rencontré Barbara. Ah, Barbara, une bourgeoise, une vraie bourgeoise. Queue de cheval, serre-tête en velours, foulard Hermès, tailleur Chanel, pendant Tifagata, enfin bref, une salope. En fait, on s'est rencontrés dans une soirée caritative pour les petits pauvres de Monaco. Moi, j'étais donc au buffet, je faisais mes réserves, et là, je l'ai entendu arriver derrière moi, comme ça. Bonsoir, l'écureuil. Je me suis retourné, elle m'a tendu la main pour que je la bise. Je me suis exécuté, j'ai senti que j'avais été choisi. Madame, je suis Robin des Bois et vous êtes la corde qui manque à mon arc. Et là, elle a explosé de rire. Elle m'a dit, je t'adore, toi. Ah, je t'adore, je veux que tu sois mon troubadour, mon pitre, mon prolo rigolo. Rendez-vous demain soir chez Mawa. Chez Tawa. Oui, chez Mawa. 75 Avenue Foch, Paris 16. Je vous jure, je me suis essuyé les pieds avant d'entrer dans l'arrondissement. Eh. Hey. Vous savez quoi? Merci. Vous savez quoi? C'est la première fois de ma vie que je faisais un code pour entrer dans un immeuble. Comme si j'avais rendez-vous dans un coffre-fort. Oh, c'est ici. Salut! Cadeau! Oh mon Dieu, du champagne, j'adore! Non, c'est pas du champagne, c'est du cidre. Enfin, c'est du champagne de Normandie. Oh, je t'adore, mon troubadour. Excuse-moi, j'ai mis une jupe très courte, des bas, des porte-jartelles, des escarpins. J'ai complètement oublié de mettre une culotte. Tu vas pas me donner la fessée que je mérite. Non, t'as pas été vilaine, non. Qu'importe le flacon, pourvu qu'on ait l'ivresse. Je peux rentrer chez Tawa. Donc là, j'entre dans l'appartement. Lumière tamisée, musique douce, bâton dansant, 2 verres de scotch sur la table basse, un peu d'apéricube, du guacamole, une assiette de pruneau au kirsch, à côté du cendrier dans lequel se consume une fine 120 menthol. Enfin bref, ce soir, je baise. C'est écrit sur les murs. Je baise dans les cases bleues du Monopoly. Donc là, elle va dans la cuisine, je m'installe dans le canapé, je m'assois, et là, je sais pas ce qui m'a pris, le stress, sans doute, j'imagine. J'ai vidé le pot de guacamole et l'assiette de pruneau au kirsch, tout seul. 2 kilos de pruneau. La soirée va être longue. Barbara, t'as dit water? Bon, je suis allé aux toilettes, je vous passe les détails. Et d'ailleurs, à ce propos, je ne sais pas s'il y a des gens qui dessinent ou qui construisent des appartements dans cette salle, mais là, j'ai l'impression que ces gens-là ne vont jamais faire caca chez des amis. C'est vrai, ils construisent toujours les toilettes à côté de la pièce principale, tout près, comme ça, là où on va t'entendre le plus, avec une petite porte très fine.
20: Ah bah le pire, c'est que tu vérifies très vite, hein. À peine tu fais un prout, t'as l'autre qui te dit « Tu m'as parlé ?» Enfin bref, après avoir réglé les problèmes d'acoustique avec quelques feuilles de PQ au fond du trou pour amortir les plaques, il ne faut surtout pas qu'elle se doute que je suis là, à quelques centimètres d'elle, les poings fermés, assis, les yeux comme ça, en train de prier le dieu guacamole pour que tout se passe le plus discrètement et le plus rapidement possible. Le temps d'un pipi pour un caca. Top chrono, c'est parti. Je ne murmure point qu'une amitié commune se range du parti que flatte la fortune. Oui, je cite toujours Britannicus, ça m'aide à chier. Que l'éclat d'un empire ait pu vous éblouir, qu'aux dépens de ma sœur vous en vouliez jouir. Top, record battu, je vais pour sortir. Je tire la chasse d'eau et là, la cacatastrophe. La crotte rebelle. Elle est là, elle me regarde, elle me nargue, elle ne veut pas partir et je commets l'erreur. Je retire la chasse d'eau. Deux chasses d'eau, personne n'est dupe. Et le pire, c'est que la crotte flotteuse est toujours là, en rafting dans le tourbillon. Elle tourne, elle coule, elle remonte, elle tourne, elle coule, elle remonte. Elle est insubmersible, elle tourne, elle coule, elle est extraordinaire. En même temps, c'est la mienne. Elle est là, elle me tend les bras, elle est presque humaine, elle veut pas mourir, la petite. Et là, à la troisième chasse d'eau, la crotte a disparu, engloutie, emportant avec elle les passagers de troisième classe. Et pendant ce temps, Barbara m'attend dans le salon avec son assiette de sushi. Dis donc, Barbara, et t'as un problème, là, avec ta chasse d'eau, là, c'est pas possible. Trois fois pour sa dos, là, j'attendais. Non, il faudra que tu regardes, c'est pas possible. Non, pas maintenant. Non, non, non, pas là, non, non, mais je sais pas, un animal qui est crevé à l'intérieur, je sais pas, j'ai bien senti, il a dû vomir avant de mourir, enfin, j'ai dit... Oh, oui, oui. Qu'est-ce qu'on mange? Bon, je vous passe le repas, et sur le coup des 23h30, Barbara se lève de table et me dit « Troubadour, ça y est, fais de moi ton tambourin, ta grosse caisse, je veux être ta chose, fais-moi titiller la cymbale, la tireur de chasteau !» Et elle est partie dans la chambre. J'ouvre la porte de la chambre, comme ça, et là, je la découvre sur le lit entièrement nu, les bras écartés comme ça, une araignée. Allez, une étoile de mer pour les plus poètes. Et là, j'aperçois en plein milieu... Qu'est-ce que c'est que ça ? Une énorme... Un oursin. Oh mon Dieu, partout ta pubis, nom de Zeus ! Mon royaume pour un sécateur ! Oh, j'avais cette énorme touffe de poils avec deux petits bras qui sortent et qui me crient « Viens, c'est les vendanges ! Viens, c'est les vendanges !» Et là, elle a ouvert les yeux, elle m'a regardé, elle m'a dit « Troubadour, je te préviens, si tu jouis avant moi, je te tue !» J'ai pas joui. Elles non plus d'ailleurs.
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21: Moi parfois pour un mot, pour un petit truc, on est tous un peu comme ça. Et plus tu vieillis en plus, c'est grave, tu te crispes. Il y a des gens, c'est l'odeur, c'est la peau, c'est le regard, c'est la voix. Il n'y a pas longtemps, j'ai rencontré une femme exceptionnelle. Putain, elle avait tout. Elle avait surtout la qualité. Moi qui me... Oh, elle avait le truc qui me... Moi, il y a un truc, c'est un bleu. Il y a un truc chez les femmes, ça me... C'est pas la lingerie, c'est pas le dîner en tête à tête, c'est pas l'île des... Non, c'est l'esprit. Oh, putain, moi, une femme a de l'esprit, ça m'excite. Je te jure, ça m'excite, ça me rend fou. Moi, je veux qu'elle devine les blagues avant moi. J'ai envie qu'elle comprenne très vite les choses. En plus, elle s'appelait Manon, c'est beau, c'est joli, Manon. Et cette femme, elle aurait pu être exceptionnelle, mais à cause d'un mot, un mot, elle a tout gâché. On a passé une nuit de rêve, et le matin au réveil, un mot qu'elle a dit m'a fait tout annuler. Elle m'a dit, est-ce que t'as de la confiture ? C'est pas le mot en question, je serais fou. Je lui ai dit, oui, j'ai de la confiture, pourquoi ? Elle m'a dit, est-ce que t'as du pain ? J'ai dit, oui, j'ai du pain. Elle m'a dit, est-ce que t'as un toaster ? J'ai dit, oui, j'ai un toaster. Elle me regarde, elle me dit, faisons-nous des tartoches. Je lui ai dit, tu vas faire tes valoches. Je ne peux pas construire une relation d'amour avec une femme qui dit tartoche, c'est impossible. C'est impensable. Il va se passer un truc. Un jour, plus tard, on va avoir des enfants. Ça va être les mioches, les valoches, la téloche. Je peux pas. Alors ouais, j'ai l'impression de juger qui je suis moi aussi. Tu crois que je suis parfait? Non. Du coup, je suis seul. Je fais des dates. Comme tous les cinquantenaires pathétiques, je drague des nanas sur Instagram. Je l'assume. Ah, voilà. Elle est en maillot de bain, par hasard. Il y en a beaucoup en maillot de bain. Il y en a beaucoup presque à poil. C'est un concept, c'est un phénomène. Insta, ces filles presque nues, de dos, en string, à Ibiza, qui citent des phrases philosophiques. Si ton âme et ton cœur regardent dans la même direction de la lumière... Chérie, mon âme, elle voit ton cul sur Insta, il n'y a pas de... Arrête. Attends, on dit la vérité, on ne dit pas la vérité. Et celle qui se fait prendre en photo à la descente d'un jet privé en tenant un sac à main à 5000 euros et qui écrit « Merci la vie ». La vie. Ah, et la vie. La vie, c'est Jean-Jacques Lavie, 78 ans, il est dans l'avion. Il n'y a pas longtemps, j'étais dîner avec une fille beaucoup plus jeune que moi et puis on se comprend pas. La communication est complexe, compliquée, ça passe pas, j'ai pas les codes. Je me trouve tellement pas adapté. On s'assoit à table, on est dans le resto. J'ai choisi un restaurant instagrammable et je lui dis ça va, ça te fait plaisir, t'aimes l'endroit. Elle me dit j'avoue. Moi, j'attends qu'elle avoue. Elle commence une anecdote par... Alors, Askip. Askip, j'ai 50 balais, tu dis ça, je vois de la lessive, chérie, de quoi tu parles? Et en fait, on était en train de parler comme ça, et puis le serveur a amené les plats, et elle s'est mise à faire des stories de la bouffe. J'ai toujours trouvé ça impudique, vulgaire, indécent. Tu sais, cette espèce de story où elle filme la bouffe comme ça, le sous-titre c'est... de dire à tout le monde « Hack, tu vas pas manger ça, voilà. » Elle a même fait un boomerang d'une gambasse, le truc le plus inutile au monde. La gambasse elle-même, elle ne comprenait pas. Elle était en boomerang dans un téléphone. Elle a mis un pauvre hashtag genre « Gambasse Life », c'était ridicule.
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4: Allô?
11: Oui, bonjour madame.
4: Bonjour.
11: C'est la mairie.
4: Oui.
11: Ah bonjour, je vous appelle, je suis la nouvelle femme de ménage de monsieur le maire.
4: Oui.
11: Et je suis en train de faire le linge, là, je voudrais savoir où il met ses produits.
4: La femme de ménage de monsieur le maire.
11: Oui.
4: Ah bah écoutez, là je peux pas vous dire, monsieur le maire n'est pas en mairie alors, je peux pas vous dire.
11: Si jamais il vous appelait.
4: Oui.
11: Pouvez-vous lui transmettre le message?
4: Oui.
11: Hein, qu'il appelle donc Mireille.
4: Oui.
11: Chez lui, à la maison,
4: mm-hmm.
11: Et lui, pour lui dire où sont les produits, parce que là, je suis en train de faire le linge.
4: Oui.
11: Il y a des taches dans les slips que je n'arrive pas à rattraper.
4: Bon, mais écoutez, moi, je lui laisserai la commission.
11: La grosse, c'est pas la peine, parce qu'il l'a déjà faite. Hein.
4: Pardon?
11: Il l'a déjà faite.
4: Il a déjà fait quoi?
11: La commission.
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23: Pablo, Momo, Jeannot, hop là. Dernière réunion avant le casse du siècle. Lundi, 10h30, Crédit Agricole, Argenteuil. Hein? Oui, non, c'est plus la BNP parce qu'il y a un parking payant devant. Faudrait pas non plus que ça nous coûte de la thune. Ok, question de pro. Personne n'en a été suivi dans la bande. Hein, Jeannot? Il y a ta femme qui t'attend dans l'escalier? J'ai peur que tu l'as pas dit qu'on allait faire un braquage quand même. Hein? Elle s'est déjà acheté un manteau de fourrure? Toi, t'as déjà pris un crédit à Roche-Beaubois? Et toi, t'as pris un leasing sur deux mobilettes? Putain, les mecs, faudrait peut-être faire le braquage avant de dépenser notre oseille! J'ai l'impression que j'ai embauché la bonne bande, moi. Bon, question importante. Est-ce que quelqu'un a une connexion pour nous fournir des armes pour demain matin? Parce que je m'aperçois qu'on n'a pas pensé à ça. Momo, ta belle-sœur, elle bosse toujours à Jouer Club? Tu crois qu'elle peut nous fournir des flingues? Hein? On s'en fout qu'ils soient chargés ou non. De toute façon, c'est des billes en plastique. Putain, les mecs, vous vous reposez jamais ou quoi? Non, Pablo, on ne fait pas un braquage avec une truelle. À moins que t'aies l'intention de leur poser du carrelage, mais c'est pas le but. Même si on est venu voler sans briques. C'est bien, Jeannot, tu feras de l'humour en prison. Moi, je trouve, les mecs, que vu ce qu'on est en train d'organiser, ça rigole beaucoup trop. On rigolera demain sur la plage de Copacabana, mais pas avant. J'aimerais que chacun se mette en mode boulot. Et c'est pas sûr qu'on aille au Brésil, parce que c'est la saison des pluies actuellement. Ah, si j'étais pas là. Non, non, tu réponds pas aux appels téléphoniques, on est peut-être sur écoute. Non, non, tu la rappelleras plus tard, ta femme. T'es un homme ou quoi? Comment tu vas faire demain matin devant le caissier? Je commence à douter sérieusement. Bon, messieurs, je vous rappelle qu'il s'agit actuellement d'un casse chic. À la rediffusion de Ocean Eleven hier soir sur France 2, j'ai eu un flash. On va faire comme eux. Et je dis pas ça parce que je ressemble à George Clooney. Oui, bah ça peut peut-être te faire marrer, Pablo, mais c'est pas avec ta gueule de Shrek que tu vas la ramener. Je veux que ce casse ait du panache. Je veux voir tout le monde demain matin en costard cravate, messieurs. Bah si t'as un bleu, tu mettras un e-pop et puis c'est tout. Parce que les Head, les Leader Price, les 8 à 8, les Lidl, c'est fini. Faut que chez Vuitton, ils se préparent parce qu'on va leur en prendre des valoches. Et puis je vous le dis droit dans les yeux, les mecs, hein. On va tous se meubler désormais chez Fly. À partir de dorénavant et de désormais, nous allons, messieurs, nous exprimer en code ultra secret. On est sur écoute via Los Angeles, les États-Unis, je ne peux pas vous en dire plus. Code secret, langage codé. L'écureuil rouge nous attendra sur la branche blanche. Je répète, écureuil... Putain, les mecs, il va peut-être falloir s'habituer au langage codé. Regardez avec des gueules de poisson pané, là, tous. Bon, on va tout refaire du début, parce que j'ai l'impression que vous n'avez pas tout imprimé. Ok, demain matin, nous n'allons pas braquer une banque, mais une boîte de granola. Comme ça, si on se fait choper, ce sera moins grave. Jeannot, tu seras la tapette. Oui, bah vous commencez pas à gueuler sur vos noms de code, on n'est pas des gamins quand même. C'est Batman qui décide, ok? Pablo, tu seras la morue. Putain, ça n'a rien à voir avec du racisme, tu sais très bien que j'adore le Portugal, mais c'est plus pratique. Momo, tu seras couscous. Pour les mêmes raisons que la morue. Ok, j'appelle couscous la morue. La tapette, couscous, tu nous attendras dans la pêche Melba. Dans la kangou, si tu préfères. Putain, les mecs! La morue, tu surveilleras la cuisson des escalopes milanaises. Je répète, tu surveilleras la... Putain, tu nous attendras à la sortie! Moi, je supervise depuis chez moi. Toi, la tapette, tu feras le guet. Attends. Il y a un problème. Il y a un problème dans l'infrastructure, là, parce que j'ai l'impression qu'on a personne à l'intérieur, moi. Comment ça? Qu'est-ce que ça change? Mais s'il y a personne à l'intérieur, comment tu fais pour braquer le caissier? Putain, les mecs, vous êtes vraiment des prix Nobel, hein? Bon, couscous, tu te sens de le faire? Vas-y, braque-moi pour voir. Ah, j'y crois pas du tout. Ah non, pas une seconde. Mais qu'est-ce que t'as à trembler, la tapette? Mais c'est une fourchette en plastique qu'il a dans la main! Putain, les mecs, va falloir être un peu moins émotif demain matin! Bon, la morue, c'est toi qui le feras, puis pas la peine que tu mettes un masque, hein, ça ira. À part la morue, qu'est-ce qu'il parle brésilien, là, pour les vacances? Hein? On s'en fout que t'aies fait allemand deuxième langue. Toi, t'es millionnaire, tu vas passer tes vacances à Stuttgart. Bon, tout est prêt, ok? Hein? Jeannot, tu préfères que ce soit demain à 10h30, t'as les gamins à déposer à l'école? Bon, oui, Pablo, tu fasses à Bricorama dans l'après-midi, t'as un chantier. Ouais, Momo, t'as peut-être des babouches à prendre chez le cordonnier, non? Bon, ça tombe bien, parce que moi, j'ai déposé ma mère à la chorale. Ok. En tout cas, les mecs, hein, je vous le dis droit dans les yeux, hein, on va se faire des couilles en or. Monsieur le juge, Abdelkrim Kayo dit couscous. Moi, j'ai rien compris à cette histoire, monsieur le juge. J'ai pas compris s'il dit langage codé. À un certain moment, je devais aller chercher une boîte de granola dans une pêche Melba. J'avais rendez-vous avec une morue. C'est Batman qui décidait, monsieur le juge. Je vous jure, j'ai rien à voir avec cette histoire. J'ai rien compris. Donc, Jérôme Paco dit à la tapette, Mais moi, j'ai rien à voir avec cette histoire, monsieur le juge. Puis ça tombe bien que je sois en direct avec vous, parce que, pour vous dire, j'ai rien à voir avec cette histoire, monsieur le juge. Mais moi, je suis prêt à rembourser le manteau de fourrure à ma femme. D'ailleurs, je sais pas ce qu'il lui a pris à cette connasse. Donc, Jean-Louis, dit Batman. Ben, moi, je suis le cerveau de ce casse. Enfin, si j'avais pas eu cette bande de bras cassés, je serais pas là, monsieur le juge. Hein? Pourquoi on a choisi un lundi de Pentecôte? Ben, faut voir ça avec couscous, t'abruti, c'est même pas lire un calendrier. Ça, pour le faire le ramadan, t'es toujours à l'heure, toi. Oui, monsieur le juge, j'ai rien compris. Moi, c'est un antisémite. Monsieur le juge, j'ai rien compris. C'est la pêche melba, c'est la... Mais qu'est-ce que tu me racontes comme conneries? La pêche melba, je vais t'en foutre dans la gueule. Mais, monsieur le juge, moi, j'ai rien compris. C'est Jérôme Paco. Moi, j'ai rien à voir avec cette histoire. Mais qu'est-ce que ça va? T'as rien à voir avec ça. Monsieur le juge, je vous jure, c'est un enculé, tu... Bon. Ok, les mecs. On en a pris pour 4 ans. Je trouve qu'on s'en tire pas trop mal. Mais avec moi, je vous le dis, hein, ça va faire 4 jours, hein. Parce que vous allez dire que je regarde un peu trop la télé, mais je viens de me faire tatouer le plan du métro dans le dos. Comment ça? Qu'est-ce que ça change? Espèce d'abruti! On creuse un tunnel, on arrive à la porte maillot et c'est Châtelet direct! Alors, c'est qui le meilleur?
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2: La tauromachie, voilà un art qui fait l'unanimité. Alors rassurez-vous, on va pas faire de grands débats sur le bien fondé. D'ailleurs, je vous dirais simplement que je me fous complètement de la souffrance animale. Bon. Pour moi, la souffrance animale, il n'y a pas de quoi fouetter un chat. Pourtant, j'aime bien ça. Cela dit, il y a tout de même un animal avec lequel je compatis énormément, c'est le phoque. Ça, je trouve ça dégueulasse. Pas les bains de sang pour prendre la peau, ça, je m'en fous complètement. Ce qui m'ennuie, c'est que tout le monde doute de sa sexualité. Tout le monde pense que le phoque est homo, c'est faux. D'ailleurs, sur la banquise, s'il fallait vraiment soupçonner quelqu'un... Il est mort ! La marche de l'empereur, ils se couraient tous derrière, les mecs ! Voilà pour ma réhabilitation du phoque. Revenons-en à la corrida. La semaine dernière, je suis allé à Séville. Pour y aller, bon, j'ai dû prendre l'avion. Et ça m'ennuie parce que j'ai peur. J'ai peur au point que quand on atterrit... Ouais, je sais, ça fait plouc. Mais moi, mon métier à moi, c'est comédien. Alors quand quelqu'un fait bien son travail... Eh ben, j'atterris. Moi, je vais à la boulangerie, je demande une baguette. Moi, si elle me l'emballe bien... Et même quand je vais au bordel. Une petite blague de cul de temps en temps pour récupérer tout le monde. Ça fait plaisir. Et puis bon, à Séville, j'ai été voir ma corrida et là-bas, j'ai vu les plus belles corridas du monde. J'ai même vu les adieux d'El Cordobés, le torero du siècle. Je peux vous le dire, celui qui remplacera El Cordobés n'est pas encore né. C'est la blague la plus dure du spectacle. Hein. En fait, j'aime tellement la corrida que je pousse mon fils à en faire. J'ai un fils, je me suis séparé de sa maman et malheureusement, le procès a mal tourné. J'ai été condamné à la garde du petit. Alors, pour l'entraîner, je lui cours derrière dans le jardin pour lui planter les piques à brochettes dans le dos. Mais non, c'est pour rire, là. Oui, je suis pédophobe, mais j'ai mes limites. Oui, je sais, un belge pédophobe, ça surprend toujours un peu. Non. Pour que mon gamin débute tranquillement la corrida, je lui ai acheté une grande boîte de cure-dents et un chien. Un teckel. Comme les petits et débutants, c'est mieux le teckel, un chien bien long. Pour planter les cure-dents, il y a moins de chances de le rater. Le chien, on l'a appelé Pavlov. Mon fils est tellement bon que la semaine dernière, il est revenu avec les oreilles et la queue du teckel. Pavlov a beaucoup moins de réflexes depuis. Mais on ne l'a pas jeté. On a fait de la récup. On l'a roulé devant la porte d'entrée. Toutes les grands-mères l'ont, le boudin de porte. L'horrible faux teckel. Et nous, on a un vrai, voilà. Pour terminer avec ce sujet, je dirais que qu'on aime ou qu'on déteste la corrida, il faut tout de même admettre qu'il y a une règle qui est extrêmement noble et qu'on devrait adapter à d'autres jeux. C'est que quand le taureau gagne, on le tue quand même.
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5: Bonjour mesdames, bonjour messieurs. Excusez-nous de vous importuner. Non, nous ne sommes pas des violeurs. Non, nous ne sommes pas des voleurs.
6: Nous ne vous demandons pas l'aumône.
5: Nous ne faisons pas la quête, mais juste à vous demander un franc ou deux, afin de nous acquitter du montant.

0: J'ai voulu mettre fin à ma vie ainsi qu'à celle de toute ma famille. Seul survivant de cette emboucherie, condamné à mort par contumace, persécuté par l'alcool, recherché par un certain Interpol, j'ai bien crié mon innocence. Ne vous rendez pas complice par votre indifférence du malheur d'homme qui ne demande qu'à
1: travailler
0: dans l'honnêteté et la sobriété. Aidez-nous à payer notre dette à la société.
2: Ancien employé des établissements Alexandre, Frifray, Fruits des Bois. Licencié au bout de 48 heures pour un banal braquage et une banale prise d'otage. Ayant entraîné la mort accidentelle de plus d'une centaine de personnes. Je fus mis sur le banc de la société et par voie de conséquence atteint d'une paralysie nerveuse de l'index droit.
3: Mon jeune frère, ici présent, dont l'honneur fut bafoué au physique ingrat, à la couleur terne, pastille de la nation, au fait... On fait de lui une locumène. Étant son seul soutien, je vous demanderai, mesdames, messieurs, de nous venir en aide afin de quitter ce cruel destin qui s'acharne sur nous.
2: Non, nous ne sommes pas des violeurs.
3: Non, nous ne sommes pas des violeurs. En tout cas, pour ce qui me concerne.
4: Oui. Mais quoi, 1000 euros, 50 balles divisé par deux, j'ai jamais fait 10 balles que j'ai.
5: Tu vas peut-être nous griller vis-à-vis de la clientèle, c'est ça?
4: Oui.
5: Tu veux peut-être que je leur rafraîchisse la mémoire?
2: La petite Martine, 6 ans, découverte en forêt de Fontainebleau.
6: Couverte de stigmates, ayant subi des sévices en sein mensuel.
5: T'as peut-être quelque chose à dire aux parents, hein?
7: Excusez-moi.
2: Bien. Mesdames et messieurs, afin de vous échapper de votre grisaille du quotidien, nous allons vous interpréter une chansonnette.
7: Salut, c'est moi, Tintin.
2: Salut, c'est moi, Milou.
7: Quand c'est pas bien.
2: Quand c'est pas beau.
7: C'est Dada et Milou.
2: Merci, monsieur l'homme. Merci bien. Merci pour les
7: artistes.
2: Merci, monsieur l'homme. Merci bien. Merci, monsieur.
5: Oui, c'est un monsieur. Merci, monsieur. Merci bien. Merci bien.
7: Vous n'avez pas de monnaie, mademoiselle. Ce n'est pas grave, mademoiselle. Votre sourire est une nourriture.
5: Ben, j'ai fait les comptes, si on enlève la taxe patronale, la parafiscale...
8: Ça, pour toi, ça fait rien. C'est tout bête.
3: Je crois que nous en sommes arrivés à une extrémité qui clôt 15 ans d'amitié et de partenariat et qui vont engendrer la destruction totale de cette merde.
9: De plus, je t'apprends que tu n'es pas mon frère. Par conséquence, je chie sur ta famille et pisse sur ta descendance.
8: Ceci est un tournevis. Je vais lui prendre la température à 5 ans.
5: Oh, viens de Milou, dis-le.
7: Pourquoi?
2: Parce que, mesdames et messieurs, mon frère étant mort dans d'atroces souffrances, victime d'une hernie fiscale, je vous demanderai, mesdames, messieurs...
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12: Pourquoi toujours sous-estimer l'intelligence des enfants? Ils sont plus que brillants, ils voient plus clair que nous tous. L'autre jour, je me baladais dans la rue avec mon fils et j'ai vu une jolie fille, je l'ai regardée comme ça. Il m'a dit, papa, tu la connais? Je lui dis, non, je la connais pas. Il m'a dit, bah alors pourquoi tu la regardes? Ben, je dis, je la regarde parce qu'elle est jolie. Et là, il me dit, pourquoi elle est jolie? Ben, elle est un peu comme maman. Je lui ai expliqué tout ça. Mais voilà, chérie, c'est pour ça. Les hommes et les femmes, ils font ça pour faire le couple. Voilà, il faut être deux, c'est ça, c'est la base. C'est comme toi, un jour, tu vas être amoureux, toi aussi, tu vas voir.
13: Non.
12: À 7 ans, 8 ans, grande pudeur par rapport à ça. Ils veulent pas qu'on leur parle de leur amoureuse, ni de rien du tout. Non, pas du tout, hein.
13: J'aime pas les fûts.
12: Qu'est-ce que tu viens de dire, là? T'es en train de me faire flipper, toi. T'aimes pas les filles, c'est-à-dire de manière momentanée, ou tu... Dis ça, mais tu verras, tu contrôleras rien du tout. Tu vas tomber amoureux, tu sais même pas d'où ça va venir. C'est pour ça qu'on dit tomber amoureux d'ailleurs. Bam, ça te tombe dessus. Tomber amoureux, ça se contrôle pas. Tu vas voir, ça va être un truc. Tu vas tellement l'aimer, tu vas.

0: fous d'elle, tu vas vouloir tout lui donner, tu vas tout lui donner, et après tu l'aimeras plus, tu lui donneras la moitié, c'est comme ça. Quoi ? Comme maman avec Jean-Jacques ?
1: C'est qui Jean-Jacques ?
0: Bah c'est son amoureux.
1: À qui ?
0: À maman.
1: Comment tu sais ?
0: Bah je l'ai lu sur sa gourmette à lui.
1: Bah voilà, comme maman avec Jean-Jacques, comme moi avant avec maman, comme moi peut-être un jour avec une autre fille, c'est tout, qu'est-ce que tu veux que je te dise, voilà.
0: Hey, papa, j'ai une dernière question.
1: Quoi ?
0: Est-ce qu'un jour, toi, tu vas devenir un papy ?
1: Ben... ouais.
2: Non, je veux pas.
1: Mais pourquoi ? Qu'est-ce qu'il y a ?
2: Ben, qui c'est qui va être mon papa ?
1: Mais il est con, quoi. Comment ça que c'est qui va être ton papa ? C'est moi qui vais être ton papa. Moi, je vais être ton papa à toi, et toi, tu vas être le papa de tes enfants. Et de manière isocèle, je serai le grand-père de tes enfants.
0: Est-ce que moi, je vais devenir un papy ?
1: Ben, si t'as des enfants, et qu'eux-mêmes ont des enfants, oui.
0: Hé, papa, quand moi, je vais être un papy, toi, qu'est-ce que tu seras ?
1: Alors, quand toi, tu seras un papy, chérie, moi, je serai sur messagerie. Ou alors, ce sera le moment de ta vie où tu pourras dire à tes amis et à toute la famille, papa est en haut.
2: Il fait des gâteaux.
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4: Je suis Maître Barreau, je suis l'avocat de Madame Semoun. Elle est en train de se garer là dans le quartier, c'est impossible de trouver une place. En tout cas, j'espère que vous avez gardé votre humour, hein, Monsieur Semoun, parce que vous allez en avoir besoin. Hein. Hein. Consultez votre dossier, là, vous êtes riche, hein, vous êtes très riche. Enfin, c'est une situation qui va rapidement évoluer. Hein. Ça aussi, on en parlera tout à l'heure. En tout cas, votre femme, elle a du caractère, hein. Elle sait ce qu'elle veut, hein. Hein, ça aussi, on en parlera tout à l'heure. Vous voulez un café? Non? Ça va vous énerver? Oui, remarquez, à ce niveau-là, on a ce qu'il faut. Attendez, excusez-moi. Allô? Oui, oui, Madame Semoun. Oui, mais je suis avec votre mari, là. Elle dit ex-mari. N'allons pas trop vite. Enfin, dépêchez-vous quand même, hein. Oui, je suis avec lui, là, je suis au cabinet. Oui, j'oublierai pas de tirer la chasse d'eau. Ok, je commence sans vous. D'accord, je le prépare. Comme ça, quand vous allez arriver, il sera cuit. D'accord, à tout à l'heure. Excusez-moi, monsieur, c'est vous. Je me permets ce petit trait d'humour. Comme je sais que vous êtes de la partie, ça détend. Enfin, moi, ça me détend. Bien, comme vous le savez, hein, vous êtes marié sous le régime de la communauté. Hein, donc, tout ce qui vous appartient, lui appartient. Et tout ce qui lui appartient, vous appartient. Voilà. Sauf que dans le cas présent, comme elle n'a pas de revenus, c'est surtout tout ce qui vous appartient qui va quasiment lui appartenir. Hein. Alors évidemment, hein, si vous prenez l'envie de dissimuler une certaine somme, hein, je vous le déconseille, hein, avant un divorce, hein, c'est toujours un petit peu louche. Hein. Non, je dis ça parce que sur votre dossier, 7000 euros là, qui ont disparu, là, subrepticement de votre compte, là, hein, vous n'êtes pas fait voler votre carte bleue dernièrement, non? Ah d'accord, donc vous avez vraiment tenté de dissimuler la somme. C'était pour prêter à votre sœur, hein? Ben, il faudra lui prêter la moitié. Elle partira en vacances moins loin et moins longtemps. Ben, je sais ce que c'est, monsieur Semoun. C'est sordide, ces histoires d'argent. Pff, au début, tout est beau, tout est rose. Et après... Je te préviens, si tu prends l'argent triste à mon père, je te fous ma main dans ta gueule! Puis le petit meuble, là, tu peux le prendre, tu peux même te le foutre au cul, de toute façon, il y a de la place, t'as là. C'est moche. Hein, moi, j'ai résolu le problème. Hein. Je suis célibataire. Et pédé. Hein, c'est pas demain la veille que je me laisserai plumer par une fiotte, hein, je vous le dis. Hein. Excusez-moi. Oui, Madame Semoun, oui. Bah, écoutez, c'est bien ce qu'on pensait. Hein. Bah, pour les 7000 euros, c'était pour prêter à sa sœur. Ah, il n'a pas de sœur. Oh. C'est un petit cachotier. Un enculé. Ah, bah écoutez, j'irai pas jusque-là, mais enfin, c'est pas fait pour me déplaire. Hein? Bon, bah écoutez, je vais le faire. Je vais me le faire.
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6: Calmez-vous. Non, je veux pas pouvoir coucher avec tout le monde ce soir. Hein, c'est pas... Non, on est trop nombreux, ça va être bâclé, on a une heure, j'aime pas quand c'est... Non, et puis en plus, là, je vous devine un petit peu et... Non, j'ai pas envie, hein. Non, c'est vrai, c'est chargé quand même, hein, j'ai la migraine. Voilà, donc non, on va plutôt faire spectacle de manière traditionnelle, hein, bien catholique. Par contre, je voulais juste savoir, avant de démarrer, vous êtes pas trop impressionné, ça va? Non, c'est bon, c'est surmontable. Non, mon physique, c'est surmontable. Hein? Non, parce que je vous ai senti un petit peu tendu quand je suis arrivée un petit peu déroutée, comme ça, par mon visage, mon allure, hein, mon corps. Mais vous n'êtes pas les premiers, vous ne serez pas les derniers, c'est pas grave. Hein? Et puis en plus, ça s'arrange en cours de spectacle, hein, vous verrez. C'est-à-dire que l'œil s'habitue au bout d'un moment. C'est vrai, à force que vous faites, il y a une espèce de persistance rétinienne qui fait que vous allez finir par en trouver comme une. Donc, pas d'inquiétude, j'ai l'habitude, hein. J'ai l'habitude parce que j'ai un physique qui me dessert beaucoup, hein. Ouh là là. Enfin, qui fausse mes rapports avec les gens, voilà, c'est ça. Par exemple, il y a des gens qui n'osent pas m'adresser la parole, jamais. Alors ils passent par des amis qui font l'intermédiaire, c'est très compliqué. Par exemple, je me souviens de soirées entières où des hommes qui mouraient d'envie de me connaître n'ont jamais pu aller plus loin que ma meilleure amie. Eva, c'est une suédoise. Non, les hommes, c'est un problème, hein. C'est compliqué avec ce... Souvent, je suis obligée de me grimer, je suis obligée d'en rajouter au niveau du maquillage pour leur laisser croire que je suis une fille comme les autres. Non, ils ne croient pas très longtemps, les hommes ne sont pas dupes. Hein. Non, ils savent. Hein. Enfin, ils sentent ces choses-là, hein. Un petit peu comme les chiens. Hein. Ils ont un instinct. Ah oui. Non, c'est un sixième sens. Alors, les plus téméraires, parce qu'il y en a quand même, hein, les plus courageux, hein, les gars du marais, hein, bon. Mon gars, quoi. Ils arrivent à m'aborder, bien sûr. Hein. Mais ils sont rapidement contraints de se rendre à l'évidence et de prendre la fuite pour éviter de souffrir. Je les comprends, je les respecte, ils se protègent. C'est mieux comme ça, hein. Ah oui. Non, c'est mieux comme ça parce que les hommes qui s'attachent à moi. Après, c'est l'horreur, hein. Après, on n'en finit pas. Ils s'enferment chez eux, ils répondent plus à mes appels, ils font les morts. Et... Il y en a même qui changent de ville, hein, pour plus avoir à me croiser. Car maintenant que je suis connue, là, en plus... Vas-y. Si, dans toute l'Europe francophone, là, ça me parle. Enfin, dans le... Troisième, là, quatrième. Et ben, cette célébrité, ça me rend encore plus inaccessible. Hein. Les gens ne m'approchent plus du tout, hein, jamais. Hein. Ah, il m'arrive encore de signer 2-3 autographes, bien sûr, hein, comme ça, sur le coin d'un chèque. En bas. Mais c'est très rare, hein, c'est devenu rarissime, hein, quand même, hein, faut dire ce qu'il y a. Je me sens pas complètement détendue, là. Non, allez, essayez de faire abstraction, parce qu'on va pas s'en sortir. Hein. Essayez de dépasser l'enveloppe corporelle, hein, voilà, attachez-vous au mental. Hein. Pour en finir avec ça, bien sûr, j'ai pensé à la chirurgie esthétique, hein, je suis pas folle, évidemment. Mais je veux pas, enfin, c'est contre mes principes, hein. Je me dis que j'ai le corps que la nature m'a donné, je dois essayer de vivre avec, coûte que coûte. C'est vrai que ma vie est pas facile, hein. Enfin, c'est vrai que c'est un calvaire, des fois. Et c'est vrai que pour une fille, être belle, ça doit être bien. Enfin, vous pouvez pas savoir non plus, mais... Hein? Bah non. Mais bon, on vous l'a dit, vous le savez, quoi, voilà. Hein, elle est belle, on le sait, c'est bien, et puis c'est tout. Mais trop belle, je vous assure, il y a des jours, c'est chiant.
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4: Je suis une mouette. Un poisson qui vole, un escargot turbulent. Ce soir, je me sens dingo. Il fait froid ce soir. Je suis seule dans cette maison. Mais que vois-je? Qu'entends-je? Comme un joyeux froufrou venu de part de la montagne. Amandine, tu disais, la vie est comme les chevaux qui galopent dans la pampa. Maintenant, tu es comme les pétons d'une rose. Aïe! Morte!
8: Ah, Zéphira, n'entends-tu pas cet appel?
4: Qu'acoustiquais-je? Comme le son du joyeux flageolet, qui traduisait si bien la chanson de la poule à l'heure du pendant. Amandine?
8: Je suis la muse. Fée illusoire, chimère du pays des songes. Pas pas un pan. Fais de chair. Écoute plutôt la complainte d'Amandine. Débiras-tu un mutin, un baladin bien qu'un âne soit plus malin.
9: Je revis. C'était la mélopée d'Amandine. Je suis un phoque cher au rigueur, un pain d'épices, un serpent passé sur. Mais. Qui es-tu?
8: Je suis Merluche, fille de Dame Claude. Dit Anthropolidas, dit Manès. Dit le félon fourbe des cités, dit l'enculé. Je détiens Amandine. Mais es-tu prêt pour la récupérer à me donner ce que tu as de plus précieux?
9: Mais je ne possède sur moi qu'une paire de. Il fait froid ce soir. Je suis seule dans cette maison. Quand tu dis que tu aimes les fleurs, tu les coupes. Quand tu dis que tu aimes les oiseaux, que tu les mets en cage. Alors quand tu dis que tu m'aimes, j'ai un peu peur.
8: Tu n'es qu'un moine-homme parmi les moineaux. Tu n'es pas digne d'avoir dit. Viens, joyeux flutio, et que tes notes me guident jusqu'au couvent de Saint-Flouant où Jacques Arseille la dentelle. Puisque tu es incourbable, adieu.
9: Enculé.
8: Oui.
9: La bave du crapal n'atteint pas la blanche colonne. Voici une paire de noix. En les pressant, tu obtiendras un cocktail. Tu te plongeras dans un sommeil léthargique dont je profiterai pour aller rejoindre mamie au couvent de Saint-Flouan.
10: Qu'est-ce qu'il a dit?
8: J'accepte! Mais ne tente pas de me duper!
9: Loin de moi cette idée!
8: Jeune cabri! Plein de zèle! Et d'audace! Oh. Reprends tes noix! Et ne me casse pas les miennes! J'accepte de boire ton breuvage, mais à une seule condition. Si je suis pris de somnolence, n'en profite pas pour aller retrouver Amandine au couvent de Saint-Flouan.
9: Loin de moi cette idée.
8: Persiflange, tu mens, ton nez a bougé. Tu n'es pas digne d'Amandine.
9: Ah, encore eût-il fallu que je le sachiasse. Oh, je te reconnais bien là, chapeau parmi les chacals. Et c'est ainsi qu'Amandine, Francis, Jean-Jacques et Raymond s'aimèrent pour des siècles et des siècles, et que les villageois de Saint-Flouan célèbrent encore leurs amours.
11: Non, Jean-Louis, oui, tout à fait, c'est toi le metteur en espace. Oui, Jean-Louis, j'ai du mal à pulsionner avec Francis.
12: Ah, oui, mais là...
11: Non, je pense que pour la scène du baiser final, il vaudrait mieux qu'on se serre la main, Jean-Louis.
12: Jean-Louis, tu es là? Ah, écoute, cette scène, je la trouve extraordinaire. Ouais, même indispensable pour la suite. Super. Non, bon, on y va, Jean-Louis. Hein. C'est ridicule. Pour un simple blocage, on y va, Jean-Louis. Super.
11: Non, Jean-Louis, j'ai du mal à pulsionner avec Francis. Non, je pense que pour jouer le rôle d'une jeune ficelle gasconne, ce n'est pas le bon
12: choix. Jean-Louis, tu es là. On est comédien ou quoi? Excuse-moi, Jean-Louis, merde. Non, mais c'est pas vrai. Écoute, il est bientôt 11h, on termine. C'est ridicule. Allez, on termine.
11: Non, Jean-Louis, non. Je pense qu'on est ridicule avec ces chapeaux. Non, Jean-Louis, je ne joue pas ce soir.
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13: J'étais toujours en conflit avec mes parents. Toujours, j'arrêtais pas de leur dire des phrases du genre quand j'aurai 18 ans, je vais partir de cette maison d'enfer. Il fallait être en conflit. C'est aujourd'hui qu'on discute avec ses parents et tout. Nous, il fallait pas aimer ses parents à mon époque, tu vois. C'était génération Kurt Cobain, tu vois. En fait, j'avais l'impression que j'étais malheureux chez mes parents. C'est quand tu pars de chez tes parents que tu te rends compte que t'y étais bien. Et bien souvent, il faut partir de là où t'es pour réaliser la valeur que ça pouvait avoir, parce que quand t'es dedans, tu t'en rends pas compte, en fait. C'est quand j'ai emménagé dans mon premier appart au Crous que je me suis rendu compte que mes parents m'aimaient. Et j'ai emménagé dans un F2000. Et là, t'es tout seul, t'es chez toi, t'as le droit de tout faire, mais t'en as plus envie. Y a plus d'interdit, mais tu t'en fous. T'es triste, tes parents te manquent, les petites tartelettes dans la gueule aussi. T'as le droit de tout faire, mais plus rien n'a de saveur. Se branler devient une formalité. Il faut le faire. C'est de l'hygiène. J'ai déjà eu ça, il faut que je me branle, moi. Bon, ben, je vais le faire maintenant, puis je me ferai mes pattes après. Ou alors, je me fais mes pattes d'abord et je me branle ensuite, comme ça, je me couche tôt. Ah, tiens, c'est pas con, ça, comme on est en semaine de partiel. Peut-être la bonne chose à faire. Sinon, je lance l'eau des pattes, je me branle rapide et puis je repère. Si c'est pas possible, ça va pas être ça ma vie. Je mérite mieux que ça quand même. Il faut que je rencontre la femme de ma vie, je suis prêt à aimer. Alors je me faisais beau pour aller aux soirées du Crous. Parce que le Crous, malgré ce nom, le Crous, il faisait des soirées aussi. T'as vu, ils essayaient de nous faire aimer les études, mais ils avaient choisi le nom, le Crous. Quand même, on dirait un truc qu'il faut pas bouffer. Crache ça, c'est du Crous, c'est grand, oui, mange du Crous. Mais... Le Crous, il faisait des soirées et je mettais toutes mes marques en même temps. Pour me donner un maximum de chance. Parce que moi, à l'époque, quand j'étais gamin, mes ennemis à La Réunion, c'était les surfeurs. Et quand t'es pas surfeur, tu baisses beaucoup plus tard que les surfeurs. Et je suis arrivé dans la soirée du Crous, et elle était là, devant moi. Qu'est-ce qu'elle était belle. Ça y est, j'ai compris, c'est elle, c'est sûr, c'est elle. Je vais aller voir les gars. Les gars, comment elle s'appelle? Stéphanie. Oh, c'est pas commun. Je suis allé chercher un verre au bar du Crous, parce que, tu vois, pour engager la conversation. Enfin, le bar du Crous, c'était un... C'est contreplaqué avec deux tréteaux, quoi, c'est le bar du Crous. Et je reviens avec mon gobelet de vin blanc chaud. Et elle était partie. J'ai dit, mais elle est où la madame qui était là, qui était magnifique, elle est où? Les surfeurs, ils m'ont dit, mais enfin, Manu, t'es con, quoi. Elle est partie. C'est jamais le premier soir. Mais moi, je ne savais pas ça. Moi, je suis un gars. Un gars, il a besoin de vivre les choses pour les comprendre, tu vois. Une femme, elle anticipe. Moi, à ce moment-là, j'ai un peu de duvet ici. Je suis genre un labrador de 6-8 mois, toi, à peu près. Elle, c'est déjà Angela Merkel. Mais c'est ça, vous mûrissez beaucoup plus vite que nous, tu vois. Mais un gars, il a besoin de vivre les choses pour les comprendre. Une femme anticipe, mais un gars, tant qu'il ne l'a pas vécu, il ne le sait pas le truc, tu vois. C'est ça, un gars. C'est pour ça que vous êtes avec nous, parce qu'on vous fait vivre le présent. Vous, vous savez très bien, madame, ce que vous faites après-demain à 14h30. Lui, là, pour l'instant, il est au spectacle. C'est ça qui se passe dans sa vie à lui. Il est au spectacle, il y a un monsieur qui dit des blagues. Voilà. C'est ça, un gars. Vous, vous savez très bien, mademoiselle, qu'après-demain, vous allez peut-être mettre votre réveil plus tôt parce qu'il faut que vous fassiez un shampoing. Mais comment tu veux qu'on pense un truc pareil? Nous, on fait un shampoing quand ça gratte. T'as déjà entendu ton gars dire « Je vais peut-être mettre mon réveil plus tôt demain matin parce que je voudrais me faire un petit shampoing, moi. » Ça n'existe pas dans la vie d'un gars, ça. On est des nostalgiques, des fleurs bleues. Nous, un gars, il voit un ballon, n'importe quel gars, ça fout un bordel dans sa journée. Il faut qu'il donne un coup de pied dedans. Le PDG de Total, il voit un ballon, il faut qu'il tape dedans.
14: Oui, donc on part sur une croissance de 14% de... Ah bah, il y a un ballon.
13: Si ton gars, aujourd'hui même, tu vois, il passe devant un ballon, il tape pas dedans, il y a un problème, il est triste, parce que le petit garçon qui est en nous, c'est lui qui va taper dans ce ballon. C'est ça, un gars. C'est magnifique. On est des nostalgiques, on aime aussi beaucoup notre passé. Nous, on retrouve un briquet dans la poche du short de l'année dernière. On est content. On vient vous le montrer. Ça va, putain. Oh, t'es là. T'es comme le labrador qui a trouvé un truc dans le jardin et puis il ramène le truc dans la cuisine, il fout de la terre partout, c'est un peu pareil, tu vois. elle a déjà repeint la cuisine 4 fois, tu t'es rendu compte de rien, t'es là avec ton briquet qui marche plus. Ah bah marche plus. Et tu le remets dans la poche pour l'année d'après. C'est ça, le gars.
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procédions à la crémanation. Si je peux me permettre, madame, les Kleenex sont à droite. Ça, c'est un linceul. Non, tout à fait, monsieur. Toutes mes condoléances. Oui, c'est une perte terrible. Oui, c'est terrible. Oui, tout à fait. Oui, monsieur, c'est une personne qui est partie et qui ne reviendra jamais. Oui, tout à fait. Oui, bonjour, monsieur. Ça va, vous? Oh, pardon. Oui, toutes mes condoléances. Oh, elle est mignonne, la petite fille. Pardon. Il manque personne, excepté, bien sûr. Bien, la maison Periglioni, qui vient d'ouvrir ses portes ce matin, a désiré dans un moment ô combien douloureux apporter une petite touche personnalisée en vous contant une petite blagounette. C'est Toto ? Ayant des problèmes intestinaux et désirant s'acheter des suppositoires. Malheureusement, la pharmacienne se trompe et lui vend des cartouches de chasse. Alors, forcément, quand Toto va aux toilettes, ça fait des trous partout. Bien, je vous rappelle que la maison Periglioni, c'est différents choix de cercueils. Avec différentes essences de bois, du bois des îles au bois de cagette. On rappelle que la maison Periglioni offre au bout de 10 cercueils un petit verre de sangria. C'est ce qu'on appelle le petit plus Periglioni. Tout à fait, madame, on envoie la musique tout de suite.

0: Ah là, c'est la boulette, là.
1: Confondu avec les Antillais de ce matin, madame. Tout à fait, madame. On envoie la musique tout de suite. Madame, il faut pas vous mettre dans cet appareil, madame. Vous savez, la mort, c'est pas arrivé à tout le monde. Qu'est-ce qui est arrivé au petit monsieur? Ah oui, c'est cette personne qui nous est arrivée en deux fois, oui. Comme je dis souvent, madame, un train peut t'en cacher ta mort. C'était votre petit-fils, madame. Oui, je comprends, c'était... Vous avez quel âge, madame? 86 ans? Puis-je me permettre de vous laisser? Je vous rappelle que nous faisons une petite promotion qui s'arrête fin janvier. Bien, mesdames et messieurs, on ne dit plus, voilà, c'est cuit. Nous allons lire, faire lecture de l'horizon funèbre. Cher Achille, tu es parti trop tôt, mais le soleil des Antilles brûlera à jamais. Cher Jean-Paul, toi aussi tu es parti trop tôt. Ton licenciement ne t'a pas laissé indifférent. Ton départ fut un déchirement non seulement pour ta famille, mais aussi surtout pour toi. Mesdames et messieurs, veuillez respecter, s'il vous plaît, la petite minute de silence réglementaire. C'est mignonne. René, ou... C'est bon, tu peux faire partir le four. Comment? Thermostat 4. Et... Messieurs, nous allons passer dans ce que nous appelons, dans notre jargon, la salle de chauffe.
2: C'est vous la petite fille, là?
1: Non, elle est mignonne.
2: Tu sais, petite fille, il faut pas s'approcher de la machine. C'est chaud, sinon tu vas finir comme papa.
1: Oh, madame, vous savez, faut pas être choquée comme ça. Vous savez, les jeunes, faut leur parler comme ça. Tiens, regarde. Regarde. Monsieur le clown, il va mettre ton papa dans une grande boîte magique. Et quand il réapparaîtra dans une boîte plus petite. Pardon.
0: Bien, mesdames et messieurs, nous allons passer, procéder à la crémation de la dépouille mortelle de Blatini Jean-Paul. Il va effectuer son dernier voyage sur ce tapis roulant...
1: Dernier modèle. Pardon, monsieur.
0: Oui, tout à fait, oui, c'est plus de 1500 degrés minute. Hein. C'est un système hydraulique, hein. Bâtissons, là, on est géré par ordinateur, mais c'est pas moi qui m'en occupe, hein, nanana.
2: Actuellement, on est sous Windows 98, là.
1: Bon, c'est bon, René, tu peux faire partir,
2: Fais coucou à papa.
1: Ah, attends, il y a un problème là. Oh, attends, hop. Attends, arrête tout là, reviens à la position de départ. Attends, t'es en première ou en seconde là?
2: Je comprends rien là. Les lentillés, ils étaient partis comme une fusée ce matin.
0: Bien, mesdames et messieurs, vous allez pouvoir passer un dernier instant avec Blatini Jean-Paul. Comme quoi, on croit que c'est fini et puis... Comme
1: ça. Allez, passe-moi une clé douce, toi. Allez, vas-y, démarre. Oui, à fond, oui, vas-y, oui. Oui, de toute façon, il peut rien lui arriver de pire. Hein. Ouais. Pardon.

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1: Bon ben, j'ai 14 ans. C'est terrible l'adolescence, hein. C'est cette période où ton corps s'éveille, la fougue qui monte en toi, là, tu te sens viril, t'es beau, t'as 14 ans, t'as envie de plaire, t'as un besoin, un désir charnel, l'envie de l'autre, là, et tout à coup, tac, tac, tac, bonjour, c'est la puberté. Ah, c'est toi la puberté. Entre. Non, je vais pas rentrer, j'ai juste resté sur ton front. Sur ton nez, sur tes joues, puis peut-être un petit peu sur ton dos, si je me sens bien. Ah, les boutons, c'est terrible. Moi, on m'appelait le tableau de bord. J'avais toutes les commandes en double. Et puis dès que t'en as un qui s'en va, hop là, il y en a un autre qui arrive. Quand il y a de la place. Ah là là, putain, t'as envie de les percer, là. Oh, le bon blanc. Pardon, madame. Ah, c'est terrible, tu sais. J'entends encore mon père. Franck, tu t'es percé les boutons. Comment tu le sais, papa? C'est écrit sur la glace. Ah. Ma mère, elle me disait, Franck, chaque fois que tu perces un bouton, c'est un bateau qui coule. Ah, je vous raconte pas quand j'ai vu Titanic. Alors je me suis dit, il y a un furoncle qui vient d'exploser quelque part, là. Alors tu te laisses pousser les cheveux bien gras sur le front, hein, la petite moustache en duvet à la Charles Bronson, que t'oses pas raser, sinon ça repousse plus vite. Pareil pour les poils sur les joues qui cassent les points noirs. Je peux vous dire qu'il reste plus beaucoup de place pour faire un petit bisou. En plus, en général, t'as un herpès sur le bord de la bouche. Bouche à l'intérieur de laquelle t'as un appareil dentaire. Et après, t'es les adultes qui comprennent pas pourquoi tu fais une crise d'adolescence. Alors toi, pour te rebeller, qu'est-ce que tu fais? T'arrêtes de te laver. Tu fumes des gauloises et t'écoutes Trust. Ah, mais attends. Très honnêtement, je vais pas me plaindre. Moi, j'avais un avantage à l'époque, ado. On m'appelait l'éléphant. À cause de ma mémoire. Mais bon, la mémoire, c'est bien si t'as des souvenirs. Mais moi, les souvenirs à 14 ans, ils étaient dans les pages lingerie de la Redoute, hein, je peux vous le dire. Ah, hein. Oh, la gaine culotte, ventre plate chez Passionata. Calme-toi, Jean-Claude. Oui, ado, j'avais appelé ma caquette Jean-Claude en hommage à un copain chaud. Connerie. Vous savez, tu croiseras plus jamais un Jean-Claude sans rigoler, toi. Hein. Non, vous savez. Moi, je ne veux pas vous mettre des étoiles dans les yeux comme ça, mais je crois que l'événement qui a le plus marqué mon adolescence, c'est la boum de Carole Martins. Oh, wanna gonna be to fly. Les Jeux Olympiques du roulage de pelle, SLK, Swing Love and Kiss. Et c'est là que j'ai embrassé pour la première fois. 13 ans et demi, avec la langue. Sur la joue, mais avec la langue. Dans la bouche, j'étais pas prêt, non. Non, dans la bouche, je me posais trop de questions. Dans quel sens faut tourner? Est-ce qu'il faut toucher les seins en même temps? Quand il y en a? Tu sais, en fait, il faudrait un GPS de la galoche, quoi. Tourner à droite, toucher les seins, tourner à gauche, pas par là, hop. Ah non, non. Enfin. Tout ça, c'était avant le drame, messieurs, dames. Ma première relation sexuelle. Simone. Une anglaise. Hello, my name is Frank. What's your name, Simone? Tant pis. You and me like fuck? Enfin, fuck, on se parle un peu avant quand même. Et là, je vous jure, hein, elle a dit yes. Rendez-vous ce soir, tonight. 20h30 précise, 19 years old o'clock. Ce soir, messieurs, dames, je couche en prime time. Dans 5 heures. Je ne serai plus ce minable puceau qui vous perd. Cette espèce de gamin pubère, cette pauvre merde. Dans 5 heures, salut Gilles, je suis plus puceau. Je parle encore aux copains qui sont puceaux, tu vois. Salut Madame Goubert, je ne suis plus puceau. Salut petite, à quel âge? 5 ans? T'es encore puceau, j'imagine. Oh, ouais, c'est fini, tu verras. Ça vient plus vite qu'on le croit. Une baguette et 2 croissants, je suis plus puceau, hein. Je suis plus puceau. Je ne suis plus puceau. Je ne suis plus puceau, maman. Qu'est-ce qu'on mange? Ce soir, c'est le grand soir. Je couche avec Simone. Ding, ding, ding, ding. Calme-toi, Big Ben. 20h30. J'entre chez l'anglaise. Mon cœur bat la chamade. Messieurs, dames, ce soir, 16 ans, 9 mois et 26 jours, je couche pour la première fois de ma vie. Et je commence à comprendre ce que ressentaient les petits gars du Milwaukee et du Wisconsin en arrivant au Vietnam. ma quéquette Jean-Claude et moi, nous sommes tapis dans l'ombre, préservatifs au canon. L'ennemi est dans la salle de bain. Tout à coup, j'ai peur. Le doute m'habite. Ma quéquette est calme, concentrée, inébranlable. Elle regarde le sol comme un parachutiste avant son premier saut sur Saïgon. Fox Bravo, ici Bambou qui plie, demande renfort immédiatement. Je répète, ici Bambou qui plie. Il fait sombre. Tout à coup, ma quéquette est tremblante. Moi aussi. Je goûte. Sommes-nous de taille? 21h19, l'ennemi sort de la salle de bain en tenue de combat, entièrement nu, camouflage d'été. L'endroit paraît touffu et marécageux. Ça sent la mort. La cartouche est dans le chargeur. Jean-Claude est au garde-vous, c'est une caquette élite. Sergent Jean-Claude, feu. À volonté! Après 30 secondes de combat acharné, l'ennemi s'est rendu dans un râle crépitant. Je suis un homme. Merci, Simone. Dans les années qui ont suivi, Jean-Claude et moi, nous sommes devenus des mercenaires de l'amour. Nous opérions cagoulés. La plupart du temps par frappe chirurgicale. Combien de fois m'est-il arrivé de rentrer à la base sans même savoir sur qui j'avais tiré? C'est moche, la guerre. Vivement l'amour!
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4: Il n'y a pas longtemps, je suis rentré dans une église et j'ai rencontré un prêtre incroyable. Il m'a fait halluciner. Son parcours, son chemin, cette autre vérité. Il m'a touché, cet homme. Salam alaikum. Mes frères et mes sœurs, bienvenue dans la maison du Seigneur. Permettez-moi de me présenter. Je suis le père Abdelzak. Je remplace le père Michel. Parti en congé maternité. Le père Michel, un homme incroyable, un homme à qui je dois beaucoup, mais je vais le rembourser petit à petit, Inch'Allah. Un homme issu d'une famille de prêtres de père en fils. Mes frères et mes sœurs, ici ce soir, vous êtes nombreux à me demander quel a été mon chemin dans la hiérarchie sacerdotale. Vu mon identité, eh bien, comme bon nombre de mes frères qui sont devenus pères, j'ai reçu l'appel. Cet appel, c'est mon cousin m'a téléphoné. Il m'a dit, Abdelzak, je peux plus t'héberger, c'est la mer, dégage. Oh, j'ai regardé le Seigneur, j'ai dit, hey, il est où le bonheur, il est où? J'étais dans la merde. Et c'est là que j'ai repensé à la parole de Jésus. Qu'est-ce qu'elle a dit, Jésus? Qu'est-ce qu'elle a dit, Jésus? Miskin à la fin, Allah yarhamo, quand il a galéré. Il a regardé, il a dit comme ça, Seigneur, pourquoi m'as-tu abandonné? Ah, oui. Mais le Seigneur ne l'avait pas abandonné, il le mettait à l'épreuve tout simplement, comme il nous a mis nous aussi à l'épreuve pendant la pandémie, la crise du Covid. C'était une épreuve du Seigneur. Mais ça va mieux, alhamdoulilah. Nous sommes en période de fin de bout du rouleau. Malheureusement, on voit arriver d'autres rouleaux. Alors mes frères et mes sœurs, ce soir, je souhaiterais prier pour vous. Priez le Seigneur, le Dieu des Juifs, des Chrétiens, des Musulmans, des chrétiens dans leur totalité. Attention, hein, je n'oublie pas, bien sûr, les protestants. Ah oui, spécial dédicace, vraiment, tabarakallah, comme les protestants. J'ai un grand respect, car n'oublions jamais, les protestants, c'est avant tout des catholiques qui se sont mis à leur compte. Donc ça, c'est... Ah oui, respect total en tant qu'entrepreneur. Ah oui, oui, oui, oui, oui. J'aimerais avoir une pensée émue pour les gens athées et agnostiques. Les gens qui croient pas. Ah oui, ils me fascinent. Oh là là, ceux-là, c'est les meilleurs. Je te jure, si... Parfois, je dis comment c'est fort, hein, croire en rien tous les jours. C'est... Il faut faire preuve d'une foi inébranlable. Bravo, moi, je vous félicite. Hein. Mes frères et mes sœurs, je souhaiterais boucler cette soirée, finir à ce moment que nous avons pensé ensemble, en priant pour vous et en vous demandant qu'il faut que nous unissions, mélangeons-nous, aimons-nous, promenons-nous dans les bois. Et n'oubliez jamais, mes frères et mes sœurs, que qui que vous soyez, juif, chrétien, musulman, athée, agnostique, bouddhiste, ce que tu veux, riche, pauvre, moyen, chômage, petit, grand, gros, blanc, bleu, jaune, noir, le jour où malheureusement tu es dans la souffrance et tu te retrouves à l'hôpital, eh bien tous, et vous et moi, quand on va se lever et on va marcher au loin, on verra tous la même chose de chacun. Que Dieu vous garde.
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2: Qu'est-ce qu'il y a? Je parle comme une vieille? Ouais, mais je suis vieille. Non, bah si, je suis vieille. Enfin, certes, j'ai pas connu la guerre, mais enfin, j'ai connu Alphaville, Bronze-Kibit et Durand-Durand, donc on se calme. Mais je le sais, tu es vieille. Merde, j'ai fumé dans des avions, les mecs. J'ai fumé dans des trains. J'ai fumé dans des restaurants. J'ai même fumé dans des wagons-restaurants. J'ai roulé sans casque, j'ai conduit sans ceinture, j'ai bronzé sans protection, j'ai eu des sièges en jean et des phares jaunes, j'ai écouté des faces A et des faces B. J'ai fait de la science nat et de l'EMT, j'ai passé un bac qui n'existe plus, j'ai bu du Malibu. J'ai mis Globao et de l'Impulse. Et personne ne m'a offert de fleurs. J'ai mangé des Tritz et des Raiders. J'ai connu Michael Jackson noir et Madonna jeune. J'ai mis du Studio Line de L'Oréal sur mon carré asymétrique et je me suis fait faire un décollement de racine. J'ai porté des vieux harnais sur la tête, des Burlington aux pieds et bien souvent autour il y avait des Crics. J'ai dansé des pogos, des lambadas et même des slow en discothèque. J'ai roulé à 180 sur l'autoroute et à 2 sur un chapis. J'ai fait des chèques en francs, des numéros de téléphone à 7 chiffres. J'ai eu un Minitel, des Maxi 45 et un 90 au cul. Alors, vieille ou pas vieille? Non mais je le sais, hein. Je sais que je suis dans la deuxième partie de ma vie, c'est ça que je veux dire, que ma vie est derrière moi, il y a des signes quand même, il y a des indices, j'ai acheté une machine à coudre. J'écoute Chant de France. Et la dernière fois que j'ai fait les deux en même temps, j'ai vu la mort passer par ma fenêtre comme ça. Ah bah je suis désolé, quand dans une année tu fais plus de brunch que de soirée, tu sais que t'es sur la pente descendante, mec, hein. Ah parce que le brunch, il faut savoir que c'est juste un alibi pour pouvoir se bourrer la gueule en plein jour, hein. Bah oui, parce qu'à mon âge, on peut plus se coucher à 6 du, tu comprends? Donc tout devient prétexte à se déchirer, à oublier que tu vas mourir, tu vois, la chandeleur, la galette des rois, Noël, l'anniversaire du petit. Mais le brunch, c'est formidable, c'est hebdomadaire. Venez bruncher à la maison dimanche. Oh bah si, comme ça on se défonce la gueule pendant que les enfants jouent dans le jardin. Et c'est ça qui se... C'est ça qui se passe. C'est ça qui se passe. J'ouvre un petit rosé, non? Il fait frais, on est dans le jardin, on est bien. Alors écoute, Michel, quand même, il est 11h30, je sais pas. On vient de déjeuner. Bon, alors, un petit verre avec des glaces. Un seul, hein. Et à 19h. Bon, on va y aller, parce que... Si on est... Non, c'est pas nous, mais les enfants sont fatigués. Les enfants... Arrêtez de courir! Les enfants sont... Arrêtez de sauter! Non, on est... Ah non, je te jure, nous, ça va. Mais ils ont eu une semaine de fou. Et demain, il y a école.
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5: Oh, je reviens de Thaïlande, là. Oh, c'est extraordinaire, ce pays. Hein? Non, j'ai pas trop visité la région. Non, moi, c'est plutôt les rapports humains qui m'intéressent. Oh non, non, mais... Non, je suis... Non, c'est... Non, tu vois, c'est... je m'en fous de la plage. D'ailleurs, je sais même pas s'il y a la mer en Thaïlande, alors. Hein? Qu'est-ce que tu dis, mon Jackie? En général, je préfère la fille à la mer. Ah, t'es con! Non, moi, c'est l'aventure humaine. Loin des regards. Loin de la police aussi, oui, si tu veux. Oh non, mais les Thaïlandois sont des gens extraordinaires. Hein. Tu sais que là-bas, mon Jackie, avec 2 euros, t'es le roi du pétrole, hein. Tiens, avec la bière que tu viens de t'enfiler, bah tu peux enfiler, tu peux faire vivre une famille pendant un mois. Hein. Avec une cartouche de Marlboro, tu peux t'acheter un village entier. Hein. Et des cartouches, je peux te dire que j'en ai mis plus d'une. Non, je vais jamais à l'hôtel, mon Jackie. Je vais directement chez l'habitant. C'est comme ça que tu connais les gens de l'intérieur, mon Jackie. Eh ben, je dors dans la chambre d'amis. Et puis, s'il n'y a pas de chambre d'amis, ben, il y a toujours la chambre du plus petit, puis voilà. Oui, non, puis ils n'ont pas la même notion de l'amour, tu vois, qu'en Europe ou à Pigalle, tu vois. Chez nous, c'est sale, c'est interdit, puis c'est cher. Alors que là-bas, bon, pas de chichi, pas de tralala, quoi. Bonjour, messieurs, dames. Désirez-vous que j'invitasse votre fille à dîner autour d'un Kinder Surprise? Eh ben, avec 3 roues doudou, ils sont d'accord tout de suite, et puis voilà. Non, puis les gamines sont tellement belles. Oh, c'est des bouddhistes. Alors que chez nous, c'est des bouddhins. Non, puis tu vois, ils se foutent complètement de ton apparence extérieure, tu vois. Bon, moi, mon Jackie, je suis pas un premier prix de beauté, hein, ni un deuxième, ouais, ta gueule. Mais ils s'intéressent qu'à ce que t'as à l'intérieur, tu vois. Non, pas de ton portefeuille, pauvre con, va. C'est des vrais gentils, pas comme toi. Mais tout de suite, les grands mots, là. Pédophile, oh. Et pourquoi pas pédopsychiatre, tant que t'y es? Tout de suite, les clichés, les grands mots, là. Parce que pour toi, par exemple, un type qui dit qu'il y a trop d'arabes en France, ça, c'est un raciste. Ouais. Mais faut voir un petit peu plus loin que ton gros nez de juif. Moi, je suis un amateur d'art. Voilà l'explication, mon Jackie. Je suis un esthéticien, un amateur de poésie. Tiens, allez, exemple concret. Qu'est-ce que tu vois dans l'assiette du monsieur, là? 2 euros au plat, pauvre con. Ben, tu sais ce que je vois, moi? Une poitrine naissante, voilà. Ben, le lardon, je sais pas, moi, je suis pas Victor Hugo non plus. Parce que je les voyais, hein, ces salauds de Bosch, là, ces Allemands, là. Toujours à la même heure, hein, dans les mêmes bars, à attendre leurs victimes comme des prédateurs. Mais j'avais envie de leur dire, mais vous avez pas honte? Vous avez pas une femme et des enfants à Stuttgart ou à Madrid? Je l'ai dit à ma femme quand je suis rentré en France, parce qu'elle est restée en France. J'ai dit, on était outrés. Si je vois un de ces salauds tourner autour de Kevin à la sortie de l'école, je monte sur mes petits poneys. Mais je te le dis, mon Jackie, de but en blanc, les boches, c'est pas les mauvais bougres, voilà. C'est des chic types. On se faisait une compétition, c'est normal, je représente la France, merde! De temps en temps, j'y disais, tiens, regarde, Helmut, ce soir, c'est moi qui l'aurai, c'est pas toi. Et puis je me suis fait avoir comme un con. Pff. Je me baladais, main dans la main, avec ma petite protégée, là, on revenait d'un shopping, je lui avais acheté un petit ballon. Pff. Contrôle d'identité, puis c'est là que j'ai appris qu'elle avait 15 ans, te rends compte, 15 ans! Alors qu'elle m'a dit qu'elle en avait 12! Ah non, j'étais outré! 15 ans, tu te rends compte, c'est ce que j'ai failli prendre en année de prison, hein? Ah bah tiens, j'ai fait le calcul! Heureusement que je me suis pas tapé la mère, elle a 50 ans! Oh, je me suis arrangé avec les autorités et les parents, mais enfin, ça m'a quand même coûté 25 euros, je l'ai en travers de la gueule. Mais au fond, problème, tu vois, c'est ce que je me dis dans ma tête, c'est que au fond, c'est qui les victimes? C'est eux, parce que nous, on leur amène que ce qu'on a de bon, notre bonne éducation, notre culture, Molière, Natacha Saint-Pierre. Tu sais que quand tu vas te faire un massage là-bas, ça finance des hôpitaux.
6: Bon.
5: Bon, je vais attendre que ça se tasse, j'y retournerai. En attendant, je vais me mettre dans une association humaniste, là, une OGM, là, médecin sans capote, ou je sais pas quoi. Non, j'emmène pas ma femme. Non, bah, parce qu'elle est trop con, d'abord. Et puis parce que, bon, bah, voilà, elle comprendrait pas les rapports humains, tu vois. Non, on se fait des soirées photos, puis ça la fait voyager pour pas cher. Et donc, si je t'emmerde, Jackie, tu le dis, hein. T'appelles qui, là? La police? Mais pourquoi faire? Mais j'ai rien fait de mal!
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7: Je voudrais qu'on parle de cinéma. Je vous l'avais promis, on va parler de cinéma. Et je voudrais qu'on dédie la partie cinéma à un seul film. Je voudrais qu'on parle de Mort à Venise. Qui a vu Mort à Venise? Ah, et oui, ça va, il y a des doigts, des applaudissements, super. Voilà, on va dire, voilà, il y a un 15%, on va dire. Je vais récupérer les autres. Qui a vu Les Bronzés font du ski? Voilà, super. Non, tout le monde voit bien ce qu'est le cinéma. C'est ça qui m'importait, moi. Donc, on va parler de Mort à Venise. Je vais être très honnête avec ceux qui ne l'ont pas vu. Ne vous attendez pas à une grosse poilade. Film magnifique, mais on peut critiquer aussi les chefs-d'œuvre. Moi, c'est intéressant, parce qu'il faut dire une chose. C'est peut-être un film magnifique, mais c'est le plus mauvais titre de toute l'histoire du cinéma. Mort à Venise... Il y a la fin dans le titre. C'est pas bien malin, parce que nous, depuis le début, on suit le même gars, il est dans tous les plans, on est avec lui. Il y a un moment où l'on se dit, toi, il va t'arriver quelque chose. On a une petite idée de dans quelle ville, éventuellement, ça pourrait frapper. Et l'autre imbécile, à un moment, ben, il arrive à Venise. Et toi, t'es là devant l'écran, t'as envie de dire, casse-toi, mon gars. Non, il faut donner envie, évidemment, de voir le film. Et je vais prendre un autre exemple, film que tout le monde a vu, le film Titanic. Le titre, c'est Titanic. À moins, vraiment, d'être une énorme truffe en histoire contemporaine, on se doute que, a priori, c'est pas sûr qu'il arrive, le bateau. Et pourtant, je sais pas ce qui se passe dans le cerveau humain, à chaque fois qu'on le re-regarde, on espère. On est là chez soi. Attention, Leonardo, attention, il y a un iceberg. Ah, oh non! Encore raté. Il y a Céline Dion qui va encore chanter. On en est là. Non, bon titre. Je pense que vous êtes d'accord avec moi. Bon titre. Y a-t-il un pilote? Ça a l'air con, on aime ou on n'aime pas le film, mais c'est un bon titre. Y a-t-il un pilote dans l'avion? On a envie de savoir. Non mais, qu'est-ce que l'on aurait pu faire pour gagner en suspense? On aurait pu titrer « Mourra-t-il à Venise ?» Ça coûtait rien, mais il y a plus de suspense. On m'a dit « Mais oui, t'es con, Alex, tu peux pas jeter le titre d'un des quand même plus grands écrivains du siècle précédent, c'est Thomas Mann. » Et moi, j'ai proposé un truc, j'étais assez fier de moi. Je dis « Ce qu'on va faire, on garde « Mort à Venise », ok ?» Et derrière, sans le trahir, on ajoute « Point d'interrogation ». Et ils m'ont dit « Non, c'est pas moi non plus ». Donc on va regarder le début du film ensemble. Ceux qui connaissent vont s'en rappeler, les autres vont dire « Première image du film, le bateau typique de Venise. » Écoutez, musique de Mahler. Arrive, c'est le Vaporetto. Et on va découvrir le personnage qu'on va suivre. Le personnage principal, le professeur von Aschenbach. Il va marcher le long des canaux comme ça avec sa valise, il va à son hôtel. Et puis il descend sur la plage, le Lido de Venise. Et là, il parle à quelqu'un. Ce sera le premier mot du film. Le premier mot de Mort à Venise arrive à la 19e minute. Juste vous dire, on est ici face à un des plus grands films de l'histoire du cinéma. Un des plus grands films de l'histoire de l'adaptation littéraire au cinéma. C'est le seul film où c'est plus rapide de lire le bouquin. Il n'y en a pas d'autre. On va aller directement à la grande scène d'action. Le film. Bien sûr qu'il y en a une. Alors, c'est vrai qu'elle arrive que à la 55e minute. Mais jusque-là, c'est calme. Mais on est tous comme ça. On est tous comme ça. Quand on est devant le canapé, on regarde la télé chez soi. On se dit toujours, à un moment, tiens, j'irais bien me chercher une bière au frigo. Mais faut pas rater le moment fou du film. Et ça, c'est un peu l'avantage de Mort à Venise. Je dirais vraiment, allez au frigo. Il n'y a pas de mauvais moment. Non, non, mais là, les gens, qu'est-ce qui se passe à la 55e minute? Mais calmez-vous. 55, je vais vous le dire. 55e minute, alors que personne ne lui a rien demandé, le professeur von Aschenbach annonce qu'il veut quitter Venise. Quand il dit ça, on est sur le cul, parce que nous, on sait qu'il y a encore 1h20 derrière. Avant qu'ils reviennent y passer au même endroit, on a envie de dire, mais reste là, ça va aller plus vite. Je vais vous dire ce qui se passe vers à peu près 1h59 de film. C'est un peu le moment 1h59 où les pulsions criminelles, tu commences à les développer toi-même. Et tu te dis que s'ils ne crèvent pas, mais de n'importe quoi, achète mes couilles là, de paludisme, d'une balle dans la tête, mais même si c'est étouffé à la choucroute que c'est encore bon, mais s'il crève pas le sale boche moustachu, tu vas y aller et tu vas le tuer toi-même. Oui, j'ai dit boche, et ben ce soir on va tout régler. Moi, les Allemands, j'aurais pas tout pardonné. Terminé. Ah, cette faute sur Batiston, alors qu'il filait droit au but. Tout ça m'énerve, on va terminer, tu vas être bien content. 2h06, enfin la première goutte de sang perle sur son front. Mais est-ce que tu vas crever? Il est mort.
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8: Il y a un mec qui bosse dans mon dos depuis une demi-heure. Ouais, bouge pas, je m'en occupe. Ouais, terminé. Oui, toi,
9: pardon, monsieur, la sortie, c'est par là.
8: Vas-y.
9: Mais qu'est-ce que tu fais, là? Il touche pas mon survêtement, c'est un taquiné, c'est fragile. Le fouille dans ta poche, moi. Vas-y, comment qu'il me fait flipper ma race, lui?
8: Les clés du magasin, hein?
9: Mais non, monsieur, c'est pas les clés du magasin, c'est les clés de ma meule. D'ailleurs, je suis 40 double fil. Vas-y, la tête de Satan.
8: Vas-y, ça, alors toi, tu vas fermer ta gueule, ok? Puis moi, je vais te lire tes droits. Et alors, bouge pour parce qu'ils nous ont filé 16 mètres, on y est. Ta gueule, ok?
9: C'est pas moi, monsieur. C'est un voleur, il a mis ça dans ma poche. Et ouais, à certains moments, j'étais dans un rayon. Tout d'un coup, il y a une personne qui arrive vers moi. Et la personne pointe un bazooka sur ma tempe. Et ouais, la personne m'a dit, jeune homme, prenez l'objet, sinon je te tue. À ce moment, j'ai paniqué. Je me suis dit, je vais prendre l'objet. Et je me suis dit, je vais chercher M. Géville. Et là, je vous ai trouvé, M. Géville.
8: Et il serait où ton voleur maintenant?

0: Non, le mec vient de trouver l'ancien, là, c'est toute une équipe.
1: Mais c'est pas moi, je te l'ai, t'es bouché ou quoi? C'est un voleur, il a mis ça dans ma poche, faut te dire combien de fois? J'étais polié avec toi, sans polier avec moi, enculé de ta mère. Mais non, je voulais de l'aspirine pour ma soeur parce qu'elle est en train de mourir. Putain, je te préviens, si jamais je rentre et que ma soeur est morte, putain, je te préviens, t'as plus de chico, t'as plus de...
0: Alors toi, tu es la merveilleuse, tiens, puis moi, je suis la réactive. Oui, j'allais tomber avec les orgues, attendez. Oui, Yoyay. Oui. Non, c'est une bande organisée, là, il y aurait le frère, là, sur malade. Ouais. Je prends son nom, son prénom. Ok. T'as le formulaire, là, sous les yeux, là, Jean-Jacques? Hein? Je te dis ça parce que j'ai pas de stylo, moi, tu sais. Ouais. De toute façon, je sais plus écrire, ouais, ta gueule. Lunettes? Non, prénom.
2: Oh, j'ai mes prénoms. J'ai mes prénoms. Jean-Baptiste. Jean-Baptiste. Jean-Baptiste. Poquelin, poquelin. Rue des Plantes-en-Pot. Paris 92 160 banlieue parisienne.
0: Ouais, banlieue, oui, c'est ça. Ouais. Oui, oui. Mais oui, j'ai compris. Mais oui, que j'envoie chier le mec.
1: Mais c'est pas mal, si je veux dire, c'est un voleur, la maison dans ma poche, je veux dire, j'étais avec un compotant de façon,
0: Tu crois que je l'ai pas vu, ton petit manège, pauvre pomme, tiens, viens là. Tu piques une mob avec ton frère.
1: Ouais.
0: Là, t'arrives dans le magasin, là, tu piques les clés du magasin, là. Tu les donnes à ta soeur qui est déguisée en costard avec une perruque blanche. Il y a cette conne d'aller faire le double parce que sa gueule est en train de mourir. Puis toi, tu reviens pour l'aspirine, tu vois? Tu croyais être baiser, Marcel?
2: Bon, messieurs, baiser. Messieurs, Marcel. Je vais être honnête avec vous. Je vais jouer franc jeu, je vais jouer carte sur table. C'est Marcel, vous êtes trop fort pour moi.
0: Vas-y, balance.
2: Monsieur Marcel, je vous annonce que nous sommes collègues. Eh ouais, j'ai fait partie de la police des polices.
0: Oui.
2: RATP, GIGN, PTT, Haute-Main Rouge.
0: Oh merde.
2: Ouais, je fais une petite enquête de routine, là, pour notre patron à tous les deux, monsieur Jean-François, mon employé. Et j'aime bien la façon dont tu travailles, hein, enfin,
0: ouais, si, j'ai compris.
2: C'est professionnel, c'est bien, c'est...
0: Si, surprise, c'est ça. C'est Billy Bon,
2: ouais. Ouais, c'est moi, Maître Billy Bon, monsieur Chien, t'as bossé la petite caméra qui est là.
0: Eh ouais, parce qu'à mon rendez-vous, moi, j'avais ça, bonjour à Tata Simone, bonjour à Tonton Paul.
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5: Je suis né au Maroc. Ce qui est bien quand t'es marocain, quand tu vas aux States, si tu sais comment leur dire que t'es marocain en anglais, tu passes pour un américain. Moi j'adore faire ça. Ils me demandent d'où je suis, on me dit Where are you from? Et moi je réponds Oh, I'm a Moroccan. Et là ils disent But really? From America? Là tu dis From America. Ça passe. En France, c'est différent. En France, il existe encore et il subsiste encore, malheureusement. Quelques clichés. Oh, j'aime pas les clichés, ça me dérange. J'aime pas les gens qui me disent « God, t'es d'origine marocaine ?» Tu dis « Ouais », tu dis « Ah, oh, putain, j'adore le couscous !» Tu me vois comme un couscous, c'est ça ? Je viens d'un pays avec sa culture, avec son histoire, de quoi tu me parles ? C'est comme les journalistes qui me disent « Oui, vous n'avez pas l'impression dans votre nouveau spectacle de renier un peu vos origines ?» Je dis « Non, pourquoi ?» On me dit « Parce que vous parlez normalement. » Tu crois toute ma vie je parlais comme ça, hein? C'était un film, madame. Tu crois que je venais en France, j'ai fait une cure de 10 intoxication de moi-même ou quoi? Cela dit, ça serait drôle s'il y avait des cures pour que les mecs qui perdent... leur accent, qui renient leurs origines. Ce serait triste, mais ce serait assez drôle de voir comment ça se passerait, tu sais. Les mecs, ils doivent prendre un traitement. Et si un jour, un mec, en pleine réunion, il craque, il n'a pas pris le traitement, ça fait 30 ans qu'il est en France, il a un poste très important. Il fait une rechute devant 30 personnes. démasqué un beau jour, comme ça, il est là en pleine réunion. Il est vrai que j'aimerais voir à la fois subsister deux écoles de cette entreprise, à la fois la stratégie, donc

0: baiser sur la plupart.
1: Ah, c'est cliché, ça m'énerve. C'est aussi quand les gens, tu sais, t'es en soirée, ils savent que t'es marocain et tout, et il suffit que le DJ mette une chanson orientale, tu sais, tout le monde se retourne vers toi, genre c'est ta chanson, voilà. Et ils pensent que ça te fait plaisir, tu sais, ils te disent, allez hop, hé oh, Amdoula et compagnie, là, je sais pas quoi, là. Ça m'énerve, c'est cliché, on est tous différents, mais je sais pas, moi, ces clichés, je les prendrais, je les tuerais, je les tordrais, je les mettrais sur une place que je baptiserais la place des clichés.
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3: Chut, je suis en rendez-vous avec le juge d'application des peines. Je suis en observation médicale, petit lapin, je suis en observation... Oh, oh, oh, vous étiez là, monsieur le juge? Nom de famille, galopin. Comme un petit galopin. Prénom de famille, boulevard Magenta, galopin, comme un galopin qui galope, quoi, comme le petit poney, quoi, le petit poney d'Andalousie, quoi, qu'on connaît tous, quoi, qui galope, hein. Hein, vous êtes venu comment, vous, monsieur le juge, par quel moyen de locomotive encore? En aviation, en hydravion, en format A4, en petit lapin? Non. En voiture? Ah oui, non, j'ai entendu parler, oui, bien. Non, vous auriez pu venir en poney, hein. Ah ben, le poney est plus petit, hein. Ah ben, le poney se faufile mieux dans les embouteillages, hein. Vous avez pensé à mettre du foin là-bas pour le petit poney? Hein? Non, je ne suis pas vous, pourquoi vous dites ça? Avant, oui, à l'époque où j'ai commis la boulette, oui, exact. C'était un peu fou. Disons, on a bien rigolé quand même, quoi. Disons, c'est la famille de la victime, quoi, qui n'a pas apprécié l'humour, quoi. Mais voyez, je dirais, monsieur le juge, à l'époque des faits, c'est que j'aurais dû commencer par la mamie. Parce qu'elle gueulait trop, la vieille. J'ai pas apprécié son attitude. Elle était là... Elle voulait toujours prendre mon couteau. Là. Elle était là, finalement, je lui ai donné. Mais voyez, je dirais, concernant tout ce qui est... acte de barbarie, violence, personnellement j'ai tout oublié. Hein. Et si j'avais un conseil à donner aux familles de la victime, ce serait de faire comme moi. Hein. Ça ne sert à rien de rabâcher, de ressasser perpétuellement. Hein? Comment? Ils sont décédés? Décédés à faire quoi? Comment? Ma date de naissance? Je connais par cœur là. Alors là je suis incollable. Marignan 1515, question pour un champion, là c'est parti. Comment vous dites que je m'appelle, quoi? Jean-Marc Bouzin? Jean-Marc Bouzin? Ah, ça me dit rien du tout, là. Et puis alors, Bouzin, c'est moche, hein, comme nom de famille. Hein. Jamais j'aurais choisi ça comme nom de famille. Bouzin, présent! Oh non. Oh non, ça m'intéresse pas. Non, puis vous voyez, Jean-Marc, c'est pas conseillé d'avoir un prénom de fille comme ça en prison. Hein. Vous voyez, concernant la prison, là, ça fait 15 ans, là, c'est long, 15 ans. Hein. Non, c'est... Ça... Je préfère... Ça y est, j'ai compris le système. Je préfère sortir maintenant. C'est bon, vous avez mon autorisation. Hein. C'est bon, vous pouvez me libérer, là. Il n'y a pas de problème. Hein. Ah ouais, non, c'est long, hein, là. Ah oui, d'ailleurs, je voulais vous signaler, monsieur le juge, là. Je suis pas content, là. Tais-toi. Parce que là, depuis 15 jours, là, on m'a collé un type, là, dans ma cellule, là. Un fou, un malade mental, un barjot total, hein. Alors là, celui-là, il est persuadé qu'il y a toute une équipe de mouches là, qui habite sur son épaule là, depuis 15 jours. Là. Alors il est là, il gigote, il se balade là, depuis 15 jours, de droite à droite là, dans la cellule. Là. Alors on est emmerdé avec le petit lapin. Et je me sens mieux, hein. Je me sens vraiment d'attaque quoi, pour attaquer une personne. Quoi. Enfin, qu'est-ce que je voulais... Ah oui, c'est pour ça que j'ai arrêté les médicaments. Ah oui, non, ça... je les ai donnés à mon avocat et il est reparti à quatre pattes, plus carrément. Oh non, trop fort, non. Non, le matin, je me prends un tic-tac, l'après-midi, un cachou, puis pour dormir le soir, une fraise tagada, puis voilà, c'est bon. Ah oui, je me sens mieux. Qu'est-ce que je voulais dire, vous avez prévenu ma femme, là, concernant la sortie, là, c'est bon, il n'y a pas de problème, hein? Comment? Je n'ai plus de femme.
4: Ah bon? Et peut-on savoir pourquoi?
3: Je l'ai mangée. C'est dégueulasse, là. Vous l'avez trouvé, le type qui a fait ça? C'est Boussin?
4: Boussin? Jean-Marc Boussin? Boussin présent? Oh, oh là.
3: Ah, ça colle, là, dans le clapier, là, ça. J'étais bien gentil jusque-là, mais je commençais à m'énerver, là. Je vais monter sur mon escabeau, là, hein. Je veux voir le responsable de la boîte. Vous me l'amenez tout de suite ici, vous me l'amenez.
4: Toi, oh, hé. Oh, hé, plus grand que moi.
3: Alors, pourquoi? On veut savoir, avec le petit lapin, on part ou on reste? On reste. Ah, d'accord. Combien de temps encore? 20 ans. 20 ans, c'est le bel âge, hein. Ça vit combien de temps, un petit lapin?
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5: Allô?
6: Allô?
5: Oui?
6: Bonjour, madame.
5: Bonjour, monsieur.
6: Comité d'entreprise des PTT à l'appareil.
5: Oui?
6: Nous faisons un petit pot aujourd'hui pour la mise à la retraite d'un ami qui travaille au PTT.
5: Oui?
6: Alors, le problème, c'est qu'on avait invité un dresseur d'animaux, monsieur Robert Ledoux, qui est venu dresser, faire un numéro de dressage de rats. Et le problème, c'est que la bête est partie dans le standard téléphonique et qu'apparemment, d'après nos recherches, elle serait dans votre coin.
5: Ah bon?
6: Oui. Est-ce que vous voyez le câble de votre téléphone, là?
5: Oui.
6: Il n'y a aucun endroit où il serait plus gros?
5: Bah non, je ne remarque rien qui est anormal, en tout cas.
6: Monsieur Ledoux, permettez, je vais vous passer le dresseur. Hein.
5: Oui.
7: Très bien, je vous remercie. Allô?
5: Allô, monsieur?
7: Bonjour, madame.
5: Bonjour, monsieur.
7: Monsieur Robert Ledoux à l'appareil, dresseur pour rats pour le comité d'entreprise du PTT. Oui, alors, est-ce que vous avez entendu un petit bruit très, très aigu?
5: Bah, non, je remarque rien. C'est ce que j'ai déjà dit au monsieur. Je ne remarque rien d'anormal. Ah, il y a un petit sifflement, là.
7: Ah.
5: Oui, il y a un sifflement, oui.
7: Oui, oui, bah c'est lui, hein.
5: Deux fois, ça, la première fois très fort, la deuxième fois, voyez. Oh oui, là, c'est beaucoup, hein. Voilà, oui. Oui, oui.
7: Bon, alors attendez. Donc ça veut dire qu'il est dans votre combiné téléphonique. Essayez de regarder dans les petits trous de, normalement liés dans votre combiné. Vous avez des petits trous, là?
5: Oui, oui, il y a des petits... Oui, vous savez que je parle, il y a des petits trous.
7: Voilà.
5: Mais je vois pas grand-chose, hein.
7: C'est un rat tout gris, hein, avec des tout petits yeux rouges. S'il a les yeux rouges...
5: Ah, c'est... ouais, ben, je vois deux petits points rouges à travers mon truc, là.
7: Attendez, vous le voyez, là?
5: Mais, je sais pas, je vois deux petits points très brillants.
7: Oui, ben, c'est ses yeux.
5: Très brillant.
7: Eh ben, il est dans votre téléphone. Il doit être meurt de peur, hein.
5: Ben oui, c'est ce que je compte aussi, parce que...
7: Essayez de le rassurer.
5: Oui, n'aie pas peur, on va venir te chercher.
7: Il s'appelle Amadou.
5: N'aie pas peur, Amadou, hein.
7: Est-ce que vous avez un petit bout de fromage, peut-être, pour lui?
5: Oui, mais ça pourra passer à travers votre...
7: Ah oui, ça va passer.
5: Petit trou, là, Minus.
7: Oui.
5: Ben, je lui mets peut-être un peu de râpé, c'est ce qui est peut-être plus facile.
7: Voilà.
5: Ouais.
7: Eh, chers auditeurs, nous sommes donc avec une auditrice de Belfort qui va nourrir mon rat avec donc du fromage râpé et elle va le mettre dans les petits trous du téléphone. Allô?
5: Oui, allô, je suis en train d'essayer d'y mettre des petits bouts de fromage.
7: Oui, on entend ça.
5: Ça va à travers d'un combiné, c'est pas facile à donner quelque chose.
7: Oui. Vas-y, Amadou, tu peux le manger. Vas-y, mon petit.
5: Allez, mange. Sois rassurée, je suis en train de te donner à manger. Hein, tu es gentil, hein? Oui, tu es rassurée, ça va? Ça va? Oui. Oh, il me parle, là. Oh,
7: il a l'air content ou pas?
5: Oh, bah, je sais pas, monsieur. Il fait des petits sifflements aigus. Hein, je connais pas leur langage. Hein. Oh, mais oui. Tu en veux encore? Tu en veux encore? Oui? Eh ben, je t'en donne. Eh ben, prends. Oui, t'as l'air bien malheureux, hein.
7: Allez, maintenant, viens, reviens au standard du téléphone.
5: Va faire ton maître au standard. Allez, va vite. Ben, bien sûr, il t'attend. Allez, ben, va.
7: Ah, ça y est.
5: Il est revenu.
7: T'as bien mangé? Qu'est-ce que tu as mangé?
5: Il a mangé que du râpé. Il est content, là.
7: Il est content, oui.
5: Ah, ben, c'est bien.
7: Je vais vous le passer, il va vous remercier.
5: Oh, ben, de rien.
7: Viens là, mon petit, viens. Dis merci à la dame.
5: Ben, je suis bien content, je suis très touchée. Ben, merci. Oh, ben, t'as une bonne bête. Oui, t'es très gentil et très poli.
7: À qui vous dites ça?
5: Ben, hein?
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9: Oh, salut Mérite, ça va?
10: C'est mon voyou.
9: Il est chouette
10: de prêter.
9: Il est chouette de moi, ouais.
11: Ah ouais, ouais, il est à moi le gamin, ouais, ouais.
4: Apparemment, c'est à vous, enfin, je me comprends. Dis donc, on peut récupérer le ballon, là?
11: Ah non, on peut pas récupérer le ballon, non, non, Gwen.
4: Ah bon, parce que le petit vient d'être volanté, là. Il aurait peut-être les deux yeux crevés, alors je vous prie de croire que ça va aller loin, enfin, je me comprends.
11: Oh, Gwen! Ah, tu vas trop loin, là, dis donc, Gwen. Moi, le gamin, il est à l'hôpital, Gwen, hein. Les médecins ne peuvent pas encore se prononcer, on ne sait même pas s'il pourra se reproduire un jour, hein.
4: Ah ouais?
11: Les parties génitales, Gwen.
4: Ah ouais? Eh bien, ce sera peut-être pas un mal. Enfin, je me comprends. Parce que dans la résidence, j'étais un peu trop nombreux. Alors, je sais pas s'il y avait un chien de coton ou quoi dans le quartier, je sais pas, je veux pas le savoir. Parce que déjà qu'on a le bruit des odeurs, enfin, je me comprends.
11: Oh, Cohen! C'est pas le mur de lamentation, Cohen, hein? Ce que je comprends, Cohen, moi, c'est qu'en 45, les poches, ils auraient pu finir le boulot, Cohen.
4: Quoi? Qu'est-ce que tu dis, hein?
11: C'est quand je le répète, Gwen. Papa n'a foutu qu'à 45 avant nous terminer le boulot, mec. Ah ouais?
4: Mais dis-moi, j'ai pensé. Les orang-outans, là, qui courent partout dans la résidence, là, ils sont numérotés, non? Parce qu'on va faire un safari bientôt, hein? Parce que c'est pas de plus soin de moi. Enfin, je me comprends. Hein. Ça marche, les allocations, ça paye les bananes? Enfin, je me comprends.
11: Ah, Gwen! Ah, tu vas trop loin, là, dis donc, Gwen. Et puis, c'est pas dimanche, Gwen. T'as pas mis la galette et les guirlandes, là, hein, Cohen? Yo, Cohen, je sais pas si c'est depuis qu'ils t'ont coupé le kiki, là, mais avec ton look de moucheron, là, Cohen. Avec ton look de moucheron, là, mon gosse de 5 ans, il aurait pu s'occuper de toi, Cohen. Alors maintenant, tu files, Cohen, tu rentres chez toi, ok?
4: Hey, pour que ça? Oh, pour que ça? La pirogue, là, que tu gardes en bas du parking, va falloir le mettre ailleurs, on est point d'Afrique ici, hein? Hein? Attention,
2: Cohen.
4: Ah ouais, tu vas finir dans la rubrique
12: nécrologique,
4: attention.
12: Attention,
4: ça va moins
12: de se passer.
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12: Oui, vous avez pu constater que je suis revenu à Emmanuel. J'arrête Manu. Manu, c'était cool de s'appeler Manu quand j'avais 15 ans. Aujourd'hui, Manu, c'est un mec qui essaie d'arrêter de fumer, quoi. Il n'y a plus de mystère autour du Manu, tu vois. Manu, ça fait un peu le mec qui se fait consoler par les chansons de Renaud quand il se fait larguer par sa meuf. Ouais, il chiale pas, Manu. Donc je sens que ça a pris un coup de vieux, alors j'ai arrêté Manu et je récupère Emmanuel parce que c'est plus joli, ça a plus de gueule. Emmanuel, tu vois, ça fait un peu la France aussi pour moi, tu vois. En plus, mon prénom a repris des miles depuis les dernières présidentielles. Alors je pensais que mon prénom allait être enterré au cimetière des prénoms avec les autres prénoms de ma génération. Bim, j'ai réussi à prendre la bifurcation et à sauver Emmanuel. Alors qu'il y a des prénoms de ma génération qui sont, au moment où je vous parle, en train d'être enterrés au cimetière des prénoms. Et pour eux, j'ai une pensée très émue. Notamment pour les Thierry. Thierry, c'est... Voilà, on sait que ça ne reviendra pas, par exemple. Toi. C'est fou d'avoir collé ces deux syllabes l'une à l'autre pour appeler un gars. Toi. Thierry. Thierry, c'est un prénom qui se gueule, toi. Ça se dit pas calme. Toi. Thierry! Tu vois, un mec enfermé dehors, s'il n'a pas la clé, le gars dedans s'appelle Thierry. C'est ça qui se passe dans la vie des Thierry, en général. Le plus fou avec les Thierry, parce qu'on en connaît tous pas mal... C'est d'imaginer que les Thierry d'aujourd'hui ont été des bébés. On s'imagine pas bercer un petit nourrisson de quelques kilos, dire « Pleure pas, mon petit Thierry !» On s'imagine bercer un gars de 45 piges, « Tenez-lui les jambes, il est trop lourd !» Jean et Louis refont une petite carrière, mais solo. Tous les prénoms que tu peux mettre mon devant, ça dégage. Toi. Ça va, moi, Jean-Louis? Bah alors, qu'est-ce que tu... On t'attend depuis un moment, il y a mon Manu qui est là, il y a mon Thierry. Manque plus que d'autres patoches et on va être bonnard. Chez les filles, je vais le dire, mais j'ai aussi une pensée très émue pour les Véro. Si t'es dans la même pièce qu'une personne qui s'appelle Véro, tu peux être sûr que c'est pas un bébé. Tu peux lui taxer une cigarette. Ça va.
13: Ouais, ben je sais pas ce que j'en ai foutu, mais j'en avais tout à l'heure. Hey, allez-y les gars, sauvez-vous.
12: Ah
13: hein.
12: Oh, merci Véron. Oh, c'est des clopes. Aujourd'hui, j'assume, j'aime beaucoup m'appeler Emmanuel, c'est ça joli et tout ça, mais quand j'étais petit, que j'entendais mon prénom dit en entier par mes parents, quand tes parents t'appellent pas Titi, Lili, Boubou, Chouchou, mais Emmanuel, c'est que tu vas t'en prendre une. Tu vois? Donc moi, j'étais pas con, quand il m'appelait Emmanuel, je venais pas. En plus, le rapport à la tarte dans la gueule à La Réunion, il est infime, on y va beaucoup plus vite qu'ici. On se pose pas de questions avant de te la coller, tu vois. Mais y a pas de galère, tu vois, on te prévient même pas que tu vas en prendre une, y a pas de bande-annonce de tu vas en prendre une, le film sort directement sur ta gueule. Surtout à mon époque, tu vois. C'est ici qu'ils mettent des tutos. Avant de... Ouais, je sais pas, je vais aller voir sur un tuto ce qu'ils nous conseillent. Ils sont en train de nous rendre chèvres, là. Ils font l'école Montessori. Ouais, on l'a mis chez Montessori. La maîtresse nous a dit que c'était bien de le laisser pisser dans nos pompes le matin. Qu'il fallait pas l'engueuler, qu'il fallait le laisser terminer. Alors on le laisse terminer. Après, on part travailler avec son papa. Ça, c'est aujourd'hui, tu vois. Ça, c'est maintenant. Tu vois, moi, à mon époque, on me fumait dessus. Je prenais une tarte dans la gueule. J'allais me coucher. J'étais pas malheureux. C'était à la dure, tu vois, c'était éducation de l'époque, ça rigolait pas du tout. Hein. Mon père, il me disait toujours des phrases pas du tout pédagogues comme « Pas de ça chez moi, bonhomme ». J'ai entendu ça toute mon enfance. « Pas de ça chez moi, bonhomme ». Parce que mon père, il était très pauvre. Il a tellement travaillé pour avoir une maison pour mettre sa famille dedans qu'il le disait à tout le monde, même à sa famille, qu'il était chez lui. « Pas de ça chez moi ! Tu feras ça chez toi ! » Quand t'as 13-14 ans, tu te dis « Bon, je vais aller faire un tour sur ce loger, voir si on peut accueillir un préado, toi. »
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14: Jeanne, ouais, Jeanne, c'est moi, Goebbels 94. Ah bah, je suis ravi de te rencontrer. Ah, je t'ai reconnu tout de suite quand t'es rentré dans le restaurant. T'as pas dit bonjour au serveur noir. Ça nous fait un point commun. Ah, je me suis dit, c'est ta petite raciste qui vient d'arriver. Ah bah, je suis ravi de te rencontrer. C'est génial, ce site. Ah bah, avant, j'étais sur Tinder. Zéro rencontre, rien du tout. Hein. Pourtant, j'avais mis ma meilleure photo de profil, un selfie avec Marion Maréchal à la fête de la saucisse. Zéro crush. Ah bah, assieds-toi, on peut savoir de quelle région tu es, hein? Des Pyrénées, région montagneuse? Ah bah, vous avez de la chance, hein, au moins. Les migrants, ils peuvent pas nager jusque chez vous. Excellent. Ah, j'ai adoré ta phrase d'accroche sur ton profil. La vie ne vaut rien, mais rien ne vaut la vie sans les Arabes. Ça prouve que t'es une femme sensible. C'est de toi, non? De Laurent Wauquiez. Ah. Il est très très fort. Mais j'ai vu que tu chassais aussi. Ah bah, j'ai vu ta photo avec les petits sans-papiers là. Non, pas facile à attraper ces petites bêtes là. Remarque, ils sont pas en voie de disparition. Hein. Et les flics, ils doivent être contents quand tu les ramènes au commissariat, hein? T'as ton permis de flashball et ton permis de taser? Non, t'es pas loin d'être la femme parfaite. Oh ben moi, j'ai vécu à l'étranger, là. J'ai été 2 ans à Marseille. Et je me suis dit, allez, on remonte à la capitale. Allez, non, Beaumont. Ah, c'est super. Ah, c'est super, t'es belle. Et puis t'as rencontré beaucoup d'hommes sur ce site, hein? Que des hommes qui voulaient te sauter? Ah bah, tant que c'est pas des mecs qui veulent se faire sauter. Excellent aussi. Ah, quand je te vois, j'ai envie de romantisme, j'ai envie de t'emmener en balade dans Paris. On irait se balader sur le pont Alexandre III, balancer un punk à chien dans la Seine. On irait faire un petit détour dans le Marais pour taguer une synagogue et tabasser un mendiant. Ouais. Ah bah, si c'est pas un mendiant, bah, ce serait un PD. Ah, je suis trop fleur bleue. Oh, moi, j'ai pas eu une enfance facile. Mes parents étaient socialistes. Il y avait un portrait de François Mitterrand dans la cuisine. Je me souviens que tous les matins, avant d'aller à l'école, mes parents m'obligeaient, mon frère et moi, à porter un pins de SOS Racisme. Je me souviens de ce jour de Noël où mes parents ont eu l'idée saugrenue d'inviter une famille de réfugiés cambodgiens, je Je les revois en train d'essayer de manger des huîtres avec leurs baguettes. Qu'une envie, c'était de leur fourrer ma fourchette dans la gueule à ces niaqués. Et pourtant, j'ai l'esprit ouvert. Mon ex était métisse, mi-bretonne, mi-basque. Puis il y a eu ce soir tragique où je suis rentré à la maison un samedi soir et je l'ai surprise en train de regarder un concert de Maître Bims. Fait 6 mois de dépression. Là, j'ai remonté la pente quand on a fait 30% aux européennes. C'est sûr que j'aurais pu aller voir un psy si seulement ils n'étaient pas tous juifs. Je t'embête plus avec mes histoires privées. Et toi, ta famille, hein? Un frère légionnaire, une mère gendarme? Ah, un frère prof d'allemand? Et non, il y en a qui ont de la chance. Tu m'annonces que ta sœur est CRS, je t'épouse sur le champ. Oh pardon, dis donc, je ne me suis même pas présenté. Jean-Mohamed, je... Hein? Oui, non, mais attends, Jeanne. Non, mais c'est parce que mon père a épousé une kabyle, c'est pour ça que je suis à moitié bougnoule, mais c'est pas de ma faute. Non, mais je vais me faire changer de prénom, je vais aller à la mairie, je vais me faire appeler Helmut. Non, mais attends, mais Jeanne, reviens! Reviens, Jeanne! Raciste!
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13: À 14 ans, j'habitais à Grand-Quevilly, en Seine-Maritime. Ouais, j'avais la coupe de cheveux des Beatles, des boutons plein la gueule, ouais, qui me donnait un petit côté... moche. Et je rêvais que j'étais Travolta. Là-bas, non, ma bande de potes et moi, on nous appelait les puceaux sauvages.
15: This car is automatic.
16: It's lightning.
13: It's lightning. Salut la compagnie, Jean-Jean. Un chacalac. Salut les filles. Salut Coco. Salut Martine. Hop hop hop, un petit bisou entre les boutons. Il y a encore de la place. Et là tout à coup, j'ai vu Sophie. Une petite blonde avec des couettes, une veste en daim et un sac ES en bandoulière, la frime quoi. Salut. Je m'appelle Franck. Oh mince! Je viens de faire tomber les clés de mon 103 SP Sport. Dis donc Gilles, tu sais que je viens de larguer Valérie? Ouais, elle tourne la langue beaucoup trop vite quand elle embrasse. En plus, elle n'ouvre pas la bouche, ça sert à rien. Dis donc Sophie, t'as quel bahut? Jeanne d'Arc? Oh, je connais. Je suis sorti avec une prof de maths là-bas. Oh, vachement bonne en maths. Et sinon, qu'est-ce que tu veux faire comme métier plus tard? Gynécologue? Comme Arun Taziev? En tout cas, moi, ce qui est sûr, c'est que plus tard, j'aurai une CX Palace avec les phares anti-brouillard. Samedi, Séverine fait une boum. Tu viens? Ouais! Génial! Top! Oh là là, les booms. Non, les booms avec les puceaux sauvages, on était toujours invités, nous. Ah bah oui, forcément, tu parles. On était les derniers de la classe. Les voyous. Les rebelles. Ah, tu te reconnais, toi? Les beaux gosses. Ah. Mais attention, on se tenait toujours au courant, hein. Allô, Gilles? Ouais, c'est moi. Eh, tu vas à la boum de Sèvres samedi? Ouais, super. Comment tu vas t'habiller? Ton jean moulburn? Ouais. Ta cravate en cuir rouge et ton débardeur jaune? Oh, on va s'éclater, il y aura qui? Caroline Petit? Ouais, il paraît que c'est une salope. Oh, je te jure, elle sort avec des pognes comme Plastic Bertrand, tu vois le genre de voyou? En fait, t'as vu Plastic Bertrand? Ouais, il paraît qu'il est mort. Oh, je te jure, il s'est assis sur un radiateur, il a fondu. Non, blague à part, Caroline Petit, c'est une salope. À l'autre jour, elle avait même un suçon sur le front. Ouais, je te jure. Et en fait, tu sais quoi? Mercredi dernier, j'ai fait l'amour toute l'après-midi pendant une heure avec Christelle. Ouais. Dans sa chambre, ouais. Ouais, elle a des seins énormes. Je sais pas, je dirais 75A. Ouais. Comment? Bien entendu qu'on s'est protégé, tu rigoles ou quoi? On a fermé la porte à clé. Attention, v'là ma mater.
17: Quoi, maman?
13: Tu vois bien que je bigophone? T'as pas vu le panneau sens interdit sur la porte de ma chambre? On en a tous eu un. Hein. Enfin, tout ça, c'était avant le drame, bien entendu. Non, tous les garçons de mon âge, hein, ont quand même connu un drame que je ne souhaite à aucun adolescent d'aujourd'hui. L'invention du mocassin collège à pompons en forme de gland. Combien de fois je suis rentré à la maison, moi, en pleurs, ayant perdu un des glands de ma chaussure à pompons. Ah, non, j'entends encore ma mère, mais qu'est-ce que t'as encore fait de ton gland? Dis donc, maman, en parlant de gland, samedi, je vais à la boum de sève. M'attendez pas avant 18h 18h30. Ouais, super, maman, je tendrai la pelouse. Quand on aura un jardin. Bon, alors, la boum. Je vous plante le décor. Alors, on est en 75, hein, personne n'a oublié. Ça se passe dans un garage. Alors, on a poussé la R16 pour faire un petit peu plus de place. Attends, c'est pas une voiture qui faisait rire à l'époque, hein. Bon, sur les murs, des boîtes d'œufs pour insonoriser. Au fond, une chaîne stéréo 2x12,5 watts avec le petit bras en fer pour passer plusieurs disques, là. Sur l'établi du garage, 10 bouteilles de pchit achetées à la COP. Et autour de la piste, des chaises. Hein? Bah oui, pour tous ceux qui ont honte de danser. C'est-à-dire tout le monde. Ah là là là là. Enfin, tout ça, c'était avant le drame, bien entendu. Avant que ma mère ne découvre ma photo porno de Karen Cheryl. Mais enfin, papa, maman, il faudrait que vous ayez bien comprendre qu'on a besoin d'idoles. Et comme le disent les gens du village, les village people, sex is good in the Navy. Et là, mon père m'a dit, Franck, il faut que je te dise quelque chose que normalement, on ne dit pas à un garçon de 13 ans et demi, mais les village people sont homosexuels. C'est pas possible. Pas l'Indien. Et le chef de chantier avec son petit marteau sur le côté. Et Patrick Juvet. Tu en sais déjà trop. Voilà, je crois que c'est ce jour-là que j'ai rasé mon duvet naissant et que je me suis mis à écouter du vrai rock'n'roll. Freddie Mercury et autres, George Michael.
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15: Nous, on est de la régie plateau, hein, c'est pour ça, hein, veuillez nous excuser. Hein, disons, actuellement, nous avons un problème, je dirais, avec les deux connards, les deux artistes. Donc moi, je suis Monsieur Jean-Louis, chef de plateau. Hein, décrispez-vous, Gérard. Ils vont pas vous manquer, allez-y, approchez, ouais, approchez.
16: Ouais, il a gros peur, hein.
15: Non, c'est sa première intervention, c'est pour ça il y a un petit peu...
16: Gérard, je m'appelle Gérard Lourbier.
15: Voilà, c'est ça, vous dites votre cœur est votre... Enfin, c'est qu'est-ce que vous avez fait, enfin...
16: Ce matin.
15: Non, pas ce matin... Ça va pas être facile. Que vous avez travaillé avec Monsieur Jean-Louis, que ça se passe très bien.
16: Je suis régisseur plateau, je travaille avec Monsieur Jean-Louis.
15: Voilà, c'est ça.
16: Et ça se passe très bien.
15: C'est bien.
16: Mais pour nous, je dirais personnel technique, le monde du show business, c'est beaucoup le monde des homosexuels.
15: Exact, ouais.
16: Mais pas chez les techniciens. Hein. C'est vrai.
15: D'ailleurs, Gérard, vous les connaissez, là, les deux musulmans, là
17: Non.
15: Élie et Vieux Bonnet, là, je sais pas quoi.
16: Je les connaissais pas.
15: Non, moi, j'avais jamais entendu parler. Non. Au début, je croyais que c'était des danseuses, mais non.
16: Mais le petit, c'est un vrai con, le petit. Hein.
15: Le beau gosse, là.
16: Non, l'autre.
15: Lequel?
16: Mais l'autre, le petit rat, là, le petit...
15: Ah, ouais, d'accord. Donc, moi, c'est le gorille qui me fait peur.
16: Oui.
15: Ouais. Je l'ai vu, là, tout à l'heure, il m'a fait peur.
16: Ouais.
15: Ouais, oui.
16: C'est vrai qu'il
15: il a l'air méchant, puis dis donc, ça cocotte.
16: C'est vrai, hein.
15: Ah, ouais.
16: C'est vrai. je me suis approché de lui. Oh, mais j'ai remarqué, c'est souvent les gens de couleur
3: qui
16: ne me sentent pas comme
3: nous.
16: Ils ne sont pas faits pareil que nous.
3: Et que vous, par contre, ça n'a jamais de problème comme ça.
16: Ah non, puisque je ne suis pas de couleur.
3: Mais... Ah oui, c'est vrai, oui. Ah oui.
16: Mais si je t'ai,
3: Enfin bon, de toute façon, vous auriez des griffes.
16: Le petit, vous savez ce qu'il me dit, le petit.
3: Oui.
16: Là, je repars là-dessus.
3: Oui, bien sûr, vous avez tout à fait raison.
16: Il me dit, le petit, oui, il commence à m'engueuler, faire ce petit. Disons, oui, j'avais demandé des pépitons dans ma loge, et qu'il me dit, oui. Alors j'ai dit, excusez-moi, monsieur Ali, mais. Vu l'heure qu'il est, on est en week-end. Mmh. Moi, je pourrais pas vous trouver des biscuits chocolatés, que je lui dis. Alors il me dit, oui, mais bouge-toi le cul, je sais pas quoi, je veux pas le savoir, c'est pas mon problème. Moi, je joue pas si j'ai pas des pépitos. Alors bon, heureusement, bon, moi, je connais, comme vous le savez, je suis natif du quartier, bon, ben, oui. Je connais bien Kamel.
3: Kamel, hein, oui, monsieur Kamel, celui qui nous a fourni les blouses,
16: oui,
3: hein,
16: c'est ça,
3: voilà.
16: Celui qui a la halle aux fruits, là, juste à côté, il a pu me dépanner, il avait une caisse de granola qu'il avait, qui lui restait. Un carton qui était tombé d'un camion, enfin bon, bref.
3: Enfin, ça, Gérard, vous n'êtes pas obligé de le signer.
16: Oui, c'est pour ça que
3: s'il vous plaît, quand même, un certain respect.
16: Je passe, alors. Oui. Et alors, bon, on a compté avec Kamel qu'on lui aura ramené en loge 1950 granola. Alors, je sais pas ce qu'il fout avec, s'il se les fout dans le cul ou quoi, mais.
3: Non, c'est sûr, moi c'est pareil, moi, Gérard, moi aussi j'étais confronté à ce milieu un petit peu spécial.
16: Non, ils sont bizarres.
3: J'étais en coulisses, je faisais ma tournée d'inspection, c'est normal, je suis chef de plateau.
16: Ouais.
3: Donc je passe près de la loge du gros, et j'entends comme des bruits de sanglier, vous voyez.
16: Ah ouais, ça ne m'étonne pas. Ouais.
3: Ah, je me dis, c'est pas normal, c'est pas normal. Il y a peut-être un mort d'homme, c'est pas normal, vous voyez. Donc je me dis, je vais pénétrer en loge. Qu'est-ce que j'avais pas fait? Il était en boule, je sais pas ce qu'il faisait, il faisait ses besoins, je sais pas quoi, je veux pas le savoir. Je lui dis, ça va, monsieur Banania, enfin... il me répond pas. À un moment, je me suis dit, bon, mais qu'est-ce que je fais? Je reste, je reste pas. J'ai foutu le camp, j'ai claqué la porte. Et pourtant, je suis courageux. Hein. c'est spécial, comme milieu. Non, dis donc.
16: Le petit, c'est pareil, il sort de sa douche. Moi, j'étais en train de passer un coup de balai, je faisais un peu de propre. Je le vois, il sort de sa douche, le petit.
3: Oui.
16: Il me regarde fistement, comme ça.
3: Ouais, vous me faites peur, là, Gérard.
16: Je me dis, c'est pas vrai, il a quelque chose. Et il me regarde. Vous savez, il se déplace doucement, comme ça, sans bouger les jambes.
3: Oui, oui.
16: Il se déplace vers moi, comme ça.
3: Sans bouger les jambes.
16: Comme une anguille.
3: Oui, oui, oui.
16: Il se plante devant moi, comme ça. Il me regarde, il me sourit, comme ça.
3: Oui.
16: Puis il me fout une claque, comme ça. Puis après, il se barre, le cul à l'air. Il crie comme ça. C'est quoi ces gens-là, hein?
3: C'est spécial, hein? Ah non.
16: Non, mais les deux, là, bizarre.
3: Sous prétexte qu'on les a vus deux fois à la radio, ça se prend tout de suite pour... Non, c'est spécial, hein? De toute façon, Gérard, c'est pas compliqué à faire marrer les gens.
16: Ouais, j'aime bien faire marrer, quoi.
3: Hein? Hey, Gérard, hein?
12: Mais quand je fais des conneries?
3: Hein? Le coussin péteur, c'est pas moi qui l'ai mis, hein? C'est pas moi qui ai poussé Mme Martinez du haut de l'escalier, là, hein?
16: C'est
3: vrai. Ah ouais, deux jambes cassées, quand même. Ah non, tiens, allez, Gérard, je vous donne l'autorisation. On a un peu de temps, là. Racontez la blague aux gens de Toto, là.
16: Laquelle?
3: À un moment, il va à la pharmacie. Allez-y, Gérard. Allez-y.
16: Celle-là.
3: Non, elle est bien.
16: Non. Je vais raconter celle.
3: Laquelle?
12: Celle avec les deux putes.
3: Avec les deux putes? Non, je préfère pas, Gérard, hein. S'il vous plaît, Gérard, il y a quand même un respect.
16: Coquine,
3: c'est un motif de licenciement, Gérard, hein?
16: Mais non, c'est.
3: Il y a quand même un respect vis-à-vis de.
16: C'est l'histoire de
3: je suis pas content.
16: De jeunes putes, elles sont au bois de Boulogne. Alors, il y en a une qui regarde l'autre, elle dit, c'est pas vrai, tu pues de la chatte, il y a un truc qui.
3: Bon, allez, noir! Ça va pas, non?
16: Mais pourquoi?
3: Alors.
18: Allô? Oui, bonjour madame.
19: Bonjour.
18: Je suis bien la Fédération de football.
19: Oui, monsieur.
18: Et je voudrais la personne qui s'occupe de l'arbitrage.
19: Ne quittez pas.
20: Allô?
18: Oui, bonjour monsieur.
20: Oui, allô, qu'est-ce qu'il y a pour votre service?
18: Bon, c'est un problème d'arbitrage.
20: Oui.
18: Je vous explique. Nous sommes d'un certain âge.
20: Oui.
18: Et nous jouons au football dans la cour de la maison de retraite.
20: Oui. Mais
18: quand je dis nous jouons au football, nous poussons la balle.
20: Oui, d'accord.
18: Avec les autres pensionnaires.
20: Oui.
18: Bon, il se trouve que dernièrement, on a eu un problème, un litige d'arbitrage, parce que quand je dis nous, c'est-à-dire que je joue avec mon frère.
20: Oui.
18: Mais nous sommes bicéphales.
20: Ça veut dire quoi, ça?
18: Ça veut dire, monsieur, que nous sommes siamois.
20: Ah, vous êtes siamois.
18: Voilà. Donc, nous avons un seul tronc et il y a deux têtes sur notre corps.
20: D'accord.
18: Voilà. Bon, moi, je m'appelle Robert et mon frère s'appelle Marcel.
20: Oui.
21: Bonjour, monsieur.
20: Et vous jouez avec vos autres amis du...
18: Voilà. Bon. Et alors, l'autre jour, nous jouons avec le même maillot.
20: Oui.
18: Nous avons le numéro 10. Nous comptons comme un seul joueur. Il y a un centre de l'ailier gauche. Et l'arbitre siffle hors-jeu, alors que moi, ma tête était derrière la ligne, et celle de mon frère, effectivement, dépassait.
20: Vous étiez hors-jeu, monsieur.
18: On était hors-jeu?
20: Oui, absolument. Sur la ligne, vous êtes hors-jeu, et quelle que soit la partie de votre corps, par conséquent, dans le cas précis, où il y a deux têtes, si vous voulez, il suffit qu'une des deux têtes soit sur la ligne, soit de l'adversaire, soit légèrement en avant, donc là, il y a hors-jeu. Que vous ayez toute votre autre partie de votre corps, donc votre deuxième tête, elle, en position de jeu, non, vous êtes hors-jeu. Dès que vous avez une partie de votre corps qui...
21: Ça, tu vois, ça, oui. Je te l'avais dit, le monsieur a raison, c'est bien ce que tout le monde t'a dit.
20: Oui, absolument.
18: Mais je te dis que non, on n'est pas hors-jeu.
20: Ah, si.
21: Mais, enfin, écoute, le monsieur, il a la Fédération de football, il sait bien ce qu'il dit, quand même.
18: Mais oui, je sais quand même aussi, ça fait longtemps que je joue au foot avant toi.
21: Dis donc, on a commencé ensemble, hein.
20: Que votre tête à vous soit derrière, il suffit de la tête de votre siamois.
18: Mais tu commences à me les gonfler sérieusement, tu vas me lasser, non?
21: Fais attention, je te fous un coup de boule, moi. Et t'as entendu ce qu'il dit, monsieur, ou pas?
18: Allô?
20: Oui.
18: Et je crois qu'il y a un problème, il n'est pas d'accord. Je vais vous le passer, hein.
20: Vous passez-moi votre frère, Jumon. Votre frère siamois.
21: Allô?
20: Oui, bonjour, monsieur.
21: Oui, bonjour, monsieur.
20: Vous avez un seul maillot. À tous les deux, vous portez le numéro 10.
21: Oui, monsieur.
20: Par conséquent, vous n'êtes qu'un seul joueur, même si vous avez deux têtes.
21: Mais oui, mais ma tête était derrière.
20: Mais je m'en fiche que votre tête soit derrière. Mais,
21: tu vois,
20: reste
21: c'est
20: à savoir si c'est la spécifique des choses ou la
21: tête. Je te fous un coup de boule. Tu vas voir.
20: Bon, allez. Bon, ben, je crois que sur ces bonnes paroles, hein.
18: Alors, monsieur.
20: Oui.
18: Alors,
20: vous n'avez pas d'autre problème, non?
18: Bah, on était hors jeu alors.
20: Oui, vous étiez hors jeu. Il y a une partie d'entre vous qui était hors jeu, par conséquent, les deux étaient hors jeu. Allez, bon courage et dormez bien.
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22: Crac! Ça, c'est le grand moment! Crac! Le coup de cymbale! Sans ça, c'est vide, c'est mort, c'est inachevé. Mais la claque, on comprend tout, toute l'émotion. On comprend même pourquoi un homme décide un jour de devenir joueur de cymbale.
12: Ça, c'est vrai qu'on ne le comprend pas. Pourquoi un type normal, équilibré intellectuellement, pourquoi ce type, il se dit « je me lance dans la musique ». Et je le sens. J'ai le feu sacré pour un seul truc. Il faut que je devienne cymbaliste. Cymbaliste ou cymbalier. On peut dire les deux. Véridique, dans la langue française, il y a deux noms pour un métier que... personne ne fait, hein, on va pas se mentir. Non, mais c'est vrai, moi j'ai réfléchi, je me suis dit, au fond, je crois que personne ne choisit sciemment un instrument qui intervient trois fois sur 3h58 de symphonie. J'ai réfléchi, je me suis dit, au fond, c'est peut-être une question d'orgueil. Peut-être dans les orchestres, il y a des musiciens qui préfèrent être l'unique, le seul cymbaliste, plutôt que d'être seulement le cinquième violon. On va aller ensemble à la grande question. Et je n'ai pas la réponse, mais je pense que le nœud du problème, c'est des joueurs de cymbales, est-ce qu'il y en a des
0: meilleurs que d'autres. Et oui, parce que déjà, normalement, on n'en connaît pas. Alors, je vous ai charrié, évidemment. Mon public est toujours plus cultivé que moi. Alors, je le tente. Si vous deviez citer un seul nom, vraiment, votre joueur cymbaliste préféré, celui dont vous ne ratez jamais la sortie du nouvel album solo. Il n'y a pas un nom qui jaillit, hein. Non, évidemment, ma question plus précise, et si je veux l'intellectualiser, je dirais pour vous, qui serait le Rostropovitch de la cymbale ? Rostropovitch, quand on dit violoncelle, c'est celui qu'on cite parce qu'il a marqué l'histoire. Nous sommes devant le mur de Berlin, le 11 novembre 1989. C'est le plus grand violoncelliste slave. Il s'installe au pied du mur, il pensait jamais voir son pays se libérer. Et il joue du Bach. Imaginez si la même envie était arrivée au plus grand cymbaliste soviétique. Quant à moi, j'ai craqué. J'en ai acheté. Et j'en ai acheté pour mieux comprendre, parce que, comme le disait si justement Patrick Suskind, est toujours dans la contrebasse, mais avec une pointe d'humour tellement germanique. Contrabass spielen ist ein Kraftsack mit Musik. Das erst einmal nichts zu tun. Et ouais, mais c'est pas tout à fait faux. Et j'ai le sentiment d'en perdre avec ce skin. Oui, mais les amis, on est une équipe. C'est ma dernière. J'ai envie que vous me trouviez sympa. Je peux pas vous laisser comme ça. Je vais vous faire un cadeau. Je vais me rattraper. Je vais vous faire un cadeau à tous, autant que vous êtes ce soir. Je vais vous offrir une formation au cymbale. Voilà. Alors profitez-en, parce que ça passe pas souvent. Oui, d'ailleurs, j'ai pas vu. Mais si dans la salle, il y a des adolescents comme ça, 15-16 ans, qui souhaitent se lancer dans une carrière musicale, je donne un vrai conseil. Pas de masturbation au cymbale. Extrêmement douloureux. Alors, première leçon. Où est le Do ? C'est un Fa dièse. Je décolle, j'en sais absolument rien. On va pas se mentir, en fait, il n'y a qu'une note. Et a priori, c'est le Kling. Le Kling, bien sûr. Alors attention, à ne pas confondre avec sa variation frottée, le Ch. Ça fait bien la différence. C'est le Kling. Mais voilà, c'est bon. Vous êtes complètement formés. J'ai envie d'être honnête avec vous. Mais non, ça fait 10 ans, je peux le dire. Moi, au départ, je voulais apprendre à jouer un instrument de musique, mais ça m'était égal lequel. Tout ce qui comptait, en fait, mauvaise idée, mais c'était pour séduire les femmes. Parce que nous, les garçons, on s'est déjà tous fait piquer un jour un coup potentiel par un jeune guitariste. Ouais, mais même un mauvais. Et non, alors aujourd'hui, je peux le dire avec l'expérience, c'est vraiment une sale race, les guitaristes. Mais voilà. Mais non, ça m'arrive plus parce que quand on m'invite en soirée, je préviens pas, mais j'embarque. Je repère une charmante demoiselle et je joue un truc romantique. C'est pas beau. C'est Rock Voisine. Tout seul sur le sable, les yeux dans l'eau, mon rêve est drôle. Tenez-vous bien, parce que ça va vous étonner, je n'ai pas beaucoup conclu avec cette version, à part un transsexuel néo-zélandais. C'est surprenant, hein, c'est une sorte de rugbyman en perruque blonde qui aurait bien aimé le côté tribal. De mon interprétation, je l'ai poliment éconduite, hein, bien sûr. L'accord du participe dépend de votre ouverture d'esprit. Je laisse un peu plus de temps pour celle-là parce qu'elle est plus compliquée. Enfin voilà, pour terminer cette histoire, ce soir-là, Je suis rentré seul, avec les cymbales. C'est comme ça que je sais. Et merci pour ce rire gras. Parce qu'au final, comme le pensait si justement Patrick Suskind en écrivant l'un de ses plus célèbres textes, Scheiße contrabasse.
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3: Oui, Skype, vous me voyez bien là? Alors, hashtag djihad, je veux devenir un martyr.com. Hein? Oui, non, j'ai pas été suivi. Non, je n'ai parlé à personne, ne vous inquiétez pas. Dis donc, vous êtes un parano, moi. Oui, d'accord, ne s'énervez pas. Donc, alors, Guillaume Dubois. Enfin, Guillaume Dubois. Oussama, Mohamed, Saddam, Ben Dubois. Chevalier de l'Apocalypse, hein. Hein? Oui, non, parce que moi, ça met du temps à pousser, c'est pour ça. Mais j'en ai vu des très belles chez Toys R Us. Alors, par contre, la vôtre est magnifique, hein? Elle est fournie, elle est belle, c'est une vraie, non? Je te tiens, tu me tiens par la barbe. Oui, d'accord, vous énervez pas, il n'y a pas de problème. Oui, alors j'ai été faire les courses, hein? Alors j'ai acheté... le tapis, le couteau, la bouteille de gaz, la ceinture. J'étais chez Caston. Chez Caston, il y a tout ce qu'il faut. Bon, bon, j'y vais là-bas. je plaisante, en fait. Hein. D'accord. Oui, il faut pas. Oui, non, il n'y a pas de problème. Ne vous énervez pas. Alors oui, donc j'ai tout lu, tout reçu. Hein, martyr à la plage. Martyr à l'aéroport. Martyr prend l'avion. Martyr va au musée et tout. Hein. Qu'est-ce que je voulais dire? Le seul jour férié, ce sera le 11 septembre? D'accord, oui. Alors oui, je me suis entraînée. Hein. Oui, j'ai tué 200 personnes la semaine dernière. Hein. Sur Call of Duty, alors je ne sais pas qui. Qu'est-ce que je voulais dire? Oui, sur Bagdad, il n'y a pas trop de moustiques. Parce que j'ai la peau fine, alors... Puis je suis allergique au gluten, alors tout ce qui est semoule, tout ça, je suis pas très fan. Hein. Oui, alors je... Comment dire oui, alors je me suis renseignée hein, pour les transports. J'ai pas trouvé de vol direct. Hein. Alors peut-être faudrait penser à faire un Air Jihad ou un truc comme ça, parce que... je suis sur un Paris-Ankara, Ankara-Berlin... Berlin-Bastia, Bastia-New-York, New-York-Londres. Moi, j'ai pensé à une chose, vous me dites pas, peut-être prendre une petite croisière Costa. Je débarque en Sicile, puis vous venez me chercher. D'accord, non, on verra sur place, il n'y a pas de problème, vous énervez pas, tout à fait. Qu'est-ce que je voulais dire Oui, sur Bagdad, ça bouge un peu. Enfin, je veux dire, il y a de la meuf. Enfin, on n'est pas que entre Père Noël quand même. Enfin, je veux dire, Non, parce que j'avais d'autres questions sur la literie, tout ça, parce que je suis sensible du nez aussi. D'accord, bon, on verra sur place, il n'y a pas de problème. Tout à fait. Bon, jeudi, alors, hein, gros bisous. Là, j'ai l'impression que tous les deux, on va bien s'éclater. Oui, hashtag djihad, je veux revenir à la maison.com. Tu me vois, maman? Oui, c'est moi, c'est Guigui, c'est Guillaume. Non, je suis pas chez Mémé dans le Luberon. Hein, je suis à Bagdad dans la merde, là. Je veux rentrer, maman. Je veux rentrer à la maison. Il te reste des miles, Air France? Ah, je veux rentrer, maman, c'est pire que dans Koh-Lanta, là. Ils m'ont mis dans l'équipe rouge, celle qui coupe toutes les têtes. J'ai essayé de prendre un bateau de migrants, mais c'était complet. Je veux rentrer, maman, je veux rentrer, ils sont fous. Oui, Toufika. En plus, je parle pas leur patois, alors je comprends rien du tout. Oui, alors, maman, il faut que je t'annonce, je suis mariée, hein. Voilà, avec Toufika. Ils m'avaient promis 900 vierges, ils m'ont fourgué une fin de série, là. Même en burqa, elle est moche. En plus, elle pique, alors Oui, alors tu vas être grand-mère, maman, hein, voilà. Alors Toufika est enceinte, hein. Enfin, je lui ai dit que si c'était un garçon, je voulais qu'on l'appelle Charlie, mais bon. Ça n'a pas plu. Voilà, alors sinon, dans les bonnes nouvelles, je me suis fait copain avec un Américain, un otage américain, là. J'apprends à parler anglais. Bon, enfin, je connais que deux mots pour l'instant. Help me, help me! Bon, va falloir que j'y aille, maman, hein, là, parce que j'ai une mission à remplir, là. Il faut que je dépose un colis à l'ambassade américaine. À mon avis, c'est pas une pizza. Ils arrivent, maman. Oui, femme impure qui m'a donné la vie, je te maudis. Annemahal, Inch'Allah. Je veux rentrer, maman.
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6: Bien sûr que je connais le McDonald's. Ma parole, je vais rentrer dans ce McDonald's rien que pour voir le McDonald's comment il est. Ma parole, j'ai trouvé là-bas, rien que tu rentres, tu trouves d'abord la queue, on dirait la sécurité sociale. Après, tu te mets comme ça dans la queue, tu trouves la place comme ça, tu lèves la tête. En haut, ils ont accroché la photo de ce que tu vas manger. C'est comme si moi, je vous invite à la maison. Et je mets la photo de ce que vous allez manger. Oh, vous avez faim, vous avez très très faim. Je voulais pas manger de la viande, bien sûr, je voulais manger du poisson. Alors je lui ai dit, madame, j'ai vu le fils. Mais comme David il m'avait averti, je lui ai dit, j'ai vu le fils, mais je veux pas la sauce là-bas que vous mettez dans le fils, c'est que la sauce avec les petits morceaux, c'est sauce là-bas dégueulasse, c'est que la sauce traîne, ça ne veut pas. Elle m'a dit, monsieur, si vous prenez un fils, sans la sauce, ça va prendre 10 minutes en plus. Je lui demande pourquoi 10 minutes en plus pour quelque chose en moins. Ma parole, elle est restée quelque, je ne savais plus quoi dire. Après, elle m'a dit, qu'est-ce que vous voulez boire? Alors moi, pour rester Zama américaine, je lui ai dit, Coca-Cola. Elle m'a dit, petit, moyen, gros, et je lui ai dit, il n'y a pas de Coca-Cola. Elle m'a dit, il faut me dire petit, moyen, grand. Je commence à m'énerver, alors je lui ai dit moyen. 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Elle me donne la technique, merci beaucoup. À côté, vous prenez un très grand Coca-Cola. Nous, on va vous donner cette carte avec votre nom dessus. Vous revenez le 22 à 18h, vous nous montrez la carte. Et nous, on va vous donner un saucisson aux pommes, il est gratuit. Je lui dis, madame, combien coûte le saucisson? Donne-le-moi tout de suite. Madame, donne-moi le saucisson. Donne-moi le saucisson. Madame, viens ici. Madame, tu veux manger? Tu connais manger, ouais? Allez! J'ai jamais vu un manque de respect comme ça. Elle me parlait, tu sais, elle m'énervait. En plus, elle avait un déguisement là-bas, un déguisement. L'autre, il est venu avec le chapeau là-bas de Roi Lyon. Elle dit, qu'est-ce que je peux vous aider? Il dit, donnez-moi à manger, ça suffit. Elle m'a tout posé comme ça sur le plateau. Elle m'a posé le fils. Elle m'a posé un Coca-Cola comme ça. Elle m'a mis un tuyau dedans, je ne sais pas pourquoi. Au dernier moment, elle me regarde et me dit, monsieur, est-ce que c'est pour manger ici? Et il reste tranquille, calme-toi. Pour manger ici. Je lui dis, madame, après tout ce que vous m'avez fait depuis tout à l'heure, pourquoi je ne peux pas aller m'asseoir moi comme tout le monde? J'ai pris le plateau comme ça dans mes mains, je l'ai pris comme ça. Je lui fais regard, mais tu sais, ouais, regard. Et je lui dis, madame, c'est pas pour manger ici. C'est pour manger là-bas. J'ai trouvé une place là-bas pour m'asseoir avec le McDonald's. Et je me suis assis comme ça, vous connaissez le McDonald's. Tu t'assois, chacun mange tout seul. personne ne parle avec personne. Et pendant que tu manges, il y a un salopard. Il fait la serpillère comme ça. Toi, tu manges et il fait excusez-moi, excusez-moi.

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1: Madame Viala, s'il vous plaît, oui, c'est Monsieur Fion, là. Dites-moi, Madame Viala, qui est responsable, là, s'il vous plaît, je vous prie, pour les photocopies, là, le dossier que j'excuse Thibault, là, c'est quoi, là? Hein, c'est quoi ce chiffon, là, s'il vous plaît, Madame Viala, hein?
2: Qu'est-ce que c'est?
3: C'est Brahim, moi.
2: Oui, d'accord, oui. C'est pourquoi? Qui demandez-vous?
3: Ah, c'est pour le stage, là.
2: Oui, d'accord, oui. Je n'étais pas au courant. Madame Viala, il y a un jeune, là.
3: Ah, c'est Madame Viala?
2: Oui, Madame Viala, oui, oui, ouais, je suis, oui.
3: Parce qu'on fait un stage, nous, c'est pour ça.
2: Oui, d'accord, oui, qui êtes-vous? C'est pourquoi?
3: Ah, c'est parce qu'on doit faire un stage, nous, c'est pour ça.
2: Oui, d'accord, oui. C'est pourquoi?
3: Parce qu'on est des jeunes délinquants, c'est pour ça.
2: Oui, bah écoutez, je ne savais pas.
3: C'est Madame Favrieux.
2: D'accord, qui êtes-vous?
3: Juge d'application des peines.
2: Bien, qui êtes-vous? Qui demandez-vous? Quelle formation avez-vous? C'est qui, là, Madame Viala, là?
3: C'est Madame Viala qui m'a
2: oui,
3: demandé,
2: Madame
3: moi.
2: Viala, oui, Jocelyne, oui, pour l'instant.
3: C'est pour ça, parce qu'on ça, fait un stage, nous.
2: Ça, je comprends, oui, c'est pourquoi. Qui êtes-vous? Quelle formation avez-vous? C'est pourquoi?
3: C'est Madame Viala qui
2: oui,
3: m'a demandé.
2: Oui, Madame Viala, oui, d'accord.
3: Elle m'a demandé, Madame
2: Jocelyne,
3: Viala.
2: Jocelyne, oui, Jocelyne.
3: Parce que
2: Viala.
3: Nous, on fait un stage, nous,
2: oui,
3: c'est pour ça, nous.
2: Oui, d'accord, oui. Oui, alors c'est pourquoi? C'est qui, là?
3: Parce qu'on fait un stage,
2: oui,
3: nous, c'est Madame Viala qui m'a demandé.
2: Oh, dis donc, Monsieur Fion, il est pas sourd, hein. Allez, on va reprendre du début. Qui êtes-vous?
3: C'est Brahim et moi.
2: D'accord, qui demandez-vous?
3: Quelle c'est Madame Viala, elle m'a demandé de faire les tontons compis. C'est pour ça, moi. Et maintenant, dis, Madame
2: oui,
3: Viala, de faire les tontons compis.
2: Oh.
3: C'est pour ça, moi. C'est pour de faire les tontons compis.
2: Oh, oui, d'accord.
3: Parce qu'on fait un stage.
2: D'accord, oui, oui, ça va, tais-toi. Oui, d'accord, oui, oui.
3: Parce qu'on est des jeunes de l'ingrand.
2: Oui, oui, j'ai compris.
3: On
2: oui.
3: doit faire un stage,
2: oui, oui,
3: c'est pour
2: c'est ça,
3: ça.
2: Oui, oui, l'estocopie, d'accord.
3: Moi, c'est Madame Viala qui m'a demandé.
2: Oui, c'est toi qui as la estocopieuse.
3: Moi, c'est moi qui fais les estocopies parce qu'on fait un stage.
2: Très bien, bon. C'est toi qui es responsable de ce chiffon. Bon, il y a un problème. Jocelyne, Madame Viala, il y a un problème avec un jeune, là.
3: Qu'est-ce que tu me fais, toi?
4: Pardon, jeune homme?
2: Pardon, jeune homme? Mais vous savez à qui vous vous adressez exactement dans ce bureau, là? Vous savez qui je suis exactement?
3: Oh, t'es un gros PD, toi.
2: Allez, hop. Allez, tu me débarrasses le plancher, je veux plus te voir. Allez, hop, tu me fous le camp. Allez, Madame Viala, il y a un problème avec un jeune, là. Hop, allez, tu me...
3: Hey, pourquoi tu me fais ça, toi?
2: Mais ça va pas, non? Mais qu'est-ce que c'est que cette histoire? Veuillez me lâcher, s'il vous plaît.
3: Est-ce que je suis un délinquant, c'est ça?
2: Mais enfin, mais écoutez, c'est pas mon problème, là. Madame Viala, il y a violence, là.
3: Toi, tu me mets une bonne note pour le stage.
2: Mais écoutez, mais pas du tout, il n'en est pas question. Enfin, lâchez-moi.
3: Toi, tu me mets une bonne note pour le stage.
2: Ça va, oui, dis donc. Oh, la gifle, elle peut partir aussi, hein? Ça va maintenant, hein?
3: Parce que moi, je retourne pas en prison, moi, tu comprends, toi?
2: Oui, mais pourquoi ils vous ont libéré, là? Hein? Allez, ça va maintenant, hein?
3: Parce que j'avais tué une personne, moi.
2: Tu sais que...
3: Toi, tu mets une bonne note pour le stage.
2: Mais écoutez, mais pas du tout. Enfin, ça va, oui, s'il vous plaît.
3: Tu mets une bonne note pour le stage, toi. J'ai pas à te faire de mal, là, toi. J'ai juste m'intégrer dans la société, moi, c'est tout, moi.
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5: Je me présente, je m'appelle Coco. Mon kiff à moi, c'est d'éclater les gens. Faut que je vous raconte la plus grande éclatante que j'ai faite de ma vie. C'est il y a pas longtemps, j'ai organisé ce qu'on appelle chez nous la bar mitzvah, la communion de mon fils. Je les ai éclatés. Mais quand je les ai éclatés, je les ai éclatés. J'ai attrapé mon fils la veille de sa communion, je lui ai dit « Wesley Kevin Smith, viens, je te parle. » Beverly, retourne dans ta chambre. Ton père, pour ta communion, va t'éclater. Tu veux que ça ou pas? Combien il va dépenser, papa? Combien? Va dire à tout le monde combien il va dépenser, papa. Mais attention, j'ai fait un truc, c'était Euro Disney en communion. Bon, il fallait commencer par la prière et tout, on était obligé de le faire, qu'est-ce que tu vas faire? Je l'ai fait. Moi, je voulais pas le faire parce que je me suis dit, comment je vais éclater les gens dans une prière? À la fête, j'avais de quoi les éclater, je voulais les dépenser, mais j'ai trouvé de quoi les éclater même dans un lieu de prière. J'ai analysé les fêtes chez nous, je me suis dit, à chaque fois qu'il y a une fête chez nous, même dans la prière, les gens, ils se la jouent, ils disent, non, on avait un grand rabbin, attention, nous, on avait le plus grand des rabbins. Le riz, j'ai malade, non, nous, on avait un grand rabbin, et l'autre, nous, on avait le deux. Mais chez nous, il n'y a pas de petit rabbin ou quoi? Moi, j'ai dit, je vais les éclater, je leur ai amené un petit rabbin. Et je voulais que le rabbin, il soit beau gosse, c'était un kiff. J'avais jamais vu de rabbin beau gosse, je voulais un rabbin beau gosse. J'ai passé un coup de fil à Los Angeles dans une agence de petits rabbins beaux gosses. Ils m'ont envoyé un rabbin, mais comment te le décrire? C'est genre Calvin Klein, il le voit, il devient religieux. C'est un truc... Je l'ai fait venir en Concorde, tout seul. Je voulais qu'il soit seul dans le Concorde. J'ai acheté tout... Je voulais l'éclater avant qu'il arrive. J'étais à l'agence, j'ai dit voilà, je veux

0: dans le Concorde, tout ça, ils ont commencé à me dire, mais j'ai dit, s'il vous plaît, on me dit pas c'est pas possible, on me dit combien et je paye, d'accord? Attention, je vais dépenser, regarde, attention. Voilà. Je veux qu'il soit seul dans le Concorde, à la limite, le pilote avec lui. Il est arrivé, on lui a fait un tapis rouge, mais quel tapis rouge? C'était un tapis rouge, il partait de Roissy, terminé au but de Chaumont, c'était un truc de fou. Les gens, ils en revenaient pas. Il est arrivé, il nous a fait, bon, la prière. Après, j'ai organisé un petit déjeuner. Bon, un petit... Ce mot, il m'énerve. Petit déjeuner. Avec tout ce que j'ai dépensé, il faut que ça s'appelle petit déjeuner. Ça m'énerve. Mais il faut le changer, ce mot. Ça va pas en voir. Le traiteur, il nous a fait une formule. Ça s'appelait breakfast, brunch, lunch, flunch, crunch, punch. Attention, le carton d'invitation. J'ai pas envoyé un carton en carton dans une enveloppe par la poste avec le timbre. C'est le Moyen-Âge, ça. Il n'y a plus... Moi, j'ai envoyé un carton à chaque invité, mais quand je te dis un carton, il a reçu chez lui un carton. Il a reçu un carton. Dedans, il y avait un ordinateur portable qui s'ouvrait comme un carton. Sur l'écran, il y avait l'invitation. Tu cliques, il s'en va. Le carton réponse par Internet. Directement, il atterrit dans une salle avec des écrans de contrôle dans laquelle il y avait un ingénieur en informatique que j'ai fait venir lui aussi des États-Unis. Bon, Concorde, tout ça, ça tient. Mais non, parce que j'aime pas me vanter. Il est arrivé, cet ingénieur en informatique, et il s'occupait du placement de table. Chez nous, c'est capital. Qui va s'asseoir à côté de qui? C'est une stratégie militaire dans une fête chez nous. Un mauvais placement de table chez nous, il peut ruiner 5 générations d'un coup. C'est un truc. Alors, il m'a créé un logiciel, ça s'appelait placement de table, le logiciel. Tu rentres le nom et le prénom de chaque invité, il te les place déjà en fonction de qui est fâché avec qui dans la soirée. Bon, attention, on n'a pas invité non plus des 1000 et des 100. On était quoi? 8600. Attention, les gens, ils sont arrivés, ils étaient comme des fous, comme des fous. Ils sont arrivés au cocktail. Il y avait des buffets de tous les pays du monde. Même des pays que je connaissais pas, ils étaient représentés par un buffet. Attention. Mais j'avais briefé le traiteur. Je l'avais dit quelques mois avant. Je lui avais dit, toi, viens ici. J'adore faire ça, moi. Viens ici. Je lui avais dit, il faut que tu me les éclates. Il m'a dit, mais je suis le top en France. Je lui ai dit, amène-moi le top d'ailleurs, je veux les éclater. Il m'a dit, il y a un traiteur conceptuel post-moderne, contemporain, il habite à New York, vous le faites venir, il va vous les éclater. J'ai dit, ok, d'accord, on l'a fait venir. Il nous a fait une table, un buffet conceptuel post-moderne, contemporain, c'était une table, une nappe blanche dessus et rien. Il y avait 1000 personnes autour qui disaient, là, Coco, il nous a éclaté. Je disais, c'était comme des fous. Après, attention, l'ambiance, la fête, la soirée, une folie. Après, les gens sont rentrés, on a baissé la lumière, projection d'un film sur la vie de mon fils. Sur ma vie, enfin le film sur sa vie, mais sur ma vie qu'on l'a fait. Réalisé par Steven Spielberg. Ça retraçait l'enfance de mon fils jusqu'à ses 12 ans, ça s'appelait Judaic Park. Et le scénario, c'est l'histoire d'une mère qui veut manger son fils, on sait pas pourquoi, il y a les tentes dinosaures qui le suivent derrière. C'est... Après, entrée triomphale de mon fils, il est arrivé en saut à l'élastique, on n'avait jamais vu ça. Bon, il s'est un peu éclaté. Il est arrivé dans un costume 5 pièces. Il y avait au moins 200 poches dans le costume. Pour les cadeaux, les enveloppes, tu es malade. Mais attends, le pauvre petit à minuit et demi, il avait 600 000 sur lui, il pouvait plus bouger, il était comme là. C'est une vie pour un enfant. J'ai dit qu'on aime le décharger comme le ramadan, allons voir. Attention. Après, on a fait cette fameuse tradition qu'on fait très souvent chez nous. Pour ceux qui la connaissent pas, je vais l'expliquer. Quand il y a une fête chez nous, on prend la personne qui fait la fête, on la met sur une chaise, on la soulève, et plus elle a peur, et plus on la soulève haut. C'est une manière de manifester la joie, ça veut dire qu'on est heureux. Mais moi, je me dis, si ça veut dire qu'on est heureux, pourquoi on le fait pas même quand il n'y a pas de fête? Tu rentres chez toi un soir? Tu te sens bien, t'es heureux, tu t'assois sur une chaise. Tu dis à ta femme, soulève-moi chérie, je suis heureux. Attention, mais les gens, ils ont dansé jusqu'à 10h du matin. C'était un lundi en plus, je les ai éclatés. Mais pourquoi ils ont dansé jusqu'à 10h du matin un lundi? J'avais fait fériériser le lendemain. J'étais à la préfecture 6 mois avant, j'ai dit, dites-moi, lundi 8 août, c'est pas férié? Il m'a dit non, je lui dis, combien férié, je n'en prie, combien? Il me l'a fériérisé. Et je les ai éclatés toute la soirée, mais cette soirée, elle a été à l'image de ma vie, de comment je les ai éclatés, leur montrer mon argent que j'ai gagné, que j'ai... Et je les ai éclatés. Je les ai éclatés. Le seul truc, c'est que moi, je m'éclate pas, putain.
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2: Si on s'est séparés, c'est de ma faute. Voilà. Hein, peut-être que vous en foutez, mais je vous le dis. Voilà, Dieudo, bah, il s'est aperçu un soir que j'étais juif. Voilà. Non, bah, blague à part. C'est vrai que ça me manque l'époque. Moi, je savais pas que j'étais juif et où Dieudo savait pas qu'il était noir. Hein. Voilà, on s'en foutait de ces différences. On en profitait juste pour faire marrer les gens. On n'avait pas de tabou. On foutait des coups de pied partout. On se foutait de la gueule de tout le monde, de toutes les communautés. Hein. Contrairement à maintenant, on est dans des cases. Hein, c'est horrible. On se foutait de la gueule de je sais pas, de Dieu, la religion. Car la religion, moi, je suis pas très croyant. Pardon pour ceux qui sont croyants dans cette salle. Mais moi, j'ai l'impression que c'est une histoire qu'on raconte à des enfants. Hein. Alors, tu vois, Nicolas, là-haut, il y a un nuage, là, et il y a une personne qui habite là-bas. Hein, il a une barbe, une tunique, hein. Il s'appelle Dieu. Comment ? Son prénom, c'est Caprice. Voilà. Il a une femme qui est vierge, hein, ou Capricorne. Enfin, personne ne sait exactement. Et alors, ils ont réussi, ils ont fait un enfant. Hein. Alors, l'enfant, lui, il est, c'est un mytho. Enfin, il marche sur l'eau, il transforme l'eau en vin. Il meurt quand il ressuscite. Enfin, c'est une famille de déglingos. Hein. Ah non, mais ils sont complètement tarés. Et Dieu, personne ne l'a jamais vu, par contre. Hein. C'est l'homme invisible. Hein. Ah, sauf ceux qui fument du crack, peut-être. Ah, hey, c'est fou, hein. Non, mais c'est dingue. Non, mais par contre, c'est bien fait, la religion. Hein. Il y a des récompenses. Ah, si un djihadiste s'éclate dans un concert, il a le droit à 72 vierges. Les catholiques, bon, ils vont directement au paradis. Les juifs, ils ont des Rolex. Ah non, c'est super bien fait. Mais si Dieu existe, hein, c'est un malin mental. Mais avec les pouvoirs incommensurables qu'il a, mais pourquoi est-ce qu'il n'arrête pas les guerres, les viols, les meurtres? Enfin, je sais pas, je comprends pas. Les Michel Fourniret, les Guy Georges, les Jean-Luc Mélenchon. Enfin, c'est pas possible. Non, mais c'est pas, il y a un mec qui a dû faire des mauvais réglages là-haut, c'est pas possible, ils ont dû faire appel à une équipe de Portugais. Bon, Pablo, Momo, Jojo, oh, hey, les Portos, venez là. Allez, on a 7 jours pour fabriquer tout le bordel là, on se dépêche, allez. Me mettez pas du carrelage partout par contre, hein, les gars. Hein. Allez, qu'est-ce qui s'occupe des arbres et des girafes là? C'est toi, Momo? D'accord. Les lamas, c'est qui? C'est toi, Serge? Ah, super, hein. Génial. Allez, les mecs, merde. Allez, toi, qu'est-ce que tu veux faire, toi, Pablo? Hein? Les courgettes, les abricots, les bananes, les raies, les moules. Ah, c'est le pervers de l'équipe, tu vois. Ah, qu'est-ce qu'il nous fait, là, Momo? Ah, je l'adore, lui, c'est un artiste. Qu'est-ce que tu nous fais? Hein? Ah, un être humain. Ah, c'est super. C'est quoi les deux tiges, là? C'est des jambes, d'accord. Et le truc qui pend entre les deux là, avec les raisins secs et les petites cacahuètes là, c'est quoi? C'est le cerveau. Le cerveau du mâle. D'accord, bon. Il y a une femelle là-dedans là. Oui, 3 pastèques devant, t'es sûr? Moi, j'en mettrais 2. Je mettrais un abricot, je mettrais un melon derrière, un melon ici. Hein. Ça fait 5 fruits et légumes, puis on est d'accord. Hein. Voilà. Hein, comment tu vas appeler ça, l'arrière? Le fion, d'accord, bah écoute. Ok, bah c'est très poétique. Et alors, attends, juste une petite question. Ça risque pas de poser un problème si la femelle est plus intelligente que le mâle? Ça va pas rendre le mâle plus méchant, plus violent, plus jaloux? Non, d'accord, t'es sûr, ok, très bien. Et attends. Si un mâle veut devenir femelle, et si une femelle veut devenir mâle, et si le mâle qui est devenu femelle veut redevenir un mâle? Et si la femelle qui est devenue mâle veut ne devenir ni mâle ni femelle? Et si 2 mâles veulent se reproduire? Hein? T'as prévu un trou pour ça? D'accord. Et comment tu vas appeler ça? L'homme et la femme? Ben on est dans la merde.
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3: Allô, oui?
4: Oui, bonjour, monsieur.
3: Oui, bonjour, monsieur.
4: Monsieur Robert Van Antuk, ambassadeur du Vietnam à Paris, de passage dans votre ville.
3: Oui.
4: Vous aurez une nuit réservée ce soir au restaurant vietnamien.
3: Oui.
4: Pour 147 personnes.
3: J'ai pas la place, moi.
4: Bon, ben, est-ce que les gens peuvent se serrer un peu?
3: Ah oui, mais on peut monter à 80 personnes.
4: Oh non, ça va pas.
3: C'est pour quand, monsieur?
4: Alors, c'est pour ce soir. Hein?
3: Ce soir.
4: Alors, vous avez de quoi noter?
3: Oui, je note, oui.
4: Vous avez noté de quoi noter?
3: Oui, oui.
4: Passez-moi la liste.
3: Oui, mais monsieur, je vous dis, monsieur, je ne peux pas vous mettre, je n'ai pas la place.
4: Alors là, il y en a combien? J'essaie de réduire, monsieur, hein, mon cher monsieur.
3: Oui, vous prenez deux restaurants, quoi.
4: Alors, on commence, hein. Famille récipient. Six personnes.
3: Récipient.
4: Six personnes.
3: Six personnes.
4: Famille Peu-Duglan. Trois personnes.
3: Peu-Duglan, trois personnes. Récipient, trois, six personnes.
4: Famille... Non, c'est récipient.
3: Récipient.
4: Trois personnes. Valise en carton.
3: Oui.
4: Six personnes.
3: Valise 100 personnes, six personnes. 12 personnes. 17 personnes.
4: Qu'est-ce que vous avez? Récipient.
3: Récipient, 6 personnes. Plus du gland, 3 personnes.
4: 3 personnes, c'est ça.
3: Récipient, 17 personnes.
4: Phonétiquement.
3: Oh, monsieur, je vous passe ma femme.
4: Non, attendez.
3: Oh, non, je comprends pas. Je comprends pas le vietnamien, je comprends pas.
5: Allô?
4: Oui.
5: Vous parlez le vietnamien?
4: Oh, pas du tout, non, je suis Berisong.
5: Ah. C'est papa qui parle vietnamien.
4: Non.
5: Oui.
4: Non.
5: Oui.
4: Moi, je dis comme dang.
5: Oui.
4: Il n'est pas là, votre mari?
5: Oui, mais il ne comprend pas.
4: Non, mais il ne va plus noter les noms maintenant. On va noter les chiffres.
5: Noter les chiffres.
3: Allô?
4: Oui, on a fini, hein? Vous avez noté?
3: Oui, j'ai noté, oui.
4: Je vous écoute.
3: Monsieur, je suis incapable de vous relire la liste, monsieur. Je ne peux pas. Ce n'est pas...
4: Je vous écoute.
3: Monsieur, je vais venir vous voir.
4: Monsieur, nous partons immédiatement.
3: Bon, j'ai une table de 6.
4: À quel nom?
3: Trois.
4: À quel nom?
3: Récipient.
4: Oui.
3: 6 personnes.
4: Récipient, 6 personnes.
3: Judith Gros, 3 personnes.
4: Oui. Celle-là, vous n'avez pas dû bien noter, parce que je ne vois pas ce que c'est. Mon enfin, bon. Ensuite?
3: Brutus Néland, 7 personnes.
4: Oui.
3: 23 personnes.
4: À quel nom?
3: Jus.
4: Quoi?
3: Jus.
4: Oh non, c'est pas ça.
3: Trois personnes.
4: À quel nom?
3: Pismi.
4: Pismi?
3: Oui.
4: C'est pas vietnamien, ça.
3: Ben non, je marquais comme ça.
4: Ah, c'est famille Peu-Duglan.
3: Peu-Duglan, voilà. Trois personnes.
4: Et de la bite.
3: Comment?
4: Et de la bite.
3: Oui.
4: Six personnes.
3: Vous pouvez m'en donner d'autres, j'ai de la place. Hein.
4: Famille Mec. Oui.
3: Oui.
4: Ça, c'est des Grecs.
3: Combien?
4: 17. Alors, on va reprendre, hein?
3: Oui.
4: Je vous écoute.
3: 6 personnes.
4: À quel nom?
3: Récipient.
4: Oui.
3: 3 personnes. Julie.
4: Oui.
3: 7 personnes. Brutus Nelly.
4: British Leyland.
3: Oui. 6 personnes. Migan.
4: Oui.
3: 6 personnes. Culabit.
4: Oui.
3: 17 personnes. Mec.
4: Mec quoi?
3: Ouille.
4: Non, c'est Vokouille.
3: Vokouille. Vokouille.
4: Vokouille?
3: Oui. Oh, monsieur, arrêtez, hein. Mes couilles.
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6: Nicole, comme tu le sais, ce week-end avec Pierrot, c'est pêche, hein, j'ai mis ma veste à crevettes, là, j'entends Pierrot qui arrive dans l'escalier, là, allez, bon week-end, mon poussin. Hein.
7: Toc, toc, toc, toc, toc, ça va, Pierrot, toi?
6: Ça va,
7: hein? Ouais. Bon, allez, elles sont dans la bagnole, ouais, on se dépêche, là, mon
6: ouais, vieux. Il y a Nicole, c'est bon, elles sont là?
7: Ouais, comment ça?
6: Ouais, c'est bien, elles sont là?
7: Comment elles sont?
6: Ouais.
7: 12 ans, attends, 14 ans et 16 ans.
6: Bien, deux petites jeunes filles,
7: elles viennent d'Allemagne de l'Est.
6: Bien, t'as pris...
7: Elles parlent pas la langue, mais on fait ce qu'on veut.
6: Forte poitrine, t'as
7: pris ouais, il y a tout ce qu'il faut.
6: Ouais, d'accord, bien.
7: T'as tes capotes avec toi ou quoi?
6: Ouais, j'ai pris une boîte de 150.
7: Ah, il faut pas qu'on invite ou quoi que ce soit.
8: C'est qui va niquer les petits fions, c'est qui?
6: Comment, Nicole?
7: Comment ça, Nicole? Ah, salut, Nicole. Ben, Nicole est pas chez sa mère, tu m'as dit qu'elle était malade.
6: Non, sa mère va mieux, c'est pour ça.
7: Ah ouais?
6: Oui.
7: Oh, merde. tant mieux, Nicole, tu rigoles ou quoi? Quand il m'a dit ça, j'étais sur le jus. Merde, c'est moche pour ta mère. Oh, la vache.
2: Oui, Nicole me fait remarquer, à juste titre, qu'elle désirait venir en pêche avec nous.
7: Ouais, exact.
2: Donc je lui disais que ça ne posait a priori aucun problème. Il fallait juste, et là Nicole, je te demanderai d'être attentive, mon poussin, se renseigner auprès de Pierrot concernant le gros temps. Hein, parce que Pierrot, on est quasiment le spécialiste. Alors Pierrot, je te pose la question en toute amitié, en toute honnêteté. Pour ce week-end, Nicole, est-il possible, n'est-il pas possible? Voilà.
7: Ce week-end-là?
2: Ce week-end, Pierrot.
7: Oh, attention, ce week-end-là, Nicole. Hein.
2: Aïe.
7: Oh non, jouez pas au con avec ça. Hein. Je préfère te prévenir tout de suite.
2: Oui,
7: hein.
2: Oui.
7: Ah non, ce week-end, il y a gros temps, hein, ce week-end.
2: Aïe, oui.
7: Sylvain, le mec de l'EDF, là, il est parti avec sa femme hier soir, lui.
2: Ah, mais je ne savais pas, Pierrot!
7: Comment ça, t'es pas au courant?
2: Ah non, je n'étais pas au courant, Pierrot, et je te le jure sur la tête de mes enfants. Je ne savais pas que Sylvain était parti en pêche.
7: Mais sa femme s'est pris un retour de canne en pleine gueule. Là, elle est à l'hôpital, elle a une phlébite, sa femme.
2: Alors à ce moment-là, Pierrot, je te demanderai de m'accorder une petite minute d'entretien privé avec mon épouse.
7: Ah bah fais ta tambouille, tu rigoles, et puis dépêche-toi, parce que...
2: Nicole, en tant que chef de famille, je me dois de prendre une grave décision. Nicole, autant tu sais que j'aimerais que tu viennes en pêche avec nous. Mais là, non, ce n'est pas possible, mon poussin, c'est un non négatif. Voilà.
7: Je crois que c'est mieux.
2: Je pense.
7: Je crois que c'est plus raisonnable.
2: Je pense, Nicole.
7: Non, faut pas jouer avec ça.
2: Bien sûr, tout à fait.
7: Nathalie, ma femme, pourquoi tu crois qu'elle vient pas en pêche?
2: Eh ben, on ne s'est même pas posé la question, alors tu vois.
7: Mais parce que moi, je lui ai dit, Nathalie, s'il y en a un de nous deux qui doit partir, je préfère que ce soit moi, hein. Parce que pour les gosses, tu remplaces pas une mère. C'est pas vrai, celui qui te dit ça, c'est un menteur. Vous avez pensé à vos gosses?
2: Non.
7: Qu'est-ce que vous avez dans le crâne, tous les deux?
2: Hein? Qu'est-ce que tu veux, on s'en allez, bon, allez, on va casser ensemble. La moyenne, Nicole.
7: Allez, salut, Nicole.
2: C'est
7: qui va, Nicole? Non, arrête tes conneries.
2: Comment, Nicole? Comment, Nicole? Quoi? J'entends pas ce que tu me dis. Quoi? Il y a deux jeunes filles qui attendent en bas devant la voiture à Pierrot. Ah, mais je ne savais pas, mon poussin.
7: Hein? Si j'ai pas entendu la question de Nicole. Qu'est-ce qu'il y a, Nicole? Qu'est-ce qu'il y a encore?
2: Nicole me fait remarquer, à juste titre, qu'apparemment il y avait deux jeunes filles du sexe féminin, c'est ça?
7: Exact.
2: Qui attendent en bas devant la voiture.
7: Exact. Je t'ai pas raconté la meilleure.
2: Quoi? C'est pas possible, Pierrot, mais dis-moi que je rêve, c'est pas vrai!
7: Mais c'est la cerise sur le cajou, mon vieux. Ça m'est arrivé hier soir, il y a un mec qui me téléphone.
2: Quoi?
7: Le mec se présente, il me dit « Je m'appelle Paul Poul, bonjour. »
2: Quoi? Qu'est-ce que c'est que ça, Pierrot?
7: Écoute, il est...
2: Et on est au XXe siècle, Nicole, tu me l'accorderas.
7: Ah ouais, non, mais moi j'étais...
2: Ah non, mais je suis,
7: j'étais comme toi, moi.
2: Ah, tout à fait, oui.
7: Le mec commence à me dire, il commence à me baratiner, tu vois, le mec, il me fait...
2: Oui.
7: Oui, commence à gueuler.
2: Quoi?
7: Attends,
2: oui, bien sûr.
7: Tu vois, le genre.
2: Bien sûr, bien sûr.
7: Tu sais, il commence à me dire, on doit faire un reportage sur la pêche. Tu commences à me dire...
2: Bien sûr.
7: Il me dit oui, alors je vous envoie deux reporters, vous pouvez pas me faire ça ce matin. Moi je descends comme un con, je descends en bas au congélo pour mes asticots. Je descends, les deux reporters elles s'étaient installés dans ma bagnole, mon vieux, dans le garage.
2: Ah non, tu mais je suis complètement immobile, mais
7: tu vois,
2: d'autant que ça peut prêter à confusion, hein. Comment, Nicole? On se fout de ta gueule?
7: Faut pas le prendre comme ça, Nicole. C'est complètement ridicule,
2: Pierrot,
7: là, tu sais.
2: Je pense que tu t'es assez foutu de notre gueule. Si tu veux tromper ta femme, c'est ton problème. En tout cas, je trouve ton attitude dégueulasse. Voilà, j'ai été trop naïf et je me suis fait complètement embobiner.
7: Bon, je t'attends dans la bagnole.
2: Ça va, ta gueule, ta gueule.
7: C'est pas du tout ce que tu crois, Nicole. Alors là, je sais pas ce qui arrive à ta femme en ce moment, si c'est la ménopause ou quoi, mais alors, je te jure.
2: Tu te rends compte, Nicole? Un ami de 15 ans. Je vais te faire une promesse comme jamais je n'en ai fait. Le Pierrot, on va le sortir de cette merde, qu'il le veuille pas. Pierrot, joue pas au con, attends-moi.
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10: Vous savez que moi, j'ai travaillé à la radio, j'étais animateur radio. Le seul problème avec la radio, c'est que ça te marque un peu trop dans la vie, parce que tu finis par être dans la vie comme t'es à la radio. Tu finis par parler dans la vie comme tu parles à la radio. C'est la déformation professionnelle. Parfois, ma meuf, elle m'appelait au boulot, normal. Ouais, chérie, t'as quel âge? T'appelles d'où? Allô? pris la gueule, je sais pas pourquoi. Donc j'étais obligé d'arrêter. Et pourtant, j'ai vécu des moments extraordinaires. J'ai rencontré les stars du monde entier. J'ai interviewé toute la planète. Mais c'était pas mon vrai kiff. Ma vraie fierté, c'est de passer un petit coup de fil à ma mère à la Réunion pour lui raconter ce que je vivais. Je voulais la faire rêver. Je voulais qu'elle soit fière de moi. Vous savez quoi? S'en fout, ma mère. S'en fout complètement. Ma mère, sa fierté, c'est pas que son fils, il ait fait de la radio, de la télé, qu'il soit sur scène aujourd'hui, tout ça, elle s'en fout complètement. Ma mère, sa fierté, c'est que son fils, il soit capable de prendre le rond-point de l'étoile en bagnole sans se planter. Et il faut le voir, hein ? Ah, ah ! Il a une dextérité, mais vraiment, tout est brevet ! Avenue Marceau, avenue Kléber, clignotant à droite si je dois tourner à droite, en plein Paris, vous vous rendez compte, une chose pareille ? Mais enfin, mais jusqu'où cet enfant s'arrêtera-t-il? Oh, oh! Allez, maman, on fait le tour place de la porte, je crois, de mémoire, que ça s'appelle maillot. Mais enfin, je ne suis pas sûr. Porte maillot, donc, on remonte la grande armée, on fait 8 fois le tour de l'étoile. J'étais comme ça, je m'accrochais, lui, rien à faire. Et suis glace à gogo, partant depuis, il est équipé de la tête aux pieds, hein. Oh, oh! Cet enfant est en train de faire une très grande carrière dans l'automobile en France, hein. C'est ça, sa fierté à ma mère, elle est contente de ça. Ma mère, c'est une vraie mère poule, c'est une femme stressée, ses enfants, c'est sa vie, comme toutes les mamans, mais ma mère à moi, elle flippe tellement qu'on tombe malade qu'elle fabrique elle-même ses médicaments. Elle a failli être condamnée pour exercice illégal de la sorcellerie à La Réunion, ma mère. Elle a un remède bien à elle contre les maux de tête, c'est 3 doliprane pilés fourrés dans une cuisse de poulet avec 50 piments verts. Ah mon chéri, prends ton cachet. Et vous savez quoi? Ça marche! T'as tellement mal au bide à cause des piments que t'oublies ta migraine directe! Elle est forte, ma mère, elle est super forte. Ma mère, elle parle super bien français. Vraiment très, très bien. D'ailleurs, elle parle pas le français, ma mère. Elle parle la langue de Molière. Elle peut employer très facilement des expressions telles que « de surcroît » ou « autant que faire se peut », elle te fout ça dans une phrase. Nickel. Il y a juste un truc. C'est que ma mère, elle est incapable de s'énerver autrement qu'en créole. Dès qu'elle s'énerve, elle lâche l'affaire direct. Elle fout un coup de pied au cul à Molière. Emmanuel, combien de fois t'ai-je déjà dit de ne pas jouer avec ce vase? Il est fragile, sinon mi cacao, mais passons un baisement d'autre gueule de Nest. On va comprendre, hein? C'était assez strict à la maison, attention, ça déconne pas. Avec mon père non plus, ça déconne pas. Mon père, c'est un stressé lui aussi, mais il a une logique bien à lui, c'est un peu différent. Je me rappelle une fois, mon père, il est rentré du boulot en super stress, il avait passé une sale journée, il est allé voir ma mère direct dans le salon. Chérie, prépare tes bagages, on rentre en Arménie tout de suite. Enfin, chérie, mais on n'est pas arménien. Oui, je sais, oui. C'est pour ça que ça va être très dur. Mon père, je me rappelle une fois, on était en vacances avec toute la famille sur une plage du sud de la France, on s'est paumé, et on a débarqué sur une plage de nudistes. Plage de nudistes. Mon père, il était super gêné. Déjà, il avait jamais vu ça de sa vie. Et puis en plus, il était avec sa femme, ses enfants. Il s'est pas démonté. Il s'est chauffé tout de suite. Il est allé les voir.
11: Dis donc, les gars, là-haut. C'est quoi ce bordel, là?
10: Vous allez quand même pas me faire croire que tout le monde a oublié son maillot aujourd'hui, là. C'était assez strict à la maison, ça. Ça déconnait pas trop, mes parents étaient attachés aux vraies valeurs comme la politesse, par exemple. Moi, je me souviens toujours, ils me disaient tout le temps, quand j'étais petit, je comprenais pas qu'est-ce qu'on dit. J'aurais tellement aimé pouvoir leur répondre. Écoute, j'ai 4 ans, t'en as 35 et c'est toi qui me poses la question. Ils étaient toujours beaucoup plus cool, de toute façon, avec mon frère et ma sœur. Moi, je suis l'aîné, il fallait toujours que je montre l'exemple. Moi, j'ai une petite sœur, ma petite sœur, c'est ma princesse. Aujourd'hui, elle a 19 ans, ma sœur, mais moi, j'ai toujours l'impression qu'elle en a 8. Parce que c'est pas facile de voir grandir sa petite sœur. L'autre jour, elle est venue me voir, elle m'a présenté son nouveau mec. Tiens, Manu, je te présente Thibaut, on va se barrer 6 mois à New York. Ah ouais, donc toi, tu finis pas ton CM1, quoi. Ah, j'essaie de comprendre ce délire de vouloir aller à New York aussi jeune. Là, je les ai pris à part, j'ai discuté avec eux. Je leur ai dit, donc, ça va être chaud, je vous préviens, hein, financièrement pour vous, parce que 2 apparts, 2 loyers, vous allez galérer, hein, moi, je vous le dis. Hein. Ah, oh, merde, j'avais pas compris tout de suite. Alors, ma première idée a été d'éclater le Thibaut. J'aurais pu, hein. Et puis non, je me suis dit, non, Manu. Tu veux pas en faire un martyr aux yeux de ta sœur? Vous voyez le délire? Putain, t'es trop fort, t'as osé affronter mon grand frère en duel. Je vais t'épouser, mais direct, dès que tu sors de ton coma. Avec mon frère, on avait un rapport différent, parce que mon frère et moi, on a que 2 ans d'écart, et donc forcément, c'était un rapport plus masculin. On n'arrêtait pas de se battre, on se chauffait tout le temps pour tout et n'importe quoi, les fringues, les télécommandes, les pompes. Moi, j'arrêtais pas de chauffer mon petit frère, j'adorais ça, je le chauffais tout le temps. Et Nicolas, tu as pas vu, toi, le dernier Rocky? Le dernier Rocky? Non, hein? Bah tiens. Ça, c'est la bande-annonce. Mais j'ai compris que mon frère avait grandi lui aussi, le jour où il a réussi à me piquer mon blouson préféré, alors que j'étais encore dedans. Il y a un autre domaine où il m'a mis une grosse raclée, mon frère, c'est les études. Mon frère, il a cartonné à l'école. Et aujourd'hui, il est ingénieur agricole. C'est-à-dire, il se prend la tête, comme tous les ingénieurs, sauf que lui, c'est sur les légumes.
12: Tiens, je vais faire un kiff, je vais calculer l'hyperbole de cette aubergine. Ah ouais, 6,14, carrément, quoi. Ouais. J'aurais dit 4,52, mais grand max, quoi.
10: Là, je vous laisse 2 secondes, vous allez m'offrir au maximum de son kiff devant vous. On peut pas aller plus loin. Fascinant, hein. Et alors, attention, mon frère, le soir, quand il a fini le boulot, avec ses autres collègues ingénieurs agricoles, ils vont au resto, parfois, comme nous, on fait. Ils vont manger un coup entre collègues. Puis parfois, ils font pas que manger, ils boivent aussi. Puis parfois, ils boivent un coup de trop.
2: Non, Jean-Louis. Je peux pas te laisser dire ça sur l'artichaut, Jean-Louis. Je peux pas. C'est plus fort que moi. Non. Je peux rien entendre, Jean-Louis. Non. Ah, parce que déjà, sur la courgette, tout à l'heure, t'as vu, j'ai fermé ma gueule. Ah, j'ai fermé ma gueule. Le concombre, j'ai fermé ma gueule. Ah, mais là, l'artichaut 72 feuilles maximum, c'est connerie, Jean-Louis.
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14: Robert, les enfants, je suis heureuse de vous avoir réunis ce soir. Quel beau tableau de famille. Le gros-papa Boucher de 75 ans et ses deux jumeaux bien gras de 32. On dirait un sanglier et ses deux marcassins. Oh, ça va, Robert? Ce soir, c'est moi qui parle, alors tu fermes ta gueule. Ce soir, ma pie se libère. Elle fait péter les élastiques de son slip panthère. Ça fait 30 ans que j'attends ça, alors je peux te dire que ça va claquer. Les enfants, vous devez savoir que papa sanglier s'est trouvé une autre truie que maman. Elle s'appelle Chantal Gaillard. C'est l'esthéticienne qui s'est installée face à la boucherie. Chantal Gaillard. Jeune pute botoxée, mi-femme, mi-zodiaque. Vous êtes tous les mêmes, les hommes, vous n'aimez que la chair fraîche. Elle a à peine 71 ans, tu n'as pas honte. Tu l'as fait jouir, elle. Tu ne dois pas déboucher grand-chose avec ta petite queue en tire-bouchon. La dernière fois que votre père a bandé les enfants, c'était lors de la Coupe du Monde. 98. Ce soir, Marie-Pierre Fontanas se libère. Elle est libérée, délivrée, ménopausée. On string, ficelle et moi, on vous emmerde. Je préfère avoir une ficelle entre les fesses qu'un porc entre les cuisses. J'ai encore en mémoire les doigts boudinés de votre père glissant sur ma peau. Son regard libidineux, ses yeux porcins. Les 110 kilos de graisse qui s'agitaient sur moi comme un gros lapin de garenne. Il prétendait me faire monter au 7e ciel. On n'a jamais dépassé le rez-de-chaussée. Non, Robert, il ne m'a jamais fait jouir. Difficile de faire autrement avec ta saucisse cocktail et tes deux olives vertes. On peut rêver mieux comme amuse-bouche. Je simulais. Et vous, les enfants, lorsque maman vous disait qu'elle vous aimait, elle simulait aussi. Maman ne vous aime pas. Voilà, je viens de vous faire gagner 2 ans de psychanalyse. Ce soir, Marie-Pierre Fontanas se libère. Marie-Pierre Fontanas est morte. Vive ma pie la gourmande. Je suis sur le marché, faites vos jeux, messieurs. Premier arrivé, premier servi. Une prime à celui qui me donnera un orgasme. Sachez, messieurs, que ceux qui partiront à la conquête de ma gaine ne seront pas déçus. Mon buisson ardent a été désherbé dans les règles de l'art. Dépêchez-vous, ça repousse en 3 jours. À ceux qui iront planter leur drapeau sur le mont de Vénus, n'hésitez pas à prendre des photos faites des selfions. Ou des cellphones. Robert, les enfants, et c'est pour ça que je vous ai réunis ce soir, je vais bientôt vous présenter votre nouveau beau-père, Boubacar. Je vais aller le chercher à Abidjan. Et c'est toi qui vas payer le billet d'avion, Robert. Boubacar. jeune ivoirien de 25 ans. Ça va amener un peu de couleur dans cette famille. J'ai toujours préféré le boudin noir à la quenelle. Il est beau comme un dieu, il a l'air d'en avoir dans le slip. Ça aussi, ça va changer. On communique depuis un mois avec sa famille sur Facebook. Ils sont gentils, ils m'appellent tous maman passeport. Maman passeport va s'occuper de toi, mon petit Boubacar, et de ta famille. Oh, ça va, Robert, ne fais pas cette gueule-là, c'est violent, mais tu t'en remettras. Ce soir, Marie-Pierre Fontanas est morte et ma pie balance son porc. Hakuna Matata.
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15: Je ne sais pas s'il y a des couples dans la salle, légitimes, j'entends, mais je vous souhaite juste une chose, c'est de vous aimer le plus longtemps possible. Vraiment. Non, parce que moi, avec Véronique, on ne méritait pas ça. Non. On était arrivés à une intimité tellement incroyable. 7 ans de vie commune. 7 ans de vie commune. Vous êtes ensemble tous les deux? Depuis combien de temps? 3 mois? Bravo! C'est bien! En tout cas, il t'emmène voir Franck Dubosc, c'est un gars qui a du goût. Non, c'est bien. Vous aussi, vous êtes ensemble? Depuis combien de temps? 3 ans, vous. Sans te faire prendre? Merde! 7 ans, nous, avec Véronique, c'était incroyable, vous verrez. Nous, on se perçait les boutons dans le dos. On fermait plus la porte des toilettes. On laissait des poils dans la baignoire. On osait faire des pets qui font du bruit. Oh, amour, quand tu nous tiens. Oh. Non, mais c'est vrai. Non, attends, au début, c'est normal. On est pudique. Hein, on fait attention à tout. Au début, par exemple, la laine du réveil. Il y a d'autres couples, hein, je vois. Bon, bah nous, au début, je pense que vous faites pareil avec Véronique. Le matin, moi, je me levais discrètement pendant qu'elle dormait encore. J'allais dans la salle de bain. Hop, hop, hop, coup de brosse à dents. Je reviens sans faire de bruit pour pas la réveiller. Et là, dès qu'elle ouvre l'œil, en plein dans le nez. Alors forcément, tu t'es brossé les dents? Oui, bien sûr. Hier soir, avant d'aller me coucher. Bon, bah ça, vous verrez, c'est un truc qu'on fait plus au bout de 7 ans, hein. Ah non, on se réveille avec la bouche pâteuse et des relandres à crever derrière les amygdales. Toi, c'est des renards, oui. Chacun choisit son animal. En se disant que l'amour n'a pas d'odeur. Enfin, tout ça, c'est du passé, c'est derrière. Vous savez, vous allez me trouver un peu foufou, et vous n'auriez pas tort, mais... Parfois, je prends mon téléphone et puis j'appelle Véronique. Je compose son numéro, puis je la laisse répondre. Allô? Trois fois, j'ai... Allô? Allô? Allô? Puis je raccroche. Un petit peu pour entendre sa voix. Puis un petit peu pour la faire chier. Tiens, vous savez quoi? L'autre jour, j'ai un copain, il m'a donné le conseil. Il m'a dit, Franck, oublie-la. Je suis con, j'avais pas pensé. C'est vrai, dis donc, si je l'oublie. J'y pense plus. Je crois que le truc que j'ai le plus oublié, c'est notre première rencontre. Oh, je me souviens, c'était au Monoprix de la gare de l'Est. J'habite pas là, hein? Je suis comédien. Mais... Non, mais c'est mon Monoprix préféré, là-bas, j'y vais souvent. En plus, à l'entrée, ils ont un petit hélicoptère à pièces. Vous savez, là? Moi, j'adore en faire quand il me reste un petit peu de monnaie après les courses. Oh, c'est mon côté aventurier, ça. Donc là, j'étais tranquille, j'étais au rayon lingerie féminine. Oh, la droite de faire des cadeaux, c'est pour mon père. Et soirée déguisée pour le départ d'un collègue au Brésil. Et là, tout à coup, j'ai aperçu Véronique. Brune, 27 ans, l'œil sévère. Une princesse, j'ai eu le flash control. Enfin, le coup de foudre, comme vous dites chez vous en France. Alors, j'ai décidé de la suivre dans le Monoprix pour mieux la connaître. Montre-moi ce que tu mets dans ton caddie, je te dirai qui tu es. Petite mousse à raser pour peau satinée, rasoir de lame dermo équilibrant, crème dépilatoire hydratante jojoba. Oh, système pilote développé, dis donc. Oh, mademoiselle! Laissez-moi vous attraper cette boîte de choucroute beaucoup trop haute pour vous. Ah, oh, je suis désolé, je sors de la salle de gym. Je dois dégager une odeur putréfiante. Attendez, je vais vous la mettre. Oh, dans le caddie. Voilà, that's all right. C'est tout bon. Je suis américain. De rien, je suis un grand gaillard, j'en profite un peu. Oui, à l'époque, je ne me présentais pas en disant « Bonjour, je suis Franck Dubosc ». Non, j'étais pas aussi prétentieux qu'aujourd'hui. À bientôt peut-être, bye-bye. Oh, mademoiselle, il y a des promotions sur le fromage de chèvre. Ce sera notre secret. Je ne l'ai pas abordé tout de suite. Non, dans mon caddie, j'avais du pétrolane, cette boîte de préservatifs et du talc anti-pus des pieds. Non, mais j'ai bien fait d'attendre, parce que je l'ai recroisé à la sortie du Monoprix. J'étais sur mon hélico. Mademoiselle, mademoiselle, attendez. Mademoiselle, la boîte de choucroute trop haute, attendez, je finis ma pièce et je me pose. Mademoiselle, quand on vous voit, on comprend pourquoi Los Angeles s'appelle la cité des anges. Richard Gere. Dans Pretty Woman. La suite classique. Resto, ciné, opéra, concert classique, week-end dans l'Oise, Interflora par-ci, Interflora par-là. Non, je déconne, on a baisé dès le premier soir. Mais attention, je l'ai quand même emmené dîner avant, hein. Ah bah oui, je l'ai emmené au restaurant. Je l'ai emmené dans un petit restaurant, je connaissais tout le monde. C'est toujours plus classe le premier soir. Bonsoir tout le monde. One again a beast to fly. Salut Mathieu, tu vas bien? One again a beast to fly. Je te présente Véronique. Un côté là. Salut Bouboule, comment tu vas? One again. Tu vas bien entre Véronique et papa? Allez, Lino, ma table de l'habitude est prête? Celle-là, super, oh, je l'adore. Ma préférée numéro 2, à côté des toilettes. Laissez, je vais me chercher une chaise tout seul, je sais où elles sont. Oh là. Ah, Daniels, un Jack Bernard, s'il te plaît. Non, Bernard, un Jack Daniels, s'il te plaît. Oh, c'est bon, sans faire exprès, là, le... Non, je plaisante, tout est calculé. Puis là, tout est allé très vite. On a commandé une assiette de bulot pour deux. Au bout d'un moment, je l'ai regardé dans les yeux, comme ça, et je lui ai dit... Véro? Elle m'a dit oui. One point. Tu es venu en métro? Oui. Alors métro, bulot, dodo? Ah, elle a tout de suite compris qu'elle avait affaire à quelqu'un qui avait beaucoup d'humour. Tu vois, Véro, je te regarde là et je me dis que toi et moi... On va faire un petit bout de chemin. Ensemble. Together. Je sais pas, je le... Oh! Excuse-moi, là, je... Oh là, c'est mini feu de forêt, je m'embrase. Oula, c'est mon petit côté méditerranéen, ça, j'ai la pinède en feu. Ah... Puis après, il paraît que j'ai dansé sur le bar, je me suis mis à moitié à poil et j'ai vomi dans le piano. Ne me demandez pas pourquoi. Peut-être parce que j'étais très à l'aise. Ou complètement bourré, je sais pas. En tout cas, je sentais qu'avec Véronique, ça allait être différent. D'ailleurs, j'ai pas hésité à l'inviter à prendre un dernier verre à la maison. Mais je l'ai prévenu, hein. Je dis attention Véronique. En tout bien, tout honneur, ok? Il ne se passera rien. Je te le dis. Donc on est allé chez moi et on a fait l'amour. Je l'ai... avec mon... sur le... magique. Enfin, c'est le mot qu'elle a employé. Ah, c'est sûr que Véronique, elle me tenait par le sexe. Hein. Enfin, façon de parler, elle avait de bien trop petites mains, la pauvre. Et puis là, tout s'est enchaîné rapidement. Très vite, elle est devenue... ma bouteille d'oxygène. Toujours sur mon dos. Un peu trop lourde. Mais indispensable à ma survie. Enfin bref, on est devenu un vrai couple. Il m'arrivait même parfois de l'appeler maman quand elle me coupait les ongles des pieds. L'osmose parfaite, 1 plus 1 égale 2 et très vite égale 3. Christelle, mon ex. Enfin arrête, Véronique. Pourquoi voudrais-tu que je revoie Christelle? Arrête enfin! Elle est devenue mannequin, elle est super belle! Tu sais très bien que les jolies filles, c'est pas mon truc, Véronique! Arrête, je te jure que je l'ai jamais revue, Véronique! Je te le jure! Je te le jure sur la tête de Jean-Claude Van Damme!
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18: Allô?
4: Oui, bonjour madame. Madame.
16: Oui.
4: Bonjour, vous êtes bien titulaire de l'abonnement 0546.
16: Mmh.
4: Oui, c'est France Télécom à l'appareil.
16: Oui.
4: Nous installons sur le quartier, sur le 0546, un système téléphonique. Le dernier cri de la technologie infrarouge, c'est-à-dire que vous êtes relié à partir d'aujourd'hui sur l'infrarouge. Votre appareil de téléphone qui est un appareil à fil, hein. Mm-hmm. Vous avez une fiche, vous avez une prise qui va dans votre mur actuellement, n'est-ce pas?
16: Oui.
4: Voilà, donc maintenant, vous n'aurez plus besoin de cette prise téléphonique. Vous allez pouvoir vous transporter, vous promener dans votre appartement, prenant l'appareil que vous avez actuellement. Vous le prenez dans vos mains, mais vous débranchez la prise et nous pouvons continuer à parler. Voilà le nouveau système. Eh oui, c'est le système.
16: Ah ben, faudrait que vous rappeliez parce que ma belle-mère est descendue, là.
4: Vous avez un appareil de quel type?
16: Ah ben, je sais pas, c'est chez ma belle-mère, hein. Moi, c'est pas ma maison.
4: Ben non, mais vous savez,
16: c'est
4: madame...
16: sa belle-fille, moi.
4: Comment?
16: Moi, je suis sa belle-fille, hein.
4: Ah, c'est pour ça, voilà.
16: Ah ben, écoutez, moi, je suis pas à mon domicile, hein.
4: Voilà, écoutez, c'est un tout petit problème technique. Vous avez
16: Va revenir, là, dans 10 minutes, un quart d'heure, si vous pouvez rappeler à ce moment-là.
4: Non, vous avez votre appareil dans la main?
16: J'ai l'appareil de ma belle-mère dans la main, oui.
4: Voilà, donc vous prenez l'appareil dans la main. Vous voyez le cordon téléphonique?
16: Oui.
4: Vous le tendez tout doucement.
16: Oui, je le tends.
4: Vous, tout doucement, hein?
16: Oui.
4: Bon, nous allons faire un compte à rebours. Je vais inverser la fréquence. Ne bougez pas, madame. Vous faites un essai en cet exercice. Voilà, un peu plus, voilà. Écoutez, madame, nous avons un petit problème dans votre appareil téléphonique. Vous n'avez pas un appareil qui ferait masse, il n'y a pas un don.
16: Je peux pas vous dire, je connais pas le bâtiment ici. Je peux
4: non, un appareil en métal, vous savez, avec des. Est-ce que excusez-moi de vous demander ça, vous n'avez pas d'appareil dentaire, de plombage, de choses comme ça?
16: Si, j'ai un appareil dentaire, moi.
4: Ah. Eh ben voilà.
16: Pourquoi?
4: Eh ben voilà. Ah. Vous avez un appareil dentaire.
16: Ah ben dites donc, vous me posez beaucoup de questions, dites donc.
4: Ah oui, excusez-moi. Mais vous savez.
16: C'est un peu indiscret, mais enfin.
4: Oui, mais vous savez, je suis inspecteur à France Télécom, c'est moi qui fais.
16: Oui, mais vous savez, c'est pas indiscret, ça.
4: Oui, excusez-moi.
16: Hein?
4: Oui, excusez-moi.
16: Ça me semble un peu indiscret, quoi.
4: C'est un peu intime.
16: Je tique, hein.
4: On va faire le test simplement maintenant pour vérifier que ça marche bien.
16: Oui, mais... Ah, elle est pas là, hein.
4: Madame, j'ai pas besoin qu'elle soit là. Du moment qu'il y a quelqu'un chez vous, c'est parfait, nous on teste la ligne. Vous pouvez prendre donc votre téléphone.
16: Oui.
4: Vous le prenez dans les mains. Là, vous l'avez dans les mains, le téléphone?
16: Oui, j'ai dans les mains.
4: Vous allez, tout en me parlant, hein, j'ai besoin de vous entendre pour faire les tests, vous allez vers votre prise téléphonique.
16: Oui.
4: Et vous allez voir que, quand je vous le dirai, vous enlèverez, vous décrocherez.
16: La prise,
4: voilà,
16: d'accord.
4: Voilà la prise, et vous verrez que nous pouvons continuer à nous parler normalement.
16: Oui, ben vous allez me dire, et puis je vais la débrancher.
4: D'accord, donc je vais vous donner, faire avec vous un compte à rebours. Alors, vous m'entendez?
16: Oui.
4: À partir de 5, vous faites le compte à rebours, vous décrochez la prise, et à 0, nous continuons à nous parler normalement.
16: D'accord.
4: Je vous écoute.
16: Oui. Alors, 5, 4, 3, 2, 1, 0.
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18: Oh non, c'est pas vrai, Gwendo. C'est mon ex. Il continue de m'envoyer des textos. Il a toujours pas compris que je l'avais quitté. Il s'accroche comme un rocher à une moule. Excuse-moi, j'ai que ça comme image qui me vient. Je veux dire, ça m'a complètement détruite, cette histoire avec Jean-Louis. Je veux dire, les mecs de 40 ans, c'est fini. F-I-N-Y. Attends, Gwendo, je suis jeune, je suis belle, j'ai 26 ans, j'ai la vie devant moi. Il est pas beau, mon petit cul. Attends, je vais lui mettre des kilomètres au compteur, je vais faire voir du pays, moi, c'est parti. Je veux dire, ça m'a complètement détruite, cette histoire. Ah, j'ai besoin de me restructurer, j'ai besoin de blancheur, j'ai besoin de... Oh, je suis tellement contente que tu sois là, ma Gwendo. Tiens, tu m'aides à m'inscrire sur Mythique? Alors, qu'est-ce que je mets comme photo? Celle où je bouquine ou celle sur la plage? Oh non, celle où je bouquine, ça fait trop salope. Qu'est-ce que t'as mis, toi? Ah, t'es bien là-dessus! On dirait ta fille avec des gros seins. Merci, Photoshop. 22 ans, secrétaire de direction, célibataire? T'en as 32, t'as deux enfants, t'es au chômage. Et pourquoi il te manque un bras? Ah, t'as effacé Bernard, d'accord. On pensera à enlever la main sur l'épaule droite, hein. De toute façon, ces trucs-là, c'est fait pour baiser, hein. C'est pas fait pour rencontrer l'homme de sa vie. Mais attention, je veux pas qu'on me prenne pour une pute non plus, hein. Alors, c'est quoi ça? C'est lui. Je t'aime, tu me manques, qu'est-ce que tu fais? Mais je cherche un plan cul avec une copine, connard!
2: Chier. Alors, orientation sexuelle, qu'est-ce que je mets? Libertine? Oh non. Non, je vais mettre hétéro-curieuse. Alors... Oh putain, c'est pas vrai.
18: Même en numéro masqué, je le sens, je le sais que c'est lui, je vais te l'envoyer chier. Tu me fous la paix maintenant, tu vois pas que tu me pourris la vie, va te faire foutre, va te faire enculer.
2: Oh, oui, maman. Oui, non, c'est Gwendo qui prend ma voix, là, c'est pas moi, là. Oui, non, je passe dans un tunnel, en plus, et plus tard... Qu'est-ce qu'il faut pas faire? Ça m'a fait du bien de faire l'amour avec toi, quand est-ce qu'on remet ça? Oh, mais pourquoi j'ai rebaisé avec lui? Je suis trop conne! Ben, je sais pas, Gwendo, un réflexe, une habitude. En plus, ce con-là, il est gentil, il venait de me rendre mes fringues, il les avait passées au pressing, ça a dû m'émouvoir. Et... Puis tu me connais, hein, moi, dès qu'on me met un doigt dans la prise, ça fait court-circuit. Attends, il comprend pas ce que ça veut dire, je veux faire un break! Attends, t'es d'accord, Gwendo, que quand tu dis à un mec, j'ai besoin de faire le point, faut que je réfléchisse, faisons un break, ça veut dire que je veux pouvoir ta gueule au moins pendant 10 ans! Par contre, il y a un truc, hein, je pardonnerai jamais, jamais. C'est de m'avoir grillé avec mon amant. Ah oui, Claudio! Ah oui, Claudio, le mec avec qui je l'ai trompé depuis un an, tu sais ce qu'il a fait? Il a checké mon portable, ce fouille merde! Il est tombé sur un texto, j'ai envie de toi, 3 petits points. Ça, c'est super intime! Est-ce que je vais voir les textos qu'il envoie à sa mère, moi? Résultat, il a appelé Claudio, il lui a dit qu'il était mon mec. Claudio le savait pas. Résultat des courses, je suis passée pour une menteuse, je pardonnerai jamais. Il m'étouffait, hein. Tu sais qu'on s'est pas vu pendant 2 semaines avec Claudio, hein. Tu sais pourquoi? Parce que monsieur Jean-Louis a décidé de m'inviter en vacances au carré. Attends, je suis pas sa chose non plus! Alors, j'y suis allée, mais reculons, hein, je te le dis, hein. Et après, on s'est bien rattrapé avec Claudio. Oh. Parce que niveau cul, hein, Jean-Louis, zéro, nul, hein, il m'a jamais fait jouir, hein, sauf quand je pensais à Claudio. Mais je faisais semblant. En plus, il était gaulé comme une crevette. J'ai l'impression de faire l'amour à un sandwich SNCF. Il s'agitait sur moi, là, comme un petit lapin, là. Combien de fois j'ai eu envie de lui retirer ses piles à ce con-là? Moi, je faisais semblant. Oh, c'est ce que c'est, les mecs, hein. Quand tu jouis pas après, t'en as pour 1h30 d'explication, laisse tomber. Dès qu'il avait le dos tourné, c'était mon petit dauphin électrique, position 5. J'ai dit, on n'a jamais mieux servi de passe au même. Au moins, c'est pour ça que je l'ai trompé, hein. Je suis entièrement de sa faute, hein. Ah, moi, je suis comme une gamine, hein. Moi, quand on m'interdit de faire le mur, je le fais, hein. Puis je l'ai fait, je peux te dire, j'aurais pu faire installer des portes battantes. Ah, ça y est, j'ai un ami sur Mythique, c'est génial! C'est lui! Oh, Gwendo, t'as trop de chance, t'es heureuse, toi. T'as 2 enfants, un mari. Il te manque plus qu'un mec, quoi.
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17: Je parle de la petite mort. Je sais pas si vous voyez. Voilà. En fait, c'est comme ça que les écrivains du 18e, un peu poétiques, parlaient de l'orgasme. Il disait petite mort, parce que c'est joli aussi de se dire que bah, l'orgasme c'est une petite fin en soi, c'est joli. Sauf qu'à l'époque on parlait pas du plaisir féminin, donc je pense que petite mort c'est plus pour décrire l'orgasme masculin. Et les hommes, vous allez être assez d'accord avec moi, c'est plutôt une bonne description, parce que il y a ce côté, enfin on a la... non, je vais essayer d'être élégant sur non c'est pas au moment où non. Au moment où on donne, je vais dire ça, voilà. Non mais c'est plutôt un bon choix de verbe, parce que il y a vraiment ça dans l'orgasme masculin, c'est cette notion de don. Je comprends même pas pourquoi ça rigole. Excusez-moi. Oui, peut-être parce que les filles, ça vous surprend, notion de don qu'on ne retrouve, mais alors là, pas du tout dans l'égoïsme absolu. Mais c'est pas de votre faute, ne vous en voulez pas, c'est la machine qui est comme ça. Nous, au moment où on donne, ça dure vraiment, le plaisir c'est une fraction de seconde, et très vite dans notre tête on a l'impression de décéder. De décéder, on revient rapidement à la vie, mais c'est pas la même vie qu'il y a 3 minutes, hein. Elle est beaucoup plus nulle, beaucoup plus nulle. C'est une vie dans laquelle on remet tout en question. Et ça passe par 5 grandes questions. Où suis-je ? Qui est cette personne? Espérons qu'elle soit majeure. Si elle est majeure, espérons qu'elle soit plus jeune que ma mère. Est-ce que c'était pas ma mère? Toutes ces questions qu'on devrait se poser avant. Là, l'orgasme féminin est un peu différent. L'orgasme féminin est beaucoup plus long. C'est beaucoup moins comme ça. Ça arrive pas d'un coup, c'est plus long. Il y a des orgasmes féminins qui durent 3-4 minutes. Bon, je parle là que de ceux que j'ai pu provoquer, mais... C'est mon spectacle. C'est mon spectacle. Non, bon, de toute façon, cette partie-là, elle n'est pas importante sur ma sexualité à moi. La question que je pose, et que je pense que c'est une question que tout le monde devrait se poser, et elle est assez jolie, cette question, c'est quels sont les fantasmes que j'aimerais réaliser avant de mourir? Quelles sont les petites morts que j'aimerais connaître de mon vivant? Moi, j'avais repéré trois grands fantasmes. Le premier, c'est le Viagra. Le Viagra. Je voulais savoir si ça fonctionnait, ce truc-là. On va gagner beaucoup de temps. Le produit est exceptionnel. Vous prenez la petite pilule bleue et 2 heures après, si la fille elle est un peu souple, elle peut faire de la pole dance. Ne me regardez pas avec admiration, hein, c'est... Moi j'y suis pour rien. S'il faut féliciter quelqu'un, c'est les laboratoires Pfizer. Ben, j'aime bien le rappeler, c'est Pfizer qui a inventé le Viagra il y a très très longtemps. Autant vous dire que quand on m'a expliqué que c'était aussi eux qui faisaient les vaccins, ben, moi j'ai dit allez-y. Hein. Moi je suis à ma 12e dose, donc... Non, le problème c'est les 2 heures. Si vous la prenez trop tôt, c'est la catastrophe. Ben, parce que les vêtements ont une taille. Ah mais non, mais regardez, là je suis dans mes chaussures, tout va bien, je fais du 42, c'est impeccable, c'est ma pointure. Si dans 2 heures, je suis encore coincé dans ma chaussure avec un panard qui fait du 57, et voilà, hein. Donne une petite idée des proportions, mais... Là, j'avais bien calculé, et on arrive en bas de chez moi, 2 heures après la prise de la pilule, et j'utilise cette technique de séducteur, je lui dis, est-ce que tu montes boire une dernière tisane? Non mais c'est élégant, hein. Et elle me dit, oulala, j'aime pas la tisane. Il dit, oulala, c'était pas la question. Et elle me dit, mais non, je dois y aller, je me réveille tôt demain, mais il faut qu'on se revoie. Et ouais, j'étais un peu surpris, j'ai dit, mais elle m'explique. Elle me dit, quelle belle soirée on a passé. Tu te rends pas compte à quel point c'est un bonheur de pouvoir rire, s'amuser, discuter avec quelqu'un où je le sens, il n'y a pas d'ambiguïté. Et là, mon conseil, dormez sur le dos.
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19: Oh, l'asticot, oh ouais,
20: je suis là, chef.
19: Oui, mais on a dit 8h15, hein, il s'agirait de donner l'exemple.
20: Je suis là, chef, j'ai ton comptabilité, là, avec la petite nouvelle, là, salope.
19: Et cool. Bon, alors, tu me les as mis comment, la semaine?
20: Bon, alors, je vous les ai mis par ordre d'aptitude, hein, chef. Alors là, je vous ai mis les portos. Là, je vous ai mis les croyants, les mulons. Là, je vous ai mis les spaghettis, puis pour les crépus, ouais. Ben, voyez ça en direct avec eux, hein, chef.
19: Ça, je m'en occupe.
20: Allez, c'est parti, réunion de chantier.
19: Alors, on va faire. Pablo.
20: Pablo.
19: Jojo.
20: Jojo.
19: Abdel.
20: Abdel.
19: Sardine, là, Nordine, là, sur les poutrelles métalliques, hein. Et si je chope celui qui s'amuse à pisser du haut des poutrelles... Oui, ben direction la NPE, hein, il n'y aura pas de case départ. Ouais,
20: De toute façon, chef, il n'y a pas de problème, j'ai la liste. Hein. Alors, c'est Pablo, Jojo et Abdel, chef, voilà.
19: Bon, ben tu leur fous un blâme.
20: D'accord, hein. je peux en mettre un Da Silva, chef, et je l'aime pas, Da Silva.
19: Ouais, ben tu en mets deux, Da Silva.
20: Merci, chef, je l'aime pas, Da Silva.
19: Et autre chose, là, au lieu de ricaner, là. Si je chope celui qui s'est amusé à chier dans le casque à l'architecte samedi soir... Non, attention les jeunes, il y a des blagues qui se font pas sur des chantiers à 300 briques. Hein. Après, c'est Bibi qui trinque. Hein.
20: C'est moi, chef. J'ai voulu faire un bisutage.
19: C'est toi qui as déféqué dans le casque à l'architecte.
20: Oui, chef, j'ai une petite note d'humour. Je peux coller ça sur le doigt d'un Silva, chef?
19: Oui, ben, mais ça, sur le doigt de Silva.
20: Merci, chef, je l'aime pas, Da Silva. Voilà.
19: Dis non, les Antilles,

0: Problème actuellement là avec Zoubir là.
1: Quoi?
0: Zoubir, il est pas content parce qu'on a oublié de leur descendre de la poutrelle du 14e là.
1: Oui, bon, bah, ça va, ouais, hein, chef, ça va, ça va.
0: Il a passé son week-end là-haut. Qu'est-ce qu'on fait, chef?
1: Quoi, qu'est-ce que tu veux qu'on fasse, quoi? On va pas lui compter ça en heures supplémentaires, Zoubir.
0: Ouais, bien sûr, chef.
1: Il faut pas qu'il oublie que le renouvellement de sa carte de séjour, ça se fait pas sans mon tampon, Zoubir.
0: D'accord, chef.
1: Comment ça m'amuse, lui, gentiment.
0: C'est comme Da Silva, je l'aime pas, Da Silva. Voilà.
1: Bon, alors, le raccordement, on va...
0: Ben non, chef, je vous enverrai le 4x4, là, hein. Je vous les gare, elle est garée devant le préfabriqué.
1: T'as foutu un petit coup de géno?
0: Ouais, c'est hein, bon, chef.
1: Il était dégueulasse,
0: ouais. C'est des bons véhicules, ça. C'est super, hein, comme véhicule, hein, ça.
1: Mais attention,
0: ça
1: oh,
0: se condait avec un
1: nom,
0: hein. Ah ouais, ça compte bonbon, chef. Hein. Ouais. Hey, chef, la femme, elle doit être contente, hein. Hey, chef, ça suce pas mal, ça. Alors, là, les copines, là, voilà.
1: Oh, l'astico, oh.
0: Oui, chef, qu'est-ce
1: qui t'arrive? T'es pas rentré chez toi ce week-end ou quoi, toi? Qu'est-ce que tu nous fais, là? Hein? Puis le jour où tu pourras t'en payer un comme ça de 4x4, t'en profiteras pour te faire refaire la gueule, ça sera pas un luxe, l'astico.
0: Encore demandez-vous?
1: Ouais, les mecs ont téléphoné, faut que ça soit fait avant ce midi. Tu vas me prendre Mahmoud, là, je sais pas quoi, et Portos, là, puis tu vas me faire ça, fissa, hein, les mecs ont téléphoné encore ce
0: matin. D'accord, chef, bon, alors je vous mets Mahmoud, je vous mets du melon, je vous mets du Portos, je vous mets du spaghetti, et c'est parti pour la une, voilà. Ah bah non, chef, il y a un problème, là, actuellement.
1: Qu'est-ce qu'il y a?
0: Bah, Mahmoud, il est malencontreusement décédé, là.
1: Ah ouais?
0: Ouais, c'est éclaté de la poutrelle du 14e, là, comme une galette,
1: c'est,
0: là.
1: C'est des choses qui arrivent, ah hein, ouais, sur un chantier à 300 briques, hein. De toute façon, je t'avais prévenu, on va encore en perdre une quinzaine, hein. Faut pas compter moins, hein.
0: On va pas dépasser les...
1: Tu fais pas d'omelette sans casser les œufs, hein.
0: Bien sûr, chef. On est dans les quotas, là. Non. Non, seulement dans sa chute, il a failli entraîner un Martiniquais, là. C'est pour ça que j'étais pas content. J'ai levé la voix, mais j'étais pas...
1: Comment ça, il a failli entraîner un Martiniquais? Je t'ai dit pas de Martiniquais au-dessus de 2m50.
0: Je sais bien, chef, mais il avait fumé, on sait pas comment qu'il a fait pour grimper là-haut, chef, comme s'il y a rien qu'au côté. Bon, alors,
1: Je t'ai dit pas de Martiniquais sur les postes, Horis. Tu sais que celle-là, elle va te dire bonjour sur la gueule tout à l'heure, tu sais pas d'où ça va t'arriver, que ça va être...
0: Rassurez-vous, chef, dans sa chute, il a entraîné importance les frères Da Silva.
1: On va ça, moi, le remède.
0: Je sais bien, chef.
1: Bon, allez, j'ai rendez-vous avec la mairie et une histoire de pot de vin, je te laisse.
0: Bon. C'est compris, la réunion de chantier? Oh, les crépus, c'est fini la sieste, hein, Finias? T'es nouvelle, toi? Tu passeras me voir au bureau.
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3: Qui a inventé ce dicton, une de perdue, 10 de retrouvée? C'est des conneries, une de perdue, un de tout seul, y'a pas... C'est des conneries, t'as déjà vu, en bas de chez toi, après une rupture, 10 nanas qui attendent comme ça, là? Vous êtes qui, les filles? Eh ben, les filles du dicton!
4: En même temps, je sais pas, c'est moi qui n'ai pas assuré. Je fais le malin, mais c'est moi qui n'ai pas assuré. Je trouve que déjà, on assure moins les mecs que les nanas dans la relation amoureuse, on est moins doués. Déjà, on n'ose pas dire qu'on est amoureux, j'ai jamais compris ce concept. Moi, j'ai des copains, ils ont l'air bien avec leur chérie, je leur dis, tu l'aimes? Ils me répondent, vite fait. Alors que les femmes, au moindre petit sentiment, à la petite flamme, flamme cuche d'amour, elles vont vers leur meilleure amie et elles disent, tu sais pas quoi? Il faut que je te raconte un truc! Nous les mecs, ça se voit trop, quand on est amoureux, on a l'air... je sais pas comment dire, on... Quand on est amoureux, nous les mecs, on devient faudel. Je le dis, faudel, hein, je me moque pas, je le dis. Je dis Faudel, je te jure mon frère, toi t'as un avantage sur les autres chanteurs, c'est que comme tu souris tout le temps, tu pourrais même chanter des paroles tragiques, ça passera sans problème. Le gars il pourrait chanter « Ma famille elle est décédée, lalalalalalalalalalalalalalalalalalalalalalalalalalalalalalalalalalalalalalalalalalalalalalalalalalalalalalalalalalalalalalalalalalalalalalalalalalalalalalalalalalalalalalalalalalalalalalalalalalalalalalalalalalalalalalalalalalalalalalalalalalalalalalalalalalalalalalalalalalalalalalalalalalalalalalalalalalalalalalalalalalalalalalalalalalalalalalalalalalalalalalalalalalalalalalalalalalalalalalalala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
3: patte quand un mystère il est vu.
4: Je fais le malin alors que qu'elle m'a quitté, cette fille. L'autre jour, j'étais dans ma salle de bain, j'ai vu une bouteille de shampoing posée et j'ai pensé à elle. En fait, j'ai pensé à elle parce que la bouteille de shampoing, elle était posée à l'envers. Et c'est elle qui avait l'idée de poser toujours les produits de beauté à l'envers parce qu'elle disait que le temps que, en fait, on les utilise pas, le produit, il coulait vers le bouchon. De manière à ce que quand on veut l'utiliser, on a à peine à faire un petit peu comme ça pour avoir du shampoing. À propos de shampoing, je sais que ça n'a rien à voir, mais je voudrais partager ça avec vous. Chez le coiffeur, moi, il y a une question qu'on nous pose.

0: chose avant de nous laver les cheveux qui me met moi la pression. Je sais pas ce que vous en pensez, tu sais. C'est quand juste avant de te les laver, elle te dit « Vous les avez lavés quand ?» Toi, t'es là, tu sais, t'as envie de lui dire qu'est-ce qu'on a à foutre, de toute façon, tu vas les laver. Tu... Si je te dis 11 jours, tu vas appeler du renfort ou... Après, elle te dit, ça va la température? Ça va jamais, tu dis, elle te crame la tête, tu dis, ça va. Après, il y a le coiffeur qui arrive et qui dit, alors, qu'est-ce qu'on fait? J'en sais rien, mon frère, fais ton boulot, qu'est-ce que tu veux que je te dise? Ou alors, fais-toi un kiff, relave-les. Mais c'est vrai. Ah oui, il y a une autre chose qu'il fait à la fin de la coupe de cheveux, il te dit, vous voulez voir l'arrière? Mais bien sûr, je veux voir, c'est rare qu'on propose de voir l'arrière de ma tête, montre-moi. Y'a que chez le coiffeur, on te propose de voir l'arrière de ta tête, sérieux. Y'a jamais dans la rue un mec qui va dire « Mon frère, tu veux voir l'arrière de ta tête, vite fait, ça va ?» Je fais le malin alors qu'elle me manque, cette fille, je te jure. Y'a aussi une particularité que j'adorais chez cette femme, c'est qu'elle trouvait des coïncidences partout, même là où il n'y en avait pas. Je sais pas si vous avez des amis comme ça ou si vous-même vous êtes comme ça. En même temps, si vous-même vous êtes comme ça, vous oserez pas le dire, mais... Vous connaissez pas des gens genre qui trouvent des signes alors qu'il y a rien, y a aucune coïncidence, tu sais. Genre cette fille, un jour, elle m'avait dit « T'es quand ?» Je lui avais dit « Le 19 avril », elle m'avait fait « Mon père, le 9 août !» C'est un signe. C'est un signe de quoi? Arrête tes conneries. Ça, c'est quand t'es amoureux, tu vois des signes partout. Quand t'aimes plus, il n'y a plus de signes. Avec des canards qui passent, comme ça.
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3: C'est vrai que cette époque est très inspirante. Hein. Pour nous, les humoristes, c'est magnifique. Hein. Là, en ce moment, là, c'est de la folie. Là. On ne sait plus qui est un homme, qui est une femme, qui veut devenir un homme, qui veut devenir une femme. Alors, c'est extraordinaire. Alors, ça m'a inspiré une situation. Là. J'ai imaginé un fils annonçant la bonne nouvelle à un père qui n'est pas du tout adapté. Bien, papa, il faut que je te parle. Voilà, j'ai quelque chose d'important à te dire. Papa, voilà, j'ai décidé de devenir une femme. Ah, quoi? Qu'est-ce que tu dis, Benoît? Ah, ça y est, t'as couché avec une femme, hein? T'es plus puceau, hein? Ah, bah, avec ta mère, on se demandait, là, avec ta petite gaule de moineau, là, ce que t'allais faire. Ah, alors ça y est, t'as touché des nichons, hein? T'as vu, ça a fait bizarre. Non, papa, putain. On part de loin, là. Tu n'as pas compris, je veux devenir une femme, je suis en train de prendre des hormones pour ça. Des hormones? Tu me racontes comme connerie, là, hein? Eh, si tu veux devenir une femme, va faire la vaisselle et va passer l'aspirateur. Oh putain. Papa, à partir de ce soir, je ne désire plus que tu m'appelles Benoît, je veux que tu m'appelles Simone. Simone? Comme ta la sœur à ta mère, là, ta Simone, là, elle est dégueulasse, on dirait un 4x4, c'est une fin de série, là, c'est quoi, ça? Hein? C'est plus en voiture Simone, c'est en tracteur Simone. Ah! Non, papa, comme Simone de Beauvoir ou Simone Veil. C'est qui, ces connasses? C'est des fiottes de chez Michou, là, c'est ça? Hein? Ah, c'est pour ça, les petites boucles d'oreilles, là, puis le rouge à lèvres. Bah, je peux te dire qu'avec ta barbe de 3 jours, on aura un travaux qui sort du bois. Papa, s'il te plaît! Je suis en transition! Oui, bah, moi aussi, je suis en transition! Dans un an, c'est la retraite, c'est pas pour ça que je vais défiler avec une plume dans le pion! Ah, c'est pour ça la facture qu'on a retrouvée, là, dans ta chambre, là, de chez Body Minute, là, blanchiment de l'anus. Ah, bah, j'ai tout de suite su que c'était pas ta mère, hein. Putain, papa, on est en 2025. Je hais cette société patriarcale que tu représentes, je la vomis. Je ne suis pas bien dans ma peau d'homme, je veux me déconstruire, tu comprends ça? Et ma main dans ta gueule, elle est déconstruite? Tu t'es foutu dans la tête des idées comme ça, là? C'est ton pote Cédric, là? Celui qui s'identifie à une fougère, là? Qui veut qu'on l'arrose tous les soirs, là? Hein? Ses parents, ils sont complètement paumés, ils savent pas s'ils doivent le déposer à l'école ou chez Truffaut, hein? Hein? La semaine prochaine, il va se prendre pour un chat, là, il va manger des croquettes, il va chier sur la moquette, ils vont lui acheter une litière. Papa, merde! Je veux pas devenir un chat ou une fougère, je veux devenir une femme. Eh ben c'est bien dommage, parce que les croquettes, c'est moins cher qu'une chatte et des nichons. Ben moi, je veux bien être un père moderne et tolérant. Voilà, et ce qui te rend heureux me rend heureuse. Heureux, hein. Oh, tu vas pas que je devienne PD, moi aussi. Hein? Ah non, c'est pas comme ça que vous dites, non. LGBT, KFC, CRDT. Papa, je suis queer. Eh ben, je te l'achète, ton blouson en queer, et puis on n'en parle plus, merde. Mais qu'est-ce que c'est que cette époque, là? Ouais, à mon époque, un homme, c'était un homme, et puis une femme, c'était une femme. Merde. Johnny Hallyday était PD. Michel Sardou était PD. Freddie Mercury était PD. Merde. Je te présente une fille, moi. La fille à Janon, voilà, elle est bien. Si, elle est bien, elle est différente, elle est comme toi. C'est une LGBT, voilà. Elle louche, elle est grosse, elle boite, elle est triso, LGBT, voilà. Moi aussi, j'en ai fait des conneries. Voilà, hein, si tu veux tout savoir. Hein, tu vois ton Bernard, par un Bernard. Eh ben, quand on était jeune, on était queer, on s'est cherché, voilà. Bon, je l'ai branlé deux fois, puis j'ai compris que c'était pas mon truc, merde! Bon, allez, tu réfléchis à tout ça, puis tu viens manger, hein? C'est bien qu'on ait pu discuter comme ça, calmement, entre hommes. Enfin, pour l'instant...
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4: Avec les hommes, hein, c'est pas la folie, hein, c'est pas une réussite. Mais bon, je sais pourquoi, hein, pas d'inquiétude, j'ai vite compris, c'est parce que je suis pas faite pour la vie à deux. Voilà. Et je crois qu'en fait, il y a deux catégories de femmes dans la vie. Je crois qu'il y a d'un côté les femmes faites pour la vie à deux, douées pour ça, et de l'autre, les femmes douées pour autre chose. Voilà. Le Scrabble, le tennis, ce que vous voulez. Et moi, je suis là, en fait, je suis de ce côté. Parce que je suis assez bonne en orthographe. Et je pense que c'est pour ça, du coup. On peut pas tout avoir. Donc ils se sont dit à la genre orthographe, on va pas lui coller les mecs en plus. Ça ferait trop, bien sûr, ça énerve les gens après, évidemment. Voilà, voilà, mais enfin, j'écris bien, c'est déjà pas mal. Je fais jamais de faute, c'est de la folie. J'écris, pas de faute. Motus. Beaucoup de chômeurs dans la salle.
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4: C'est 11h, les gars, réveillez-vous, hein. Bon, enfin bon, moi je suis contente d'être dans cette catégorie, hein. Ça me va très bien, parce que franchement, entre nous, elles m'énervent les filles douées pour la vie à deux. Elles sont toutes douces comme ça, allez, allez. Elles sont fragiles, oh je suis douce, mon Dieu, oh, là. Elles sont d'une douceur, on dirait des paquets de coton hydrophile avec des cheveux. Si, du Moltonel, ouais, du Moltonel. C'est ça, du PQ, en fait. Non mais c'est vrai, il y a un problème avec ça. Non mais les hommes choisissent des femmes parce qu'elles sont douces. Donc elles s'achètent un furet, on s'en fout, pareil. Bon, je dis ça parce que je suis jalouse, hein, j'arrive pas à être comme elles, c'est pour ça. Non, c'est parce qu'elles sont très douces, les filles douées pour la vie à deux, et elles sont aussi très discrètes, j'ai remarqué, elles parlent jamais. Par exemple, si elles sont dans une soirée où il y a plein de monde, et ben vous la repérez facilement, elle est comme ça, elle est douce. Elles parlent pas. Nada. Oh, je suis trop douce. Des fois, je les regarde, je me demande si elles ont conscience de ce qui se passe autour d'elles. Peut-être pas. Non, peut-être qu'elles se disent juste « Oh là là, il y a du monde !» C'est dingue. C'est dingue que mon gars annonce de soirée, n'empêche. J'ai de la folie. Pourquoi elle me regarde comme ça depuis tout à l'heure? Elle me dit quelque chose. Ah, c'est un miroir. C'est dingue, hein, la capacité volumique qu'elle fait, cette pièce, en tout. Combien on peut être en tout? Plus avec tous les miroirs, ça double. Je vais compter parce que sinon ça va m'énerver. Et peut-être qu'elles font ça toute la soirée, en fait. Peut-être qu'elles nous comptent. C'est pour ça qu'elles parlent pas, pour pas perdre le fil. Vous regarderez la prochaine fois si elles font ça un moment. C'est pas la musique, hein, c'est le comptage. Il y a un autre truc aussi qu'elles font très peu, j'ai vu. Donc elles parlent peu, ça c'est fait. Et elles boivent peu d'alcool. Hein. Oui, non, parce que sinon, elles boivent normalement, bien sûr, elles s'hydratent, évidemment. Oui, sinon on meurt. Mais elles boivent des jus de fruits essentiellement. Et puis toujours des fruits qu'on connaît pas, toujours des fruits chiants, toujours... Ah mince, vous avez des jus de goyave. Bon ben, mettez-moi papaye alors, c'est pas grave. Ouais, merci. Toujours des fruits qui n'existent pas, je sais pas pourquoi. Bon, il leur arrive de boire de l'alcool, hein, de temps en temps, j'exagère. Si, il est jour de fête, hein, bien sûr. Mais là, je sais pas pourquoi, c'est toujours le même alcool avec elle. C'est sans surprise, c'est toujours la même chose, c'est le Kir Royal. Tout le temps. Hein? Ah, ça rigole, moi, les filles en bas. Elles sont comme ça. Ah ouais, le Kir Royal, ouais, c'est drôle. Non, mais le Kir Royal, c'est la boisson officielle de la fille en amour. C'est un peu leur sponsor à elle. Oh, Muru Cassis. Oh, je sais pas, deux secondes. Y'a pas le feu aux flaques. Alors, bon, Muru Cassis. Pêche. Alors, je sais pas ce qu'ils mettent dans ce kir, mais... Il y a toujours un truc qui se produit, mais ça, c'est imparable. Hein. Au bout de la deuxième gorgée, on y a toujours droit. Deux gorgées. Oh, je suis pompette. Oh, ça tourne. Oh là là. Pompette. Ah, moi, je suis jamais pompette, je suis toujours bourrée. Hein. Ah, moi, je passe pas par pompette dans les... Dans les étages, pas dans les paliers. Directement bien déchiré, moi, comme ça craque. Je sais pas ce que c'est, de pompette, en fait. Peut-être si je bois que les glaçons dans ma vodka. Bon. Mais ça doit être sympa d'être pompette, j'aimerais bien. Si, parce qu'elle rigole beaucoup, quoi, son pompette. Elles ont toujours un petit rire, très discret. Hein? Ah oui. Pas de... Comme ça, non. Sinon, il y a un truc aussi qu'elles font beaucoup pour séduire les hommes, j'ai vu, c'est le secouage de cheveux, comme ça. Elles secouent les cheveux comme dans la pub Fructis. Je sais pas pourquoi elles font ça, tout le temps. Peut-être qu'elles se disent, il faut que je fasse bien tout comme à la télé pour que le shampoing fasse bien effet. Comme dans la pub. Il faut que les acides de fruits descendent bien jusqu'au coin. Sinon, ça marche pas. Non, mais j'arrive pas à faire ça, ça m'énerve. J'essaye, je fais comme ça, alors évidemment, ça n'a aucun intérêt. Je veux dire, ça n'a pas d'impact sur les hommes. Ça sert à rien. Non, bah là, en bourré avec une vodka, comme ça, ça marche pas. On s'en fout, tout le monde s'en fout. Faut pas le faire, d'ailleurs, surtout. Ah, ça marche pas, ça, c'est pas... Enfin, ça marche pas, oui, non, si. Si, ça peut marcher, hein, bien sûr, c'est... Oui, si, ça marche même très bien. Si. Mais avec le chanteur de Gold, juste.
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6: Bonsoir. Quelle ambiance ce soir. Bonsoir. Merci.
7: Bonsoir Paris, bonsoir Washington. Alors, ce soir, avant de commencer cette soirée sous le signe du rire, j'ai envie de vous parler d'une personne qui a beaucoup compté pour nous. Cette personne ne pourrait pas nous voir aujourd'hui puisqu'elle a perdu la vue, mais elle reste très présente dans notre cœur.
6: Extraordinaire.
7: Cette personne, et vous l'aurez compris, c'est la grande chanteuse à texte, c'est Annie Cordy. Nous étions tous jeunes artistes, vous savez, et nous avons eu ce privilège, cette chance inouïe d'avoir accès aux loges de la diva.
6: Complètement, ce sont des moments inoubliaux, vraiment...
7: Et donc nous sommes rentrés donc dans la loge d'Annie, Annie Cordy, je le répète, et elle était là, elle était sur le sol, elle était nue, elle était complètement nue, et elle nous a regardé, elle a eu ce regard que peut avoir une bête malade parfois, elle nous a regardé, et alors là j'ai pris mon courage à deux mains, je lui ai dit, mais Annie quand même, vous êtes là, nous sommes là,
6: extraordinaire.
7: Pour nous vous êtes, comment gagne-t-on autant d'argent avec ce que vous faites? Et elle nous a regardé, elle nous a dit, vous me souviendrez toute ma vie, elle nous a dit, toi, l'ami chocolat et le rat, vous foutez le camp. Aujourd'hui, on comprend mieux ce qu'elle a voulu dire. Excuse-moi.
6: Merci, merci Dieudonné. Alors moi, ce soir, j'ai envie de vous raconter une histoire. J'ai envie de vous faire rêver, J'ai envie de vous faire réfléchir, hein, pourquoi pas. Molière a dit un jour à Jean-Claude Brialy cette phrase extraordinaire que que m'a répété un grand monsieur de la chanson. Ce grand monsieur de la chanson, c'était Edith Piaf, évidemment. Eh bien, cette phrase, je m'en souviendrai toute ma vie. Merci, Edith. Merci.
7: Merci.
6: Alors, mesdames et messieurs, avant de s'éclater de rire, avant de rouler par terre, d'avoir une crise cardiaque pour certains.
7: Oui, de rouler par terre, à s'en taper le cul sur le sol, hein, tel que le voudrait l'expression populaire.
6: Eh bien, mesdames et messieurs, j'aimerais que nous ayons une pensée pour ceux qui souffrent sur cette terre, pour ceux qui meurent de faim en Espagne ou au Portugal.
7: S'il vous plaît, pour tous ceux qui sont victimes du terrorisme aveugle ou de la maladie...
6: Eh bien, à tous ces gens-là, nous disons...
7: Pas de chance, hein? La prochaine fois, peut-être.
6: En tout cas, nous, ça va.
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0: J'étais toujours en conflit avec mes parents. Toujours. J'arrêtais pas de leur dire des phrases du genre... Quand j'aurai 18 ans, je vais partir de cette maison d'enfer. Il fallait être en conflit. C'est aujourd'hui qu'on discute avec ses parents et tout. Nous, il fallait pas aimer ses parents à mon époque, tu vois. C'était génération Kurt Cobain, tu vois. En fait, j'avais l'impression que j'étais malheureux chez mes parents. C'est quand tu pars de chez tes parents que tu te rends compte que tu y étais bien. Et bien souvent, il faut partir de là où t'es pour réaliser la valeur que ça pouvait avoir. Parce que quand t'es dedans, tu t'en rends pas compte, en fait. C'est quand j'ai emménagé dans mon premier appart au Crous... que je me suis rendu compte que mes parents m'aimaient. Et j'ai emménagé dans un F2000. Et là, t'es tout seul, t'es chez toi, t'as le droit de tout faire, mais t'en as plus envie. Y a plus d'interdit, mais tu t'en fous. T'es triste, tes parents te manquent, les petites tartelettes dans la gueule aussi. T'as le droit de tout faire, mais plus rien n'a de saveur. Se branler devient une formalité. Il faut le faire. C'est de l'hygiène. Il y a eu ça, il faut que je me branle, moi. Bon, ben, je vais le faire maintenant, puis je me ferai mes pattes après. Ou alors, je me fais mes pattes d'abord et je me branle ensuite, comme ça, je me couche tôt. Ah, tiens, c'est pas con, ça, comme on est en semaine de partiel. Peut-être la bonne chose à faire. Sinon, je lance l'eau des pattes, je me branle rapide, et puis je... Oh, putain. Si c'est pas possible, ça va pas être ça, ma vie. Je mérite mieux que ça, quand même. Il faut que je rencontre la femme de ma vie, je suis prêt à aimer. Alors je me faisais beau pour aller aux soirées du Crous. Parce que le Crous, malgré ce nom, le Crous, il faisait des soirées aussi. T'as vu, ils essayaient de nous faire aimer les études, mais ils avaient choisi le nom, le Crous. Quand même, on dirait un truc qu'il faut pas bouffer. Crache ça, c'est du Crous, c'est grand, quoi, il mange du Crous. Mais... Le Crous, il faisait des soirées, et je mettais toutes mes marques en même temps, pour me donner un maximum de chance. Parce que moi, à l'époque, quand j'étais gamin, mes ennemis à La Réunion, c'était les surfeurs. Et quand t'es pas surfeur, tu baisses beaucoup plus tard. Et je suis arrivé dans la soirée du Crous et elle était là, devant moi. Qu'est-ce qu'elle était belle. Ça y est, j'ai compris, c'est elle, c'est sûr, c'est elle. J'allais voir les gars, comment elle s'appelle? Stéphanie. Oh, c'est pas commun. Je suis allé chercher un verre au bar du Crous, parce que tu vois, pour engager la conversation. Enfin, le bar du Crous, c'était une contreplaqué avec deux tréteaux, quoi, c'est le bar du Crous. Et je reviens avec mon gobelet de vin blanc chaud, et elle était partie. J'ai dit, mais elle est où la madame qui était là, qui était magnifique, elle est où? Les surfeurs, ils m'ont dit, mais enfin, Manu, t'es con, quoi? Elle est partie. C'est jamais le premier soir. Mais moi, je ne savais pas ça. Moi, je suis un gars. Un gars, il a besoin de vivre les choses pour les comprendre, tu vois. Une femme, elle anticipe. Moi, à ce moment-là, j'ai un peu de duvet ici. Je suis genre un labrador de 6-8 mois, tu vois, à peu près. Elle, c'est déjà Angela Merkel. Mais c'est ça, vous mûrissez beaucoup plus vite que nous, tu vois. Mais un gars, il a besoin de vivre les choses pour les comprendre. Une femme anticipe, mais un gars, tant qu'il ne l'a pas vécu, il ne le sait pas, le truc, tu vois. C'est ça, un gars. C'est pour ça que vous êtes avec nous. Parce qu'on vous fait vivre le présent. Vous, vous savez très bien, madame, ce que vous faites après-demain à 14h30. Lui, là, pour l'instant, il est au spectacle. C'est ça qui se passe dans sa vie, à lui. Il est au spectacle, il y a un monsieur qui dit des blagues. Voilà. C'est ça, un gars. Vous, vous savez très bien, mademoiselle, qu'après-demain, vous allez peut-être mettre votre réveil plus tôt parce qu'il faut que vous fassiez un shampoing. Mais comment tu veux qu'on pense un truc pareil, là? Nous, on fait un shampoing quand ça gratte. T'as déjà entendu ton gars dire « Je vais peut-être mettre mon réveil plus tôt demain matin parce que je voudrais me faire un petit shampoing, moi. »
8: Ça existe pas dans la vie d'un gars, ça. On est des nostalgiques, des fleurs bleues. Nous, un gars, il voit un ballon, n'importe quel gars, ça fout un bordel dans sa journée. Il faut qu'il donne un coup de pied dedans. Le PDG de Total, il voit un ballon, il faut qu'il tape dedans.
9: Oui, donc on part sur une croissance de 14% de...
8: Ah bah, il y a un ballon. Si ton gars, aujourd'hui même, tu vois, il passe devant un ballon, il tape pas dedans, il y a un problème, il est triste, parce que le petit garçon qui est en nous, c'est lui qui va taper dans ce ballon. C'est ça, un gars. C'est magnifique. On est des nostalgiques, on aime aussi beaucoup notre passé. Nous, on retrouve un briquet dans la poche du short de l'année dernière. On est content. On vient vous le montrer. Tiens, bah, putain, oh, t'es là. T'es comme le labrador qui a trouvé un truc dans le jardin, puis il ramène le truc dans la cuisine, il fout de la terre partout, c'est un peu pareil, tu vois. Elle a déjà repeint la cuisine 4 fois, tu t'es rendu compte de rien, t'es là avec ton briquet qui marche plus. Ah oh bah, marche plus. Et tu te remets dans la poche pour l'année d'après. C'est ça, le gars.
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10: D'abord, bon goût. Merci. Jour concernant cette recherche d'affection intensive et... d'une solitude où je me sens seul, finalement, et qui pèse lourd certains soirs sur les frêles épaules d'une toute jeune fille qui, malgré tous ses efforts, dépasse le quintal. Merci. Mais qui, ce soir, se sent légère comme la plume qui vous écrit, mon cher Toufik. Afin de vous remercier d'avoir répondu à ma petite annonce. Mais ce n'est pour moi qu'une mise en boucle. Qui êtes-vous vraiment? Vous dites habiter cité des bois fleuris. Dois-je en conclure que vous résidez en campagne? Dans l'attente de votre courrier, par avance... Merci.
11: Vas-y, Abdelatif, c'est toi qui vas écrire, parce que moi, je sais pas écrire, ouais, ta gueule. Donc, tu notes, Abdelatif. Ma bien en chère Micheline, vous vous disiez, c'est qui ce charmant Toufik qui habite dans cette belle cité de bois fleuris? En effet, je réside dans les quartiers chics de Ville-Tanneuse, où je suis issu des meilleures familles qui vont de Louis XIV d'Île-Gaulois, Saint-Jacques-de-Compostelle de Pam... Vas-y, pourquoi tu te fous de ma gueule, Abdelatif? Je vais pas lui dire que je descends de garde à vue, non? Vas-y, tu notes, dis-lui d'envoyer une photo, ça se trouve, elle est chaude du réchaud.
10: Cher Toufik, j'ai bien reçu votre lettre du jeudi 12. Par contre, je n'ai point compris votre écriture. À moins que ce ne soit celle d'un enfant en bas âge. Qui ne me déranguerait pas outre mesure, puisque j'apprécie les bambins qui me le rendent bien, puisqu'ils m'ont affublé d'un gentil petit surnom, Babar. Ah, les quenapans. Je joins une photo de moi qui a été prise cet été sur la plage. En effet, je suis à droite de Miss Normandie. Bien à vous, votre coquine, et pourquoi pas mutine, Micheline.
11: Cher Micheline, j'écris peut-être mal, mais je ne suis pas manchot. Et je vais bientôt te le prouver, vu comment t'as l'air gaulée. Comment t'es trop bonne. Ta photo à côté de l'hippopotame est très sympathique. En plus, t'as pris des risques, et puis c'est dangereux comme un animal. Grâce à cette photo, j'ai très envie de te baiser, la main, si tu veux, de la TIF, ouais. Concernant mes activités professionnelles, veuillez noter que je suis avocat à la cour de Sergi Pontoise. Je suis d'ailleurs sur une grosse affaire de drogue.
10: Cher Toufik, je suis flattée et honorée qu'un avocat de classe internationale puisse trouver le temps de m'écrire. Mes activités d'hôtesse à formation sanitaire me laissent peu de temps. Bonjour, monsieur Pingot. J'ai un trou. Entre 10h et 19h. Et quasiment tous les jours, mon cœur bat la camade à l'idée de te rencontrer, à l'idée de certains plaisirs partagés. Chère machine, comment tu m'excites? Avec ton prénom, tu viens de la préhistoire et tes petites allusions de cochonne, je te ferai dire que tu ne seras pas déçu par ton touficou. Je t'attends. J'aurai à la boutonnière une fleur d'hortensia. Vas-y, Abdelatif, passe-moi les clés, j'ai rendez-vous. Pardon, madame ou monsieur, j'arrive pas à déterminer. Vous auriez pas vu par hasard une jeune fille avec un maillot de bain rouge, avec un bandeau, avec marqué Micheline, Miss Normandie, qui était comme une folle et tout, qui attendait avec impatience et tout. Hein? Comment? C'est vous, Micheline? C'est toi, Micheline? Eh, mais pourquoi ils t'ont fait ça? Comment vous êtes plusieurs à l'intérieur? Cher ami, vous êtes parti avec la vivacité d'un pur sang arabe. J'ai été séduite par votre discrétion et depuis je ne pense qu'à toi, que ce soit sur mon lieu de travail. Va bientôt fermer, monsieur Pingo. Ou à mon domicile. Quand reviendras-tu, prince de mes mille et une nuits?
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13: Je dors pas bien. Depuis que je suis sur mon île, je dors pas bien. T'es là, toi. Je vous présente Jean-Luc. Le jeune singe de 8 ans que j'ai adopté. Il est très affectueux. Trop. Non, je dors pas bien. Je sais pas, je mange bien. Ça, je mange bien. Bah, je mange que de la noix de coco, hein. 15 noix de coco par an. Mais c'est sain, la noix de coco en même temps. Donc, hier, j'ai chié un bounty. Tu le veux? Non, le morceau de noix de coco, bien évidemment. Je fais des rêves qui font peur, des rêves... On pourrait dire des rêves exotiques, quelque part, certainement. Je me réveille, c'est plus fort que le cauchemar. Hein. Je me réveille, j'ai les poils qui se dressent, oh, j'ai peur. Voilà, des rêves qui font peur, on peut pas dire autre chose. Voilà, je vous raconte le dernier. Allez, je vous le dis, oh mon Dieu, j'espère qu'il n'y a pas d'enfant dans la salle. Mon Dieu, comme ça va faire peur. J'étais avec Valérie D'Amido. Je vous ai dit qu'ils font peur. Donc on faisait l'amour dans une brouette, et là... À un moment, elle se lève comme ça, elle me dit « Je vais te maroufler, je vais te maroufler !» Là, j'attrape une truelle et je commence à lui taper les fesses en criant « Je suis un portugais, je suis un portugais, je suis un portugais !» Sur ces mots, elle se jette dans une bétonneuse, elle tourne pendant 10 minutes, comme ça elle ressort en moquette murale, orange, elle se plaque au plafond toute seule. Là, je me retrouve tout seul en face de Christophe Willem. Mais Christophe Willem qui a le corps de Chuck Norris, tu vois, mi-tortue, mi-ninja. Le... Main dans la main avec Johnny Hallyday, qui lui a le corps de Laetitia, Dick Rivers, tu vois le truc. Alors je m'approche d'eux, mais je n'arrive pas à avancer. Alors je sautille comme ça, avec un énorme gland dans les mains, ne me demandez pas pourquoi. Tu vois, je suis là, mi-kangourou, mi-écureuil, tu vois. J'ai même une queue qui me pousse derrière, c'est Johnny hein, qui me le dit, à queue. Alors là, je me retrouve en face d'eux, et là, voilà, Christophe Willem s'enfuit et se transforme en efferalgan. Il se jette dans un grand verre d'eau et il commence à pétiller, il pétille pendant 10 secondes. Puis il disparaît. Johnny Hallyday, jaloux, le poursuit comme ça et se transforme aussi en efferalgan. Mais Codeine, tu vois? Il se jette dans le verre d'eau, il disparaît, je me retrouve tout seul. Et là, qu'est-ce que j'entends derrière moi? Qui c'est qui a volé ma gomina? Je me retourne, Danny Briand. Déguisé en Suzette, avec sa tête sous le bras, en train de chanter « J'ai perdu la tête ». On dit, je m'approche de lui pour le violer. Oui, tu décides pas dans un rêve, hein, tu subis. Alors qu'est-ce que je fais? J'enlève ma jupe, j'enlève mes bas, mes boots. Oui, je suis une salope. Et là. Au moment du contact, je me transforme en arbre, comme ça, hop là. Là, Danny Briand lève la jambe, il me pisse dessus, et il s'en va dans mes branches en criant « Je suis pas un Tunisien, je suis pas un Tunisien !» Et là, je me réveille, un truc de dingue.
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14: Qu'est-ce qu'on a différent?
15: C'est pas une révélation, je sais, mais je le réalise de plus en plus. L'autre jour, je parlais avec ma copine, je lui ai pas dit, mais dans ma tête, je me disais « Waouh, on a différent !»
0: On discutait comme ça tous les deux, elle m'a fait cette fameuse question que vous connaissez par cœur, la mec, tu sais. Chérie, est-ce que tu m'aimerais toujours? Si. Et toi, tu dis, c'est quoi? C'est quoi, mon amour? Et là, elle m'a dit, si je pesais 200 kilos en plus. Bah, non. Je t'aime, mais il y a des limites.
8: Bah, il dit ça, jamais on pensera à un truc pareil, tu vois.
0: Et moi, comme un con, je suis là, je la regarde et je l'imagine, tu vois, sans les dents. Je fais mon montage comme ça, tu vois, les effets spéciaux, je lui rajoute 200 kilos, j'enlève les dents. Je... Et là, je vois tout à coup mon amour qui se dissipe. C'est tellement féminin de poser des questions comme ça, tu vois, c'est féminin. J'ai pas envie de basculer dans les vannes misogynes, mais quand même, il y a des trucs féminins, des trucs masculins. Par exemple, entendre des bruits la nuit, c'est féminin, ok? Y'a aucun mec dans toute l'histoire du couple, de l'humanité tout entière, qui a dit à sa femme un jour à 5h du mat dans le lit:
16: chérie, je suis flippé, je crois qu'il y a des mecs dans la salle de bain.
0: Y'a pas! Nous, les mecs, en général, on dit: c'est rien, n'aie pas peur, reste au lit, parce qu'on a peur. Les femmes sont capables d'entendre les bruits, même de les analyser, j'ai jamais compris ce concept. L'autre jour, elle m'a dit: chérie, je crois qu'il y a des mecs avec des barbes dans la salle de bain, mais comment tu sais? La manière de dormir aussi. Les hommes, soit on dort, soit on est réveillé. C'est ou l'un ou l'autre. C'est A ou B, c'est binaire. Y a pas de j'étais en train de dormir mais un peu réveillé pour pouvoir mieux m'endormir au moment où je me réveille. J'ai pas des trucs comme ça, je comprends pas. Les femmes sont capables d'être en train de dormir et en même temps de récupérer donc le sommeil et au courant de tout ce qui se passe dans l'appart. C'est un concept, c'est comme une télé que t'éteins, elle reste en veille. Le petit voyant rouge est là, elle peut repartir à n'importe quel moment. C'est la raison pour laquelle quand on bouge à peine un orteil du lit, hop, tu vas où? Hop, hop. Ce tu vas où, les amis, me rend fou. 5h du mat, t'es en caleçon de torse nu, tu vas où? Comme si t'étais habillé avec d'autres enfants et des valises. Tu vas où, mon amour? Je vais pas te mentir, ok, je vais te dire ce que j'ai sur le cœur car je t'aime. Et je ne te cacherai jamais rien. Je fais de toilette. Hey, le mieux que j'ai eu l'autre jour, elle me dit: ok, alors reviens. Je lui dis: non, c'est une bonne ambiance, reste là-bas. Je crois que le mieux, ça reste quand même quand je suis revenu et qu'elle m'a dit: alors? Alors? Tu veux vraiment débriefer là-dessus, mon amour? Tu me vois vraiment te dire au début un peu difficile, mais après c'est parti tout seul? J'ai beaucoup pensé à toi, la prochaine fois j'aimerais qu'on le fasse ensemble, tu m'as manqué. Je comprends pas pourquoi, elles veulent savoir les choses, elles veulent parler, elles veulent que ça passe par les mots. Il faut que ça passe par le langage, par les mots, pour la communication, c'est comme ça. Et si tu me dis qu'elle parle trop, elle te dit: non, c'est parce que tu ne poses pas de questions, tu ne t'intéresses pas assez. Je pense que tu as l'impression que je parle beaucoup, avec des questions totalement inattendues, une structure de l'esprit qui n'est absolument pas la même que la nôtre. L'autre jour, je lui ai acheté un journal qu'elle m'a demandé, je lui ai ramené. Elle m'a dit: alors, est-ce qu'il y avait du monde? Mais pourquoi? Moi, dans ma tête, je me suis dit: mais jamais je poserai une question pareille, je lirai le journal et c'est tout. Non, est-ce qu'il y avait du monde? Donc moi, j'ai dit: oui, un peu de monde pour m'en débarrasser, être tranquille. Elle m'a dit: combien à peu près? Je dis: comment, combien? Une douzaine. Elle m'a dit: tu trouves que c'est beaucoup, franchement, 12 personnes devant ce kiosque à journaux, d'habitude il y en a au moins une vingtaine. J'ai dit: mais arrête, pourquoi tu fais ça? Elle m'a dit: voilà, on peut rien te dire.
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18: Bonjour.
19: Oui, bonjour monsieur.
18: Oui.
19: C'est le restaurant?
18: C'est lui-même.
19: Oui, bonjour. Docteur de la place à l'appareil.
18: Oui, docteur, oui.
19: Je voudrais réserver pour deux personnes ce soir.
18: Deux personnes ce soir, à quelle heure?
19: 20h15,
18: 20h30. 20h15, 20h30.
19: Mais est-ce que ce serait possible d'avoir un endroit un peu tranquille?
18: Vous serez tranquille, il y a toujours un écart de 3 mètres entre nos tables.
19: Oui, parce que je serai accompagné par la femme d'une notaire. Enfin bon, je préfère vous dire comme ça, vous saurez. Je suis un vieil ami de Maître Ledoux que vous connaissez certainement.
18: Bah, peut-être, monsieur, mais enfin, nous, que vous soyez accompagné par une dame qui ne devrait pas l'être avec vous,
19: ouais,
18: c'est pas
19: enfin,
18: un
19: bon.
18: Problème.
19: Monsieur. Non, bien sûr, mais j'aimerais bien, si vous voulez, enfin, elle surtout préférait que nous ne soyons pas vus, évidemment.
18: Mais si cette dame ne doit pas être vue et qu'elle est vue, moi je n'y suis pour rien, monsieur. Hein.
19: D'accord.
18: Bien, docteur.
19: Je vous remercie, à tout à l'heure.
18: D'accord, à tout à l'heure. Bonjour.
20: Oui, bonjour, monsieur. C'est le restaurant?
18: C'est le restaurant, monsieur.
20: Bien, je voudrais réserver pour deux personnes, s'il vous plaît.
18: Pour quand?
20: Ce soir, si pour c'est ce possible.
18: Soir, oui, à quel nom, monsieur?
20: Maître Ledoux.
18: Maître Ledoux.
20: Notaire.
18: Non, Maître Ledoux.
20: Oui, notaire Maître... à Argentan. Oui, je suis déjà venu.
18: Oui, mais attendez pour le nombre de places.
20: Allô?
18: Allô, oui.
20: Oui.
18: Une seconde, monsieur Ledoux.
17: Je viens de vérifier ses prix. C'est complet.
20: Ah bon?
17: Ah oui, oui, oui. Je suis en train de regarder mon planning. C'est complet. J'aurai 1, 2, 3, 4, 4. Et la fois 8 ici, la fois 4 là, fois 3 là, une fois 2 ici. Non, monsieur, il me reste plus de table. C'est plus possible.
21: Oui, la gare de Monaco.
22: Allô?
21: Oui.
22: Oui, bonjour monsieur, bonjour. C'est la gare de Monaco.
21: Oui.
22: Oui, je voudrais le bureau des appels en gare.
21: Des appels en gare, oui, c'est ici.
22: Ah, très bien, bonjour monsieur.
21: Bonjour.
22: La DST, l'appareil, division de surveillance du territoire. Dites-moi, nous avons un agent qui est actuellement dans votre gare.
21: Oui.
22: Il faudrait faire un appel en gare pour qu'il puisse rejoindre sa base.
21: Hein. Alors, c'est à quel nom?
22: Alors, ben, c'est un agent, hein, c'est donc confidentiel. Hein.
21: Oui.
22: Je vous passe le patron. Hein.
21: Oui.
22: Donc, colonel, nous avons la gare.
21: Oui, mais c'est pour faire un appel.
20: Très bien, je vous remercie. Allô?
21: Oui, bonjour monsieur.
20: Voilà,
21: oui.
20: Donc c'est assez urgent, hein?
21: Oui.
20: Alors c'est un message codé.
21: Oui.
20: Alors c'est message personnel.
21: Oui, alors message personnel.
20: La mienne.
21: Comment?
20: La mienne.
21: La mienne?
20: Oui.
21: La mienne?
20: Est plus grosse que la vôtre.
21: Que la vôtre? Voilà, c'est tout?
20: Voilà, alors je patiente. Je vais attendre le message, hein?
21: Oui, d'accord. Message personnel, la mienne est plus grosse que la vôtre. La mienne est plus grosse que la vôtre. Voilà. On patiente, hein.
23: Des conneries comme ça à Monaco.
21: Ah ben, chef de garde à Monaco, bonjour. Qu'est-ce que c'est ce travail?
22: Oui, bonjour monsieur.
21: Vous me faites dire des grossièretés là au micro, là? Non mais ça va pas?
20: Oui, c'est un DST à l'appareil.
21: Oui, oui, en gare de Monaco, on fait pas des trucs pareils, hein.
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24: Et des garçons dans la salle? Ouais. J'aime pas les garçons. C'est nul. Non, c'est tout pourri, je n'aime pas. Ça sent mauvais. Tu dis, les garçons, ça sent mauvais dans les bras et dans les pieds. Ça se lave pas, les garçons, c'est pour ça. Non, ça te lave pas. Quoi, ça sert que je me lave sur pas aujourd'hui? Mais ça fait quand même 6 jours que t'es pas sorti. C'est nul. J'aime pas les garçons, ça fait mal, ça pique. Arrête, tu piques, tu m'énerves. Pousse-toi, pousse-toi, tu me piques, tu me piques. Tu m'énerves. Ça a des poils partout, c'est pour ça. C'est gros. Bah, ça a toujours faim, les garçons. Toujours faim, n'importe quelle heure. T'as faim? Oui, oui. Tu peux les réveiller la nuit? T'as faim? Oui, oui. Et quand tu leur demandes qu'est-ce que ça veut manger, les garçons, ça veut toujours manger la même sauce. De la viande et des patates. Qu'est-ce que tu veux aujourd'hui? Un filet de bœuf. Ah. Et après, un pavé de bœuf. Ah. Et ce soir, une côte de bœuf. Ah. Et comme légume, une patate. Tiens, ta patate. C'est nul, le garçon. Ça fait croire que ça travaille, c'est pas vrai. Ça joue à la PlayStation toute la journée. Avec ses copains qui puent et qui boivent. Ouais. Ah, on est les meilleurs, on s'en fout. Ah. Ouais! Ouh, regarde! Ouh, c'est nul! Et puis les garçons, ça a des grosses voitures aussi. Oh là là, ma grosse voiture! Oh, bonjour! Ma voiture, c'est la plus grosse de toutes les voitures. Je suis trop fière. J'ai acheté la plus chère exprès. J'ai plus d'argent, mais je m'en fous. Si je crève de faim, je mangerai mes sièges en cuir. C'est du bœuf. Oh. Oh, c'est bien. C'est bien. Bip, bip, bip. Bip, bip. J'ai un GPS. Bip, j'ai pas m'en servir, mais je m'en fous. Ça fait comme une PlayStation dans la voiture. Et quand je serai grand, j'aurai une Porsche. Tous les garçons, ça veut une Porsche. Tous les garçons, ça veut la même Porsche. Tu demandes à un garçon qu'est-ce qu'il faut sur la planète, c'est facile. Une Porsche, une vache, une patate. Et puis ça va jamais au cinéma avec nous, les garçons. Surtout si c'est sous-titré. On peut pas suivre l'action, je t'avais dit. Mais y a pas d'action, si Woody Allen. Ah, et puis les garçons, ça voudrait être musqué aussi. Oh, je voudrais trop être musqué. Oh, je voudrais trop être musqué. Oh, ça fait pas de sport, les garçons, ça fait trop mal. Alors ça regarde du sport à la télé pour nous empêcher de voir des films avec Meg Ryan sur les hôtels. Et puis en vacances à la mer, les garçons, ça veut toujours nager jusqu'à la bouée. Elle a combien, la bouée, les filles? J'y vais, je reviens. Et nous, sur la plage, on doit rester pour faire coucou, pour faire croire qu'on est contente. Ouais, tiens, allez. Mais reste-y à ta bouée! Reste-y! Mais qu'est-ce qu'elle raconte? Elle ne me voit pas. Arrivez! En plus, les garçons, quand c'est malade, ça croit que ça va mourir. Oh. Oh. Oh. Oh. Oh. Elle me s'est coupée avec une enveloppe. Oh, si, je saigne, madame. Regarde, je saigne, tiens, voilà. Je saigne partout, là, voilà. Je saigne du cœur, de la horte, je saigne de partout. Non, mais pas de produit, ça pique. Non, va-t'en. Laisse-moi tranquille. Va me faire un steak. Va-t'en. Oh non, c'est trop pourri, les garçons, j'aime pas. C'est nul. Heureusement, il y avait des filles dans la salle. Ouais. J'aime pas les filles. Oh, les filles, c'est encore plus nul que les garçons. C'est double nul. Ça sert à rien, les filles. Ça a des grands cheveux partout, comme ça, qu'ils en mêlent. Oh là là, mes cheveux. Oh, oh, mais qu'est-ce que je vais faire avec mes cheveux? Je l'ai chez le coiffeur, il m'a raté, il m'a coupé tout ça. Je vais me tailler les veines. Elle me soucierait. Passe-moi une enveloppe. Tu lâches. Bébé. C'est folle, les filles. J'aime pas, puis ça colle de la tête. Ça colle. Ça met des crèmes pour pas être vieille. Ouh là là, je veux pas être vieille. Oh non, je veux pas être vieille. Oh, je veux pas être vieille. Oh, je serais mieux comme ça. Et puis ça met du maquillage aussi, les filles, pour faire croire que c'est belle. Oh, mon petit maquillage. C'est des gros tubes. Il y a du mascara. De l'autre côté, comme ça. Voilà, puis du crayon surtout, voilà. Et puis du blush. Ça y est, je suis belle. Non, m'embrasse pas, j'ai du gloss. C'est des méchantes quand elles crient. Puis ça met des chaussures hautes comme ça pour faire croire que c'est grande. Oh, je suis trop grande. Oh, je suis trop la plus grande. Oh, j'ai mal aux pieds. Et puis c'est tout maigre, les filles, c'est tout maigre. C'est tout maigre, une technique. Et ça se trouve gros. Oh, je suis grosse, j'en ai marre. Hein. Ça, oh là là, du vent, du vent. Attention, du vent. Oh là là. Ça y est, c'est bon. Oh là là. Oh là là. Ça mange que des légumes et de la salade, les filles. Comme les tortues. Ma petite salade. Avec des tout petits légumes, les gars. Je me régale. Avec la vinaigrette à part, s'il vous plaît. Voilà. Merci. Oh, j'ai cromanté. Tu finis pas tes frites? Oh, et puis les filles, ça boude. Tout le temps, ça boude. Oh, j'ai bien envie de bouder, tiens. Oh là là, je sais pas ce que j'aime et je boudrais bien pour rien. comment je pourrais bien lui montrer que je beude? Pour bien l'énerver. Je vais lire un gros livre juste devant lui. Ma bibliothèque, crac. Allez hop, crac, pousse-toi. Les filles, ça, des gros livres de psychologie comme ça. Pour faire croire que c'est intelligente. Oh là là. Je crac. Oh, c'est très intéressant tout ça. Oh, j'adore. Ah oui, ça, je le savais. Alors. Oh, oh. C'est pour ça. Tout s'explique. Oh, il faut vite que je téléphone à mes copines pour leur dire. Non, je vais aller chez elles, c'est mieux. Comme ça, on boira de l'eau chaude avec des plantes dedans. Et puis les filles, ça croit que tout le monde, c'est ses enfants. Surtout son mari. Fais pas ça. Mange pas ça. Va pas là-bas. Tu vas prendre froid. Enlève tes doigts. Et après ça, un beau jour. Mais je suis pas ta mère! Et puis en plus, les filles, ça a toujours froid. Ah, oh, j'ai froid. Alors ça dort en pyjama, les filles. Oui, au début, tu crois que ça va dormir toute nue, comme le premier jour. Mais non, t'es fini. Pyjama, pyjama, mon petit pyjama. J'aime, c'est le plus bon des pyjamas. Et le plus joli. Laisse-moi tranquille, j'ai froid. Oh non, ça fait trop peur, j'aime pas ça les filles, non. C'est nul. Et puis j'aime pas les garçons. Nul. C'est bizarre. Parce que là, je suis trop bien avec vous.
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3: Bonjour. Petit chemin, quelqu'un, je m'appelle Toufi. Tu te fais marrer, toi, bâtard. Donc, je suis actuellement stage emploi jeune. Donc, désirez-vous répondre à un questionnaire de sondage, mademoiselle? Mademoiselle? Eh, va te faire enculer, ouais. Eh, madame. Pour répondre à un questionnaire de sondage, stage emploi jeune.
4: Hein? Quoi? Qu'est-ce que tu me baffes, toi? Quoi? Speak English? Vas-y, je vais te coller une speak English. Je speak pas English, moi, qu'est-ce que tu me racontes comme connerie? Hein? Boulevard Ridmont? Vas-y, je connais pas le boulevard Ridmont, moi, qu'est-ce que tu... Hein? Boulevard Ridmont? Ouais, bien sûr, ouais. Tu prends ma main dans ta gueule? Tu tournes à droite, là, tu vas te faire foutre. Ouais, vive la France. Mademoiselle, s'il vous plaît,
3: pour répondre à un questionnaire de sondage. Sans déconner, mademoiselle, vous êtes trop charmante et tout.
4: Vas-y, je vais pas vous agresser comme ça. Vas-y, pourquoi vous disiez que je ressemble à un moniteur de ski? C'est pas gentil, ça, mademoiselle. Je débute dans le questionnaire, moi, c'est tout, hein.
3: Vas-y, fais pas ta pute non plus, hein. Hé, hey, t'as de la chance que je sois un stage en plein jeune, sinon je t'ai remis une golden. Espèce de fin de série. Hé, hey, monsieur, s'il vous plaît, pour répondre à un questionnaire de sondage. Va être trop sympa.
4: Alors, quelle est votre profession? Hein? Agent de police?
3: Vas-y, le bâtard.
4: Ouais, respect, bien sûr, ouais, respect, ouais. Et comment dirais-je, vous êtes en vacances, là?
3: Non, parce que normalement, il y a le déguisement et tout.
4: Hein? Comment je m'appelle? Et je m'appelle Jean-Baptiste. Je suis né le 34 septembre.
3: C'est pas moi, monsieur, je vous jure, c'est un voleur, il a mis ça dans ma poche, je vous jure. Excusez-moi, c'est un réflexe. Alors. Donc, questionnaire grammatical.
4: Donc, toujours. Prend-il toujours un S quand il est suivi de E? Utilise-t-on le prétérit en faveur du COD?
3: Complément d'objet direct?
6: Si et seulement si. Si oui, pourquoi? Vas-y, je comprends même pas les questions. Hein? Affirmatif? Je mets non, alors? Ok, c'est terminé. Au revoir, monsieur le... Hey, monsieur le commissaire, ça déconne. Vive la police, hein, ça déconne. Si je raconte, moi, je suis ouf ou quoi? Hé, bâtard! Hé, cousin! Viens là, viens là, bâtard. Viens, tu vas répondre à un questionnaire de sondage. Hein? Non, c'est pas payé. Hé, reviens! Vas-y, va griffer les mains de ta mère, toi aussi. Oui, je te balance de la caillasse. Mademoiselle, s'il vous plaît, mademoiselle, pour répondre à un questionnaire de sondage. Ouais, sans déconner, vous êtes trop charmante et tout. Donc, sachez que ce questionnaire est ultra confidentiel. Par contre, vous pouvez accéder à mes coordonnées sans problème. Hein. Alors, pour vous, l'homme idéal, doit-il forcément sortir de HEC? Ou s'il sort des gardes à vue, c'est pas grave. C'est excellent, ça. Êtes-vous costume ou jogging? Costume? Costume de footballeur? Jogging? C'est bon, ça. Pratiques-tu la fellation? Oh! Excusez-moi, mademoiselle. C'est mon frère, ce bâtard, il a trafiqué le questionnaire, réponds. Mais sinon, je mets oui ou non? Ne se prononce pas. Ah, tu vas voir si tu vas te prononcer. Adorez-vous les mélanges? Tu as fait où les tartines, poivre et sel? Pensez-vous que le chinchilla est-il un petit animal gentil? Ou porteriez-vous un écharpe? Hein? Comment ça, c'est quoi ces questions? T'as un sondage télé 7 poches, mademoiselle, hein? Pour savoir comment la France va et tout, hein? Ça va sinon? Tranquille? Wesh? Sinon, vous avez un prénom, non? Hein? Henriette? Vas-y, c'est périmé, ça, comme prénom. Et sinon, il y a un numéro qui va avec. Ah, trop sympa. À bientôt, Henriette. Hé, hey, Abdelatif, j'ai son numéro. C'est le 12.
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9: Un seul sujet, la mort. J'ai réfléchi parce que je me suis dit, au fond, les plus grands sont morts. Mozart. Il y a quelqu'un qui l'a dit, il est mort, effectivement. Einstein, il est mort, exactement, là aussi vous êtes au courant. Jésus, deux fois il est mort, Jésus. Donc c'est une bonne thématique. Juste, ce que j'aime bien dire aux gens, c'est attention, parce qu'à la sortie du premier spectacle sur l'art, j'avais bien discuté avec les gens, et c'est eux qui me disaient, Alex, ce spectacle sur l'art, on s'y attendait pas, ça nous a donné envie d'aller au musée. Pour celui-ci. Il n'y a pas d'urgence à tester le projet. D'ailleurs, par applaudissement dans la salle, il y a des gens morts. Non, elle est bête cette question, bien sûr qu'elle est bête. Mais elle prouve par l'absurde que, en fait, c'est un sujet que personne ne connaît, que personne ne maîtrise. On se croirait dans un débat sur CNews. Vraiment. Et c'est vrai que je commence, je suis toujours un peu prétentieux dans mon humour, hein, je commence par un poème de Baudelaire qui s'appelle Le mort joyeux. Mort joyeux, c'est un oxymore. C'est une figure de style quand on met deux noms l'un à côté de l'autre qui sont l'opposé, mais qui racontent quelque chose. Mort joyeux, évidemment que ça n'existe pas. Une obscure clarté, une bière française. Et c'est vrai, les gens m'ont demandé pourquoi tu veux parler de ça, Alex. On dirait toi qui aimes la vie, tout ça. Je dis, mais en fait, on a tous un rapport à la mort. On a tous une angoisse. Et moi, quand quelque chose m'angoisse, j'aime bien rire. J'aime bien rire parce que ça me donne l'impression d'être plus fort. Le problème, c'est que quand je vais à des funérailles, ouais, je suis hyper angoissé quand j'arrive. Et le truc qui me détend quand je vais à un enterrement, c'est quand j'arrive faire des blagounettes un petit peu aux gens présents. Et je sens bien que le public n'est pas hyper réceptif. Et ça peut pas être la qualité de mes vannes, parce que je suis un professionnel. Ouais, c'est pas l'endroit, j'ai compris. Mais maintenant, je sais, je m'approche que des gens qui pensent comme moi. Les gens qui aiment bien aussi un petit peu rire, ça les détend. Ma mamie, elle est comme ça. Alors, elle aime bien se mettre au premier rang, systématiquement, quand on va à des funérailles. Alors, ce que je fais, j'adore cette blague. J'arrive, je prends un air très sérieux, je m'assois à côté d'elle. Et je lui dis, peut-être la prochaine fois, tu seras encore mieux placé. Non, mais les funérailles, c'est quand même un endroit très étrange où tout le monde vient dire du bien de quelqu'un qu'aurait préféré l'entendre 15 jours avant, c'est absolument certain. Et puis, on n'a pas tous pu plaire à tout le monde. Si dans votre vie, vous avez plus, je sais pas, à 75% des gens que vous avez rencontrés, c'est énorme, ça fait 3 sur 4. Eh bien, je pense qu'il faut garder ce quota.
7: aux funérailles, s'il y a quatre personnes qui parlent, les trois premiers viennent dire énormément de bien du défunt. Mais pour qu'on ait une image, je dirais, plus honnête, ce serait bien qu'il y ait un petit quatrième. Alors voilà, c'est juste pour dire qu'on est quand même nombreux.

0: de rire un peu de ce sujet. C'est un article de presse. Un jour, je lis dans la presse, c'était en 2018, il y a un titre. Une dame fait rire son mari avec une blague 5 ans après sa mort. Évidemment, je lis ça, je me dis, c'est pas possible. Et en fait, la dame avait une grave maladie et elle savait qu'elle partirait avant lui. Et elle lui a demandé une seule chose. Elle lui a dit, s'il te plaît, quand je serai parti, tu peux juste continuer à arroser ma plante verte préférée. Et lui, il a fait, évidemment, il a fait avec beaucoup d'amour et cette plante était magnifique, toujours verte. Il partait pas en vacances pour qu'arrive rien à cette plante. Et il continuait à s'en occuper, il lui parlait. Et après 5 ans, c'est quand même très très long, il éclate de rire tout seul parce qu'il se rend compte enfin que la plante, elle est en plastique. Vraie anecdote, mais c'est tellement beau, c'est tellement humain. Les animaux n'ont pas notre rapport à la mort. Un petit cochon, si vous posez devant lui une chipolata, il n'y a pas une larme qui va couler comme ça. T'as l'air tellement apaisé, maman. Non. L'acte le plus affectueux, il va la bouffer. Non, mais on est loin quand même.
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2: Bonjour mesdames, bonjour messieurs. Excusez-nous de vous importuner. Non, nous ne sommes pas des violeurs. Non, nous ne sommes pas des voleurs.
3: Nous ne vous demandons pas l'aumône.
2: Nous ne faisons pas la quête, mais juste à vous demander un franc ou deux afin de nous acquitter du montant de notre titre de transport.
3: Oui, monsieur, j'ai tué et massacré des innocents pour me nourrir. Oui, madame, j'ai violé mes propres enfants sous l'emprise de la drogue. Mais si je nuis à autrui, c'est toujours dans le respect de la personne humaine. Malgré quelques remords, et la justice m'a infligé d'une peine de 17 années de prison. Depuis mon évasion de Fleury-Mérogis, je cherche à regagner le droit chemin.
2: Désespéré, atteint d'une cécité totale de l'épaule droite, j'ai voulu mettre fin à ma vie ainsi que celle de toute ma famille. Seul survivant de cette embouchurie, condamné à mort par contumace, persécuté par l'alcool, recherché par un certain Interpol, je viens crier mon innocence. Ne vous rendez pas complice par votre indifférence du malheur d'homme qui ne demande qu'à...
3: Travailler
2: dans l'honnêteté et la sobriété. Aidez-nous à payer notre dette à la société.
4: Ancien employé des établissements Alexandre, fruits des bois. Licencié au bout de 48 heures pour un banal braquage et une banale prise d'otage. Ayant entraîné la mort accidentelle de plus d'une centaine de personnes. Je fus mis sur le banc de la société et par voie de conséquence atteint d'une paralysie nerveuse de l'index droit.
3: Mon jeune frère, ici présent,
4: Madame,
3: dont l'honneur fut bafoué au physique ingrat, à la couleur terne, pastille de la nation, au fait... On fait de lui une locumène. Étant son seul soutien, je vous demanderai, mesdames, messieurs, de nous venir en aide afin de quitter ce cruel destin qui est acharné sur nous.
2: Non, nous ne sommes pas des violeurs.
3: Non, nous ne sommes pas des voleurs. En tout cas, pour ce qui me concerne.
5: Oui. Mais oui, 1000 euros, 50 balles divisé par deux, j'ai jamais fait 10 balles que j'ai.
6: Tu vas peut-être nous griller vis-à-vis de la clientèle, c'est ça?
5: Oui.
6: Tu veux peut-être que je te rafraîchisse la mémoire?
2: La petite Martine, 6 ans, découverte en forêt de Fontainebleau.
4: Couverte de stigmates, ayant suivi des sévices en sexe mensuel. T'as peut-être quelque chose à dire aux parents, hein?
5: Excusez-moi.
2: Bien. Mesdames et messieurs, afin de vous échapper de votre grisaille du quotidien, nous allons vous interpréter une chansonnette.
3: Salut, c'est moi, Tintin.
2: Salut, c'est moi, Milou.
3: Quand c'est pas bien.
2: Quand c'est pas beau.
3: C'est Tintin et Milou.
2: Merci, monsieur l'homme. Merci bien. Merci pour les artistes. Merci, monsieur l'homme. Merci bien. Merci, monsieur.
6: Oui, c'est un monsieur. Merci, monsieur. Merci bien.
3: Vous n'avez pas de monnaie, mademoiselle. Ce n'est pas grave, mademoiselle.

0: mademoiselle, votre sourire est une nourriture.
1: Bon. Mais j'ai fait les comptes, si on enlève la taxe patronale, la parafiscale...
2: Ça, pour toi, ça fait rien. C'est tout bête.
0: Je crois que nous en sommes arrivés à une extrémité qui clôt 15 ans d'amitié et de partenariat. Et qui vont engendrer la destruction totale de cette merde.
3: De plus, je t'apprends que tu n'es pas mon frère. Par conséquent, je chie sur ta famille et pisse sur ta descendance.
2: Ceci est un tournevis. Je vais lui prendre la température à 50.
4: Oh, bien 2000 ou 10 mètres.
2: Mesdames et messieurs, mon frère étant mort dans d'atroces souffrances, victime d'une hernie fiscale, je vous demanderai, mesdames, messieurs...
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6: La première fois que j'ai fait du ski, c'était au Québec, quoi. Le ski, c'est un sport absurde. Même si t'es le plus grand beau gosse de la Terre, même si t'as la plus belle combinaison de la station, quand tu marches avec des chaussures de ski, t'as l'air con. Ok, t'as mis ton ski, on y va, t'es en position.
7: Position de chasse, la neige.
6: T'as envie d'y aller, tu vas y aller, t'as pris ton courage à deux mains, et là, il y a un gars, il passe à fond, comme ça. Et là, ta copine, elle dit, « Ah, putain, il skie trop bien !» Tu vois de quel genre de gars je veux parler? C'est le genre de gars blond, avec les lunettes comme ça, que si toi tu l'aimais, on dirait une mouche. Lui, ça lui va. Lui, son ski, ça fait... Toi, tu sais pas pourquoi, ça fait... Toi, on dirait qu'on t'a payé, on t'a dit « S'il vous plaît, monsieur, toute la neige qui est en haut, vous pouvez l'amener en bas ?» Bon, c'est parti, on y va. On va skier. Allez, c'est parti. Partagé entre la joie de la glisse et la terreur de la chute. Ouais. T'arrives en bas, il faut remonter. Et là, il faut remonter avec le tire-fesse. Tu le connais, le tire-fesse? Tu veux le prendre, c'est jamais à ton tour. Attends, c'est un autre. Mais quand? Attends deux secondes, je vais aller là, deux secondes. Non, attends. Et à un moment donné... Et là, vas-y, là, quand. Et là, t'es sur le tire-fesse. Et en tant que débutant, tu te dis, au moins que je réussisse le tire-fesse, putain. Sauf qu'à un moment donné, tu tombes du tire-fesse. Et là, on est d'accord, tu as un réflexe humain. Mais bizarre, tu restes accroché au tire-fesse. Il te manque un gant, il te manque un ski. Et tu dis, c'est bientôt la fin du tire-fesse, faut que je le lâche. Si je le lâche pas, je vais faire le tour. Oh là là, incroyable le ski. Moi, je critique pas le sport, ok? Mais le ski, c'est un truc impossible. Je fais beaucoup de sport. Encore cet après-midi à l'hôtel, j'ai été faire à la piscine un peu de natation aquatique. Je rentre à la piscine, sur qui je tombe? Le blond, putain. Le blond avec son maillot de blond, putain. C'est le maillot en 3D. Toi, t'as le parachute. Le truc qui gonfle et tout dans l'eau. Lui, non, maillot de blond, les lunettes de natation, tu sais, celles que toi, tu les enlèves, t'as l'impression que tu vas enlever tes yeux avec. Tu sais, moi, quand j'enlève ces lunettes, pendant 6 semaines, on me dit « Hey, t'as été à la piscine ?» Il est là, taillé en V, le blond, comme moi, mais dans l'autre sens. Il est là, il s'apprête à plonger, il a mis ses doigts au bord de la piscine. Mais attention, hein, des pieds de blond, hein. Pas des pieds genre où il y a deux doigts qui disent « Laisse-moi tranquille ». Pas des pieds genre t'es à la plage, tu les rentres dans le sable et tu dis « Ouais, salut, tu vas bien ?» Non. Des pieds classe. Le blond, il plonge. Ça fait pas une goutte, ça fait pas un bruit. Tu sais, toi, tu plonges, t'as l'impression qu'il y a toute ta famille qui est venue avec toi. Le maillot, il gonfle, tu remontes les lunettes, elles sont comme ça. Et comme tu sais pas nager, tu dis à tes copains « Hey, le papillon !» Oh, regarde le papillon !» Ou bien tu nages le crawl. Mais tu sais jamais quand il faut respirer. Ok, j'en peux plus. Je vais aller à la douche. Je rentre à la douche, sur qui je tombe? Vous étiez là ou pas? doucher avec son gel douche de blond, tu sais. Moi, j'utilise le truc, là, l'affaire qu'il n'y en a jamais dedans, là. Tu sais, celui qu'ils installent vide, tu sais. En tout cas, je vais rentrer chez moi et je vais réfléchir à tout ce que je vous ai dit, mais avant ça, j'aimerais prendre une résolution devant vous ici. Un jour, mesdames, mesdemoiselles, messieurs, je serai blond.
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8: Oh Patrick, mon Dieu. Ça fait une heure que je tourne dans ton hôpital de merde, là. Pour essayer de trouver ta chambre d'hôpital de merde, là, Patrick. Excuse-moi, là. Il y a un con, là, qui m'a envoyé au troisième étage, là, au service neurologique, là. Il y a un interne, il m'a chopé, ils m'ont fait une radio du cerveau direct, ces cons-là. Eh ben, ils ont rien trouvé, c'était tout vide à l'intérieur. Ils voulaient me garder, je te jure, je suis en boule, la merde. Bon, excuse-moi de m'énerver, hein, dans des conditions pareilles, hein, Patrick, ça. Ça va, toi? Hein? Eh ben, finalement, t'es bien, là, dans ta petite chambrette, là. Ils t'ont bien installé, là. Mais t'as même mis un mini-bar, dis donc. Ah non, c'est une poubelle. Ouais, c'est sympa, par contre, ça... Ça cogne, hein, Patrick, ça... Ça pue, hein, enfin... Sans vouloir te vexer, là, je sais pas si ça vient de l'intérieur ou de l'extérieur, enfin... J'ai bien ma petite idée, là, Patrick, mais... permets, j'ouvre la fenêtre, là, parce que c'est intenable, là. Ouh! Ah ouais, non, ça vient pas de l'extérieur, là. Ouais. Ouais, ils t'ont retiré l'odorat, en plus, ou quoi?
2: Non, c'est intenable, là.
8: Ça va, toi, sinon? Tu veux boire quelque chose, non, Patrick? Peut-être un coca, non? Avec une paille, hein? Remarque les pailles, hein, c'est pas ça qui manque. Hein. Ils t'en ont foutu partout des tuyaux, dis donc. On dirait le centre Pompidou, là, carrément. Ça correspond à quoi, les petites bouteilles, là, qui pendouillent, Patrick? Hein? Whisky ananas, gin tonic, là. Ça correspond à quoi, le petit robinet, là, Patrick? Hein? Je suis curieux, là, excuse-moi. Quoi? J'entends pas avec les pailles.
2: Ok, j'entends
8: pas. Quoi? C'est l'oxygène, le petit robinet? Ah, d'accord! Ah oh bah ça va mon pote, t'as même pas la peine de respirer, carrément ça coule douce là. Ah d'accord. Ah le robinet, d'accord, là ça le met, là ça le coupe, ok. Merde, fais une connerie moi. Mademoiselle, vite, une infirmière, venez, je fais une connerie là, mon copain là. Pas une couleur normale là. Hein. Excusez-moi mademoiselle, hein, je suis un peu bricoleur, alors vous voyez, je... Qu'est-ce que vous lui mettez dans les petites bouteilles, là, mademoiselle? Ça m'intéresse, je suis curieux. Hein? C'est de la vitamine! Oh! D'accord, bah ça n'a pas l'air de faire effet tout de suite, hein, par contre. Hein, Patrick? Tu vois, la demoiselle, elle s'occupe bien de toi, hein? Avec ça, tu vas nous péter le feu, hein, Patrick? Il entend quand on lui parle, hein? Hein, lui, on mettait pas trop, là, mademoiselle, parce qu'il serait capable de vous sauter dessus. Hein. Mais pas tout seul, d'ailleurs. Repasser dans 5 minutes, on sait jamais, là, c'est une bouteille qui nous pète à la gueule, on serait bien emmerdé. Voilà, merci beaucoup. Oh là là. Oh putain, elle est bonne. Oh. Tu crois qu'elle a un poil sous sa blouse, Patrick? T'as rien vu, toi? Patrick? Oh merde, c'est endormi, ce qu'on... Oh, Patrick! Oh, Patrick! L'accident! Oh là! Ça réveille, hein. Ah, moi, on est sûr que t'as pas perdu la mémoire. C'est déjà ça, hein. Ah non, voilà, c'est fini, là, depuis l'accident, là. Je la touche plus, la Mercedes, là. Ah, remarque, hein, dans l'état où elle est, hein, je risque pas d'aller bien loin. Hein. Tu sais qu'ils me l'ont dit, les pompiers. Hein. Ils m'ont dit, monsieur, c'est un miracle ce qui vous est arrivé, hein.
2: Hein?
8: Oui, à moi, pas à toi, ouais. Te rends compte que moi, j'ai traversé le pare-brise, hein, pendant que toi, t'es resté assis, je sais pas pourquoi. Je suis passé au-dessus du ruisseau, dis donc, et même pas une égratignure, hein, te rends compte? Hein? Si, oh, une petite foulure au poignet, là, ça me fait chier, d'ailleurs, tiens, regarde, là. La semaine prochaine, là, j'ai un tournoi de tennis, et sur le revers, là, ouh! Je vais être un peu handicapé, là. Ça va, toi, sinon? Hein? Alors, finalement, ils te disent quoi, là, Patrick, les toubibs, là, alors? Alors, parce que j'ai parlé un peu avec eux, là, dans le couloir, alors... Alors, un coup, tu marches, un coup, tu remarches plus... Ah, qui se décident, ces cons-là. Hein? T'as envie de quoi, toi? On va prendre l'air un peu, Patrick, hein? On va rouler jusqu'à la fenêtre? Allez. Qu'est-ce qu'elle est mignonne, l'infirmière. Oh là là, c'est elle qui s'occupe de toi, Patrick. Hé, tu vois, mon pote, il n'y a pas que des désavantages à mon salon, hein. Eh ben, je me la taperai bien, je te le dis. Allez, tant pis, là, je te le dis cash, là. Pas toi, non. Quoi, qu'est-ce que tu dis, Patrick? J'entends rien, je comprends rien du tout. Quoi, c'est le tableau de bord qui t'a écrasé les... T'as demandé à ce qu'il fouille dans la boîte à gants? Alors là, Patricia... Enfin, Patrick... Voilà, je sais pas quoi te dire, là. Ben, dis-toi que la semaine dernière, t'aurais pu te la faire, pas... Ouais, je vais te remettre à côté du placard. Oh. Eh ben, dis donc. Ah oui, tiens, dis donc, Patrick, tiens, tu vas me donner ton avis, là. Ça tombe bien que tu sois sur place, là. Parce que ça y est, figure-toi, je me suis décidé pour la piscine, ça y est, hein. C'est sûr, ça y est, je me fais installer une piscine. Et ben, je sais pas, j'hésite, tu vois, je sais pas ce que je mets autour, dis donc. Je sais pas si je mets du teck ou du carrelage, dis donc, hein. Alors, le teck, c'est joli, c'est exotique, c'est bien, hein. Le carrelage aussi, c'est sympa, mais le problème avec le carrelage, c'est que... Hop là! T'as vite fait de te casser une patte, hein. Hein? Qu'est-ce que t'en penses, toi, qui es dans la partie? Ah, tu dis rien, là, Patrick, qu'est-ce qu'il y a? Tu m'en veux pour l'accident, c'est ça? Mais Patrick, t'es marrant, toi! Mais fallait me le dire aussi, qu'on conduit pas bourré aussi, Patrick! Fallait m'empêcher aussi, t'es marrant! Moi, j'endors pas de la nuit de cette connerie, si tu veux savoir! Moi, je suis venu en métro, Patrick! Égoïste! Bon, allez, je vais y aller, parce que pas que ça... Hein, j'ai quand même passé au service neurologique, là, parce que l'histoire du cerveau, ça m'a énervé, hein. Bon, allez, allez, Patrick, debout les bords, enfin, allez, oh, merde, Patrick, oh, dis-toi qu'ils vont pas te laisser en kit comme ça pendant 3 semaines, allez, Patrick, allez, bon, je te serre pas la main, parce que t'en as plus, enfin, bon, bon, merde, allez, Patrick, oh, dis-toi que ça va aller comme sur des roulettes.
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10: Bonjour.
11: Oui, bonjour, c'est bien le bar...
10: Oui.
11: Oui, bonjour madame, monsieur de la place à l'appareil, directeur de l'école Saint-Véron.
10: Oui.
11: Aujourd'hui, c'est la journée de prévention de l'alcoolisme dans les écoles. Nous sommes réunis dans la salle de classe avec les élèves.
10: Oui.
11: Voilà, donc les élèves vous écoutent, ils vous disent bonjour. Je ne sais pas si vous les entendez.
10: Je les ai entendus, oui.
11: Les enfants, nous sommes avec une dame qui donne donc de l'alcool à ses clients. C'est ses clients qu'on appelle des alcooliques.
10: Ah bah oui. Hein.
11: C'est la bonne réponse. Il y a un élève, oui Jean-Pierre. Jean-Pierre nous demande si vous vous sentez responsable des multiples cirrhoses.
10: On ne peut pas être responsable parce que j'estime que chaque être humain est responsable de sa personnalité.
11: Et en l'occurrence de son foie.
10: Et en l'occurrence de son foie.
11: Donc, vous faites souffler, évidemment, dans le ballon avant de...
10: On ne fait pas souffler, vous savez, il y a des signes. Hein.
11: Ah, alors, voilà, les enfants, c'est ce que je vous expliquais tout à l'heure. Les signes précurseurs avant-coureurs de l'état alcoolique. Quels sont-ils, par l'ordre d'apparition sur le visage?
10: Oh, la rougeur, déjà, du visage, les yeux troubles, le tremblement des mains.
11: Ah, il y a Simone, oui, Simone. Mais il y a la petite Simone qui dit que son père, c'est comme ça aussi qu'elle reconnaît son père le soir quand il rentre à la maison.
10: Vous savez, il y a des personnes qui sont alcooliques à très faible niveau. C'est-à-dire, dès qu'ils boivent 2 verres, ils sont sous. J'estime que vraiment l'alcoolisme, c'est celui qui boit chez lui et en cachette. Et voilà. Qui après va dans les bars, bien sûr, pour se finir. Hein.
11: Voilà. Se finir en beauté ou se finir en...
10: Oh, généralement, vous savez, c'est pas bien beau, quelqu'un qui est rond.
11: Ouais, comment on pourrait le qualifier?
10: D'épave.
11: Une épave. C'est comme ça que Didier voit d'ailleurs son père. Et le père de Didier, vous le connaissez peut-être, il vient souvent chez vous, dit le petit... Oui, tu vas souvent dans ce bar. Et il rentre toujours sous.
10: Il vient souvent chez moi?
11: Oui.
10: Il rentre toujours sous?
11: Oui, c'est ça Didier?
10: Alors, je ne sais pas qui est son papa.
11: C'est un monsieur qui est assez rouge du visage.
10: Je pense pas le connaître.
11: Oui, on dit qu'il tremble un peu.
10: Il tremble. Et qu'est-ce qu'il fait son papa comme métier ?
11: Il est chauffeur de taxi.
10: Ah.
11: Voilà. Alors, les enfants, est-ce que vous avez d'autres questions à poser à madame ?
10: Mais si vous saviez que dans les grandes surfaces, de voir les jeunes acheter ce qu'on peut voir acheter, c'est atroce.
11: Oui, c'est ce que disait le petit Bernard. Il disait que son cousin avait acheté dans une grande surface un survêtement atroce. C'est vrai, vous avez raison, madame.
10: Eh bien oui.
11: C'est moche. C'est moche, un survêtement moche.
10: Et c'est pas beau.
11: Et c'est pas beau.
10: Non.
11: Bleu en bas, bleu fluo et rose en haut. Pour un garçon, c'est...
10: C'est moche, hein. C'est, ça, il, disons que c'est à se demander...
11: S'il n'avait pas bu avant.
10: Un haut de survêtement rose, ça donne déjà l'idée que le gamin veut...
11: Veut boire.
10: Voilà. Et il boira.
11: À quelle heure
10: Comment?
11: À quelle heure a-t-il déjà bu, d'après vous
10: Oh, vous savez, il y en a qui boivent à toute heure. Hein.
11: Voilà. Donc, madame, d'après vous, non au survêtement rose.
10: Et vraiment que... non. Non au survêtement rose.
11: Pourquoi?
10: Parce que c'est une ligne qui peut prouver que l'enfant a envie de boire. Et qu'il a bu peut-être déjà.
11: À quoi reconnaît-on, madame, un enfant qui a bu 4 litres de vin rouge cul sec?
10: Bah, il titube déjà.
11: Non, puis surtout, qu'est-ce qu'il a sur lui?
10: Un survêtement rose.
11: Avec des poils ou sans poils?
10: Ah non, il n'y a pas de poils. Non.
11: Voilà, les enfants vous applaudissent. Je ne sais pas si vous les entendez.
10: Oui, je les entends, en effet. Merci, les enfants. Ah oui, ça fait plaisir, hein? Ça fait énormément plaisir, monsieur. Eh bien, écoutez, je vous remercie. Je remercie énormément les enfants. Merci, les enfants.
11: Madame, madame, figurez-vous que parmi tous ceux qui vous applaudissent, il y en a un qui a un survêtement rose.
10: Eh bien, d'après moi, il faut qu'ils disent non à tout ça.
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13: Docteur, la chambre 432, s'il vous plaît.
14: Oui, une petite seconde, s'il
13: Merci.
14: Vous plaît. Nadège ! Ouais ! Le petit Benjamin, là, l'accident de moto, là, ce matin, là. Ouais. Ouais, il y a peut-être une solution, tu sais. Non. Non, on peut peut-être essayer de récupérer le foie de Madame Piche.
13: Piche, Nicole Piche.
14: Hein? Tu regardes?
13: Piche.
14: Ouais, elle est arrivée hier soir, ça va être au frigo, maintenant.
13: Piche, Nicole Piche, bonjour, docteur.
14: Alors là, ça s'appelle la boulette. Là. Vous êtes parent avec la défunte, j'imagine.
13: Non, non, non, pas du tout. Moi, je suis le mari de Madame Piche. Ça va? Elle va bien? Vous, ça pas embêté?
14: Non, oh non, oh non. Oh. Ah,
13: tant mieux, parce
14: qu'elle
13: a son caractère. Hein.
14: Oui, mais enfin, là, ça a changé. Là, c'est...
13: D'accord.
14: Vous savez, c'est ce que je dis toujours dans ces circonstances un petit peu douloureuses.
15: Oui, mais, oui, bien sûr.
14: Hein, mais pour nous, malheureusement quotidiennes.
15: Oui, oui, oui, tout à fait. Oui.
14: Vous savez, quand à l'automne d'une vie qui s'éternise un petit peu...
15: Oui, attendez moins vite, là, parce que...
14: Hein?
15: Hein, oui.
14: Dans le grand tourbillon du temps...
15: Dans le grand tourbillon du temps...
14: Il faut forcément y implanter une limite, et votre femme est arrivée à cette limite.
15: Votre femme est arrivée à cette limite. D'accord, bien, d'accord. Ouais.
14: Pour vous, maintenant, bien sûr, il vous faut du courage.
15: Oui, bien sûr, tout à fait. Ouais. Tiens,
14: Vous savez que c'est très bien de le prendre comme ça, parce que vous savez que c'est très rare.
15: Oui, exact, hein? Exact, tout
14: Bravo.
15: À fait. Ouais.
14: Maintenant, il vous faut du courage.
15: Oui, bien sûr. Tiens, ça va bien, vous, ça pas embêté?
14: Sur la de qui parlons-nous, là, parce que là,
15: nous parlons de Madame Piche, Nicole Piche. C'est pour ça que je vais monter lui faire une bise.
14: Non, on n'a pas retrouvé la tête. Hein. C'est toujours comme ça dans les accidents de voiture. Vous savez, votre femme a eu un accident très grave.
15: Oui, tout à fait. Oui, je sais, j'y étais, je suis reparti à la nage, c'est pour ça.
14: Non, je parle de Madame Piche.
15: Oui, tout à fait, Nicole Piche, oui.
14: Oui, elle a eu un accident de voiture extrêmement grave.
15: Oui,
14: sa voiture aurait quitté la route, le TGV serait passé dessus. Enfin,
15: j'ai
14: pas eu tous les détails, bien sûr, mais ce que je sais, c'est qu'elle nous est arrivée ce matin en 3-4 fois. Vous savez, moi, j'ai fait ce que j'ai pu. Hein. J'ai passé 8 heures dessus.
15: Moi, j'ai passé 15 ans.
13: 15 ans d'une vie pleine d'amour, quand on est séparé plus de deux jours, c'est la panique. Ça va, Fabien, vous a pas embêté?
14: Excusez-moi de vous cueillir dans un moment aussi douloureux.
13: Oui, bien sûr.
14: Mais là, il y a le petit Benjamin qui nous est arrivé 14 ans, un accident de moto.
13: Il est sorti en discothèque, un petit peu arrosé. C'est le visage, là.
14: Non, là, on a une perforation abdominale, c'est très grave. Hein. Ouais. Là, les parents sont à son chevet, ouais. On ne sait pas trop s'il va s'en sortir. Bon, il y aurait bien une solution, bien sûr. Ça serait de pouvoir vraiment prélever le foie de votre femme, en fait. Ça serait la solution pour la famille, quelque chose d'inespéré. Parce que là, vraiment, la situation est critique.
13: Un décès, bien sûr.
14: Il y aurait une solution, ça serait de, quand même de...
13: Bah, à ce moment-là, il faut demander à mon épouse. Ou à moi, remarquez, comme ça...
14: C'est plus pratique. Hein,
13: d'accord, bien.
14: Parce que Mme Piche, c'est terminé, là, pour Mme Piche.
13: Oui, tout à fait, d'accord.
14: Ouais, elle est en bas, elle est au frigo, si vous voulez aller jeter un œil, c'est...
13: Non, j'ai pris un petit encas, là, ça va.
14: Madame Piche?
13: Oui, Madame Piche, oui, Nicole Piche, oui.
14: Elle est décédée ce matin.
13: Oui, d'accord. Ah, oui, d'accord, ah. Oh là là!
14: Excusez-moi.
13: Non, c'est moi,
14: parce qu'à un moment donné, j'ai cru que vous n'aviez pas compris ce que je disais. C'est toujours extrêmement gênant pour nous.
13: Je me suis demandé pourquoi vous étiez en blouse blanche.
14: C'est bien sûr toutes nos condoléances, hein, bien sûr.
13: Bah écoutez, vous de même. Ça va?
14: Vous savez ce que je vais faire, là?
13: Oui.
14: Je vais descendre en bas à l'étage.
13: D'accord, bien.
14: Je vais aller vous chercher un petit décontractant, quelque chose.
13: D'accord, bien. Ça va vous
14: faire du bien.
13: Bien.
14: On va vous allonger sur une table, on va prendre votre tension.
13: D'accord,
14: hein? Bien. Tout va bien se passer. Bien. Vous m'attendez là?
13: Excusez-moi, mademoiselle. La direction Lausanne-Perpignan, c'est à droite ou à droite? Parce que mes raisins secs n'ont pas été poinçonnés.
14: Je vais vous chercher le contrôleur. Vous m'attendez là?
13: D'accord, hein? Bien.
14: Gentil. Il y a un problème.
13: Ça va, elle va bien, vous a pas embêté?
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16: Je suis allé écrire ce spectacle en Espagne. Comme un con, je me suis rendu compte après qu'il allait falloir que je prenne l'avion pour aller en Espagne. Je m'étais promis de pas parler à nouveau de ma peur en avion. En plus, dans un énième spectacle de stand-up où tous les gars parlent de leur peur en avion. Mais je suis obligé, en fait. Je suis obligé parce que contrairement à moi, ma peur fait des progrès. Ma peur veut pas que j'ai plus peur. Et j'ai un nouveau délire sur l'aviation civile en ce qui concerne les compagnies low cost. J'ai pris Vueling. Enfin, apparemment, on le dit mal, ça se dit Vueling. Et j'ai un nouveau délire sur les compagnies low cost, c'est que c'est pas assez cher. J'ai acheté un billet d'avion à Paris pour atterrir en Espagne, c'était 14 balles, je dis pardon. 14 balles ? Et on va atterrir en Espagne. On y sera allé en volant. 14 balles. Je les ai sur moi. J'ai la pointe. Vous savez quoi, madame? Je vais vous donner 20 euros. Ça me fait plaisir. Je vous donne un billet de 20 euros. Avec les 6 balles qui restent, vous les gardez. Et avec les 6 euros qui restent, j'insiste, vous allez resserrer 2-3 boulons. Parce qu'il y a un travail qui n'a pas été effectué sur cet appareil pour que ça coûte si peu cher. Il y a un taf qui n'a pas été fait sur cet avion, c'est pas possible. Il y a des gens qui sont... Qui est en stage dans cet avion? Qui est en stage d'observation de troisième? Est-ce que c'est le pilote parce que vous connaissez son papa? Est-ce que le pilote va arriver avec son sac à dos et un pompote dans le cockpit? Oh, putain, c'est cool, il y a des boutons partout, c'est ça qui va se passer? Pour que ça coûte 14 balles, il y a un délire, les amis. En France, il n'y a que des pinces. Vous êtes tous des pinces. Voilà, c'est tout. Des pinchatas. Donc vous dites, putain, 14 balles, on y va direct. Alors là, c'est parti. 14 balles. Je suis sûr, vous passez devant la pub, vous vous dites, attends, tu fais quoi cet après-midi? J'avais pas prévu d'y aller, mais là, c'est l'aventure, 14 balles. 14 balles. Et vous y allez. Pensez pas à ça. Moi, je me dis, mais moi, je veux raquer un peu plus pour être sûr d'arriver là-bas. Vous vous dites, attends, c'est l'aventure, c'est pas grave, on verra bien où on arrive. Moi, je veux arriver. Excusez-moi, hein, je suis un petit peu by the book. 14 balles, hein, c'est pas possible. Vueling, tout va pas. Le nom de Vueling, on dirait un nom de... Il y a eu un problème. L'affaire du vol Vueling à présent, les débris de l'appareil. Voilà ce qui se passe! En plus, pardon, mais moi je monte dans un avion et la première langue dans laquelle on s'adresse à moi, c'est pas le français, ça me fait un peu chier, je suis désolé. Tu montes dans un avion, t'entends. Salah la carré la balade, au salah la balade. Putain. Les amis, qu'est-ce qu'il vient de dire le gars? Il n'y a pas un mot qui a sauvé l'autre. J'ai fait espagnol de la quatrième à la terminale, j'ai été bon en langue. Une fois, quand j'étais en troisième au collège Juliette de Dieu à Saint-Denis dans la Réunion, une fois, je suis pas allé en cours parce qu'on est allé fumer un joint. C'est la vérité. Tout ce que ce gars-là vient de dire là dans l'avion à l'époque, on l'a appris ce jour-là. Qu'est-ce que ce gars-là vient de dire, man? Traducir, traducir. Et ça, c'est quand t'es en bas. Imagine, t'es là-haut à 10 000 mètres d'altitude, t'entends « Sauva la galera, sauva la galera ». Si on va mourir ou on va bouffer, c'est quoi le délire?
17: Traduce, por favor. Cero está. Cero está.
16: Moi, ça me fait chier. Voilà. Puis je sais pas, je suis pas bien dedans. Les sièges, ils sont raides. Les gars font tout de manière low cost. Ils font tout de manière... Tu voulais quoi, pour 14 balles, quoi? Que le gars, il ait un uniforme repassé? Mais l'uniforme, il sort de la sécheuse, gars. Le gars, il fracasse. Eh ouais, il vient de faire 620 fois le même vol. Ah ouais, pour 14 balles, y a que vous qui êtes content. Après, quand vous péterez la gueule, on en reparlera. Vous dites, ah mon Dieu, on tombe, ah mon Dieu, on tombe. Ouais, mais c'était 14 balles, ah ouais, c'est vrai, bah. Tout ce qu'ils font, ils le font de manière low cost. La porte, ils la ferment de manière low cost. Pour 14 balles, tu voulais quoi? Ils ferment, pff, dis-moi Nathalie, est-ce qu'il reste du jus d'orange? Eh oh, on n'est pas dans ta bagnole, là. Non, mais y a d'autres gens dedans, hein. Est-ce qu'il reste du jus d'orange? On n'aura pas le temps de le boire si tu la fermes comme ça. Hein. Je regarde plus la tête des hôtesses et des stewards. Moi, je sais, ils savent. Donc ils sourient comme des cons. Ils savent qu'on les regarde, tu vois. Je regarde la tête des autres passagers. Et j'évalue s'ils ont des têtes de crache. Il y en a toujours un, évidemment. Je dis, comment tu veux qu'on arrive avec la tête qu'il a su?
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18: Ouais, tu raccroches maman, c'est pour moi. Tu raccroches s'il te plaît. Ouais, je vais le faire, mais m'engueule pas parce que sinon je le fais pas, après ce sera bien quand t'accrocherais morte. Ouais, Kevina, c'était ma mère. Elle est trop hystérique. Elle veut toujours que je range ma chambre. En plus, soi-disant que je passe des heures au téléphone, n'importe quoi. Non, il a toujours pas appelé. Oh, je suis trop amoureuse. Non, avec Abdelatif, c'est fini. Non, les hommes, je préfère quand ils sont plus mûrs. À 14 ans, c'est des vrais bébés. Alors que Julien, il a déjà une mobilette et une petite moustache. En plus, Nadia m'a dit qu'il a sûrement déjà fait l'amour. Remarque, c'est normal, il a quand même 14 ans et demi. T'as vu ce matin dans la cour? Il a cassé la bandoulière de son sac à dos, on était trop morts de rire. En plus, en cours d'anglais, il n'arrêtait pas de mater mes seins. En plus, j'avais même pas mis de soutien-gorge, j'étais trop gênée. Ah, attends, j'ai un double appel. C'est peut-être lui. Allô? Ah, c'est toi, papa? Ouais, tu vas rentrer plus tard que prévu? T'as une réunion? Ok, je vais le dire à maman. Ouais, Kevina, c'était mon père, il est chez sa maîtresse. Qu'est-ce qu'on disait? Oh, ouais, Julien, trop mignon. Oh, j'ai grave les boules. Tu sais quoi, ce matin, il parlait à Nadia, et tu sais quoi? Il bandait. C'est elle qui me l'a dit, j'aurais bien voulu être là. Oh, j'arrête pas d'y penser. À chaque fois que j'écoute Hélène Segarra, je me mets à pleurer. J'ai jamais été amoureuse aussi longtemps. 3 jours. Je m'en fous, s'il veut pas sortir avec moi, je me suicide. Ou alors je sors avec un autre. Comment tu le trouves, Kader? Ouais, sans ses boutons, il serait trop mignon. Te rends compte, je suis déjà en train de tromper Julien. Et toi avec Kevin? Non. Oh, les mecs, c'est tous des porcs. J'aimerais bien que Julien me le fasse. Et vous l'avez fait combien de temps? Toute l'après-midi? Il a voulu que t'enlèves tout? Même ton pull? Et t'as quand même gardé ton appareil dentaire? Ouais, je l'ai déjà fait, ouais.
19: Ouais, mais je m'en souviens plus. On était trop bourrés, on avait bu trop de panaché.
18: Attends, c'est encore mon père. Ouais, papa, je suis en ligne. Julien, c'est toi? Ne bande pas, ne quitte pas. Kevina, c'est Julien, c'est ce truc de sortir avec moi. Je te répète. Ouais, Julien, ça va?
19: Ouais, tranquille. Ouais, on est allé au centre commercial avec Kader et José. On a fait des photomatons avec la perruque de mon père. On a trop kiffé. Il m'a gueulé, mais j'en ai rien à foutre. Les parents, c'est tous des connards. Surtout mon père et ma mère.
18: Ouais, c'est clair. Moi, avec ma mère, on est vachement complices. On se tape des bigs délires. Dans la rue, on nous prend pour des sœurs. Parfois, elle me prête ses strings.
19: Ah ouais, tu portes des strings?
18: T'avais pas remarqué? Les mecs, ils passent leur temps à mater le cul des nanas. Au moins, t'es pas comme les autres. T'as qu'à faire comme Kader, t'as qu'à mettre des lunettes.
19: Un Kader? Avec ses spots sur la gueule. Il a un grave les boules. Ce matin, il s'est fait traiter de biactol dans la cour. De toute façon, on en a marre de la France. On va fuguer, on va partir sur Strasbourg. On va vendre des bracelets sur la plage. On attend juste que Kader fasse réparer sa mob. Au fait, je voulais te demander un que truc.
18: Ouais, quoi? Ça va?
19: Ouais, j'ai un peu la tonne.
18: C'est à propos d'amour? T'inquiète pas, je le dirai pas à ma mère.
19: Je voulais savoir... si tu veux pas me filer le numéro de téléphone de ta copine Kevina.
18: Elle a pas le téléphone. Bon, bah, je te laisse. Je dois appeler mon mec. Ça fait 2 mois qu'on sort ensemble sur Internet. Je suis trop dégoûtée. Cher journal intime, tu ne devineras jamais ce qui vient de m'arriver. Julien en aime une autre et l'autre, c'est Kevina, ma meilleure amie, ma confidente, virgule. Cette petite pute va peut-être se faire dépuceler avant moi. J'ai 13 ans et demi et ma vie s'arrête comme une vague sur un océan de larmes. J'ai décidé de mettre fin à mes jours. Comme ça, ma connasse de mère arrêterait de m'emmerder. PS, hier, j'ai eu mes règles. Ça y est, je suis une femme.
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6: Je vous ai pas raconté ça? Ah oui, j'ai vécu une passion destructrice et fougueuse, oui, à Bali, oui. Oh, une rencontre toute bête. J'étais en montgolfière, et là, tout à coup, je me penche, bêtement, pour vomir. Et là, qu'est-ce que je vois? Un bateau qui coule. Et à quelques mètres de ce frélesque, il fut une sublime créature d'environ 25 ans, pas plus, genre mannequin américaine, yes it is, qui hurle au secours, à l'aide, je me noie, venez m'aider, dans un français impeccable. Et autour d'elle, une demi-douzaine de requins. Oui, 6, oui. Je vois qu'il y en a qui ont la cassette. Je me suis dit, Franck, mon bon Francky, cette fille va peut-être mourir sans jamais avoir connu l'amour. Le vrai. Ni une ni deux, j'ai plongé 80 mètres de chute, même pas peur. Ouverture des bras, saut de l'ange dans le vide, suivi d'un saut périlleux avant, saut très très périlleux arrière, position du petit Jésus, du grand Jésus, plus que 30 mètres, roulade latérale avant gauche, carpé chassé arrière droit, on regroupe les jambes, et là, pour la déconnade, j'ai fini en bombe. Je me suis niqué la cuisse, au nom de l'humour. Ah, c'est tout, moi, je suis foufou dans ces moments-là. La fille, elle a applaudi, forcément, tu parles. Ah ben, réflexe. Et là, je me suis retrouvé au milieu des requins. J'ai fait un carnage. Une boucherie. Enfin, une poissonnerie. Le premier requin est arrivé en face de moi. Je l'ai attrapé par le cou pour l'égorger. Hop, rupture d'anévrisme. Là, il y en a un qui arrivait par là. Je lui ai mis les doigts dans le nez, comme ça. J'ai commencé à le faire tourner pour l'étourdir. Et hop, à dégager. Là, j'en ai un qui arrivait sur le côté. Bon, je lui ai fait peur. Et là, ça perlipopette. Il y en a un qui arrive derrière moi par surprise. Qui croit que je ne l'ai pas vu. Hop là, il pense à une aguette, un coup de poing dans les testicules.
20: Bon, c'est sûr, il faut connaître l'anatomie des requins, hein. Là, la fille n'a pas pu applaudir. Elle s'était fait manger les mains, la pauvre. Non, je déconne. Elle a applaudi, bien entendu. Puis après, elle est tombée dans les pommes. Enfin, dans les oursins, comme on dit. Alors, j'ai prise dans mes bras et je l'ai ramenée jusqu'à la côte, à la nage, à une bonne dizaine de kilomètres. Oui, 17 minutes. Oui, 10 kilomètres, à peu près, oui. Alors, on s'est retrouvés sur une plage déserte. Ma chemise blanche mouillée collée. Mon torse velu. Enfin, velu. Ce qu'il en reste. Voleuse de poils. Et elle était là, allongée, endormie, les yeux fermés, calme, sereine. Uniquement vêtue, vous savez, d'un pareo bleu, là, qui laissait entrevoir ses cuisses. Et une partie de ses fesses. Très joli petit cul d'ailleurs. Vous savez ce genre de petites fesses qui vous rappellent que des milliers d'enfants meurent de faim dans le monde et que sur le moment, tu t'en fous complètement. Donc là, tout à coup, elle s'est réveillée, elle m'a regardé, elle m'a dit oh, « Who are you ?»« Oh, I'm from the Bosque, I'm a very good actor, you know. » Donc là, je l'ai attrapé par les mains, enfin par les moignons. Et on est parti pour rejoindre la civilisation. Et alors le soir, quand on est enfin arrivé en bas de mon hôtel, je ne savais pas comment lui dire que si elle voulait, elle pouvait monter dans ma chambre pour éventuellement prendre un dernier vin. Take a last drink. To drink, drink, drink. Et éventuellement croquer la pomme. To eat the golden. Et en fait, c'est elle qui a fait le premier pas. Elle m'a dit, you know, Frankie, oh yes, I hear to you, madame. What's the crime and what's the punishment? The answer seems to vary from place to place and from time to time. What's legal today all of a sudden gets illegal tomorrow because some society says it. So I'm not saying this is right or wrong. It's the way things are. But I've spent 2.5 years of my life in your jail. And I think of that from my error. Oh là là là là là là. Tu me prends un petit peu au dépourvu, là. Je suis pas dans mon assiette. I'm not in my plate. Yes, okay. Ah, okay. Si tu penses que c'est mieux, je m'en vais. Ah, not understand. No, you not go. You would be like, fuck you. Not fuck you exactly, just a little bit. Bon, okay, d'accord. Bon, ciao, bye bye, alors, okay. À demain, hein. Enfin, à demain, à deux. Eh ben, il baisera pas ce soir. Un samedi, en plus.
21: Mairie de Notre-Dieu ?
22: Oui, bonjour, monsieur. C'est
21: oui,
22: la
21: bonjour,
22: mairie ?
21: Monsieur. Oui, monsieur.
22: Oui, bonjour, monsieur. Robert Ledoux à l'appareil, champion du monde de coup de fil le plus court. Alors, ça fait combien de... Ah, ben là, je crois que j'ai gagné.
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24: Autoroute Information, bonjour.
22: Bonjour, madame.
24: Ah ben, vous ne quittez pas un instant.
22: Ben non. Ça fait du bruit par où ça passe, ça, dis donc.
24: Allô?
22: Oui, ben, ça fait du bruit chez vous.
24: Oui.
22: Hey. Bonjour, madame.
24: Bonjour, monsieur.
22: Monsieur Ledoux à l'appareil.
24: Oui.
22: Vous êtes bien le centre d'information sur les autoroutes?
24: Oui, monsieur.
22: Bien, je pars en vacances en Espagne, là.
24: Oui.
22: Avec ma femme, mon petit-neveu Georges et mon chien.
24: Oui.
22: Voilà. Ben oui, mais alors, le problème, on a un problème, on est en train de charger la voiture et tout. Enfin, on a déjà fait quelques kilomètres, mais on est en train de changer les valises de place parce qu'avec le Kléber, les valises, elles n'ont plus de place dans le coffre, vous voyez?
24: Ah oui, d'accord.
22: Alors, donc, on a des problèmes, quoi, évidemment. Alors, on voudrait savoir s'il y avait une forêt sur le bord de la route qui mène en Espagne.
24: Une forêt, hein?
22: Oui.
24: À quel niveau?
22: Oh ben, pas trop loin, quoi. C'est parce que ma femme n'arrive pas à dormir avec le clébard qui aboie tout le temps parce qu'il étouffe dans le coffre, quoi.
24: Ouais.
22: Alors, on se disait qu'on pouvait peut-être... Enfin, juste pendant un mois, quoi. Laisser le chien, dans la forêt, au bord de la route, pour qu'on puisse le reprendre après, vous voyez, quoi.
24: Ah non, mais si vous n'allez pas abandonner votre chien pendant un mois...
22: Trois semaines et demie.
24: Trois semaines et demie dans la forêt, vous voulez abandonner votre chien?
22: Non.